0: Nous avons appris qu'on pouvait dire soit bilinguisme, soit bilinguisme, c'est selon, on peut choisir.
1: C'est comme Gretti et Grutter.
0: Absolument, foi de Virginie Borel, et si c'est elle qui le dit, on a tendance à la croire, elle est tellement légitime. Comment ?
2: Tagvol chez les Valaisans.
0: Ah, Tagvol, ah, c'est quelque chose. Très bien, ouais. Ça je ne connaissais pas. Virginie Borel, qui est évidemment très légitime sur cette question, elle qui s'occupe de bilinguisme depuis longtemps, qui dirige depuis plus de 15 ans le forum du bilinguisme, c'est à Bienne. Mais évidemment, la question concerne bien plus largement l'ensemble de la Suisse. Il y a ce gros symposium, le premier symposium du genre consacré à la question du plurilinguisme qui aura lieu après-demain à Berne, avec tout un tas d'intervenants de qualité. Madame Baumschneider, la conseillère fédérale, notre directrice générale, Suzanne Evillet, directrice générale de SRG-SSR. Il y aura aussi professeure de l'université de Besançon, la doctoresse Sophie Hotman. On parlera intelligence artificielle avec elle. De quoi s'agit-il en ce qui concerne le bilinguisme ou le plurilinguisme ?
2: Alors, ben évidemment, je pense qu'il fallait poser le cadre avec deux éléments qui sont essentiels, je pense, dans la question des langues. Le premier, c'est l'enseignement des langues aujourd'hui, parce que quand même la réponse la remarque que beaucoup de jeunes font, à juste titre, c'est pourquoi est-ce que j'apprendrais encore une langue l'heure de l'intelligence artificielle ?
0: Ah oui. Je mets un mot dans mon téléphone portable Google et il me sort la traduction.
2: Absolument. Ouais. Et puis, donc ça, c'est une chose. Et donc...
0: c'est une vraie question, cela dit.
2: C'est une question absolument légitime et je pense qu'il faut absolument se la poser. Donc, on a décidé de travailler avec cette professeure française parce qu'elle a une approche assez originale. Moi, je pense qu'on doit se nourrir de propositions. Elle arrive avec des propositions, un regard sur la Suisse. J'espère que ce sera éclairant pour nous, pour savoir comment on repose le cadre de l'enseignement des langues dans notre pays. Parce qu'en fait, on est quand même resté à des méthodologies qui sont très critiquables. Et par exemple, si le français n'a pas de succès dans la plupart des cantons alémaniques, c'est aussi parce qu'il y a des méthodologies qui ont été vertement critiquées, parce qu'elles sont très loin de la réalité, c'était artificiel, donc les enfants ne se reconnaissent pas. Puis après, bon, il y a aussi la question de... avoir des enseignants motivés et qui soient des passeurs de cette idée-là. Mais aujourd'hui, il y a tellement de projets qui sont conçus en collaboration, etc. Il y a un projet de Zurich que j'aime beaucoup, qui s'appelle Culture Mobile, et qui invite en fait des enseignants de la Suisse romande qui vont, ils ont commencé à Zurich, maintenant on a élargi le champ, mais ils vont pour une journée dans différentes classes, puis ils vont un petit peu raconter leur coin de pays. Mais ils vont pas faire de ces enfants des bilingues. Ils vont juste raconter nos différences, comment on voit les choses, etc. Et puis les enfants sont extrêmement enthousiastes de ça. Donc je pense qu'il faut totalement être innovant, profiter de l'intelligence artificielle là où elle peut nous aider, notamment pour disposer de textes dans plus de langues, les avoir rapidement, en les ayant fait relire par des gens compétents, enfin évidemment. Mais je pense qu'il faut véritablement se poser la question de comment on va enseigner nos langues. Et je mets là-dedans aussi la question qui ne sera pas dans la conférence, mais qui sera dans les ateliers, la question des dialectes. Comment est-ce qu'on apprend les dialectes, à minima, les comprendre ?
1: On entendait d'ailleurs dans le portrait la voix d'Alex Capu qui disait « Moi, l'allemand, c'est pour l'intellect, le dialecte, c'est
2: pour l'intellect. » C'était très joli, je l'ai noté,
1: On sait qu'il écrit qu'en allemand, ses livres, lui, hein, c'est un fervent partisan de l'allemand. Et Pedro Lenz, en revanche, lui, il est plutôt... c'est un des écrivains qui écrit en suisse-allemand, donc il y a deux écoles, finalement.
0: Vous êtes de quelle école, vous ? Peut-être d'aucune, Virginie Borel. Le suisse-allemand par écrit, est-ce qu'il faut l'apprendre ainsi ?
2: Ah non, je suis absolument vertement opposée au suisse-allemand écrit. Déjà, moi, je dois le lire à haute voix pour pouvoir voir si je reçois un message, je comprends pas. Par contre, ben, si on voit la chose différemment, le dialecte m'a permis de déculpabiliser par rapport à un usage tout à fait correct de la langue allemande. Hein. C'est une langue aussi très normée, comme le français, der, die, das, comment on met ça, où est-ce qu'on met le verbe, etc. Le suisse allemand décrispe totalement. Et je pense qu'en fait, si ça peut ouvrir la porte de dire, mais voilà, on peut essayer de comprendre déjà des petites phrases, faire des... rien qu'avec cette idée que, comme vous l'avez dit dans votre portrait, merci encore, ben que on n'a pas besoin d'être parfait, il faut essayer de saisir des choses. Mais les dialectes, c'est une question extrêmement vibrante en Suisse alémanique, hein, et qui crée une scission entre nous en Suisse, ça c'est clair.
0: Pourquoi n'apprend-on pas tout en n'étant pas parfait, et donc en se jetant à l'eau, pourquoi n'apprend-on pas, ne serait-ce que des rudiments de suisse allemand dans les écoles romandes? Tiens, une heure par semaine de Schwyzerdeutsch, lâchez-vous. Oui, alors quel Schwyzerdeutsch, ça c'est vrai, c'est encore une très bonne question, mais lâchez-vous, on y va, on pourrait regarder des documentaires. Pourquoi ça n'existe pas, ça? Est-ce que ce serait souhaitable? On devrait peut-être commencer par cette question-là. De mon point de vue, oui, parce que je maîtrisais le suisse allemand, c'est à moins d'avoir une famille... d'être membre d'une famille à moitié suisse-allemande, on n'y arrive pas ici.
2: Il y a eu des tentatives à Genève, à Lausanne, de mettre en place certaines choses comme ça, mais c'est ça qu'il manque certainement, c'est un petit peu d'audace, de
0: voilà. Se jeter.
2: Et puis ouais. Après, il faut aussi, si on imagine un petit Genevois qui a même une heure par semaine de rencontre avec la culture, les dialectes alémaniques, il faut quand même que, de temps en temps, il soit aussi en rapport avec ça. Donc c'est aussi la question des échanges linguistiques, du fait de bouger dans son propre pays, parce que tous les jeunes qu'on reçoit, on en reçoit aussi pas mal au Forum du bilinguisme, mais ils ont tous envie de faire des échanges linguistiques, mais ils veulent tous aller en Australie, au Japon, etc. Mais l'échange linguistique, il commence de l'autre côté de la frontière.
0: Ah oui, il commence à aller à l'est de Bienne. Ça, ce serait envisageable dans les jeunes années, je ne sais pas, entre 10 et 15 ans, de proposer, voire même de faire un peu plus que proposer, d'imposer aux différentes régions linguistiques, d'aller faire un stage de un mois, deux mois, trois mois chez l'autre.
2: Alors, bon, ça comprend aussi les profs. Alors, je dirais, il faut
0: forcément avoir
2: un minimum déjà de bagages. Et puis, c'est vrai qu'il y a une méthode que j'aime beaucoup, mais qui sera présentée aussi dans les ateliers. C'est une méthode d'apprentissage par les pairs. Ça veut dire que ce sont des enfants qui font des locuteurs, hein, mettons des alémaniques, qui vont faire des petites phrases et qu'on va regarder par vidéo interposée, mais dès 4 ans, en fait, hein, sous forme de jeu, qu'on va regarder en classe et non pas un individu devant son téléphone tout seul, mais en classe, on va répéter, donc il y a ce jeu de mimétisme, etc., pour justement s'approcher, puis à terme, bah, évidemment, on peut aller faire une demi-journée, faire une course d'école, que sais-je. C'est vraiment l'idée qu'on n'ait pas l'idée qu'après Bienne, justement, bah, c'est l'étranger, quoi. C'est justement de dire, on fait un tout, et puis on essaie de se rapprocher comme, avec des outils, et celui-ci, qui est une méthodologie qui a été créée par une Française pour l'anglais. Alors voilà, encore un paradigme, mais qui habite à Neuchâtel. Mais c'est vrai qu'elle est tout à fait consciente qu'elle pourrait le mettre en place pour le français et l'allemand.
1: Mais selon vous, il faut sortir du derdidas, parce que quand vous avez dit derdidas tout à l'heure, ça m'a quand même fait un peu frémir.
2: Hein. Ah, ouais.
1: Tout ce vieux traumatisme.
0: On apprend à être parfait, à faire des bonnes notes, mais ça ne nous apprend ni la langue ni la culture.
2: C'est ça, c'est un petit peu le... Il faut sortir du schéma traditionnel scolaire avec, ben, évidemment, il faut des résultats pour pouvoir... Donc, mais je pense qu'il faut se permettre dans les heures qui sont dévolues aux langues, ou même, hein, on peut aussi avoir les maths, une leçon, si on a un prof compétent en la matière, une leçon qui soit donnée dans une autre langue. C'est ce que fait Neuchâtel avec le projet Prima, où la moitié des cours sont donnés en allemand. Ça peut être la biologie, c'est pas uniquement l'allemand. Et c'est en fait ces gens-là qui vont entraîner, en fait. C'est une question d'entraînement, d'écoute. Je disais, il faut qu'une langue, elle soit visible et il faut qu'elle soit audible. Puis après, ben, le dialecte, on peut s'en rapprocher voilà, avec ses pairs, justement.
0: Mais vous sentez une volonté de la part de la Confédération d'aller dans ce sens-là? Le programme Armos, qui a complètement repensé l'école, évidemment au niveau national, malgré tous les fédéralismes, il y a une vingtaine d'années déjà, n'a pas inclus ce type-là d'apprentissage des langues. Quand est-ce que ça viendra, ça?
2: Bon, alors après, vous parlez de haute autorité, puis tout est très complexe. Enfin voilà, il y a beaucoup de gens qui se... Voilà, encore une fois, on peut se permettre cette liberté avec une fondation comme le Forum.
0: Il faut être un peu pirate.
2: Moi, je pense qu'il faut être un peu pirate, il faut oser proposer des choses. Je pense que la Suisse devrait aussi s'autoriser des choses, parce qu'on est dans ce pays plurilingue, on en est fier, on le met partout en exergue, et finalement on en fait que peu de choses de cette cohabitation. Donc je pense qu'il faut, alors si on doit être cet aiguillon, eh bien on le sera. Donc la suite de la manifestation de jeudi, pour ceux ou celles qui ne pourraient pas venir et qui seraient intéressés, ce sera la production d'un manifeste avec aussi toute une liste de possibilité de mise en œuvre. Parce que je pense que c'est ce qui manque. Mais j'y réfléchis aussi beaucoup par rapport au climat. Tout le monde est d'accord, on a vécu un été extrêmement chaud, 3 vagues de très haute température. Puis ce qui manque, en fait, je pense qu'il y a plein de gens qui seraient d'accord de faire des efforts, mais ce qui manque, c'est aussi un espèce de vade-mecum. Mm-hmm. Qu'est-ce que je dois faire pour m'améliorer ?
0: Quel petit geste ?
2: Quel petit geste si on a comme ça des choses, si on a des choses en main, je pense que les gens, on avait produit un petit guide pour revenir sur la question que je connais mieux que le climat, hein, soyons clairs. Un petit guide sur le plurilinguisme en entreprise avec vraiment des bonnes pratiques. Voilà ce que vous pouvez faire, c'est la signature des emails dans 2 langues, c'est de mettre les compétences des personnes qui sont à la réception, de préparer des phrases déjà pour qu'on puisse répondre dans la langue de la personne qui téléphone. Enfin, il y a des petites choses comme ça qui peuvent être mises en œuvre sans vouloir obtenir une certification ou quelque chose de très officiel. C'est de vouloir déjà se dire, est-ce que je connais les compétences linguistiques du personnel que j'emploie? Parce que dans un hôpital, on joue beaucoup là-dessus. Toutes les personnes d'origine étrangère, elles sont des ressources linguistiques pour parler parfois avec des familles qui sinon sont démunies linguistiquement parlant. Donc on voit que la langue, bien sûr, ça peut être anecdotique lorsqu'on va acheter 1 litre de lait, mais c'est extrêmement important quand il en va de sa santé, quand il en va de ses droits. Et donc, pour moi, c'est une question liée aux droits humains.
0: Et donc, il y aura un manifeste, pardon. Ouais. Oui, j'ai retenu qu'il y aura un manifeste. On pourra peut-être y revenir.
2: En 2027.
1: Si on ne peut pas y aller, on pourra voilà. Lire ce manifeste. Mais vous parliez du jeu aussi, d'apprendre en jouant. Il est où le plaisir, finalement, dans le fait de parler la langue de l'autre?
2: Justement, c'est de pouvoir le faire de manière anecdotique. On fait depuis des années et des années des tandems linguistiques. Alors là, on n'a pas inventer le tandem linguistique, mais on a des méthodes, on a des outils, on a une plateforme électronique, publique notamment, où tout le monde peut s'inscrire gratuitement, où on peut décider de vouloir pratiquer, pas seulement les langues nationales, hein, toutes les langues sont ouvertes. Et ce qui est intéressant, c'est quand on met 2 personnes face à face, de toute façon, elles doivent se parler, contrairement à un cours de langue où on peut se mettre au fond puis attendre que les autres l'aient fait à sa place.
0: Ça, c'était moi, ça.
2: Et c'est vrai que on découvre d'autres manières de voir, de penser, d'autres choix de lecture, etc. Et c'est ça qui crée le plaisir, en fait. Puis peut-être qu'on partage le même engouement pour un sport, pour une activité. Et ça enlève toutes ces barrières.
0: Le plaisir, ce serait aussi, par exemple, de pouvoir comprendre la chanson qui arrive, là.

0: Duo Bernois. Pour le coup, Stéphane Eicher qu'on aura reconnu et celui qu'on connaît un peu moins, c'est Tino Heiniger. Il a 80 ans et il chante en Berndeutsch. Alors, je ne sais pas si quelqu'un veut se risquer à traduire cette chanson autour de la table, en tout cas pas moi.
1: Pas de volontaire, on est tous au fond de la classe.
0: On est tous au fond de la classe, ça s'appelle Zwergeland et c'est sorti en 2012. Vous connaissez cette chanson?
1: Moi, ça veut dire pays de nains.
2: Ça veut dire pays de nains, je voulais traduire ça. Donc, visiblement, c'est assez critique.
0: Oui, c'est une chanson plutôt subversive sur la Suisse.
2: Vous
0: la connaissiez, Virginie?
2: Je ne la connaissais pas du tout, ni même ce Tino en question, j'ai honte.
0: Par contre, Stéphane Eicher, vous lui avez remis un prix.
2: Alors, on lui a à peu près remis un prix.
0: À peu près. Tout est dans le à peu près.
2: Oui, c'est ça. C'est toujours une des anecdotes avec nous. Mais c'est-à-dire que, oui, il avait été décidé par un jury qu'il devait recevoir le prix. On était...
0: Le prix du plurilinguisme,
2: du
0: justement.
2: Du plurilinguisme, c'était l'année Covid. Il a aussi reçu la même année un prix de la Confédération, d'ailleurs. La Confédération a pas mal aidé les artistes. Puis on avait eu contact, etc., avec son agent, etc. Donc, on avait prévu une remise en bonne et due forme à la fin d'un de ses concerts qu'il donnait de manière décentralisée. Hein. Il faisait ses petits concerts qui étaient fantastiques d'ailleurs.
0: Oui, sur un radeau.
2: Ouais, c'est ça. Et puis en fait, il m'appelle deux jours avant l'événement, il m'appelle sur mon portable. Alors j'ai d'ailleurs, je me dis, oh, Stéphane Eicher m'appelle. Enfin, moi j'étais plutôt dans cet esprit-là, mais enfin, c'était surtout pour me dire que, ouais, tout compte fait, il avait quand même perdu son papa dans le Covid et tout, et qu'il voulait pas vraiment ce prix. Mais je dis, mais j'ai la statue dans mon coffre. Enfin voilà, il faut que je vienne. Alors je lui ai remis la statue, c'est une statue d'un artiste soleroi, sur le coin d'un bar, à la fin d'un concert sur les hauteurs du canton de Vaud. Enfin, je ne sais plus. Enfin, voilà.
0: Il a fait un peu son Bob Dylan face à son prix Nobel, quoi.
2: Un petit peu. Mais ouais. Je crois qu'il avait même presque oublié le délai pour recevoir les sous de la Confédération. Donc voilà.
0: On l'aime malgré tout, Stéphane Eicher. C'est un artiste qu'on adore. Bonjour Anne Flamand.
3: Bonjour tout
0: le
3: monde.
0: Vous aimez bien Stéphane Eicher, vous aussi. Hein.
3: J'adore Stéphane Eicher.
0: Vous l'avez rencontré? Vous avez eu ce genre d'expérience aussi avec lui?
3: Non, alors moi j'ai qu'une seule expérience de rencontre avec Stéphane Eicher et c'est quand on s'est croisés à la gare. Lui il descendait du train, moi j'y montais.
1: Ah, moi aussi je l'ai croisé à la gare l'autre jour.
0: Vous l'avez croisé à la gare l'autre jour?
1: On croise souvent à la gare Stéphane Eicher.
0: Ah, voilà.
2: Parce qu'il voyage beaucoup en train.
3: Voilà.
0: Ah bah voilà.
2: Il aime le train.
3: Voilà, mais c'est mon seul contact du coup.
0: On en restera là. À 16h23, c'est l'heure de votre chronique, pas forcément musicale pour le coup, on va revenir sur la question des langues.
3: Voilà, exactement, puisque vous l'ignorez probablement, mais vous avez devant vous quelqu'un qui a fait toute sa scolarité en classe bilingue, voilà, jusqu'à la maturité.
0: Ben oui,
3: moi je suis totalement acquise à la cause du bilinguisme, totalement convaincue de ses effets bénéfiques, mais comme j'ai appris à ne pas prendre mon cas personnel pour une généralité, aujourd'hui on va se pencher sur ce que la science pense du bilinguisme. Et en trois mots, ce sera résumé vite fait, hein, que du bien. Voilà.
0: Notre invité avait un peu peur, mais là, je la vois totalement rassurée.
1: Mais vous, c'était bilingue avec l'allemand.
3: Oui, absolument.
2: Voilà, merci de poser cette question, j'avais la même.
3: Bilingue français-allemand, oui, absolument.
2: Bravo.
3: Merci. Alors, on reparlera de moi plus tard si vous voulez. Pour l'instant, je voulais surtout vous parler donc des études récentes qui ont été menées sur les personnes qui parlent deux langues ou plus, hein, parce que pourquoi se limiter à deux après tout. Et cette capacité serait la source d'une quantité innombrable de vertus, une meilleure capacité cérébrale à traiter l'information, une plus grande empathie, une protection contre la dégénérescence liée à l'âge, des capacités accrues en rationalité et même le retour de l'être aimé. Non, celle-là, je déconne. Celle-là, je l'ai inventée, évidemment, mais toutes les autres sont vraies, figurez-vous. Par exemple, en ce qui concerne la capacité à traiter l'information, ce sont les résultats d'une étude menée en 2017 qui suggère que le cerveau des personnes bilingues est plus efficace, tout simplement. L'étude en question, elle a été menée par l'équipe d'Anna Inès Ansaldo, une chercheuse de l'Institut universitaire de gériatrie à Montréal. Grâce à l'imagerie cérébrale, elle a observé la façon dont le cerveau d'un panel de personnes âgées traite une information donnée et elle a ensuite comparé les connexions fonctionnelles entre, d'un côté, les personnes âgées unilingues et de l'autre, les personnes âgées bilingues. Et bien, résultat, les unilingues mobilisent un circuit neuronal qui est plus étendu, plus riche en connexions, là où le cerveau des bilingues passe par un circuit plus limité, mais plus approprié au type d'information cible. Donc en d'autres termes, grâce à des années de gestion de l'interférence entre deux langues, les bilingues sont devenus des experts dans la sélection des informations pertinentes et ils ne mobilisent pour accomplir une tâche donnée que des régions expertes de leur cerveau. Et ce serait cette économie de moyens, finalement, qui pourrait aussi expliquer pourquoi les bilingues semblent relativement protégés contre les démences liées à l'âge, ce qui a d'ailleurs été confirmé par d'autres études.
0: Ben, dites donc.
3: Voilà, donc parlez plusieurs langues, vous vieillirez moins vite. Autre bénéfice du fait de de parler plusieurs langues, ça ferait de vous un être plus rationnel, figurez-vous. Alors, c'est pas moi qui le dis, mais Viorica Marianne, une spécialiste des sciences cognitives et autrice de plusieurs livres sur le multilinguisme, dont Le pouvoir de la langue, comment les codes que nous utilisons pour penser, parler et vivre transforment notre esprit, elle postule que quand une personne parle et réfléchit dans sa langue maternelle, elle est plutôt guidée par des facteurs émotionnels, et quand elle mobilise sa langue secondaire, elle se comporte de façon plus rationnelle, parce que apparemment, ça demande plus d'efforts et que donc on prend plus de temps pour analyser la question posée. Et pour illustrer ceci, Viorica Marianne prend l'exemple du dilemme du tramway. Est-ce que vous en avez déjà entendu parler ?
0: Pas du tout.
3: Alors, vous devez faire un petit effort d'imagination. Il y a un tram qui est en train de foncer sur 5 personnes. Juste à côté de vous, il y a un aiguillage pour le faire changer de direction et l'envoyer sur une voie où il n'y a qu'une personne. Alors, qu'est-ce que vous faites ?
0: Quelle horreur !
3: Rien, et vous risquez de tuer 5 personnes, ou alors vous agissez et vous risquez d'en blesser seulement une. C'est une question difficile. Eh bien, il y a des études qui montrent que les personnes qui réfléchissent dans leur langue maternelle, elles ont moins de chances d'actionner le levier, et donc d'envoyer le tram sur la voie où il y a seulement une personne, que celles qui pensent dans une autre langue. Est-ce que c'est la bonne décision de faire dévier le tram ? Eh bien, chacun peut en juger, mais ça montre aussi que quand on parle plusieurs langues, en fait, on a intégré une capacité à voir les choses sous différentes perspectives. Et c'est aussi ce principe de voir les choses différemment qui est à l'œuvre dans la troisième étude dont je voulais vous parler aujourd'hui. En 2015, il y a des chercheurs américains qui étudient un groupe d'enfants âgés de 4 à 6 ans. Alors, devant les enfants, 3 petites voitures, une petite, une moyenne, une grande. En face d'eux, un adulte qui ne peut pas voir la plus petite des voitures. Et l'enfant le sait. L'adulte déclare alors qu'il voit une petite voiture, sans préciser laquelle, et il demande à l'enfant de la déplacer. Résultat, pour ce qui est des enfants bilingues, 3 enfants sur 4 déplacent la voiture de taille moyenne, c'est-à-dire la seule petite voiture que l'observateur peut voir, mais ils sont seulement 1 sur 2 à le faire pour les enfants monolingues. C'est étonnant, non ?
0: Ah oui, c'est étonnant. Ouais.
3: Et donc, selon les conclusions de cette étude, ça signifie que les enfants sensibilisés à d'autres langues ont plus de facilité à comprendre le point de vue d'une autre personne et à agir en fonction de cette autre perspective.
0: Il y a moins de dictateurs, quoi.
3: Voilà, ils sont plus empathiques.
2: Il y a plus d'écoute. Hein.
3: Exactement. Alors, ce que dit la science, en résumé, avec tout ça, c'est qu'apprendre une nouvelle langue, n'importe laquelle, c'est une source de bénéfices considérables pour l'individu. Mais pour vous, Virginie Borel, en fait, c'est loin d'être suffisant. Vous êtes passée dans la matinale de RTS Première il y a quelques semaines, à la fin du mois de juillet, et voici ce que vous avez dit.
2: Il ne s'agit pas seulement d'apprendre une langue, mais c'est de comprendre ses voisins, nos voisins, la culture, la manière de penser. Finalement, c'est un vrai investissement dans la cohésion nationale. Puis j'ai envie de dire, c'est vraiment le temps de passer d'un fédéralisme de la coexistence, où chaque canton fait ce qu'il veut, au fédéralisme de la rencontre, où on essaie vraiment de se comprendre.
3: En résumé, alors, le bilinguisme pour l'individu, c'est tout un tas de bénéfices individuels, mais pour que le bilinguisme ce soit un bénéfice collectif, eh ben, il est important que la deuxième langue qu'on parle, ce soit celle de nos compatriotes.
0: Merci beaucoup Anne Flamand. Moi j'ai noté cette expression que je trouve très belle, le fédéralisme de la rencontre. Alors croyez bien qu'on va recreuser le sujet. Vous avez dit ça à nos amis de la matinale, Virginie Borel, il y a quelques temps. Mais j'aimerais qu'on revienne sur ce que vient nous dire Anne, là, ces études. Vous les connaissiez ?
2: Alors, certaines, oui. Enfin, déjà, merci, parce que je trouve que c'est extrêmement important de rappeler ces choses-là. On a tendance à les oublier. Encore une fois, je rappelle que la posture du forum, et la mienne, c'est pas d'être une linguiste, une scientifique, mais évidemment, on lit et on se documente avec toutes ces études. Et effectivement, c'est très réjouissant, parce que surtout, c'est un changement total, parce que lorsque nous, génération descendante, nous étions enfants, oh, on disait que...
0: Stagnante.
2: On disait que effectivement, il fallait, dans une famille, si par miracle il y avait deux, voire plusieurs langues, il fallait rester sur une seule langue. Sinon, l'enfant, mon Dieu, quelle horreur, il n'allait jamais pouvoir grandir. Puis aujourd'hui, on dit, les études, la science montre exactement l'inverse.
0: Ça a basculé quand ? Il y a 15-20 ans ?
2: Ouais, c'est ça. Vraiment.
1: C'est vrai qu'il y a eu des périodes et des modes. Hein, il faut parler toutes les langues, il ne faut parler qu'une langue.
2: Non, il y a 40 ans, je dirais, c'était très clair. D'ailleurs, moi, j'ai plein de copains qui avaient des parents de deux langues différentes. Et c'était la langue maternelle qui primait souvent, parce que c'était la maman qui était le plus souvent à la maison. Désolée pour ces clichés. Et puis, aujourd'hui, on dit non, il faut juste identifier une langue, une personne, même si on a des grands-parents qui parlent autre chose. Et c'est cette plasticité incroyable que tous les enfants ont. Alors, parfois, ils ont du mal à arriver à la parole, mais en même temps, le cerveau fait le job et puis ils vont y arriver peut-être en prenant un tout petit peu de retard, donc c'est extrêmement important de rappeler ça. Puis bon, on espère qu'en ayant travaillé sur ce sujet-là, même en n'étant pas la meilleure bilingue, ben je vais avoir une durée de vie relativement élevée.
0: Oui, puis ça donne plus d'empathie aux gens qui pratiquent ça aussi. Je disais, on créera moins de générations de dictateurs. Mais
1: je vous ai vu hocher vigoureusement la tête à cette question de l'empathie.
0: L'empathie, c'est très important aussi, ça.
1: Quelle est votre expérience à vous de ça ?
2: De l'empathie, mais c'est surtout de la richesse des équipes plurilingues. Hein. On parle travail typiquement, et c'est vrai que c'est cette idée de vouloir mettre des gens qui ont des perceptions culturelles différentes, pas seulement des langues différentes, et qui amènent ça dans la réflexion. Et ça, effectivement, ça donne beaucoup plus de créativité. Mais pour ça, il faut tolérer que peut-être on ne va pas tout comprendre, il faut trouver un chemin commun. Mais effectivement, c'est un travail de la collectivité qui est assez intéressant.
3: Il y a un article très intéressant sur lequel je suis tombée en faisant ces recherches. C'était un article qui expliquait que désormais, les présidents américains ne sont plus bilingues. Alors qu'auparavant, c'était vraiment une marque de distinction. Et pendant très longtemps, il fallait être bilingue. Que dernièrement, on a peur que ce soit plus un vrai Américain qui soit président. Et je trouve ça assez intéressant avec le repli actuel qu'on constate, ouais. Où en même temps les États-Unis sont un des pays où on parle le moins de langue étrangère.
0: Qu'est-ce qu'ils parlaient, anglais, espagnol par exemple, c'est ça ?
3: Français, beaucoup.
0: Français aussi beaucoup.
3: Français ouais. Beaucoup, vu que c'était
1: la langue de la diplomatie.
0: Mais c'est vrai. Ouais. Maintenant il y a beaucoup d'hispanophones évidemment. Ouais, Monsieur Trump parle combien de langues ? Qui le sait ?
3: Une seule apparemment.
2: Ouais, moi, je pense qu'il y a celle de l'argent, peut-être.
0: Oh, c'est beau, vous appartiennent.
1: C'est encore une autre langue.
0: C'est une langue universelle, ça.
1: Il est bilingue. Ouais.
0: Je regarde Renaud Musy à 16h32. Il semble que nous ayons des informations du côté de la route.
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0: Vous dire qu'en Gruyère, la route de Lintiamon est toujours fermée dans les deux sens entre Épagny et Ainay à la suite d'un accident. En région genevoise, cette fois, les auditeurs nous font part d'un accident survenu à Lancy. Des bouchons sont en place sur la route du Pont Butin, direction Perly, en sens inverse sur l'avenue des communes réunies et dans les deux sens sur la route du Grand Lancy.

0: Burning Temptation, c'était Jalen Gonda, 16h36 en direct sur RTS Première. Drôle d'époque, nous sommes avec Anne Flamand, Mélanie Croubalian, pour recevoir Virginie Borel, directrice du Forum du Bilinguisme, fondation créée il y a juste 30 ans à Bienne. Il y a ce premier symposium sur les langues nationales qui aura lieu après-demain à Berne, en présence de très beau monde, la directrice générale de la SSR, SRG-SSR, la conseillère fédérale Elisabeth Baum-Schneider, une professeure de l'Université de Besançon, Madame Sophie Ottmann, qui nous parlera de l'intelligence artificielle et de l'apprentissage des langues. On l'a évoqué il y a quelques minutes. Depuis 13 ans, j'ai vu que le bilinguisme a bien été inscrit au nombre des traditions vivantes de la Suisse. Virginie Borel, qu'est-ce que ça a changé, ça ?
1: Alors, voilà, c'est un dossier national. Hein. Il y a des traditions vivantes dans tous les cantons. Bah, déjà, ça fait partie de nouveau la question de notre patrimoine, de nos patrimoines. Ça existe pour tous les cantons. C'est une liste. Il faudrait s'y intéresser parce que je trouve que ça montre aussi toutes ces richesses qui sont les nôtres. Puis j'ai envie de dire, cette année, j'ai vécu un truc très sympa. Le canton de Berne a invité des porteurs de traditions vivantes. Le forum est porteur de cette tradition vivante, voilà, du bilinguisme biennois. Puis on était dans le musée en plein air, le Ballenberg, avec toutes les traditions du canton de Berne.
0: Ce sont des maisons des différents cantons, c'est ça ?
1: Exactement. Et puis c'était, en fait, on a fait des présentations. Enfin, on était 3-4 à pouvoir présenter nos traditions vivantes. Après, il y avait une rencontre, des espèces de jeux pour rencontrer ces autres traditions. Et c'est absolument fantastique, quoi. Je veux dire, c'est vraiment nos racines. Et puis c'est pas être passéiste, hein. C'est vraiment de dire, ben voilà, on sait d'où on vient, puis c'est vrai qu'on peut pousser peut-être un peu plus droit dans une époque où, voilà, tout va un tout petit peu dans tous les sens. Donc j'ai trouvé que c'était une très très très belle manifestation, et puis toutes ces traditions, elles nous habitent. Il y a des gens qui chantent dans des chorales, qui font la tradition de, je sais plus, j'ai rencontré des gens autour de la cerise, enfin c'est vraiment drôle, quoi. Je trouve que c'est, au-delà de l'anecdote, c'est vraiment sympa, parce qu'il y a plein de gens qui vivent par ces habitudes-là.
2: Ça montre que la Suisse, c'est aussi exotique, en fait. Parce qu'on a toujours l'impression qu'il faut partir à l'autre bout du monde pour découvrir quelque chose d'exotique, mais ça peut être très exotique d'aller, je sais pas, dans le Toggenburg.
1: À Uri. Oui, c'est extra. Alors, ben, moi, déjà, d'être au Ballenberg face à d'autres porteurs de traditions vivantes, ben, je trouvais que c'était extrêmement exotique. Je ne savais pas que tout ça était dans le canton dans lequel j'habite.
0: C'est ce que vous appelez le fédéralisme de la rencontre, pour reprendre cette expression qu'on a entendue dans l'extrait qu'a diffusé Anne tout à l'heure. Vous étiez dans la matinale. Vous appeliez de vos voeux le fédéralisme de la rencontre. C'est ça?
1: C'est ça.
0: C'est ce qui s'est passé à Ballenberg. Et c'est quoi d'autre? Qu'est-ce qu'il faudrait mettre en place, là, si vous pouvez développer le thème?
1: Oui, il y a plein de choses à mettre en place, mais j'ai quand même déjà esquissé pas mal ça. C'est l'idée, par exemple, que dans une entreprise, on connaisse les langues, mais toutes les langues de son personnel, mais pas seulement dans les hôpitaux. Bien sûr, dans les hôpitaux, il y a une utilité directe, mais aussi, je sais pas, dans les musées, moi, ça me choque des fois de voir dans la plupart des musées suisses, on avait travaillé sur ce dossier aussi, c'est qu'en fait, vous avez l'explication ou certaines explications qui sont la plupart du temps, alors, dans la langue d'origine, puis après en anglais. Oui. Puis en fait, aujourd'hui, justement, avec l'intelligence artificielle, on pourrait permettre aux visiteurs, de visiteuses, d'accéder véritablement dans toutes les langues, d'avoir des dimensions culturelles, enfin, de jouer beaucoup plus, d'avoir des visites guidées dans certaines langues, parce que vous avez des collaboratrices, collaborateurs qui ont des compétences. Donc, d'exploiter ça, de vraiment faire vivre ça. Je pense qu'il y a des endroits qui sont vraiment destinés pour le faire. Certains parce que c'est nécessaire, il y va d'une urgence vitale, puis certains endroits aussi parce que c'est des lieux de culture et ça vaut la peine de les maximiser.
0: On va au musée ici, à côté de la gare à Lausanne, magnifique musée, réunion de 3 musées, donc il faudrait voir quelle langue pour les expos.
1: Alors moi, en tout cas, ce que j'aime pas, c'est quand on, voilà, encore une fois, rien contre l'anglais, mais quand la seule langue qui m'accueille, c'est l'anglais, ça me convient pas. Bien sûr, la langue visible, c'est la langue du lieu, parce qu'il y a quand même ce principe de territorialité des langues. Mais en même temps, et tout en voulant accueillir tout à fait bien les touristes qui viennent nous rendre visite, l'anglais doit être aussi présent. Mais je pense qu'on peut jouer aussi beaucoup plus et vraiment mettre ces langues, les faire vivre beaucoup plus pour justement essayer de provoquer aussi des interactions. Je pense que c'est ce qui manque le plus dans notre pays, c'est là où on peut utiliser nos langues.
0: On met, alors évidemment, l'accueil, il y a la plaquette de présentation qui est généralement à même le mur, voilà, on résume la vie de l'artiste. en français si c'est ici, en allemand si c'est de l'autre côté. Et puis on met quoi comme langue? On met de l'italien, on met du romanche, et puis à la fin un petit peu d'anglais quand même pour les touristes.
1: Alors
0: on met
1: des QR codes, on peut mettre des voix de locuteurs aussi, et non pas de l'intelligence artificielle pour entendre les accents.
0: Des vraies voix.
1: Voilà, je pense que c'est extrêmement important.
0: Faire un effort, quoi.
2: Ce qui est intéressant, c'est qu'il faut partir des compétences des personnes qui sont là aussi, oui. Auxquelles on s'intéresse rarement. Si tout d'un coup on a un gardien de musée qui se trouve être japonais, qui parle japonais.
1: Oui.
2: Et puis, utiliser ça.
1: Les ressources humaines devraient poser systématiquement cette question des compétences, parce que c'est finalement, quelle que soit la fonction pour laquelle vous êtes engagé, finalement, vous pouvez certainement rendre des services, mais pas seulement la fonction de rendre des services, mais c'est justement d'ouvrir, d'amener des éléments de rencontre. La langue, c'est la rencontre. Ça, j'en suis absolument convaincue. Mais c'est vrai que, voilà, je vais faire un lien très intéressé, mais c'est vrai que le cinéma, typiquement, pour moi, il doit exister avec des sous-titres, et non pas en... Je sais que là, je dis une chose, une hérésie pour les jeunes, mais moi, j'ai élevé mes enfants avec ça, c'est qu'on va pas voir un film doublé, on va voir un film sous-titré.
0: Quelle horreur.
1: Et c'est comme ça, parce que je veux entendre la voix d'origine, ou les voix d'origine. Donc,
2: Il y en a qui disent que certains films historiques sont devenus, en version doublée, plus intéressants et plus incroyables que les versions originales.
0: Parce que les doubleurs étaient quasiment des héros mythiques.
1: Oui, bah puis on le voit hein, dans des films récents en français, des doubleurs très connus, justement parce qu'on cherche à... Voilà. Mais bon, moi j'aime bien cette notion, et c'est extrêmement important que les films qui soient en français, en allemand, aussi là, le film peut passer beaucoup de choses, aussi les films suisses, justement, et les traduire dans les langues.
0: Qui parle espagnol autour de la table?
1: Ah bah non.
0: Bah non, personne.
1: Non hablo español, non.
2: Poquito.
0: Un poquito.

0: on est au milieu des années 70, c'était Jeannette bien sûr. Por qué te vas, pourquoi tu t'en vas, c'est la seule chose que j'arrive à comprendre de cette chanson.
1: C'est pas mal d'apprendre à parler avec des chansons.
0: Et il me semble que la tradition orale de la chanson est une bonne méthode en effet. Ce n'est pas ainsi que nous avons appris d'autres langues à mon époque, ni celle de Virginie Borel, elle nous le confirmait tout à l'heure. Virginie Borel, très riche actualité, vous êtes avec nous dans cette émission, ce qui est déjà pas mal. On vous en remercie. Il y aura après-demain ce premier symposium consacré à Berne au plurilinguisme, vaste dossier. Et puis, autre actualité, un peu plus tard, du 16 au 20 septembre, ce nouveau festival du film francophone, 3F2B, qu'est-ce que ça veut dire ?
2: Ben, c'est justement festival du film francophone Bilbienne, voilà.
0: Oui, FFF, 3F2B.
2: En fait, parce qu'on c'est un festival qu'on relance sur les cendres du FFFH. Et puis en fait, c'est aussi un clin d'œil parce que le principal animateur, le créateur de la lanterne magique, il butait tout le temps sur le nombre de F. Alors nous, en clin d'œil, on s'est dit on va écrire en fait. Donc c'est 3F2B.
0: Oui, il y a le chiffre 3, le chiffre 2 et B.
2: Ouais. C'est ça. Donc voilà, c'est un festival de cinéma qui a lieu à Bienne du 16 au 20 et qui sera exclusivement consacré au festival au film francophone. Voilà, donc une ouverture aussi au-delà de la France et de la Suisse, ben évidemment, ben aussi au film d'Afrique, au film, enfin là où on parle le français. Donc c'est un prolongement quand même de ça s'ajoute, hein. Je pense que si j'avais pu éviter de faire ça cette année, je l'aurais évité, mais bon, il se trouve que les alignements de planète étant ceux qui sont, ben voilà, c'est cette année qu'on relance ce festival.
0: Pourquoi a-t-il fallu le relancer? Il s'était un peu éteint de sa belle mort.
2: Alors, 21 éditions, le directeur a décidé de partir, et puis directeur précédent, et puis ben voilà, il voulait pas vraiment nous laisser ce festival comme il était, donc on a décidé avec Edna Applebaum, qui est une femme de cinéma, qui est propriétaire de nombreuses salles de cinéma, canton de Châtel, canton du Jura, aussi à Berne et à Bienne, puis qui m'a demandé si on n'avait pas envie, enfin si on n'allait pas se lancer un nouveau petit défi, et puis on s'est dit, ah ben allons-y, on n'a pas grand-chose à faire. Si on faisait un festival de films.
1: Mais c'est énorme comme panel de films possibles, en fait, si on ouvre à la francophonie. Vraiment.
2: C'est ça. En fait, ce changement de français à francophone permet, et en fait, c'est extraordinaire. En fait, c'est un seul mot qui change tout, en fait. Alors, cette année, on n'aura pas la francophonie dans son ensemble, dans toute sa diversité, mais on ouvre à ça. C'est extrêmement intéressant. Ça crée de la curiosité aussi.
1: Comment on choisit?
2: Alors, bon, moi, encore une fois, je ne suis pas linguiste, mais je ne suis pas non plus spécialiste du cinéma, donc je dis vraiment tout ce que je ne suis pas. Et c'est pas moi qui ai choisi les films, hein, c'est clairement Edna Applebaum et avec une collègue. Donc il y a aussi un travail avec notre copain du Festival du film de Fribourg qui nous a aussi beaucoup aidé. Enfin, je veux dire, il y a eu une espèce de solidarité là aussi de vouloir, de se dire, ah ben ce serait quand même dommage de ne plus avoir ce festival et non pas de le voir comme une concurrence supplémentaire. Mais donc voilà, on met en place un très joli programme. Je me réjouis en fait de rendre publique cette programmation le 8 septembre.
0: Ah, c'est super. J'allais vous demander de nous en donner un peu, mais on va pas le donner avant la conférence de presse, c'est
2: ouais,
0: ça?
2: Non, c'est ça.
0: On verra combien de films.
2: Alors, plus de 50 sur 5 jours, des belles équipes de films.
1: Des compétitions
2: sûr.

0: Il n'y a pas de compétition, hein. C'est vraiment un film. On va développer aussi le festival pour la suite, mais ouais, s'il y a des jolis programmes cette année, je peux vous dire qu'on a des jolies confirmations, donc on se réjouit. Voilà, je fais monter l'intérêt, mais à partir du 8 septembre, le programme sera public.
1: Depuis combien de temps travaillez-vous là-dessus ?
0: Ah ben, ça a été extrêmement rapide, hein. On a eu un feu vert de la ville, je crois, en janvier. Donc,
1: 26 ?
0: Oui, de cette année, en nous disant faut le reprendre cette année, parce qu'après, il n'y aura plus d'argent public sur ça. Donc, on a tout mis en route, nouvelle association, mais ça sera un festival avec la même dimension et surtout le soutien dès cette année de la francophonie. Beaucoup de... Voilà, donc on est très heureux, mais très fatigué.
1: Oui, mais il faut être fou pour commencer un festival en janvier qui a lieu en septembre. Mais moi, personnellement, je n'oserais pas.
0: Hein.
1: Vous êtes un peu folle.
0: Oui,
1: c'est magnifique. Très bien, on apprécie ça dans cette émission. Le soutien de la francophonie, mais c'est qui la francophonie? Ça vient d'où ce soutien?
0: Bon, alors,
1: de Paris.
0: Ça fait 30 ans que la Suisse est entrée dans la francophonie. Et puis c'est vrai que bon, par hasard, voilà, c'est vrai que la Belgique a tout de suite montré son intérêt, le Québec également. La France était déjà partie prenante.
1: Et c'est vrai qu'ils vous donnent de l'argent concrètement.
0: Alors ils nous aident aussi pour accueillir ou faire venir des films ou des équipes de films. Enfin, c'est plutôt comme ça. Et puis en fait, très très récemment, on a eu un feu vert du département fédéral des affaires étrangères pour tout ce qui est lié à la francophonie, en fait. Et donc, on a un petit soutien cette année. Puis ça, c'est extrêmement encourageant parce qu'on a encore pas fait nos preuves. Et puis, donc on se réjouit beaucoup de faire vivre cette francophonie avec des films sous-titrés, évidemment. Dans les années passées, il y avait toujours plus de 40% des spectateurs qui étaient alémaniques dans la salle.
1: Sous-titrés, donc en allemand?
0: Oui, bien sûr. Oui. Et cette curiosité, c'est ça, on y revient, c'est extrêmement important. Donc,
2: plus de 40% des spectateurs
0: dans la salle sont des alémaniques. Ouais.
1: Et ça veut dire que c'est gagné.
0: La plus grande, l'entreprise principale qui nous soutient, c'est une entreprise alémanique de Bienne. Donc c'est assez drôle, hein, d'imaginer que c'est eux qui ont décidé de venir soutenir ce festival. Et puis après, on part dans le canton de Berne, rencontrer des élèves alémaniques, puis leur montrer que la francophonie, ça ne fait pas seulement peur, ça fait envie.
2: Mais c'est ce que je disais au tout début de cette émission, c'est que si on écoute la radio suisse-allemande, il y a beaucoup plus, il me semble, hein, j'ai pas de chiffres, mais beaucoup plus de titres, par exemple, de chansons françaises que l'inverse. Et peut-être qu'il y a un plus grand intérêt aussi pour les films français, francophones...
0: Ouais, puis je pense que ben la musique, enfin on l'a dit, la musique, le cinéma, enfin les arts en général, ça éveille les curiosités. Après, il faut aller au-delà de ça, faut accompagner tout ça, faut quand même.
2: Pourquoi de notre côté, il n'y a pas le même intérêt?
0: Moi, je pense qu'il y a. Hein, je veux dire, j'ai pas ce regard aussi critique, mais je pense qu'il faut le porter. Il faut des personnes aussi qui soient motivées, qui aient envie de faire vivre la culture alémanique ici. Voilà, je pense que c'est extrêmement intéressant. Je parlais de culture mobile, ça vient aussi. C'est dans l'autre sens aussi. Hein, maintenant des profs uruguayens, turgoviens qui viennent dans nos classes de Suisse romande.
1: Ben ça, c'est gagné. Et Virginie Borel, vous nous parlez de passion, d'amour de la langue, de toutes ces choses-là. Et en même temps, vous êtes au carrefour de tout ça en occupant des fonctions éminemment politiques, au sens noble du terme. Pas politique politicienne, mais la politique politicienne. Est-ce que, pour faire avancer les choses et ces thèmes-là, est-ce que ça vous a tenté un jour? Est-ce que vous avez été approché par certains partis pour défendre ce que vous faites?
0: Quand je suis arrivée à Bienne, tous les partis sont venus, c'était drôle, parce que finalement, on se disait, mais peu importe
1: gauche, droite, c'était
0: ça.
2: C'est universel.
0: Mais c'était juste pour gagner une personne, puis en fait, je le dis effectivement, mes convictions m'appartiennent, moi j'ai besoin de pouvoir travailler avec tout le monde, et j'ai vraiment envie de pouvoir continuer à le faire, donc je ne m'engage absolument pas sur ces sujets-là, j'ai évidemment j'ai été très politiquement correcte, mais c'est vrai que c'est extrêmement important. Il faut travailler avec la droite, il faut travailler avec la gauche, il faut pouvoir être dans l'écoute avec chacun.
1: Très bien. Donc vous direz non, encore une fois, si on vient vous rechercher.
0: Oui, je continuerai à dire non, puis finalement, mon action, elle est sur le terrain, elle est différente, on n'a pas besoin d'être tout le temps actif en politique.
1: Non, vous faites déjà bien assez de choses.
0: Oui, je crois.
1: Premier symposium sur les langues nationales après-demain à Berne, on sortira l'année prochaine, en 2027, un manifeste pour une Suisse vraiment plurilingue, donc on guettera ça avec beaucoup d'attention. Et puis, ce nouveau festival 3F2B, Festival du film francophone Bilbienne, qui aura lieu du 16 au 20 septembre, on On attend le 8 pour avoir la programmation.
0: Absolument.
1: C'est tout juste. On se quitte avec quelques mots d'amour.

0: voyez qu'on tient nos promesses dans cette émission, Virginie Borel. On vous avait promis Stéphane Eicher et Michel Berger.
1: Merci beaucoup, c'est un grand cadeau pour moi. Je sais que alors là, je fais vraiment dater, mais j'adore.
0: Bah écoutez, c'est intemporel et ça fait plaisir à beaucoup de monde. Quelle sublime chanson. Merci d'avoir été des nôtres et tout de bon pour la suite qui s'annonce très riche. Merci d'avoir été notre invitée, Virginie Borel. Renaud Musy était à la réalisation, Mélanie. On se retrouve demain.
2: Oui, bien sûr, en compagnie de Patrick Morier-Genoux, dans la famille, c'est un peu le jeu des familles. Hein, avec eux. On a reçu Pascal Morier-Genoux il n'y a pas longtemps, son frère. Lui, il est journaliste, écrivain, anarchiste aussi, je crois.
0: Anarchiste.
2: Ouais, pas
0: on
2: mal.
0: On en tient.
3: J'attends.

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2: Près de Randa en Valais, tous les yeux sont tournés vers le glacier du Weisshorn. Après 3 effondrements survenus lundi, la commune a relevé le niveau d'alerte au niveau 3. D'autres éboulements ne sont pas à exclure dans les jours à venir, mais les autorités expliquent qu'aucune estimation fiable n'est possible pour l'instant. Un périmètre de sécurité a toutefois été mis en place, interdiction d'y accéder jusqu'à nouvel ordre. Par ailleurs, les accès pour les piétons et les cyclistes restent fermés. Au Conseil des États, la Commission des Finances a dit oui à une hausse de la TVA pour financer l'armée, mais une augmentation limitée à 0,2% et non à 0,5% comme le souhaite le Conseil fédéral. Enfin, la hausse devra s'étaler sur 18 ans au lieu de 12. La Commission veut également fixer la votation obligatoire sur ce sujet en 2028 pour une entrée en vigueur en 2029. Le canton de Neuchâtel autorisé à tirer le loup de la vallée de la Brévine. L'Office fédéral de l'environnement a accepté hier la demande du canton de pouvoir abattre le mâle de la meute. Il reconnaît la responsabilité probable du grand canidé dans plusieurs prédations sur des bovins entre l'année passée et cet été. Et entre le 4 et le 26 juillet dernier, 8 bovins ont été tués ou blessés. Au procès Meta, le patron d'Instagram a admis hier avoir vanté le succès d'un outil de protection des adolescents alors qu'il savait qu'il était quasiment inutilisé. Le multimillionnaire Adam Mosseri est le premier haut dirigeant du groupe à être interrogé dans ce procès où 29 États accusent le géant des réseaux sociaux d'avoir menti aux parents sur la dangerosité d'Instagram et de Facebook pour les enfants. Deux témoins ont aussi assuré que Meta savait que ces outils de protection des adolescents sur Instagram fonctionnaient mal. Politique, personnalité du monde du spectacle, des affaires ou anonymes, des milliers d'Américains pleurent la disparition de l'icône de la country, Dolly Parton. La chanteuse est décédée hier à l'âge de 80 ans, des suites d'un cancer selon plusieurs médias américains. Et signe de l'émotion qui a saisi l'Amérique, le président Donald Trump a ordonné de mettre les drapeaux en berne pour une semaine. Celui de la Maison-Blanche a été abaissé en début de soirée hier. À New York, l'Empire State Building lui rendra hommage en scintillant de rose dans la soirée. Cyclisme, Tadej Pogacar a assommé la Vuelta hier en remportant en solitaire la 4e étape à Andorre-la-Vieille. Le Slovène s'est envolé vers la victoire à un peu plus de 50 km de l'arrivée en repoussant ses poursuivants à près de 3 minutes. Et il a conforté au passage sa place de leader au classement général. À Fribourg, les grands moyens pour le déménagement du musée d'histoire naturelle. La première à rejoindre les nouveaux locaux de l'institution hier, la baleine naturalisée du musée, et c'est presque 11 mètres pour 1600 kilos. Elle a été hissée par une grue jusqu'à son nouvel emplacement, via une ouverture dans le mur. Et elle sera de nouveau visible fin 2028, quand le nouveau musée d'histoire naturelle rouvrira ses portes au public. La journée de ce mercredi s'annonce bien ensoleillée, malgré toutefois quelques nombreux voiles nuageux. Au mercure, à l'aube, 17 degrés et jusqu'à 29 degrés au meilleur de la journée.
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4: Avec Jérôme Nussbaum en régie et presque toute l'équipe de Vertigo. Comment ça va, l'équipe de Vertigo, presque
5: mais
4: au complet?
5: Ça super va, bien. On répond en cœur.
4: Formidable. Ouais. Formidable.
6: On
4: formidable.
6: La refait?
4: Non. Non, elle était impeccable, elle était on la garde, on va démarrer comme ça, ça c'est marche. Super. Comment ça va, Florence? Maintenant, je veux de l'individuel, je veux du personnalisé.
7: Ah bien, je vais très bien, je prends cet accent. C'est peut-être un tout petit peu bizarre, vous allez comprendre tout de suite de mon aide. C'est terrible de faire ça, mon Dieu.
4: Aïe, aïe, aïe.
7: Pardon,
4: c'est
7: la honte, la vergogne où je vous.
4: On vous retrouve pour.
8: C'est tellement siècle passé.
4: On vous retrouve dans quelques instants pour l'édito de Vertigo. Et je me doute que nous franchirons la grande gouille, comme on dit par là-bas.
7: J'en en dis pas plus, j'ai plus le droit maintenant.
4: Non, non, non,
7: pardon. Aïe, aïe, aïe, aïe.
4: Leïla, où partons-nous avec vous ?
6: On va partir dans plein d'endroits différents. Non, au Jardin Musicaux, c'est un festival qui a lieu à l'origine et toujours hein, dans la Grange aux Concerts à Cernier dans le canton de Neuchâtel et qui aujourd'hui se déploie dans 14 lieux différents. La Chaux-de-Fonds, Mézières, plein d'endroits, la liste est longue. J'ai rencontré Valentin Raymond, co-directeur du festival, qui m'a tout raconté.
4: Très bien, il y aura un petit peu de musique je crois. Et puis avec vous Thierry Sartoretti, bonjour.
8: Bonjour Pierre-Philippe, bon, ben, je résumerai, ça bouge à Carouge, avec du théâtre, en l'occurrence itinérant.
4: Formidable, et puis nous accueillons notre invité Rebecca Spinetti, bonjour.
9: Bonjour.
4: Comment ça va ?
9: Ça va bien et vous ?
4: Mais ça va super, on est ravis de vous retrouver, on va parler avec vous de ce festival que vous animez, dont vous êtes à l'origine, ce sont les Rencontres Art et Nature, et ça se tient à Genève, dans un parc. En fait, on est dans une émission assez sylvestre et champêtre, on peut le dire aujourd'hui, je crois, non ? Bienvenue à toutes et bienvenue à tous.
10: Certaines idées sont peut-être à garder. L'éditorial ici, par exemple, ça n'est pas mal.
4: Un édito sans accent cette fois, signé Florence Grimet.
9: Promis, 2026. À l'heure des promenades augmentées d'œuvres d'art, Béart ou encore Armotier, pour citer les plus grandes manifestations romandes qui sont encore à découvrir ces jours, en voici une de promenade qui semble faire gronder la rumeur de l'art comme imposture. Ça se passe au Canada, à Saskatoon. Depuis le début de l'été, trois énormes blocs erratiques en plastique recyclé sont posés à trois endroits de la localité. L'œuvre s'appelle Modern Erratics et c'est le duo de créateurs appelé Sans Façon qui l'a réalisé. Et de façon apparemment, il en manque un peu au vu du tollé public provoqué par ces pièces. 300 000 dollars pour d'immenses faux rochers en plastique, pensez-vous ? Quel scandale ! En plus, on voit apparaître tous les logos commerciaux de ces rebuts, 4500 kilos collectés sur place, donc consommés par les habitants du lieu. La capsule passe mal. L'art public devrait embellir le lieu, pas lui jeter ses déchets à la figure. Pourtant, ce rejet prouve que l'œuvre touche juste. Elle dérange précisément parce qu'elle montre ce que nous refusons de voir bien souvent. Ces blocs formés de plastique post-consommation ne sont de loin pas des verrues. Ils sont conçus à partir de scans 3D de véritables rochers glaciaux de la Saskatchewan. Il marie donc la mémoire de la Terre avec nos restes quotidiens, sacs agricoles, capsules de bouteilles et vieilles poubelles broyées. À l'heure de l'Anthropocène, ces structures préfigurent l'archéologie du futur. Ce sont les fossiles que nous laisserons demain. Les logos des marques apparaissent en effet dans ces blocs et expriment en bloc le mensonge rassurant d'un recyclage magique propre qui effacerait nos excès et nos dérives. Et oui, c'est jamais très agréable les miroirs trop réfléchissants et encore moins les œuvres qui dérogent à notre propre définition de l'art. Alors c'est vrai, le signal d'alarme artistique a un coût, en l'occurrence ici 300 000 dollars, mais ce que peut aussi nous dire cette œuvre, c'est que notre aveuglement volontaire face au désastre écologique nous coûtera infiniment plus cher et que nous, êtres vivants, nous ne sommes pas recyclables.
4: Merci Florence, je parie que ça vous parle Rebecca Spinetti, ce que vient de nous raconter Florence Grivel.
9: Bien sûr que ça me parle, oui c'est très très très intéressant et je suis contente que l'art permet de justement sensibiliser les gens à toutes ces thématiques. C'est très important.
4: Et ce sera le propos de cette émission avec vous, on vous a préparé une petite surprise, écoutez ceci.
11: Mon

0: juste incroyable avec Jérôme Nussbaum qui réalise cette émission. On s'est dit, ah, qu'est-ce qu'on fait comme accroche pour introduire cette émission? On cherchait des films autour des arbres, on pensait au Gardien de la Galaxie, Je s'appelle Groot, par exemple, etc., etc. Et puis tout à coup, on s'est dit, ah, les chansons, pourquoi pas? Et le nombre de chansons qui
1: parlent d'arbres. Une belle arborescence.
0: C'est très absolument beau, incroyable. Beau. Plus que des lavabos, par exemple. Il y a une chanson qui chante les lavabos, qui est totalement nulle, évidemment. En revanche, des chansons consacrées aux arbres, il y en a plein. Et ça, c'est un peu ce qui vous motive, j'allais dire ce qui vous meut. Mais c'est vrai que c'est un petit peu ça. Rebecca Spinetti, vous êtes danseuse, chorégraphe à l'origine. Vous avez fondé l'association Cobalt à Genève. Et avec cette association, entre autres, vous produisez, réalisez pas mal de choses, y compris ce festival Art et Nature, dans lequel il est beaucoup question de notre relation au vivant, et en particulier aux arbres, aux forêts, avec des choses assez étonnantes. Vous verrez par exemple des jolis tricots pour arbres. je sais pas, ça leur tient chaud aux arbres pour l'hiver, c'est fait pour ça.
2: C'est un art qui s'appelle le yarn bombing, qui vient d'Amérique, qui date à peu près de 50 ans, et qui s'est un peu dispersé en Corée, qui s'est dispersé aussi dans l'Amérique latine, et maintenant qui vient en Europe plus largement depuis quelques années déjà.
0: C'est vraiment très très beau, à part ça, ça a l'air complètement absurde comme ça, mais lorsqu'on le voit sur l'arbre, c'est vraiment très très magnifique. Ouais, vraiment, c'est vraiment très beau. Tout ça va se passer dans un endroit évidemment idéal à Genève, qui s'appelle...
2: Le parc La Perle du Lac à Genève, et oui, le but étant de se trouver complètement immergé dans une scénographie d'arbres, un parc majestueux avec une vue sur le lac qui est prédisposé à faire tout ce qu'on veut présenter à travers un programme riche.
0: Alors, on est d'accord que cette émission s'appelle Vertigo, c'est une émission culturelle, on n'est pas chez Monsieur Jardinier, donc on ne va pas parler de la taille des arbres.
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0: Il y a vert dans Vertigo, c'est vrai, mais on va quand même tenter de faire des liens.
3: Vous êtes en forme intérieure, vraiment. Vieille branche, bah.
0: Je crois que vous avez fait le même stage cet été, non?
3: Oui, c'est ça, ouais. Vous ne pouvez pas le dire.
0: Vous êtes démasqué maintenant. On va voir comment vous faites ce lien entre la culture, les arséniques notamment, et la sensibilisation à l'écologie. Alors ça a l'air d'être un peu idiot de dire ça aujourd'hui, alors qu'on sort d'un été complètement fou et que, a priori, tout le monde serait d'accord pour dire que ça se réchauffe et que les arbres nous font du bien en particulier. Mais il faut continuer le combat. C'est un petit peu ça votre moteur. À quel moment, Rebecca Spinetti, vous vous êtes dit, voilà, je suis danseuse, je suis chorégraphe, je pratique des tas de disciplines à côté. À quel moment vous vous êtes dit, il faut que je fasse quelque chose avec ce que je sais faire, les arts, l'organisation d'événements artistiques et la sensibilisation à l'écologie notamment?
2: Ça date depuis très longtemps. Hein. J'ai toujours été attirée par tout ce qui est du domaine de l'environnement, se questionner sur ces thématiques-là. L'art, ben, c'est mon métier avant tout, dans le domaine de la danse et de la chorégraphie et mise en scène. Et puis ce qui était important, c'était d'allier les deux choses. J'ai commencé par des spectacles sur des thématiques très précises. Et puis j'ai voulu un peu agrandir les choses. Donc à partir déjà depuis 2019, j'ai mis en place des manifestations qui permettent justement d'allier des ateliers, des conférences avec des experts du domaine de l'environnement ou de la nature en général, et puis l'art. Et puis depuis 2024, j'ai décidé d'enrichir tout ça et de mettre la connotation de festival, tout en enrichissant petit à petit ces thématiques, que ça soit les arbres, les forêts, jardins urbains. C'est la notion de 2026, tout comme d'autres créations qui parlent justement du plastique, les nanoparticules de plastique et d'autres thématiques qui sont importantes pour nous aujourd'hui.
0: Donc c'est du 28 au 30 août à la Perle du Lac à Genève, dans ce parc magnifique. C'est un festival gratuit, il faut le préciser. Comment est-ce que vous le financez ?
2: Alors, c'est
0: vous
2: des recherches. J'ai fait les gros yeux. C'est une recherche inconsidérable depuis 2 ans pour justement trouver les fonds nécessaires. Et grâce au soutien des institutions, des fondations, des communes, on a pu réaliser cet événement. Bien sûr, on a dû malheureusement réduire beaucoup de choses, des créations, des ateliers, des invités, faute de moyens financiers. Mais déjà, avec ce qu'on a reçu, ça nous a permis de faire ce programme qui est un joli petit programme pour le public.
0: Et si on se concentre sur ce programme, sur les événements culturels à proprement parler, il y a donc ce spectacle intitulé « Paroles d'arbres, murmures de l'invisible ». Racontez-nous.
2: C'est un spectacle que j'ai conçu depuis 2010 déjà, qui a fait ses preuves, qui est allé dans différents endroits, dans différents cantons de Suisse, et puis qui au fur et à mesure s'est enrichi aussi. Et c'est un spectacle qui justement a cette particularité de se connecter un peu à l'énergie des arbres, qu'on parle maintenant ouvertement, avec toute une panoplie de musiciens africains, qui sont justement très proches de la nature. Pour eux, c'est quelque chose d'important. Donc, je voulais justement travailler avec de la musique faite sur du bois, qui est utilisé, du bois qui est déjà mort, et pour lequel ils ont justement construit des instruments pour cette création. Et puis, la création en elle-même, c'était vraiment d'être en connexion avec la scénographie, ça veut dire les arbres du parc en lui-même, et avec cette connotation de sensibilisation à l'énergie des arbres, justement.
0: Alors, qu'est-ce que c'est que cette fameuse énergie des arbres ? On parle de bain d'arbres, de bain de forêt, pardon.
2: Oui, eh ben, ça, c'est tout simple, en fait. Quand vous vous promenez dans la forêt, déjà, vous entrez dans la forêt, vous marchez très rapidement, hein, parce qu'on est tous stressés. Et puis, dès le moment où vous marchez dans la forêt, au bout d'un moment, vous sortez de la forêt, mais vous êtes tranquille, en fait. Donc, il y a toutes ces petites particules qui tombent des arbres et qui nous relaxent. D'ailleurs, c'est propagé aussi au Japon. Il nous expliquait justement que rien que pour les hôpitaux, quand on met de la verdure en face des fenêtres des patients, ben les gens commencent à se rétablir beaucoup plus facilement que s'ils étaient entourés de béton, en fait. La nature nous requinque, et puis elle est fondamentale, elle fait partie de notre vie.
0: Et cette nature, on la fréquente, en tout cas, de votre point de vue, on doit la fréquenter en musique, on la fréquente dans le silence, comment ça se passe ?
2: Dans tous les domaines. La nature, elle fait partie de nous. C'est quelque chose d'inévitable, en fait. La nature, c'est notre quotidien. Il faut, quelque part, se relier à elle aussi pour se sentir bien, pour avoir une reliance complète avec justement l'environnement qui nous entoure. Non plus être en mesure de regarder juste furtivement les choses, mais de les observer. Il y a toute une vie qui vit dans les arbres, dans les arbustes. Même si vous découvrez les écorces, c'est juste splendide, en fait. Il n'y a pas que du beau, il y a tout un écosystème qui y vit et on en a besoin.
0: Florence ?
4: Dans ce parc, on l'imagine, il a été pensé, hein, il y a des arbres, il y a une sorte de scénographie déjà, je dirais, en amont de ce que vous allez apporter. Est-ce que les arbres, les buissons, les arbustes qui sont là, est-ce que vous allez les utiliser, les intégrer au spectacle, aux ateliers que vous animez ?
2: Exactement. Nous allons déjà, à travers ce spectacle, Paroles d'art, murmures de l'invisible, c'est en connotation avec des arbres du parc. D'ailleurs, le festival se veut d'être présenté dans d'autres parcs de Suisse. Donc à chaque fois, on s'adapte à la scénographie naturelle de l'endroit. Et puis, il y a tous ces ateliers qui nous permettent d'aller parcourir à travers le parc pour connaître les plantes,
4: les essences,
2: pour connaître, il y a d'autres ateliers pour connaître les arbres un peu mieux, comprendre leur signification, toucher la matière, parce que c'est ça le but du festival. Ce n'est pas d'avoir juste une connaissance, mais c'est d'être aussi bien touché émotionnellement par le biais de l'art, des spectacles, mais aussi avec une connaissance, ça veut dire mentalement, et aussi physiquement, en touchant la matière. Donc je crois pertinemment qu'en utilisant ces trois choses, on peut toucher d'autant plus les personnes.
0: Leïla.
5: Oui, moi j'ai une question, enfin c'est aussi une réflexion, c'est-à-dire que là, bon, on sort d'un été absolument, c'était un peu torride. Et puis c'est vrai qu'étant une vraie citadine en ville de Genève, j'ai vu apparaître ça et là, ces constructions, deux arbres avec un petit banc, un peu partout, comme ça dans la ville. Et puis je me suis dit, j'ai trouvé ça quand même, il y a des arbres qui sont là, ça donne de l'ombre, ça donne de la fraîcheur. Je me suis demandé si à travers ce festival, il n'y a pas aussi un désir de faire en sorte que le public mène des actions. Peut-être.
2: Le but, c'est de sensibiliser justement les personnes pour justement avoir une prise de conscience de ce qui se passe, des enjeux actuels. Donc c'est aussi le but du festival, c'est d'inviter des personnalités, des experts qui seront en mesure de nous expliquer les choses et comprendre pourquoi petit à petit on doit changer nos habitudes. Mais le faire de manière harmonieuse, sans injonction d'idées, sans forcer les choses, mais de comprendre et être ouvert à répondre aux questions des spectateurs. Parce que je vous assure, il y a plein de gens qui ont envie de poser des questions et à être entouré justement de conférenciers qui soient à même de pouvoir répondre à ces questions. Et ça, c'est important pour changer ses habitudes, justement.
0: Ça se tient donc à Arrêt Nature, on le rappelle, du 28 au 30, et c'est à Genève, dans ce jardin de la Perle du Lac. Vous allez avancer à peu près main dans la main avec un endroit qui n'est pas votre concurrent, mais qui aussi utilise la nature et les arts pour peut-être nous faire réfléchir. Nous allons partir quelque part là-bas, dans le canton de Neuchâtel. Écoutez.
6: Vous croyez que c'est vrai cette histoire? Franchement, ça m'a tout l'air d'un bruit qui court.
5: L'orchestre des jardins musicaux qui se met gentiment en place. Là, le chef Valentin Raymond donne des indications aux musiciens.
0: Le bruit qui court, c'est qu'il se passerait des choses là-haut, à la Grange au Concert à Cerny, dans le canton de Neuchâtel. Et là, on vient d'entendre un extrait de répétition de l'Orchestre des Jardins Musicaux, dirigé par Valentin Raymond.
5: Oui, absolument, Pierre-Philippe, j'y étais, donc en compagnie de Valentin Raymond, co-directeur des Jardins Musicaux et chef d'orchestre. C'est un festival qui a démarré lundi sa deuxième semaine de festivités. Il propose de la musique, du théâtre, de la performance, dans 14 lieux différents, à La Chaux-de-Fonds, à Neuchâtel, Mézières, Saint-Imier, dans une église et même dans une ancienne usine de pâte de bois. C'est un rendez-vous qui s'est bien agrandi quand on pense à la première édition du festival en 1998. Valentin Raymond s'en souvient.
7: On partait à l'aventure, c'était pas dans cette grange, c'était dans une autre grange que vous pouvez éventuellement visiter, qui aujourd'hui ressemble plutôt à une espèce de grenier.
5: Mais à Cerny toujours ?
7: C'était à Cerny, c'était à 100 mètres d'ici. Et puis c'était une commande pour faire un moment artistique au milieu de portes ouvertes d'un site dédié à l'agriculture. Ça c'était la mission, c'est pour ça que ça s'appelle les jardins musicaux.
5: Pour vous, c'est quoi une bonne édition? Vous voulez que le public y ressente quoi, y vive quoi?
7: Il faut que le public puisse penser indépendamment, qu'il ait le droit de détester le concert qu'il a vu, mais aussi de l'aimer, éventuellement. Bien que nous soyons à la campagne, nous ne sommes pas un festival hors sol. Et donc, nous sommes forcés.
5: Ça veut dire quoi?
7: On est ancré dans la vie, dans l'actualité. Ce n'est pas un musée. C'est important de faire des choses avec la tête, avec la sensibilité, en dehors de la machine. Ici, c'est un lieu où on fait avec la pensée, on ne fait pas avec l'ordinateur, on ne fait pas avec l'intelligence artificielle. Et j'ai l'impression que c'est important.
5: Est-ce que vous auriez peut-être deux projets qui vous tiennent particulièrement à cœur cette édition?
7: On fait un consacré à Outsvanskaya, qui était Galina Outsvanskaya, qui était compositrice russe. Les soviétiques ne l'ont pas interdite parce qu'ils pensaient qu'elle était totalement folle. Donc c'était inutile même de l'interdire. C'est une compositrice tout à fait extraordinaire, mais qui a un langage très personnel, d'une violence et d'une expressivité formidable. Et puis Gisèle de Gremaud. C'est un spectacle magnifique. Il y a quelque chose d'extraordinaire dans ce spectacle et à partager. C'est la vie.
5: Roger Muraro est pas encore sur scène, il écoute avec beaucoup d'intensité. Il a une partition sur les genoux, puis il va dans quelques instants monter sur scène pour jouer avec le piano. Les jardins musicaux, ça a quelle place dans votre carrière?
8: Les jardins musicaux, je dirais qu'avant tout, c'est un rendez-vous. C'est un rendez-vous musique, un rendez-vous amical. C'est un engagement particulier qui ne reflète pas le caractère d'autres sociétés de concert. C'est très, très particulier. C'est très familial, de qualité. Valentin Raymond est complètement fou pour programmer des choses absolument inattendues, originales, belles. Et le public est aussi fou que le chef d'orchestre. Le public le suit. C'est dans la nature, voilà, les bois, les oiseaux, tout ça. Et au milieu de cette nature, il y a une espèce de folie artistique. Comme ça. Alors c'est ça qui me rend, ces jardins musicaux, plus sympathiques. Enfin, j'y suis très attaché. Voilà, très attaché.
0: Roger Roger Mouraro, pianiste français d'origine italienne, invité au Jardin Musicaux depuis plusieurs éditions. Déjà, pour préciser les deux conseils donnés par Valentin Raymond plus tôt, le spectacle Gisèle de François Gromeau, c'est à voir ce soir à la Grange au concert à 19h, ainsi que demain, même lieu, même heure.
5: Oui, et pour écouter la compositrice Galina Ousvolskaya, ce sera ce samedi 29 août au Centre du Renmat à Neuchâtel à 17h.
0: Merci Leïla Chonsky pour ces conseils culturels. Est-ce que vous vous sentez proche de ce genre de manifestation, Rebecca Spinetti, vous avec votre projet Arrêt Nature et les Jardins Musicaux de Cernier, au fond vous vous complétez d'une certaine façon?
2: Tant qu'il y a plein de gens qui peuvent exprimer leur art d'une manière ou d'une autre pour sensibiliser le public, je trouve que c'est très important. Donc il y a toujours des rencontres, il y a toujours une complémentarité. Et c'est très important, oui, c'est très enrichissant. D'ailleurs, lors de ce festival en 2026, on propose justement avec le festival Le Bois qui chante de faire une randonnée musicale à travers le parc.
0: Et puis vous accueillez Claude Barras, le réalisateur de Sauvage, qui est un film d'animation hautement écologique, écologiste plutôt, sans doute écologique aussi, ça prouve, mais bon, il est écologiste en tout cas. Claude Barras qui va discuter avec Sarah Colère de, j'imagine bien aussi de son engagement au travers des arts et au travers des réalisations de ses films.
2: Oui, et aussi de mettre en lumière justement le fait de savoir comment on doit utiliser les mots. Parce qu'il y a des mots qui sont, par exemple, environnement, écologie, tout de suite les gens se ferment. Donc il faut savoir aussi interpréter avec les mots justes, comment définir les choses pour que le message puisse passer. Donc tout ça, on va en discuter aussi.
0: Vous les avez entendus tout à l'heure en tout début d'émission et on va les retrouver cette fois-ci repris et presque corrigés par Nouvelle Vague. Voici A Forest par Nouvelle Vague, la chanson de The Cure, évidemment. Et vous êtes dans Vertigo jusqu'à 18h sur la première.

0: Un petit bain de forêt.
1: Oh oui.
0: Ah, on est bien là. On est bien.
1: Ressources.
0: C'était Nouvelle Vague aux forêts. C'est une reprise des Cure, 17h30 dans Vertigo. Comme d'habitude, le moment très important de cette émission. Que voici.
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0: Un documentaire sur Gaza signé de deux réalisateurs israéliens oscarisés complétera la sélection officielle de la 83e Mostra de Venise qui commence le 2 septembre. Yuval Abraham et Rachel Zohr faisaient déjà partie des co-auteurs du documentaire No Other Land sur l'occupation israélienne en Cisjordanie, Oscar du meilleur film documentaire en 2025. Ce nouveau film intitulé NASA dévoile en détail, dit le dossier de presse, les mécanismes qui sous-tendent le massacre calculé de civils palestiniens par Israël à Gaza. Le quotidien britannique Le Guardian est coproducteur du film. Après 22 ans à la tête du Petit Théâtre de Lausanne, Sophie Garda sort de scène, une longévité remarquable pour cette comédienne et metteuse en scène qui réfute l'expression « théâtre pour enfants ». Elle préfère « théâtre jeune public ». Le Petit Théâtre de Lausanne, fondé par Gérard Demierre, Gérard Diegelmann et Jean-Claude Isenmann en 1990, rejoindra sous l'impulsion de sa directrice l'Union des théâtres romands, une reconnaissance qui n'allait pas de soi à l'époque. Sophie Garda a reçu le prix suisse des arts de la scène en 2022.
3: En Belgique, la presse, ça fait la une. Comme s'il était mort. Il y a eu Godard, c'était retentissant, mais Godard est la seule d'entre toutes nos victimes qu'on aime bien. Et c'est la seule d'entre toutes nos cibles qui a excellemment réagi. Godard s'est écrit « Mais non, ce n'était pas violent. C'est le cinéma muet qui rattrapait mon cinéma. Grandiose. »
0: Vous avez reconnu ce personnage ?
4: Godin.
0: Godin, Noël Godin, l'entarteur dont le cri de guerre était voilà. Gloup gloup.
1: J'aime bien.
0: Voilà, il incarnait une forme de surréalisme belge décidé à regarder la réalité en farce. Noël Godin, donc expert du jet de tarte à la crème sur des personnalités jugées trop vaniteuses. Il est mort dimanche à l'âge de 80 ans. Et en début de ce son d'archives, il évoquait son premier attentat pâtissier sur la romancière Marguerite Duras. C'était il y a 57 ans. Et puis, sa cible favorite était...
4: BHL.
0: Oui, Bernard-Henri Lévy, qui a reçu... Je fais l'accent 8 fois. Sa tarte à la crème au visage. Noël Godin, sachez-le, est à l'origine d'une internationale pâtissière qui a vu le jour après l'entartage de Bill Gates à Bruxelles en 1998, le mouvement Tarte aux Pays-Bas et les Biotic Baking Brigade aux États-Unis. Les Antartistes au Canada suivent également son exemple. Cet homme est rentré dans l'histoire.
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0: Dans Vertigo, nous sommes en compagnie de Rebecca Spinetti. Nous parlons avec vous, Rebecca Spinetti, de ces rencontres art et culture. Ça se tient du 28 au 30, c'est à Genève, dans ce très très très joli parc qui s'appelle la Perle du Lac, que vous utilisez comme scène, finalement, grâce aux arbres qui sont présents. Alors, on l'a dit tout à l'heure, il s'agit de faire de la sensibilisation à l'écologie, entre autres, par les arts, par la sculpture, par la réflexion, par le débat. Mais il y a aussi des choses assez étonnantes. On a un peu ri tout à l'heure du tricotage de manchons pour les arbres. Mais c'est quelque chose qui s'appelle donc, le yarn bombing.
1: Yarn bombing.
0: Ouais, exactement. Et ça, c'est, paraît-il, un mouvement assez important dans pas mal de pays, à notre grande surprise.
1: Oui. Oui, oui, c'est d'une richesse et puis surtout ce qui permet de relier le public, les citoyens, de participer à une cause et de les rassembler pour pouvoir créer une œuvre unique qui permet de faire ressortir aussi la créativité de tous ces citoyens et de mettre en valeur leur travail pour justement sensibiliser le public à une cause bien précise.
0: Donc, on vient et chacun tricote son maître de...
1: Non, alors, c'est des mois et des mois de travail. Ah, oui. Imaginez ces petites mains qui vont travailler, tricoter, crocheter, c'est du crochet. Mm-hmm. Donc, c'est plus de 10 mois de travail. Parfois, suivant la décoration qui a été faite, c'est 8 mois, 5 mois, mais moins que ça, non. Donc, c'est vraiment des gens qui travaillent... enfin, c'est même pas un travail, c'est une passion qu'ils ont de faire ça quotidiennement pour pouvoir présenter des œuvres uniques dans le parc.
4: Est-ce que le but, c'est que l'on regarde cette œuvre tricotée ou que l'on se remette à regarder l'arbre qui se trouve dessous ?
1: C'est le but, justement. Le yarn bombing, ce n'est pas que sur les arbres. Hein. Le yarn bombing, ça
5: sur des bancs aussi.
1: Voilà,
5: hein.
1: Ça peut être utilisé sur toutes les matières. Mm-hmm. Mais dans le but du festival Rencontre Art Nature, c'est vraiment de sensibiliser les gens à regarder les arbres autrement. Or, petite chose, c'est qu'en 2026, malheureusement, le service des espaces verts nous a demandé de mettre ça sur sur des tableaux. Donc, ça aura une autre connotation.
0: Vous pourrez pas habiller les arbres.
1: On pourra pas habiller les arbres.
5: Ils ont trop chaud, cet été.
0: Déjà.
5: Ben oui.
0: Ouais.
1: Voilà, on va dire ça. mais heureusement, dans d'autres villes, on a cette possibilité-là. Oui. Oui.
0: Et c'est un phénomène mondial ?
1: Oui, c'est très répandu. Par exemple, j'ai beaucoup travaillé au Mexique. Ça fait partie du quotidien. Hein. Ça fait vraiment.
0: On tricote des costumes pour les arbres.
1: Mais les gens ont envie de. C'est pas des costumes. C'est un peu. On appelle ça un peu des chaussettes.
0: Ouais, faire des chaussettes. Ouais.
1: Dans...
0: La question, c'est comment est-ce qu'on enfile cette chaussette sur un arbre ?
5: Oui, c'est du sur-mesure ou pas ?
1: Oui, alors là, en l'occurrence, c'était sur-mesure. Mais après, un arbre, il aura pas la même mesure dans un autre parc. Mm. Donc, on installe la laine d'une certaine manière suivant l'arbre. On s'adapte à chaque fois. À chaque fois qu'on est dans un parc, on s'adapte à ce que la nature nous offre. Et on l'habille de manière ponctuelle. Donc ça porte aucun endommagement à l'arbre. Et qu'est-ce que vous me posiez comme question ?
0: C'était aussi les autres activités qui sont en lien avec la nature, des activités artistiques, évidemment. Notamment, il y aura de la gravure, des choses comme ça. Enfin, ce sont des ateliers auxquels tout un chacun peut participer.
1: Il y aura plein d'ateliers. Je voulais juste revenir un petit peu sur le yarn bombing, parce que c'était important. Il y a plusieurs associations qui ont participé à des œuvres uniques. Il y a la Femmes solidaires sans frontières qui ont participé. C'est à peu près 20 personnes. Il y a l'association Histoire sans chute, c'est 40 personnes. Il y a l'association Tricrochet de Genève, c'est 30 personnes. La plupart du temps, c'est des personnes âgées et ça permet justement de mettre en valeur tout leur travail. Il y a des artistes aussi comme Elena Biancardi, Claudine Nussbaumer, qui ont fait des œuvres uniques. Vraiment, c'est magistral à regarder, c'est d'une beauté incroyable. Donc, rien que pour ça, venez. Et ouais. Par rapport aux ateliers, les ateliers, il y a des découvertes, promenades découvertes pour les bienfaits des plantes médicinales et comestibles qui sont animées par Myriam Matouchek. Donc, j'ai assisté justement à ce type d'atelier. Ça nous permet de reconnaître les plantes et de savoir peut-être parfois les cuisiner. Et ça donne des mets juste incroyables. J'avais aucune connaissance de ces plantes-là, mais aussi leurs vertus au niveau médicinal, quand vous avez une piqûre d'insectes ou quoi que ce soit d'autre, ça permet d'aider, justement. Il y a aussi des ateliers gravures sur les plantes. Ça permet de repartir de ce festival avec un souvenir et justement de jouer avec des plumes, avec des plantes. Ça permet de se rendre compte de la beauté de la nature, de l'observer et de se rendre compte que la nature, elle est merveilleuse à voir et on peut partir de là avec un petit cadeau. Et puis, il y a aussi les balades philosophiques dans le parc.
0: Ah, je voulais qu'on en parle, les cafés philosophiques en forêt pour petits et grands.
1: Pour petits et grands. C'est justement animé par Claire Desclou, qui, elle, nous a fait aussi un arbre en bois flotté, un arbre à vœux juste magnifique. Et les balades philosophiques, ça permet justement, je vous disais tout à l'heure, on ne regarde plus, on observe. Juste de se rendre compte un petit peu comment est constituée la nature, avoir un autre regard sur la nature que de passer directement, se promener et passer tout droit.
0: Et
1: mais juste
0: traverser,
1: observer.
0: Ouais. Ouais, ouais, effectivement. On rappelle que ça se tient du 28 au 30 août, c'est à Genève. Ça s'intitule Les rencontres art et nature. Et vous êtes là pour nous en parler, Rebecca Spinetti, vous qui êtes à l'origine de cette manifestation. On a évoqué les jardins musicaux tout à l'heure. On va changer un petit peu de registre cette fois-ci, puisqu'on va aller au théâtre avec Thierry Sartoretti.
6: Tu connais la phrase ?
7: La phrase, Julie, la phrase.
8: Notez la phrase.
9: Le fait est que je suis venu demander la main de votre fille, Natalia Stepanovna.
10: Ma cocotte ?
0: La phrase qui tue, eh bien, c'est celle d'Ivan Vassilievitch, j'imagine, qui est un grand maladroit, doublé d'un hypochondriaque angoissé de première. Il demande à son voisin la main de sa fille, Natalia Stepanovna. Rien ne s'y oppose car tout le monde s'aime dans la demande en mariage.
4: Et pourtant, Pierre-Philippe, tout va partir en cacahuète. Hier soir, nous étions en plein air sur la place située devant le théâtre de Carouge. Face à nous, un camion, il abrite le décor et la scène. On y joue deux petites pièces de Tchekhov, des piécettes, deux brèves farces que le dramaturge russe avait écrit à ses débuts vers 1888. Depuis, ce sont des tubes régulièrement repris par les théâtres pro comme par les troupes amateurs. La demande en mariage précède l'ours. Dans les deux cas, le ressort est le même. On s'aime, on s'affronte, on s'aime.
0: Ce camion théâtre va ensuite partir sur les routes du canton de Genève.
4: Dans les parcs, les cours, les esplanades, hier soir on a essuyé un petit grain pendant l'ours, ça fait partie des joies du plein air. Si vous êtes frileux, ces comédies seront aussi jouées plus tard en salle également. Toutes les dates à la fin de cette chronique.
0: Exactement. Sur le plateau, on trouve trois jeunes comédiens romans.
4: Jeunes et pourtant déjà madrés, à l'aise dans ce jeu où les sentiments sont excessifs et les colères volcaniques. Leurs noms Estelle Bridet, Matteo Prandi et Raphaël Vachou. À la mise en scène, un jeune duo, Flavie Taparel et Tibor Hockenfels. Le texte d'origine a été sérieusement pimenté. Au théâtre, au fond, plus un personnage masculin et macho, odieux, butor et misogyne, plus ça marche côté comique. On retrouve ainsi le père de la jeune Natalia, suite à la déclaration du prétendant.
7: Natacha ! Natacha, viens voir ! Il y a un marchand qui vient chercher sa marchandise !
0: C'est charmant.
4: Oui, n'est-ce pas? Mais je vous rassure, sa fille, quoique un peu oie blanche, n'est pas bécasse. Quant au prétendant, c'est un hommage à tous les insomniaques.
8: Et je peux pas ne pas me marier. D'abord, j'ai déjà 35 ans. Un âge, comme on dit, critique. Et puis, il me faut une vie tranquille et réglée. J'ai un souffle au cœur, des palpitations permanentes. Je suis impulsif, tout le temps affreusement émotif. En ce moment-là, j'ai les lèvres qui tremblent. Et à la paupière de droite, un petit tic qui me tiraille. Mais plus affreux de tout chez moi, c'est le sommeil. À peine au lit, à l'instant de m'endormir, dans le flanc gauche, vlant d'un coup, ça relance et ça tire, ça remonte et dans l'épaule et dans la tête. Alors je saute du lit comme un fou, je fais deux ou trois pas, je me recouche, et à peine au bord de m'endormir, vlant, c'est parti, comme ça, d'un côté.
4: Bon, est-ce qu'il va la cracher? Il va cracher son morceau, ce nigaud timide et dévoré de tic? Eh bien non, car il suffit de prononcer « petit pré au bœuf » et la demande de mariage dérape en querelle de voisinage.
10: Ils sont à nous, et vous aurez beau rester me le démontrer deux jours de suite, vous aurez beau enfiler 15 habits, ils sont à nous! À nous! À nous! Je ne demande rien de ce qui est à vous, mais je n'ai pas envie de perdre ce qui est à moi, que ça vous plaise ou non.
8: Moi, les petits prés, j'en ai pas besoin, hein. Mais c'est le principe. Si vous voulez, je vous en prie, je vous les offre.
10: Mais c'est moi qui peux vous les offrir. Ils sont à moi. Tout cela est pour le moins étrange, Ivan Vassilievitch.
4: Ouais, ça fait tout un foin, cette histoire de prêt, hein. On pourrait dire. Excusez-moi.
0: Excellente, excellente. Vous avez mentionné une deuxième farce de Tchekhov.
4: Oui, elle est jouée à la suite. Il s'agit d'une histoire d'un bourru macho de première. Il va se confronter à une veuve, plus coriace et moins éplorée qu'il ne pense. La demande en mariage et l'ours, c'est du théâtre joueur, tout ce qu'il y a de plus classique, hein. Et franchement, on n'y boude pas son plaisir lorsque l'un ou l'autre se retrouve mouché ou le cul par terre.
0: C'est à voir en tournée dans les communes genevoises jusqu'au 12 septembre et puis ensuite du 22 septembre au 29 novembre au Théâtre de Carouge.
4: Et si vous le manquez, on annonce déjà une nouvelle tournée du Camion Théâtre au printemps prochain. Toutes les infos sur le site du Théâtre de Carouge.
0: Merci Thierry, je me tourne vers vous Rebecca Spinetti. Il y a du théâtre dans vos propositions ?
1: Alors en 2024, on a présenté justement une création avec le poème de l'arbre qui s'appelait et ça associait la danse, le théâtre et la musique. Mais on n'a pas pu renouveler justement, faute de moyens financiers, cette création en 2026. Mais il y a une autre programmation plus... On s'est basé un peu, avec un peu plus d'ateliers pour pouvoir enrichir cette programmation de 2026.
0: Qu'est-ce qu'on vous dit de vos propositions une fois le festival terminé ou en cours de festival? Prenons exemple sur l'an passé par exemple. Qu'est-ce qui a frappé les gens? Qu'est-ce que l'on vous a dit? Qu'est-ce que vous avez ressenti puisqu'on parle là de sensibilisation à l'écologie à travers les arts? Qu'est-ce que ça a comme écho chez les personnes qui sont venues ?
1: Ben déjà, j'ai été agréablement surprise parce que les gens viennent une deuxième fois, voire une troisième fois. Donc, c'est qu'ils ont vraiment du plaisir. Et puis, à chaque fois, il y a des invités différents. Donc, ça permet aussi d'avoir des interprétations, d'une sensibilité aussi différente par rapport aux experts qu'on invite. Parce que tout ça nous permet justement de mieux comprendre, mieux conscientiser pour changer nos habitudes respectives, en fait. Mais tout se fait justement en harmonie, c'est agréable et c'est enthousiasmant justement pour le public. Et surtout, je crois que le beau nous permet d'être allégé et de s'ouvrir. L'art permet de nous ouvrir parce qu'on est dans un idéal harmonieux, si je peux dire.
0: Et de nous faire prendre conscience de certaines choses. Il y a aussi des conférenciers très fameux qui seront là, et notamment, c'est pas la première fois qu'il vient, c'est Ernst Turcher, alors qui est la superstar en Europe de l'arbre, dès qu'on parle d'arbre, où que ce soit en Europe, il est là, et il a des choses à dire et à raconter. Il sera présent dans ce festival que vous organisez, qui s'appelle les Rencontres Art et Nature, du 28 au 30, ça se passe à Genève, dans ce très très très joli parc dont on vient de parler. Et puis, il y a aussi tout

0: ne arrêter de prendre la voiture ou changer sa trajectoire ou prendre la bicyclette ou voilà, marcher un peu plus, ça embête beaucoup de gens. Donc c'est aussi une manière justement de sensibiliser gentiment, oui, d'une autre manière tout simplement.
1: Si on passe par les arts, il y a moins d'injonctions que par le propos politique ?
0: Je crois, oui. Oui, je suis fondamentalement sûre. Parce que même si nous n'avons que des experts, c'est souvent les initiés qui vont aux conférences. Ce n'est pas le grand public. Et le grand public, il vote, lui aussi. Mmh. Donc il a besoin d'être considéré et que, qu'on puisse comprendre les choses, même si les conférences sont vulgarisées. Mais au moins, on comprend les choses et c'est très important. Mmh.
1: On va quitter Genève pour se rendre, si vous le voulez bien, à Vevey. On va y retrouver, pour de faux, parce que c'est enregistré, Yann Zitouni. Vous savez que la Biennale Image Vevey fête un petit anniversaire, puisque c'est sa 10e édition. Et à cette occasion, avec Vertigo, on a décidé de vous proposer des interviews réalisées par Yann Zitouni de photographes suisses qui sont passés par cette Biennale internationale de photographie qui connaît un très très beau succès. On va s'intéresser aujourd'hui à un certain Sébastien Agnetti, qui a un parcours assez amusant puisqu'il est passé par l'école de photo de Vevey, c'est un enfant de Vevey, et puis il est parti pour Paris à l'aube des années 2000 et là-bas il a vraiment travaillé avec des gens très très intéressants au point qu'il est devenu un portraitiste très demandé à la fois pour la presse nationale française mais aussi pour la presse internationale avant de faire son grand retour paré de tous les atours du succès à Vevey où il s'est réinstallé. Le voici avec Yann Zitouni.
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3: Sébastien Agnetti, vous publiez un livre qui s'appelle Stop and Kiss Again. C'est, pour simplifier le récit des 20 dernières années de votre vie, évidemment, sur le papier, on se dit, bon ben voilà, ça paraît forcément très très intéressant, c'est un petit peu auto-centré, mais il y a quelque chose qui est très touchant dans le choix des événements que vous racontez, dans votre façon de les raconter, dans le regard, dans la grammaire, et puis dans votre envie de ne pas faire une chronologie. Ce qu'on retient surtout, c'est que c'est un travail impressionniste.
4: Je trouve aussi, ouais, il y a vraiment beaucoup de strates dans ce livre, puis j'aborde un peu ces affects durant une certaine période quoi, que j'ai pu vivre. Et moi, j'avais envie de compacter ça et puis de presque de le travailler comme un montage de film, en fouillant dans des archives, en m'inspirant avec du matériel à disposition que j'ai même créé, et à la fois en ayant une espèce de vision comme ça globale de ces 20-30 ans de vie dernièrement. Ouais, ouais.
3: Sébastien Agnetti, vous êtes photographe, donc naturellement ce sont vos images, vos photographies qu'on retrouve dans ce livre, mais il y a aussi des textes assez brefs qui de temps en temps comme ça viennent dans le livre pour raconter des événements qui vous sont arrivés et sur lesquels vous avez envie d'insister, et je trouve que ces textes viennent structurer ce livre, et en fait on vous attendait pas sur ce terrain.
4: Évidemment, moi j'étais même surpris d'écrire ces quelques récits en fait. Alors moi j'ai appris énormément, c'est mon premier livre auto-édité, donc je me suis bien entouré. J'ai travaillé avec Anne Gola, qui est photographe suisse, qui publie des ouvrages plus ou moins conséquents et de qualité. Et puis elle a accepté en fait de m'aider un petit peu à voir clair dans l'editing de toutes ces images. Et aussi, elle m'a poussé à écrire ces récits par rapport à certaines images, en fait. Et parfois, on a enlevé l'image parce que le récit est plus fort, etc. Et puis après, ben voilà, avec aussi Florence Robin qui est présente ici, elle m'a aidé à structurer éditorialement tous ces mots en gardant un petit peu mon ton. Au début, je n'osais pas dire que c'était un livre d'art, un livre de photographie. Je disais que c'était un carnet. Mais je crois que c'est un livre de photos.
3: Ouais. C'est un peu tout ça. C'est pour ça qu'on arrive à se reconnaître. Je pense qu'on est nombreuses et nombreux à se dire, tiens, ça me rappelle telle ou telle question que je me suis posée, telle ou telle chose que j'ai vécue. Stop and Kiss Again, pourquoi ? J'aime bien l'histoire.
4: Ouais, c'était aussi une archive qui a apparu tout d'un coup, une vieille vidéo VHS de mon mariage avec la maman de mon fils, Sophie, qui est présente ici. En 2007, on s'est marié à Vegas, à Las Vegas, et puis cette vidéo, elle tourne dans l'exposition. Hein. C'est la Culture Vevey qui m'a invité à exposer à images. Je me suis dit non, mais je crois que je veux faire un livre. Le livre, c'est vraiment le travail qui est important pour moi. Et puis cette vidéo du mariage, je la regardais en boucle. Déjà, c'était hyper drôle de se replonger là-dedans parce que on l'a vécu un peu comme une performance, mais au final, c'était très sérieux. On s'est pris au sérieux, c'était beau, quoi. Et puis je l'ai ressorti. J'ai forcément demandé

0: autorisation à Sophie pour l'exploiter, on va dire. Et puis, l'officiant de cérémonie, à la fin du film, il dit stop and kiss again pour pouvoir laisser le temps au photographe d'immortaliser le dernier moment, comme ça. Donc, ce nom a été repris comme titre du travail. Et ce stop and kiss again, il redémarre des choses, on refait nos vies, on a des ruptures, on grandit, on a envie d'embrasser les gens avant qu'ils partent, on ne sait pas quand c'est qu'ils partent, etc. Enfin, c'est tout un. Il y a plusieurs sens là-dedans, chacun peut l'interpréter comme il veut. Mais...
1: Si je comprends bien, cette envie, Sébastien Agnetti, de synthétiser tout ça, de raconter cette histoire, elle est venue parce que justement il y a plein de choses qui sont arrivées et qu'au bout d'un moment on se dit là il y a déjà quelque chose qui correspond à un chapitre cohérent, complet, qui est racontable. Parce qu'il a du sens en tant qu'entité presque.
0: C'est vraiment ça en fait, c'est vraiment, moi j'ai l'impression de faire un petit bilan comme ça dans ma vie, j'arrive à 50 ans bientôt.
1: Je voulais pas dire, je voulais pas en parler. Mais
0: c'est la crise des 50, je m'offre un livre et non une grosse voiture par exemple. Mais voilà, c'est mon ADN, c'est ce qui m'a construit aussi ce métier, il est assez spécial. Moi je suis portraitiste dans la vie de tous les jours, donc je croque les gens, je rencontre tellement de gens d'univers différents et puis ça m'a aussi construit. Et puis à un moment donné, je rentre dans la vie des gens, énormément pour la presse, ces portraits, ces rencontres. Et puis là, j'avais envie de rentrer dans la mienne, peut-être plus en profondeur, mais c'est aussi expérience collective. Quelque part, mon histoire, elle n'est pas plus folle qu'une autre histoire, mais on est dans l'échange. Je crois que c'est ça qu'il faut garder, ouais. Qu'il faut partager et diffuser.
2: Sébastien Agnetti, qui était l'invité de Yann Zitouni pour cette série consacrée aux Suisses d'images à l'occasion de la 10e édition de la Biennale Images VV qui va démarrer tout soudain là en septembre. Sébastien Agnetti, qui est par ailleurs donc, je le disais, réinstallé à VV, qui de temps en temps ouvre son atelier, vous tire le portrait comme ça pour le fun. C'est vraiment chouette d'y aller, d'aller faire un tour là-bas dans son atelier. Nous sommes nous en compagnie de Rebecca Spinetti, pour les rencontres à Arrêt Nature qui se tiennent du 28 au 30 à Genève à la Perle du Lac. On vous a demandé évidemment de nous faire quelques conseils culturels que voici.
3: Je rappelle mes prescriptions sur ce bout de papier.
2: On va terminer en musique avec vous, avec un duo boisé, oserais-je dire, Pierce Faccini et Balaké Sissoko. Alors pourquoi eux?
4: Alors j'avais déjà découvert ça sur le net, mais je suis allée les voir aussi en concert. Et outre le fait que c'est des musiciens merveilleux et un chanteur, Pierce Faccini, qui est incroyable, j'aime beaucoup le côté épuré des choses. Tout ce qui est épuré, justement, fait sortir l'art dans sa splendeur. Quand il n'y a pas trop de chichi autour. Et surtout, ils ont une capacité à s'adapter dans n'importe quel endroit. Et juste à écouter, c'est magnifique.
2: Eh bien, les voici, avec I Wanted to Belong, Pierce Faccini et Balaké Sissoko.

0: un anglo-italien qui parle parfaitement le français et un malien pour ce duo, Pierce Faccini et Balaké Sissoko à la cora. I Want It To Be Long, extrait d'un album qui est votre album de chevet ou presque.
1: Rebecca, c'est Spinetti. Un très joli album, Our Calling.
0: Our Calling, exactement. Merci d'être venu nous voir pour nous parler.
1: Merci infiniment.
0: Des rencontres art et nature. Ça se tient du 28 au 30. C'est à la Perle du Lac à Genève. Tout le programme, vous le retrouvez sur le site art et nature. Et puis nous, on va se quitter avec le coup de cœur de notre programmatrice musicale Nadia Mythic. Voici un jeune homme de Houston. Il s'appelle comment déjà ce garçon? Et parce qu'il y a deux noms. Alors il s'appelle Love Spells pour son groupe. Voilà, je vous donnerai son vrai nom juste après.

Don't Touch, c'était Love Spells, son vrai nom, Sir Tegan Harris, jeune auteur-compositeur originaire de Houston, à la pop résolument vintage, nous dit Nadia Mythique, qui programme la musique dans cette émission.

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1: Les passagers du vol suisse qui avait été détourné aux Açores hier ont pu rentrer en Suisse. Selon le Blick, un vol de remplacement a rejoint l'archipel pour amener les 222 passagers et les 16 membres d'équipage à Zurich hier soir. Le vol reliant Chicago à Zurich avait dû effectuer un atterrissage d'urgence aux Açores en raison d'une odeur chimique à bord. Par précaution, 5 passagers et un membre d'équipage ont été examinés par des équipes médicales après avoir ressenti de légers symptômes mais sans gravité. Pour l'heure, l'origine exacte de cette odeur n'a pas encore pu être déterminée avec certitude. Des analyses sont toujours en cours. Fini la rente à vie pour les futurs conseillers d'État vaudois. Décision prise à l'unanimité hier au Grand Conseil, 7 ans après le début des débats. Ce nouveau régime entrera en vigueur dès la prochaine législature et ne concerne donc pas les magistrats qui sont actuellement en poste. En parallèle, la réforme portera le salaire annuel des membres du gouvernement de 260 000 à 280 000 francs. Elle était la légende de la country aux États-Unis. Dolly Parton est morte hier à l'âge de 80 ans. On lui doit 50 d'albums, plus de 100 millions de disques écoulés et 3000 titres, dont des classiques comme Jolene et I Will Always Love You, dont la reprise par Whitney Houston fut un succès planétaire. Le président Donald Trump a annoncé que les drapeaux seraient en berne pendant une semaine aux États-Unis pour lui rendre hommage. La famille de la chanteuse n'a pas précisé la cause de sa mort, mais plusieurs médias américains citant des représentants de l'artiste ont rapporté qu'elle est décédée après un bref combat contre le cancer. La riposte du Canada, au lendemain des nouvelles surtaxes annoncées par les États-Unis sur les produits canadiens, Ottawa imposera à son tour des droits de douane de 15 à 50% sur une série de produits américains, et ce dès le 8 septembre prochain. Cela concernera l'acier ou les produits laitiers, mais aussi le matériel agricole, l'industrie du papier, l'électronique ainsi que les appareils électroménagers. Le ministre des Finances canadien assure que leur montant correspondra au dollar près à celui des surtaxes américaines touchant le Canada depuis samedi. Les Suisses férus d'intelligence artificielle, l'IA, est aujourd'hui utilisé par 4 Suisses sur 5 selon l'étude Digimonitor et son usage a doublé en l'espace de 2 ans, pas seulement pour la rédaction de textes ou les traductions, mais aussi comme outil de recherche et de conseil à l'achat. La tendance est particulièrement marquée chez les 15-34 ans avec un taux d'utilisation occasionnel qui atteint 91%. C'est ChatGPT qui reste la plateforme la plus populaire, loin devant Gemini et Copilot. Les grandes ambitions de SpaceX. L'entreprise spatiale d'Elon Musk annonce vouloir construire une base spatiale en Louisiane, dans le sud des États-Unis. Construction qui doit commencer en 2027. Le site devrait accueillir chaque année des milliers de vols de Starship, la méga fusée que développe actuellement SpaceX pour mener des voyages vers la Lune et Mars. Le premier lancement est espéré pour 2029. À la clé, 3000 nouveaux emplois créés et 100 milliards de dollars d'investissement. Un soleil encore généreux ce mercredi, même si quelques nuages vont s'inviter ça et là en cours de journée, et des températures qui oscilleront entre 17 et 29 degrés pour les maximales.
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0: Les incendies de forêt, ils auront tristement marqué notre été cette année, en particulier en Europe. Parmi les victimes des flammes, les arbres eux-mêmes, évidemment, les humains, leurs infrastructures, les animaux aussi. Bonjour Sarah Dirène.
1: Bonjour Stéphane Gabiou.
0: Parmi les animaux, il y en a dont on n'a quasiment pas parlé, et pourtant, ce sont eux les premières victimes des incendies des forêts.
1: Et oui, les insectes, les araignées, les micro-organismes, désastre absolu, une hécatombe totalement passée sous silence. Et pourtant, ces toutes petites bestioles, eh bien, jouent un rôle crucial en forêt.
0: Ensuite, Anne Bécher, bonjour Anne.
2: Bonjour.
0: Plongée avec vous au cœur d'un passionnant ouvrage sur, je cite une partie du sous-titre, les gourous de la science.
2: Le titre du livre, c'est Les Mystificateurs, l'auteur est le journaliste et éditorialiste français Patrick Cohen, pour une exploration de plusieurs épisodes historiques durant lesquels on a vu des scientifiques se détacher du reste de la communauté scientifique pour promouvoir des théories personnelles, on va dire, farfelues, parfois intentionnellement frauduleuses.
0: Et pour terminer, Uma Camis, on s'intéresse à la ressemblance génétique dans les couples. Bonjour Uma.
3: Oui, bonjour Stéphane. On dit souvent que les personnes qui se ressemblent s'assemblent. Ouais. Il se trouve que cette ressemblance serait même inscrite dans notre ADN.
0: Voilà pour le programme. Qui nous attend? Nous sommes en direct jusqu'à 11h. Bonjour, bienvenue à vous.
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0: Cet été, de vastes incendies ont donc touché plusieurs régions d'Europe. Des milliers d'hectares de forêts et de broussailles sont partis en fumée, laissant derrière eux des paysages dévastés. Si les conséquences pour les humains et les grands animaux sont souvent mises en avant, celles qui touchent les insectes et les micro-organismes restent largement invisibilisées. Sarah Dirène, c'est le constat qu'on fait avec vous aujourd'hui.
1: Oui, ils sont pourtant essentiels au bon fonctionnement des écosystèmes. Alors comment les fourmis, les araignées ou les papillons survivent? Je vous le dis tout de suite, ils ont quasi aucune chance. Lorsque les flammes ravagent leur habitat. Alors certaines espèces ont développé des stratégies étonnantes pour faire face au feu, à l'image des insectes qu'on appelle pyrophiles, qui profitent justement des terres brûlées pour se nourrir ou se reproduire. Car les incendies, Stéphane, les incendies de forêt font partie du fonctionnement naturel de certains écosystèmes depuis des millénaires. Mais les méga-feux qui frappent aujourd'hui l'Europe ne sont plus du tout des feux ordinaires. Vous le savez, ils sont favorisés par le dérèglement climatique, par des mois et des mois de sécheresse. Ils sont plus intenses, plus étendus et plus destructeurs pour une nature qui est déjà, elle, très fragilisée.
0: Bonjour Joanne van Baron.
5: Bonjour.
0: Écologue, professeur à l'université de Rennes, spécialiste des conséquences des changements climatiques sur la biodiversité en Europe. Impossible évidemment de chiffrer l'hécatombe, mais quels sont les insectes les plus touchés par ces incendies?
5: Tout d'abord, il va y avoir certaines espèces qui n'ont pas la capacité de se déplacer. Donc, on peut penser aux insectes qui vivent dans la litière, comme des coléoptères, par exemple, dont les larves et les adultes sont au niveau du sol. Donc, ils n'ont pas donc il y a les carabes, par exemple, les staphylins. Eux ne pourront pas se déplacer. Beaucoup de fourmis. Mmh. Et puis après, il y a tous les stades larvaires, les œufs. Enfin, il y a des insectes comme les papillons dont les adultes volent, mais leurs œufs sont fixés sur les plantes souvent. Leurs larves, par exemple des chenilles, sont dans les feuilles. Leurs chrysalides sont fixées au milieu et n'ont pas non plus la capacité de se déplacer.
1: Parce que vous parlez de larves, ça veut dire qu'on est aussi en été en pleine période de reproduction?
5: Pour beaucoup d'espèces, effectivement, dans nos zones tempérées, c'est le printemps et l'été qui sont les périodes de reproduction. Et beaucoup d'insectes ont un stade immobile de nymphose, comme les chrysalides des papillons, les pupes des mouches. Avant l'adulte qui va... pour beaucoup d'espèces, émerger en fin d'été et déposer les œufs qui passeront l'hiver en diapause, par exemple.
0: Par contre, c'est je pense aux adultes, par exemple les papillons ou tout autre insecte volant. Eux, ils ont peut-être plus de chances de s'enfuir.
5: Alors oui, les insectes volants pourront s'enfuir. Simplement, si on prend une espèce de papillon dont l'adulte aura réussi à échapper aux flammes, si sa progéniture est brûlée. Du point de vue de la conservation de l'espèce, l'adulte qui se retrouve plus loin ne sert pas. En fait, il est vivant, mais Surtout que dans une forêt, on peut imaginer qu'on a peut-être, enfin une forêt européenne moyenne, on aurait 30 ou 50 espèces de papillons diurnes, 200, 300 espèces de papillons nocturnes. Parmi ces espèces, il y a beaucoup d'espèces qui sont spécialistes, c'est-à-dire qui se nourrissent que sur une espèce de plante, enfin dont les larves ne peuvent se développer que sur une seule espèce de plante. Et si l'adulte échappe aux flammes mais ne retrouve pas la plante nécessaire à ses larves pour se développer,
0: il meurt.
5: Bah, il est vivant, mais
0: ouais. En fait, pas très longtemps.
5: Ouais, c'est rien, c'est juste à retarder, quoi.
0: C'est ça.
1: C'est en fait l'effet domino, hein, la chaîne alimentaire est rompue. Par exemple, on peut prendre l'exemple des fourmis, certaines fourmis qui vont faire leur nid un peu plus profondément dans le sol, hein, et qui se nourrissent de graines, et ben hop, pas de chance. Elles survivent, mais il n'y a rien à manger.
5: Voilà, c'est ça. En fait, pareil, dans une forêt, il y a beaucoup d'espèces de fourmis différentes. Il y a des fourmis qui vont rester à peu près tout le temps à la surface du sol, donc là, qui vont disparaître immédiatement parce qu'en dehors du stade adulte, elles ont une période de vol, mais qui dure quelques heures. Il y a des espèces de fourmis qui peuvent, au contraire, faire des nids en profondeur, hein, selon les espèces, jusqu'à 1 mètre, voire 2 mètres de profondeur. Donc là, elles vont effectivement échapper. Alors, si c'est un incendie naturel, entre guillemets, donc pas extrêmement intense, sur une surface assez petite, d'une durée assez courte, il peut être à 800 degrés en surface, mais la température à 30 cm, ça va atteindre déjà seulement 50 degrés, enfin seulement. Et les fourmis peuvent y survivre, ce qui n'est pas le cas des méga-feux. Mais là, une fois que l'incendie est passé, les fourmis... Alors, il y a différentes espèces aussi. Hein, il y a des fourmis qui ont plusieurs nids qui sont connectés. Et donc, si même une partie des nids disparaissent, elles peuvent transporter le couvain survivant dans d'autres endroits, dans d'autres nids, donc elles peuvent s'en sortir. Oui. Mais si la surface brûlée est très importante, elles ne vont pas rechercher leur nourriture à des kilomètres. Et si elles sont vivantes, donc il y a celles qui se nourrissent de graines et la banque de graines est brûlée, mais celles qui se nourrissent d'insectes ou de pucerons, par exemple, et beaucoup de fourmis font ça, elles vont ressortir, il n'y a rien à manger. Donc, c'est une survie à court terme.
1: On voit, Johan Van Baren, on voit justement les interactions complexes entre ces insectes faune et flore. Je pense à certains coléoptères qui vont manger les arbres, enfin manger l'écorce des arbres, manger les feuilles. Est-ce qu'on pourrait dire qu'ils influencent finalement indirectement l'intensité des feux? Parce que si je boulotte, s'il n'y a plus de feuilles parce que c'est boulotté par les insectes, il y a moins de combustible qui flambe. Est-ce qu'il y a une interaction avérée?
5: Alors, il y a des études qui montrent, mais un peu dans les deux sens en fait, c'est très variable. Si on prend le cas des scolytes qui vont justement vivre dans les troncs et attaquer les arbres, donc les arbres peuvent s'affaiblir ou mourir. Donc si on a une forêt plus clairsemée, le feu s'y propagera moins. Mais en même temps, un arbre mort brûle plus vite qu'un arbre... vivant et mieux. Enfin, donc, si on a vraiment des forêts monospécifiques attaquées par un groupe, une attaque massive d'insectes d'une espèce ou d'une autre, ça peut soit aider le feu à se propager ou le limiter. Alors, les insectes dans la litière, s'il n'y avait pas ces insectes-là, la litière s'accumulerait, il y aurait plus de feu, plus de propagation de feu. Donc, il y a des études spécifiques qui vont dans un sens ou dans un autre. Savoir ce qui en ressort, effectivement, c'est plus complexe. C'est... Ça dépend de la forêt, ça dépend de l'espèce d'insecte et ainsi de suite.
1: Alors, il y a un animal absolument extraordinaire qui s'appelle, qui est un animal pyrophile. Hein. C'est le bupreste du pin noir. C'est un coléoptère qui, lui, est totalement adapté au feu. Je crois qu'il le sent à 80 km, quasi. Il y a quand même des insectes qui sont vraiment adaptés.
5: En fait, il y a 1 million d'espèces d'insectes décrites, probablement au moins 5 millions d'espèces. Et parmi ces espèces-là, il y a beaucoup d'espèces qui sont dites spécialistes, c'est-à-dire qui se développent au dépens d'une seule espèce de plante ou dans un seul type d'habitat ou quelque chose de très particulier. Et ces espèces ont souvent développé des adaptations qui sont vraiment spécifiques et qui nous paraissent absolument extraordinaires. Donc le buprest du pin noir en fait partie, mais c'est une espèce qui est spécialisée dans les arbres affaiblis. Donc après un incendie, effectivement, beaucoup d'arbres sont brûlés et donc sont affaiblis. Leur écorce est en partie brûlée, fragilisée. Donc ce sera plus facile pour cette espèce de s'attaquer à ces arbres-là. Mmh. Et donc cet insecte a développé des récepteurs sensoriels qui lui permettent de détecter la fumée des incendies jusqu'à 50-100 km quasiment. Grâce à des petits récepteurs sur les pattes qui détectent les infrarouges. Mais en fait, cette espèce, elle est sensible à tous les arbres affaiblis, que ce soit par le feu ou par la sécheresse ou par une autre maladie. Mais effectivement, c'est remarquable. Mais il y a beaucoup d'espèces d'insectes qui sont remarquables, comme les drosophiles qui peuvent se développer dans de l'alcool, enfin des milieux, des fruits fermentés alcoolisés à plus de 10%, ou des scarabées bombardiers qui peuvent éjecter un liquide bouillant à 100 degrés sur leurs prédateurs. Enfin, voilà, ouais. Le buprès, c'est une espèce remarquable sur ce sujet des incendies, mais il y a énormément d'insectes remarquables.
0: Et vous étiez une intervenante remarquable, on peut le dire, Joanne van Buren. Merci de nous avoir aidé à mieux comprendre ces liens méconnus donc, entre les insectes, la forêt et le feu. Je rappelle que vous êtes écologue, professeur à l'université de Rennes, spécialiste des conséquences des changements climatiques. En particulier, on évoquait ces feux de forêt de cet été. Merci d'avoir été en direct avec nous. C'est une belle suite de journée à Rennes.
5: Merci à vous.
0: Au revoir, merci. En bref, Sarah, première antiparticule produite pour le futur collisionneur du CERN.
1: Oui, un anneau de 91 km qui pourrait succéder au LHC dans les années 2040. L'Institut fédéral Paul Scherrer a en effet produit les premiers positrons, les antiparticules de l'électron, grâce à une nouvelle source équipée d'aimants supraconducteurs et vraiment très puissants. Cette réussite démontre la faisabilité d'une technologie essentielle au projet, un projet qui pourrait aussi trouver des applications dans les accélérateurs médicaux ou la recherche sur la fusion nucléaire, celle donc du Soleil.
0: Le code-barre caché de nos chromosomes.
1: Une recherche de l'EPF Zurich montre que l'ADN dit poubelle, longtemps considéré comme inutile car ne codant pas pour des protéines, eh bien, il joue en réalité un rôle essentiel lors de la reproduction. En effet, ces séquences répétitives agissent comme des code-barres génétiques qui permettent aux chromosomes maternels et paternels de se reconnaître, de s'assembler correctement. Cette étude menée chez la drosophile pourrait expliquer aussi l'apparition des nouvelles espèces lorsque les codes-barres génétiques, ceux de l'ADN, deviennent incompatibles entre populations isolées.
0: Et enfin, lutte biologique en Adriatique.
1: Face à l'invasion du crabe bleu, une espèce vorace venue d'Amérique du Nord et qui ravage les élevages de moules et de palourdes, des biologistes de l'université de Bologne tentent de renforcer les populations de pieuvres, des pieuvres communes. Elles sont prédatrices naturelles des crustacés. Depuis juin, plus de 80 000 jeunes poulpes ont déjà été relâchés dans l'Adriatique. Alors même si son efficacité reste encore à confirmer, cette approche pourrait freiner la prolifération de cette espèce invasive.
0: Merci beaucoup Sarah. À suivre dans CQFD notre confrère Patrick Cohen et son regard sur certaines zones d'ombre de la science, Anne.
2: Avec un livre qui regroupe des épisodes historiques durant lesquels des scientifiques se sont détachés pour se transformer en mystificateurs classifiés dans l'ouvrage.

0: quart d'heure d'anonymat, c'était Pascal Obispo avec Gaëtan Roussel. 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Entre désinformation, mauvaise science, pseudo-science, fake news et infox, on a vu passer beaucoup de choses, hein, parfois très exotiques. Ça ne date pas d'hier. L'occasion pour notre invité Patrick Cohen de raconter plusieurs affaires historiques dans son premier livre, Anne Béchère.
1: Oui, Patrick Cohen, qui est journaliste éditorialiste à France TV, Radio France, la matinale de France Inter, l'émission télé C'est à vous, un homme de médias célèbre qui co-signe tout d'abord avec Dimitri Kefelec un documentaire télé intitulé Mystification en 2023, et qui dans la foulée se lance dans cet ouvrage intitulé Les Mystificateurs, un ouvrage sous-titré À quand un vaccin contre les gourous de la science ? Un livre qui revient sur plusieurs grandes affaires historiques qui ont popularisé l'antiscience et l'infox et qui ont pour partie encore la peau dure et des conséquences dramatiques aujourd'hui. Et l'un des points communs de toutes ces affaires, eh bien, c'est qu'elles partent presque toutes de scientifiques respectés, reconnus par leurs pairs dans leur domaine, parfois distingués voire médaillé, avec pour ne citer que quelques exemples, la cyclosporine soi-disant miracle contre le sida autour de 1985, le vaccin ROR rougeole rayon rubéole accusé de provoquer l'autisme et la théorie de la très poétique mémoire de l'eau.
0: C'est très poétique effectivement. Bonjour Patrick Cohen.
2: Bonjour.
0: Merci d'avoir pris le temps de passer par nos studios de Paris. Patrick Cohen, homme de télé et de radio, on le disait. Et ce premier livre, donc sur les mystificateurs de la science, qu'est-ce qui vous a motivé à vous lancer dans l'écriture de cet ouvrage ?
2: Oh, c'est venu après la crise Covid et ce qu'on avait traversé, où il y a beaucoup d'infox qui ont circulé, évidemment. Et plutôt que de revenir directement sur le cas Raoult, qui avait déjà beaucoup été documenté, on s'est demandé si des épisodes dans l'histoire, dans notre passé, avaient déjà été connus, avaient été similaires. Et puis on en a trouvé. Et puis effectivement, la cyclosporine, c'est venu, la mémoire de l'eau, et plus près de nous, le climato-scepticisme, la vague climato-sceptique portée notamment par Claude Allègre, et c'est assez...
1: On va commencer avec lui, si vous le permettez.
2: Effarant de se plonger dans ses archives.
1: Oui, justement, vous évoquez Claude Allègre, donc c'est un ancien ministre français, il faut le dire, il est géologue, géochimiste, quelque chose comme ça,
2: enfin géophysicien,
1: c'est un... Géophysicien, il est super reconnu. Et qu'est-ce qui s'est passé ? Le voilà, lui, je le disais tout à l'heure, en train de sortir de son domaine, puisqu'il est, il prenait vraiment une certaine forme de climato-scepticisme, c'est ça ?
2: Oui, quand on vous dit il est sorti de son domaine, on le sait, on le dit aujourd'hui, mais à l'époque, ça n'était pas dit sur les plateaux télé où il se répandait. C'est assez effarant de penser qu'il y a seulement une quinzaine d'années, c'est pas très vieux, un monsieur avec toute son autorité d'ancien ministre, de scientifique primé, médaille d'or du CNRS, se répandait sur les plateaux devant les micros pour dire que le climat, ça avait toujours varié, que les températures, ça va, ça vient, et que l'histoire du réchauffement expliquée par le GIEC, tout ça, c'était des fadaises, et qu'il n'y avait pas de quoi s'inquiéter. Et ce monsieur, avec des dizaines de milliers d'exemplaires de ses livres vendus, a contribué considérablement à retarder la prise de conscience des dangers climatiques en France. C'est Jean Jouzel, le prix Nobel, qui le dit. Allègre a fait énormément de mal. Donc il a exploré cette veine pendant plusieurs années et avec un retentissement médiatique absolument considérable face à des climatologues qui étaient démunis sur le plan médiatique.
1: Justement, on va y venir aussi, on s'est dit on va profiter de cet épisode-là. Claude Allègre qui dans son attitude incarne le « moi je sais définitif, je suis scientifique,
2: exactement.
1: Vous m'arrivez pas à la cheville ». Il a le verbe, je vous cite, « volcanique, les formules à l'emporte-pièce et sur les plateaux, il fait le show, c'est un bon client, comme on dit parfois. Là, il vous assure en tout cas de l'intérêt, il vous assure de l'audience. Mais en tant que journaliste, qu'est-ce que ce genre de situation nous apprend, là ? On l'a vécu encore plus récemment. Si on veut privilégier un débat constructif et informatif, il faut renoncer à ce genre de personnes qui sont des bons clients, entre guillemets.
2: En tout cas, évidemment, on devrait donner la parole à tout le monde, mais en tout cas ne pas survaloriser les opinions marginales, hétérodoxes, contraires au consensus scientifique, et essayer autant qu'il est possible ne pas mettre sur le même plan ces opinions marginales, je le répète, sur le même plan que le consensus scientifique établi. Au moment où Allègre parle, le GIEC a déjà déterminé que le réchauffement est incontestable et qu'il est d'origine anthropique, c'est-à-dire d'origine humaine, à plus de 90%. Les scientifiques du monde entier sont déjà d'accord pour dire cela. Et lui, qui n'est pas climatologue, qui est spécialiste de la croûte terrestre, géophysicien, qui a eu des récompenses dans ce domaine-là, parle avec son autorité. Et évidemment, pour le spectacle, pour le show télé, eh bien, on met des gens face à face, mais qui n'ont pas le même statut, dont la parole n'a pas la même valeur.
3: Donc ça veut dire que vous ne l'avez jamais accueilli, Claude Allègre, par exemple, à l'époque ?
2: Non, je n'étais pas en position à ce moment-là de l'accueillir. J'étais pas, en revanche, à France Inter, et ça m'a été dit après la parution de mon livre, l'une des figures de la science à France Inter, du journalisme scientifique, Sophie Bécherel, m'a dit, moi je me suis battu pour qu'on ne le reçoive pas à France Inter dans ces années-là, et il n'a pas été reçu dans les émissions d'information, et elle m'a rappelé cela, donc tout le monde ne s'est pas comporté de la même façon, effectivement.
3: Alors Patrick Cohen, vous évoquiez ces débats contradictoires qu'on peut imaginer organiser, notamment sur un plateau de télévision. Le risque avec ce type de débat, c'est de voir des chercheurs brillants ou des chercheuses brillantes renoncer à venir, soit à la télé ou à la radio, pour un débat justement de cette nature-là. Tout le monde n'a pas le goût du catch verbal, sans compter qu'il risque de se faire assassiner sur les réseaux sociaux. Que faire éditorialement ?
2: Écoutez, je pense qu'il faut se battre. Il faut essayer de... Je parle à la place des scientifiques, mais on a vu pendant la crise Covid une forme de harcèlement, d'acharnement contre certaines figures médicales qui se sont exprimées sur le Covid. Je pense notamment au professeur Karine Lacombe, et d'autres ont subi aussi de la part des défenseurs de Didier Raoult. On n'a pas encore prononcé son nom. Des campagnes de dénigrement, de harcèlement qui était extrêmement agressive, extrêmement violente. Il y a une responsabilité des médias, des chaînes info, mais je dis souvent hélas qu'il n'y a rien de plus ennuyeux que le consensus scientifique.
1: Oui, c'est ça. D'un côté le consensus, de l'autre côté des phrases définitives. Je vais vous demander de nous rappeler l'origine de cette histoire autour du vaccin ROR, aussi très populaire, rougeole oreille en rubéole, qui serait à l'origine de l'autisme, une théorie signée par un Britannique, Andrew Wakefield. Alors, lui, il était gastro-entérologue au départ. C'est ça ? Et il était... Il y a une étude qui est sortie dans The Lancet, un article qui a été ensuite retiré.
2: Longtemps après.
1: Oui, c'est ça. Mais il y a eu plein de d'études qui ont fini par réétudier celle de Wakefield et qui ont fini toutes par conclure que c'était pas protocolaire, c'est bien ça. Mais il a continué sa carrière, ce monsieur Wakefield.
2: C'est une très longue histoire. En Grande-Bretagne d'abord, c'est 10 ans de controverses pour aboutir à ce qu'on pouvait subodorer dès le départ, c'est-à-dire que cette étude était bidon et trafiquée. Wakefield a été interdit d'exercer en Grande-Bretagne, finalement, mais après une très longue controverse, il s'est exilé aux États-Unis, où il a trouvé de nouveaux adeptes, à commencer par celui qui est aujourd'hui ministre de la Santé, Robert Kennedy Jr., et Donald Trump en personne, qui a très vite, et avant même qu'il soit élu président, repris cette théorie d'un lien entre le vaccin ROR auprès des nourrissons, des plus jeunes enfants, et les troubles et l'apparition des troubles autistiques. Et on voit à quel point il est difficile, pour ne pas dire impossible, de tordre le cou aux infox scientifiques et médicales qui continuent des années après à prospérer, à produire des ravages, et des ravages humains graves et sérieux aujourd'hui aux États-Unis, où l'épidémie de rougeole est repartie en flèche, alors que la maladie avait été considérée comme éradiquée il y a une dizaine d'années. C'est très grave, ouais. Simplement par cette campagne de dénigrement contre les vaccins, la couverture vaccinale a baissé de quelques pourcents, et ça suffit à faire repartir une épidémie.
1: Oui, juste pour rappeler que le 10 août, Donald Trump a signé un décret qui remet en question le calendrier vaccinal des enfants, alors que les États-Unis traversent actuellement leur pire épidémie de rougeole depuis 35 ans, au cours des 7 premiers mois de cette année, donc de 2026. 2318 cas confirmés ont été recensés par le Centre américain pour le contrôle et la prévention des maladies.
3: Nous sommes en compagnie de Patrick Cohen, aujourd'hui dans CQFD, journaliste éditorialiste français, auteur donc de ce livre, Les Mystificateurs. On va vous retrouver juste après MC Solar, une chanson qu'il sortait il y a 10 ans. Ça s'appelait, ou ça s'appelle toujours, Da Vinci Claude, sur la thématique de la désinformation, de la mystification dans toutes sortes de domaines. À tout de suite.
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0: C'est QFD, il est 10h35, nous sommes ce matin en compagnie de Patrick Cohen, journaliste éditorialiste français, auteur de ce livre Les Mystificateurs aux éditions Flammarion. On a évoqué tout à l'heure Claude Allègre, géochimiste spécialiste de la croûte terrestre et son climato-scepticisme, Andrew Wakefield et son étude autour d'un supposé lien entre vaccin et autisme. Le sous-titre de votre livre, Patrick Cohen, c'est « À quand un vaccin contre les gourous de la science ?» Le terme « gourou », il est très très fort. Est-ce qu'il faut, entre les lignes, lire qu'on a affaire à des dynamiques de type sectaire?
1: Oui, oh, c'est une formule.
2: C'est parfois, oui, c'est comme oui. Vaccin, ça pique un peu dans le contexte. Hein.
1: voilà, c'est ça. Oui. C'était une formule que j'avais utilisée pour l'introduction du livre et on s'est dit que ça pourrait faire un petit sous-titre accrocheur, mais n'y voyez pas. Il faut pas prendre tout ça au pied de la lettre. Oui, sectaire. Oui, on l'a vu récemment encore avec Didier Raoult a eu ses adorateurs. Il en a encore quelques. Ils sont moins nombreux et moins virulents, puisque voilà, toutes ces études ont été démontées. Et puis encore la semaine dernière, ce chiffre effarant de 700 à 800 études publiées par l'IHU, co-signées par Didier Raoult, qui sont remises en cause sur un plan éthique par une équipe de scientifiques qui a compulsé les 20 ou 25 ans, je crois, d'études publiées par l'Institut. Dirigé par Didier Raoult.
2: Vous lui avez pas consacré un épisode dans ce livre, mais par contre vous avez consacré un épisode à l'affaire de la cyclosporine, un médicament habituellement utilisé dans les greffes contre les rejets. Hein. La cyclosporine, c'est un mirage anti-sida qui a duré 8 jours, voilà, c'était court, en 1985. C'est assez ubuesque, et là je dirais que les 3 médecins de l'ANEC qui ont été impliqués dans cette histoire-là, ils se sont fait surfer sur une vague qui les a complètement dépassés. C'est juste?
1: Oui, c'est cela, oui. Alors, ils se sont assis sur toutes les bonnes pratiques médicales. À l'époque, il n'y avait pas en France de loi sur la protection de la personne humaine pour les essais thérapeutiques. Donc, en théorie, on pouvait faire à peu près ce qu'on veut. Les premières lois sont venues après. Ça a été l'une des conséquences de cet épisode. Il faut se remettre dans le contexte de l'époque. Mm-hmm. 85, les années sida. Le virus est découvert, mais il n'y a pas de traitement, il n'y a rien pour soulager les malades. Il y a des personnes en détresse qui meurent dans les hôpitaux, les médecins sont démunis. On cherche à ce moment-là, parce que c'est toujours ce qu'on fait quand il y a urgence, dans les molécules existantes, des remèdes qui pourraient être appliqués et être efficaces. Et donc il y a l'idée d'aller chercher la cyclosporine utilisée pour effectivement, vous l'avez dit, limiter les rejets de greffe. Donc c'est un immunosuppresseur qui vise à lutter contre une maladie immunodépressive qui est le sida. Donc c'est pas absurde.
2: C'est un peu contre-intuitif, mais oui.
1: Voilà, mais c'est l'idée de geler le système immunitaire pour empêcher la propagation de la maladie. Donc voilà. Et d'ailleurs, professeur l'équipe de l'ANEC n'est pas la première à avoir eu l'idée. Il y a d'autres labos qui veulent tester ça, mais voilà, à l'ANEC.
2: Mais eux, ils l'ont fait.
1: Alors, ils ont des malades sous la main, et puis ils y vont.
2: Ils font des essais cliniques sans autorisation sur 6 patients, hein, c'est ça?
1: Exactement, et au moment qui meurt assez rapidement, il y a même des premiers morts au moment où la conférence de presse se tient de façon très publique, avec un grand tapage dans l'amphi de l'ANEC, encouragé par l'autorité politique, parce que en fait c'est ça qui nous a intéressé, c'est que cette médiatisation mondiale, il y a des équipes de télé du monde entier qui viennent assister à ces révélations, a été fortement encouragée par la ministre de la Santé de l'époque et son cabinet, c'était Georgina Dufoy. Mm-hmm. Et évidemment, c'est un emballement complètement.
2: Et ils se sont retrouvés là en conférence de presse avec trois fois rien à dire, et puis voilà, il y a un emballement qui les a fait surfer un petit peu comme ça.
0: Mais il y a notamment, ça moi je trouve assez marrant, il y a professeur Philippe Evan, hein, qui est dans, oui. parmi les trois, et vous le citez au début du chapitre, « Mieux vaut un faux espoir que pas d'espoir du tout ».
1: Ben oui, et c'est une phrase pour le doc dont vous parliez tout à l'heure, qui a été diffusé sur France Télé il y a 3 ans. J'ai rencontré Philippe Evan, qui est un vieux monsieur, à qui j'ai cité cette phrase et qui me l'a répétée, qui m'a dit « Bah oui, mieux vaut pas d'espoir », mais qui est toujours convaincu que la cyclosporine...
2: Ah oui, toujours encore, aussi. Ouais. Oui, mais enfin, oui. Cette affaire aura quelque chose de positif, c'est qu'elle a donné naissance à une loi ensuite sur les essais cliniques, c'est juste, hein?
1: Voilà, la loi Jardé, effectivement, et qui a été depuis transformée, modifiée, renforcée. Loi, d'ailleurs, sur laquelle Didier Raoult, pardon d'y revenir, est accusé de s'être assis pour avoir fait un certain nombre d'expérimentations, et notamment à l'hydroxychloroquine sur des patients qui étaient admis à l'IHU de Marseille.
2: Ben, puisque vous le nommez, on va en parler. Ça ne fait pas un pli, hein, Didier Raoult est un infectiologue hyper reconnu par ses pairs, quand même, jusque-là. Et au début, beaucoup se sont demandé mais quelle mouche l'a piqué, même dans le monde des infectiologues. Est-ce que vous rejoignez Elisabeth Bic, donc, qui est scientifique spécialisée dans l'intégrité scientifique et qui revoit des études et des études et des études, quand elle parle de certains scientifiques ont voulu devenir grands sauveurs de la pandémie, ils se rêvaient en héros. Et c'était ça, son moteur, à votre sens, ça, Didier Raoult?
1: Oui, je crois que c'est le point commun de tous les mystificateurs qu'on recense dans le livre. Peut-être Wakefield, dont on a parlé tout à l'heure, est un cas à part, parce que là, il a été révélé par des enquêtes de presse qu'il y avait un mobile
2: pécunier.
1: Crapuleux.
2: Oui, c'est ça.
1: Oui, je dis crapuleux, pécunier si vous voulez. Mais il avait avant de lancer son étude, investi et mis des billes dans une alternative au vaccin ROR pour développer des procédés. Donc il y avait un aspect très commercial et très intéressé. Mais les autres, tous les autres, écoutez, c'est formidable d'être à l'origine d'une grande découverte qui va sauver l'humanité, d'avoir le remède qui va résoudre un problème de santé publique grave.
2: Alors que la recherche aujourd'hui, ça se fait dans des labos qui travaillent en collaboration, ça se fait plus dans un labo, quoi, c'est ça.
1: C'est le seul contre tous, c'est le mythe de l'homme seul, du découvreur qui, tout seul dans son labo, évidemment l'histoire de la science est parsemée de ces trouvailles, de ces inventeurs géniaux, mais aujourd'hui, les spécialistes disent que ça existe de moins en moins parce que les données scientifiques sont très vite partagées et puis que la science se construit par consensus, par échange de données, par des expérimentations qu'on affiche sur la place publique et qu'on essaie de reproduire ensuite dans les laboratoires. Donc il n'y a pas de... C'est le seul contre tous et de moins en moins performant. Mais effectivement, la gloriole, la recherche de notoriété, d'inscrire son nom dans l'histoire de la science ou de la médecine, c'est ce qui fait courir la plupart de ces personnages.
2: Alors, dans plusieurs épisodes que vous mentionnez dans ce livre, on n'a plus le temps là parce qu'on arrive un petit peu au terme. Je pense notamment à Lysenko. Il y a ce rapport de pouvoir et science, politique et science qui est approché très factuellement. Mais dans le dernier cas que nous venons de mentionner, vous qui êtes un observateur du monde politique depuis quoi, 30-40 ans maintenant, pourquoi est-ce qu'Emmanuel Macron est allé le rencontrer Didier Raoult au début?
1: Ah, je pense qu'il a voulu lever une hypothèque. C'est plus un geste politique qu'un credo médical. Je pense que voilà, il faut se souvenir aussi de la popularité du personnage. Même un sondage qui avait été effectué commandé par un journal et qui le mettait comme un présidentiable possible. Enfin, Didier Raoult à ce moment-là. Tout l'entourage de Macron, il avait déconseillé d'aller rendre visite au druide, comme on le surnommait à l'époque, et il l'a fait quand même pour...
2: La communauté scientifique aussi lui avait déconseillé, sauf erreur.
1: Lui avait déconseillé, et le professeur Delfrécy, qui était qui accompagnait le président Macron, a passé de mauvais moments dans le bureau de Didier Raoult. À ce moment-là, il y avait un antagonisme très très fort entre les deux hommes. Non, évidemment, c'est une, avec le recul, et même déjà à l'époque, c'est une faute d'Emmanuel Macron. Il a contribué par sa visite et par sa journée passée à Marseille à légitimer les travaux du

0: Programmateur musical Willy, désolé. Voici donc Céline Dion pour vous, Patrick Cohen, et dans un instant, les personnes qui nous ressemblent, Ouma.
1: Oui, même génétiquement, ce sont souvent celles avec qui on s'assemble.
0: Céline Dion qui chante « Bonjour, pardon, merci ».
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0: Merci.
1: 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Encore 10 minutes à passer ensemble avec ce dicton maintenant. Qui se ressemble, s'assemble. C'est vrai qu'on a tous déjà employé probablement ce vieux dicton pour parler des couples. Mais saviez-vous que cette ressemblance est carrément inscrite dans notre ADN? Au Macamis, une nouvelle étude nous éclaire sur cet aspect.
2: En effet, c'est une étude parue dans la revue Nature Human Behavior et émanant de la faculté de biologie et de médecine de l'Université de Lausanne. Et oui, on choisit inconsciemment souvent un ou une partenaire qui nous ressemble génétiquement. C'est ce qu'on appelle l'appariement assortatif génétique. Et jusqu'ici, pour le prouver, les scientifiques devaient analyser l'ADN de couples déjà formés. Mais l'équipe du département de biologie computationnelle de l'UNIL a réussi à lire l'histoire d'amour génétique des parents uniquement en analysant l'ADN de leurs enfants.
1: Alors pour tout comprendre, nous sommes avec deux invités, Robin Hofmeister, tout d'abord, bonjour.
3: Bonjour.
1: Postdoctorant à l'Université de Lausanne, et Zoltán Koutalik, bonjour à vous.
4: Bonjour. Bonjour,
1: professeur ordinaire à Unisanté et à l'UNIL aussi, premier et dernier auteur hein, respectivement de cette étude. Robin Hofmeister, comment est-ce que c'est possible de deviner à quel point deux parents se ressemblent génétiquement sans avoir une seule cellule de leur propre ADN, puisque vous ne prenez que l'ADN de leur enfant?
3: Alors on est parti d'un principe assez simple qu'on a probablement tous appris à l'école. Nous sommes formés de l'ADN de notre papa et de notre maman, oui, à 50% de chaque. Donc si on arrivait à isoler dans un individu précis la part d'ADN qu'il a hérité de son père, de la part qu'il a hérité de sa mère, ça nous donnait en fait accès à la génétique de ses parents, qu'on peut utiliser comme étant le couple.
2: Donc c'est un peu comme de faire de l'archéologie génétique à travers une seule personne. On peut remonter aux parents, mais est-ce qu'on pourrait remonter aux grands-parents?
3: Alors l'image de l'archéologie marche plus ou moins bien. Oui, c'est vrai qu'en archéologie, quand on va essayer de chercher quelque chose de plus ancien, on va souvent retrouver quelque chose de dégradé.

0: et peut-être quelques fragments. Ici, c'est un peu pareil. Quand on remonte aux parents, on va avoir 50% de leur génétique. Quand on va remonter aux grands-parents, on va avoir seulement 25% de leur génétique. Et ça, pas en un seul fragment, mais vraiment fragmenté à travers tout le génome. Donc la piste se brouille un petit peu. Donc ça va être plus difficile pour les grands-parents.
1: Mais pour chaque chromosome, vous pouvez dire celui-ci il vient du papa ou celui-ci il vient de la maman. J'imagine que pour le sexe, c'est facile, les chromosomes XY, mais pour les autres aussi.
0: Exactement. Donc pour chaque chromosome, pas pour tout le monde, ça va dépendre de la part d'ADN qui est partagé avec leurs relatifs un petit peu plus distants, comme par exemple les cousins.
1: Et pour valider votre méthode, vous avez analysé les données de 440 000 personnes. Qu'est-ce que vous cherchiez à mesurer chez elles ?
0: Alors, ces 440 000 personnes regroupent les individus pour lesquels nous avons pu reconstruire ces génomes parentaux, en combinant la banque de données du Royaume-Uni et d'Estonie. Et ensuite, nous avons regardé à peu près au début une centaine de caractéristiques mesurables, que ce soit le niveau d'éducation, des caractéristiques cognitives, la taille, l'indice de masse corporelle, etc. On a ensuite réduit ça à 69 caractéristiques qui sont seulement celles que nous arrivions à prédire par la génétique. Car évidemment, s'il n'y a aucun gène responsable de la caractéristique observable, nous ne pouvons pas utiliser la génétique pour étudier cette caractéristique.
2: Zoltan Koutalik, justement, sur quels critères physiques ou sociaux l'attraction génétique est-elle la plus forte? Est-ce qu'on choisit d'abord quelqu'un qui a la même taille ou plutôt le même niveau d'études?
3: En fait, ces deux aspects, c'est déjà connu, le niveau d'éducation et la taille. Mais il y a aussi beaucoup d'autres facteurs qu'on a trouvés dans cette étude. On a trouvé, par exemple, le comportement, comme le combien d'heures de télé on regarde par jour. C'est un indicateur de l'activité physique ou de sédentarité.
2: Non, mais attendez, pardon, mais vous ne pouvez pas lire ça dans l'ADN de l'enfant, ou c'est moi qui n'ai pas compris, mais vous pouvez, dans l'ADN de l'enfant, vous ne pouvez pas savoir combien d'heures les parents regardent la télé, non?
3: C'est une très bonne question. C'est assez frappant. Combien de caractéristiques humaines, en fait, il y a un facteur génétique. C'est aussi une petite partie déterminée par notre séquence ADN. Par exemple, le taux d'éducation, c'est plus ou moins 15% héritable, c'est grâce à les gènes. Mais au niveau pour le nombre des heures qu'on regarde la télé, c'est aussi entre 5 et 10%. C'était déjà assez pour deviner cette similarité.
1: Oui, et vous avez aussi trouvé des corrélations surprenantes, hein, comme le pourcentage de lymphocytes, donc de globules blancs, ou le taux de calcium. Mais on ne choisit quand même pas un partenaire en lui demandant son bilan sanguin.
2: Vous n'avez pas fait ça, vous?
1: C'est parce que je l'aime, c'est tout.
3: C'est pour ça que c'est important de distinguer de corrélations directes et indirectes. Le lymphocyte est déterminé fortement par le nombre de cigarettes qu'on fume, l'indice masse corporelle, aussi le taux d'alcool qu'on consomme. Et tous ces facteurs, en fait, ils sont sélectionnés directement. Et le lymphocyte, c'est juste un corrélé avec ça, c'est une conséquence secondaire, comme un effet secondaire. C'est pas, on ne choisit pas quelqu'un directement sur là-dessus. Même chose pour la capacité pulmonaire. Bien sûr, on ne fait pas un test avant de se rencontrer, mais c'est fortement corrélé avec la taille pour qui on rassemble beaucoup plus. Et c'est un rassemblage direct.
2: C'est un peu la grande question, c'est est-ce qu'on s'assemble parce que nos gènes nous poussent l'un vers l'autre finalement, ou simplement parce qu'on fréquente les mêmes milieux sociaux?
3: En fait, le même milieu social, c'est un facteur très important. Mais la génétique, comme j'ai décrit, pour exemple la taille, c'est 80% déterminé par les gènes et que 10%, 20% par l'environnement. Aussi pour les autres facteurs comme notre niveau d'éducation. Chaque facteur est un élément génétique. Alors si je suis plus similaire avec ma partenaire par rapport à la taille, c'est aussi, je serai plus similaire par rapport aux composants génétiques de la taille. Et en fait, on est obligé d'être plus similaire génétiquement. Ça veut dire que si quelqu'un porte plus de variants génétiques qui me prédisposent d'avoir une tête plus grande, ma partenaire a aussi être plus censée d'être prédisposée avec la même variante. Comme ça, ça va résulter dans une similarité génétique. Mmh. Et c'est exactement les traces qu'on détecte dans l'ADN. Mmh.
1: Robin Hofmeister, on voit que la corrélation génétique augmente chez les couples nés plus récemment. Est-ce que ça veut dire qu'on est de plus en plus sélectif quand on choisit un partenaire ou une partenaire?
0: Oh, je crois que les gens étaient surtout beaucoup plus faciles avant.
2: Vous avez des choses à nous raconter ou...
0: Effectivement, on observe une augmentation. On ne peut pas vraiment conclure simplement que les gens sont devenus plus sélectifs, mais la société a beaucoup changé. Par exemple, si on regarde le système d'éducation, maintenant l'éducation dure plus longtemps et est aussi accessible à beaucoup plus de gens, ce qui nous donne un plus grand choix de partenaires. On peut aussi parler de la mobilité. Avant, peut-être que les gens, il y a 100 ans, ils étaient plus restreints à leur village et au village d'à côté. Maintenant, on va en ville pour le travail, donc ça nous donne aussi un plus grand nombre de choix de partenaires.
1: Et est-ce qu'avec votre méthode, je peux ouvrir une agence matrimoniale ou une application de rencontre basée sur l'ADN?
0: Techniquement, oui. Personnellement, je vous déconseille de mettre beaucoup d'argent là-dedans. Évidemment, ce qu'on détecte, c'est vraiment des petites tendances dans la population, de traits qui sont déterminés en partie par la génétique. Et qui sont aussi disponibles dans les banques de données que nous utilisons. On n'a par exemple pas de données sur les préférences musicales, les préférences culinaires ou l'activité sportive des personnes. Et il y a quand même plus de chances que les gens se mettent ensemble basés là-dessus que vraiment sur leur taille.
1: Parce que c'est le piège scientifique classique. Hein. On parle ici de corrélation et pas de causalité.
3: Exactement. Oui, effectivement. Ici, c'est très important que la génétique nous aide à distinguer ces deux. On n'a pas encore parlé des facteurs cofondateurs. C'est des facteurs comme l'environnement partagé qui déterminent aussi une similarité. Si on regarde le niveau d'éducation, les gens qui viennent de la même région, souvent, leur niveau d'éducation moyen, c'est plus similaire. C'est pour ça qu'on a mené une expérience quand on a créé des fausses couples. En juste choisissant des individus qui sont nés à plus ou moins même distance l'une à l'autre que de vrais couples. Et on a regardé leur similarité par rapport à la taille, le niveau d'éducation. Par rapport à la taille, en fait, on a trouvé qu'il n'y a pas une similarité. Alors c'est vraiment la taille et pas... il n'y a pas cet effet confondateur. Mais pour l'éducation, c'est plus ou moins un tiers de l'effet qu'on a observé, un tiers de cette similarité, c'est grâce à cette similarité géographique.
2: Zoltan Koutalik, pour terminer, quelle est la suite de vos travaux? Est-ce que ce principe du qui se ressemble, s'assemble, fonctionne de la même manière dans toutes les cultures à travers le monde? Est-ce que c'est ça que vous allez essayer de voir, de constater?
3: C'est une question très intéressante, effectivement. On a juste analysé deux pays. On aimerait bien faire des autres pays comme le Japon, des États-Unis ou Finlande où il y a déjà des biobanques en place et on pourrait avancer avec ça. Mais aussi, on peut élargir un petit peu vers la dimension de la famille au lieu de que de couple. Avoir la capacité de détecter cette interaction sociale dans une famille entre parents-enfants. Aussi comme l'assortement des parents.
2: Ce dicton donc qui se ressemble, s'assemble et qui se vérifie dans notre ADN. Merci pour vos explications tous les deux, Zoltan Koutalik, professeur ordinaire à Unisanté à l'université de Lausanne et Robin Hofmeister, post-doctorant dans cette même université. Merci d'être venu aujourd'hui dans les studios de RTS Première en direct ce matin, invité par Ouma Camus. On souhaite une belle suite de journée.
3: Merci beaucoup.
0: Merci beaucoup.
2: À bientôt, merci. Demain, je me réjouis de vous retrouver entre 10h et 11h. Demain, ce constat peu réjouissant, on le fera d'ailleurs avec vous, Ouma. La pollution par les microplastiques dans le Léman qui est largement sous-estimée. On aura des chiffres assez
1: inquiétants.
2: Assez inquiétants, effectivement. On peut le dire. Rendez-vous donc demain entre 10h et 11h.

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1: Les Américains pleurent leur icône de la country, la chanteuse Dolly Parton est morte hier à l'âge de 80 ans et les hommages pleuvent aux États-Unis bien sûr mais à travers le monde aussi. Le président américain Donald Trump a aussitôt annoncé que les drapeaux seraient en berne sur les édifices publics pendant une semaine en mémoire de l'artiste. Autrice et interprète à succès, Dolly Parton a vendu plus de 100 millions de disques. Elle a remporté 11 Grammy Awards et a ainsi réussi l'exploit de placer au moins un titre dans le top 10 des charts country américains pendant 5 décennies consécutives. Selon plusieurs médias américains, elle serait morte des suites d'un cancer. Les Verts suisses réclament une session parlementaire extraordinaire sur le climat après les épisodes de canicule prolongés et le nombre record de nuits tropicales en Suisse cet été. Le Parti écologiste estime que le gouvernement n'a pas pris la mesure de la situation. Il demande aussi la création d'un secrétariat d'État à la protection du climat et un plan rapide de sortie des énergies fossiles. Au Venezuela, l'aéroport international Simon Bolivar, qui dessert Caracas, va rouvrir dès le 1er septembre prochain, aussi bien pour les vols nationaux qu'internationaux. La plateforme gravement endommagée était fermée depuis le double séisme du 24 juin dernier, à l'exception toutefois des vols humanitaires. En Syrie, c'est la fin d'une époque et un nouveau pas vers la réunification. Les forces démocratiques kurdes ont été dissoutes. Eux qui avaient combattu les djihadistes du groupe État islamique vont donc être intégrés au sein du pouvoir central à Damas, comme prévu par un accord conclu plus tôt cette année avec le gouvernement. À leur apogée, on comptait environ 100 000 soldats, des Kurdes et des Arabes, qui contrôlaient de vastes zones du nord et du nord-est de la Syrie, des régions riches en pétrole. Les jeunes Australiens continuent d'utiliser intensément les réseaux sociaux malgré leur interdiction. C'est ce qui ressort des données de l'application de contrôle parental Custodio diffusée aujourd'hui. Il apparaît même que l'utilisation de TikTok, Snapchat et Instagram est remontée chez les moins de 16 ans à un niveau supérieur à avant l'interdiction, fin 2025. Selon une experte en sécurité en ligne chez Custodio, les jeunes pourraient accéder à ces plateformes via des VPN ou même falsifier leur âge. Ou encore les restrictions pourraient tout simplement ne pas fonctionner, avertit-elle. À Fribourg, les grands moyens pour le déménagement du musée d'histoire naturelle. La première à rejoindre les nouveaux locaux de l'institution hier, la baleine naturalisée du musée, c'est presque 11 mètres pour 1650 kilos. Elle a été hissée par une grue jusqu'à son nouvel emplacement via une ouverture dans le mur. Et elle sera de nouveau visible fin 2028 quand le nouveau musée d'histoire naturelle rouvrira ses portes au public. Tennis, Belinda Bencic a franchi le premier tour en double mixte à l'US Open. Associée à l'Italien Flavio Cobolli, la Suissesse a battu le duo Taylor Towson et Alexander Zverev en deux manches. Et en quart de finale, la paire helvético-italienne sera opposée au duo Serena Williams et Carlos Alcaraz. Une journée de mercredi qui s'annonce bien ensoleillée côté météo, malgré de nombreux voiles nuageux, ça et là. Au mercure, ce matin, 17 degrés pour les minimales et jusqu'à 29 degrés au meilleur de la journée.
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0: Nous sommes le mercredi 26 août, vous écoutez les décodeurs sur RTS Première, bonjour. Depuis lundi, on s'intéresse à ce qu'il se passe au-dessus de nos têtes et surtout à un endroit qui vous permet d'y voir clair au milieu des étoiles, l'Observatoire d'Arba en Zer, fête ses 30 ans et il le fait sur deux jours festifs, les 18 et 19 septembre prochains. Vous trouvez le programme complet sur le site de la Société d'Astronomie du Valais-Roman à l'adresse savart.ch. Lundi, nous avons reçu l'un des... Merci Frédéric Gérard. Lundi, nous avons reçu l'un des membres fondateurs de l'Observatoire, l'astrophysicien Yves Reva. Hier, c'est Patrick Bourgeot qui nous rejoignait. Aujourd'hui, c'est au tour d'Annick Claire Béraud d'être l'invité des décodeurs. Bonjour Annick.
1: Bonjour Annick.
2: Bonjour.
0: Avec vous, trois décodeurs, une décodeuse, Format, bonjour.
3: Salut l'équipe.
0: Frédéric Gérard, bonjour.
1: Mais bonjour Sillon.
0: Thierry Romanence.
4: Bonjour, bonjour
0: et
4: Marie, bonjour,
0: bonjour
4: tout le monde.
0: Attalia.
1: Encore lui.
0: Alors, Annick, vous êtes aussi animatrice bénévole pour le public de l'Observatoire. En 1989, vous obtenez votre diplôme en mathématiques à l'EPFL et puis vous avez été statisticienne, notamment à la Fondation Addiction Valais. Aujourd'hui, vous êtes membre de la commission d'éthique de la recherche sur l'être humain du canton de Vaud, membre de la commission sur l'expérimentation animale du canton de Vaud, présidente des associations Solidarité Femmes Valais et Agora.vs Valais, et puis coach de l'équipe de football vétérane de Grimisuat.
1: Mais c'est trop bien. Bravo.
0: Vous aviez trop de temps libre, c'est ça?
2: J'aime trop le foot, je pense.
0: C'est vrai?
2: Oui.
0: Non, mais quand je fais la liste comme ça, vous avez encore un petit peu de temps pour vous?
2: Alors ça, faut demander à mon mari.
0: Oui? Non, il dit non, très clairement, de la main, votre mari. Coach de l'équipe de football vétérane de Grimisuat, ça m'intéresse. Vous avez joué vous-même?
2: Alors malheureusement pas, j'ai pas eu l'occasion parce que j'étais trop jeune. Et puis, en fait... Il y avait un club à Montet, vu que je suis chablaisienne, mais seulement il n'y avait pas les possibilités de me véhiculer à l'entraînement. Non. Et puis
5: Parce qu'il n'y a pas de route à Montet.
2: Ouais. Non, mais mes parents n'étaient pas disponibles pour le faire, c'était peu populaire. Et puis, les transports publics ne fonctionnaient pas très bien à l'époque. Et du coup, malheureusement, j'ai fait du foot de talus. Mmh. Avec mes trois frères, avec mes camarades de classe, avec les copains des blocs et les copains du village. Et j'ai usé les souliers de foot que mon père m'avait offert quand j'avais, je pense, 7 ou 8 ans. Il était revenu pour mon anniversaire, il était revenu avec un petit sac en papier comme ça. Et puis il avait une paire de... Enfin, il m'a dit, tiens, c'est pour toi. Et j'ai ouvert et c'était une paire de chaussures de foot multicrampons. À l'époque, il avait dû faire venir ça d'Italie par un collègue parce que ça n'existait pas. J'avais trop petits pieds. Et puis du coup, je les ai usés jusqu'à me blesser la corne des pieds.
0: Oh, j'adore.
4: Il est bien ce papa, il est bien ce papa.
2: Ouais, il était magnifique, mon papa.
6: C'est ça, c'est une passion.
0: Magnifique, quelle belle histoire. Et puis donc, j'imagine que vous cherchez des vétéranes. Il y a besoin de joueuses à Grimisuat.
2: Alors en fait, elles se sont spontanément constituées en équipe. En fait, c'est des mamans qui ont des enfants qui jouent au FC Grimisuat. Et puis elles se sont dit, ouais, mais ce serait assez marrant plutôt que de rester au bord du terrain à crier des insanités à l'arbitre.
0: On fait jamais ça, les mamans du foot.
2: Jamais ça.
0: Jamais.
2: Alors, elles se sont dit, on va essayer de mettre nos connaissances théoriques en pratique. Et puis, elles ont cherché quelqu'un pour s'occuper d'elles. Puis, j'ai une collègue qui fait partie de l'équipe. Et du coup, j'ai dit, si vous avez personne d'autre, je viens.
0: J'adore. Voilà pour le FC Grimisuat. Donc, si vous voulez faire du foot, si vous êtes allez dans la catégorie vétérane, il y a un championnat pour les vétérans.
2: Alors, on va absolument. Ouais. On aura notre premier match. Et ça va être assez un challenge. Parce que c'est notre premier match début septembre contre le FC Nanters, qui sont
4: Oula
2: réputés... Voilà, exactement. Ouais. Le Haut Valais, le Valais Roman, c'est...
1: Ouais, puis je crois qu'il y a des Brésiliens dans l'équipe. Ouais.
0: Voilà, c'est pas pour ça qu'on vous a fait venir comme invité dans les décodeurs, mais on adore aussi parler de foot dans cette émission. J'imagine que vous allez regarder la Coupe du Monde l'année prochaine, voilà, parce qu'on a vu celle des hommes... Pas franchement réussi. On se réjouit de celle des femmes qui sera beaucoup mieux. Mais pour l'heure, on parle d'étoiles, on parle de l'Observatoire d'Arba en Zer. Pourquoi ils rigolent mais je vous propose qu'on fasse un premier jeu, puis on revient après sur votre bénévolat comme animatrice à l'Observatoire d'Arba en Zer.
7: «
0: Cléopâtre, en Égypte, a écrit un livre. De quoi parle cet ouvrage ? Nos dicodeurs, nos dicodeuses, notre dicodeuse, on n'en a qu'une cette semaine, ont répondu pour vous, bien sûr. On commence avec vous, format.
3: Mm-hmm. Cléopâtre a épousé ses deux petits frères, Ptolémée XIII puis Ptolémée XIV. Le premier avait 10 ans au moment du mariage, le second 12 ans. Niveau ambiance familiale, elle a fini par se battre contre ses frères et sœurs pour le pouvoir et on la soupçonne même d'avoir fait empoisonner son deuxième frère mari. Son livre s'intitule donc « Comment bien réussir son mariage ?» Et on y trouve des conseils avisés dont voici quelques exemples si besoin parce que c'est aussi ça le service public. Alors conseil numéro 1, offrez une fourrure à votre conjoint puis invitez-le à se promener en forêt pendant la saison de la chasse. Conseil numéro 2, ouvrez la gazinière à fond dans la cuisine et laissez un paquet de clopes bien en évidence sur le plan de travail. Conseil numéro 3, si en plein été votre partenaire est déjà un peu âgé et que vous ne faites pas confiance à la canicule, n'hésitez pas à monter discrètement le chauffage.
0: On poursuit avec vous, Philippe Battaglia.
6: Cléopâtre, la dernière des pharaons, n'était pas la dernière des déconneuses. Elle s'est démarquée par pas mal de trucs assez surprenants, faut bien le dire, comme par exemple faire du cinéma dans une adaptation d'Astérix et Obélix. Mais elle a aussi écrit des livres, ce qui nous fait un point commun, elle et moi, qui l'eût cru.
0: Ouais. Bien.
6: Et ouais, toujours un peu de placement produit. Parmi ces livres, celui qui nous occupe aujourd'hui s'intitule « La gynécologie de Cléopâtre », ouvrage consacré à l'anatomie féminine et aux soins y relatifs. Alors évidemment, il y a des choses qui ne sont plus tout à fait à jour, comme par exemple les planches anatomiques qui sont toutes de profil. Mais il y a aussi des choses incroyablement en avance sur leur temps, comme ce passage que je vous livre ici en version originale. Scarabée, aigle, chèvre, épi de maïs, scarabée, aigle, aigle, marteau, buffle, épi de maïs, crocodile, maison, maison, sarcophage, scarabée, buffle.
1: C'est fou, non ? Oh, c'est... Elle avait du style.
6: Elle écrivait très très bien.
0: Thierry Romanens.
4: Oui, il y a son nez, bien sûr, qui l'a rendu célèbre. On se demande pourquoi. Il y a cette chanson d'Abba, surtout, qui le sanctifie. Mon nez. Ouais, il faut chercher très loin. C'est du haut niveau, c'est du haut niveau. Mon nez. Donc, au-delà de sa particularité physique, elle fut surtout extrêmement cultivée, Cléopâtre. Elle parlait 9 langues, avait étudié la philosophie et les mathématiques. Vénérée comme une déesse, elle a écrit « La cuisine de maman ». Hein, voilà. Oui, ce qui prouve bien qu'on peut à la fois diriger un empire et aimer la bouffe. Et honnêtement, ça rassure.
0: Voilà. Oui, c'est vrai, merci ça. Thierry Romanens.
4: Je vous en prie.
0: Frédéric Gérard.
7: Oui, alors Cléopâtre a écrit un petit livre rouge. Hein, le petit livre rouge de Cléo. C'est un petit bouquin d'humour, plein de calembours et de farces, malheureusement intraduisibles. Enfin, je suis quand même parvenu à traduire une de ses blagues, voilà. La reine a écrit son bouquin dans un charmant troquet où elle allait incognito. Le nom du dit troquet était le glyphe, de sorte que la reine aimait à dire « Je suis allé boire un lait d'ânesse hier au glyphe ».
0: Wow.
7: C'est des petits jeux de mots de Cléopâtre.
6: Très bien.
4: Un petit tatouage. Tu fais des jeux de mots égyptiens.
7: Ouais, c'est des jeux de mots égyptiens. Ouais, ça, c'est ce dont les égyptologues sont férus. Cette tradition du calembour est encore à la mode en Égypte, mais oui. Si vous allez à Gizeh voir les pyramides, on vous demandera forcément « Avez-vous vu le plus épouvantable des Guy, le célèbre Hamide ?» Alors vous répondrez « Ben non ». Alors on vous dira, vous n'êtes pas allé à Gazé si vous n'avez pas vu le pyramide.
0: Ah.
7: Voyez ?
0: Mais génial.
7: Ah mais...
0: Merci,
7: mais c'est
0: Frédéric
7: du talent.
0: Mais
7: je vous appelle mes
0: Alors, de quoi parle le livre qu'a écrit Cléopâtre ? Nos décodeurs nous ont dit, du côté de format, que c'est un livre pour réussir son mariage,
3: ouais.
0: En fait. Des conseils matrimoniaux. Philippe Battaglia, pour vous, c'est plutôt du côté de la gynécologie
6: oui.
0: que ça se passe.
6: Oui.
0: Thierry Romanens, c'est un livre de cuisine qu'aurait écrit Cléopâtre. Et pour Frédéric Gérard, un livre plutôt humoristique.
6: Oui.
0: Qu'a écrit Cléopâtre ? Vous répondez maintenant dans le public, bien sûr. Et puis vous, Annick, Claire, Berger.
2: J'ai aucune idée.
0: Aucune idée. Vous avez un joker. Alors, il y a deux jokers pendant la semaine. Heureusement, j'ai oublié de le rappeler à nos deux précédents. Donc, il en reste deux.
6: Il faut griller les deux aujourd'hui.
0: Vous pouvez soit utiliser les deux. Alors, je vois M. Reva qui est revenu aujourd'hui, qui me regarde et qui m'en veut de ne pas lui avoir donné ses jokers. Mais non, vous pouvez utiliser un joker. Soit les deux, et puis il n'y en a plus d'autres pour les autres invités. Soit vous en utilisez un, par exemple.
2: Je vais y aller. Je ne vais rien utiliser.
8: Oh, c'est beau.
2: Je vais risquer.
0: Mais oui.
2: Je vais risquer Philippe.
6: Bravo. Bravo.
0: C'est bien risqué.
6: C'est parce que vous parlez couramment l'hiéroglyphe et vous avez reconnu le. Bien sûr.
0: Exactement. Nous devons à Cléopâtre un livre qui s'appelle La gynécologie de Cléopâtre, un livre consacré à l'anatomie féminine et le soin de celle-ci, qui a eu une forte influence sur les écrits des siècles suivants. Malgré l'extravagance et l'insalubrité de certaines recettes, une grande proportion de celles-ci demeure accessible pour le commun des mortels, mêlant des ingrédients végétaux et de produits courants comme du vin, du miel ou de l'huile, ou préconisant des activités particulières telles que la masturbation thérapeutique.
7: Ah,
0: voilà, si vous cherchez des cadeaux pour Noël...
7: J'aime bien ça, la masturbation thérapeutique.
0: Je pense qu'on peut trouver encore. C'est très à la mode.
7: C'est chouette,
0: hein.
7: Ouais. Oui. Ben avec un petit ventilateur là sur le.
0: Oh mais c'est pas possible. N'écoutez pas l'émission d'hier si vous voulez savoir de quoi on parle Frédéric Gérard. Très bien. Une bonne réponse pour notre invité. Bravo Annick. Et là, on parlait du livre de Cléopâtre. Et c'est vrai, Philippe Battaglia, que vous aussi, vous écrivez des livres. Et puis en plus, quand vous les avez écrits, vous allez les dédicacer après, puisque vous êtes une star.
6: Oui, tu m'en offres l'occasion.
0: Voilà, vous serez au village du livre à Saint-Pierre-de-Clage. Ce sera le 28, 29 et 30 août pour signer votre livre que vous avez toujours avec vous. Au cas où, par exemple, quelqu'un aimerait que vous le signiez là tout de suite. C'est malin.
6: Oui, c'est futé. Hein.
0: Oui, c'est futé.
6: Eh oui. Voilà,
0: Philippe Battaglia se trimballe toujours son ouvrage. Ça doit être lourd, parce que vous faites des gros bouquins hein, quand même.
6: Oui, non, celui-là, les autres, bon.
0: Ah, voilà, voilà. Très bien. Annick-Claire Béraud, vous êtes donc animatrice bénévole, tout comme notre invité d'hier, Patrick Borgeau. Vous recevez les gens qui veulent venir à l'observatoire pour voir des étoiles. Ça veut dire que vous avez des connaissances quand même poussées en astronomie?
2: Non, pas forcément. Vous savez, quand on commence... c'est Alain Kohler dont Yves Reva a parlé lundi. J'ai commencé ma carrière avec Patrick Borgeau, qui était là hier. Et puis, en fait, moi, je m'intéressais un petit peu à l'astronomie, mais sans plus. Donc, voilà, un petit peu. Et puis, on est en fait bien introduit sur la bonne marche à suivre pour pas tenir trop de bêtises durant une visite. Puis après, on s'intéresse, puis on acquiert des connaissances par nous-mêmes. Et en fait, ce qui est un petit peu flippant, des fois, quand même, quand on fait une visite, c'est quand vous avez peut-être un jeune comme ça, qui a 12, 13 ans, et puis c'est un vrai passionné, qui a tout lu. Et puis quelque part, il vous challenge, il vous pose des questions, et vous n'avez aucune idée de quoi répondre. Donc c'est plutôt ça qui stresse. Autrement, non, les gens sont contents de venir. Et souvent, ils ne font pas la différence entre une planète et une étoile.
6: Ah.
2: comme personne ici.
0: Voilà. Surtout pas Philippe Battaglia.
2: Voilà. Donc, les gens sont très contents de venir, qu'on leur raconte un peu des histoires. Ils sont surtout contents de pouvoir mettre quand même l'œil à l'oculaire. Parce que même si maintenant, les Internet ou les sites spécialisés comme la NASA ou l'Agence européenne, vous avez des images absolument fantastiques du ciel. J'entends les gens qui mettent l'œil à l'oculaire pour voir un premier quartier de lune, pour voir les anneaux de Saturne en direct, ça provoque toujours une émotion et les gens sont vraiment super contents. Donc c'est surtout ça qu'on essaye de transmettre, c'est une émotion en fait.
0: C'est vrai qu'il y a comme une connexion qui se fait. Hein. On a beau les connaître, ces images, et puis c'est souvent peut-être même de meilleure qualité sur une photo professionnelle que ce qu'on voit dans l'oculaire. À quoi ça tient, d'après vous? Est-ce que les gens ont besoin de se reconnecter un peu au réel? Là, c'est ce qui se passe exactement à ce moment-là?
2: Oui, je pense qu'il y a de ça. Je pense qu'il y a une espèce de questionnement réflexif, on va dire ça comme ça. Alors pas pour les plus petits, mais pour les adultes en tout cas. Je pense qu'il y a ce questionnement, qu'est-ce qu'on fait ici, pourquoi on est là, comment ça se passe là-haut. On a déjà un peu de la peine à comprendre ce qui se passe sur Terre, mais on va essayer peut-être de comprendre ce qui se passe là-haut. Et puis, je pense que quand on leur dit ou quand on leur montre peut-être une galaxie d'Andromède qui se trouve à plus de 2 millions d'années-lumière, puis qu'on leur dit que ce qu'ils voient maintenant, la lumière qu'ils voient maintenant, ben, elle est partie il y a 2 millions d'années, ça donne un peu le vertige, en fait. Et puis, je crois que les gens, ils aiment ça.
0: Vous vouliez dire quelque chose, Frédéric Gérard?
7: Non, je veux rien dire. Non, moi, ça donne le vertige complètement.
0: Oui,
7: là,
0: j'ai vu que vous avez le vertige.
7: Ce qu'on voit, c'est déjà mort depuis 2 millions d'années. C'est dur.
2: Vous voyez le soleil comme il est, comme il était il y a 8 minutes. Vous voyez jamais le soleil comme il est maintenant. Donc c'est ça qu'il faut comprendre et c'est ça qui est intéressant dans l'astronomie, c'est que c'est une forme d'archéologie puisqu'on regarde.
4: Je savais pas ça. Donc le soleil, comme on se le prend dans les, celui qui me crame la peau.
2: Il a fait ça
4: 8 minutes
0: avant. Il est parti
4: avant,
0: il y a 8 minutes, exactement.
8: Ah, il a eu le temps de se tirer.
7: Ah, c'est un bel enfoiré. Ouais.
2: C'est un lâche. Hein.
4: Je le retiens.
0: Je vous propose que vous ayez 3-4 minutes pour réfléchir à tout ça, sans que vous en avez besoin. Thierry Romanence, on va écouter un petit peu de musique. Une nouveauté que nous propose Willy des Élus. En 2025, Jeanne Chéral chante sa chanson intitulée « Jean », une déclaration pour Jean Dujardin. Il finit par lui répondre en duo avec Second Degré Chic et Complice. Voici donc Jeanne Chéral et Jean Dujardin, je pense à vous sur RTS Première. On se retrouve juste derrière pour la suite des Décodeurs.

0: Thierry, vous chantez en solo. Vous avez choisi un titre vous allez interpréter pour Annick Clavero.
1: Oui, un titre un peu comme emblématique de notre été, là, qu'on a tous vécu avec passablement une perception assez simple que tout le monde va reconnaître tout de suite. Voilà. Une chanson de Éric Chardin. Elle date de pas mal de temps, celle-là. Allez. Ah oui, la question à notre invité, pardon. Il y a un faux couplet. Vous n'avez pas besoin de le reconnaître. De toute façon, ils sont assez nuls. Les couplets de cette chanson, c'est une catastrophe, déjà à l'origine. Mais il faudra me dire combien de fois j'ai dit un mot dont je vous spécifierai à la fin. Mais allons-y maintenant. Ah, elle fait plaisir, hein, déjà. 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

0: L'été sera chaud. Alors, Thierry Romanence.
1: La et puis... fameuse question à notre invité, oui.
0: Allez, j'allais dire Sandrine Viglino, si qu'on peut applaudir parce qu'elle était là. Notre Sandrine Viglino.
2: La chorégraphie de Philippe était pas mal, hein.
0: Surtout à la radio.
1: Oui. Donc, ça veut dire que dans les années
3: 70. Bon radio, ouais.
1: Dans les années 70, on le savait déjà que l'été sera chaud, hein. Donc voilà, la surprise est un peu modérée. Alors ma question est la suivante pour vous. Combien de fois j'ai dit Combien de fois alors,
2: essaie de... Tu le sais, toi, Thierry?
1: Essaie de réfléchir un peu.
4: Alors, j'hésite. Ça doit être entre 15 et 25.
1: Allez-y, soyez confiance.
4: 18.
1: Bravo!
0: Eh ben, bravo! Oui, bravo. Ah, mon Dieu, qu'est-ce qui s'est passé?
1: Il y avait une autre question.
0: Il y avait une autre question pour notre public, mais notre public qui joue et qui continue de jouer pour remporter peut-être donc le grand prix de la semaine, c'est-à-dire une nuit tout entière à l'Observatoire Garba en Zer ou une tasse d'Edicodeur. On saura ça vendredi. Bonne réponse pour vous, Annie-Claire Béraud. Vous aviez bien compté? Vous saviez que c'était ça la question? Vous
5: êtes attentif sur les doigts.
0: Ouais, vous êtes du genre attentif. C'est très bien. Il nous reste un jeu pour cette première demi-heure. Pour le prochain jeu, Annie-Claire Béraud, deux décodeurs vont s'affronter sur une question. Alors, il y en a un qui va être entièrement d'accord avec ce que je vais affirmer et l'autre pas du tout. Vous devrez savoir qui a raison. D'accord ? Voici mon affirmation. Le cerveau du cachalot pèse moins de 1 kg. Le cerveau du cachalot pèse moins de 1 kg. Philippe Battaglia, vous êtes tout à fait d'accord avec moi et vous allez nous l'expliquer.
3: C'est vrai ?
0: Oui.
3: C'est vrai. C'est vrai, Marie, je suis entièrement d'accord avec vous. En préambule à ce petit jeu, somme toute sympathique, j'aimerais préciser que ce n'est pas la première fois qu'un duel m'oppose à Mademoiselle Format, ici présente. Lors de nos joutes passées, je n'ai malheureusement pas pu m'empêcher de remarquer que Mademoiselle Format affichait une puissante volonté de m'humilier. Et ceci pour le plus grand plaisir de notre auditoire et notre invité. Invité qui, par ailleurs, a systématiquement donné raison à la Mademoiselle Format susmentionnée. Faut-il en déduire que pour remporter ce duel, il faut se montrer cruel? J'en ai bien peur et j'en prends acte. Revenons toutefois à la question qui nous occupe ici. La cervelle du cachalot pèse-t-elle plus ou moins d'un kilo? Eh bien oui, c'est vrai, la cervelle du cachalot pèse moins d'un kilo. Que faut-il retenir de cette information? Que les mathématiques, c'est un peu de l'arnaque. Je m'explique. Un cachalot adulte pèse environ entre 20 et 50 tonnes en fonction du sexe, féminin ou masculin. Au passage, la binarité de genre chez les cachalots laisse à penser que ces animaux sont de droite, mais passons. Prenons une moyenne à 35 tonnes. Un adulte moyen, quant à lui, pèse en moyenne 75 kilos, indépendamment du genre, ce qui montre que notre place dans la chaîne alimentaire n'est pas uniquement due à nos pouces opposables et à notre insatiable désir de tuer tout ce qui bouge. Une simple règle de 3, partant du principe que le cerveau du cachalot pèse moins d'un kilo, indiquerait que la cervelle humaine pèserait en moyenne 0,0017. Or, il est absolument impossible pour un être humain de vivre avec un cerveau de 0,0017 grammes, à de rares exceptions près.
0: Oh, wow. Il vise format du doigt.
5: C'est si méchant.
0: Oh
5: là là,
0: c'est tout, c'est terminé.
3: Mais oui.
0: Horrible, Philippe Battaglia, bravo.
3: C'est tout, c'est déjà pas mal.
0: Alors, format, vous n'êtes pas du tout d'accord avec moi.
3: Eh ben, ça m'aurait étonné, tiens.
6: Non, c'est faux, votre honneur, complètement faux. Le cerveau du cachalot pèse 8 kilos. Et voici une liste de choses qui pèsent 8 kilos pour qu'on se rende compte comment c'est lourd le cerveau d'un cachalot. Mon sac à main. Mon chat, qui selon le vétérinaire est en surpoids, bémémémémé. 8 berlingots de 1 litre. Ou encore l'humour de Frédéric Gérard.
3: Oh. Oh.
6: Qui a un humour tout léger, pas lourd du tout. Bravo pour cette finesse.
3: Merci.
6: Alors, comme Battaglia, j'ai aussi fait ma petite règle de 3, vu que ça impressionne les gens. Le cerveau du cachalot, c'est le cerveau le plus lourd du monde animal. Si le poisson rouge, avec son cerveau de 10 grammes, a une mémoire de 3 secondes, on peut en déduire, selon mes calculs très scientifiques, que le cerveau du cachalot, avec ses 8000 grammes, a une mémoire de 40 minutes. Sachant qu'il peut rester 2 heures sous l'eau, ça serait bien qu'il se souvienne quand même d'aller respirer de temps en temps. Ah oui, et d'ailleurs, je précise pour notre invité fan d'espace que ça pèse 8 kilos sur Terre. Hein. Oui, parce que sur Mars, ce même cerveau ne pèserait plus que 3 kilos. Ouais, parce que les choses, elles pèsent presque 3 fois moins lourd sur Mars. Bon, du coup, la prochaine fois qu'on vous fait des remarques sur votre poids, répondez simplement que vous n'êtes pas gros, vous n'êtes juste pas sur la bonne planète.
3: Joli.
0: Alors, je vous affirmais que le cerveau du cachalot pèse moins d'un kilo. Philippe Attalia est d'accord.
3: Moins d'un kilo,
0: oui. Vous
3: nous l'avez
0: prouvé avec une règle de 3. Et puis, Forman n'est pas du tout d'accord. Vous nous affirmez qu'il pèse plutôt 8 kilos. Ouais. Qui dit vrai, d'après vous, Annick Clerbero?
4: Je vais prendre la réponse la plus contre-intuitive, puis je vais dire Philippe.
3: Ah oui, c'est vraiment contre-intuitif. C'est la vraie.
0: Non, c'était faux. Le cerveau du cachalot pèse en réalité 8 kilos. Il détient le record de masse du monde animal actuel et même fossile. Son intelligence et ses capacités cérébrales sont très mal connues parce qu'il est très difficile de l'étudier vivant. Un cerveau humain pèse, lui, donc 1,5 kg.
1: Peu de dialogue avec le cachalot, hein,
0: oui.
1: Si on réfléchit. Oui.
0: C'est dommage.
3: Moi, j'aimerais juste ajouter une chose. Vous avez remarqué que Forman n'a pas été méchante avec moi.
0: Oui.
3: Et elle a perdu.
0: Oh, je pensais que la méchanceté paie.
3: Malheureusement, nous vivons dans ce monde-là, Marie, oui.

0: Les décodeurs se font depuis Sion toute la semaine. En fait, les 30 ans de l'Observatoire d'Arbat-en-Zer au Collège des Creusets, là où une équipe d'élèves en a eu l'idée. Aujourd'hui, on reçoit l'une des animatrices bénévoles qui accueille le public à l'Observatoire, Annick Claire Béraud. Vous jouez avec trois décodeurs et une décodeuse, Philippe Battaglia, Thierry Romanence, Frédéric Gérard et Format qui signe aujourd'hui votre portrait.
1: Oui, Annick, en fait, moi, j'ai tellement de questions sur l'espace que je me suis dit que j'allais vous les poser en chanson.

0: pété. Format qui est en spectacle. Un format, vous serez le 26 septembre à Bernay, puis le 3 octobre au théâtre La Courtelle. Et puis j'en profite aussi, puisqu'elle a été accompagnée par notre chère Sandrine Viglino, pour vous inviter à la toute dernière du spectacle Simply the Best. Ça, c'est le 19 septembre. Bon, il y en a peut-être certains d'entre vous qui seront ici pour les 30 ans de l'Observatoire, mais... si vous voulez aller faire un tour du côté de Haute-Ninda, eh bien c'est la dernière de Simply the Best. Vous trouvez les informations sur sandrineviglino.ch. Annick, je vais quand même vous demander si parfois à l'Observateur vous avez des questions un peu surprenantes ou des gens qui vraiment sont à côté de la plaque. Ça vous est déjà arrivé d'être un peu coincé?
1: Faut balancer,
2: oui.
1: Annick, là, faut balancer.
2: Je balance. Non, enfin des questions un peu bizarres. J'ai eu une. Enfin, on a eu une remarque, un signe de mécontentement, en fait, une fois. On organise chaque année la Nuit des Étoiles, et puis la Nuit des Étoiles, donc à la période des Perséides, on fait toujours des soirées en deux parties, où il y a une partie, où il y a une conférence, enfin une animation pour attendre la nuit, vu que la nuit attend, enfin, se fait attendre. Et puis, après, il y a plein d'instruments qui sont positionnés sur, autour de l'observatoire. Et puis voilà. C'est la ronde des gens qui sont là, qui passent d'un instrument à l'autre. Et puis, malheureusement, entre la fin de la conférence et le début des observations, le ciel s'est couvert. Ben voilà, on n'y peut pas grand chose. C'est toujours un côté aléatoire comme ça. Et j'ai eu la remarque d'une dame qui est venue et qui m'a dit « Mais comment vos instruments, c'est pas possible de regarder à travers les nuages, moi je suis pas d'accord, enfin voilà, donc j'ai rien pu dire en fait. » Donc c'était assez bizarre, je dis « Mais non, on n'est pas fait pour regarder à travers les nuages, ma foi, c'est comme ça quoi. »
0: Voilà, surprenant. Voilà.
1: C'est un peu surprenant. Mais
2: non, on est de très mauvaise volonté.
0: Pour y
2: être, mauvaise volonté
0: quand on vient regarder les étoiles.
3: Mais
0: voilà, mais bon, en même temps, ça arrive.
3: Je comprends cette dame. En fait.
0: Mais oui, d'ailleurs, dites-nous que c'est vous qui avez posé cette question, Frédéric Gérard.
3: Oui, tout
0: quand vous étiez déguisé à nouveau pour aller voir les étoiles.
3: Oui, oui.
0: Annie-Claire Béraud, vous avez obtenu, vous, une maturité scientifique au Collège de Saint-Maurice, c'était en 1984. Et puis au départ, il y avait deux classes avec cinq filles pour 45 garçons.
3: Ah, ben,
0: voilà, pour la maturité scientifique. Mais bon, c'est pas possible, ce genre de remarque. Maturité scientifique. On en est où aujourd'hui? Par exemple, dans le public qui vient voir les étoiles, il y a autant de filles que de garçons? Ou c'est quand même toujours les petits garçons qui sont plus intéressés à l'espace?
2: Non, je dirais que c'est assez partagé, parce qu'on a pas mal de familles, en fait, et les familles viennent bien. Donc, il y a pas mal de filles dans les familles. Donc, non, je trouve que c'est assez partagé.
0: Mm-hmm. Au niveau scientifique, vous avez senti une évolution depuis votre maturité scientifique?
2: Oui, je pense qu'il y a une évolution. Le problème, je pense, c'est après. Je pense qu'au collège, enfin, Damien Golu, qui sera là vendredi, pourra peut-être en dire plus. Mais...
4: Sacré Damien.
2: Ouais. La difficulté, c'est après d'aller à l'université, en fait, ou au police. Et c'est là, je pense, où ça se joue, en fait, le choix des carrières scientifiques ou pas.

0: pour ça qu'une nouvelle question pour vous, Annick et Claire Béraud. Qu'est-ce qu'une analyse tomographique? Voilà notre question maintenant. Qu'est-ce qu'une analyse tomographique? C'est Philippe Battaglia qui répond le premier.
1: Oui. La tomographie est un système d'analyse né en Suisse le 17 juillet 1754. C'était un dimanche, il faisait beau. Gontran Schweitzmüller et son épouse, Poutre, faisaient une rentrée.
2: C'est une vraie histoire, ce que tu nous racontes.
1: Tout est vrai.
2: Ouais, tout est vrai, d'accord. Oui, oui.
1: Son épouse, donc, Poutre, faisait une... Ça va être long. Faisait une randonnée en montagne quand ils arrivèrent à une buvette d'alpage. Ils prirent place à une table et commandèrent à boire. Gontran se désaltéra d'un fendant bien sec et Poutre avala un décis de ciment. Choix très questionnable lors d'une canicule en raison du très faible taux de liquide présent dans le godet. Ces détails sont certes cocasses, mais n'ont aucun lien avec l'affaire qui nous occupe. Pris d'une petite fringale, Gontran demanda à se régaler d'un assortiment de fromage. Et Poutre, elle n'avait pas faim. Quelle ne fut pas leur surprise lorsqu'on lui répondit que dans toute la cuisine, il n'y avait pas un seul bout de fromton à se caler sous la dent. Quel outrage! Quel scandale! Durant toute la descente, Gontran râla. C'était inadmissible. Poutre acquiesça. Il ne servait à rien dans ces moments-là de s'opposer à son mari. Cet événement tourna dans la tête de Gontran durant des jours, des semaines, et finalement il eut une idée révolutionnaire. Il déplia devant lui une carte de la Suisse, empoigna son téléphone, quand bien même celui-ci n'avait pas encore été inventé, c'est dire s'il était motivé. Enfin, il appela toutes les buvettes d'alpage du pays pour s'enquérir de la disponibilité de fromage dans ses établissements. C'est ainsi que naquit la tomographie, l'analyse de la disponibilité de tomes dans les restaurants de montagne de notre belle Helvétie.
3: Oh, c'est beau.
1: C'est beau.
0: Format.
4: Alors, une analyse tomographique, en fait, c'est une technique qui permet d'analyser combien de temps un liquide résiste avant de tomber. Bon, c'est un truc très scientifique, moi je comprends jamais très bien, mais pour mieux comprendre, j'ai besoin d'en parler avec ChatGPT, comme j'adore tellement le faire. Coucou ChatGPT, si je prends un verre d'eau dans mes mains et que je le retourne, qu'est-ce qui se passe ?
5: Alors, si tu prends un verre d'eau, tu le mets à l'envers, et tant que tu ne le bouges pas, la surface de l'eau reste en place grâce à la tension de surface. Mais si tu le secoues, ou si tu bouges le verre, l'eau va évidemment s'échapper. Donc, ça reste un petit équilibre fragile, mais tant que tu ne bouges pas, l'eau peut rester en place un petit moment.
4: Ah, la fameuse tension de surface, hein. Et est-ce que je dois me dépêcher de le mettre à l'envers, ou je peux vraiment prendre mon temps pour le retourner?
5: Tu peux prendre ton temps, vraiment, parce que la tension de surface va maintenir l'eau en place pendant quelques secondes, voire plus, tant que tu ne fais pas de mouvement brusque. Et ensuite, quand tu vas bouger, là oui, ça va se renverser.
4: Ah bah oui. Bon, après, j'ai appris récemment que apparemment ChatGPT s'adapte au niveau intellectuel de son interlocuteur.
0: Frédéric Gérard.
6: Oui, ami de la science, quelle chance vous avez de m'avoir, moi qui suis un véritable spécialiste qui en sait long sur l'analyse tomographique. Voilà, que dire de plus, si ce n'est que l'analyse tomographique est une technique qui permet d'observer l'intérieur d'un objet ou l'intérieur du corps humain en réalisant des coupes virtuelles. Il s'agit en fait, et c'est là qu'on sent le vrai spécialiste, de photographier sous différents angles l'organe, le corps ou l'objet dont on veut découvrir l'intérieur. Voilà. Toutes ces images ainsi produites seront reconstruites par ordinateur pour obtenir, mais c'est tellement beau, une représentation en deux ou trois dimensions. Utilisée en médecine avec le scanner, elle permet de visualiser des organes et leurs anomalies avec précision. Mais les géologues et les industriels l'utilisent aussi pour analyser la structure interne des matériaux. Voilà. Pour ceux que ça intéresse, et je sais qu'ils sont nombreux, il ne faut pas confondre l'analyse tomographique avec l'analyse de tomographique, qui ne concerne que les humains d'un certain âge.
4: Oh, ouais.
6: Je ne me sens pas concerné.
0: On termine avec vous, Thierry Romanos.
2: Mais oui, on termine, et quel plaisir. Alors, c'est l'étude de l'évolution du mode de consommation de la tome vaudoise sous forme de graphique, comme son nom l'indique. Ce n'est pas parce que je vous l'apprends et par conséquent que vous l'ignoriez qu'il faut prendre tout cela pour une grosse connerie. Un peu d'humilité et de tolérance face au foisonnement de mon imagination qui fait aussi le succès de cette émission depuis de nombreuses années. Je le rappelle. Tu sais, quand tu sais pas quoi...
6: Oui,
2: tu...
6: oui. Mais je confirme tout ça.
2: La tombe vaudoise est née. Tout ça est vrai maintenant. La tombe vaudoise est née dans la deuxième moitié du XVIIe siècle. Dans le Jura vaudois, près du lac de Joux. Qui le savait, ça? Voilà. Vous n'étiez pas nés. Elle a gagné la plaine au tout début du XXe siècle, en 1900 et des brouettes. Et ce n'est que vers, tout est vrai, 1930, qu'elle conquiert le reste de la Suisse. Quelle merveilleuse conquête de la tombe vaudoise. Ça fait des pages et des pages d'analyse Thomas.

0: Si, ça bouge quelques tuyaux, ça, quand même.
1: Oui, aussi.
2: Annie-Claire Béraud, qui avait la bonne définition ?
3: Frédéric.
4: Mais oui.
2: Bien sûr.
4: Le spécialiste.
2: Ouais. Une analyse tomographique est une technique d'imagerie qui permet d'observer l'intérieur d'un objet ou du corps humain en réalisant des coupes virtuelles, un peu comme si on tranchait en fines sections de salami sans l'endommager. J'ai rajouté salami. Elle repose généralement sur l'acquisition de nombreuses images prises sous différents angles qui sont ensuite reconstruites par ordinateur pour former une représentation en deux ou en trois dimensions, très utilisée en médecine avec le scanner, vous nous l'avez dit, Frédéric Gérard, ou en tomodensitométrie. Ça, c'est quand on va voir la densité des os. Hein. C'est juste pour savoir si on a, par exemple... quelle est cette maladie où les os deviennent poreux ?
4: La sclérose.
2: Tout à fait. Je voulais vous savoir si vous étiez... Oui, pas du tout. Voilà, c'est une... ça pourrait être Annick, par exemple, notre invitée qui aurait un point, puisqu'elle a bien répondu. Déjà, on peut l'applaudir.
5: Bravo.
2: On va faire un pointage du côté du public. Qu'est-ce qui se passe ? Ouh là là, Raph a chuté. Il a chuté, Raph, notre cher Raph, qui était en première position du vote du public. Il est en troisième position maintenant. C'est Hydrodome qui est en tête du vote du public. Et c'est votre mari, Annick. Annie-Claire Béraud, comme de par hasard.
4: Tiens.
3: Je l'ai tuyauté.
2: Voilà, on verra s'il y a peut-être plusieurs tasses à ramener dans la famille ou une nuit à passer ensemble à l'observatoire d'Arba.
0: Ou une nuit à passer dans une tasse, on ne sait pas.
2: Oui, c'est possible. Tout est possible dans les décodeurs. C'est maintenant à vous de poser une question. Annie-Claire Béraud, c'est l'heure du défi. Comme tous nos invités cette semaine, vous avez préparé une question pour nos décodeurs et notre décodeuse qui ont 2 minutes pour répondre, après quoi je sonne le gong. C'est à vous, Annick.
3: Alors, c'est un défi un peu long, mais enfin historique et un peu féministe. Alors, à la fin du 19e siècle, il y a le directeur de l'observatoire, pas d'Arba, mais d'Harvard, aux États-Unis,
4: qui à côté.
3: C'est juste à côté.
4: C'est à côté, oui, on va sur Valorbe, on prend à droite.
3: qui a pris la décision, en fait, de vu l'essor des nouvelles techniques de photographie, qui a pris la décision de photographier le ciel pour accumuler des données et de l'information sur les objets du ciel afin de comprendre le ciel. Mais c'est avéré que les informations et les données à traiter pour classer et catégoriser les objets ont pris vraiment beaucoup, beaucoup, beaucoup d'ampleur, avec une quantité absolument phénoménale. Et il a eu l'idée d'engager des femmes pour faire ça, parce qu'à l'époque, les femmes, c'était juste toléré dans les observatoires. En tout cas, c'était pas rémunéré. Elles pouvaient avoir juste des activités de basse fonction, on va dire ça comme ça. Donc, il a engagé des femmes. Les tâches étaient répétitives. Les femmes étaient méticuleuses et surtout, elles étaient sous-payées. Mais en fait, la première femme qu'il a engagée s'appelait Williamina Fleming. Et la question est, quelle était l'activité de cette femme avant son engagement ?
4: Faire de l'autre vie.
0: Ouais, on avait assez envie de dire ça. Ouais, c'est bien. Ouais. Williamina, c'est bon ça.
3: Ouais, c'est bon, hein, pour une valise.
6: Elle était professeure de mathématiques ?
3: Non.
0: Elle avait déjà une profession en lien avec l'activité qu'elle faisait là-bas, étudier ses clichés de photos, là. Non, pas du tout.
3: Non, aucunement.
0: Femme de ménage, elle était femme de ménage.
3: Eh, bravo.
6: Elle était femme de ménage.
7: Ah, waouh.
8: Alors, on dit maintenant... C'est ton côté féministe, Thierry.
3: En fait, le directeur de l'observatoire s'appelait Edward Pickering. Et puis, il était un peu fâché de la piètre qualité du travail de ses assistants, hommes. Mais forcément, parce que c'était une tâche qui était...
0: Chiante, on peut dire ça.
3: Un peu méprisable.
0: Ouais, voilà, vous aimiez pas le mot, mais je l'ai dit pour vous. Voilà, voilà.
3: Exactement. Et puis, l'histoire dit qu'il aurait dit, mais ma bonne écossaise ferait mieux que vous. Et du coup, il a engagé...
0: Il l'a pris au mot.
3: Exactement. Ah ouais. Et c'est devenu une astronome aguerrie, qui vraiment a catalogué plus de 10 000 étoiles, et qui a découvert près de 60 nébuleuses, et puis dont une célèbre qui s'appelle la tête de cheval, qui fait le bonheur de nos membres. Donc c'est vraiment la force des femmes qui était entre guillemets sous-estimée à l'époque, mais très douée. Et puis ces femmes, en fait, qu'on a appelées après les calculatrices d'Harvard, ont permis de révolutionner l'astronomie.

0: On adore. C'est des... Magnifique défi, merci. Vous l'avez manqué puisque nos décodeurs ont trouvé, mais c'est une bonne nouvelle parce qu'on a eu toute l'explication derrière. Oui, c'est super. On reprend notre fil rouge de la semaine, là où on l'a laissé hier. Depuis lundi, on se demande à quoi servait une fourquine au XVIe siècle. Lundi, Thierry Romanens, vous nous avez dit qu'une fourquine, eh bien, c'était un petit support sur lequel on mettait son fusil pour tirer avec plus de précision. Hier, Frédéric Gérard, vous nous avez dit que la fourquine, c'était une charrette pour transporter les animaux. Aujourd'hui, on écoute un nouveau sketch. C'est celui qui a écrit Format et vous l'interprétez Format avec l'aide de Frédéric Gérard.
1: Salut Madame Carotte.
2: Salut Monsieur Patate. T'as la frite aujourd'hui.
1: Oh purée, qu'elle est bonne. Oui, enfin la blague, pas le... Oui.
2: Et t'as vu le nouveau légume qui pousse au fond du jardin? Les humains ont planté une fourquine.
1: Quoi? Raconte-moi pas de salade.
2: Mais je te jure, ça devient n'importe quoi, ces bobos avec leurs légumes anciens, là, mais qu'elles n'avaient.
1: On a eu droit au retour du panais, du rutabaga, du topinambour, et maintenant de la fourquine. Mais personne ne les mange, ils sont tous immondes, ces légumes anciens, alors que nous.
2: Ah bah c'est clair, monsieur Patate, on est les meilleurs du jardin.
1: Ah bah c'est clair, regarde-toi, madame Carotte, on peut te faire en salade, en purée, à la vapeur. Et tu peux même devenir un cake.
2: Oh, mais merci. Et toi, monsieur Patate, mais c'est toi le roi du jardin. Toi, tu peux devenir des frites, des chips et même de la vodka.
1: Oh, merci, madame Carotte, tu me fais mûrir.
2: T'as un vrai cœur d'artichaut.
1: Hein. Et la cerise sur le gâteau, c'est que t'as de nombreuses propriétés très appréciées par les humains.
2: Ah oui, c'est vrai, hein. Je rends les gens aimables, j'améliore leur vue.
1: Et t'es aussi très utile quand ils ont la diarrhée.
2: Ah bah, celle-là, je ne savais pas.
1: Ah si, si, mais il faut faire attention à ne t'enfoncer qu'aux deux tiers.
0: Alors, je vous rappelle que c'est un sketch qui n'a pas été écrit par Frédéric Gérard, mais bien par Format.
2: Voilà. Je viendrai dans le bureau avec lui.
0: Surpris chaque semaine.
3: Ça, c'est du cerveau de cachalot. Ça, c'est du cerveau de cachalot.
4: Et coup, est-ce qu'une mini-carotte est un suppositoire vegan?
2: Oui, je prends.
0: Très bien. Les enfants, si vous n'avez pas compris, vous demandez à vos parents.
3: Oh,
0: et je vous
3: pas.
0: Propose qu'on s'arrête ici pour aujourd'hui parce que bah voilà, c'est comme ça, c'est terminé, je suis un peu sous le choc. Les décodeurs vont revenir demain pour fêter les 30 ans de la création de l'Observatoire d'Arbat-en-Zer. On le fait depuis son berceau, le Collège des Creusets à Sion. Aujourd'hui, nous recevions la statisticienne Annick Claire Béraud qui vous accueille, vous aussi, lors de vos observations. Merci d'avoir été notre invitée, Annick Claire Béraud. Si vous voulez la rencontrer à l'Observatoire, eh bien vous trouvez toutes les infos sur le site de la Société d'Astronomie du Valais-Roman à l'adresse savar.ch, savar.ch. Vous y trouvez également le programme des festivités du 30e anniversaire qui aura lieu donc les 18 et 19 septembre prochains. On se retrouve demain sur RTS Première. En attendant, passez une excellente suite de journée à l'écoute de nos programmes. À demain.
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1: 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Bon réveil à tout le monde. Et bonjour à vous, soyez les bienvenus dans la matinale. Nous sommes le mercredi 26 août. On va parler santé ce matin avec les coûts des psychothérapies tout d'abord, hein, suivi par un psychologue prescrit par un généraliste et non plus par un psychiatre. C'est la réalité aujourd'hui, sauf que ça fait bondir les coûts de la santé. Berne aimerait revenir en arrière, on verra ce qu'en pense le coprésident de la Fédération Suisse des Psychologues à 7h15. Et puis à 7h30, on recevra le patron de Medbase. Medbase, c'est tout un réseau médical, cabinet, pharmacie, désormais dentiste, derrière cette chaîne La Migros, qui étend son empire dans le domaine de la santé. Jusqu'où ? Eh bien, on posera la question à Marcel Napierala, directeur général et cofondateur du groupe Medbase. Il est notre invité à 7h30. Si vous avez une question à lui adresser, écrivez-nous dès maintenant 076-251-234. Un premier journal pour démarrer cette matinale, celui d'Adrien Krause. Bonjour Adrien.
2: Bonjour, elles sont en diminution, les demandes d'asile en Suisse, et ce pour la troisième année consécutive, chiffre des autorités publié hier. Pour quelles raisons ? Réponse dans un instant. Et quand la chaleur rime avec hauteur, l'été caniculaire a dopé la fréquentation des hôtels de montagne. Avec un outil devenu précieux pour faire face à la demande, l'IA, vous l'entendrez. Et puis c'était la plus populaire des chanteuses de country contemporaine. Dolly Parton est morte à l'âge de 80 ans. Elle aura marqué la culture populaire américaine, mais pas seulement. Portrait et musique, bien sûr, en fin de journal. Il continue donc de baisser en Suisse le nombre de demandes d'asile, et ce pour la troisième année consécutive. La Confédération table en effet désormais sur 22 000 demandes à la fin de cette année. C'est 4 000 de moins que prévu, chiffre révélé hier par le secrétariat d'État aux migrations. Une baisse qui s'explique notamment par le changement des routes migratoires. Explication Mathieu Henderson.
3: Le nombre de traversées de la Méditerranée a nettement baissé, tout comme le flux entre la Turquie et la Grèce. En cause, la situation politique dans certains pays comme la Libye, très instable selon le secrétariat d'État aux migrations, le SEM. Trois pays d'émigration sont principalement concernés. L'Afghanistan, avec 700 demandeurs d'asile en moins au premier semestre de cette année par rapport à l'an dernier. La Turquie, moins 540 et l'Érythrée, moins 500. Le SEM s'attend donc à une baisse générale des demandes d'asile cette année en Suisse. Des chiffres qui confirment une tendance qui se répète depuis 3 ans et qui concerne aussi les demandes de statut S pour les Ukrainiens. Le SEM table désormais sur 12 000 demandes d'ici la fin de l'année, soit près de 1 000 de moins que l'an dernier.
2: Et à noter que les renvois forcés continuent d'augmenter. Leur nombre est passé de 1650 en 2021 à 2400 l'an dernier, principalement vers les pays d'Afrique du Nord.
1: L'été caniculaire a dopé la fréquentation des hôtels de montagne.
2: La tendance est assez claire, d'après les hôteliers sondés, même s'il faudrait encore attendre pour un bilan chiffré précis. Mais quoi qu'il en soit, pour répondre aux attentes de cette clientèle venue chercher un peu de fraîcheur, l'intelligence artificielle devient un outil de plus en plus précieux. En Valais, 17 établissements testent depuis début 2025 différentes solutions basées sur l'IA. Parmi elles, des chatbots capables de répondre automatiquement aux demandes des clients ou des outils d'optimisation des tarifs des chambres. Au risque de perdre le côté humain, écoutez Beat Hegel, il est le directeur de l'association hôtelière du Valais.
4: L'IA est devenue aujourd'hui un peu incontournable, hein, dans l'hôtellerie également. Donc notre objectif était de faire un peu l'état des lieux de ce qui existe pour faciliter la vie des hôteliers et puis d'analyser ça de manière concrète avec quelques hôtels pilotes qui testent des solutions qui existent sur le marché pour voir comment ça se met en place, qu'est-ce qui est utile.
5: On sait l'importance de l'humain dans l'hôtellerie. Est-ce qu'on perd pas de ça avec des outils comme ceux-là?
4: Alors, je crois qu'il n'y a aucun hôtelier qui souhaite perdre le contact direct avec le client lorsqu'il est là. L'objectif vraiment de ce projet, et puis finalement de comment utiliser l'IA pour gagner en efficacité, gagner un peu d'argent parce que vous allez économiser peut-être du temps, mais vraiment le contact humain reste absolument prioritaire pour tous les hôteliers.
2: Beat Hegel, directeur de l'association hôtelière du Valais, interrogé par Cédric Jourdan. Le Valais encore et cette mise en garde de la commune de Randa dans la vallée de Zermatt. Le glacier du Weisshorn, situé à proximité, est très scruté. Plusieurs effondrements glaciaires s'y sont encore produits hier et d'autres éboulements ne sont pas à exclure dans les jours à venir. Un périmètre de sécurité a été mis en place et la surveillance de la zone renforcée.
1: Un logiciel controversé américain pourrait bien s'implanter dans les hôpitaux vaudois. voie.
2: EPIC, c'est son nom. Le Grand Conseil a en tout cas accepté hier d'entrer en matière sur son acquisition. Concrètement, il devra remplacer le précédent système de suivi médical des patients. Après ce premier débat, le Parlement devra maintenant se prononcer sur un crédit de plus de 200 millions de francs pour équiper le CHUV et 11 autres hôpitaux du canton. Mais certains députés ne comptent clairement pas en rester là. Julien Traxel.
6: Souveraineté numérique, risque de fuite de données, maîtrise des coûts. Autant de craintes et de regrets exprimés hier dans l'hémicycle du Grand Conseil vaudois par des députés minoritaires de tous bords. Ils ne souhaitent pas équiper le CHUV et 11 établissements de la Fédération vaudoise des hôpitaux avec le logiciel EPIC, ce logiciel américain qui doit remplacer l'actuel logiciel devenu obsolète et dont la mise hors service est prévue fin 2027. Certains parlementaires brandissent déjà la menace d'un référendum. Cette au peuple de se prononcer sur ce dossier, clame Jérôme de Bénédictis, chef du groupe Vert Libéral au Grand Conseil.
7: C'est aux Vaudoises et aux Vaudois de se prononcer là-dessus et de dire si oui ou non ils sont d'accord que leurs données médicales partent aux États-Unis ou si on décide plutôt, comme l'ont fait nos amis genevois et valaisans, d'une solution souveraine suisse.
6: Pour son baptême du feu, 3 mois après son entrée en fonction, le ministre de la Santé, Roger Norman, a affirmé que cette menace de référendum ne changeait rien. Introduire un logiciel de dossier informatisé des patients comme EPIC reste urgent dans les hôpitaux du canton. C'est un point que les défenseurs du projet ont aussi mis en avant. Autre point sur lequel ils ont insisté, les modèles développés dans d'autres cantons comme à Genève ou en Valais. De tels modèles sont des alternatives évoquées par les opposants, logiciel américain EPIC. Mais à en croire la majorité des députés, ces modèles ne sont pas forcément compatibles sur le territoire vaudois et ils ne coûteraient pas moins cher.
2: Le sujet signé Julien Traxel. En bref encore, mais pourquoi le patron de la CIA s'est-il rendu hier à Moscou ? John Ratcliffe était en effet dans la capitale russe pour prendre part à plusieurs réunions, affirmation des médias Axios et CBS News. Les raisons de cette visite restent inconnues pour le moment. Les gouvernements américains et russes n'ont jusqu'ici pas officiellement confirmé ce déplacement.
1: Les États-Unis, toujours à leurs nouvelles sanctions économiques annoncées lundi pour affaiblir l'Iran. Elles vont en fait bien au-delà du régime de Téhéran.
2: Et puisque Washington menace aussi les États qui permettraient de faciliter le blanchiment d'argent au nom de l'Iran, ces pays seraient expulsés du système dollar. Mathilde Farine, les États-Unis prennent-ils un risque à exclure toujours davantage de pays de ce système financier ?
8: Oui, d'autant que la liste s'allonge. L'Iran, la Corée du Nord, la Syrie et Cuba en sont exclus, tout comme la Russie qui en a été bannie après l'invasion de l'Ukraine. Mais il y a une limite parce que d'autres pays cherchent déjà à contourner le dollar pour leurs échanges commerciaux, la Chine en particulier et d'autres pays émergents, précisément pour échapper à ce pouvoir de rétorsion des États-Unis. Or, si des alternatives prennent de l'ampleur, ce pouvoir des États-Unis sur le reste du monde va s'effriter, c'est la première conséquence. La deuxième, c'est que les États-Unis ont aussi besoin de cette domination du dollar dans le système mondial pour financer leur dette publique. Tant que cette monnaie reste la référence des échanges commerciaux, des banques centrales et des investisseurs, il y aura des acheteurs pour cette dette, dette qui ne cesse de gonfler et qui inquiète.
2: Vous êtes de plus en plus nombreux à utiliser l'intelligence artificielle et à streamer en audio. L'IA, dont l'usage quotidien est passé de 40% en 2024 à 80% désormais au sein de la population suisse, chiffre communiqué hier, et même 90%. 91% d'utilisation chez les 15-34 ans. Quant au streaming audio, il est désormais plus populaire que la radio traditionnelle, même si vous l'écoutez en ce moment. Chaque jour, 60% de la population écoute de la musique ou la radio en streaming, contre 45% qui utilisent la radio classique.
1: Et on remercie ceux qui écoutent encore la radio en direct. Ils sont là et on est là pour vous.
2: Bienvenue.
1: Le canton de Neuchâtel a reçu l'autorisation de tirer le loup de la Brévine.
2: L'Office fédéral de l'environnement a accepté sa demande de pouvoir abattre le mâle géniteur de la meute. Il reconnaît donc le caractère problématique de cet individu, responsable de plusieurs prédations sur des bovins entre l'année passée et cet été. Le retirer de la meute, c'est diminuer le risque de nouvelles attaques à l'avenir. Écoutez, Christophe Noël, il est à la tête du service de la faune, des forêts et de la nature du canton de Neuchâtel.
9: Oui, alors très clairement, l'expérience nous montre que du moment que une meute est orientée sur des bovins, on a rarement un changement de pratique dans la vue entre l'année passée et cette année, où quelque part ces prédations sur bovins se poursuivent. Je dirais que la plus-value cette année, c'est qu'on a mis en place avec le concours d'Opale de l'association Opale des mesures de protection des troupeaux, qui sont des mesures volontaires, hein, qui sont mises en œuvre par les éleveurs. Et puis on voit que malgré la mise en œuvre de ces mesures, ça ne suffit pas. Et quelque part, dans ce contexte-là, le tir nous paraît tout à fait justifié.
2: Et des propos recueillis par Caroline Raymond.
1: On passe au sport et c'est pas vraiment de saison, mais on débute avec du ski alpin.
2: Et Frédérica Brignonnet, double championne olympique en février dernier, qui a à nouveau été opérée du genou gauche. L'Italienne l'a annoncé hier sur ses réseaux sociaux, mais elle n'envisage pas, cela dit, encore une fin de carrière. Patrick Delletreau.
10: Fin de carrière qui avait déjà été évoquée en avril 2025 lorsqu'elle avait chuté, peu après avoir remporté pour la deuxième fois la Coupe du Monde, lors des championnats d'Italie. Fracture du plateau tibial, rupture du ligament croisé antérieur du genou gauche. Elle aurait pu laisser là le ski de compétition, mais l'attrait des Jeux Olympiques en Italie était trop fort et elle a tout fait pour revenir au plus haut niveau. Et elle est remontée sur les skis le 25 novembre, a retrouvé la compétition le 20 janvier en terminant 6e du géant de Kronplatz. Et puis, il y a eu ses deux titres extraordinaire à Cortina, la faisant entrer définitivement dans la légende du ski italien. Ces dernières semaines, sentant encore des douleurs, elle a consulté son équipe médicale et a pris la décision de subir une nouvelle intervention pour, entre autres, retirer la plaque préalablement posée. Sera-t-elle au départ du premier géant de la saison fin octobre? Ça dépendra évidemment du temps de convalescence et surtout de son envie de reprendre le très difficile travail de préparation.
2: Lui n'en finit plus de gagner. Tadej Pogacar, à nouveau victorieux hier sur la Vuelta, le Tour d'Espagne. C'est du cyclisme, bien sûr. Le Slovène a survolé la quatrième étape disputée en Andorre. Il a mis près de 3 minutes à tous ses adversaires et domine déjà largement le classement général alors qu'il reste encore 17 étapes à parcourir. Et puis c'était la plus populaire des chanteuses de country contemporaine. Dolly Parton est morte à l'âge de 80 ans. Sa famille l'a annoncé hier soir. Bonjour Olivier Chordoret.
11: Bonjour.
2: Dolly Parton aura marqué la culture populaire américaine par sa musique, mais pas seulement, Olivier.
11: Dolly Parton a notamment composé et chanté cet hymne universel qui n'a pas pris une ride. Jolie.

0: Jolie, 1973. La country, musique traditionnelle de l'Amérique rurale, blanche et plutôt pauvre, elle ajoute rapidement une touche pop. Nine to Five, composé en 1980 pour le cinéma. Dolly Parton, née dans l'extrême pauvreté dans le Tennessee, où sa voix l'a fait remarquer dans une radio locale. Elle pose alors ses valises à Nashville, capitale de la country. Son talent de compositrice et la sincérité de ses paroles font mouche. Avec un look kitsch, parfois la limite de la vulgarité, mais assumé avec humour, Dolly Parton, c'est aussi un sens des affaires avisées, qui ont fait l'une des plus grosses fortunes de la scène musicale américaine. Son propre label, un parc d'attractions, une station de radio, des restaurants, parfum. Toute sa vie, Dolly Parton aura lutté contre le sexisme à sa manière pour devenir l'une des personnalités les plus populaires des États-Unis au-delà des clivages politiques.
1: Olivier Chorderet pour ce portrait. Merci Olivier. Et à noter que les drapeaux seront en berne sur les bâtiments publics des États-Unis aujourd'hui et ce durant une semaine. Décision prise par Donald Trump hier soir.
2: Même sur la Maison Blanche, j'ai entendu. Merci beaucoup pour ce journal, Adrien Crasé. Un temps bien ensoleillé aujourd'hui malgré des voiles nuageux et la formation de cumulus en montagne en cours de journée, surtout sur le Jura. Du côté des températures, minimum 16 degrés pour ce mercredi, maximum 28. À suivre dans la première partie de cette matinale, justement, le décès de Dolly Parton qu'on a appris hier soir. Davy Baï-Bazin, il reviendra également dans sa chronique musicale Soundcheck. Il nous contera l'émancipation féminine en talons aiguilles. Le manque de piscines publiques en Suisse romande, criant ce manque à chaque rentrée, ça pénalise pas mal d'enfants dans l'apprentissage de la natation. Et puis, autre décès récent en Ukraine, cette fois-ci celui d'un homme appelé le collecteur d'âmes, mort dans une explosion. Dans Donbass, il collectait les corps sur la ligne de front. Sa mort a suscité beaucoup d'émotions dans le pays. La chronique RTS Religion y revient dans un instant.
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0: Choup Choup Song, Cher, reprise d'un tube des années 60. Cette chanson a offert à Cher un immense retour en grâce en 1990 avec le film Mermaids. 6h17 bientôt, afficher une lutte acharnée contre le narcotrafic en Bolivie. La droite au pouvoir depuis l'an dernier tente de le faire en se rapprochant des États-Unis idéologiquement et financièrement pour lutter plus frontalement contre la drogue. La feuille de coca y est cultivée depuis des siècles, sa production est en partie légale. Pendant 20 ans, la gauche a mené des politiques favorables à cette culture, mais depuis plusieurs années, la production illégale destinée au narcotrafic est en augmentation. Ces méthodes fortes de la droite viennent-elles vraiment à bout du problème? Notre correspondant Nils Sabin a suivi une unité de police dans une opération d'éradication de culture.
1: Le jour se lève à peine dans cette région de jungle de montagne à plusieurs heures de route de La Paz et déjà le campement militaire temporaire fourmi d'activités. Pendant 5 jours, militaires et policiers réalisent des opérations d'éradication de cultures de coca illégales dans la zone. Ernesto est l'un des gradés en charge de ce travail. Il a requis l'anonymat.
2: On forme notre colonne de sécurité et ensuite on se rend sur le site d'éradication. Là-bas, nous les policiers avons la charge de la sécurité et les soldats sont ceux qui s'occupent de l'éradication.
1: Derrière nous, on entend les soldats qui déracinent les plantes de coca avec des pioches. Ils vont travailler sur cette parcelle toute la matinée, nous explique un autre soldat.
3: Voilà, ils se sont mis en ligne de là à là, et ils vont éradiquer jusqu'en haut. Je pense sur une distance d'environ 100 mètres.
1: Ces opérations sont essentielles pour limiter la production de coca dans le pays. En 2024, la Bolivie en comptait 34 000 hectares, dont un tiers est illégal, et donc à destination de la production de cocaïne. Ici, l'éradication est réalisée en concertation avec les producteurs locaux. Cela fait partie des mesures qui ont été mises en place par la gauche dans les années 2000, tout comme l'augmentation des surfaces légales de production, ou encore la fabrication de produits dérivés pour trouver de nouveaux débouchés légaux et donner de la valeur à la coca. La concertation avec les producteurs permet de limiter fortement les tensions. Ernesto.
2: Dans les zones où un accord a été conclu, comme vous pouvez le voir, le propriétaire de la plantation de coca est présent. C'est donc lui qui indique quelle parcelle va être rationalisée. Il y a donc un consentement de la part des membres de la communauté, mais dans les zones rouges, cet accord n'existe généralement pas et les gens réagissent de manière hostile.
1: En 10 ans, la superficie de coca cultivée en Bolivie a augmenté de presque 50%. Ce phénomène a différentes explications. L'implantation plus forte de groupes criminels comme le Comando Vermelho ou le PCC venu du Brésil. La Bolivie est aussi passée du simple rôle de producteur de coca à transformateur et exportateur de cocaïne. Et enfin, la situation des familles de producteurs de coca n'est pas à négliger, comme l'explique Ernesto.
2: La situation socio-économique joue un rôle important. Souvent, les producteurs nous disent qu'avant, ils avaient une petite famille et que celle-ci s'est agrandie avec le temps. Leur argument est donc que leur parcelle de coca légale ne suffit plus à subvenir à leurs besoins. C'est pour cette raison qu'ils ont tendance à agrandir leur culture.
1: C'est aussi ce que nous dit Gonzalo, le représentant des producteurs de coca de la zone. Il met en cause la crise économique qui touche la Bolivie depuis environ 2 ans.
4: Certains souffrent car ils ont plus d'enfants et donc plus de besoins. Et avec la crise, sans bolivianos, c'est comme 10 bolivianos d'avant. Du coup, ça ne suffit plus pour les produits de base. En plus, le prix de ces produits ne cesse d'augmenter, ce n'est plus tenable.
1: Mais malgré l'augmentation des surfaces de culture de coca et le revirement rhétorique opéré par le président Rodrigo Paz sur les questions de narcotrafic, ces opérations coordonnées d'éradication de coca n'ont pas été modifiées. Gonzalo.
4: J'ai vu passer les présidents Morales, Arce, Agnès. Quel que soit le gouvernement, c'est pareil. Avec Rodrigo Paz, le fonctionnement est le même. On n'a pas vu de changement.
1: Quant au rapprochement avec les États-Unis, il a conduit au retour de la DEA, l'agence antidrogue américaine, dans le pays. Et fin juillet, une aide de 20 millions de dollars à la Bolivie pour lutter contre le narcotrafic a été signée. Mais cela ne s'est pas encore traduit par des changements concrets. Daniel est l'un des fonctionnaires qui vient vérifier les superficies de culture de coca des producteurs.
5: C'est presque pareil qu'avant.
6: Nous sommes toujours 25 fonctionnaires pour toute la région de La Paz.
1: Si les discours et le ton du gouvernement ont bien changé, sur le terrain, ces évolutions se font encore attendre. Nils Sabin, RTS, La Paz.
0: Le reportage de Tout un monde en Bolivie, 6h21, la chronique de RTS Religion. Bonjour Fabien Lenberger.
7: Bonjour.
0: Alors que Moscou accueille un émissaire du Vatican pour une énième médiation dans le conflit ukrainien, vous nous parlez ce matin d'un homme dont la mort récente a suscité beaucoup d'émotions en Ukraine. On l'appelait le collecteur d'âmes.
7: Oui, le collecteur d'âmes, un surnom très poétique pour celui qui au civil s'appelait Oleksiy Yukov, 40 ans, tué par l'explosion d'une mine dans le Donbass début août. Le journal Le Monde consacrait hier un long article à cet homme que des milliers d'Ukrainiens pleuraient lors de ses obsèques à la cathédrale de Kiev. Un homme connu cependant pour une activité nettement plus prosaïque, plus macabre que suggère ce surnom de collecteur d'âmes. Depuis plusieurs années, Oleksiy Yukov récupérait les restes des personnes décédées sur la ligne de front. Il a ainsi retrouvé près de 4000 corps.
0: Ce qui fait de lui un personnage très connu dans toute l'Ukraine.
7: Évidemment, même si ce n'est pas le seul à être à l'œuvre, il existait même tout un réseau de volontaires civils baptisé Platzdarm, tête de pont en français, qui récupère les corps sur les lignes de front. Mais c'est vraiment Oleksiy Yukov qui a donné l'impulsion à ce réseau. C'était en 2014 déjà, après l'invasion de la Crimée par la Russie et le début de la guerre dans le Donbass. Travail qui, dès le départ, a fait fi des différences entre Maccabées, Ukrainiens, Russes, militaires, civils. Tous méritent leur attention. Travail qui s'effectue au sein de petites équipes, environ 5 personnes à l'échelon local qui coopèrent avec les médecins légistes. C'est un travail dangereux. Oleksiy Yukov avait déjà laissé un œil en 2022. Travail méticuleux lorsqu'il s'agit par exemple d'assembler les quelques ossements retrouvés dans un tank calciné.
0: Est-ce qu'on trouve aussi des motivations religieuses dans son travail?
7: Oui, alors l'ex-professeur de Bokstad Sloviansk le disait avec ses mots à lui: tant qu'un corps est abandonné, tant qu'il n'est pas enterré, n'a pas été pleuré par ses proches, son âme ne peut reposer en paix. Conviction qu'il s'était forgée, du reste, dans sa jeunesse, en découvrant dans sa région natale les nombreux squelettes de soldats de la Deuxième Guerre mondiale. Citation à nouveau. « Cette énergie guerrière restera ici jusqu'à ce qu'ils soient ramenés chez eux, jusqu'à ce que leur deuil, leur enterrement ait pu être fait », estimait-il. Enfin, Oleksiy Yukov était aussi conscient que son service constituait un premier maillon essentiel d'une longue chaîne qui permet de restituer les corps aux familles, y compris d'ailleurs les corps de soldats russes. Attitude qui a valu à Oleksiy Yukov ce commentaire sur un réseau social proche du Kremlin. Oleksiy Yukov était un adversaire, mais son travail était respectable, noble. Sa mort laissera un certain goût amer. Que ta mémoire soit honorée.
0: Le collecteur d'âmes dans la chronique RTS Religion. Merci beaucoup Fabien.
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0: Il est 6h24 dans cette matinale. La plupart des enfants romans ont repris le chemin de l'école. C'est le retour de la conjugaison et des mathématiques avec les fameux livrets de multiplication. Dans ce domaine, les méthodes ont parfois fait débat, comme en 1973, lors de l'introduction des mathématiques modernes. Une révolution pédagogique que nous raconte Katia Beach dans l'archive du jour.
9: Alors ça y est, tout le monde est prêt? La moitié de 50 plus 20.
10: Jusqu'à la fin des années 60, les écoliers apprenaient surtout l'arithmétique. On additionne, on soustrait, on divise et on apprend par cœur ces livrets de multiplication.
11: 8 et 8 font 16, répétait-il le maître.
10: Et à partir de 1973, les mathématiques modernes font leur rentrée à l'école. On parle alors d'ensemble et de structure.
12: 3 groupements et 0 isolés.
13: Et 0 isolés, t'es d'accord Sandra?
10: Et la question n'est plus combien, mais pourquoi. L'écolier doit désormais apprendre à raisonner, comme l'explique dans Un jour, une heure, en avril 75, Catherine Rubner, mathématicienne déléguée à l'Institut de recherche et de documentation pédagogique.
14: Si on a changé quelque chose, c'est que les mathématiques traditionnelles n'étaient plus adaptées au monde moderne.
15: Beaucoup de parents se déclarent ouvertement adversaires de la mathématique moderne. Ils reprochent l'abandon des mécanismes arithmétiques habituels.
14: On n'a pas abandonné ces opérations qui sont fondamentales. Le but de la mathématique moderne, c'est de préparer nos enfants à la complexité de la vie moderne qui les attend.
16: Alors, base 6, ça veut dire qu'on prend 6 petits cubes et on les...
10: Des cubes auxquels on ajoute des patates, des cercles et des flèches. Résultat, des parents totalement déboussolés. La solution, retourner à l'école. Le 3 mai 1976, la TSR a suivi un cours de maths moderne proposé aux parents pour leur permettre de mieux aider leurs enfants dans leurs devoirs.
17: La flèche, là, signifie...
18: Pardon, monsieur, est-ce que je peux vous demander votre impression, hein?
19: Oh, c'est bien complexe, au début, en tout cas.
20: Je croyais à la chose plus simple.
18: Est-ce que vous pensez que vous allez pouvoir suivre maintenant tous les devoirs de vos enfants?
21: Non, je pense pas, mais j'aurai certainement une idée générale de ce qu'il fait.
10: 3 ans après la réforme, les maths modernes peinent encore à convaincre, reconnaît le professeur Jacquet, délégué de l'Institut de recherche pédagogique, interrogé par la TSR en février 76.
15: L'objection qui revient le plus souvent, elle concerne le calcul. Des associations patronales notamment, voire des écoles techniques s'inquiètent.
22: Effectivement, parce qu'il est notoire qu'on insiste moins sur la dextérité, sur la rapidité dans le calcul, on insiste beaucoup plus sur la compréhension des opérations.
15: Alors qui devra s'adapter?
22: On est en train d'y songer au niveau des responsables de la réforme de la mathématique. Mais il faut dire cependant que actuellement sur le marché apparaissent des calculatrices et que de toute façon il y aura une modification des exigences dues à la technique et à l'introduction de nouvelles techniques de calcul.
23: Adieu les mathématiques, plus question d'addition.
10: À la fin des années 70, l'enseignement des mathématiques modernes est revu et corrigé. Et les livrets de calcul font leur retour dans les salles de classe.
9: 21 égale 7 fois 3.
0: Ah, les bons ou les mauvais souvenirs des maths modernes. On s'y retrouvera, on s'y reconnaîtra. C'était l'archi du jour de Katia Bitch.

0: C'est qu'on devient feu Chatterton, poétique et fiévreux. Le groupe parisien y interroge ce que le temps fait de nos idéaux dans un style entre chansons littéraires et rock élégant. Arthur Teboul écrit souvent ses textes à la manière de poèmes avant qu'ils ne deviennent des chansons.
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0: La route que... Voilà, j'ouvre la route. Le trafic s'écoule sans difficulté, de grande ampleur sur les routes de Suisse romande.
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0: La météo de ce mercredi, un temps bien ensoleillé aujourd'hui malgré des voiles nuageux et la formation de cumulus en montagne en cours de journée. Surtout sur le Jura, les températures minimum 16 degrés, maximum 28. Bon réveil à vous, merci de nous rejoindre, il est 6h30. C'est le journal de Léandre Béret, bonjour Léandre.
2: Bonjour, le SEM veut contenir les demandes d'asile en provenance du Maghreb. Dans les chiffres, il s'agit d'une population plus criminogène que celle en provenance d'autres régions. Le secrétaire d'État aux migrations réagit et explique cette différence. Au-dessus de Randa, le glacier du Weisshorn gronde, des éboulements sont à craindre ces prochains jours, mais le village n'est pas en danger, les autorités surveillent de près. Coulé en Valais, tornade au sud de la France, les événements climatiques frappent parfois où on ne les attend pas, le changement climatique transforme la carte des catastrophes. Le secrétariat d'État aux migrations veut mieux contrôler les demandes d'asile provenant en particulier du Maghreb. Le SEM a présenté hier des mesures. Les renvois forcés continuent d'augmenter. La population provenant de cette région est particulièrement criminogène en comparaison avec les autres demandeurs d'asile d'autres origines. La presse en parlait la semaine dernière. 80% des demandeurs d'asile maghrébins ont été accusés de délits selon les données officielles de la Confédération datant de 2024. Pour les autres, seulement 12% ont enfreint le code pénal. Pour la première fois, le secrétaire d'État aux migrations, Vincenzo Mascioli, a réagi à ces chiffres.
3: On va proposer au Conseil fédéral, encore cette année, des changements de la loi dans le domaine de la sécurité. Deuxièmement, on va proposer une toute nouvelle procédure préliminaire pour réduire aussi le taux de demande d'asile de ces pays. Et troisièmement, on a déjà établi une task force pour les multirécidivistes qui a déjà porté des résultats positifs.
4: Qu'est-ce qui explique que cette population soit criminogène ?
3: Pas tout le monde déjà de cette population est criminogène, mais un taux important l'est. C'est souvent des gens qui sont déjà depuis des années en Europe. C'est des jeunes hommes, souvent avec très peu de perspectives, et cela évidemment augmente aussi les chances de ce type de comportement qui est quand même inacceptable.
2: Le secrétaire d'État aux migrations, Vincenzo Mascioli, avec Mathieu Anderson, le SEM, qui indiquait hier que le nombre de demandes d'asile en Suisse devrait être encore plus bas cette année que prévu. Il s'attend à 22 000 demandes d'ici la fin de l'année, soit 4 000 de moins que prévu. Donald Trump, lui, promet la plus grande révocation de visa de l'histoire aux États-Unis. Son gouvernement a indiqué hier être prêt à révoquer les visas d'affaires et de tourisme de jusqu'à 200 000 étrangers ayant fait une demande d'asile aux États-Unis. Dans le cadre du durcissement de la politique migratoire, l'administration républicaine vise en particulier ceux qui obtiennent un visa courte durée dans le but de demander l'asile, une fraude selon Washington.
0: Le glacier du Weisshorn glisse vers la vallée de Zermatt.
2: L'accélération de mouvements marqués inquiète le village de Randa. La commune valaisanne appelle à strictement respecter une interdiction totale d'entrer dans le périmètre de danger. La surveillance a été renforcé. Le scénario d'un effondrement est pour le écarté. Et si des éboulements sont à redouter ces prochains jours, le président de Randa, Frédéric Imboden, se veut rassurant.
5: La situation n'est absolument pas préoccupante. Cela fait déjà plusieurs années que nous observons ce glacier et il est possible qu'il se déplace plus vite en été qu'en hiver. Fin juin, nous avions déjà constaté une activité accrue. Le mouvement est devenu encore plus rapide et les spécialistes ont alors décidé d'augmenter la fréquence des contrôles à 3 fois par jour. Pour la population, il n'y a pas de changement à proprement parler. Le périmètre de danger se situe en dehors de la zone urbanisée. En d'autres termes, la zone résidentielle ne se trouve pas dans le périmètre.
2: Des propos recueillis par nos confrères de SRF. Dans l'Aude, au sud de la France, c'est une tornade qui a fait d'énormes dégâts dans le village de Poma, proche de Carcassonne. 300 maisons sur 500 ont été fortement endommagées lundi. Une cinquantaine de personnes ont été blessées. Selon les spécialistes des événements météorologiques extrêmes, les tornades ne sont pas plus nombreuses, mais leur intensité augmente car les orages eux-mêmes sont plus intenses. Un phénomène lié à l'augmentation des températures provoquée par l'émission de gaz à effet de serre, le réchauffement climatique, qui pourrait aussi modifier les régions concernées. Dean Gill, météorologue chez Météo Suisse et chasseur de tornades.
6: C'est vrai qu'on pourrait imaginer que le réchauffement puisse avoir un impact en augmentant, par exemple, le carburant des orages, c'est-à-dire la chaleur et l'humidité, mais aussi dans une atmosphère plus réchauffée, on diminue quelque part ce qu'on appelle le cisaillement, c'est-à-dire les vents en altitude, ou alors la zone, en tout cas, elle se déplace. C'est peut-être ça la différence, c'est que des zones qui étaient peut-être pas habituées de voir des tornades voient des tornades, alors que d'autres qui avaient l'habitude d'en voir, en voient peut-être moins. Je pense que ça peut peut-être modifier, en fait, la répartition des tornades sur le globe. Alors, en Suisse, on a un historique de tornades violentes dans une région qu'on ne penserait pas que ça pourrait arriver. C'est la chaîne du Jura, en fait. Hein. Tout l'arc jurassien est une zone propice aux tornades. Il y a une configuration du terrain qui favorise ce phénomène dans ce secteur du Jura.
2: Dindil avec Fouad Boukhari. L'UNRWA dénonce une incursion profondément préoccupante de la police israélienne dans ses locaux à Jérusalem-Est. Les forces de sécurité israéliennes ont entamé hier l'évacuation d'un centre de formation professionnelle géré par l'agence onusienne pour les réfugiés palestiniens. 4 véhicules blindés, 50 policiers contre environ 20 employés sur place. À ce moment-là, une nouvelle opération contre l'organisation qu'Israël accuse de soutenir le Hamas.
0: La violence des gangs fait de nouveau des morts en Haïti.
2: Plus de 40 personnes ont perdu la vie ce début de semaine lors de l'attaque d'un camp de déplacés près de la capitale pour Port-au-Prince, Virginie Gerhardt, pour tenter de reprendre le contrôle du pays. Une nouvelle force internationale soutenue par les Nations Unies doit être déployée sur place.
7: Celle-ci prévoit l'envoi de 5500 policiers et militaires étrangers, dont 1000 seraient déjà sur place. Mais cette stratégie est loin de faire l'unanimité. C'est le cas de Frédéric Thomas, politologue spécialiste d'Haïti, chargé d'études au Centre Tricontinental en Belgique.
8: Les forces armées ont jusqu'à présent la capacité de repousser les gangs armés, de les faire quitter les quartiers, mais pas de se maintenir dans ces quartiers et de chasser définitivement les bandes armées. Et donc, on le voit, les bandes armées ne font que se quitter un quartier pour investir un autre quartier sans qu'il y ait de changements fondamentaux pour la population.
7: D'ailleurs, en 2024, le Kenya avait envoyé 1000 militaires sur place, sans grand succès. C'est que le problème est peut-être avant tout politique plutôt que sécuritaire. Haïti vit avec un gouvernement de transition non élu, soupçonné de liens avec les gangs. Des accusations qui alimentent la défiance d'une partie des Haïtiens qui réclament des élections.
8: C'est eux qui peuvent donner la légitimité à ces élections. Ça sert à rien d'organiser des élections. Si, comme par le passé, comme au cours des dernières élections, il y a seulement 20% de la population qui vote.
7: Ces votes, justement, auraient dû se tenir ce mois d'août. Le gouvernement de transition les a repoussés au 13 décembre prochain.
2: La riposte canadienne se fera au dollar près sur les droits de douanes américains. Ottawa imposera à partir du 8 septembre des taxes de 15 à 50% sur une série de produits en provenance des États-Unis et répondra encore aux coûts économiques de Washington avec qui la guerre commerciale s'envenime. Le premier ministre canadien Mark Carney a décidé vendredi de tenir tête à Donald Trump en rompant les négociations commerciales avec les États-Unis. Le dernier grand tour cycliste de la saison se jouera sans grand suspense. Le champion du monde, quintuple vainqueur du Tour de France, Tadej Pogacar, s'est échappé hier à 50 km de l'arrivée pour remporter la quatrième étape de la Vuelta à Andorre-la-Vieille. Avec le maillot rouge de leader déjà sur le dos, le Slovène a pris plus de 3 minutes à tous ses concurrents. L'étape du jour, elle, est promise aux sprinteurs. Beaucoup l'aimeront toujours. La légende de la musique country, Dolly Parton, est décédée hier à 80 ans d'un cancer, précise son agent. Icône populaire et figure fédératrice, elle aura écrit quelques 3000 titres, dont les classiques « I Will Always Love You » que nous entendons, ou « Jolene ». D'une enfance pauvre dans le Tennessee, elle est devenue une artiste richissime, reprise dans le monde entier. Les drapeaux sont en berne aux États-Unis pour une semaine, ordonnée par Donald Trump pour lui rendre hommage.
0: Merci beaucoup, c'était votre journal, Léandre Barret. Ils sont là autour de la table, justement, Davy Baye-Bazin pour Soundcheck. Bonjour Davy.
9: Bonjour.
0: Madame Dolly n'est plus, on vient de l'entendre. Elle pouvait être militante féministe perchée sur des talons aiguilles.
9: Oui, c'est exactement ça, c'est ça et c'est pas ça du tout en même temps. Si vous pensiez qu'avec ses faux seins et sa choucroute blonde sur la tête, Dolly Parton était une bimbo, bah vous avez rien compris. Si vous la preniez au contraire pour une icône féministe, bah vous avez rien compris non
0: j'ai
9: plus.
0: J'ai rien compris dans mon lancement alors.
9: Mais je vous explique pourquoi tout à l'heure. C'est pas du tout ça, mais c'est tout ça à la fois. Et je vous explique pourquoi.
0: Bah, on se réjouit de là un peu plus de clarté tout à l'heure. Les unes.
9: Oui, c'est ménager le suspense, c'est important.
0: Merci, David. Les unes de la presse, Valérie Drouet là.
10: Un passé qui refait surface, un sélectionneur qui sort de son silence et une voix, évidemment, qui se tait à jamais.
0: Bah oui. Anthony Lever, bonjour Anthony.
11: Bonjour.
0: Sport matin, les enfants de Suisse romande n'ont pas tous des cours de natation à l'école.
11: Exactement, ça dure depuis quelques années. Le constat, c'est l'absence de bassin. Ça a des conséquences, mais les raisons, bah, c'est parce que ça coûte cher. Ouais.
1: La matinale, Valérie Awert. 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
0: Ce constat donc, à chaque rentrée, c'est la même chose, l'absence criante de piscine. Plus importante, hein, cette absence que toute autre infrastructure sportive. Pour quelles raisons, dites-nous Anthony.
11: Alors ces bassins ne servent pas uniquement à barboter ou à faire du sport, ils jouent aussi un rôle essentiel dans l'apprentissage de la natation et de la sécurité aquatique. Ne pas savoir jouer au foot ou au volley n'a pas les mêmes conséquences que de ne pas savoir nager. Et ça énerve les professionnels comme Swann Auberçon, ancienne médaillée d'argent aux mondiaux de natation, aujourd'hui enseignante d'éducation physique, elle critique ce manque.
12: Tant que les enfants ne savent pas se débrouiller dans l'eau, en tout cas pour être en sécurité, on a failli à notre mission en fait. Des élèves qui n'ont pas de natation pendant un an, pendant deux ans, pendant peut-être trois ans, c'est des lacunes qui s'accumulent. Pas tout le monde peut se payer des cours de natation en club. Et donc du coup, voilà, c'est des enfants qui, année après année, prennent du retard. Et en fait, j'ai vraiment le sentiment que ça reste, en fait, oui, il y a des noyades, mais oui, c'est des accidents. Sur la route, il y a aussi des accidents. Et donc du coup, ben voilà, on banalise un peu ça. Et il y a pas, j'ai l'impression que c'est pas suffisant pour faire bouger les choses.
11: Selon une étude, 13% des élèves suisses âgés de 13 à 15 ans n'ont jamais eu de cours de natation pendant leur scolarité, en partie à cause de la rareté des piscines.
0: Et comment ça s'explique ?
11: Très simplement, selon Swann Auberçon.
12: Une piscine est un gouffre financier, mais c'est un service à la population, mais on ne peut pas imaginer gagner des sous grâce à une piscine.
11: Et c'est vrai que leur prix permet de comprendre pourquoi elles sont rares. Cossonay, dans le canton de Vaud, a inauguré en 2021 un nouveau bassin pour plus de 12 millions de francs. Les plus gros projets aquatiques, comme celui achevé de la Vaudoise Arena à Prix-Lausanne ou en prévision à Fribourg pour la prochaine décennie, tournent autour de la centaine de millions.
0: Que peuvent faire les politiques, Anthony ?
11: Alors convaincre, en plus d'être visionnaire, car il y a un écueil bien connu en Suisse, celui de la démocratie directe. Dans le canton de Fribourg, la Saint-Gine a refusé en juin un projet de piscine à 16 millions de francs. Conseiller d'État fribourgeois en charge du sport, Romain Collot, concède que les recommandations d'heures de piscine pour les écoliers ne peuvent pas être suivies partout.
13: On a ces recommandations qui sont en principe respectées par les écoles des communes qui ont des piscines couvertes. Après, c'est vrai que pour toutes les autres communes qui n'ont pas une piscine directement sur le territoire, c'est souvent plus difficile et plus grave encore. Bah, il y a des communes qui ne font quasiment plus de cours de natation. Que c'est des charges gigantesques. Donc, pour des petites communes, c'est pas supportable. D'où la volonté de travailler plutôt en association de communes. Et c'est pour ça aussi que le canton favorise les fusions de communes pour justement avoir des tailles critiques qui permettent à terme d'avoir des infrastructures qui sont adaptées à la population qui est croissante. Donc ça, c'est le premier point. Puis ensuite, évidemment, qu'il y a la responsabilité éventuellement du canton pour aider, on va dire, les communes à construire des piscines. C'est ce qui a été fait dans le canton de Fribourg avec ce qu'on a appelé l'OP Piscine, où on a mis un montant de 45 millions à disposition ces dernières années pour la construction de nouveaux bassins.
0: On comprend bien la situation. Quelles sont les solutions à court terme ?
11: Alors, pour Swann Auberçon, valoriser l'existant autant que possible.
12: Piscine, ça coûte de l'argent, forcément. Donc maintenant, comment on fait pour qu'elle nous en coûte le moins possible, en fait ? Et dans cette optique-là et dans ces réflexions-là, il y a certaines communes qui sont beaucoup plus proactives, ouvertes à la discussion et à se lancer dans des projets et essayer de faire des choses que d'autres. Et il y a vraiment, dans certains endroits en tout cas, possibilité de vraiment améliorer ça.
11: Exemple de ce qui fonctionne à Échallens, dans le Gros-de-Vaud. Ici, après une journée d'école, la piscine vieille de presque 50 ans vit une seconde vie en dehors.
14: Il y a toute une série de cours qui sont donnés en fin d'après-midi jusqu'au soir. Ça permet à des jeunes enfants de se mettre dans l'eau, d'apprendre la natation et également une école de natation. Et puis récemment, on a fait un test d'ouverture le samedi matin en public pour voir aussi s'il y avait une demande particulière pour un nouveau créneau. C'est une chance d'avoir cette infrastructure et les visionnaires qui ont osé construire il y a 50 ans une infrastructure telle qu'une piscine. Et aujourd'hui, on est héritier de ça.
11: Et cela permet de réduire les 800 000 francs de frais d'exploitation annuels à la charge de l'association scolaire intercommunale et donc, in fine, des communes. Une solution gagnant-gagnant. Dans un pays de rivières et de lacs comme la Suisse, être en sécurité dans l'eau est capital. D'ailleurs, 87% des parents jugent cet enseignement important. Alors oui, les piscines sont chères, difficiles à construire et coûteuses à entretenir. Mais contrairement à beaucoup d'autres équipements sportifs, elles servent aussi à prendre des gestes qui peuvent sauver la vie.
0: Ah ben oui, c'est évident. Merci beaucoup pour ce sport matin, Anthony Levert.
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0: À 6h44, on passe à la revue des unes des journaux du jour. Valérie Drou, une résurgence du passé pour commencer.
16: Bombes et épaves ressurgissent, c'est ce qu'on lit à la une de la Liberté. Ce matin, longtemps cachés sous les eaux, de nombreux vestiges réapparaissent à cause de la sécheresse. Alors des bombes de la Seconde Guerre mondiale, des ossements de mammouths aussi. À Rome, le Tibre a dévoilé les ruines du pont de Néron, un ouvrage romain. Alors oui, c'est sympa de revoir ces trucs, mais ces découvertes sont aussi préoccupantes pour les archéologues qui veillent constamment de près sur les trésors immergés du lac de Constance. Notamment, ils expliquent qu'une fois hors de l'eau, ces objets risque une rapide dégradation. Un article à lire aussi dans le courrier du jour. Le Conseil fédéral a livré les gens à eux-mêmes. On reparle encore de cet été, de cette sécheresse. Après avoir croisé le fer avec Albert Rushdie durant l'été, les Verts passent à l'action, explique Le Temps ce matin en une. Ils réclament la création d'un secrétariat d'État au climat et la sortie programmée des énergies fossiles. La sécheresse, la canicule à la une de 24 heures. Rafraîchir les salles de classe, un défi pour chaque commune. C'est un peu comme les piscines. Parce que oui, c'est aux communes qu'incombe la responsabilité de trouver des solutions au cas par cas et de les financer. Et dans la région de Morges, eh bien, les autorités tentent d'empoigner le problème, explique ce matin 24 heures. À la une du Tagesanzeiger et de la Basler Zeitung, la consommation des réseaux sociaux a baissé de moitié chez les enfants en âge d'aller à l'école primaire. C'est l'enseignement principal du dernier monitorage de la numérisation dans l'éducation. Et à la une de l'Argauer Zeitung, l'école encore et l'Argovie qui veut interdire le voile pour les enfants à l'école. Le Grand Conseil a adopté une motion demandant l'interdiction de ce voile à l'école pour les moins de 16 ans.
0: Un malaise croissant dans vos journaux aussi.
16: L'hospice général est en proie à un malaise croissant. C'est ce que dit la Tribune de Genève à la une ce matin. Les résultats d'un questionnaire interne rempli par la moitié des employés révèlent une dégradation du climat de travail au sein de l'institution sociale genevoise. On parle d'augmentation de la charge de travail, un management plus vertical, des mesures d'économie aussi. Tout ça pèse sur les employés, disent plusieurs sources. À la une de l'AGFI, on parle neutralité puisqu'on vote bientôt sur la neutralité, 27 septembre. La neutralité, un dilemme pour l'économie helvétique, titre l'AGFI ce matin. En prohibant les sanctions non onusiennes contre un État belligérant, l'initiative du 27 septembre confronte la promesse d'ouverture au poids des liens avec l'Occident, titre l'AGFI aujourd'hui. À la une du courrier, la bonne idée des déchets de chantier fertiles. C'est à Renan que ça se

0: mise en une, puis ça tombait relativement tard pour les journaux. Dolly Parton, mort d'une légende, dit 24 heures.
1: Et on y revient dans la chronique sans
0: évidemment
1: tout à l'heure avec David Baybaz, ancien de ces sujets. Vous fait réagir, n'hésitez pas, appelez-nous 076 251 234, vous laissez votre commentaire sur le répondeur ou une note vocale WhatsApp. Valérie Drou, vous, on vous retrouve dans une heure.
0: Oui, à tout à l'heure.
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1: L'histoire d'un déménagement XXL maintenant, la baleine du musée d'histoire naturelle de Fribourg, pièce maîtresse du musée avec ses presque 11 mètres et ses 1650 kilos. Eh bien, elle a rejoint ses nouveaux locaux, encore en construction, le dernier déplacement d'une grande voyageuse, cette baleine. Le reportage pour Ici la Suisse est signé Muriel Balamand.
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5: Si ce déplacement était son premier depuis presque 130 ans, la baleine du musée d'histoire naturelle de Fribourg draine une folle histoire dans son sillage. C'est Laurence Perlet-Ranty, directrice administrative du musée, qui nous la raconte.
6: C'est une baleine en fait qui s'est échouée au Havre en 1852. Elle a été embaumée sur la plage et puis la personne qui l'avait achetée s'est vite rendue compte qu'elle avait un potentiel lucratif avec cet objet parce qu'il y avait beaucoup de gens qui venaient la voir. Il l'a acheté 1500 francs et en quelques jours, en faisant payer l'accès à la baleine sur la plage, il s'est rendu compte qu'il avait déjà rentabilisé son achat. Elle va partir, elle va voyager pendant 30 ans sur les routes d'Europe. Elle va aller dans 8 pays, faire en tout cas une soixantaine de haltes, jusqu'à ce qu'elle arrive à Fribourg pour la troisième fois déjà, en 1881. C'était l'année du tir fédéral et puis il y avait beaucoup de forains qui s'installaient autour de la fête du tir fédéral. Et le propriétaire de l'époque est arrivé avec sa baleine à Fribourg et puis il a fait faillite. Donc il a quitté Fribourg en laissant tout son musée. Il avait un musée maritime dans lequel il y avait la baleine. Et puis l'État de Fribourg a racheté tous les objets du musée maritime et les a confiés au musée d'histoire naturelle.
5: Mais ce n'est pas parce que dans sa jeunesse, la baleine a énormément voyagé que le déplacement entre l'ancien et le nouveau musée a été pris à la légère. Comme elle ne passe ni porte ni escalier, un trou a dû être créé dans les façades des deux bâtiments pour la faire passer.
6: Elle est en train d'être soulevée par la grue. Il y a un arbre qui empêche de sortir tout droit. Donc ils sont en train de la tourner pour la placer latéralement le long du bâtiment. Et puis le grand enjeu, c'est de réussir à faire sortir cette queue sans qu'elle touche le cadre du trou. La grande difficulté, c'est qu'une grande partie du poids se trouve à l'avant. La partie arrière est beaucoup plus légère. Donc ça, c'était aussi un peu tout un défi de savoir comment la soulever pour pas qu'elle plonge la tête en avant.
5: C'est parti pour 600 mètres sur les routes de Fribourg. Stéphane Fleutry a organisé le transport pour l'entreprise de déménagement.
7: On voit qu'elle est bien attachée sur son châssis. Les secousses, ça peut être un peu délicat et puis le chauffeur il va vraiment très prudemment pour passer le trottoir. On voit qu'il y a l'aide-chauffeur qui est derrière avec la télécommande pour piloter la remorque, les essieux dirigeables à l'arrière.
5: Arrivé à l'ancien arsenal qui accueillera le nouveau musée.
6: C'est assez millimétré mais ça passe, c'est bien.
5: On va se pousser ?
6: Oui.
5: C'est le dernier vol de la baleine. La grue la prend sur le camion pour la déposer sur l'échafaudage construit sur mesure. Elle entre ensuite dans le nouveau musée encore en travaux et il y en a un qui a trouvé le sourire, c'est le directeur du musée Peter Vandeler.
8: Ah oui, oui, je me sens très bien. C'est un grand soulagement et puis de le voir parfait, je pense qu'il n'y a pas eu des dégâts, ça... Puis ça s'est tout passé comme on a prévu, ça a fait vraiment plaisir.
1: Le reportage pour Ici la Suisse de Muriel Balamand sur le déménagement donc de cette baleine à Fribourg. 60 ans de carrière, on en parle depuis à 6h ce matin. 10 Grammy Awards, 3000 chansons, plus de 100 millions d'albums vendus. On rend hommage bien sûr dans son chèque à Dolly Parton. Sa mort a été annoncée hier soir, elle avait 80 ans. Et elle avait su, David Baybazin, créer un personnage beaucoup plus complexe qu'il n'y paraît.
9: Oui, un personnage ambivalent, à la fois maître de son destin et blonde hypersexualisée. Mais Dolly Parton, en fait, c'était ni une bimbo, ni une féministe. Et ça, elle l'a expliqué dès le début de sa carrière.

Une femme peut être blonde et sexy tout en étant intelligente et avoir du caractère. Voilà ce qu'elle chantait dès 1967 dans Dumb Blonde. Son premier grand succès, alors c'est pas elle qui l'a écrit, c'est Curly Putman, mais le message était clair. Vous pouvez me prendre pour une idiote si vous voulez, mais vous allez vite vous apercevoir que la personne la plus bête, c'est pas celle que vous croyez. Et effectivement, il n'a pas fallu attendre trop longtemps pour s'en rendre compte.

Un an plus tard, en 1968, Dolly Parton a 22 ans et avec Just Because I'm a Woman, elle fait comprendre à l'Amérique conservatrice qui écoute sa country qu'elle défend sa liberté sexuelle. Et cette fois, c'est elle qui l'a écrite, cette chanson. Chanson qui parle d'une dispute conjugale qu'elle a réellement vécue, mais qui s'ouvre sur une question plus générale. Pourquoi ce qui est pardonné à un homme deviendrait-il une faute chez une femme? Une partie des radios aux États-Unis refuse de jouer le titre, trop libertaire, ce qui ne l'empêchera pas de rester classé pendant 14 semaines au top 50 parce que Dolly Parton bouscule les codes, oui, mais avec sincérité et sans calcul, et c'est ce qui lui attire les faveurs du public et de la critique. Un succès qui va même l'aider à prendre conscience de qui elle est, de ce qu'elle vaut vraiment. Et ça va lui être très utile en 1974.

0: Avec cette chanson, Dolly Parton dit au revoir à son mentor, Porter Wagoner, qui voulait qu'elle écrive plus de chansons d'amour et qui refusait qu'elle mène sa carrière en solo. Et comme il voulait rien entendre, alors elle va lui chanter « Je pars, merci pour tout, mais je t'aimerai toujours ». Et avec cette chanson, elle a plus que jamais revendiqué sa liberté.
1: Comment ça, plus que jamais? Qu'est-ce qui s'est passé avec cette chanson?
0: Il s'est passé qu'elle a été un succès déjà, mais bon, jusque-là, rien d'inhabituel, vous allez me dire. Mais à tel point le succès que Elvis Presley lui-même a voulu en faire une reprise. Dolly Parton était très honorée, mais elle a refusé.
1: Pourquoi?
0: Eh bien, parce que la condition pour qu'Elvis chante sa chanson, c'était qu'elle lui revende les droits d'auteur.
1: Bah,
0: et ça, pour Dolly Parton, il n'en était pas question, parce qu'elle savait ce qu'elle valait, cette chanson. Elle qui a grandi dans la pauvreté, dans une famille de 12 enfants, dans une cabane en bois au fond du Tennessee, à dormir à 5 dans le même lit. Elle a quand même tenu tête au King, s'en est un peu voulu dans un premier temps, mais quand Whitney Houston a cartonné avec sa reprise de cette chanson en 1992, elle n'a plus regretté du tout, elle a même utilisé une partie des royalties pour financer des œuvres caritatives. Et cerise sur le pompon, si je puis dire, I Will Always Love You est à ce jour la chanson la plus vendue par une femme.

0: Et puis on peut citer aussi cette chanson 9 to 5, bande originale d'un film où trois femmes se révoltent contre leur patron sexiste, film sorti en 1980 aux côtés de Jane Fonda. Dolly Parton incarne plus que jamais l'émancipation féminine dans le film, mais aussi dans la vie, hein, en tant qu'actrice, autrice, compositrice, productrice, musicienne, chanteuse et femme d'affaires à la tête d'un véritable empire. Alors elle a toujours sa choucroute blonde sur la tête, des seins encore plus gros qu'avant même, des jupes toujours plus courtes et plus serrées, mais bizarrement plus personne ne la prend pour une dumb blonde parce qu'elle a pris le contrôle de ses chansons, de son argent, de son corps et de son image. Jusqu'à la fin de sa vie, Dolly Parton a refusé qu'on lui dise qu'elle était féministe parce qu'elle n'attendait la permission de personne en fait. Elle n'a jamais voulu être un symbole, elle voulait juste être libre, libre d'être une femme avec ses forces et ses faiblesses, comme elle le chantait dans Jolene.
1: Et moi qui vous dis qu'elle était féministe dans le lancement tout à l'heure.
0: Et bah c'était pas tant que ça, voilà.
1: Patate, merci Davy, à demain.
0: Et bonne journée.
1: Merci.

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1: Jolene, l'une des plus belles chansons de Dolly Parton dont on a appris la mort hier soir et à qui on rendait hommage ce matin dans Soundcheck et à qui on continuera de rendre hommage tout au long de cette matinale d'ailleurs.
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1: Le trafic s'écoule sans difficulté de grande ampleur sur les principaux axes du réseau routier roman.
2: Infotrafic RTS en collaboration avec les CFF et le TCS.
1: Du soleil pour aujourd'hui, malgré des voiles nuageux et la formation de cumulus en montagne en cours de journée, surtout sur le Jura. Les températures minimum 16 degrés, maximum 28. Mercredi 26 août, bienvenue, il est 7h.
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1: Excellent début de journée à vous. Merci d'écouter la matinale à la une ce matin. Consulter un psy, toujours plus compliqué. Berne veut serrer la vis sur la hausse des coûts des psychothérapies. Il faudra peut-être à nouveau un diagnostic posé par un psychiatre pour voir son suivi avec un psychologue remboursé par la LAMAL. On vous explique tout ça dans un instant. On sera aussi avec le co-président de la Fédération Suisse des Psychologues à 7h15, Loris Rohrbach Grandjean. Bonjour Frédéric Mameis.
3: Bonjour Valérie, bonjour à tous.
1: Les autres titres du journal.
3: Pourquoi les demandes d'asile continue de reculer en Suisse pour la troisième année consécutive. Les routes migratoires changent, mais la tragédie continue en Méditerranée où le nombre de morts augmente. Dans l'actualité ce matin, c'est œil pour œil, dollar pour dollar entre le Canada et les États-Unis. Le climat commercial se durcit en Amérique du Nord. Et c'est enfin une légende qui s'est éteinte hier. Star de la country, figure rassembleuse de la culture populaire, Dolly Parton, partie en laissant derrière elle une Amérique fracturée.
1: Le patron de Medbase est notre invité ce matin, Marcel Napierala, derrière Medbase Migros. Le géant orange mise tout sur la santé et étend son empire. Centres médicaux, pharmacies, maintenant des dentistes. Jusqu'où pousser l'expansion? Rendez-vous 7h30.
3: Sur le divan et comme avant, le Parlement fédéral mijote un traitement de choc face à la hausse des coûts en psychothérapie. Faire revenir le psychiatre par la fenêtre pour effectuer un diagnostic préalable à tout remboursement par l'assurance maladie. Comme c'était le cas il y a encore 4 ans, la Commission de la Santé du Conseil national propose donc un retour en arrière, Marielle Savoie.
4: Jusqu'en 2022, pour qu'une psychothérapie soit remboursée par l'assurance obligatoire des soins, il fallait qu'un psychiatre la délègue à un psychologue qui travaillait sous sa responsabilité. Désormais, les psychologues peuvent facturer leurs prestations à l'assurance de base en toute indépendance, pour autant que le traitement ait été prescrit par un médecin. Mais depuis, la facture a gonflé, les coûts des psychothérapies ont presque doublé pour se rapprocher du milliard de francs par an, avec des conséquences sur la hausse globale des coûts de la santé et donc sur nos primes. Pour le conseiller national PS, l'air jeune voix, Cyril Ellen, c'est le signe qu'il faut agir.
5: L'idée, c'est de revenir au modèle d'avant, hein, celui qui coûtait beaucoup moins cher. On aimerait réduire en fait les psychothérapies qui sont prises en charge par l'assurance maladie aux cas médicaux et non pas à tous les cas de psychothérapie qui sont beaucoup plus larges. Si vous avez un problème de couple, une psychothérapie, c'est souvent adapté, mais ce n'est pas une maladie.
4: Les psychologues, eux, craignent que l'intervention d'un psychiatre ne complique l'accès aux soins et rappellent que les traitements reportés sont aussi parfois plus longs et donc plus coûteux. Le Conseil national devra se prononcer.
3: Le sujet de Marielle Savoie, elle, en revanche, elle diminue. Les demandes d'asile reculent en Suisse pour la troisième année consécutive. Le secrétariat d'État aux migrations prévoit désormais 22 000 demandes à la fin de cette année, soit 4 000 de moins que prévu. Une baisse qui s'explique notamment par le changement des routes migratoires, Mathieu Anderson.
6: Le nombre de traversées de la Méditerranée a nettement baissé, tout comme le flux entre la Turquie et la Grèce. En cause, la situation politique dans certains pays comme la Libye, très instable selon le secrétariat d'État aux migrations, le SEM. 3 pays d'émigration sont principalement concernés. L'Afghanistan, avec 700 demandeurs d'asile en moins au premier semestre de cette année par rapport à l'an dernier. La Turquie, moins 540 et l'Érythrée, moins 500. Le SEM s'attend donc à une baisse générale des demandes d'asile cette année en Suisse. Des chiffres qui confirment une tendance qui se répète depuis 3 ans et qui concerne aussi les demandes de statut S pour les Ukrainiens. Le SEM table désormais sur 12 000 demandes d'ici la fin de l'année, soit près de 1 000 de moins que l'an dernier.
3: Et revenons sur un chiffre, celui des arrivées via la Méditerranée centrale. Elles ont chuté de 46% sur les 4 premiers mois de l'année. Derrière cette statistique se cache pourtant un paradoxe tragique, Miruna Coca-Cosma, moins de traversées, mais davantage de morts.
7: Une hausse qui coïncide avec une escalade inédite de la violence en mer. Des navires liés à des acteurs libyens, parfois non identifiés, percutent délibérément les canaux de fortune. Et, phénomène nouveau, selon SOS Méditerranée, ils harcèlent et s'approchent à toute vitesse des bateaux de sauvetage. L'ONG dénonce des manœuvres mortelles. Le bilan des traversées reste lourd. 821 personnes sont mortes ou portées disparues en à peine 4 mois, selon l'Organisation internationale pour les migrations. Pour SOS Méditerranée, cette impunité est le fruit d'un choix politique. En misant sur la coopération avec les autorités libyennes pour bloquer les départs, l'Union européenne cautionne de fait ce climat d'hostilité. Il y a d'ailleurs un précédent, affirment les humanitaires. L'an dernier, le navire Ocean Viking essuyait des tirs des gardes-côtes libyens avec 87 rescapés à bord. Un an plus tard, malgré 3 enquêtes ouvertes en Europe, aucun responsable n'a été inquiété. Pour Bruxelles, la ligne tient en un mot dissuasion pour les humanitaires en mer. Elle en réclame un autre. Responsabilité.
1: Le glacier du Weisshorn bouge et est de plus en plus fort dans la vallée de Zermatt.
3: Et ça inquiète la commune de Ronda. Elle appelle à strictement respecter une interdiction totale d'entrée dans le périmètre de danger. La surveillance a été renforcée. Pour l'heure, on écarte le scénario d'un effondrement, mais des éboulements sont à redouter ces prochains jours. Habitués aux caprices du glacier, les habitants se montrent fatalistes. Claudine Gaillard-Torrent a recueilli le témoignage de l'un d'entre eux.
8: Le glacier problématique, muss man sehr ernst nehmen, wobei
9: il faut prendre très au sérieux la question des glaciers, même si on n'a pas du tout peur. Tant qu'on est en été, ça ne pose vraiment aucun problème pour nous ici en bas. Je ne sais pas comment ça va se passer ensuite, mais ce n'est pas vraiment dangereux pour nous. Et là-haut, le glacier suspendu, il descend vers le glacier en contrebas, et il y a encore une grande étendue entre les deux. Ça va prendre pas mal de temps avant qu'il n'atteigne la vallée et il n'ira probablement pas jusqu'en bas. Nous dormons tous très bien, car pour l'instant, ça ne pose aucun problème pour nous.
8: Im Moment für uns noch gar kein Problem.
3: Et on reste en montagne. L'hôtellerie a bénéficié des vagues de canicule estivale. Ce sont surtout les courts séjours et les réservations de dernière minute qui ont progressé dans les Alpes cet été. Au Chandelin Boutique Hôtel, sa directrice évoque une progression de 10% des nuitées sur les mois de juin et juillet. Caroline Adler-Salamin répond à Raphaël Poncioni.
10: Le mois de juin était vraiment très intéressant par rapport aux autres années. On a vu qu'avec la canicule qu'il y a eu la dernière semaine, les Suisses sont vraiment montés en montagne, prendre un petit peu de fraîcheur. Ici à Chandelin, on a 2000 mètres d'altitude. Donc au maximum, on peut avoir 25 degrés en journée et le soir, c'est 15 degrés. Alors je suis assez convaincue qu'avec le changement climatique, dans le futur, on aura des saisons d'été beaucoup plus grandes que les saisons d'hiver. Par contre, c'est sûr que pour le moment, au niveau du taux de remplissage, on est quand même plus faible que l'hiver.
1: Œil pour œil, dollar pour dollar, c'est la loi du talion entre les États-Unis et le Canada.
3: Ottawa a annoncé hier des taxes douanières de 15 à 50% sur une série de produits américains, acier, produits laitiers ou électriques, entre autres. Le premier ministre canadien Mark Carney avait promis une réplique aux taxes américaines qui concernent environ 5% des exportations canadiennes vers les États-Unis. Katia Scher.
11: 5%, c'est l'équivalent de 20 milliards de dollars américains. Chaque année, le Canada exporte environ 400 milliards de dollars de marchandises vers les États-Unis, en premier lieu des produits pétroliers et de l'énergie, des automobiles et des machines. Des produits qui ne sont, pour l'heure, pas soumis aux taxes douanières de 50%, mais la liste des marchandises concernées est longue. Certains produits laitiers, de l'électronique, certains alcools et des articles aussi divers que les laisses pour chiens ou les perruques. A priori donc, les dégâts semblent limités pour le Canada, mais le premier ministre canadien Mark Carney promet quand même de répliquer dollar pour dollar, une promesse qu'il devra tenir en se souvenant que les États-Unis pèsent pour près de 3/4 de toutes les exportations canadiennes.
3: En bref, le patron de la CIA était à Moscou hier, selon des médias américains. Pas de confirmation officielle, ni de motif connu pour ce déplacement. Le premier pour John Ratcliffe depuis sa prise de fonction l'an dernier. Donald Trump a plusieurs fois envoyé son gendre, Jared Kushner, et l'émissaire spécial Steve Witkoff dans la capitale russe pour des discussions avec Vladimir Poutine. Ils volent des jours et des nuits et traversent des environnements hostiles. Les oiseaux migrateurs, certains ne survivent pas, mais ceux qui arrivent à destination sains et saufs, comment font-ils ? Une étude de la station ornithologique suisse révèle que ce n'est pas qu'une simple question d'endurance. Il y a aussi l'aérodynamique et la gestion de la chaleur. Alexandra Richard.
12: Quand les oiseaux survolent le désert du Sahara, par exemple, ils volent nettement plus haut, très haut même, pour trouver le frais. Paul Dufour, premier auteur de l'étude.
13: Ces petits oiseaux, des fois, ils atteignent jusqu'à 4000, 5000 mètres d'altitude. Alors, c'est hyper impressionnant d'imaginer un tout petit oiseau à ces altitudes. Mais quand on vole à 5000 mètres, il fait moins 15 degrés, quoi. Et bah, toute la machinerie, elle est parfaitement refroidie. Et donc ces petits oiseaux, on a remarqué qu'ils avaient tendance à adapter ces altitudes de vol justement pour refroidir leur machinerie pendant ces très longs vols.
12: Des astuces de vol pour réguler la température, on pense bien sûr au réchauffement climatique, mais les possibilités ne sont pas illimitées selon l'ornithologue.
13: Le Sahara, il devient de plus en plus aride, les limites du Sahara s'étendent, donc les vols que doivent faire les oiseaux pour le traverser vont être encore plus grands. Donc on peut imaginer que ça devienne de plus en plus difficile, qu'il fasse encore plus chaud, mais les oiseaux ne peuvent pas forcément atteindre des altitudes encore et encore plus haut. Donc on va peut-être avoir des limitations à ce niveau-là. Et on sait aussi que ces petits oiseaux, ils franchissent le Sahara, notamment au printemps, en étant aidés par des vents un peu de derrière. Ils sont poussés. Si ces vents viennent à diminuer, bah, ça sera aussi beaucoup plus dur pour les oiseaux de réussir leur traversée.
12: L'étude montre aussi qu'au-dessus de la mer, la stratégie des oiseaux va s'inverser. Ils volent beaucoup plus bas, parfois juste au-dessus de l'eau, pour économiser leur énergie. Et encore un constat fascinant, les oiseaux au plumage foncé, qui absorbent plus le chaud, vont voler plus haut que les autres lorsqu'ils traversent les déserts.
6: En bref, encore vos habitudes de consommation des médias. Vous êtes 4 sur 5 à utiliser l'intelligence artificielle, une part qui a doublé en 2 ans. Près d'une personne sur 3 recourt à l'IA quotidiennement. La tendance est particulièrement marquée chez les 15-34 ans. Autre tendance qui ressort du Digimonitor annuel, le streaming supplante l'écoute de la radio traditionnelle dans l'univers des réseaux sociaux. Cette fois, Instagram confirme sa position de leader avec 45% d'utilisateurs quotidiens.
1: Comme tous les mercredis, 6 jours de sortie dans les cinémas romans.
6: Et allons voir, pourquoi pas, Dog Stars, le nouveau film de Ridley Scott, adapté du roman La Constellation du Chien de Peter Heller, plongé dans une Amérique ravagée par un mystérieux virus.
14: Le monde qu'on a connu n'existe plus. Il n'y a plus que nous. Il faut arrêter de s'accrocher au passé. Aujourd'hui, c'est tuer ou être tué.
6: Un monde post-apocalyptique, dépeuplé, des survivants qui protègent leur territoire contre les étrangers. On a l'impression d'avoir déjà beaucoup vu ça au cinéma ou sur le petit écran, Raphaël Wolf.
15: Alors c'est la limite principale de ce Dog Stars qui, sans être mauvais, ne laisse aucun souvenir durable. Nous sommes en 2035, près de Denver, dans un aérodrome perdu dans la forêt. Et sur place, le héros, Hig, qui a perdu sa femme et son enfant, cohabite avec son chien, un militaire survivaliste, prêt à abattre sans sommation n'importe quel intrus. En quête d'espoir, il entend un message radio qui lui laisse croire à l'existence d'un Éden et décide de tout quitter pour partir en avion à la recherche de cet hypothétique havre de paix.
14: Ils continueront de venir. Tu pourras pas les repousser indéfiniment. Tu t'attends à trouver quoi ? Un monde meilleur.
16: Le rêve.
15: Dog Stars puise un peu de singularité dans sa tonalité calme, presque contemplative, rejoint sur le mode d'un western futuriste l'éternelle question de la reconquête d'une communauté américaine idéale. C'est là que le film résonne avec les fantasmes idéologiques de notre époque en confrontant les protagonistes à des hordes de barbares aux allures de gangs de Mexicains tatoués, à une micro-société conservatrice et 100% blanche nostalgique de l'Amérique des années 50 et un village de chrétiens mennonites frappés par la maladie. Mais l'ensemble rappelle décidément trop la série The Last of Us ou les films 28 jours plus tard et Je suis une légende, certes sans zombies ni humains enragés, mais avec des villes en ruine grignotées par la végétation et des enjeux qui paraissent ici bien éculés.
6: Dog Stars de Ridley Scott aujourd'hui dans les salles romandes et comme tous les mercredis, on en reparlera avec Raphaël Wolf ce soir à 17h30 dans Vertigo.

0: Et une légende américaine s'est éteinte hier. Dolly Parton est morte à Nashville à l'âge de 80 ans. Star de la country, actrice, philanthrope, elle était devenue une figure à part de la culture populaire américaine. Dans un pays profondément divisé, elle restait l'une des rares personnalités véritablement rassembleuses de Washington, Michael Pucker.
1: C'est l'histoire d'une petite fille dont la mère confectionne un manteau avec des bouts de tissu dépareillés. À l'école, les autres se moquent de cette misère bigarrée. Elle, pourtant, se sent riche. Riche de tout l'amour cousu dans cette veste. Dolly Parton racontait son enfance dans « Coat of Many Colors », la pauvreté des Appalaches, la honte sociale, l'amour comme refuge. À 18 ans, elle quitte le foyer familial pour Nashville, guitare sous le bras, devient superstar, multimillionnaire. Dolly Parton incarnait le rêve américain par excellence, sans jamais renier l'Amérique rurale et profondément chrétienne dont elle venait, et sans jamais non plus accepter de s'enfermer dans un camp politique.
2: « My daddy was a Republican, my mom was a Democrat, and I'm a hypocrite. »
1: Dolly Parton refusait systématiquement de répondre aux questions politiques, non aux meetings de campagne, non aussi aux décorations présidentielles. Populaire auprès des électeurs de tous bords, cette femme d'affaires savait le risque de se positionner. Rassembleuse, mais pas sans conviction, elle finançait de nombreux programmes d'entraide, contribuait à la recherche médicale, un philanthropisme motivé par une foi inébranlable que Dolly Parton prônait comme ouverte et tolérante.
3: Si vous êtes un si bon chrétien, alors pourquoi jugez-vous les autres? Ça, c'est le travail de Dieu. Nous devons nous aimer les uns les autres. Nous devrions être plus bienveillants. On est comme on est. Si vous êtes gay, vous êtes gay. Si vous êtes hétéro, vous êtes hétéro. Et tout le monde devrait avoir le droit d'être lui-même.
1: L'annonce de sa mort a provoqué une vive émotion au-delà des clivages politiques. Des hommages unanimes. Donald Trump a ordonné les drapeaux en berne une semaine. En 2019, le New York Times titrait « Les Américains sont-ils encore capables de s'entendre sur quelque chose ?» Oui, Dolly Parton.
0: Le sujet de Michael Pucker.
4: Et le journal de Frédéric Mamaïs. Merci à vous Frédéric. 7h15, bonjour Pietro Bugnon.
5: Bonjour.
4: Migros vend ses agences de voyage, ses magasins de sport et mise tout sur la santé. Son empire s'étend petit à petit, on en parle avec le patron de sa filiale médicale.
5: Medbase, 190 sites de soins, 4400 collaborateurs, 1,4 milliard de chiffre d'affaires. Centres médicaux, pharmacies en ligne, psychothérapie, télémédecine et dentiste avec le rachat d'une chaîne de cliniques en Suisse romande la semaine dernière. Un vrai supermarché de la santé. Medbase plante ses crocs en Suisse romande, jusqu'où son fondateur Marcel Napirala nous rejoint dès 7h30.
4: Et vos questions par écrit dès maintenant 076 250 1234. Parlons peu, parlons bien. Mathieu Wildaber est là. Bonjour Mathieu.
6: Bonjour Valérie.
4: Votre chronique rhétorique. On parle négociation ce matin.
6: Et oui, la récente rupture des négociations entre le Canada et les États-Unis nous enseigne un élément à éviter. Si l'on souhaite collaborer sur le long terme, je vous en dis plus avant 8h.
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4: Et s'il fallait un diagnostic posé par un psychiatre pour voir sa psychothérapie remboursée par l'assurance obligatoire des soins? On l'entendait tout à l'heure dans le journal, Berne veut serrer la vis sur la hausse des coûts des psychothérapies. Ces coûts ont presque doublé, il faut le dire, hein, depuis que les psychologues sont remboursés par l'assurance de base sur prescription d'un médecin généraliste. Bonjour Loris Rohrbach-Grandjean.
8: Bonjour.
4: Vous êtes le coprésident de la Fédération suisse des psychologues. Des coûts qui ont doublé, je le disais, entre 2022 et 2025, c'est beaucoup. Est-ce que tous les suivis par un psychologue aujourd'hui, que ce soit par exemple pour un divorce ou alors un deuil, sont à chaque fois une maladie? La question se pose.
8: Alors, peut-être pour rappel, l'augmentation des coûts, c'est aussi un indicateur qu'il y a une meilleure couverture des soins dans notre pays, ce qui était le souhait du Conseil fédéral en changeant de modèle, donc plus de psychothérapie à la charge de l'assurance de base. Et ces psychothérapies, ce sont des psychothérapies pour des patients et des patientes qui ont un diagnostic psychiatrique. Dans nos consultations, on ne traite pas des gens qui ont des problèmes de couple, on traite des gens qui ont un diagnostic psychiatrique avec une souffrance clinique. Notoire.
4: Donc un généraliste ou un pédiatre peut prescrire des séances, c'est ensuite remboursé. Est-ce qu'ils ont vraiment les compétences pour poser un tel diagnostic? C'est ça qui a changé. Avant, c'était un psychiatre qui posait le diagnostic, qui donnait l'ordonnance. Aujourd'hui, c'est un médecin de premier recours. Est-ce que ce sont les mêmes capacités de diagnostic?
8: Alors, c'est effectivement ce pourquoi ils sont formés. Pour rappel, les médecins généralistes, les médecins de première cour dans notre système de santé, c'est les gens qu'on va voir, qu'on connaît, qui font le tri, qui connaissent leurs patients et leurs patientes et qui peuvent ensuite les orienter. Donc, ils ont définitivement la formation pour reconnaître une indication à un besoin. Si vous allez chez votre généraliste et que vous avez mal au ventre, que après plusieurs examens, il ou elle constate qu'il y a besoin d'un ou d'une gastro-entérologue, il pourra reconnaître l'indication sans avoir besoin de savoir exactement ce qui va se passer ensuite et de poser un diagnostic définitif. Donc oui, les médecins de première cour, c'est exactement leur rôle dans notre système.
4: Qu'est-ce que vous dites ce matin, parce qu'on les entendait dans le journal de 7h, aux politiques, notamment à droite, aux payeurs de primes, nous, monsieur, madame, tout le monde aussi, qui trouve que c'est trop, que c'est pas forcément à nous de payer pour tous ces frais.
8: Je répéterai que les frais, nos primes, on les paye pour des personnes qui ont des diagnostics psychiatriques. C'est des gens qui ont besoin de soins. On paye pas des primes pour des thérapies de confort, comme on entend souvent. Et puis j'ai l'impression que dans ce discours, il y a un peu un tabou qui persiste, celui qui est associé à la santé mentale, en fait, de se dire que si on veut payer pour des gens qui ont des troubles psychiques, tout d'un coup, ça devient questionné. Est-ce que c'est pertinent? Est-ce que c'est vraiment des gens qui en ont besoin? Ouais. Donc, des choses qui, selon moi, dénotent plutôt cette attitude très stigmatique vis-à-vis de la santé mentale.
4: Si cette proposition de Berne passe la rampe, donc de revenir en arrière et rembourser moins de psychothérapie, quels seraient les risques à l'échelle d'une société?
8: Le risque principal, c'est pour les patients et les patientes. C'est les premiers concernés, au final, qui verront l'accès à la psychothérapie rendu beaucoup plus difficile. Imaginez-vous que maintenant, si vous allez voir votre généraliste, il peut ou elle peut vous prescrire une psychothérapie. Et là, l'idée, ce serait de dire, OK, le généraliste voit que vous avez besoin d'un soutien psychique, doit trouver un ou une psychiatre qui aura du temps pour vous voir. Et je ne sais pas si vous avez essayé
4: de prendre
8: un rendez-vous chez un psychiatre, mais c'est compliqué. Donc, vous voyez, le parcours s'allonge pour les gens qui en ont besoin. Ça rend l'accès compliqué à des soins dont ils ont besoin. Et quand on n'a pas accès aux soins dont on a besoin, on a rapidement une chronification. On peut parler d'arrêt de travail ou même de rente invalidité, qui est la première cause de rente invalidité dans notre pays, je rappelle, c'est les troubles psychiques. Donc je vois non seulement des problèmes massifs pour les premiers concernés, les patients et les patientes, mais également au niveau du système.
4: Mais en même temps, certaines voix critiques disent que s'il y a autant d'attentes, c'est parce que c'est rendu plus facile aujourd'hui d'avoir une psychothérapie remboursée. Est-ce que ça ne freine pas des places à des personnes qui en ont peut-être plus besoin que d'autres, le fait que ce soit plus largement remboursé? C'est en tout cas les critiques qui sortent. Qu'est-ce que vous répondez à ça?
8: Je crois qu'ici, il y a aussi il y a une augmentation de la prévalence. C'est-à-dire qu'en Suisse, comme dans d'autres pays occidentaux, c'est une constatation, il y a une augmentation des maladies psychiques. Le fait qu'il y ait une augmentation des maladies psychiques devrait être répondu avec plus d'offres. On a aussi une augmentation des cancers en Suisse et dans les pays occidentaux, et on ne veut pas rendre plus difficile l'accès aux oncologues. Donc là, il y a quelque chose où je constate qu'effectivement, c'est compliqué pour une société d'accepter que les troubles psychiques augmentent, mais qu'une réponse adaptée, ce serait d'avoir des soins adaptés et de ne pas rendre plus compliqué l'accès à ceux-ci.
4: On l'avait entendu aussi sur cette antenne, certains, pour ne pas le nommer, le PLR Philippe Nanthermo, on s'en souvient, appelait carrément à supprimer toute prise en charge des psychothérapies par l'assurance de base. Est-ce que vous n'auriez pas intérêt à faire un pas pour freiner la hausse des coûts plutôt que de risquer un jour que la politique adopte une réforme beaucoup plus radicale?
8: La FSP va toujours s'engager pour le bien-être des patients et des patientes. Et au final, quelle que soit la méthode qui sera choisie par nos politiciens et politiciennes pour que les gens aient accès aux soins, la FSP sera prête. Là où on tire une ligne, c'est quand le bien-être des patients et des patientes n'est pas prioritaire, n'est pas pensé. Et puis, de nouveau, je reviens avec cette histoire de prévalence et de traitement. Le rôle des psychologues, psychothérapeutes est, en somme, et en premier lieu, de traiter les maladies psychiques. Et puis, quand il s'agit de faire descendre la prévalence, ce sont des questions plus sociétales, avec des questions de prévention, pourquoi les maladies augmentent. Donc de bien définir les rôles de chacun et chacune.
4: On ne tire pas sur la bonne corporation en vous entendant, d'apprendre conscience de l'état de nos sociétés, c'est ça?
8: Voilà.
4: Merci beaucoup d'être venu l'expliquer ce matin. Dans cette matinale, Loris Rohrbach-Grandjean, co-président de la Fédération Suisse des Psychologues. Bonne journée à vous.
8: Bonne journée.
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4: Direction l'Italie maintenant, qui a accepté à nouveau depuis quelques jours certains transferts de demandeurs d'asile renvoyés par ses pays, ses voisins européens, ce qu'on appelle les transferts Dublin. Rome continue malgré tout d'afficher une ligne de grande fermeté et vient d'immobiliser pendant 45 jours, par exemple, un navire d'ONG qui avait secouru 6 migrants en Méditerranée. Et après la crise de Ceuta, Rome a aussi rétabli des contrôles sur les voyageurs qui arrivent d'Espagne. À première vue, donc, une politique de fermeture. Sauf que derrière ces mesures très visibles se cache une toute autre réalité. Bonjour Vincent Stöcklin.
9: Bonjour Valérie.
4: On vous retrouve à Rome, Vincent. Le gouvernement de Giorgia Meloni mène une politique migratoire à double face et ses conséquences sont beaucoup plus importantes qu'il n'y paraît.
9: Oui, ce que le gouvernement Meloni combat avec le plus de force, ce sont les arrivées les plus visibles, les débarquements et les demandeurs d'asile. C'est là que se concentrent les déclarations, les mesures restrictives et les images politiques. Mais derrière cette ligne dure, l'Italie continue d'accueillir, et l'on pourrait même dire en masse. L'ampleur est inédite. Le premier décret flux, c'est-à-dire un dispositif qui fixe les quotas d'immigration à des fins de travail du gouvernement Meloni, prévoyait presque un demi-million d'entrées de travailleurs hors Union européenne entre 2023 et 2025. Une nécessité démographique, en 2025, l'Italie a enregistré un déficit naturel de presque 300 000 personnes, c'est l'équivalent de la population de la ville de Bâle. Seule l'immigration a empêché une baisse de la population totale italienne. Maurizio Ambrosini est sociologue, spécialiste des migrations. Pour lui, le gouvernement Meloni organise en réalité une arrivée importante de travailleurs étrangers.
10: Le gouvernement Meloni a adopté deux décrets flux sur trois ans. Le premier, de 2023 à 2025, prévoyait 450 000 nouvelles entrées. Le second en prévoit près de 500 000 supplémentaires. On peut donc prévoir que le gouvernement Meloni organise l'arrivée d'environ 1 million d'immigrés en Italie au cours des 10 prochaines années.
4: Et donc ça veut dire que l'Italie ouvre largement ses portes aux travailleurs étrangers ?
9: La réponse est nuancée, Valérie. Les besoins de main-d'œuvre sont immenses et derrière ces chiffres, il y a surtout la pression des entreprises et des familles qui cherchent des travailleurs dans les champs, les hôtels, les chantiers et l'aide à domicile. Le gouvernement doit donc répondre à deux exigences contradictoires, afficher d'un côté la fermeté devant son électorat et satisfaire de l'autre une économie qui manque de bras. Parce que le système ne tient pas ses promesses. Les procédures durent des mois, il faut une place dans les quotas, l'accord de l'administration, un visa délivré par un consulat, puis un contrat de travail. Or, les récoltes, les saisons touristiques et les entreprises n'attendent pas. Marco Buzzi représente Confagricoltura, l'organisation des employeurs agricoles à Brescia, dans le Nord. Il demande un dispositif plus fiable pour les entreprises qui ont réellement besoin de main-d'œuvre.
11: Ces dernières années, ce gouvernement a fait davantage que les précédents. D'un côté, il s'oppose à l'immigration, mais de l'autre, c'est lui qui a le plus modifié le décret flux. Il faut encore améliorer le système. Les entreprises me disent « nous prenons nos responsabilités, mais nous avons besoin de garanties. Vérifier nos chiffres d'affaires, vérifier notre activité, mais si nous demandons 10 personnes, il faut ensuite nous les donner. »
4: Vincent, ces travailleurs, est-ce qu'ils arrivent vraiment quand les entreprises en ont besoin ?
9: Alors, dans les faits, les demandes sont souvent déposées au début de l'année. Les travailleurs sont attendus quelques semaines plus tard, mais certains arrivent qu'après 8 ou 9 mois, quand les récoltes sont terminées. Ce retard pousse les entreprises à chercher d'autres solutions. Il alimente donc aussi le travail non déclaré que le gouvernement affirme combattre. Et plus grave encore, le dispositif peut même produire lui-même des personnes sans statut légal. Alberto Garrido est avocat, spécialiste du droit des étrangers et membre de l'Association d'études juridiques sur l'immigration. Il juge incompréhensible l'écart entre la communication du gouvernement et les effets de ce système.
12: C'est vraiment ridicule. Le ministre de l'Intérieur consacre du temps à annoncer les 10 ou peut-être les 17 expulsions après Ceuta. Mais personne ne parle des 20 000 personnes que nous avons fait entrer légalement avant de les rendre irrégulières. Cette situation est vraiment incompréhensible.
9: Ces personnes sont arrivées avec un visa, mais leur employeur a parfois changé d'avis ou n'a plus besoin d'elles après des mois d'attente. Sans contrat, elles ne peuvent pas obtenir de permis de séjour et basculent donc dans l'irrégularité. Le paradoxe est là, l'Italie a besoin de migrants et prévoit de les faire venir, mais elle valorise politiquement la fermeté, puis organise des procédures si lentes et si rigides qu'elles empêchent l'embauche légale. À la fin, le discours anti-immigration ne réduit pas nécessairement l'immigration irrégulière, il peut même contribuer à la fabriquer. D'un côté, la communication politique inflexible, de l'autre, l'économie qui dépend des migrants. Entre les deux, ce sont les entreprises, les travailleurs et plus largement la cohésion sociale italienne qui en paye le prix.
4: Merci pour vos explications, Vincent Stöcklin, et ce paradoxe dans la politique italienne et sur sa façon de gérer l'immigration. Si ça suscite une réaction chez vous, dites-le nous, n'hésitez pas, 076 251 234. On vous écoute, comme chaque matin.
13: Bonjour, Liane de France Voisine. Les États-Unis d'Amérique, c'est un pays. L'Amérique, c'est un continent dont les pays de l'exactitude nommés un pays, en l'occurrence les États-Unis, pour un continent, l'Amérique, me rend perplexe et triste de la manque d'exactitude et manque de respect pour les 34 pays qui sont partis de l'Amérique, Amérique du Nord, Amérique centrale, Amérique du Sud, mais non des États-Unis. Je vois que c'est seulement en français de cette réduction des États-Unis d'Amérique vers Amérique. Dans le même ordre d'inexactitude, c'est référé à les groupes État islamique comme État islamique, en oubliant les mots groupe, c'est lui donner une légitimation qui n'ont pas ni dans la forme ni sur les fonds, vu que c'est considéré comme une organisation criminelle par plusieurs pays. Merci pour l'écoute et le partage. Au revoir.
14: Bonjour, c'est Larry dans le canton de Gruyère. Avec toutes les discussions sur la vague de chaleur, il n'y a aucune mention de la chaleur dans l'océan profond. La thermodynamique, c'est grave. Et puis, c'est le temps de discuter. Merci.
4: Le temps sera bien ensoleillé aujourd'hui malgré des voiles nuageux, la formation aussi de cumulus en montagne dans le courant de la journée, surtout sur le Jura. Les températures minimum 16, maximum 28.
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4: Il est 7h30. Le rappel de l'info, Adrien Krause.
15: Elles sont en diminution, les demandes d'asile en Suisse, et ce pour la troisième année consécutive. La Confédération table désormais sur 22 000 demandes à la fin 2026 et 4 000 de moins que prévu. Chiffre révélé hier par le secrétariat d'État aux migrations. Une baisse qui s'explique notamment par le changement des routes migratoires. Le glacier du Weisshorn, toujours très scruté dans la vallée de Zermatt. Plusieurs effondrements glaciaires s'y sont encore produits hier et d'autres éboulements ne sont pas à exclure dans les jours à venir. Un périmètre de sécurité a été mis en place aux abords de la commune de Randa. Mais pourquoi le patron de la CIA s'est-il rendu hier à Moscou ? John Ratcliffe était dans la capitale russe pour prendre part à plusieurs réunions, affirmation à des médias Axios et CBS News. Les raisons de cette visite restent inconnues pour le moment. Les gouvernements américains et russes n'ont jusqu'ici pas officiellement confirmé ce déplacement. Elle se fera au dollar près, la riposte canadienne sur les droits de douane américains. Ottawa l'a réaffirmé hier, elle imposera à partir du 8 septembre des taxes de 15 à 50% sur une série de produits en provenance des États-Unis. Pour rappel, le Premier ministre Mark Carney a décidé vendredi de tenir tête à Donald Trump en rompant les négociations commerciales avec son voisin. Vous êtes de plus en plus nombreux à utiliser l'intelligence artificielle et le streaming en audio. L'IA, dont l'usage quotidien est passé de 40% en 2024 à 80% désormais au sein de la population suisse. Chiffre de l'étude Digimonitor publiée hier. Quant au streaming audio, il est désormais plus populaire que la radio traditionnelle, même si vous l'écoutez en ce moment. Lui n'en finit plus de gagner, Tadej Pogacar, à nouveau victorieux hier sur la Vuelta, le Tour d'Espagne. Le Slovène a survolé la quatrième étape, disputée en Andorre. Il a laissé la concurrence à plus de 2 minutes 30 et domine déjà largement le classement général. Et puis c'était la plus populaire des chanteuses de country contemporaine. Dolly Parton est décédée, annonce de sa famille hier soir l'interprète de l'inoubliable Jolene, mais aussi autrice de quelques 3000 titres. Les drapeaux seront en berne sur les bâtiments publics des États-Unis durant une semaine. Dolly Parton avait 80 ans.
4: 7h33, Migros est en train de bâtir un empire dans la santé. Medbase, sa filiale, vient de mettre la main sur Ardentis, l'un des tout premiers réseaux de cliniques dentaires de Suisse romande. Le patron de Medbase est notre invité, Pietro Bugnon, et on attend vos questions au 076-250-1234.
5: Bonjour Marcel Napirala.
16: Bonjour, messieurs, dames.
5: Medbase, c'est plus de 200 sites de soins en Suisse, plus de 4000 employés et l'entreprise grandit encore. Vous avez annoncé la semaine dernière avoir racheté Ardentis et sa vingtaine de cliniques dentaires en Suisse romande. Medbase en est désormais l'actionnaire majoritaire. Pourquoi cette nouvelle expansion dans le domaine dentaire et pourquoi en Suisse romande?
16: Alors pour nous, c'était important de pouvoir mener nos activités en Suisse romande. Et Ardentis, c'est une entreprise qui a été fondée en 1993, alors depuis longtemps, avec une grande tradition, une haute qualité. Et ça nous semblait une des meilleures opportunités de vraiment faire un agrandissement de nos activités en Suisse romande.
5: Et les soins dentaires, c'est aussi un secteur d'avenir, un secteur lucratif, plus peut-être que dans le reste des soins où tout est très régulé, réglementé.
16: Ouais, vous mentionnez bien. D'un côté, il n'y a pas trop de régulation dans le secteur dentaire. On peut apprendre parce que la qualité, elle est décisive, parce que l'offre, il est plus grand que la demande dans le secteur dentaire. Alors, pour nous, c'est important de pouvoir démontrer que aussi des secteurs non régulés sont très efficaces et peuvent nous emmener des services valorisants dans le secteur de médical.
5: Et très lucratif aussi. On imagine que cet investissement qui doit se compter en dizaines, centaines de millions de francs, il est forcément intéressant. Il y a un retour sur investissement intéressant.
16: Il y a une marge moyenne, je dirais. On a des prix aussi moyens. Ça, c'était important pour nous aussi de ne pas être dans un secteur budget, mais non plus dans un secteur trop élevé. Pour nous, c'est la chose la plus importante, c'est la qualité et aussi l'accessibilité pour nos patients.
5: Et ce qui est peut-être nouveau pour Medbase, c'est cette expansion en Suisse romande. Vous nous aviez dit, lorsqu'on vous avait reçu début 2025, qu'il y avait des différences culturelles entre Suisse alémanique et Suisse romande. C'est en train de changer.
16: Oui, je crois que oui. On a une forte, communication avec nos collègues en Suisse romande. La confiance est devenue de plus en plus forte. Et maintenant, avec la participation chez Ardentis, je crois que c'est un nouveau pas aussi dans cette direction. Parce que c'est une entreprise avec beaucoup de tradition, avec des fondateurs qui sont des médecins dentaires. Et j'ai l'impression que la confiance devient plus en plus forte.
5: Et la confiance devient plus en plus forte, ça veut dire qu'il y a une forme, il y avait peut-être une forme de méfiance en Suisse romande face à un groupe comme Medbase qui appartient à Migros.
16: Au début, je crois que oui. Au début, c'est clair, il y avait un nouveau prestataire sur le marché. On se méfiait un petit peu, on avait un petit peu peur qu'on avait une démarche peut-être aussi trop vite. Et aujourd'hui, je crois que tout le monde a vu qu'on a une démarche assez raisonnable en Suisse romande et qu'on essaye de prendre aussi les gens en Romandie avec nous et surtout qu'on a un management aussi purement roman.
5: Alors, Medbase continue sa croissance, son expansion, les chiffres de 2025, 1,4 milliard de francs de chiffre d'affaires, 80 millions de bénéfices, cet empire s'étend petit à petit, bénéfices en hausse d'un tiers l'an dernier. C'est la preuve que le secteur de la santé est un secteur d'avenir, un secteur qui génère aussi d'importants profits.
16: Moi, je crois que le secteur de santé, c'est surtout aussi un secteur en Suisse qu'on doit faire attention. Parce qu'aujourd'hui, on a un secteur super efficace et avec une grande qualité. Et aujourd'hui, on a des démarches en politique qui sont difficiles. Alors, ça veut dire, je vois pas tout à fait seulement les marges en focus. Plutôt, il faut essayer de maintenir nos processus efficaces en Suisse. Alors, le défi, il est grand. Parce qu'on a des influences politiques qui entrent aussi dans notre secteur, le secteur de soins de base, qui me font un petit peu peur.
5: Comme quoi, par exemple?
16: Par exemple, la Commission fédérale des finances a maintenant dit que l'Office fédéral de la santé ne faisait pas vraiment son job. Alors, on est en train d'analyser si les flux financiers sont vraiment corrects en Suisse. Et moi, j'ai l'impression qu'on est en train de déstabiliser aussi nos fonctionnements dans notre secteur.
17: Vous appelez-vous à une forme de dérégulation dans le secteur de la santé ?
16: Je crois qu'une régulation, elle est importante dans le secteur de santé, mais il faut rester raisonnable parce que si on réglemente trop, je crois l'innovation en Suisse, elle va se effondre. Alors il faut rester un petit peu dans un secteur concurrentiel pour vraiment avoir une innovation forte en Suisse, parce que ça c'est notre force et il faut la maintenir.
17: Oui. Alors Medbase, c'est un petit empire qui grandit jour après jour, près de 200 sites de soins, 4400 collaborateurs, les soins dentaires, soins médicaux aussi, pharmacie, télémédecine. Est-ce que cette expansion, elle a une limite? Jusqu'où est-ce que vous souhaitez aller?
16: Je crois que la limite, c'est le besoin de la clientèle, le besoin des prestations médicales.
17: Vous parlez de clients et pas de patients.
16: On parle des deux parce qu'on a les deux. En pharmacie, vous traitez d'un côté des patients ou d'autre côté aussi des clients. Alors, on essaye aussi de maintenir cette démarche. Mais le focus, c'est vraiment sur l'être humain. Alors, il faut voir les besoins de l'être humain. Il faut voir les possibilités qu'on a. Il faut pas n'oublier, on n'a pas 10% du marché dans une de nos activités. Alors on est grand, c'est juste, mais on n'est pas trop grand pour mener maintenant ces initiatives.
17: Mais ça signifie quand même qu'il y a d'autres acquisitions prévues, notamment en Suisse romande. Est-ce qu'il y a d'autres réseaux qui sont dans votre viseur, que ce soit dans le domaine de la médecine, de la pharmacie, des soins dentaires?
16: On est en train de mener une expansion. On a ouvert, par exemple, un endroit à Aigle. Ça veut dire qu'on n'avait pas fait une acquisition. On a ouvert un nouveau centre médical à la gare d'Aigle. C'est pas seulement des rachats qu'on fait. On a aussi une activité organique d'un côté. Et d'autre côté, on a cette semaine aussi décidé de mettre les deux plateformes Compassana et Well ensemble. Alors, ça veut dire aujourd'hui beaucoup d'assureurs et beaucoup de prestataires de soins sont sur une plateforme dès de l'année 2027. Alors on a investi beaucoup d'argent aussi dans des activités communes pour par exemple renforcer la numérisation en Suisse.
17: Elle est où la ligne rouge? Est-ce qu'il y a une limite au fond? Est-ce qu'il n'y a pas un mélange des genres lorsqu'on fournit des prestations de soins et lorsqu'on collabore aussi avec des assurances?
16: Il y a surtout une limite rouge où il n'y a plus les compétences. Alors moi j'ai l'impression il faut vraiment rester sur ses rails, il faut voir ce qu'on est capable à faire et de se développer dans ces sens-là. Ça, pour moi, c'est la ligne rouge, oui.
17: Alors, il faut le rappeler, Medbase appartient à Migros. Migros qui a vendu Hôtel Plan, les agences de voyage, qui a vendu Sporix, Mikasa, qui garde la banque, le commerce, de détail, commerce en ligne et, bien sûr, la santé, secteur porteur, on l'a compris. Est-ce qu'au fond, Medbase deviendra à l'avenir une sorte de supermarché de la santé ?
16: Je n'espère pas qu'on va être un supermarché de la santé. J'espère qu'on va rester un prestataire fiable avec beaucoup de qualité. Et je suis sûr et certain que aujourd'hui, dans les circonstances de la Migros, dans cette grande transformation, on a un rôle important à porter. D'un côté, et d'autre côté, on va aussi pouvoir être assez autonome pour aussi développer ces démarches-là. Oh. Parce qu'on n'est pas Migros, on n'est pas un retailer, on est vraiment un spécialiste dans la santé et on va le rester.
17: Aux États-Unis, Walmart a essayé la même chose, géant de la distribution qui s'est lancé dans la santé, c'était un échec. Quelle différence au fond entre Walmart et Migros?
16: Ouais, la plus grande différence était le rythme. Alors Walmart a absolument voulu entrer dans ce secteur avec beaucoup de force, beaucoup d'argent, mais pas avec le savoir-faire. Il ne faut pas oublier que la Migros n'a pas pris le départ de la santé, c'était vraiment d'intégrer Medbase avec le savoir-faire de nos équipes. Et ça, c'est la plus grande différence. Et on a une autre culture aussi en Suisse.
17: Et pour le patient, être patient dans un grand groupe qui intègre de nombreuses prestations dans le domaine de la santé, pour le patient, ça change quoi au fond ?
16: On essaye de offrir les services ou les produits les plus, comment dire, importants sur ce moment pour les patients. On essaye vraiment de fournir des services d'eau qualité, mais aussi pour des coûts raisonnables. Alors ça veut dire, si vous avez une maladie chronique, c'est important que vous avez plusieurs possibilités d'être dans notre réseau. Par exemple, pour avoir des rendez-vous simples, vous pouvez appeler au téléphone, alors ça veut dire dans notre télémédecine. Mais si vous avez des examens à faire, vous pouvez aussi entrer dans des centres physiques. Alors on veut un petit peu trier les services que la patientèle n'a pas trop de dégâts ou trop de travail à vraiment aller vers le médecin.
17: Mais ça signifie aussi, qu'il faut rationaliser les coûts. Est-ce que vous mettez davantage la pression sur les praticiens, sur les médecins, pour qu'ils garantissent au fond une forme de rentabilité ?
16: Non, pas du tout. Le choix médical, la décision médicale reste chez les médecins, chez les pharmaciens. Nous, on essaye de fournir des services de support pour les gens dans le secteur de santé, mais on n'entre pas dans les décisions médicales. Ça reste aux médecins. C'est déjà assez réglementé. Mmh. Et nous, on n'est pas une équipe financière qui veut maximiser les gains. Nous, on doit avoir les gains pour réinvestir ou pour faire la formation de nos gens. Ça, c'est nos activités les principaux.
17: Avec, bien sûr, la numérisation, gestion en réseau, intégrer des centaines de millions de données. Vous comprenez que certains puissent peut-être avoir peur pour la sécurité, ce mélange des genres. Au fond, est-ce qu'un jour, la caisse Migros se bloquera si on achète un produit que le médecin ne veut pas qu'on achète? Ou pire, est-ce que la caisse enverra une notification à l'assurance pour faire augmenter les primes parce qu'on a acheté trop de chocolat?
16: Bon, il y a une claire, un clair mur entre les deux données. Il y a pas de, il y en a pas des possibilités d'échanger les données. On est trop réglementé en Suisse et c'est bien comme ça. D'autre côté, il faut aussi dire, des fois, on serait content de savoir ce que mangent les gens parce qu'on pourrait aussi faire une bonne prévention. Hein. Ça, c'est aussi intéressant. Ouais. Mais aujourd'hui, c'est pas possible. Les données sont protégées. C'est bien comme ça.
17: Mais ce serait intéressant à l'avenir. C'est intéressant comme vision d'avenir, comme stratégie.
16: Je crois que c'est important de faire ces pas-là, mais on ne peut pas obliger les gens. Ça doit être le libre choix des gens de partager les données. Si on va dans des directions comme ça, je crois que ça pourrait être intéressant. Aujourd'hui, ce n'est pas possible par la protection des données.
17: Et puis, dans le domaine des soins, il y a aussi les assurances. Vous aviez dit l'année dernière réfléchir à une prime d'assurance MedBase en partenariat avec des assurances. Vous avez, vous, intégré le conseil d'administration du groupe Mutuel. Il faut voir là un signal, il y a aussi la volonté chez MedBase de se lancer dans le marché des assurances.
16: Alors, on a déjà assez d'assureurs en Suisse. Il y a un marché qui est très fortement dynamique, je dirais. Mon mandat, c'est pour vraiment apprendre, c'est pour partager, parce qu'on doit travailler avec les assureurs, les prestataires peuvent travailler avec les assureurs, et vice-versa. Et pour moi, le choix était clair, parce que j'aimerais bien avoir aussi le savoir-faire des assureurs pour mieux comprendre les démarches et pour fournir des services encore plus efficaces.
17: Marcel Napirala, vous êtes le directeur de MedBase, l'empire, le petit empire de santé dans les mains de Migros, qui continue de grandir.
4: Vous êtes notre invité, le petit empire qui suscite des commentaires, des questions d'auditeurs. Je commence avec celle-ci. Bonjour, vu qu'avec des soins remboursés par la LAMA, il n'est pas possible d'avoir 80% de marge, comme c'est le cas pour certaines denrées alimentaires. Comment MedBase se positionne vis-à-vis d'une initiative pour une caisse maladie unique qui optimiserait les coûts de gestion d'exploitation publique ?
16: Ça, c'est une très bonne question, merci.
4: Oui.
16: moi, je ne crois pas qu'une caisse unie va résoudre nos problèmes, parce que ce n'est pas prouvé que ça va être plus efficace. Les caisses sont dans leur démarche, les processus dans les assureurs sont très efficaces. Et moi, je ne suis pas certain si on met ça dans une caisse qu'on va être plus efficace. Ouais. Ça, c'est peut-être une réponse. D'autre côté, on a besoin d'une concurrence aussi entre les assureurs parce que les modèles alternatifs de soins, par exemple, ne sont pas les mêmes chez les assureurs. Alors, il faut avoir une concurrence pour rester innovant aussi dans ce secteur-là.
4: Autre question, est-ce que Medbase envisage de développer davantage les approches naturelles et holistiques en complément de la médecine classique? Les médicaments ont leurs limites et certaines personnes pourraient peut-être bénéficier davantage d'une approche plus globale de leur santé.
16: Aussi très bonne question. C'est toujours important d'inclure aussi les services complémentaires. Ça veut dire le médical, c'est une solution, c'est un chemin pour résoudre les défis. D'autre côté, on a aussi des chemins complémentaires. Mais d'autre côté, il faut aussi voir que la science est importante. Alors, il faut aussi pouvoir prouver ce que emmènent les services complémentaires.
4: Une dernière question, quel risque pour les patients si Medbase venait à fermer la porte subitement?

0: très très valorisant.
1: Il est 7h49 dans cette matinale, l'heure de la revue de presse. Valérie Droux, des compétences essentielles pour démarrer.
2: Et ces compétences dont manquent les enfants s'ils sont exposés trop jeunes et trop longtemps aux écrans des tablettes ou des téléphones. Communication, interaction sociale, perception et jeux libres. Et manquer de ces compétences peut avoir des conséquences jusqu'à l'âge adulte, mettent en garde le Sangaller Tagblatt, l'Argauer et la Luzerner Zeitung. Car souvent, on pose sur ces enfants un faux diagnostic d'autisme ou de troubles du déficit d'attention avec hyperactivité, le TDAH, alors qu'ils ne souffrent pas du tout de ces troubles. Les parents sont pointés du doigt par une spécialiste de l'autisme. Ils utilisent les parents tablettes et smartphones pour calmer leurs enfants au lieu de leur parler. La transmission des règles sociales, des expressions faciales et du langage s'en trouve ainsi fortement perturbée, voire perdu. Une lueur d'espoir quand même sur le front des écrans et des jeunes enfants. On la voit poindre dans les journaux Tamedia alémanique à la faveur du dernier monitorage national de la numérisation dans l'éducation. Si l'utilisation des appareils numériques dans les écoles suisses stagne, celle de TikTok, Instagram et autres réseaux sociaux recule nettement, notamment chez les élèves du primaire. C'est 20% dans cette dernière étude contre 40% en 2022 et 2020. Et c'est plus de 80% chez les élèves du secondaire. Alors, comment faire mieux? Comment sauver nos enfants dont les réseaux sociaux détruisent la capacité d'attention? Comment les former à la complexité du monde réel? La réponse dans le Bund ce matin, donnée par un psychologue spécialiste du développement qui a étudié pour l'UNI de Berne les effets sociaux de la lecture. Alors on le sait depuis le temps que je vous le dis, la littérature sauvera le monde. Elle nous rend, dit l'expert, plus sociable, plus sensible, parce que, contrairement aux textes documentaires, la fiction active les mêmes zones cérébrales que si le lecteur vivait réellement les situations décrites. Et ça, eh bien, ça développe l'empathie. La littérature dite exigeante, avec des textes complexes, des personnages ambigus ou des fins ouvertes, force de leur côté le lecteur à être plus actif et plus créatif, ce qui stimule là davantage l'esprit critique.
1: Un homme qui sort du silence aussi ce matin.
2: Grande interview de Patrick Fischer, ancien sélectionneur de l'équipe de Suisse de hockey sur glace dans les quotidiens CH Media, donc Argauer, Luzerner et Sangaller, et dans le Blick. Il évoque son avenir. Il lance ces jours une structure de coaching privé axée sur la préparation mentale, le corps et la résilience. C'est destiné aux sportifs, mais aussi aux gens normaux. Concernant l'affaire du faux certificat Covid révélé par SRF alors que la discussion était en off, il ne lancera aucune action en justice et il est prêt à accepter l'invitation du directeur à boire un café et à tourner la page. Il assume aussi l'entière responsabilité, dit-il, de son licenciement. Avenir bis dans le sport, cette fois, oui, il reviendra, c'est très probable. Quel sport, il ne sait pas encore, et quel rôle non plus, conseiller ou dirigeant de club. Un passé aussi qui sort du silence dans vos journaux ce matin, dans La Liberté et Le Courrier, la sécheresse des cours d'eau qui met au jour des vestiges historiques. La semaine passée, le temps évoquait les pierres de la soif de l'Elbe en Allemagne. Ce matin, on a des bombes de la Seconde Guerre mondiale, des ossements de mammouth ou un pont antique surgit du Tibre à Rome. Des apparitions certes fascinantes, mais inquiétantes aussi pour les archéologues. Une fois hors de l'eau, ces objets risquent une rapide dégradation.
1: Et puis pour terminer, Valérie, deux parcours étonnants.
2: Dans la NZZ, tout d'abord, celui de Pierre Droy, qu'il est ancien vendeur chez Aldi et Lidl, sans diplôme universitaire. Et il a transformé une petite activité de vente d'accessoires pour smartphone en empire de la vente en ligne. Apfelkiste.ch, un site qui vend de tout, des gadgets, des accessoires. L'entreprise a été vendue au printemps pour 180 millions de francs. Alors la recette de cette success story, eh bien, rapidité, logistique et marketing, notamment la promotion agressive de produits tendance sur les, tiens, on en reparle, réseaux sociaux. Et dans le Tagessandsager, direction New York, cette fois-ci à la rencontre de Sevdail Sherifi, enfant de Boux dans le canton de Saint-Gall, formé au suivi des chantiers comme technicien en bâtiment, puis boxeur professionnel, désormais à la tête de trois Tsuri Coffee à Manhattan. Heidi, Gruetzi écrit sur le mur, Tourteau-Noix et Lekerli pour les Suisses nostalgiques du Heimat ou les Américains à la recherche d'exotisme. Ça marche tellement bien qu'il va ouvrir une quatrième échoppe sur la 5e Verichik Avenue.
1: Merci beaucoup, les gâteaux aux noix et les Lekerli, délicieux. La revue de presse de Valérie Droux, Marcel Napirala, vous êtes notre invité ce matin, directeur général et cofondateur du groupe Medbase. Tiens, vous aussi, vous avez un parcours assez successful, comme on dit. Atypique, en tout cas, vous avez commencé comme physiothérapeute. Quel regard vous portez quand vous jetez un œil dans le rétroviseur?
3: Ouais, je suis des fois un petit peu surpris de moi-même, parce que 20

0: 25 ans d'un côté, c'est super long, c'est la moitié de ma vie que je fais cette activité. Et je suis fier pour mes équipes, c'est super joli de voir ce développement et je suis très reconnaissante à ma famille qu'elle m'a laissé faire ça.
1: Ouais, physio au départ, à la tête de la filiale médicale de Migros. Par quoi c'est passé pour en arriver là? Est-ce que vous imaginez un jour travailler pour Migros en démarrant comme physio?
0: Non, pas du tout. Non, vraiment pas. J'avais des visions, mais si on a des visions, il faut aller chez le médecin. Ouais. Alors, j'ai jamais pensé à une histoire si grande. Non, vraiment pas.
1: Mathieu Wildaber est là, à nos côtés, pour Parlons Peu, Parlons Bien. Votre regard de spécialiste en rhétorique, Mathieu, cap ce matin sur la rupture des négociations entre le Canada et les États-Unis. On en a pas mal parlé dans cette matinale.
2: Oui, c'était ce 22 août dernier. Valérie, Marc Carnier suspend les négociations commerciales engagées avec l'administration américaine. Son argumentaire portait sur les conditions posées à la dernière minute par Washington. Petit extrait du 19-30.
3: J'ai ordonné à nos négociateurs de retourner à Ottawa. Nous ne pouvons accepter ce qu'ils ont proposé et nous ne pouvons céder ce qu'ils nous demandent.
2: Il juge ces conditions inéquitables et ajoute qu'elles fragilisent la fiabilité de tout accord futur. Le positionnement choisi par le Premier ministre canadien porte sur le fond et attaque les clauses de la négociation. Deux jours plus tard, le président américain publie sur la toile un message. Je vous en lis un petit extrait. Le Canada est parmi la pire des nations du monde pour négocier. Il se croit tout permis.
1: Donc, si on résume, Mathieu, d'un côté, l'attaque porte sur le contrat et puis de l'autre, sur l'une des parties prenantes au contrat.
2: Et c'est exactement ça. Et c'est un cas d'école en rhétorique. C'est l'éternelle opposition entre une attaque dite « ad rem » sur le fond et une attaque dite « ad personam » sur la personne. Prenons le traditionnel repas de famille. Lorsque vous répondez par des attaques ad rem à votre oncle, vous attaquez le fond, c'est-à-dire les faits, les chiffres, les arguments. L'attaque ad personam, elle, portera sur celui ou celle qui parle, son caractère, sa fiabilité, sa légitimité, ses goûts, ses couleurs, etc. D'un côté, Marc Carney conteste les termes du contrat en expliquant qu'ils ne sont pas tenables. De l'autre, Donald Trump discrédite le Canada en expliquant que c'est la pire des nations pour négocier.
1: Et Mathieu, est-ce qu'une stratégie fonctionne mieux qu'une autre ?
2: La stratégie de l'attaque personnelle dans tout échange ou négociation possède ce petit côté séduisant, car la récompense est immédiate. Quand on critique l'autre, on a cette impression rapide de prendre le dessus. Mais sur le long terme, c'est une toute autre histoire. Concrètement, discréditer un interlocuteur revient à le déclarer incompétent ou illégitime. Dans un débat, se pose alors une question assez embarrassante pour l'attaquant. Pourquoi continuer de traiter avec un partenaire que l'on vient soi-même de disqualifier? D'ailleurs, le président américain discrédite publiquement de nombreux chefs d'État, mais continue de négocier avec certains de ces mêmes chefs d'État.
1: Et entre ces attaques de fond et ces attaques personnelles, est-ce qu'on peut faire un parallèle? On imagine que oui, avec notre quotidien.
2: Oui, dans notre quotidien, il faut dire que nous possédons la gâchette plutôt facile hein, quand il s'agit des attaques personnelles. Je parlais de récompenses immédiates juste avant. Il n'y a qu'à constater la manière dont nous nous comportons lorsque quelqu'un nous coupe la priorité sur la route. Quelques bonnes insultes.
1: Ah,
2: et on se sent tellement mieux.
1: C'est vrai.
2: Maintenant, qu'il s'agisse d'un débat ou d'un échange entre collègues, si nous avons cette tendance à tomber facilement dans la pique personnelle, eh bien c'est parce que nous prenons tout trop personnellement. On se sent visé alors que si c'était quelqu'un d'autre à notre place, bah, le résultat serait exactement le même. Nous répondons alors sur le plan personnel parce que nous nous sentons attaqués sur le plan personnel. Dans ce cas, petit réflexe utile à avoir, il consiste à nommer calmement cette distinction entre terrain de fond et terrain personnel. Vous pourriez par exemple dire... Valérie, nous parlions de mes résultats attendus. Je vois qu'on est en train de débattre de mes ambitions. Restons-en aux chiffres. Il s'agit de refuser le terrain sans agressivité. Retenons peut-être pour conclure ce risque caché derrière l'attaque personnelle. Dans une négociation qui est amenée à durer, si nous traitons notre interlocuteur d'incompétent, nous pourrions bien devoir expliquer pourquoi nous acceptons tout de même de négocier avec lui.
1: Ah bah ça, c'est quotidien. On a envie de dire, voilà, savoir refuser le terrain sans agressivité, c'est important. Merci beaucoup Mathieu pour ce Parlons Peu, Parlons Bien. Marcel Napirella, vous êtes notre invité ce matin, directeur général et cofondateur du groupe Medbase. Est-ce que vous avez utilisé les mêmes techniques rhétoriques quand vous avez négocié le rachat d'Ardentis?
0: Ah, on a parlé en suisse allemand parce que le fondateur Marc Pijoff, il parle aussi le suisse allemand.
1: Mais vous ça ne change rien à la rhétorique. C'était... On peut être ad rem ou ad personam même en suisse allemand. Mmh.
0: Absolument. Mais on était, c'était un processus super intéressant avec beaucoup de complexité. Mais on était très, très fiable, très, comment dire, ouais, c'était aimable. On a bien discuté sur la qualité et sur la démarche, mais pas avec aucune agressivité.
1: Ça a pris du temps, la négociation ?
0: Ça a pris du temps, comme toujours, oui. Ouais. Juste, ouais.
1: Merci beaucoup d'être venu dans cette matinale. Vous êtes à la tête donc de Medbase, cofondateur de ce groupe qui appartient à Migros. Et vous venez de racheter la branche Ardentis, donc les dentistes. Marcel Napirala, merci beaucoup. Bonne journée à vous.
0: Merci à vous. Bonne journée.
1: Et à demain.
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1: Sur l'axe Boncourt-Delémont, une surcharge provoque un bouchon entre Courgenay, Cornoles et Saint-Ursanne en direction de Delémont.
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1: Le temps sera bien ensoleillé aujourd'hui, malgré des voiles nuageux et des cumulus en montagne en cours de journée, surtout sur le Jura. Les températures minimum 16, maximum 28 degrés. La suite de cette matinale avec tout un monde et Eric Guevara-Frey, son équipe. Bonjour Eric.
5: La suite, elle est là. Bonjour Valérie.
1: Bonne émission à vous.
5: Merci. 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Nous aussi, il est 8h. À travers la planète et devant votre porte, c'est le projet de la demi-heure qui s'ouvre. Et d'abord le journal. Bonjour Léandre Béret.
6: Bonjour.
5: Les touristes ont déserté les villes suisses cet été.
6: Trop chaud, ils ont préféré la montagne. Pourtant, il y a aussi de quoi se rafraîchir en ville, assurent les touristes, les acteurs touristiques. L'offre et la communication doivent changer pour les attirer. Une crise politique provoque un chaos sécuritaire en Haïti, ou l'inverse. Une force internationale doit être déployée sur place, mais le mal est profond. L'Amérique salue la mémoire de Dolly Parton, la reine de la country, décédée hier à 80 ans. Chanteuse, femme d'affaires, partie de rien, elle aura marqué la culture populaire.
5: Dans tout un monde, nous allons en Iran. Comment la population vit-elle les annonces de nouvelles sanctions ? Est-ce qu'elle a encore quelque chose à perdre après des décennies d'embargo divers ? Et puis nous demanderons à notre invité s'il y a une vraie différence entre guerre économique et guerre tout court. Quels sont les moyens de riposte et d'escalade du régime de Téhéran ? La Grèce a redéployé des défenses antimissiles par exemple. Bref, où en est l'Iran ? Rendez-vous à 8h10.
6: Les villes ont souffert des canicules de cet été, aussi d'un point de vue touristique. Si les chiffres ne sont pas encore publiés, la tendance est là. Les vacanciers en quête de fraîcheur ont évité les centres urbains. Face à un scénario qui promet de se répéter, les villes devront s'adapter et travailler leur communication. Déborah Solbank.
7: Cet été, les villes ont battu tous les records de température. Le thermomètre a régulièrement flirté avec les 40 degrés et les offices de tourisme l'ont constaté.
8: Les touristes, d'une manière générale, effectivement, ont un petit peu fui les villes.
7: Les Alémaniques habitués de Neuchâtel ont peut-être opté pour d'autres destinations. Idem pour les touristes des pays du Golfe, moins fidèles à Genève cette année. Côté nuitée, la ville de Lausanne, elle, s'en est plutôt bien tirée grâce aux congrès et manifestations sportives. Toujours est-il que les temps changent et il y a un virage à ne pas rater. Adrien Genier, directeur de Genève Tourisme.
8: Il y a un enjeu de communication dans le fait de rassurer les touristes qui viendront dans une ville qui ne vont pas être tout le temps confrontés à une chaleur extrême directement sur le bitume ou dans des places qui sont bétonnées. Il y a beaucoup d'endroits dans lesquels ils peuvent toujours faire une activité touristique de découverte, que ce soit même des ateliers. On peut fabriquer sa propre montre, son couteau suisse, faire un atelier de chocolat.
7: Et puis l'offre devra sûrement évoluer. Yannick Platchy, directeur de Tourisme Neuchâtelois.
9: Est-ce qu'aujourd'hui une visite guidée à 14 heures par 35 degrés fait encore sens? Est-ce qu'il ne faut pas raccourcir cette visite à un ton qui est plus adapté, un horaire aussi plus adapté?
7: Heureusement pour elle, la plupart des villes suisses disposent d'une botte secrète, un accès à de la fraîcheur naturelle jamais loin, un lac, une rivière, une forêt, toujours bien mise en avant par les acteurs du tourisme.
6: Les touristes internationaux qui sont contraints de modifier leur route de transit après 6 mois de guerre en Iran, les grands hubs aéroportuaires du Golfe sont de plus en plus contournés. Entre avril et juin, le trafic des compagnies moyen-orientales a reculé de 30% et de près de la moitié pour les seules liaisons avec l'Europe, selon l'Association internationale du transport aérien. Dubaï reste le premier aéroport au monde, comptant tout de même la plus forte baisse. C'est Istanbul qui se renforce.
5: En Haïti, la violence des gangs tue, elle tue encore.
6: Ouais, plus de 40 personnes sont mortes début de semaine lors de l'attaque d'un camp de déplacés près de la capitale Port-au-Prince. Virginie Gerhardt, pour tenter de reprendre le contrôle du pays, une nouvelle force internationale soutenue par les Nations Unies doit être déployée sur place.
10: Celle-ci prévoit l'envoi de 5500 policiers et militaires étrangers, dont 1000 seraient déjà sur place. Mais cette stratégie est loin de faire l'unanimité. C'est le cas de Frédéric Thomas, politologue spécialiste d'Haïti, chargé d'études au Centre Tricontinental en Belgique.
11: les forces armées ont jusqu'à présent la capacité de repousser les gangs armés, de les faire quitter les quartiers, mais pas de se maintenir dans ces quartiers et de chasser définitivement les bandes armées. Et donc, on le voit, les bandes armées ne font que se quitter un quartier pour investir un autre quartier sans qu'il y ait de changements fondamentaux pour la population.
10: D'ailleurs, en 2024, le Kenya avait envoyé 1000 militaires sur place, sans grand succès. C'est que le problème est peut-être avant tout politique plutôt que sécuritaire. Haïti vit avec un gouvernement de transition non élu, soupçonné de liens avec les gangs. Des accusations qui alimentent la défiance d'une partie des Haïtiens qui réclament des élections.
11: C'est eux qui peuvent donner la légitimité à ces élections. Ça sert à rien d'organiser des élections si, comme par le passé, comme au cours des dernières élections, il y a seulement 20% de la population qui vote.
10: Ces votes, justement, auraient dû se tenir ce mois d'août. Le gouvernement de transition les a repoussés au 13 décembre prochain.
6: Le Panama déclare l'état d'urgence. Le Salvador est en état d'alerte. La raison, les pluies et sécheresses intenses provoquées par El Niño. Le phénomène météorologique a déjà contraint à réduire le trafic sur le canal interocéanique traversant le Panama. La décision du Panama découle de la nécessité d'être prêt à affronter ce qui pourrait arriver dans le pays, déclare sa ministre de l'Intérieur. Le procès fédéral de Meta sur l'addiction des mineurs à Facebook ou Instagram pourrait bien se régler à l'amiable. Le géant des réseaux sociaux a discuté avec des États américains, selon Bloomberg, hier soir. Plusieurs procureurs généraux ont en tout cas convoqué des conférences de presse pour aujourd'hui. Celui du Colorado doit annoncer une évolution majeure. Son homologue du Nevada présentera un règlement majeur de protection des consommateurs.
5: Du football maintenant, Servette Chénois n'est plus qu'à un tour d'accéder à la Ligue des Champions.
6: Mais c'est la plus prestigieuse compétition de football européenne. Anthony Levert, les joueuses genevoises affronteront le Sparta Prague.
12: Oui, avec match aller ce soir dans la capitale tchèque et match retour au stade de la Praille la semaine prochaine. Les genevoises vont tout donner pour atteindre la phase de la Ligue d'une compétition qui avait bercé l'Eurotone 2021. Elles avaient joué à l'époque contre la Juventus, Chelsea et Wolfsburg. Une première expérience difficile avec 0 points et 0 but marqué en 6 matchs.
6: Et alors, est-ce que c'est jouable face aux Tchèques ?
12: Oui, mais elles affronteront un adversaire d'un tout autre calibre que lors du tour précédent où les joueuses genevoises avaient battu facilement les Belarus de Minsk et les Kazakhs d'Aktobe. Le Sparta Prague est demi-finaliste de l'Europa Cup de la saison dernière, soit le nouveau deuxième échelon européen. Le club tchèque avait d'ailleurs sorti les Young Boys de Berne en 8e de finale, malgré une défaite 3-0 au match aller. Ces joueuses ne lâchent rien et elles auront à cœur de jouer dans la cour des grandes cette saison. Mais Servette Chénois a des arguments. Le club s'est renforcé durant l'été en allant chercher par exemple les internationales suisses Myriam Terchoun qui jouait à Dijon dans le championnat français ou encore Laia Balesté qui jouait à l'Espagnol Barcelone. Alors certes, la défaite le week-end dernier contre Young Boys n'arrive pas au meilleur moment, mais les genevoises sont concentrées sur leur objectif, réussir enfin à se qualifier après les échecs de 2022 et 2024.
6: Et merci Anthony Levert. 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Artistes, personnalités politiques de tous bords ou anonymes, les hommages pleuvent pour saluer la mémoire de Dolly Parton. La chanteuse américaine de country est morte hier d'un cancer à l'âge de 80 ans. Elle aura mené une carrière exceptionnelle, Olivier Chorderet, dans une industrie musicale principalement masculine.
13: C'est une Dolly Parton encore adolescente, mais déjà sûre d'elle, qui pose ses valises à Nashville, la Mecque de la country.
14: Jolene, Jolene, Jolene.
13: Jolene, on ne s'en lasse pas, lance véritablement sa carrière au début des années 70. Dolly Parton sait qui elle est et elle sait ce qu'elle veut.
14: I want to be a star, a universal star.
13: C'est celle qui a grandi dans un milieu rural très pauvre qui se lance alors dans les affaires avec succès.
14: I'm tough if I need to be. I like to think that I got some sense. Like I've always said, I got some brains.
13: Je peux être dure quand il le faut, mais j'aime à penser que je suis intelligente. Loin de la caricature, en tout cas, qu'elle dénonçait déjà au début de sa carrière.
14: Just because I'm blonde, don't think I'm dumb. Cause this dumb blonde ain't nobody's fool.
13: Ce n'est pas parce que je suis blonde que je suis bête. Dolly Parton construira ainsi l'une des plus grosses fortunes de la scène musicale américaine. Son propre label, un parc d'attractions, une station de radio, des restaurants, un parfum. La lutte contre le sexisme aussi, avec un look kitsch, silhouette, coupe de cheveux et tenue vestimentaire assumée avec humour.
14: I am comfortable in my own skin, no matter how far I've stretched it. The one thing you could say about me is I'm a very professional Dolly Parton.
13: J'ai confiance dans ma propre peau, quand même je l'ai bien triturée, mais je suis avons tout très professionnel. Dolly Parton envisageait de vendre le catalogue de ses chansons pour que sa musique continue de vivre sans elle.
6: Dans les étoiles, Dolly Parton, merci Olivier. Les étoiles dans lesquelles lui veut se moucher, le nez planté au ciel. Elon Musk veut construire une vaste base spatiale en Louisiane. Son entreprise spatiale SpaceX veut investir au moins 100 milliards de dollars pour une construction qui doit commencer l'année prochaine. Le site du sud des États-Unis est destiné à accueillir chaque année des milliers de vols de Starship, la méga fusée que développe actuellement SpaceX pour mener des voyages vers la Lune et Mars. L'homme le plus riche du monde qui est néanmoins connu pour ses promesses exagérées et ses échéances très optimistes.
5: Merci beaucoup Léandre Béret, vous revenez demain.
6: Avec plaisir.
5: Vous aussi toujours très, très optimiste.
6: Oui.
5: Il est presque 8h10. Bon, on peut y aller. On peut y aller, presque 8h10, ça vient tout de suite, c'est une question de secondes, un petit jingle, oui, le jingle il part
4: tout
5: pas en l'heure.
4: Éric Guévard-Affray.
15: Je suis cordonnier, le prix des produits que j'achète pour travailler a doublé en 2 mois, pas en 2 ans.
5: Bonjour, nous allons en Iran ce matin. Comment la population vit-elle les annonces de nouvelles sanctions? Et est-ce qu'elle a encore quelque chose à perdre après des décennies d'embargo divers? Nous demanderons à notre invité s'il y a une vraie différence entre guerre économique et guerre tout court. Quels sont les moyens de riposte et d'escalade du régime de Téhéran? Bref, où en est l'Iran? Et puis Benjamin Lewis nous dira qu'il y a beaucoup d'autres choses derrière les annonces spectaculaires de nouveaux parcs d'attractions saoudiens en France. 3, 2, 1. Comment la population iranienne vit-elle l'annonce de nouvelles sanctions par les États-Unis? Celle annoncée cette semaine, puisque faute de réussir à faire tomber le régime militairement après 6 mois de guerre, le gouvernement Trump veut tenter de l'asphyxier économiquement. Il a donc mis sur la table un nouveau train de sanctions dites secondaires, c'est-à-dire qu'elles ne visent pas directement l'Iran, mais ses partenaires commerciaux sur l'or, la technologie, le numérique, l'aviation, le transport maritime. Ça s'ajoute au pétrole, donc ceux qui achètent du pétrole à l'Iran. Téhéran parle d'une attaque terroriste économique et promet de riposter. C'est là-dessus, c'est de ça dont nous allons vous parler ce matin. Nous serons en Iran avec Siavoj Ghazi dans quelques minutes. Mais d'abord, j'accueille Jonathan Piron. Bonjour.
16: Bonjour.
5: Vous êtes historien, spécialiste de relations internationales et du Moyen-Orient. On va les entendre tout à l'heure avec Siavoj Ghazi. On a un petit problème de liaison, c'est pour ça qu'on commence avec vous, Jonathan Piron. On aurait dû entendre les Iraniens d'abord, mais c'est pas grave. Je vais quand même vous poser la question. Les sanctions économiques, elles touchent beaucoup la population au final. Les leaders, est-ce qu'ils sont à l'abri d'une guerre économique?
16: Alors, c'est très difficile de savoir ce qui se passe en Iran aujourd'hui. On a évidemment des témoignages comme ceux qui sont rapportés par votre journaliste, on a des informations, mais il faut bien se rendre compte qu'on ne peut plus aller sur le terrain, les journalistes occidentaux, les chercheurs occidentaux. Donc on doit aussi se reposer sur toute série de données qui nous arrivent, essayer de recouper les informations. Et on sait en fait aujourd'hui que la situation sociale et économique se dégrade très fortement et qu'elle fait augmenter le taux de pauvreté sur l'ensemble du pays, mais qu'il n'y a pas vraiment de volonté de la part du régime d'essayer de changer de comportement. Je vais vous donner un exemple assez emblématique, c'est que la semaine dernière, il y a eu des données qui ont été publiées par le journal économique iranien, qui mettaient en évidence que déjà les biens de consommation courante deviennent inaccessibles pour une grande partie de la population, mais que même aussi des biens essentiels aux ménages comme un lave-vaisselle, un frigo, une voiture, deviennent de plus en plus chers aussi pour une grande partie des Iraniens et des Iraniennes. Ce qui montre bien qu'on est vraiment dans une dégradation économique à la suite de ces sanctions, donc qui existent maintenant depuis plusieurs années. Ce ne sont pas des sanctions qui ont été décidées récemment, on les voit depuis longtemps. Est-ce qu'il y a maintenant une volonté de changement de comportement du côté du régime? En fait, ces nouvelles sanctions pourraient encore plus justement amener le régime à considérer qu'il doit répliquer et que négocier avec les États-Unis ne sert à rien, puisque ces mesures lui font prendre conscience que finalement les États-Unis n'ont pas de volonté d'arriver à un accord avec l'Iran, mais ont plutôt la volonté en fait de faire tomber le régime, puisque ces mesures vont directement frapper la population. Et d'ailleurs, on a vu qu'il y a aussi une préparation du régime à cette opposition, ce conflit en fait de longue durée avec les États-Unis. C'est qu'on a vu récemment, il y a 2 semaines, le cœur du régime aussi se changer avec de nouvelles têtes arrivées au pouvoir. Ce sont des durs, et ce sont notamment aussi des durs qui ont pris la direction des forces de sécurité qui sont chargées de réprimer la population. Preuve s'il en est que le régime est aussi prêt à réprimer sa population si jamais elle décide de repartir dans un mouvement de contestation.
5: Mais dans cette situation qui est très difficile que vous décrivez, qu'on entend à travers les témoignages de Siavoj Ghazi, un pays sous divers embargos et sanctions depuis des décennies. Alors, c'est peut-être difficile de poser la question comme ça, mais est-ce que l'Iran a encore quelque chose à perdre? Qu'est-ce que ça change fondamentalement des nouvelles sanctions?
16: Alors, ce qui change ici, c'est que ce sont des sanctions secondaires qui visent non plus directement l'Iran, mais ici les partenaires commerciaux et économiques iraniens. Alors, quels sont-ils? En tête, il y a la Chine, qui a à peu près 35 milliards de dollars d'échanges avec l'Iran, et suivent alors les Émirats arabes unis. Et donc, ne parvenant pas à contraindre directement le régime iranien, les États-Unis essayent de s'en prendre alors à ses partenaires directs. D'ailleurs, on a vu que les États, comme les Émirats arabes unis, ont décidé de renoncer justement à leurs échanges commerciaux. Mais on a vu aussi hier que la Chine a refusé d'entrer dans cette logique, ce qui pourrait créer de nouvelles tensions, en fait, entre Pékin et Washington. D'ailleurs, le régime iranien l'a bien compris. On a vu alors les journaux aujourd'hui qui sont publiés en Iran, dont notamment des journaux assez radicaux, publiés sur leur une en grand nom, avec le leader chinois mis en image. Et donc, le régime iranien va essayer justement de jouer en fait, de ces tensions pour essayer alors de créer des dissensions, des conflits diplomatiques entre les États-Unis et d'autres pays de la région, ce qui peut ouvrir alors aussi de nouvelles crispations internationales. Mais on est dans l'aboutissement d'une situation où les États-Unis ne parviennent pas à l'emporter militairement sur l'Iran directement, ni même directement économiquement. Et donc, ils essayent de trouver d'autres solutions, mais on est toujours dans une impasse.
5: On est toujours dans une impasse. Vous avez évoqué la volonté de répondre du gouvernement iranien. Il l'a fait lui aussi. Hein. Le ministre de l'économie, cité par une agence semi-officielle, a dit « Nos ennemis veulent lancer une attaque de terrorisme économique contre nous. Nous avons nos propres moyens. Nous pouvons jouer à ce jeu. Mais qu'est-ce qui dit que les Iraniens répondront à une guerre économique par de l'économie? Ils pourraient répondre par la guerre tout court, par une escalade purement militaire, non?
16: Oui, mais on pourrait très bien se retrouver aussi dans la situation d'ici une semaine ou deux où on annonce un nouvel accord.
5: Ah, ça, c'est pas exclu pour vous?
16: Parce que, en fait, on est toujours dans cette situation d'impasse qui est celle du ni guerre ni paix et où Trump veut avant tout avoir un accord qui le satisfasse. Et où on pourrait très bien avoir, en fait, justement, au moment où une évolution allait dans cette zone-là, comme on peut très bien avoir aussi une situation dans laquelle, à des coercitions économiques qui ne fonctionnent pas, on se retrouve dans une nouvelle escalade militaire. On est dans une situation de doute constant, ce qui amène une très grande difficulté de prévoir comment les choses vont évoluer. D'autant plus qu'il y a aussi des questions qui se posent à l'intérieur du régime iranien sur les négociations avec les États-Unis. On voit qu'il y a des durs qui refusent de négocier, mais on a aussi vu la semaine dernière le président de la République et le président du Parlement considérer que la situation économique était telle qu'il fallait trouver une solution diplomatique. Maintenant, ils ne sont plus vraiment avoir la main non plus complète sur le régime, mais on voit qu'il y a quand même aussi des questionnements qui existent. Néanmoins, on est toujours dans cette situation où le régime considère qu'il a des rapports de force qui sont à son avantage, notamment sous le contrôle du détroit d'Hormuz. Mais il considère aussi qu'il est impossible pour le moment d'arriver finalement à une entente durable avec les États-Unis. D'ailleurs, certains durs considèrent en fait que jusqu'au mi-terme, voire même jusqu'à l'élection d'un prochain président des États-Unis, il est très difficile en fait de faire confiance à l'administration américaine en place et qu'il faut essayer de tenir le coup.
5: Oui, les mi-termes qui seront en novembre, le 3 novembre prochain. Lundi, la Grèce a déployé une batterie antimissile Patriot en Crète, hein, en réponse aux menaces iraniennes de frapper l'Europe si justement les États-Unis allaient de l'avant avec leurs sanctions. Ça, c'est parce qu'il y a une base militaire américaine en Crète. Est-ce que c'est une menace qui est sérieuse?
16: C'est une menace qui existe. On sait d'ailleurs que durant le conflit, il y a des éléments balistiques iraniens, qui ont touché des zones en Turquie ou sur Chypre. Maintenant, il y a aussi une rhétorique un peu de la peur et de la montée de tension qui est utilisée par le régime iranien pour amener justement aussi les Européens à faire pression sur les États-Unis. D'ailleurs, il y a aussi des menaces, des rumeurs qui existent de tentatives d'assassinat sur le fils de Donald Trump. Ça contribue aussi finalement à cette guerre des nerfs dans laquelle on sait que les Iraniens ont cette capacité-là, mais que passer ce levier amène aussi de nouveaux risques en fait pour le régime. Et donc, c'est constamment jouer sur cette ligne rouge. Mais dans un climat, dans une situation où il est très difficile en fait, de comprendre les intentions des uns et des autres, parce que chacun estime qu'il est dans un rapport de force à son avantage et qu'il peut encore pousser plus loin, finalement, la mise en difficulté de son adversaire. Or, il y a un moment, il va falloir retourner à la table de négociation, parce que c'est seulement de cette manière diplomatique qu'on peut arriver à une stabilité dans la région. D'ailleurs, la plupart des États de la région le demandent. Mais aujourd'hui, cette volonté de négocier n'est pas présente, aussi bien du côté américain que du côté iranien.
5: Le régime iranien surprend un peu tout le monde par sa résilience. Hein. Vous le voyez finir par casser, par plier quand même, sous la pression. Ça peut durer encore longtemps. Je ne vous demande pas vraiment de date, de délai. Je comprends bien, vous nous avez bien expliqué tout ce doute dans lequel on se trouve. Mais ça peut durer encore des années ?
16: Pour le régime iranien, pour ses partisans les plus durs, en fait, c'est une situation qui existe depuis 1979. Et donc, on doit aussi comprendre, quand on parle de l'Iran et du régime iranien, qu'il est dans une logique, en fait, où il est seul face au monde. Ce sont d'ailleurs aussi des images qu'on voit venir des réseaux sociaux qui sont contrôlés par le régime. Il y en a une que j'avais trouvée assez emblématique, c'était celui, en fait, d'un requin qui est entouré d'un banc de poissons très important, mais où le logo dit « nous sommes seuls, mais nous savons nous défendre ». Et donc, il est dans cette idée que sa survie est en danger aujourd'hui face aux pressions américaines, qu'il faut donc se défendre, mais qu'il a aussi les moyens finalement de cette résilience parce que, étant sous sanction depuis 47 ans, il s'est adapté à cette situation. Mais ça se fait encore une fois au détriment de la population et c'est elle la principale victime de ces nouvelles sanctions puisque ce sont des éléments importants aussi pour la population qui sont sanctionnés, les communications, l'accès à certaines denrées, etc. Et donc, on voit encore une fois que c'est elle qui se retrouve entre le marteau et l'enclume d'une sanction américaine et d'une répression à l'intérieur de son pays.
5: Oui, avec des lois, un régime qui se durcit encore. On voyait là cette loi en discussion qui criminaliserait tout contact avec des médias étrangers. Les gens encourraient 6 mois à 2 ans de prison pour s'ils donnent une interview ou même envoient des photos, par exemple. Vous prenez ça comment ? Ça s'ajoute à d'autres signes quand même de fébrilité du régime qui tente de verrouiller le plus possible ?
16: Oui, ce sont aussi des éléments qui montrent bien que le régime, finalement, a à la fois peur de sa population, mais ne craint plus de devoir réprimer. On voit l'arrivée de nouvelles têtes aussi dans les forces de sécurité qui ont été des activistes assez puissants, d'ailleurs, de cette répression. Et on voit aussi que les exécutions continuent à se succéder à un rythme très inquiétant. Il y en a encore eu la semaine dernière de personnes qui avaient participé à des manifestations en janvier dernier. Et tout ça contribue aussi à une stratégie de la brutalisation qui existe à l'intérieur du pays et que le nouveau leadership ne semble pas vouloir essayer de limiter ou de déverrouiller.
5: Merci beaucoup Jonathan Piron d'être venu dans Tout un monde pour nous aider à comprendre où en est l'Iran aujourd'hui. Merci.
16: Merci à vous.
5: Et nous sommes en ligne avec Siavosh Ghazi, notre correspondant à Téhéran. Bonjour Siavosh.
17: Bonjour.
5: Ces nouvelles sanctions américaines, elles viennent aggraver une situation qui est déjà très difficile.
17: Absolument, la situation économique est particulièrement difficile. L'inflation officiellement dépasse les 70%. L'inflation, selon les chiffres officiels, l'inflation des produits de consommation courante dépasse les 130%. L'annonce de ces nouvelles sanctions, de fait, ces nouvelles sanctions ne sont pas encore entrées en action, en fonction. Seulement l'annonce de ces nouvelles sanctions ont encore aggravé la situation puisque la monnaie iranienne a perdu en 30 jours près de 10% de sa valeur. Certains produits, j'ai pu le constater moi-même, certains produits ont augmenté de 20 ou 30% en quelques jours. Donc une situation très très difficile, en particulier pour les classes les plus défavorisées. Même si on va acheter par exemple des produits pour la construction ou des câbles électriques, les prix ont augmenté de 20% ou de 30%. Et il y a un blocage du système économique puisque beaucoup de commerçants préfèrent ne pas vendre leurs produits parce qu'ils s'attendent à ce que les prix augmentent encore et donc préfèrent attendre pour que les prix augmentent. Et donc il y a un certain blocage de tout le système économique à cause de ces nouvelles annonces américaines.
5: Alors, on va écouter quelqu'un que vous avez interviewé qui a un grand magasin d'halogène, c'est ça, dans un quartier de Téhéran, du centre de Téhéran.
17: Absolument, c'est un grand commerçant, le quartier de dans les zones où il y a des centaines de magasins où on peut acheter des lampes, des halogènes, des câbles, et donc il témoigne des effets immédiats des sanctions américaines.
18: À cause de ces sanctions, les prix de nos halogènes, qu'elles soient iraniennes ou étrangères, a augmenté de 30% en 3 jours seulement. Nous avons stoppé les ventes, nous achetons de l'aluminium et de l'acier pour fabriquer nos produits. Avant, nous en trouvions, mais maintenant, on n'en trouve plus. On a même versé de l'argent, mais les fabricants disent que les ventes sont stoppées.
5: Et puis, vous le disiez, Siavosh, évidemment, la situation est pire encore pour les gens moins favorisés. Là, on va entendre quelqu'un d'autre que vous avez pu interviewer. C'est Ali, un cordonnier qui travaille dans le nord de Téhéran.
19: Je suis cordonnier. Tout d'abord, le prix des produits que j'achète pour travailler a doublé en 2 mois. En 2 mois, pas en 2 ans. En ce qui concerne la vie de tous les jours, tout le monde est vraiment sous pression. Mon père a une retraite de 20 millions de touman, soit 85 euros, mais il doit payer 18 millions pour ses médicaments tous les mois. Le gouvernement doit penser et aider la population. Les gens, en particulier ceux qui viennent des classes les plus démunies, sont écrasés par la situation.
5: Voilà, on entend ces témoignages, Siavosh Ghazi. En quelques mots, il nous reste malheureusement quelques secondes. Il y a aussi, Siavosh, le problème du carburant. Le gouvernement iranien veut augmenter les prix. Et là, quelles conséquences ça pourrait avoir ?
17: Ça sera catastrophique, puisque si le gouvernement augmente le prix de l'essence, il peut y avoir une augmentation encore plus importante de tous les produits avec le risque d'explosion sociale. Mais malgré ça, le gouvernement tient, puisqu'il y a un discours très dur face aux Américains. Hier soir, le vice-ministre des Affaires étrangères a même dit que l'Iran allait fermer la partie sud du détroit d'Hormuz et aussi envisage des actions préventives contre les Américains, des actions militaires, si jamais les Américains n'appliquent pas l'accord en 14 points qui avait été signé par Donald Trump et le président Pezeshkian.
5: Siavosh Ghazi, notre correspondant en direct de Téhéran. Merci beaucoup, Siavosh. Pendant ce temps, eh bien, les affaires continuent avec le Moyen-Orient.
20: Le prince héritier saoudien est accueilli ce dimanche par Emmanuel Macron.
21: Il vient participer ce soir à la finale de la Coupe du Monde
22: de e-sport.
21: E-sport, des vidéos.
23: Signature de contrats commerciaux dans les domaines des transports en commun, des transports maritimes. Et puis, Riyad promet également d'investir pour créer 3 parcs d'attractions près de Paris.
20: Paris a besoin de Riyad comme acteur d'influence concernant Gaza, l'Iran. En retour, Ben Salman peut montrer que son isolation politique liée à l'affaire Khashoggi est complètement derrière lui.
5: Et le prince héritier saoudien Mohamed Ben Salman, chef de l'État de facto de son pays, a achevé lundi soir une visite de 2 jours en France. L'annonce la plus spectaculaire, celle que tout le monde a retenue, ce sont ces 6 milliards d'euros d'investissement saoudien pour créer 3 parcs d'attractions près de Paris, dont un consacré à Dragon Ball Z, ce manga japonais devenu un phénomène mondial dans les années 80 et 90. Soit dit en passant, ce projet franco-saoudien n'a pas encore l'autorisation des ayants droit japonais du manga. Et le quotidien Le Monde nous rappelle que ce n'est pas une formalité. De toute façon, derrière les mangas et les montagnes russes, Emmanuel Macron et MBS ont surtout parlé contrat énergie-défense et Moyen-Orient en pleine guerre avec l'Iran. Bonjour Benjamin Luis.
24: Bonjour Eric, bonjour à tous.
5: Vous êtes notre correspondant à Paris. Benjamin, ces parcs d'attractions, ils ont un peu éclipsé l'essentiel de la visite.
24: Alors oui, clairement, hein, l'image qui reste à l'issue de cette séquence, et le son aussi, on vient de l'entendre, hein, c'est évidemment cette annonce autour des parcs Dragon Ball Z, éventuelle annonce en fait, la pluie de milliards d'euros qui l'accompagne, et les dizaines de milliers d'emplois potentiels annoncés par le président. Alors c'est pas rien évidemment dans la France de 2026, mais il sait quand même jouer autre chose, plein d'autres choses dans les salons du Palais de l'Élysée. D'abord, Emmanuel Macron et le prince saoudien ont réuni pour la première fois un conseil de partenariat stratégique entre les deux pays. Alors, ça veut dire quoi, cet énième machin technocratique ? Une idée assez simple, en réalité, Paris et Riyad entendent désormais travailler ensemble dans la durée, sur l'économie, la défense, l'énergie, les nouvelles technologies, mais aussi sur les crises régionales. Et c'est dans cet esprit-là qu'une vingtaine d'accords ou de protocoles d'accords ont été annoncés. Donc, les parcs, c'est la vitrine. Derrière, c'est surtout la relation franco-saoudienne qui change d'échelle.
5: Et pourquoi l'Arabie saoudite devient aussi importante pour la France aujourd'hui ?
24: Alors, on va prendre un peu de recul. Au croisement de presque tous les grands dossiers du moment au Moyen-Orient, il y a le royaume saoudien. Et puis, la guerre entre les États-Unis et l'Iran, qui s'embourbe et qui nous rappelle à quel point le détroit d'Hormuz est stratégique, on vient d'en parler avec Siavosh Ghazi, eh bien, une très grande part du pétrole et du gaz du Golfe passe par ce goulet du détroit d'Hormuz. L'Arabie saoudite, elle, a un avantage. Elle peut faire passer une partie de son pétrole à travers son propre territoire jusqu'à la mer Rouge. Donc si Hormuz devait rester durablement sous tension avec une succession de blocus contre blocus, déblocus, et c'est bien le risque hein, aujourd'hui, alors bien s'entendre avec Riyad devient encore plus précieux. Et puis sur le Liban, la Syrie, Gaza et la sécurité du Golfe au sens large, Paris estime aujourd'hui que l'Arabie saoudite est tout simplement incontournable.
5: Ouais, et la France veut aussi tirer profit économiquement de cette position ?
24: Bien sûr, les pays n'ont pas d'amis, ils n'ont que des intérêts. Alstom décroche environ 500 millions d'euros pour le métro de Riyad, avec une usine d'assemblage prévue sur place. CMA-CGM, le géant marseillais du transport maritime, confirme un investissement massif dans le port de Jeddah, sur la mer Rouge justement. Orano, le groupe nucléaire français qui est détenu à plus de 90% par l'État, se positionne sur le futur nucléaire civil saoudien. Dans l'intelligence artificielle aussi, Mistral, le champion français du secteur, annonce une collaboration avec le groupe saoudien Humain, qui pourrait peser plusieurs centaines de millions d'euros. Donc la France récolte en fait un peu de tout dans cette visite de MBS à Paris. L'Arabie Saoudite dépense énormément pour transformer son économie et les entreprises tricolores ont bien l'intention de se placer.
5: Et Benjamin, cette visite, elle dit aussi quelque chose du retour en grâce de Mohamed Ben Salman.
24: Et c'est peut-être ce qui frappe le plus. Un petit rappel, 2018, le journaliste saoudien Jamal Khashoggi, critique du pouvoir, est assassiné, puis démembré à l'intérieur du consulat saoudien d'Istanbul. On ne retrouvera jamais son corps. À l'époque, MBS, qui aurait approuvé l'assassinat selon les renseignements américains, devient infréquentable dans toute une partie des capitales occidentales. En 2022, malgré tout, il est quand même accueilli à Paris et sa venue suscite à l'époque un tollé énorme. Une plainte est même déposée contre lui en France pour complicité de torture et disparition forcée dans l'affaire de Jamal Khashoggi. Huit ans plus tard, alors que la procédure est toujours en cours, il passe deux jours à Paris où on lui présente les honneurs militaires aux Invalides. Je peux témoigner, il y avait des drapeaux partout dans Paris. Tapis rouge à l'Elysée, séquence complice, tout sourire avec Emmanuel Macron au Grand Palais pour la clôture de la Coupe du Monde de e-sport. Plusieurs ONG ont protesté cette année aussi, des syndicats de journalistes français, mais la présidence désormais assume totalement. Paris estime avoir besoin de Riyad, que ce soit pour l'énergie, pour ses entreprises et surtout, on vient de le dire, pour peser sur les crises du Moyen-Orient. Un partenaire économique, oui, un investisseur, oui, mais aussi, à nouveau, l'Arabie Saoudite est un partenaire diplomatique et stratégique de premier plan pour la France.
5: Benjamin Luis, en direct de Paris, merci beaucoup pour refermer cette émission qui était consacrée au proche Moyen-Orient avec l'Iran notamment, et puis on vient de l'entendre, l'Arabie Saoudite, les relations avec la France. Voilà, tout un monde revient demain ou quand vous voulez sur les plateformes de podcast. Dans 3 minutes, on en parle, et dans 3 secondes, les infos de Fred Mamaïs. Il est 8h30.
0: Une artiste éternellement généreuse, l'hommage d'une star, Taylor Swift, à une légende de Parton décédée hier à l'âge de 80 ans après un bref combat contre le cancer. Légende de la country, inoubliable interprète de Jolene et rare figure fédératrice. C'est une pluie de vedettes qui lui rend hommage. Paul McCartney, Mick Jagger ou Eminem participent à la vague d'émotions qui saisit l'Amérique. Donald Trump annonce que les drapeaux seront mis en berne durant une semaine. Les demandes d'asile en Suisse reculent pour la 3e année consécutive. Le secrétariat d'État aux migrations prévoit désormais 22 000 demandes à la fin de cette année, soit 4 000 de moins que prévu. En cause de ce reflux, le changement des routes migratoires. Le glacier du Weisshorn dans la vallée de Zermatt bouge et de plus en plus fort. La commune de Randa appelle à strictement respecter une interdiction totale d'entrer dans le périmètre de danger. La surveillance a été renforcée. Pour l'heure, le scénario d'un effondrement est écarté. Des éboulements sont toutefois à redouter ces prochains jours. Œil pour œil, dollar pour dollar, le bras de fer se durcit entre les États-Unis et le Canada. Ottawa a annoncé hier des taxes douanières de 15 à 50% sur une série de produits américains. Le premier ministre canadien Mark Carney avait promis une réplique aux taxes américaines. Le patron de la CIA était à Moscou hier, selon des médias américains. Pas de confirmation officielle ni de motif connu pour ce déplacement. Le premier pour John Ratcliffe depuis sa prise de fonction l'an dernier. Donald Trump a plusieurs fois envoyé son gendre Jared Kushner et l'émissaire spécial Steve Witkoff dans la capitale russe pour des discussions avec Vladimir Poutine. Le Panama et le Salvador se déclarent en état d'alerte face au phénomène climatique El Niño. Il devrait prendre une ampleur record. Il a déjà réduit le trafic du canal de Panama. Vous êtes 4 sur 5 à utiliser l'intelligence artificielle en Suisse. Une part qui a doublé en 2 ans. Près d'une personne sur 3 recourt à l'IA quotidiennement. La tendance est particulièrement marquée chez les 15-34 ans. Autre tendance qui ressort du Digimonitor annuel, le streaming supplante l'écoute de la radio traditionnelle. Et dans l'univers des réseaux sociaux, Instagram confirme sa position de leader avec 45% d'utilisateurs quotidiens. Et enfin, Belinda Bencic et Flavio Cobolli sont en demi-finale du double mixte à l'US Open de tennis. La paire helvético-italienne a battu le duo vedette Serena Williams Carlos Alcaraz 5-4 4-1.
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1: Bonjour Jérôme Timmermann.
2: Bonjour Philippe.
1: Téléphone immobile, intelligence artificielle, jouets explosifs. Vous passez en revue l'actualité conso du moment, Jérôme.
2: Oui, avec la volonté donc de Sunrise et Sol d'unir leurs forces en matière de couverture réseau, mais aussi deux changements législatifs, l'un européen sur l'IA, puis l'autre en Suisse qui concerne les amendes pour littering. Et puis gare au squishy, vous comprendrez juste après.
1: Comment manger sain et local quand on n'en a pas les moyens? La réponse pourrait bien se retrouver au bout du lac, Christophe Canu. Bonjour Christophe.
3: Bonjour Philippe, et oui effectivement, car ça fait presque un an que la CALIM, la Caisse Genevoise de l'Alimentation, a vu le jour donc à Genève. C'était en octobre 2025. Son objectif était effectivement de permettre au plus grand nombre d'avoir accès à une nourriture de qualité. Mais est-ce vraiment le cas? On en parle dans une dizaine de minutes.
1: Et puis juste après 9h, on continuera de parler d'alimentation à notre guichet. Nous nous intéresserons en effet à ce que nous ingurgitons. Marie Tchoumi, bonjour Marie.
8: Bonjour Philippe. Oui, on va s'intéresser à notre alimentation et principalement aux contaminants comme certains métaux lourds, pesticides, PFAS, microplastiques. Comment arrivent-ils dans nos assiettes? Y a-t-il des risques? Comment s'en protéger? Toutes les questions sont les bienvenues. On les attend dès maintenant au 0800 108 208 ou par courriel à onenparle@rts.ch.
1: Ou alors une note vocale, hein, c'est aussi permis au 076 206 12 12. Et ce matin, c'est Mathias Brunimann et Cyrielle Ternon-Weber qui nous assistent en régie. Mathilde Pelletier, Lisa Weber et Bastien Fonvis à notre standard. On est très heureux de passer cette heure et demie avec vous. Bienvenue.
4: Philippe Gérard.
1: On fait donc ce matin un tour d'horizon en survolant quelques informations sur le front de la consommation avec peut-être certains événements qui sont survenus en plein milieu de cet été et qui nous auraient échappé. Jérôme Timmermann, on commence avec la téléphonie mobile. Sunrise et Salt ont annoncé lundi qu'ils souhaitaient collaborer pour améliorer leur couverture réseau.
2: Oui, les deux opérateurs ont en fait signé une déclaration d'intention. Donc attention, c'est pas encore effectif. Hein. Mais Sunrise et Salt ont conclu un accord en vue d'étendre leur collaboration dans le domaine des infrastructures de réseau mobile. Alors, il leur est déjà arrivé de partager ponctuellement des antennes, mais là, ce qui change, c'est que c'est une intention à l'échelle globale sur toute la Suisse, en visant en particulier des zones où il y a des trous potentiellement dans le réseau chez l'un ou l'autre. Et ce que les deux concurrents de Swisscom ciblent avec ce futur partage d'infrastructures, d'antennes, donc, ce sont en particulier les zones rurales et les moins densément peuplées de Suisse. De quoi envisager une meilleure couverture réseau pour les clientes et clients de ces deux opérateurs et faire face au numéro 1 helvétique Swisscom des villes.
1: Mais vous l'avez dit Jérôme, ça n'est pas encore fait.
2: Pas du tout, parce qu'une phase d'évaluation technique devra préciser l'ampleur du projet, ainsi que ses exigences, je cite, opérationnelles, économiques, juridiques et réglementaires. C'est ce qu'indiquent donc Salt et Sunrise dans leur communiqué, qui précise que la Commission fédérale de la communication COMCO donc, a été informée. Donc, on le
1: la
2: voit.
1: Concurrence plutôt.
2: Oui, pardon.
1: Vous avez dit la communication.
2: Oui, ouais,
1: je me disais que la COMCO allait certainement se pencher sur...
2: J'avais oublié de le noter, puis j'ai été automatiquement. Donc merci de votre attention de m'avoir corrigé Philippe. Mais vous le comprenez, hein, ça laisse quand même pas mal de questions à régler. Oui. Et puis les deux groupes font aussi savoir qu'ils demeureront des concurrents indépendants, conservant chacun leur propre réseau principal, leur licence et leur autonomie commerciale. Et ça, c'est peut-être pour couper court aux discussions sur la crainte d'un manque de concurrence avec un duopole qui se dessinerait, ou bien même d'autres personnes qui pourraient penser qu'il s'agirait d'une première étape d'une fusion. En tout cas, cette collaboration, si elle se concrétise, permettrait au numéro 2 et 3 helvétiques d'unir leurs force lors de ces gros investissements à consentir en termes d'infrastructures. Actuellement, bien sûr, la 5G, puis on parlera bien un jour ou l'autre de la 6G. Surtout que le contexte financier, il est difficile dans ce secteur et ça se répercute, hein, on le sait, sur les consommateurs et consommatrices. Parce que je rappelle, hein, que tous les opérateurs ont augmenté encore leurs tarifs, les tarifs de leurs abonnements cette année. Swisscom, c'était en avril, Salt en juin et Sunrise en août dernier.
1: On en avait parlé d'ailleurs. On passe maintenant à l'encadrement de l'intelligence artificielle dans l'Union européenne. Encadrement qui s'est renforcé cet été avec l'objectif d'éviter que l'IA serve à tromper ou à manipuler.
2: Voilà, c'est une loi, l'IA Act, qui a été adoptée déjà il y a 2 ans et dont les effets continuent à se déployer puisque ça se fait en fait par étapes. Donc il y a de nouvelles dispositions qui sont entrées en force le 2 août dernier. Et ce qui est nouveau, c'est qu'en gros, on renforce les exigences de transparence. Il faut pouvoir identifier clairement certains contenus générés par l'intelligence artificielle, donc éviter par exemple les deepfakes, Hein. Vous savez, les faux contenus vidéo, photos, même audio d'ailleurs, sont en train de pulluler sur les réseaux sociaux. Il y a vraiment un enjeu à pouvoir trier ce qui est vrai et ce qui ne l'est pas. Et l'IA Act veut aussi qu'il n'y ait pas de confusion avec les chatbots, les avatars, les assistants virtuels, les agents conversationnels. Il faut qu'on sache si on est face à un humain ou face à un algorithme. Et ça veut dire concrètement que les entreprises actives dans ce secteur, les fournisseurs de modèles IA, doivent prévoir des mentions visibles, des marqueurs techniques ou numériques qui permettent ainsi d'identifier, donc de détecter facilement si du contenu a été généré par une IA. On comprend, hein, sur des vidéos, on peut imaginer voir un bandeau qui nous indique généré par IA, ou mettre des infos cachées dans des vidéos qui apparaîtraient pas sur l'image, mais il faut savoir que les entreprises doivent également le faire sur des contenus en texte qui ont été générés par intelligence artificielle.
1: Alors justement, comment ça fonctionnerait pour du texte?
2: Ce ne serait pas forcément un symbole caché dans le texte que l'œil humain pourrait distinguer. Hein. Ce serait plutôt des repères techniques qu'une machine serait en mesure de lire facilement de son côté. Donc on parle de métadonnées, de filigranes numériques invisibles, de codes cachés. Donc en fait, les entreprises IA sont actuellement en train de chercher ou de déployer des solutions. Il y a Anthropic d'ailleurs qui édite le modèle IA Claude, qui a mis en œuvre cette exigence en intégrant un filigrane au texte qu'il génère, mais ça ne se voit pas effectivement. Mais tout, Philippe, n'est pas concerné. Hein. Si je demande juste à une IA de corriger quelques fautes dans un texte, là, il n'y aurait pas besoin d'intégrer ce marqueur caché. Et puis, il y a aussi des exceptions prévues par la loi. Il n'y a pas besoin de ce marquage si un être humain prend la responsabilité d'un texte après l'avoir vérifié et relu.
1: Et cet IA Act, est-ce qu'il a des effets en Suisse?
2: On a souvent pensé que, puisque la Suisse est au cœur de l'Europe, elle devrait par ricochet en profiter. Mais il faut quand même être conscient qu'il n'y a pas de reprise automatique des dispositions européennes. Donc, tant mieux si on en bénéficie par commodité, mais ce n'est pas garanti et la Suisse prépare quand même ses propres dispositions légales en matière d'intelligence artificielle. Un projet sera mis en consultation d'ici la fin de l'année. On verra s'il s'inspire de l'IA Act européen.
1: On passe à une nouvelle disposition entrée en vigueur encore une fois au début du mois, au début d'août. De nouvelles amendes sont prévues pour celles et ceux qui abandonnent leurs déchets sur la voie publique et dans la nature. En fait, les sanctions pour littering sont dorénavant harmonisées dans toute la Suisse.
2: Ouais, des déchets dont les désagréments ne se limitent pas seulement à gâcher la vue, hein, mais qui, il faut le rappeler, polluent les sols, les cours d'eau, etc. Donc les conséquences sont bien plus fâcheuses qu'on veut bien l'imaginer, même si on se dit qu'une intervention divine viendra ramasser les déchets à notre place. Donc depuis le 1er août, deux nouvelles contraventions sont entrées en vigueur. 80 francs par exemple pour un mégot, et jusqu'à 250 francs si le volume de déchets se situe entre 35 et 110 litres. Des amendes harmonisé au niveau fédéral dorénavant. Donc c'est un peu plus clair parce que jusqu'ici chaque canton, voire chaque commune avait son propre règlement. Par exemple, au lieu des 80 francs d'amende actuelle, jeter un mégot, ça pouvait coûter 300 francs en Argovie, 100 francs à Neuchâtel, 50 francs à Fribourg. Au moins maintenant, c'est clair. Reste à savoir si c'est suffisamment efficace pour éviter l'abandon des mégots, déchets, etc. Ou si c'est plutôt la sensibilisation, la prévention, la mise à disposition de poubelles au bon endroit qui seront plus pertinents dans la lutte contre le littering.
1: Enfin, pour conclure, Jérôme, des jouets qui peuvent blesser. La France prête attention aux jouets squishy.
2: Oui, des problèmes ont en effet été signalés aux autorités françaises à la suite de l'utilisation de ces jouets remplis de gel. Vous savez qu'on malaxe comme des boules anti-stress. Oui. C'est fluo, c'est coloré, c'est sympathique. Ça prend la forme d'animaux, des fois aussi. Mais il y en a qui ont éclaté, provoqué des brûlures. C'est notamment arrivé à un enfant de 8 ans, des brûlures au second degré. Et c'est ce qui a poussé la DGCCRF, donc cette fois, je l'ai bien noté, je ne vais pas me tromper. C'est la Direction Générale de la Concurrence, de la Consommation et de la Répression des Fraudes qui donc a émis un avis de prudence vis-à-vis de ces jouets squishy ou bien des contrefaçons, parce qu'il y en a beaucoup de ces types de jouets. L'instance française est en train d'analyser ces types de produits qui existent sous de nombreuses marques. Et puis en attendant, elle invite en particulier à ne pas reproduire des challenges ou des vidéos sur les réseaux sociaux où l'on soumet ces boules de gel à diverses expériences, comme de les passer dans un micro-ondes. J'ai bien dit micro-ondes, Philippe.
1: Quelle idée.
2: Me demandez pas qui a eu cette idée, parce que oui, c'est le bénéfice parfois des réseaux sociaux. On va chercher des trucs un peu compliqués, un peu bizarres, avec des conséquences qui peuvent être fâcheuses. La DGCCRF qui rappelle donc ces jouets, par ailleurs, ne conviennent pas à des jeunes enfants, donc il faut vérifier par exemple le marquage CE, c'est un gage normalement de qualité, vérifier l'intégrité du produit s'il ne dégage pas une odeur anormale. Et puis, le journal Le Monde, lui, a précisé par rapport rapport à cette affaire que les autorités britanniques, et il le rappelle, avaient dû procéder à des rappels de produits similaires qui présentaient une concentration excessive en benzène. C'est un solvant classé cancérigène et irritant. Donc voilà, prenez garde à ce type de jouets qui sont remplis de gel.
1: Voilà, ces jouets type squishy. Merci Jérôme Zimmermann. Et si l'une ou l'autre de ces nouvelles vous fait réagir, une note vocale au 076 206 12 12. Votre commentaire sera le bienvenu dans notre deuxième service du samedi.

0: Il est né le jour des rois, un 6 janvier 1938, ça lui fait 88 ans, il en avait 47 quand il a enregistré ce titre Svalutation. C'était bien sûr le roi du rock italien, Adriano Celentano. Retour sur octobre 2025, des citoyennes et des citoyens genevois lançaient la CALIM, la Caisse genevoise de l'alimentation, avec un objectif précis, garantir à ses membres l'accès à une nourriture saine et locale, quel que soit leur revenu. Près d'un an après sa création, on fait le point sur les intérêts et les limites d'une telle caisse, avec vous Christophe Canu.
1: Eh oui, une initiative présentée par ses créateurs comme une première en Suisse, et surtout comme la première pierre à un vaste chantier devant déboucher à long terme sur la création d'une nouvelle assurance sociale de l'alimentation solidaire, un peu sur le principe, le modèle de l'AVS.
0: Rien que ça, ambitieux finalement comme projet.
1: Effectivement, mais l'idée gagne du terrain. La France et la Belgique ont lancé le mouvement dans la deuxième moitié des années 2000, avec un certain succès, puisqu'il existe aujourd'hui une centaine d'initiatives de ce type dans l'Hexagone, et un projet similaire à la CALIM est en train de voir le jour à Lausanne.
0: Voilà, la CALIM. Alors il est peut-être temps, Christophe, de nous expliquer ce que c'est comme concept, comment ça marche.
1: Alors, l'ensemble des habitantes et habitants du Grand Genève peuvent devenir membres de la CALIM, ça c'est le principe de base, mais il y a un préalable, participer à une soirée de présentation de l'initiative. La prochaine aura lieu le 17 septembre, et ensuite, il faudra payer chaque mois une cotisation qui varie en fonction de ses moyens, avec un seuil d'entrée fixé à 20 francs. En contrepartie, la personne reçoit un versement mensuel d'une valeur de 150 francs, ou plutôt 150 radis, le nom donné à la monnaie de la CALIM. Un radis égale un franc. Et à partir de là, chaque membre peut dépenser ses radis dans l'une des 28 structures conventionnées du canton à ce jour, que ce soit des magasins, des stands de marché ou des abonnements contractuels auprès de fermes, ce qui représente en tout près d'une cinquantaine de lieux.
0: Et il y a combien de membres aujourd'hui ?
1: 422, je sais que vous aimez que je sois précis, donc 422. Mmh. Alors ça peut paraître peu, oui. Et même très peu, quand on compare au nombre d'habitants du Grand Genève, mais c'est plus que les 400 espérés par les initiatrices et initiateurs du projet il y a un an, ce qui est déjà beaucoup quand on sait que la CALIM est financée aux deux tiers par ses membres. Et la solidarité dans tout ça, me direz-vous, parce que c'est quand même le principe de base, eh bien elle est au rendez-vous, puisque si on regarde dans le détail la répartition des cotisations, on se rend compte qu'un quart paie la cotisation minimale de 20 francs, et à l'opposé qu'un autre quart des membres paie plus de 150 francs, soit plus qu'ils ne reçoivent en échange, la cotisation moyenne étant de 99 francs. Tout irait donc pour le mieux, sauf que

0: un système alimentaire et que c'est ensemble qu'il faut essayer de le changer.
1: Donc sur ce mécanisme de solidarité, de cotisation volontaire à partir de 20 francs.
0: Exactement.
2: Oui, sans qu'on regarde combien gagne une personne qui souhaite adhérer, en fait. Finalement, c'est indépendant du revenu.
0: Tout à fait. En fait, on demande pas de justificatif. Les personnes qui s'inscrivent définissent elles-mêmes leur cotisation à l'aide de deux outils qui ont été créés par le comité citoyen. Et par contre, voilà, on ne demande pas de justificatif.
2: Alors, la Calim repose sur la circulation d'une monnaie, je le disais, hein, qui lui est propre, le radis. Et justement, là encore, qu'est-ce qui vous distingue d'une monnaie locale comme il y en a en circulation dans différentes régions de Suisse romande? Alors, je suis juste allé voir celle qui restait, celle qui n'existait plus. L'épi a disparu dans le canton de Vaud, idem pour le farinet en Valais, mais l'abeille à la Chaux-de-Fonds, le vin Val du Travers ou plus près de chez vous, le Léman existe encore. Et quand on regarde leur justificatif ou leur but, c'est un peu les mêmes que vous, non?
0: Pas tout à fait. En fait, nous, on a créé les radis que vous avez présenté tout à l'heure pour pouvoir s'assurer que le versement que les membres reçoivent soit dépensé dans les lieux, les structures qui ont été conventionnées, les lieux choisis de la Calim. Si on donnait simplement 2 francs suisses, on ne pourrait pas s'assurer que l'argent soit dépensé pour des produits alimentaires dans certains lieux.
1: Mais c'est le cas aussi des monnaies locales.
0: C'est le cas des monnaies locales, mais oui, c'est vrai. Par contre, les monnaies locales, elles ont comme vocation de créer, en fait, de renforcer un tissu local, de créer des liens. Et nous, on voulait juste, c'est pas notre objectif premier.
2: Et puis, c'est uniquement sur l'alimentation.
1: Ouais, c'est pas sur l'artisanat ou le commerce local.
2: C'est beaucoup plus spécifique.
0: Tout à fait. En fait, c'est une monnaie locale, c'est comme un autre projet qui est pas tout à fait notre projet. Après, il faut savoir qu'aujourd'hui, nous, on émet 60 000 radis, un peu plus que 60 000 radis. Donc, ça reste relativement modeste. Et peut-être à terme, si on arrive vraiment à changer d'échelle, ça pourrait être intéressant de se dire, mais on réfléchit aussi à une monnaie alimentaire locale. Mais aujourd'hui, c'est pas notre objectif.
2: Alors, il y a quelque chose qui m'a surpris aussi quand vous demandez à des personnes d'adhérer, vous leur demandez de participer au préalable à une soirée d'information, donc avant d'adhérer au projet. Pourquoi cette demande-là? Est-ce que ce n'est pas un frein justement aux plus précaires d'entre nous de participer? Parce qu'il faut se déplacer, il faut se mobiliser.
0: Tout à fait. Ben, je pense que le manque de temps, c'est pas une question de précarité. On court tous un peu derrière le temps. On propose une garde d'enfants pour les personnes qui auraient des enfants en bas âge et à qui les horaires ne correspondraient pas tout à fait. La question du lien, elle est vraiment au centre du projet. Et on estime que c'est important avant de s'inscrire, d'avoir fait ce pas. Donc, ce qu'on cherche, c'est à créer un mouvement. On cherche à pouvoir créer un espace dans lequel les personnes s'engagent en fonction du temps qu'ils ont à disposition. On comprend bien que tout le monde ne va pas devenir membre de tous les groupes de travail, etc. Mais on aimerait changer quelque chose dans la logique même du lien qui existe avec l'alimentation. Et c'est pour ça que cette soirée où on apprend les fondements, où on présente le projet, elle est obligatoire. Mmh. Ça permet de rencontrer d'autres mangeurs et mangeuses, de rencontrer des paysans et des paysannes, et puis de comprendre que c'est vraiment une valeur clé de ce projet-là.
1: Sabine Bally, Christophe disait tout à l'heure 422 membres à l'heure actuelle. C'était au-delà de vos espérances, vous espériez au moins 400 membres. Est-ce qu'on peut encore adhérer ou c'est complet?
0: Alors, on peut encore adhérer. Malheureusement, on a une grande liste d'attente. Mais ça nous semble important de pouvoir accueillir toutes les personnes, de pouvoir donner aussi le chiffre de cette liste d'attente pour montrer aux politiques publiques qu'il y a un intérêt pour ce genre de projet, qu'il y a une volonté forte, en fait, de changer quelque chose dans notre société aujourd'hui, et on aimerait y travailler. Donc, les personnes qui s'inscrivent, qui sont sur liste d'attente, peuvent participer aux visites de fermes qu'on organise, peuvent venir aux repas qu'on organise. Et il faut savoir aussi que les personnes qui s'inscrivent en proposant de payer 150 francs ou plus, ben, non seulement ne vont pas être sur liste d'attente, mais pourront tout de suite devenir membres et pourront aussi faire bénéficier des personnes sur liste d'attente.
2: Et si on fait un pas de côté et on se place de l'autre côté, je suis par exemple agriculteur, je voudrais adhérer à la Calim, lui proposer mes produits, comment je dois m'y prendre?
0: Donc en fait, la sélection démocratique des lieux où on peut dépenser les radis est

0: aussi un des piliers du projet, c'est-à-dire que c'est les mangeurs et les mangeuses qui définissent les critères et qui choisissent les lieux où on peut dépenser les radis. Donc, si on a une ferme ou un magasin qui s'adresse à nous, on est très content, mais c'est vraiment le comité citoyen qui crée des délégations pour aller rencontrer les lieux. Et après, il y a un vote en séance plénière une fois par mois et les rapports de délégation sont validés ou pas.
1: Une
0: Donc, ce n'est
1: dernière
0: pas les
1: question.
0: lieux qui font la démarche.
1: Une
0: Oui.
1: dernière question, Sabine Bali. La question du financement. On disait tout à l'heure que la Calim était financée à plus de deux tiers par les cotisations. Qui finance le tiers restant?
0: Donc, on a des fondations publiques et privées, on a différentes communes sur le canton de Genève, la ville de Mérin et la ville de Genève. On aimerait continuer à collaborer avec des collectivités publiques et arriver lentement à un financement cantonal.
1: Merci beaucoup Sabine Bali de ces précisions. Je rappelle que vous êtes coordinatrice de la CALIM, la Caisse genevoise de l'alimentation. Une très bonne journée à vous.
0: Merci à vous aussi.
1: Et si vous qui nous écoutez voulez vous faire votre propre avis, ben le mieux c'est encore d'aller voir sur place, Christophe.
2: Oui, une permanence de la Calim a lieu tous les jeudis de 14 à 17 h au Café Cœur de Cité du Forum Mérin. Une présentation complète est même prévue le jeudi 17 septembre à 18 h 30 à l'Aula de la mairie rue des Boudines 6, toujours à Mérin. Et en ce qui concerne le projet lausannois, parce qu'il existe un projet à Lausanne, une réunion publique est organisée le mardi 8 septembre à 18 h 30 à la salle de spectacle de la Maison de quartier de la Louve, Parc du Loup, 9 à Lausanne.
1: Voilà, et si vous avez envie de partager votre expérience ou votre avis sur ce concept, eh bien ne vous en privez pas. Un message vocal au 076 206 12 12 et nous y reviendrons dans le deuxième service de ce samedi.

0: Elle représente la moitié du duo roman Marcella Ella Malherbe qui se lance ici en solo avec ce titre sorti cette année, Landlocked. Dans un instant, le journal et puis le guichet dont on parle. On parlera de sécurité de nos aliments au 0800 108 208. On attend vos questions.
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0: Il va être 9h sur RTS Première et dans le reste de la Suisse romande. Merci de votre écoute. Voici le journal.
1: Adrien Krause.
2: Il faut mieux contrôler les demandes d'asile provenant en particulier du Maghreb. Le secrétariat d'État aux migrations le veut. Il a présenté hier plusieurs mesures pour améliorer la situation. Alors que 80% des demandeurs d'asile en provenance d'Afrique du Nord ont été accusés de délits selon les données officielles de la Confédération de 2024. Pour les autres, seuls 12% ont enfreint le code pénal. Il est donc temps de changer la donne. Pour Vincenzo Mascioli, le secrétaire d'État aux migrations qui réagissait hier pour la première fois à ces chiffres.
3: On va proposer au Conseil fédéral encore cette année des changements de la loi dans le domaine de la sécurité. Deuxièmement, on va proposer une toute nouvelle procédure préliminaire pour réduire aussi le taux de demande d'asile de ces pays. Et troisièmement, on a déjà établi une task force pour les multirécidivistes qui a déjà porté des résultats positifs.
4: Qu'est-ce qui explique que cette population soit criminogène ?
3: Pas tout le monde déjà de cette population est criminogène, mais un taux important l'est. C'est souvent des gens qui sont déjà depuis des années en Europe. C'est des jeunes hommes, souvent avec très peu de perspectives, et cela évidemment augmente aussi les chances de ce type de comportement qui est quand même inacceptable.
2: Des propos recueillis par Mathieu Henderson. A noter que les demandes d'asile en Suisse, elles, diminuent, et ce pour la troisième année consécutive. La Confédération table en effet désormais sur 22 000 demandes à la fin 2026, c'est 4 000 de moins que prévu. Une baisse qui s'explique notamment par le changement des routes migratoires. Le glacier du Weisshorn, toujours scruté dans la vallée de Zermatt. Plusieurs effondrements glaciaires s'y sont encore produits hier et d'autres éboulements ne sont pas à exclure dans les jours à venir. Un périmètre de sécurité a été mis en place aux abords de la commune de Randa. Mais pourquoi le patron de la CIA s'est-il rendu hier à Moscou? John Ratcliffe était en effet dans la capitale russe pour prendre part à plusieurs réunions. Affirmation des médias Axios et de CBS News. Les raisons de cette visite restent inconnues pour le moment. Les gouvernements américains et russes n'ont jusqu'ici pas officiellement confirmé ce déplacement. Les États-Unis toujours et leurs nouvelles sanctions économiques annoncées lundi pour affaiblir l'Iran. Elles vont en fait bien au-delà du régime de Téhéran puisque Washington menace aussi les États qui permettraient de faciliter le blanchiment d'argent au nom de l'Iran. Ces pays seraient expulsés du système dollar. Mathilde Farine, les États-Unis prennent-ils un risque à exclure toujours davantage de pays de ce système financier?
5: Oui, d'autant que la liste s'allonge. L'Iran, la Corée du Nord, la Syrie et Cuba en sont exclus, tout comme la Russie qui en a été bannie après l'invasion de l'Ukraine. Mais il y a une limite parce que d'autres pays cherchent déjà à contourner le dollar pour leurs échanges commerciaux, la Chine en particulier et d'autres pays émergents, précisément pour échapper à ce pouvoir de rétorsion des États-Unis. Or, si des alternatives prennent de l'ampleur, ce pouvoir des États-Unis sur le reste du monde va s'effriter, c'est la première conséquence. La deuxième, c'est que les États-Unis ont aussi besoin de cette domination du dollar dans le système mondial pour financer leur dette publique. Tant que cette monnaie reste la référence des échanges commerciaux, des banques centrales et des investisseurs, il y aura des acheteurs pour cette dette, dette qui ne cesse de gonfler et qui inquiète.
2: Le Panama en état d'urgence, le Salvador en état d'alerte, en cause les pluies et les sécheresses intenses provoquées par El Niño, ce phénomène météorologique qui a déjà contraint à réduire le trafic sur le canal interocéanique traversant le Panama. Décision qui découle de la nécessité d'être prêt à affronter ce qui pourrait arriver dans le pays, déclare sa ministre de l'Intérieur. En Suisse, le Parlement fédéral songe à serrer la vis pour les psychothérapies remboursées par l'assurance maladie obligatoire. À l'avenir, il faudra peut-être de nouveau qu'un psychiatre vous diagnostique une pathologie pour que l'ALA mal entre en jeu. C'est en tout cas ce que propose la Commission de la Santé du Conseil National, elle qui espère ainsi endiguer la hausse des coûts de la psychothérapie. Explication Marielle Savoie.
6: Jusqu'en 2022, pour qu'une psychothérapie soit remboursée par l'assurance obligatoire des soins, il fallait qu'un psychiatre la délègue à un psychologue qui travaillait sous sa responsabilité. Désormais, les psychologues peuvent facturer leurs prestations à l'assurance de base en toute indépendance, pour autant que le traitement ait été prescrit par un médecin. Mais depuis, la facture a gonflé, les coûts des psychothérapies ont presque doublé pour se rapprocher du milliard de francs par an, avec des conséquences sur la hausse globale des coûts de la santé et donc sur nos primes. Pour le conseiller national PLR Genevois, Cyril Ellen, c'est le signe qu'il faut agir.
7: L'idée, c'est de revenir au modèle d'avant, hein, celui qui coûtait beaucoup moins cher. On aimerait réduire en fait les psychothérapies qui sont prises en charge par l'assurance maladie aux cas médicaux et non pas à tous les cas de psychothérapie qui sont beaucoup plus larges. Si vous avez un problème de couple, une psychothérapie, c'est souvent adapté, mais ce n'est pas une maladie.
6: Les psychologues, eux, craignent que l'intervention d'un psychiatre ne complique l'accès aux soins et rappellent que les traitements reportés sont aussi parfois plus longs et donc plus coûteux. Le Conseil national devra se prononcer.
2: Les explications de Marielle Savoie. Une artiste éternellement généreuse pour Taylor Swift, un ange qui a rendu le monde plus heureux, selon Beyoncé. Les hommages pleuvent ce matin après la mort de Dolly Parton, la plus populaire des chanteuses de country contemporaine. Elle interprète de l'inoubliable Jolene, mais aussi autrice de quelques 3000 titres. Les drapeaux seront en berne sur les bâtiments publics des États-Unis durant une semaine. Dolly Parton avait 80 ans. Et puis le ciel de ce mercredi, du soleil, malgré de nombreux voiles nuageux et la formation de cumulus en montagne en cours de journée. Les températures, maximum 28 degrés. Demain, même programme avec quelques degrés en plus.
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0: Philippe Gérard.
1: Bienvenue au Guichet, on en parle, l'espace qui vous appartient. On attend vos questions sur la sécurité alimentaire. Mais avant d'entrer dans le vif du sujet, vous rappelez que nous sommes à la recherche de témoignages de personnes qui ont connu ou qui connaissent en tant que parents la peur de l'école, la phobie scolaire. Votre enfant angoisse à l'idée d'aller en classe ou alors vous-même, vous avez connu la phobie scolaire quand vous étiez enfant ou ado. Racontez-nous, partagez votre vécu ouvertement ou anonymement, ça c'est vous qui choisissez. Nous préparons une émission à ce sujet, votre témoignage nous sera très précieux. Alors écrivez-nous si vous vous sentez concerné à onenparle@rts.ch et nous reprendrons contact avec vous. Manger 5 fruits et légumes par jour, privilégier les céréales complètes et les huiles végétales, boire régulièrement, de préférence de l'eau. On connaît toutes ces recommandations pour rester en bonne santé. Mais que se passe-t-il quand ces mêmes aliments que l'on pense sains cachent des dangers invisibles? Comment s'assurer d'une bonne sécurité alimentaire? Ce sera le thème de notre guichet du jour, Marie Tchoumi.
2: Oui, un guichet qui fait suite à notre enquête exclusive diffusée hier sur le cadmium, ce métal lourd qu'on retrouve dans nos céréales et nos légumes et finalement dans notre urine, comme on l'a vu hier soir dans À bon entendeur. On y reviendra dans un instant, mais comme vous l'avez dit Philippe, le cadmium n'est pas le seul à être préoccupant. Il y a plusieurs dangers invisibles dans notre alimentation, comme les PFAS, ces fameux polluants éternels qui s'infiltrent jusque dans l'eau du robinet, sans oublier les pesticides ou encore les microplastiques.
1: Et en tant que consommatrice, consommateur, on peut vite se sentir perdu.
2: Bah oui, comment savoir ce qui se cache réellement dans notre assiette? Quels sont les véritables risques pour notre santé et celle de nos enfants? Est-ce qu'on peut faire quelque chose pour s'en protéger? C'est pour répondre à ces questions qu'on est là ce matin.
1: Et on les attend, vos questions, vos remarques aussi, vos inquiétudes peut-être d'auditeurs, d'auditrices. Appelez-nous, les moyens de nous joindre sont toujours les mêmes, vous les connaissez, le numéro gratuit de l'émission 0800 108 208 pour intervenir en direct à l'antenne. Nous envoyez aussi une note vocale au 076 206 12 12, vous choisissez WhatsApp, Signal, Telegram ou Tréma, ça marche avec toutes les messageries. Ou alors vous nous envoyez un courriel à l'adresse onenparle@rts.ch et nous sommes avec vous jusqu'à 10h. Et pour nous accompagner justement jusqu'à 10h, deux experts sont avec nous. Bonjour Patrick Eder.
3: Bonjour.
1: Vous êtes chimiste cantonal Genevois, bienvenue dans ce guichet. Et bonjour à vous Muriel Bochu.
4: Bonjour.
1: Chef du département épidémiologie et système de santé d'Unisanté. Marie le disait tout à l'heure, nous avons révélé hier les résultats d'une grande enquête sur la présence de cadmium dans notre alimentation et dans notre organisme, grâce aussi à des analyses d'urine. On les voyait, on pouvait en voir le résultat dans À bon entendeur hier. Dans les aliments, on a remarqué que les normes n'étaient pas dépassées, mais sur 90 aliments analysés, on a quand même retrouvé ce métal lourd, donc le cadmium, dans 67 produits et finalement dans bon nombre d'urines de romans. Patrick Eder, du moment que les doses ne sont pas dépassées, est-ce qu'on peut être totalement rassuré?
5: Bah disons qu'en l'état actuel des connaissances, on voit que tous les signaux sont plutôt positifs. Les normes doivent prendre en compte toutes ces problématiques de bioaccumulation, et normalement c'est le cas. Elles doivent aussi calculer, selon les types d'aliments, les habitudes de consommation, et en tenir compte pour fixer les normes. Il y a aussi un grand principe, c'est savoir si on peut réellement avoir une action hein, sur le respect des normes. Typiquement, dans le chocolat, on voit qu'on a peut-être un peu plus d'action que sur certains autres types de produits. Donc, les normes sont fixées normalement pour garantir la sécurité alimentaire. Et tous les signaux qu'on a à l'heure actuelle, que ce soit du monde médical d'ailleurs, que ce soit de l'Office de la sécurité alimentaire et des affaires vétérinaires, on les a encore contactés. Ils nous disent qu'à l'heure actuelle, il n'y a pas de signaux inquiétants.
1: Patrick Eder, vous parlez du chocolat, vous dites qu'on a un peu plus d'action. Qu'est-ce que vous entendez par là?
5: Il y a plus de possibilités de choisir les endroits, les fèves, la qualité des fèves et de peut-être fabriquer du chocolat avec des fèves de meilleure qualité. C'est un peu plus facile que si je prends l'exemple des produits de la mer ou si vous regardez par exemple le thon. Aller choisir le bon thon qui n'est pas contaminé et se dire que dans cette région-là, c'est mieux qu'une autre alors que vous avez des poissons qui font des milliers de kilomètres, c'est un peu plus difficile.
1: Vous voulez dire qu'il y a des origines, il y a des endroits, des origines du chocolat qui sont, disons, réputées pour être, disons, assez fortes en teneur de cadmium.
5: Ben, disons, quand c'est lié directement à une pollution d'un sol, ben, on peut identifier quand même un producteur de cacao, si, enfin, disons, un producteur de chocolat qui achète son cacao, s'il fait du test des fèves de cacao, ils peuvent très bien remonter jusqu'à une production et savoir que peut-être à tel endroit il y a des problèmes de contamination. C'est déjà arrivé, hein, ce genre de situation où on a dû travailler et intervenir.
2: Muriel Bochu, toujours à propos du cadmium, on le disait hier, c'est un métal lourd, toxique, classé comme cancérogène. Est-ce qu'on sait aujourd'hui à quel danger on s'expose en l'ingérant ? Est-ce qu'il y a vraiment de quoi s'inquiéter ? Les normes ne sont pas dépassées, hein. La teneur en cadmium dans les aliments est tout à fait OK, même minime. Mais quels sont les éventuels risques pour la santé ?
0: Alors, comme vous le dites très justement, la situation en Suisse est plutôt rassurante dans la mesure où toutes les données de monitoring sur les taux urinaires de cadmium sont vraiment rassurantes. Hein, si on compare la situation avec celle de la France, on a vraiment des niveaux d'exposition nettement plus bas. Donc, quelles sont les conséquences pour la santé ? Nous avons principalement le rein qui est touché, donc une exposition chronique prolongée à des doses élevées de cadmium peut avoir un impact sur la fonction rénale. L'autre organe touché sont les os, donc on sait que l'exposition au cadmium est associée à une déminéralisation des os et donc augmente le risque de fracture.
2: Ça veut dire beaucoup de cadmium tous les jours sur de nombreuses années, et là il peut y avoir des conséquences, ça vient après coup, d'une certaine manière, c'est quoi ça compte sur la santé ?
0: Tout à fait. Alors le cadmium est un métal lourd qui a comme comportement de pouvoir s'accumuler dans l'organisme. Donc évidemment les taux vont augmenter avec l'âge, c'est ce qu'on constate dans les études de monitoring populationnel que nous avons réalisées en Suisse. Hein. Donc on a de nombreuses données sur l'exposition de la population suisse au cadmium. On voit que cette exposition augmente avec l'âge, qu'elle est plus élevée chez les fumeurs que chez les non-fumeurs, comme on s'y attend. Mais on reste dans des niveaux qui sont inférieurs aux recommandations actuelles. Donc ça veut dire qu'il y a une certaine capacité de l'organisme à éliminer ces doses, et on ne s'attend pas à un effet important sur la santé, y compris en tenant compte de l'accumulation tout au long de la vie.
2: Mado nous a écrit un courriel avec ces différentes questions. Pourquoi certains aliments absorbent plus de cadmium ? Peut-on, par certains moyens de cuisson, l'éliminer plus ou moins ? Et est-ce qu'on en retrouve aussi dans l'eau ? Trois questions peut-être pour vous, Patrick Hédère. Alors, est-ce qu'on sait pourquoi certains aliments absorbent plus de cadmium que d'autres ?
5: Alors, je ne peux pas donner de réponse scientifique à ça, mais on sait que certaines plantes ont plus de capacité à aller pomper certains éléments. Et selon les polluants, selon les métaux lourds, on peut avoir des choses différentes. Si on regarde l'accumulation, par exemple, pour le plomb, elle sera différente que pour le cadmium, par exemple. Vous avez des plantes qui vont plus être capable d'assimiler et de prendre ces substances-là que d'autres. Mais si on prend les PFAS ou d'autres, on aura encore d'autres schémas. Donc c'est vraiment toute une science de savoir quelles sont les cultures qui vont vraiment être des cultures à risque. Et ça, c'est chaque polluant va être différent.
2: Est-ce qu'on peut éliminer le cadmium par certains moyens de cuisson ou pas du tout ?
5: Non, alors ça malheureusement pas, parce que c'est vraiment dans la plante, et donc là il n'y a pas grand chose à faire malheureusement.
2: Est-ce qu'on sait, dernière question, si on en retrouve aussi dans l'eau ? Ça vous dit quelque chose ?
5: Alors, il y a des valeurs légales également pour les métaux lourds dans l'eau, hein, mais fort heureusement, on en trouve vraiment des quantités tellement minimes que je dirais que seuls les chimistes peuvent les voir, mais elles n'ont pas tellement d'impact par rapport au reste qu'on va retrouver dans l'alimentation de manière générale, et peut-être dans les produits les plus sensibles. Comme finalement, ce qu'on parle peu, en fait, dans votre test, vous n'aviez pas tellement mis de produits de la mer, mais par exemple, les algues, les mollusques, les crustacés, c'est ce que nous, on retrouve le plus, et c'est là-dessus qu'on fait le plus de contrôle au niveau des chimistes cantonaux. Peut-être juste un point, on a quand même fait des statistiques sur les 10 dernières années, plus de 12 000 produits hein, au niveau des chimistes cantonaux romands. J'inclus Berne parce qu'il a participé à cette collecte d'échantillons. Et là, on voit très clairement que la plupart des denrées de base quand même sont très très très très bonnes au terme de respect des législations. Là où on a un peu plus, c'est sur ces produits de la mer. Et puis ce dont on parle jamais, c'est les objets usuels. Ces fameux objets usuels qui peuvent relarguer des métaux lourds. Et par exemple, à Genève, on vient de faire une grosse campagne de sensibilisation et de prévention sur la vaisselle, où on a fait des tests. Et là, les relargages de cadmium peuvent être beaucoup plus importants, ou de plomb, peuvent être beaucoup plus importants. Alors là, c'est des moyens sur lesquels on peut agir et agir de manière sûre.
1: Et il y a une vaisselle qui est plus concernée que d'autres. Vous avez des conseils peut-être à donner aux consommatrices, consommateurs ?
5: Bon, c'est difficile d'y répondre parce que ça va dépendre du type d'émail qui va être utilisé, de la qualité de la poterie qui a été faite, parce que normalement on met des couches de protection. C'est pour ça qu'on est obligé de faire des tests pour vérifier qu'il n'y ait pas de relargage, en fait, avec surtout les solutions acides comme les sauces à salade, typiquement un saladier. Et puis qu'après, on va consommer alors très régulièrement du cadmium dans notre alimentation. Donc ça, c'est des points d'ancrage qui sont importants, d'où la raison de ce gros travail qui a été fait sur Genève cette année.
1: Les substances indésirables dans notre alimentation, c'est l'objet de notre guichet ce matin avec nos deux invités, Muriel Bochu d'Unisanté et Patrick Lerchimie cantonal. On attend bien sûr vos questions au 0800 108 208. N'hésitez pas, ça passe très vite le temps, alors profitez-en. Hein. Le standard est plutôt calme pour le moment. 0800 108 208 ou envoyez-nous une note vocale au 076 206 12 12 si vous avez des questions sur justement les micropolluants qui polluent notre alimentation.

0: la légende américaine de la musique country, Dolly Parton, l'interprète ici de Joy Lynn ou de 9 to 5. Elle est morte à 80 ans, et c'est ce qu'a annoncé sa famille donc dans une vidéo. Et les drapeaux seront en berne sur les bâtiments publics des États-Unis pendant une semaine, c'est ce qu'on entendait aussi aux infos. Voilà donc petit hommage que lui rend notre programmateur musical Willy Dezelu. Retour à notre guichet sur la sécurité des aliments. Alors on a beaucoup parlé de cadmium, mais il existe aussi d'autres contaminants dont on vous parle aussi régulièrement dans les émissions de conso, que ce soit chez nous ou chez nos collègues d'ABE. Alors on parle aussi de PFAS, hein, les résidus de pesticides, les microplastiques. Est-ce qu'on peut mettre toutes ces substances, tous ces résidus de substances, ces micropolluants sur le même plan, Muriel Bochu, ou est-ce qu'il y en a qui sont plus inquiétantes que d'autres? Muriel Bochu, je rappelle que vous êtes donc chef du département épidémiologie et système de santé du Nissanté.
1: Alors d'un point de vue de santé publique, clairement les PFAS représentent une préoccupation particulière, d'une part parce qu'il en existe un très grand nombre, plus de 10 000 molécules différentes. Très peu ont été étudiées jusqu'à présent. Et les résultats que nous avons obtenus dans une enquête populationnelle réalisée sur mandat de l'Office fédéral de la santé publique montrent que 100% de la population suisse est exposée et que nous avons trois groupes d'exposition, une exposition élevée, moyenne et faible, donc un tiers de la population dans chacune de ces catégories. Et nous connaissons relativement mal l'impact sur la santé sur le long terme. Donc c'est vraiment un sujet de préoccupation de santé publique parce que ces substances persistent très longtemps dans l'environnement.
0: Elles sont très difficiles à éliminer. Hein. On l'appelle polluant éternel, c'est pas pour rien. Hein. De votre côté, Patrick Guéder, qu'est-ce que vous surveillez en priorité en tant que chimiste cantonal Genevois?
2: Alors tous nos contrôles sont faits sur une base d'analyse de risque et donc on essaie d'être aussi large que possible. Donc quand on parle de risque, on parle toujours de danger et d'exposition, de probabilité. Alors c'est clair que les PFAS aujourd'hui sont un peu au centre de l'intérêt. Ça occupe énormément les chimistes cantonaux, mais effectivement il y a des tas d'autres types de polluants qui sont régulièrement contrôlés. On a parlé des métaux lourds, mais on peut parler des pesticides, on peut parler encore d'autres types de produits qui font l'objet vraiment d'une surveillance continue.
0: Alors Patrick Guéder, vous avez allumé un incendie hein, en parlant de vaisselle, parce qu'on en a deux questions d'auditrice. Valérie qui nous dit « J'ai beaucoup de vaisselle ancienne et je me demande si c'est nocif ou si je dois changer toute ma vaisselle. » Et puis notre auditrice nous demande bah, justement « Quelle vaisselle conseillez-vous? Est-ce qu'il faut éviter l'artisanal est-ce qu'il y a déjà un moyen, disons, de faire analyser par exemple sa vaisselle pour voir si elle contient des substances indésirables ?»
2: Alors c'est clair qu'il faut faire une analyse, c'est ce qui est peut-être un petit peu compliqué. Déjà pour savoir s'il y a des métaux lourds, et dans certains cas on doit faire un test de migration, c'est-à-dire de voir si ces métaux lourds, quand ils sont en contact d'un liquide, est-ce qu'ils vont passer dans le liquide et donc dans les aliments. Donc c'est vrai que c'est une analyse qui est assez complexe. On a offert cette prestation sur le canton de Genève cette année. Donc on a analysé, je crois, presque 950 vaisselles différentes hein, sur le canton de Genève. Donc c'était vraiment un gros test. C'est clair qu'on ne peut pas faire ça tout le temps. Idéalement, c'est vrai que des très vieilles vaisselles, il faut quand même se poser la question, surtout quand on voit aussi que les couches sont peut-être un petit peu, qu'elles sont un peu abîmées, on a plus de risques qu'il y ait ce transfert. Les vaisselles modernes, a priori, on devrait avoir moins de risques. L'artisanat, c'est une grande question. Certains produits qui viennent de l'artisanat sont extrêmement bien faits, il n'y a aucun problème. Puis parfois, on a des produits de qualité moindre. Je pense que quand on achète une vaisselle sur un marché au Maroc ou ailleurs, il faut quand même toujours regarder un peu le rapport qualité-prix. Il y a un moment donné, je pense qu'on sait très très très très bon marché, la qualité n'est peut-être pas au rendez-vous.
0: Alors, on parle du cadmium, mais il y a aussi le plomb. Hein.
2: Oui, bien sûr.
0: Au plomb dans les vaisselles. Muriel Bochu, est-ce que notre corps a une capacité naturelle à éliminer toutes ces substances qui s'accumulent inévitablement? Alors on parlait des PFAS, mais il y a peut-être d'autres substances qui sont peut-être plus faciles à éliminer, ou bien elles sont toutes problématiques pour notre corps?
1: Oui, alors heureusement, notre organisme est bien équipé pour éliminer une bonne partie de ces substances. La situation n'est bien évidemment pas la même pour les PFAS que pour les pesticides ou les métaux lourds. Et certains de ces contaminants vont s'accumuler dans le corps, comme le cadmium ou les PFAS, mais d'autres, comme le glyphosate par exemple, peuvent être éliminés très rapidement, en quelques heures, par l'organisme. Donc le corps, heureusement, a une bonne capacité à nous protéger.
3: Vous avez dit tout à l'heure, il est difficile aujourd'hui de savoir quelles sont les conséquences des PFAS sur le long terme. Mais est-ce qu'on sait quand même aujourd'hui, est-ce qu'on connaît les effets concrets et avérés sur notre santé d'une exposition chronique à certains contaminants ? Ou bien tout est un peu flou à ce niveau-là ?
1: Non, alors qu'on a des connaissances assez précises, notamment pour les métaux lourds. Hein. J'évoquais tout à l'heure la situation du cadmium, mais c'est pareil aussi pour le mercure et le plomb. On connaît, au niveau des PFAS, on sait qu'ils ont un impact sur la santé, notamment augmentent le risque de certains cancers, augmentent le risque d'une perturbation endocrinienne, mais aussi peuvent poser des problèmes de fertilité. Donc nous avons certaines données, mais néanmoins, seule une toute petite fraction de ces PFAS ont été explorées. Et donc, il y a quand même encore beaucoup de choses qu'on ne connaît pas.
2: J'aimerais donner un complément, c'est qu'en fait, les normes, il faut aussi regarder que les normes sont toujours fixées par... on prend, on va dire, l'effet le plus bas. Et par exemple, on a parlé du cadmium, ce qui a été retenu comme la concentration la plus faible, c'est l'effet sur l'ostéoporose, l'effet sur les os. Pour les PFAS, c'est la perte d'immunité chez les enfants. Ça veut dire que les risques de cancer ou les risques d'autres types de maladies vont être à des doses beaucoup plus élevées. Donc en fait, la valeur légale est toujours fixée à l'effet le plus bas.
0: Et vous disiez aussi tout à l'heure quelque chose qui m'a un peu frappé, Patrick Eder. Vous disiez qu'en fait, les normes, elles étaient basées aussi en tenant compte d'une accumulation. Hein. On parlait hier justement de cet effet cocktail. C'est vraiment le cas, ou bien, justement, quand on parle d'effet cocktail, alors ça veut dire qu'on peut éliminer l'effet cocktail, ça n'existe plus, on peut être assuré parce que les normes en tiennent compte.
2: Non, alors pas l'effet cocktail, c'est différent de l'accumulation. Quand vous avez un produit qui va se bioaccumuler dans le corps, comme on a parlé des PFAS, on a parlé des métaux lourds, normalement, les évaluations de risque tiennent compte de ça sur le calcul et les normes tiennent compte de ceci. L'effet cocktail, c'est le mélange de différentes molécules en même temps, on va dire. Mmh. Et là, alors, il faut être très clair, à l'heure actuelle, on n'en tient pas du tout compte. Les seules choses sur lesquelles on arrive à prendre en compte, c'est des familles de molécules à peu près similaires. Et si elles ont le même schéma toxicologique, les mêmes cibles toxicologiques, on va parler d'additivité. Et dans ce cas-là, on va pouvoir, faire peut-être typiquement ce qui a été fait pour les PFAS. À un moment donné, on fait la somme des 4 PFAS les plus toxiques et on regarde que cette somme ne soit pas dépassée également. Mmh. Donc, parce qu'on voit bien qu'il peut y avoir une additivité. Mais l'effet cocktail est excessivement difficile à calculer, à mesurer, et donc aujourd'hui, c'est un peu la boîte noire.
0: D'accord, donc on comprend qu'il faut distinguer accumulation et effet cocktail. De votre côté, Muriel Bauchu, l'effet cocktail, est-ce que c'est quelque chose qui est... Il y a des choses qui sont connues, par exemple des interactions qui sont connues entre substances qui pourraient être néfastes pour la santé?
1: Alors, je crois qu'il y a beaucoup de choses qu'on ne connaît pas. Il y a des études toxicologiques qui montrent que la combinaison de certains contaminants à basse dose peuvent avoir des effets synergiques, hein, à savoir plus que la somme des deux effets. Chez l'homme, on a peu d'évidence. On a besoin, pour générer ce genre d'évidence, d'avoir des cohortes populationnelles de grande taille et d'avoir un suivi de l'état de santé de ces participants pendant 10, 20, 30 ans. C'est vraiment ce genre de données-là de santé publique qui nous permettent d'avoir des premiers éléments de réponse.
0: Et on les a, ces études, ces cohortes ?
1: En Suisse, pas, mais dans d'autres pays, oui.
3: Mmh. Et c'est nouveau, quand même, qu'on s'intéresse à ces polluants, aux conséquences sur la santé de ces polluants. On parle des PFAS, mais je pense qu'il y a quelques années, personne ne savait ce que c'était des PFAS. Hier, on parlait du cadmium, alors que depuis toujours, ces substances sont là. À l'époque, on fermait les yeux, on ne savait même pas que ça pouvait polluer notre alimentation.
1: Alors pour le cadmium, évidemment, c'est un métal lourd présent à l'état naturel. Donc
3: il est là depuis toujours, avant l'humain.
1: Exactement, et nous sommes toutes et tous exposés, donc ça c'est une réalité. Pour les PFAS, c'est différent, ce sont des molécules de synthèse hein, qui n'existent pas à l'état naturel. Donc elles ont été produites depuis les années 50, donc l'exposition a commencé dès le moment où la production humaine a commencé. Donc là, pourquoi c'est préoccupant maintenant ? Parce que justement, en raison de cette accumulation.
0: Une question reçue. Oui, Patrick Adavou.
2: Oui, je voulais dire aussi que c'est lié au progrès de la chimie analytique, parce que la plupart de ces substances, elles sont quand même présentes à de très très petites concentrations, et on n'avait juste pas les moyens de faire ces analyses auparavant. Et là, il y a eu de tels progrès dans les 15-20 dernières années qu'aujourd'hui, on est vraiment capable d'aller déceler de toutes petites quantités dans des, ce qu'on appelle une matrice, dans un environnement compliqué comme un aliment, pour pouvoir les mettre en évidence. Donc aujourd'hui, on sait qu'ils sont présents, mais auparavant, typiquement, on avait plus de peine à les identifier.
0: Muriel Bauchu.
1: Oui, j'aimerais rajouter que la situation en Suisse est excellente. Hein. Nous avons l'espérance de vie à la naissance la plus élevée au monde. Donc, il ne faut pas non plus faire preuve de catastrophisme.
0: On n'est pas les plus mal lotis.
1: Voilà,
0: ça
1: je crois qu'on est
3: mieux lotis presque.
1: Nous sommes des privilégiés qui vivons dans un environnement qui est globalement très favorable. Nous avons une grande diversité de notre alimentation et ça, c'est un facteur protecteur très important.
0: Alors c'est bien de le rappeler, ça n'empêche pas quelques inquiétudes et surtout des questions qu'on reçoit justement à notre standard. On a Fek Koun qui nous demande, enfin il y a plusieurs questions sur le chocolat, alors peut-être ce sera pour vous Patrick Adair, c'est vous qui avez parlé du chocolat tout à l'heure. Est-ce que le chocolat noir bio contient plus de cadmium que le traditionnel? Est-ce qu'il y a des pays où le cacao a une teneur moindre de cadmium? Alors ça on l'a dit qu'effectivement il y avait certains pays, certaines régions qui étaient connues pour avoir une teneur en cadmium un peu plus élevée. Peut-on se fier à des applications type Yuka pour faire des comparaisons? Et puis comment peut-on vérifier le taux de cadmium des plaques de chocolat bio? Est-ce que vous avez des réponses à ces questions, Patrick Adair?
2: Alors peut-être déjà une réponse générale par rapport au bio. Quand on parle des contaminants, de faire la différence entre les produits bio et les produits non bio. Le bio, c'est une méthode de production, c'est pas une qualité intrinsèque d'un produit. Et ça, il y a souvent de la confusion. Ça veut dire que quand vous travaillez en bio, vous avez des méthodes que vous avez le droit d'utiliser ou que vous n'avez pas le droit d'utiliser. Vous n'avez pas le droit d'utiliser de pesticides de synthèse. Alors, par rapport aux pesticides, ça va être très clair. Mais par rapport aux contaminations environnementales, ben, ça va être un peu plus compliqué parce qu'il n'y a pas de directive particulière par rapport à la qualité de votre sol, à la qualité de l'air, à la qualité de l'eau d'arrosage, etc. Là, le bio va être totalement similaire aux produits conventionnels. Par contre, vous n'aurez pas d'engrais de synthèse, vous n'aurez pas de pesticides de synthèse. Mais c'est une méthode de production et pas une qualité du produit.
0: Et puis par rapport aux applications type Yuka, c'est fiable ce genre de choses pour...
2: Yuka va vous donner des informations nutritionnelles, mais au niveau de la contamination, non, rien du tout. Il faut aussi comprendre des fois que quand vous avez un produit, ce produit, il va varier dans le temps, il n'a pas toujours la même qualité. Et d'ailleurs, vous voyez bien, quand il y a des rappels ou des retraits de produits, on parle toujours d'un numéro de lot. Et souvent, c'est ce lot-là, parce que c'est lié à une production particulière, avec peut-être... une origine spéciale, des producteurs particuliers, mais pas, c'est pas tout le temps et en tout temps.
0: 0800 108 208, il est 9h33, vous avez encore une petite demi-heure pour poser vos questions à nos deux invités, à Patrick Adair, chimiste cantonal Genevois, et à Muriel Bauchu, la chef du département épidémiologie et système de santé d'Unisanté. On parle de sécurité alimentaire, de micropolluants. N'hésitez pas à nous envoyer vos questions aussi par message vocal au 076 206 12 12. C'est la

0: Le dernier jour du disco, c'était Juliette Armanet.
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0: Et c'est pas encore la fin du guichet dont on en parle. Hein. On va encore jusqu'à 10h avec nos deux invités, Patrick Eder, chimiste cantonal Genevois, et Muriel Bauchu, la chef du département épidémiologie et système de santé d'Unisanté, pour parler de sécurité alimentaire.
2: Et Muriel Bauchu, vous expliquiez tout à l'heure qu'on était très privilégié, qu'on était plutôt bien loti ici en Suisse, et qu'il était utile et important, et c'était aussi notre chance, d'avoir une alimentation variée. Est-ce que vous pouvez nous expliquer, ça permet justement de limiter notre exposition à des polluants, de varier notre alimentation?
3: Oui, tout à fait, ça diminue le risque d'être exposé de façon chronique au même aliment qui serait contaminé, étant donné, comme on l'a dit tout à l'heure, qu'il est difficile de détecter si un aliment particulier est contaminé ou pas, étant donné que c'est inodore, ça n'a pas un goût particulier aux doses actuellement présentes dans les aliments. Donc en effet, la solution la plus simple, c'est de ne pas toujours consommer le même produit, pas toujours les mêmes céréales, pas toujours les mêmes sources de protéines. Les fruits et les légumes de composition variée, de saison, pas toujours du même producteur. Donc cette variété est un gage de sécurité en termes d'exposition à ces contaminants.
0: Est-ce que les légumes de mon potager sont forcément plus sains que ceux du supermarché ?
4: Alors, ça dépend comment vous les cultivez.
0: Patrick Eder, chimiste cantonal.
4: Ça dépend comment vous les cultivez.
0: Oui.
4: Je me souviens d'une expérience qu'on avait faite où on avait proposé des analyses de pesticides aux propriétaires de jardins familiaux. C'était un flop total parce que chacun pense qu'il traite mieux que les autres. Il n'est pas trop intéressé à savoir ce qu'il met dans ses produits. Donc oui, ça dépend de la méthode de culture que vous avez à la maison et paradoxalement, c'est pas toujours fantastique. Il n'y a qu'à voir les ventes de produits phytosanitaires pour les jardins privés.
0: On est moins, effectivement, peut-être moins précautionneux, Muriel Bauchu.
3: Et ça va dépendre du fait qu'il y ait ou pas une contamination du sol.
0: Il y a aussi ça, effectivement.
3: On cultive ces légumes.
0: Ouais. On va écouter un vocal qu'on a reçu du Jura. On l'écoute.
5: Bonjour, c'est Armand du Jura. Je voulais soulever le point d'un élément qui me semble plus inquiétant que de connaître les concentrations des produits autorisés. C'est que le fait que les organismes officiels recherchent les concentrations des éléments chimiques autorisés et ne vont évidemment pas rechercher la multitude, les dizaines et les centaines de types de produits chimiques qui sont utilisés un petit peu partout dans le monde et qui sont justement interdits en Europe et en Suisse, puisque ceux-là ne peuvent pas faire l'objet de contrôles réguliers, tellement la masse est importante, et que lorsque des organismes privés ou associatifs font des recherches, les concentrations sont retrouvées dans les aliments pour des produits toxiques interdits en Suisse et en Europe, interdits en Suisse et en Europe depuis de très très très nombreuses années et qui devraient déjà être éliminés dans les sols, mais qui sont toujours présents dans les sols.
0: Voilà, c'était Armand. Patrick Eder, on ne recherche pas les substances interdites ?
4: Alors, dans certains cas, oui, quand elles sont vraiment, je pense par exemple l'éthylène oxyde, on en avait beaucoup parlé ces dernières années, donc c'est un gaz qui est utilisé pour en fait éliminer tout risque de micro-organismes, et on gaze en fait des camions ou des wagons. C'est quelque chose qui est totalement interdit en Europe, on ne le cherchait plus vraiment, et puis depuis maintenant quelques années, on sait que cette pratique a ressurgi, notamment en Inde, et c'est des contrôles qui sont refaits de nouveau régulièrement. Donc ça dépend un peu les signaux qu'on peut avoir. Effectivement, c'est pas tout à fait possible de chercher tout le temps en continu, donc comme je disais, on fait une analyse de risque. Après, il faut aussi voir que ça dépend finalement quelle autorité ou quelle institution fait ce travail. Le rôle des chimistes cantonaux, c'est vraiment d'exécuter le droit alimentaire, de vérifier, on va dire, le respect des normes. Ça, c'est vraiment notre raison d'être. Donc, c'est pas tellement à nous de faire ce travail. Par contre, la Confédération, de faire du monitoring et de la veille sanitaire ou les universités, ça c'est quelque chose qui revient beaucoup plus à ce milieu-là.
0: Alors, on reçoit pas mal de questions sur la vaisselle, on y revient, décidément, sur la vaisselle, avec des questions très précises. Alors évidemment, comme on n'a pas les objets devant nous, on ne peut pas faire une analyse comme ça à la radio pour savoir si telle ou telle vaisselle est nocive ou contient des substances indésirables. Donc voilà, donc je vais juste vous poser la question de Catherine, Patrick Hader, qui nous dit, peut-on nous donner des adresses pour faire analyser la vaisselle? C'est auprès de chez vous ou bien n'importe quel laboratoire pourrait faire ces analyses?
4: Il faut regarder maintenant auprès des laboratoires privés.
0: Oui.
4: La plupart sont capables de faire ces analyses-là, je pense. Donc, il y a un site internet qui recense en fait tous les laboratoires privés de Suisse où vous mettez votre demande et puis après vous recevez des offres. Donc, c'est Swiss Lab Testing, sauf erreur, quelque chose comme ça.
0: Swiss Labs Testing.
4: Et en fait, à partir de là, vous pouvez trouver tous les labos qui acceptent de faire ce genre d'analyse ou qui sont aptes à faire ce genre d'analyse.
0: Alors, on va rechercher ce lien. Puis on essaiera de le mettre justement sur notre page web à titre informatif, comme ça tout le monde aura l'information. Marie Tchoumi.
2: Patrick Hader, vous disiez tout à l'heure que vous veillez au respect des normes, et justement par rapport aux normes, aux limites maximales qui sont fixées, où se situe la Suisse? Est-ce qu'elle suit systématiquement l'Europe ou est-ce qu'elle se démarque un peu en étant un petit peu plus permissive ou à l'inverse plus sévère?
4: Alors aujourd'hui, on a une législation, on va dire, alimentaire qui est quasi équivalente à celle de l'Union européenne. En tout cas, toutes les modifications qui ont lieu, généralement, c'est pour se mettre à niveau de l'Union européenne. Je dirais même qu'à l'heure actuelle, on est plus souvent en retard qu'en avance. C'est très rare que maintenant, on ait vraiment des normes spécifiques à la Suisse. Le Swiss Finish, comme des fois c'est expliqué, c'est quelque chose... Dans le marché dans lequel on vit aujourd'hui, c'est tout à fait cohérent aussi, parce que d'avoir des règles propres à la Suisse, alors qu'on importe énormément de produits, c'est extrêmement compliqué.
0: Birgit nous écrit « J'aimerais bien rajouter qu'on n'est pas tous pareils et la capacité de se débarrasser des polluants est très différente d'une personne à une autre. C'est donc un peu facile d'établir des valeurs de référence pour tout le monde. La différence entre les personnes vient notamment de leur potentialité à absorber, transformer, éliminer et réparer les effets de ces substances. » Muriel Bochu.
3: Tout à fait, c'est correct. Donc nous avons toutes et tous... un génome différent et donc les gènes qui codent pour les transporteurs de ces contaminants, de ces métaux lourds notamment, vont avoir des fonctionnalités différentes en fonction de notre

0: génome. Et aussi, nous avons tous un statut nutritionnel un peu différent. Donc, une femme qui aurait une carence en fer va absorber plus le cadmium qu'une autre femme qui n'en aurait pas. Donc, en effet, il y a des différences interpersonnelles importantes.
1: Il y a des catégories de personnes qui sont particulièrement plus vulnérables. Bon, on pensait aux enfants, effectivement, on en a parlé avec le cadmium, mais je ne sais pas, les femmes enceintes.
0: Tout à fait.
2: Personnes âgées.
0: Tout à fait, exactement. Les femmes enceintes, les nourrissons, les petits-enfants, clairement, pour des questions, parce que la même dose avec un poids corporel nettement inférieur va représenter une exposition plus importante, proportionnellement. Et donc les personnes âgées également, parce qu'il y a, il y aura eu cette bioaccumulation. Certains organes ne fonctionnent plus aussi bien que chez une personne plus jeune. Donc oui, ces catégories-là sont plus en situation de vulnérabilité.
1: Et quel conseil donner à ces personnes alors, au niveau de l'alimentation ?
0: Alors, pour toutes les catégories, évidemment, après pour les petits-enfants, les nourrissons, on est dans des recommandations qui vont être spécifiques, mais autrement, une alimentation saine à tout âge va avoir un impact très favorable. Donc on parlait de varier, c'est une chose. Et puis l'autre conseil que je pourrais donner, c'est de limiter la consommation d'aliments ultra-transformés.
1: Ah oui.
2: Une question de Jean-Paul. Est-ce qu'il ne faudrait pas recommander au public de remplacer tous les récipients de cuisine en plastique par des récipients en verre ? Est-ce que le verre est totalement inoffensif ou est-ce qu'il y a des précautions à prendre ? Muriel Bochu, le verre versus le plastique, c'est mieux, mais est-ce que c'est totalement inoffensif ?
0: Alors là, j'avoue qu'il faudra voir ce qu'en pense le chimiste cantonal, mais en tout cas, on recommande plutôt d'utiliser comme contenant du verre que des contenants en plastique, qui est un matériel plus inerte. Alors, est-ce qu'il est totalement inoffensif ? Là, je laisserai M. Eder se prononcer.
1: Patrick Eder ?
3: Bon, a priori, le verre, en tout cas tel qu'il est utilisé aujourd'hui, il est totalement sûr. Maintenant, avec le verre, vous avez d'autres types de problèmes. Typiquement, si vous le réutilisez, il faut s'assurer que le nettoyage ait été fait de manière parfaite, ce qui n'est pas forcément toujours évident dans certains types de bouteilles, par exemple. Et puis, il y a aussi le problème du recyclage. Voilà, il y a aucun produit qui est absolument la panacée. Et puis, le verre, le problème, c'est aussi les bris de verre. Et ça peut être aussi problématique pour certains types d'aliments. Si vous ingérez des bris de verre, alors là, ça peut être aussi problématique et dangereux. Donc, c'est pour ça qu'on a aussi remplacé le verre par rapport aux matières plastiques, puis c'est aussi plus pratique pour justement les transports, le poids, etc. Donc, il y a d'autres phénomènes. Mais du point de vue sanitaire et transfert de substances indésirables, oui, le verre est quelque chose de beaucoup plus sûr que le plastique.
1: Et que penser de l'argenterie, notamment des couverts, nous demande Anne-Lise, Patrick Eder.
3: Alors, l'argent est plutôt safe et l'argent a la propriété d'être un désinfectant presque naturel, puisque en fait, au contact de l'argent, les bactéries généralement ne survivent pas, ne restent pas.
1: Ben voilà,
2: on se met tous à l'argenterie, Philippe.
1: On va tous se procurer des services en argent. On a encore Sabine qui nous dit « Une des sources de contamination des sols au cadmium est liée aux engrais utilisés pour fertiliser. Est-ce que des contrôles sont effectués sur les engrais qui sont importés en Suisse ?» Patrick Eder.
3: Alors, c'est pas du tout dans mon rayon.
1: C'est pas de votre domaine, c'est l'Office fédéral d'agriculture, j'imagine.
3: C'est vraiment au niveau du domaine agricole.
1: Oui.
3: Au niveau des engrais, je sais que des contrôles se font de temps en temps. La Suisse avait des normes. Je sais aussi qu'il y a des observatoires de la qualité des sols. Ça revient plutôt aux géologues cantonaux et en fait aux services de l'environnement qui s'occupent de la qualité des sols. Donc, oui. Ça relève d'ailleurs, cette question est intéressante parce que quand on est dans des problématiques liées à des contaminations de l'environnement, comme le cadmium ou comme les PFAS, etc., on se rend très vite compte qu'il faut travailler en mode vraiment interdisciplinaire. On voit très bien que dans ces domaines-là, tout d'un coup, on a besoin du géologue, on a besoin de quelqu'un qui est spécialiste de l'eau, on a peut-être besoin encore du vétérinaire. Voilà. Et on travaille de plus en plus maintenant, et c'est des fois aussi pour ça que c'est compliqué et puis qu'il faut avancer petit à petit, parce que quand on a 3-4 départements et puis besoin de différentes, on va dire, partages d'informations, approches différentes, on voit bien que là, ça devient difficile. Et pour certains produits, le meilleur moyen de lutte n'est pas forcément celui des chimistes cantonaux à la fin du cycle dans l'aliment. Des fois, c'est bien en avant, au niveau de la protection de l'environnement, qu'on va pouvoir agir de manière efficace.
1: Voilà, vive l'intelligence collective. Il reste encore une petite dizaine de minutes pour

0: Purple Letter, c'était Lédio, la première Suissesse à gagner The Voice en France, et elle sera au Festival Label Suisse le 20 septembre dans le cadre des découvertes Radar RTS. On entre dans la dernière ligne droite de notre guichet sur la sécurité alimentaire, toujours en compagnie de nos deux invités, Muriel Bochu du département d'épidémiologie et système de santé d'Unisanté et le chimiste cantonal genevois Patrick Eder. Et encore des interrogations peut-être un peu sur ce qu'on peut faire, Marie-Choumi.
1: Oui, tout à fait, pour limiter notre exposition aux différents dangers. On le disait tout à l'heure, varier son alimentation est déjà une bonne solution. Est-ce qu'il y aurait aussi d'autres manières, notamment dans notre manière peut-être de cuisiner, Muriel Bochu?
2: Oui, tout à fait. Alors, limiter les cuissons à haute température parce qu'elles sont susceptibles de générer des substances toxiques cancérigènes, comme l'acrylamide.
1: Et puis, au niveau du matériel utilisé pour cuisiner, on a parlé du verre tout à l'heure, mais évidemment qu'on parle beaucoup des poêles avec les PFAS. Quel conseil donner à ce propos?
2: Alors, les poêles anti-adhésives modernes, actuelles, je pense, correspondent tout à fait aux standards attendus. Mais on peut privilégier l'inox, l'acier inoxydable, et donc aussi éviter de continuer à utiliser des poêles anti-adhésives si celles-ci sont abîmées.
0: Elles sont rayées, par exemple,
2: ou des choses comme ça.
1: Patrick Eder, tout à l'heure, vous le disiez que la culture bio n'avait pas forcément d'influence sur la présence ou non de cadmium, mais l'alimentation bio va quand même éviter la présence de certains polluants, notamment les pesticides, ça on peut le dire.
3: Oui, tout à fait. Lorsqu'on fait des comparatifs, là, on voit quand même une différence très très importante entre la production bio et la production conventionnelle. Même si dans la production conventionnelle, beaucoup d'efforts ont été faits pour diminuer les quantités de pesticides, si je compare les résultats qu'on avait il y a une vingtaine d'années avec ceux qu'on a aujourd'hui, c'est deux mondes. Donc on voit qu'il y a eu énormément de progrès qui ont été réalisés au niveau de l'agriculture par rapport à ça. Mais néanmoins, aujourd'hui, c'est sûr que le bio, on est avec des quantités beaucoup moindres que le conventionnel.
0: Une auditrice s'inquiète des potagers qui se trouvent le long des chemins de fer. Elle nous dit, pendant des années, on a traité les rails contre les mauvaises herbes.

0: herbes et donc tous les jardins potagers ont pu être contaminés. La proximité des voies de chemin de fer, c'est quelque chose qui peut avoir un impact sur la qualité des aliments, Patrick Adair ?
1: C'est difficile de répondre à cette question. Ce qu'on sait, qu'ils utilisaient surtout du glyphosate hein, pour enlever les mauvaises herbes. C'est pas la substance qui est la plus inquiétante du point de vue de la santé publique au niveau de l'ingestion. Pour les travailleurs, c'est peut-être encore autre chose. Hein. Mais pour on va dire, le consommateur, c'est peut-être pas les substances les plus inquiétantes.
0: Muriel Bauchu.
2: Peut-être un complément d'information concernant le glyphosate. Donc, nous avons réalisé cette étude pilote avec l'OFSP qui a montré que les taux de glyphosate dans les cantons de Vaud et de Berne sont très bas.
0: Voilà,
3: c'est une bonne nouvelle.
0: Qui peut peut-être rassurer cette auditrice. Et puis on a Jean-Marie qui nous dit, est-ce que vous avez des données concernant les denrées qui proviennent des USA, donc des États-Unis, pays très permissif sur l'élevage et les traitements de culture, Patrick Adair?
1: Alors, les produits des USA, comme ceux d'autres pays, sont régulièrement contrôlés et analysés, mais en fait, aujourd'hui, en termes d'importation, on n'a pas tellement de produits qui sont spécialisés venant de ces pays-là. Il y a peut-être les lentilles, qui sont des produits qu'on importe régulièrement, mais dans le marché actuel, en termes des denrées alimentaires, à part dans des magasins spécialisés, on n'a pas énormément de produits américains.
3: Ouais. Toujours dans l'idée de limiter notre exposition à ces différents dangers, on parlait tout à l'heure des pesticides et puis du manger bio hein, qui permettait de limiter la présence de pesticides. Est-ce que laver, brosser, éplucher les fruits et légumes est aussi efficace ou pas du tout, Patrick Adair?
1: Alors, la réponse, elle est double et elle est toujours efficace et nécessaire pour éviter les risques microbiologiques. Donc, il faut nettoyer ces légumes pour éviter aussi ce qui a pu se déposer par l'atmosphère hein, sur vos fruits et légumes. Donc, un lavage est nécessaire. Maintenant, pour ce qui est des substances qui sont présentes dans le sol ou qui ont été mises tout au long de la culture de la plante et qui vont intégrer l'intérieur de la plante, non, là, ça ne sert à rien.
3: Mais dans le doute, mieux vaut le faire.
1: Mais il faut le faire parce que pour plein de raisons, tout ce qui va pouvoir se déposer via on va dire les retombées atmosphériques et aussi tout ce qui est tout simplement les déjections d'animaux, des oiseaux, etc. Donc du point de vue microbiologique, il faut nettoyer ces fruits et les légumes.
0: Une question qui revient souvent aussi concernant l'eau. Est-ce qu'il faudrait filtrer l'eau? Est-ce que c'est efficace, Muriel Bauchu?
2: Alors, l'eau du robinet est vraiment très, très fréquemment contrôlée, donc on peut la consommer sans problème. C'est clair qu'en ce qui concerne les PFAS, il existe des possibilités d'utiliser des filtres supplémentaires et différents types de filtres, notamment à charbon et à osmose inverse, qui permettent encore de réduire l'exposition.
0: Mais c'est des filtres accessibles au grand public ou c'est des choses qu'il faut qu'on trouve que dans les steppes ou qu'il faut mettre juste au système d'arrivée d'eau?
2: Alors, j'ai pas une connaissance étendue de toutes les possibilités, mais il en existe qui sont accessibles au grand public.
1: Voilà. Ouais, malheureusement, ces filtres, pour la plupart, sont inefficaces pour ce type de substances. Oui. Et si vous avez vraiment un filtre qui est efficace, attention, ça demande vraiment beaucoup de réglage et d'entretien. Après, vous avez des problèmes microbiologiques et c'est pas rare d'avoir des systèmes à préfiltration avec une eau de beaucoup moins bonne qualité qu'avant.
0: Merci pour ces précisions, Patrick Adair, chimiste cantonal Genevois. Merci Muriel Bauchu aussi de votre participation, chef du département épidémiologie et système de santé à Unisanté. Une bonne journée à tous les deux.
1: Merci.
2: Pareil. Merci.
0: Et demain, en prolongement de notre guichet d'hier sur les trottinettes, on s'intéressera à l'agressivité sur les routes.
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0: Ah, il y aura beaucoup de choses à dire. Bonjour Stéphane Gabiou.
5: On aura le droit de l'exprimer en direct, cette agressivité, voir comme ça sonne. Bonjour.
0: Bonjour, on va rester un petit peu dans la même tonalité avec CQFD, puisque vous nous parlez de microplastiques.
5: Absolument, ils sont presque 700 fois plus nombreux dans le Léman que ce qu'on imaginait ici. C'est une étude de UNI, le PFL qui le montre. Mais pourquoi est-ce qu'on n'avait pas mesuré ça avant? Réponse tout à l'heure.
0: CQFD, après les infos de 10h, qui arrivent à grands pas, puisqu'il est 10h sur RTS Première.
4: Sandra Viscardi.
6: Un bénéfice net en forte hausse de près de 19% sur les 6 premiers mois de l'année pour Raiffeisen et un afflux élevé d'argent nouveau. Mais cela n'empêche pas la banque coopérative de vouloir gagner encore plus en réduisant ses coûts. 60 millions à économiser. Elle va donc tailler dans ses effectifs l'année prochaine. 180 postes biffés et elle espère que plus de la moitié le sera par des fluctuations naturelles, soit par la suppression de postes non pourvus, la diminution du recours à du personnel externe et des départs en retraite anticipés. Koudelski annonce des recettes en baisse d'1,6% au premier semestre. Le secteur cybersécurité est en baisse Alors que la sécurité numérique et l'Internet des objets renouent avec une certaine croissance, le spécialiste du cryptage de contenu et de la cybersécurité est toutefois parvenu à réduire ses pertes. Pour l'ensemble de l'année, la firme vaudoise se dit confiante quant à la poursuite de l'embellie. Bloomberg croit savoir que Meta a discuté avec des États américains d'un éventuel règlement à l'amiable de son procès fédéral en cours sur l'addiction des mineurs à Facebook et Instagram. On pourrait en savoir plus dans les heures qui viennent, puisque plusieurs procureurs convoquent la presse en fin de journée, heure suisse bien sûr. La guerre en Iran et au Moyen-Orient, c'est mauvais pour les affaires. 6 mois de guerre en Iran ont fait perdre au grand hub aéroportuaire du Golfe une partie de leur lucratif flux de correspondance, notamment au profit d'Istanbul. Dubaï restait en août le premier aéroport international au monde, avec 4,5 millions de sièges programmés, mais le chiffre a reculé de 15% en un an. Un incendie survenu ce matin dans un hôpital d'Islamabad, la capitale pakistanaise, a coûté la vie à 14 nourrissons. Ce serait un défaut électrique dans la climatisation qui a mis le feu aux services de santé maternelle et infantile. Le Premier ministre demande une enquête afin que la mesure la plus stricte possible soit prise, dit-il. Une crue soudaine de la rivière Bhote Koshi au Népal a emporté des villages et endommagé des routes, des ponts et des installations électriques. Ça s'est passé aujourd'hui, c'est dans une région limitrophe du Tibet. Il pourrait y avoir des victimes, selon les autorités. Le gouvernement du Panama a déclaré l'état d'urgence en raison de pluies et de sécheresses intenses provoquées par le phénomène El Niño, qui a déjà contraint à réduire le trafic sur le canal qui traverse le pays. Pour le Panama, il s'agit d'être prêt à affronter ce qui pourrait arriver. En France, ils n'auront peut-être plus le même goût. Pour vous, le gouvernement autorise un assouplissement temporaire des règles de production des fromages Abondance, Beaufort et Comté. Une décision prise en raison de la sécheresse cet été qui a perturbé l'alimentation des vaches laitières. Les éleveurs pourront notamment réduire fortement la part d'herbes pâturées et utiliser davantage de fourrage provenant de l'extérieur de la zone de l'appellation. Elle aimait les hommes, mais elle est devenue une star pour la communauté LGBT+. Dolly Parton, décédée hier à 80 ans du cancer, la reine des paillettes et du strass, était devenue une icône pour cette communauté qui la pleure, comme toute l'Amérique. En 2012, elle avait même secrètement participé à un concours de sosie drag queen d'elle-même, mais elle avait perdu. En tennis, Belinda Bencic et Flavio Cobolli sont en demi-finale du double mix de l'US Open. La paire helvético-italienne s'est offert en quart de finale le scalp du duo vedette Serena Williams-Carlos Alcaraz. Pour aujourd'hui comme pour demain, beau et chaud, 28 degrés aujourd'hui, 30 demain avec du fun dans les Alpes demain.
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0: Le chien est à l'honneur dans CQFD ce matin. Le chien parce que c'est sa journée mondiale. Bonjour Sarah, ramène la babelle d'Irène.
1: Je la garde là-bas.
0: Vous nous proposez notamment d'évoquer les chiens suisses aujourd'hui.
1: Et oui, l'emblématique Saint-Bernard, mais aussi le berger blanc suisse, ou bien enfin, nos bouviers, je crois qu'ils sont au nombre de 4. Eh bien, un livre sort aujourd'hui justement sur nos 9 races suisses.
0: Ensuite, Uma Camis, bonjour Uma.
2: Mais bonjour.
0: On plongera des bouteilles dans le Léman pour y traquer des particules.
2: Oui, des particules de microplastique. Une équipe de l'Université de Lausanne et de l'EPFL a mis au point une nouvelle méthodologie qui permet de détecter des microplastiques plus petits. Et il s'avère qu'ils sont bien plus nombreux que ce que l'on pensait.
0: On évoquera ça dans un quart d'heure. Vous, Lucia Silig, bonjour Lucia.
3: Bonjour Stéphane.
0: Vous allez nous emmener dans l'univers méconnu des bactéries.
3: Oui, avec une bande dessinée qui nous brosse un portrait de cette immense famille pleine de couleurs, de formes, de coupes de cheveux différentes, de taille très différente aussi, puisque si la plupart de ces bactéries font quelques millièmes de millimètres, eh bien il y en a qui font jusqu'à 2 cm.
0: Et pour terminer, Ariane Hasler, elle aurait dû être avec nous en direct ce matin de Paris, mais elle est coincée. Elle dit « Je déteste la RATP en ce moment parce qu'elle était coincée dans un métro. » Je crois que là, elle a attrapé un bus. Je suis en contact avec elle très direct. Mais elle nous rejoint. Elle a encore 40 minutes pour nous rejoindre nos studios à Paris pour évoquer en l'occurrence le plus grand site de fossiles de dinosaures en Europe. C'est un site qui se trouve en France, en Nouvelle-Aquitaine. Il est exceptionnel à plusieurs titres parce que notamment les paléontologues y ont exhumé tout un écosystème, un site exceptionnel aussi pour la période qu'il recouvre et qu'on ne trouve nulle part ailleurs sur la planète. Et tout cela s'expose en ce moment au Muséum d'Histoire Naturelle à Paris. Ariane est allée y faire un tour, elle nous y emmène. Donc tout à l'heure, ce sera vers -15, -10. Voilà pour le programme. Bonjour, bienvenue à vous.
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0: Aujourd'hui, 26 août, c'est la journée mondiale du chien et ça tombe bien, le livre de l'écrivain et historien Olivier May paraît aujourd'hui même aux éditions Favre, Les chiens suisses, histoire, race et complicité, ça c'est le titre du livre. Si on le feuillette, il y a plein de photos, d'illustrations et il porte uniquement Sarah Dirène sur les races suisses vu qu'il dit ça s'appelle les chiens suisses.
1: Non, pas seulement. Hein. Un focus, certes, sur notre emblématique Saint-Bernard ou nos bouviers. Il existe en fait 9 races suisses parmi les 364 retenues par la Fédération Cynologique Internationale. Cynologique, chien, eh bien, être cynique, tout le contraire de vous, vraiment, Stéphane.
0: Pas sûr.
1: Si. Eh bien, ça vient de la référence au philosophe de l'Antiquité, Diogène, par exemple, qui prônait une vie simple, calquée sur celle du chien, considéré comme un modèle de franchise hors de toute obligation sociale. C'est une des nombreuses anecdotes que l'on apprend dans ce livre, hein, qui mêle histoire, science, culture, et puis bien sûr, passion canine. Il débute par un constat. Le chien ne dépend pas d'un climat ou d'une zone géographique, le lama par exemple hein, est l'emblème du Pérou, et bien pour le chien, sa patrie est l'humanité.
0: Donc en gros, là où est l'humain, est le chien.
1: Exactement, une cohabitation qui débute au paléolithique, il a commencé à partager le quotidien des premiers chasseurs, des chasseurs-cueilleurs. Quand je dis ils, ils ce sont les premiers loups, hein, parce que aussi étonnant que cela puisse paraître, un loup peut avoir une descendance avec un chihuahua. oui, parce que tous les chiens Canis lupus familiaris descendent du loup gris, Canis lupus, et restent donc génétiquement compatibles.
0: Voilà, biologiquement certes, mais techniquement c'est peut-être plus compliqué. Bonjour Olivier May.
5: Bonjour.
0: Merci de nous rejoindre aujourd'hui dans CQFD. Vous êtes non seulement un amoureux des vaches, votre précédent livre, mais donc aussi des chiens. Vous en avez un vous-même?
5: Oui, j'ai une malinoise, berger belge malinois, qui s'appelle Freya, la déesse de l'amour et de la guerre chez les Germains.
0: Voilà. D'accord, ok.
5: Exactement.
0: Magnifique.
5: Freitag. Son jour. Ah. Le jour de Freya.
0: Freya Freitag. Ouais. Et vous ne l'avez pas prise avec alors
5: Je ne l'ai pas prise avec. qu'elle est restée sagement à la maison, elle dormait encore. Je me suis extrait du lit. Elle dort au pied de moi.
0: Très bien. Bon, Olivier May, vous êtes écrivain et historien. Alors, donc, le chien vient du loup, mais le loup, lui, il vient d'où ? Est-ce qu'on sait ?
5: Oui, on sait parfaitement. On a pu retracer, grâce les paléontologues, grâce à des fouilles sur des sites emblématiques de ce qu'on appelle l'ère tertiaire, c'est-à-dire après cette fameuse catastrophe d'il y a 66 millions d'années, ben, les mammifères prennent le dessus et on a des ancêtres du loup. Et finalement, on aboutit au loup après avoir passé par des formes assez étranges, comme par exemple le loup terrible, qui est une sorte, vous voyez un petit peu les wargs dans Le Seigneur des Anneaux, ces énormes
0: ouais.
5: trucs.
0: Oh,
5: et ben, c'était, voilà, ça ressemblait à ça. Et ensuite, vous avez le loup gris.
1: Okay. Alors, vous dites la fameuse catastrophe, c'est une météorite qui nous est tombée dessus. Hein, donc, c'est ça. Et puis, grâce à ça, nous avons eu quelques petites niches écologiques. Alors, premier animal domestiqué, on trouve aussi les premières traces, pas très loin. Je crois qu'en Europe, c'est les premières traces qu'on ait trouvées. C'est à Neuchâtel, 15 000 ans.
0: Première trace du
1: oui.
0: chien, vous dites ou...
1: Du chien domestiqué, oui, oui. oui. Ah oui, on saute les...
0: Ah oui.
3: Les wargs et les loups terribles.
5: Oui, on les saute, hein. Ceux-là, ils n'ont pas pu être domestiqués. Alors oui, effectivement, à Champrévert, à Neuchâtel, les archéologues, cette fois-ci, ont découvert une canine au départ. Cette canine, elle est clairement celle d'un chien et plus d'un loup. Parce qu'en fait, ça, c'est quelque chose qui a pu aller très vite. Imaginez un chasseur-cueilleur, il y a 15 000 ans, c'est la civilisation magdalénienne, les glaciers se retirent, il y a de plus en plus de loups, etc. On adopte des louveteaux, on les habitue à être autour du campement, et tout d'un coup, ben, ça devient des chiens, parce que en une vie de 30-40 ans de chasseur-cueilleur, on peut avoir 30-40 portées. On choisit chaque fois les plus dociles, ceux qui sont les plus aptes à la chasse, etc., ou à la garde. Et puis on a les premiers chiens. Ça va très vite.
1: Oui, mais Olivier, mais pourquoi on n'a pas choisi le coyote, le renard, le chacal, qui sont aussi des descendants du loup ?
5: C'est à cause d'un effet de meute. C'est-à-dire que le loup a une organisation sociale très proche de la famille. Il vit en meute et on pense que ça a commencé par la commensalité, c'est-à-dire vous avez une meute de loups qui vient devant le campement, puis qui reste, puis qui suit le campement, puis si les autres loups, les méchants, veulent venir, eh bien ils les attaquent, etc. Il y a eu une sorte de coévolution.
0: On le disait, la Fédération Cynologique Internationale reconnaît aujourd'hui 364 races à travers le monde. Qu'est-ce qui fait qu'un chien devient une race ?
5: Alors, ce qui fait, c'est une théorie sur les races qui était généralisée aussi à l'être humain ou à d'autres animaux domestiques qui émerge au 19e siècle où tout d'un coup, eh bien, on essaie de créer des standards et puis on essaie de créer une sorte de pureté, le pur Saint-Bernard, le pur Bouvier-Bernois en fonction de certaines caractéristiques qui sont parfaitement arbitraire.
1: Mais des caractéristiques morphologiques ou plutôt dues au comportement ?
5: Les deux. Vous avez justement, on va aussi avoir le comportement, effectivement, ce qu'on appelle un chien de son, il doit être capable de suivre la piste d'un animal blessé sur des kilomètres, sans aller le manger avant que le chasseur arrive, bien entendu.
1: Et qu'est-ce qu'il faut pour le Saint-Bernard, par exemple ?
5: Alors, ce qu'il faut pour le Saint-Bernard, ce sont des caractéristiques de passion, d'opiniâtreté, des grosses pattes pour balayer la neige, pour trouver. Barry a quand même sauvé 40 personnes, ce qui est assez énorme en 12 ans d'activité de chien de sauvetage. Donc chaque chien a ses propres caractéristiques.
0: Et pourquoi est-ce qu'on peut dire de certaines races qu'elles sont suisses, hein? Vous dites il y en a 9, ça veut
5: alors,
0: dire parce qu'on arrive à déterminer qu'elles sont nées ici chez nous.
5: Oui, alors on arrive à déterminer, par exemple, vous avez 4 sortes de Bouviers qui correspondent à 4 régions où, à partir de 1864, vous avez un grand professeur qui a décidé qu'on allait les stabiliser et sélectionner leurs critères. Et c'est devenu 4 races de Bouviers.
1: Et quid de la consanguinité? Parce que, par exemple, le Saint-Bernard, lui, mais comme deux ou trois Bouviers, je crois, sont classés, enfin, sont sous la protection de prospéciers rares. Et donc, quid, effectivement, de la consanguinité?
5: Alors, la consanguinité a failli tuer le Saint-Bernard. Et il a fallu, à un moment donné, réintroduire des chiens qui venaient de très loin, des Terre-Neuve, pour avoir un petit hybride. Et puis ce petit hybride, finalement, au fil des générations, et puis à 10 générations, on ne voit plus le Terre-Neuve, on voit le Saint-Bernard, mais il est renforcé génétiquement.
0: Olivier May, aujourd'hui, les chiens de travail remplissent des missions très variées. Il y a les chiens de chasse, il y a les chiens de troupeau, de policiers, d'avalanche, d'assistance, de détecteurs de maladies, enfin vraiment, toutes les races sont capables d'exercer, si on leur apprend un peu ces missions, ou certaines sont naturellement plus douées que d'autres?
5: Alors certaines ont plus de capteurs olfactifs, par exemple, que d'autres, parce que elles ont été, un lagotto, par exemple, c'est un chien truffier par excellence. Alors que vous allez prendre, par exemple, un malinois sur un bateau, la Clément, et puis vous découvrir le bras qui a été découpé par un serial killer qui est à 200 mètres de profondeur.
0: Votre malinoise, elle est capable de faire ça, par exemple?
5: Si je l'entraînais depuis toute petite et qu'elle soit dans un corps de police spécialisé, ouais, elle pourrait être sur le Léman et puis découvrir ce bras, par exemple, simplement avec les petites particules lors de la décomposition de ce corps en milieu aquatique qui remonte à la surface, puis elle sent ça et puis elle dit « il est là oh, ». Et il est là.
0: Il est là, ouais, c'est ça, exceptionnel.
1: On va pas parler des compétences des chihuahuas.
0: Pourquoi? Il y en a pas, c'est
1: ça?
0: Il y en a,
5: c'est un excellent chien de compagnie, il est mignon.
0: Ah, okay. Et non, franchement, et ça, c'est un rôle.
3: C'est une compétence,
0: effectivement,
3: la cuteness.
0: Exactement, la cuteness.
1: Oui, alors je pense connaître la réponse, hein, mais faites-vous partie, Olivier May, des 3% d'Helvètes, hein, cynophage, c'est-à-dire qui mange de la viande de chien.
5: Alors, je n'en fais pas partie.
1: Vous avez déjà goûté?
5: Sinon, j'aurais été depuis longtemps moi-même dévoré par mes fils et ma femme. Donc, non, je ne fais pas partie de ces gens. Ces gens ne sortent pas volontiers du bois. Ils étaient beaucoup plus nombreux au 19e siècle. Ouais. Et c'est quelque chose qui était normal à l'époque.
0: Un grand merci d'être passé nous voir, Olivier May, en cette journée internationale du chien et de Freya, notamment votre malinoise. Je rappelle votre livre, hein, qui sort aujourd'hui aux éditions Favre, Les chiens suisses, histoire, race et complicité. Merci d'être venu.
5: Merci beaucoup.
0: En direct ce matin dans CQFD. En bref, Sarah, le recul des glaciers, un risque pour les abeilles?
1: Oui, un lien inattendu que révèle une étude de l'université de Lausanne entre le recul des glaciers et la santé des abeilles. En Valais, la fonte des neiges modifie la végétation et réduit certaines ressources florales. Ça pousse les abeilles domestiques et les abeilles sauvages à fréquenter davantage les mêmes fleurs. Cette proximité accrue favorise la transmission de virus et de parasites entre pollinisateurs, en effet indirect du changement climatique.
0: La migration des oiseaux, un subtil équilibre entre énergie et température.
1: Une étude de la station ornithologique de Saint-Parme, sur une septantaine d'oiseaux et de 17 espèces, montre que les migrateurs adaptent leur altitude aux obstacles rencontrés. Au-dessus du Sahara, ils volent plus haut, parfois jusqu'à 2800 mètres pour éviter la surchauffe. Au-dessus de la mer, là, ils vont rester plus bas afin d'économiser leur énergie. Toutes ces stratégies varient aussi selon la morphologie. Les oiseaux aux grandes ailes et au plumage foncé ont tendance à prendre davantage d'altitude. La migration apparaît donc comme un comportement et un compromis entre aérodynamique, thermorégulation et bien sûr adaptation évolutive.
0: Et enfin, la stratégie cachée des plantes face à la sécheresse.
1: Ou à un excès de sel. Des biologistes français ont montré que face à ce stress, les plantes déclenchent une réponse très précise grâce à de minuscules zones situées sur leur membrane cellulaire. Ces nanostructures concentrent des molécules de signalisation qui transmettent efficacement l'information de stress sans la dissiper dans toute la cellule. Cette découverte pourrait, à terme, aider à développer des cultures plus résistantes au stress climatique.
0: Et à propos de stress climatique, demain on vous emmène en forêt pour prendre des nouvelles de nos forêts, de nos arbres, hein, qui ont quand même beaucoup souffert des multiples canicules et du manque d'eau de cet été. Dans un instant, Ouma, des microplastiques à foison.
2: Oui, en effet, dans l'eau du Léman, avec une nouvelle technique d'analyse.
0: Ce sera après Oshi que voici dans CQFD sur RTS Première. Elle chante Pleurer en dansant.

0: 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Ils sont partout, d'un pôle à l'autre, ce sont les microplastiques et on a largement sous-estimé leur présence dans le Léman au Macamis.
1: Et oui, c'est une pollution invisible et surtout massivement sous-estimée. Et pour les évaluer en matière d'écotoxicologie, la taille de ces microplastiques est importante, de même que le type de microplastique ainsi que leur concentration. Alors une équipe de l'Université de Lausanne est parvenue justement à mesurer des microplastiques plus petits pour les détecter et évaluer leurs effets de manière un peu plus précise. Et c'est l'objet d'une publication récente parue dans la revue NPG Clean Water. Et la conclusion n'est pas vraiment réjouissante. Dans le Léman, la concentration de ces minuscules particules de plastique est en réalité jusqu'à 656 fois plus élevée que ce que l'on estimait jusqu'à présent.
0: Et comment expliquer une telle différence de mesure, au moins ?
1: Eh bien, en fait, c'est un biais de méthodologie. Les méthodes traditionnelles, comme les filets de surface, laissaient totalement filer les particules de moins de 100 micromètres. 100 micromètres, c'est le diamètre d'un cheveu épais. Or, grâce à cette nouvelle technique, les scientifiques ont découvert que ces fragments ultra petits représentent en réalité jusqu'à 97% de la pollution plastique globale du lac. Alors, on va rencontrer Christelle Hasler, elle va nous donner des explications. Elle est chercheuse à l'Université de Lausanne et à l'EPFL et l'autrice principale de cette étude. Elle nous rappelle pourquoi c'est essentiel de bien identifier cette pollution de microplastiques ultra petits.
2: C'est important parce que on peut clairement s'imaginer que si on a un sac de plastique, par exemple, il va poser des problèmes, on l'a vu, pour les tortues, pour les oiseaux, on a vu plein de photos horribles à ce niveau-là. Mais quand on a des microplastiques de petite taille, en fait, ils peuvent rentrer dans les micro-organismes et poser des problèmes majeurs dans leur fonctionnement ou des problèmes de toxicité, par exemple. Et les tout petits microplastiques, même nanoplastiques, encore plus petits que ce que moi j'ai mesuré, peuvent rentrer dans les cellules humaines et donc peuvent avoir un problème, un effet sur notre santé.
1: Une pollution donc invisible à nos yeux. Comment vous avez procédé pour attraper les plus petits microplastiques ?
2: Nous, on était intéressés par les vraiment toutes petites tailles qui ne sont pas échantillonnées par la façon conventionnelle d'échantillonner les microplastiques. Conventionnellement, on utilise des filets qui ont une bouche un petit peu comme une raie manta, on appelle d'ailleurs ça des filets manta, et ils ont des tailles de 300 microns à 100 microns, donc un cheveu très très épais. Nous, ce qui nous intéresse, c'est tout ce qu'il y a en dessous de 100 microns, donc une taille de cheveux fine, voire bien plus fine qu'un cheveu. Et donc à ce moment-là, on a dû simplement échantillonner avec un seau en métal, une corde en ciselle, donc en vraie corde, donc sans matière plastique. Et puis on a filtré à 100 microns pour enlever toutes les particules aussi qui étaient au-dessus de 100 microns et pouvoir se concentrer sur ces petites tailles.
1: C'est un peu comme utiliser des passoires avec des trous plus petits.
2: Oui, c'est un peu comme filtrer ces spaghettis, mais avec des trous plus petits. Et nous, ce qui nous intéresse, ce n'est pas les spaghettis, mais c'est ce qui passe à travers la passoire. Alors, ce qu'on a fait, c'est qu'on s'est d'abord concentré sur les eaux de surface. Donc, on a utilisé les plateformes de la CGN pour être un petit peu plus loin des rives, parce que dans les rives, il y a nos vagues, du Léman qui vont resuspendre des sédiments et ce genre de choses. Et on voulait avoir vraiment la signature eau. Donc, on a utilisé les plateformes CGN. Et puis, on a utilisé aussi la plateforme Explore, qui est cette plateforme au large de Lully et qui est vraiment une sentinelle pour la recherche. Et on a utilisé des bouteilles d'échantillonnage qu'on a mis à différentes profondeurs. Maintenant, le problème, c'est que ces bouteilles sont également faites en plastique. Donc, il a fallu qu'on évalue quelle est la contamination qui est amenée par cette stratégie de prélèvement. Et donc, on a pu retrancher cette contamination due aux bouteilles en plastique pour mesurer l'eau du Léman à différentes profondeurs de 0 à 100 mètres de profondeur. Le but, c'était vraiment de mettre au point une nouvelle technique. Donc, on a utilisé des échantillons pour illustrer le potentiel de cette technique.
1: Ensuite, il a fallu, j'imagine, identifier ces microplastiques. Comment on s'y prend pour faire la différence entre une particule qui est naturellement présente dans un lac et un microplastique ?
2: Au-delà de la technique qui elle-même est nouvelle, on a utilisé l'intelligence artificielle pour deux choses. Donc, on a deux algorithmes, deux intelligences artificielles qui travaillent de concert. Il y en a une qui va identifier quel type de microplastique est présent. Est-ce que c'est du PET ? Est-ce que c'est du polycarbonate ? Quel type de molécules constituent ces microplastiques ? Et puis, le deuxième algorithme qu'on a utilisé, c'est pour différencier justement les particules naturelles des particules non microplastiques. Alors, ce qu'on fait, c'est qu'on l'entraîne. C'est comme un enfant, on l'éduque. ce deuxième algorithme, eh bien, on a utilisé évidemment des particules qui sont connues pour ressembler à des microplastiques, mais qui n'en sont pas, et on trouve plein d'informations à ce niveau-là dans la littérature. Mais il nous semblait également pertinent d'utiliser des échantillons naturels qu'on a collectés dans le Léman, dans le Rhône. Cela à différentes saisons et différentes années, parce qu'on a mis plusieurs années pour développer cette technique. Et donc ça a permis vraiment d'entraîner cet algorithme sur des millions de particules qui étaient présentes dans l'environnement pour dire « Ah tiens, ça ce n'est pas un microplastique, c'est une particule naturelle, ça c'est un microplastique. »
0: Voilà donc pour la technique, une technique qui permet donc de mesurer la concentration de microplastiques plus petits que ce qu'on faisait jusqu'à présent, avec cette conclusion inquiétante quand même, Ouma.
1: Oui, on va la rappeler, hein, 656 fois plus de microplastiques dans l'élément que ce qui avait été mesuré avant. Alors, de là à pouvoir estimer la masse totale de microplastiques dans le lac, c'est toute une autre histoire. Christelle Hassler, je rappelle qu'elle est chercheuse à l'UNIL et à l'EPFL.
2: Chaque polymère a une densité plus ou moins moyenne, et cette information, elle est connue. Donc on pourrait transformer une taille de microplastique, on a le volume, et donc du coup on peut calculer cette masse. En pratique, on ne peut pas le faire parce que les microplastiques, ce n'est pas des sphères toutes simples, ce n'est pas des sphères qui sont pleines, elles peuvent être poreuses. Donc c'est beaucoup plus complexe, mais il y a des techniques qui mesurent les masses de microplastiques. Et clairement, il n'y a pas une seule mesure unique qui est un petit peu la baguette magique et qui va nous donner toute l'information qu'on veut au niveau du microplastique. Clairement, il va falloir qu'on combine plusieurs mesures.
1: Donc, ce n'est pas forcément la masse, mais c'est plutôt le nombre de microplastiques qui pose problème.
2: Le nombre de microplastiques et la taille, c'est quelque chose qu'on peut facilement embarquer dans une évaluation éco-toxicologique. Et donc, les concentrations particules par litre ou particules par mètre cube, donc milliers de litres, hein, et les différentes tailles et les différentes nature de microplastiques sont importantes pour faire une évaluation écotoxicologique. Les concentrations plus élevées, 600 fois plus élevées, sont préoccupantes, mais on a également fait des tests écotoxicologiques dans cette étude pour identifier est-ce que c'était associé à un risque écotoxicologique. Et il y a deux nouvelles. Une nouvelle qui est préoccupante parce qu'on est au seuil de ce qui pourrait être potentiellement problématique. Hein, évidemment, c'est des tests qu'on n'a pas fait sur des organismes du Léman. Ça pourrait être potentiellement problématique. La bonne nouvelle, c'est qu'il y a encore beaucoup de variabilité dans les différents sites testés. Et donc, cette variabilité, elle va du absolument pas d'effet néfaste attendu à un effet néfaste attendu. Donc, on est quand même un petit peu dans le flou, clairement. Il va falloir qu'on aille un petit peu plus loin pour identifier ça.
1: Et il va se passer quoi avec ces microplastiques? Qu'est-ce qu'ils vont devenir? Ils vont rester là et s'accumuler et puis finalement remplir le lac? On n'aura plus de lac, juste une surface en plastique?
2: Alors, j'espère pas, ce serait bien triste. Non, clairement non. Ces microplastiques, ils bougent, ils sont mobiles. Certains vont rester en suspension dans l'eau parce qu'ils ont une densité plus légère que l'eau. D'autres ont une densité plus lourde que l'eau et donc vont pouvoir sédimenter et s'accumuler dans les sédiments. Ces microplastiques, ils vont se casser dans le temps et se transformer en de particules de plus en plus petites et vont pouvoir être mobiles dans l'environnement.
0: Ouma, que faire face à ce constat? Est-ce qu'on pourrait par exemple filtrer nos lacs?
1: Ça paraît une bonne idée, mais c'est impossible. Ça va détruire toute la biodiversité microscopique. Hein. Et puis, cette pollution invisible, elle touche aussi tous les milieux, l'air, les sols, la neige. Alors la bonne nouvelle, c'est que nos stations d'épuration filtrent 99% des microplastiques. Et puis en Suisse, les bouts des stations sont brûlés et puis elles détruisent le plastique. Mais il y a une mauvaise nouvelle, évidemment, c'est que ça ne règle qu'un tiers du problème. Les deux tiers restants proviennent de pollution diffuse. Hein. D'abord l'usure des pneus ou des textiles synthétiques lavés, des eaux de ruissellement qui finissent finalement dans la nature sans passer
0: par les stations.
1: Exactement, ouais. Exactement. Et la question de la régulation se pose donc à la source. Christelle Hassler.
2: C'est l'Europe qui ouvre la voie, entre guillemets, en termes de microplastiques, avec des mesures depuis 2018 déjà. L'Europe cible tous les maillons de la chaîne. Donc l'interdiction de rajouter intentionnellement des microplastiques dans les produits, et ça c'est quelque chose que la Suisse s'est engagée à faire en décembre l'année passée. Donc la Suisse commence à rentrer dans ce jeu-là. Elle cible également l'obligation de nettoyer et d'éviter le relargage de matières premières de plastique. Et en Europe, elle cible également notamment les eaux industrielles, avec la surveillance des microplastiques, notamment dans les boues, parce qu'en Europe, elles sont utilisées et revalorisées pour l'agriculture. En Suisse, les steppes filtrent jusqu'à 99% des microplastiques, donc c'est une bonne nouvelle. Et ça, ça inclut également des nanoplastiques, donc qui sont encore 10 fois plus petits. On sait faire ça très bien, mais ça ne représente qu'un petit tiers de la pollution microplastique. Mmh. Là, l'Europe a mis sur sa table de négociation l'industrie textile et l'industrie du pneu en 2026. Donc, il y aura des textes légaux qui vont agir en Europe, et en espérant que ça ouvre la voie, évidemment, pour bouger les lignes politiques en Suisse.
0: Une véritable soupe, si on peut l'appeler comme ça, invisible, de milliards de microplastiques qui saturent le lac. On parle du Léman, parce que l'étude a été faite sur le Léman. On peut imaginer que ça touche malheureusement d'autres de nos lacs.
1: D'autres relevés sont prévus par la suite.
0: Ok. Et bon, là, maintenant que tout ça a été identifié, on espère que ce sera mieux régulé aussi. Merci beaucoup, Uma Camis. Dans quelques minutes, Lucia Silig, on va rester dans quelque chose de très petit, en se demandant de quelle couleur sont les bactéries.
3: Oui, ou comment les microbiologistes ont sapé le miracle du sang du Christ qui apparaissait sur les hosties de Bolsena en Italie. Ouais.

0: a 70 ans, cette chanson 1956, Bebopalula, c'était Gene Vincent and the Blue Caps.
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0: On va plonger dans un bain de bactéries à présent, Lucia Silig.
2: Oui, de toutes les formes et les couleurs, des longues, des poilues, des gluantes. C'est dans cet univers bariolé que nous emmène la bande dessinée Les bactéries font de la résistance, parue il y a quelques mois aux éditions EPFL Press, co-écrite et dessinée par la microbiologiste Christelle Aubry, médiatrice scientifique au CHUV, en collaboration avec Gilbert Greub, directeur de l'Institut de microbiologie du CHUV également, avec qui elle a fait son doctorat. Le but, expliquer au grand public ce que c'est qu'une bactérie, à quoi elles servent, qu'est-ce qu'elles font, parce que, comme l'explique Christelle Aubry, ça nous concerne de près.
3: Pourquoi communiquer au sujet des bactéries? C'est qu'au final, on est toutes et tous confrontés aux bactéries. Même si on s'en rend pas compte, on en a plusieurs billions sur nous-mêmes. Et elles sont la plupart positives, mais il y en a certaines qui peuvent causer des maladies. Et pour les traiter, on utilise des antibiotiques. Mais malheureusement, on entend beaucoup parler maintenant qu'il y a une augmentation de la résistance aux antibiotiques. Donc notre objectif, c'était aussi de sensibiliser à la résistance aux antibiotiques. Comment on a voulu le faire? On s'est dit que le format BD pouvait être un moyen assez intéressant, qui est accessible un peu à toutes et à tous, et qui permet aussi d'illustrer des choses que finalement on ne voit pas.
2: Est-ce que vous pouvez peut-être commencer par nous raconter ce que c'est qu'une bactérie, en fait?
3: Oui. Alors, une bactérie, c'est un organisme unicellulaire, donc qui est composé d'une seule cellule. A contrario, nous, les humains, on est pluricellulaires, on est fait de plein de cellules. Et en fait, à elle seule, donc cette cellule, elle est capable de se reproduire, de se nourrir, de s'adapter. Et elle a une particularité, c'est un peu plus spécifique, c'est au niveau de son ADN. Nous, notre ADN, il est empaqueté dans un noyau. Et les bactéries, leur ADN, il est un peu flottant dans la cellule.
2: Il n'y a pas de compartiment ADN.
3: Exactement, il n'est pas compartimenté.
2: Alors, tout au long de votre bande dessinée, on est accompagné par un personnage qui s'appelle Luca et qui a une grande barbe rose, je le vois là sur la couverture. Est-ce que vous pouvez nous raconter qui est ce Luca et pourquoi est-ce qu'il a une barbe?
3: LUCA, ça vient d'un acronyme scientifique qui est Last Universal Common Ancestors. Donc le dernier ancêtre commun, universel.
2: Donc,
3: à tous les êtres vivants.
2: Sur notre planète actuellement.
3: Exactement. Donc concrètement, c'est si on prend tous les êtres vivants qu'il y a sur Terre, donc les animaux, les végétaux, les champignons, les bactéries, et qu'on remonte leurs arbres généalogiques, on va arriver à un dénominateur commun qui est ce fameux LUCA. Et donc, je me suis dit que ça serait chouette d'avoir un personnage qui est un peu le grand-parent de toutes les espèces sur Terre, pour qu'il ait un peu cette présence, un peu de conteur neutre, parce qu'il raconte l'histoire des bactéries et les interactions qu'elles ont avec les humains. Et donc, c'est pour ça qu'on a décidé d'utiliser LUCA comme conteur. Et comme il est ancien, je me suis dit, on va mettre une barbe, mais je voulais pas entrer dans les clichés de la vieille barbe grisonnante, du vieux chercheur. Je voulais essayer de sortir de ces clichés, et c'est pour ça que je me suis dit, il fallait faire un peu plus fun, en ajoutant une petite barbe rose, une casquette violette, pour un peu démystifier cela.
2: Et Luca, c'est une bactérie ou pas?
3: On n'est pas sûr. Il est le grand-père des bactéries.
2: Et de nous aussi.
3: Et de nous aussi, voilà. C'est ça.
2: Alors des bactéries, il y en a partout, il y en a dans nous, il y en a à l'extérieur. Vous parlez aussi d'anciennes bactéries qui sont même intégrées dans nos cellules ou dans les cellules des végétaux. Vous pouvez nous raconter ça?
3: Oui, donc je vous ai dit, les bactéries, c'est des cellules assez simples. Donc avec un ADN, quelques protéines par-ci par-là, des enzymes et autres qui permettent de se répliquer. Mais si on compare à nos propres cellules, ou même les cellules des végétaux, il y a des organelles qui sont dans ces cellules. C'est comme des petits organes dans la cellule. Et on suppose que ces organelles, en fait, viennent d'anciennes bactéries qui ont été mangées, en fait, par une plus grosse cellule. Puis ensuite, elles ont finalement pas été digérées, puis elles sont restées dans la cellule parce qu'elles ont apporté des bénéfices à la cellule qui les avait englobées.
2: Et donc, ça a donné quoi?
3: Ça a donné, par exemple, des mitochondries. Donc, chaque organisme vivant, animaux, plantes et végétaux, ont des mitochondries. C'est une sorte de centrale nucléaire qui permet de...
2: C'est un peu les productrices d'énergie de nos cellules.
3: Voilà,
2: c'est ça.
3: Exact. Et il y a aussi les chloroplastes qui, eux, font la photosynthèse chez les plantes.
0: Lucia, vous parliez d'un univers bariolé. En fait, à quoi ça ressemble une bactérie? De quelles couleurs sont-elles? Quelles formes aussi ont-elles?
2: Alors, j'ai demandé à Christelle Aubry de me faire un portrait de cette famille très, très nombreuse.
3: On a toute une panoplie de formes, vraiment. Ça va du bacille, qui est une sorte de bâtonnet, au coque, qui est plutôt une sorte de petite boule. Il y a des spiroquettes, qui sont une sorte de spirale. Il y a des qui sont en forme d'aiguille de sapin. Enfin, il y a vraiment toute une variété de formes. Et au niveau des couleurs, quand on les observe au microscope, elles apparaissent plutôt transparentes. On utilise des colorants pour les voir. Donc, on voit pas de couleur fixe, mais quand elles poussent en colonie, donc quand on les met sur une gélose pour qu'elles se nourrissent, quand on veut les multiplier, elles peuvent se multiplier tellement qu'en fait, on les voit à l'œil nu, on voit un tas en fait, de bactéries. Et ces tas-là peuvent avoir différentes couleurs entre l'orangé, le jaune, le rouge, le vert. Ça, il y a vraiment toute une variété de couleurs.
2: Vous citez dans la bande dessinée Le Miracle de Bolzano qui illustre cette question des couleurs.
3: Oui.
2: Vous pouvez nous en dire un peu plus?
3: Effectivement. Donc, ça, c'est une histoire assez sympa, je trouve. Je ne me rappelle plus les années. Je crois que c'était en 1800 et quelque chose comme ça. Il y aurait eu tout d'un coup du sang qui est apparu sur des hosties, en fait, dans une église. Et donc, c'est un miracle. C'était le sang du Christ qui était là. Et en fait, les microbiologistes sont là un peu pour casser l'ambiance en pensant certainement que ça vient certainement d'une bactérie qui s'appelle Serratia, qui elle produit en fait un pigment rouge lorsqu'elle pousse sur l'amidon.
2: Vous détaillez aussi les différentes tailles de bactéries. Il y en a qui font jusqu'à 2 cm. Vous en avez déjà vu des bactéries qui font 2 cm?
3: Malheureusement, moi pas. Mais il y a effectivement un article qui est sorti il y a quelques années qui montre qu'il y a une bactérie, donc Thio Margarita magnifica, qui mesure 2 cm. C'est vraiment une bactérie exceptionnelle. La plupart mesurent entre 1 à 3, 4, 5 micromètres.
2: Des micros, donc c'est des millionièmes de mètres.
3: C'est exact. Juste... C'est comme si vous prenez un millimètre, vous le coupez 1000 fois et là, vous avez la taille d'une bactérie.
2: Et concrètement, c'est dur une bactérie? C'est mou? Quelle consistance ça a?
3: Bah, je ne les ai jamais touchées.
2: C'est trop petit.
3: Mais elles sont composées en fait d'eau, de liquide, et elles sont entourées d'une membrane faite de lipides, donc de graisse, donc c'est un peu visqueux, enfin, comme ça. Mais après, elles ont une paroi de sucre qui les protège, donc c'est quand même, il y a comme une petite résistance.
2: Et puis elles ont aussi différentes coupes de cheveux, vous dites, dans votre bande dessinée. Enfin, il y en a qui ont des flagelles, d'autres qui en ont pas. Enfin, est-ce que vous pouvez nous décrire leur look?
3: Alors, ça va dépendre vraiment des espèces. Donc, un flagelle, c'est une sorte d'excroissance de la membrane. Il faut imaginer ça comme une sorte de long poil ou de queue, en fait, qui leur permettent de se déplacer. Donc, certaines bactéries, elles ont un flagelle. Certaines, elles ont 2, 3 et d'autres qui en ont beaucoup plus. Il y en a des qu'on cite des pilies. Des pilies, c'est des plus petites excroissances de la membrane qui sont un peu comme des petits poils qui leur permettent de s'accrocher dans l'environnement et autres.
2: Pourquoi, quand on pense bactéries, enfin voilà, là on vient de faire leur portrait sur votre livre, elles sont assez sympathiques, hein, enfin pas toutes, mais disons qu'ils ont tous l'air plutôt rigolos. Quand on dit bactéries, nous on a plutôt tendance à penser aux bactéries pathogènes, alors qu'il y en a plein qui sont bénéfiques. Pourquoi ?
3: Je pense que ça vient du fait que quand on est en bonne santé, on réalise pas que toute notre bonne santé, elle est aussi due à toutes les bonnes bactéries qu'on a en nous. Et qu'en fait, c'est quand on tombe malade, enfin une maladie causée par une bactérie, là, ça nous alerte tout de suite. Donc je pense que c'est à ce niveau-là, vu qu'on sait qu'il y a des bactéries qui peuvent causer des maladies, qu'on finalement, on s'attarde un peu plus sur ces bactéries qui sont dites pathogènes. Mais il faut pas oublier que ça représente que 1% de l'entièreté des bactéries.
2: Est-ce que vous pouvez nous donner des exemples des autres, de celles qui sont bénéfiques pour nous?
3: Je ne sais pas si vous avez mangé du yogourt ce matin, mais par exemple...
2: Oui, j'ai mangé du yogourt ce matin, du bifidus même.
3: Voilà, donc en fait, dans les yogourts, il y a des bactéries, des lactobacilles qui permettent de faire la formation de la production de yogourt. Il y a aussi pour les fromages. Si on sort un peu de l'alimentation, dans nos intestins, on a aussi des bactéries qui sont là pour nous aider à la digestion. Et aussi, dans les sols, il y a des bactéries qui aident à la fixation de l'azote pour les plantes. Donc il y a vraiment toute une panoplie de bactéries bénéfiques.
2: Vous dites dans la bande dessinée que en 3 jours, une bactérie qui se réplique à peu près toutes les 20 minutes pourrait produire l'équivalent du poids de la Terre en descendance d'elle-même. Pourquoi elles ne le font pas? Pourquoi elles n'envahissent pas la biomasse?
3: Parce qu'elles n'ont pas les ressources illimitées. Il y a aussi la compétition. C'est pour ça qu'à un moment donné, ça sature. Elles ne peuvent pas juste se répliquer sans cesse.
2: Alors, le titre de votre bande dessinée, c'est « Les bactéries font de la résistance ». On parle beaucoup de résistance aux antibiotiques, qui bien sûr ne concernent que les bactéries pathogènes, mais qui est un gros souci actuellement. On pense souvent, quand on parle de résistance aux antibiotiques, de mutations qui permettent aux bactéries de devenir résistantes. Vous dites dans votre bande dessinée qu'en fait, c'est beaucoup plus souvent du transfert de gènes que des mutations. Vous pouvez nous expliquer ce que c'est que le transfert de gènes et comment ça leur confère une résistance aux antibiotiques?
3: Donc, comme je l'ai dit avant, il y a des bactéries qui ont des pilies. En fait, c'est des petites excroissances de la membrane. Et en fait, il faut les imaginer comme des bras. Et avec ces pilies, en fait, elles arrivent à se transmettre de l'information génétique sous forme de petits plasmides, qui est en fait un cercle d'ADN. Et dans ces cercles, il peut y avoir des résistances. Et en fait, c'est beaucoup plus simple pour une bactérie de transmettre ces informations-là entre elles et donc d'acquérir des résistances que par mutation. Parce que la nature est quand même bien faite. Une bactérie, quand elle va se diviser, elle va copier son ADN. Mais il y a toute une machinerie moléculaire par derrière qui contrôle que l'ADN est bien copié. Donc pour éviter d'avoir des erreurs.
2: Donc attendre qu'il y ait une erreur qui passe entre les mailles, c'est beaucoup plus long et fastidieux ou disons improbable comme processus que de bactéries qui disent « Ah tiens, j'ai trouvé un super truc pour résister aux antibiotiques, je te le refile en gros. »
3: Exactement, c'est un peu vu comme ça, exact.
2: Alors vous dites que la nature est bien faite, mais pour nous c'est pas une super nouvelle.
3: Non, pour nous c'est pas une super nouvelle, effectivement.
2: Alors c'est pas une bonne nouvelle, mais on retiendra que ces bactéries nocives, pour nous, ne représentent qu'1% de l'immense population mondiale de bactéries.
0: On va dire merci à Christelle Aubry, microbiologiste, illustratrice et co-autrice avec Gilbert Greub, directeur de l'Institut de microbiologie du CHUV, co-autrice de cette bande dessinée qui s'appelle donc « Les bactéries font de la résistance ». C'est paru il y a quelques mois aux éditions EPFL Press et on vous la recommande parce que alors illustrée de manière magnifique.
2: C'est sympa, il y a plein de coupes de cheveux de bactéries,
0: ouais,
2: plein de couleurs.
0: C'est exactement, des chouettes personnages sous forme de bactéries. Ariane Hasler, on vous retrouve à Paris, je crois que vous avez enfin atteint le studio, c'est ça? Vous
4: êtes oui, absolument.
0: Coincé dans les transports publics, on le disait tout à l'heure. On va plonger, Ariane, dans un instant avec vous, loin, très loin, dans l'histoire de notre planète, 140 millions d'années en arrière.
4: Oui, on va partir à la rencontre de tout un écosystème qui était découvert sur le plus grand site de dinosaures d'Europe, en Nouvelle-Aquitaine. On le découvre au Muséum d'Histoire Naturelle de Paris.
0: À tout de suite.

0: Aciel, c'est un artiste suisse qui chantait Soleil à l'instant dans CQFD. Et si vous aimez Aciel et tous les artistes suisses, notamment ceux que vous entendez sur votre radio préférée, c'est-à-dire RTS Première, sachez que Aciel sera à La Belle Suisse. C'est le festival qu'on vous propose. 3 jours de concerts 100% musique suisse, donc des concerts gratuits du 18 au 20 septembre prochain. C'est le plus grand gisement de dinosaures d'Europe, le site d'Angeac-Charente en Nouvelle-Aquitaine. Il regorge de fossiles qui datent de 140 millions d'années. Entre la fin du Jurassique et le début du Crétacé, un site qui se laisse découvrir dans une exposition, Ariane Asler.
1: Oui, au Muséum d'Histoire Naturelle de Paris, une exposition qui s'appelle « Sur les traces des dinosaures ». On nous y présente ce que les paléontologues ont découvert sur ce super gisement. Des fossiles de dinosaures donc, dont de nombreux ossements d'ornithomimosaures, une espèce de dinosaure autruche très rare en Europe, mais aussi des fossiles de tortues, de crocodiles ou de petits mammifères.
0: Tout un monde disparu qui se raconte d'une certaine manière sur le site d'Angeac, qui est exceptionnel à plusieurs niveaux.
1: Oui, exceptionnel d'abord pour la période qu'il couvre, la fin du Jurassique et le tout début du Crétacé, il y a 140 millions d'années. C'est le seul site que les scientifiques ont découvert sur la planète pour cette période précise. Il est donc venu combler une sorte de vide scientifique.
0: Et en plus, Ariane, ce site est très très riche, hein, je crois.
1: Absolument. Dès les premières fouilles en 2010, les scientifiques tombent sur un os, comme on dit, mais alors dans ce cas, pour leur plus grande joie, Laurent Crépin et conservateur du musée d'Angoulême où sont abrités les résultats de ses fouilles depuis 16 ans. Un musée qui a prêté donc toute une partie de sa collection au Muséum à Paris pour cette exposition.
2: Le site d'Angeac, c'est vraiment une surprise pour les scientifiques qui sont arrivés la première fois dessus. Dès la première année, il y avait un fémur de plus de 2 mètres qui

0: L'accumulation de boue, d'eau, de sédiments, d'eau un peu stagnante, de lacs, de petits marécages, de petits cours d'eau qui ont donc été accumulés dans des argiles. C'est vraiment de la boue, hein, vraiment comme on peut voir dans des marécages. Et ça, quand les animaux s'enfouissent très rapidement dans ces sédiments-là, ça bloque la décomposition, ça crée une décomposition très lente et du coup, ça préserve parfaitement les eaux qui ne sont pas altérées par d'autres facteurs extérieurs, par d'autres animaux ou par d'autres bactéries. Donc c'est vraiment le milieu qui a préservé extrêmement longtemps ces fossiles. Et puis aussi, la deuxième chance. Certes, il y a eu des perturbations postérieures, mais le sédiment n'a pas été remanié. Donc, on se retrouve avec vraiment un sédiment argileux qui a subi que très peu de déformations depuis 140 millions d'années.
1: Plus de 10 000 ossements identifiés, 70 000 fragments d'os et 80 000 micro-restes. Alors ça, c'est des ossements dont la taille est inférieure à 10 millimètres. C'est tout simplement le plus bel ensemble paléontologique du Crétacé inférieur qui existe en Europe. La période, donc, est exceptionnelle. L'état de conservation aussi, vous l'avez compris. Et puis, exceptionnel encore le fait que le site ait révélé un écosystème quasiment complet.
0: D'un point de vue scientifique, c'est ça qui va être intéressant. Pour qu'il y ait des gros animaux, il faut qu'il y ait tout l'écosystème en dessous qui puisse lui fournir de la nourriture. Donc, il faut de la végétation, il faut des carnivores en face, il faut des tortues, des crocodiles, des poissons, des batraciens, des reptiles, des petits mammifères, puisque dès cette époque-là, il y avait effectivement des petits mammifères. Une fois qu'on a l'image de tous ces animaux-là, eh ben, on peut vraiment reconstruire un environnement et comprendre comment les choses s'organisaient. C'est là l'intérêt scientifique, et ça va durer encore des dizaines d'années, c'est qu'on a tellement de catégories biologiques d'animaux, bah, qu'il y a énormément de travail à faire déjà pour les décrire, pour les comprendre, pour interpréter et essayer de comprendre les relations entre les uns et les autres. Et donc c'est là qu'il est l'intérêt scientifique majeur dans Jacques, c'est qu'on a vraiment un écosystème quasiment entier qui s'est fossilisé sur une période de temps extrêmement courte, quoi.
1: Alors, une période extrêmement courte, paléontologiquement parlant, hein, on parle quand même de quelques millions d'années. Les paléontologues d'Angeac travaillent avec des dessinateurs qui aident aussi à se représenter ce monde disparu. Dans l'exposition, les dessins de Pierre Mazan, auteur de bande dessinée, nous transportent dans ce monde étrange. Mais rien ne vaut tout de même une petite confrontation avec le fémur de 2 mètres dont parlait Laurent Crépin, qui fait se sentir quand même très, très petite et petit, frisson garanti.
2: On imagine, effectivement. Rianne, qu'est-ce que les découvertes de ce site ont appris, finalement, aux paléontologues?
1: Elles ont ouvert de nouvelles hypothèses sur la transition entre la période du Jurassique et celle du Crétacé, Laurent Crépin.
0: Jusqu'à présent, il était admis qu'il y avait une crise biologique très forte entre la fin du Jurassique et le Crétacé, puisque tous les cycles début du Crétacé, qui ont donc quelques millions d'années de moins qu'en Jacques, présentaient des espèces assez différentes. Vous voyez vraiment un changement biologique assez important dans les grandes faunes, dans les grands dinosaures. Il y avait beaucoup de familles qui avaient changé ou choses qui étaient un petit peu différentes. Et là, on se rend compte avec en Jacques, en fait, on a beaucoup de familles qui existent encore. On a par exemple le Camarasaur qui vient d'être découvert il y a 2 ans, qui lui est une famille qui est du Jurassique, qui n'était pas censée avoir passé la limite Jurassique-Crétacé. On a d'autres espèces comme des thuriasaures ou d'autres espèces de stégosaures, tout ça qui sont aussi assez proches d'espèces déjà connues. Pareil pour les crocodiles, surtout les tortues, qui sont vraiment très similaires à ceux de la fin du Jurassique. Donc on a peut-être soit un décalage, on va dire, dans la crise biologique, ou alors une crise qui s'est peut-être passée de façon un peu plus souple, on va dire, des temps d'évolution des faunes qui sont peut-être un peu plus modérés que ce qu'on pensait avant.
2: Ce monde des dinosaures, il fascine toujours autant. Il y a toujours un public pour cela.
1: Absolument. Alors, il se trouve qu'en ce moment, la galerie paléontologique du muséum est fermée pour cause de travaux. Et cette exposition vient aussi combler ce vide temporaire. Mais elle a en effet beaucoup de succès. Et comme toujours au muséum, eh bien, il y a toute la partie médiation qui est importante. Vous pouvez y aller les yeux fermés avec vos enfants, petits et grands. Des enfants, d'ailleurs, j'en ai rencontré 2, Valentin, 7 ans, et Nicolas, 9 ans et demi. Valentin, qui a des questions qui vont un peu coincer le médiateur, vous allez l'entendre. Son frère et lui font un puzzle du fameux ornithomimosaure, la star d'Angeac.
3: Et ça a l'air plutôt vers le bas, là. Et ben, on est en train de faire un busque d'un dinosaure.
1: Vous savez son nom?
3: Je m'en rappelle plus.
4: C'est l'ornithomimosaure.
1: C'est pas facile.
4: Non.
3: C'est un peu près comme la tête, c'est un peu près comme un serpent. Et l'autre, c'est comme une autruche.
4: Ouais, alors.
3: La tête, c'est comme
4: pas
3: un serpent, comme ça.
4: On fait partie des dinosaures, donc on fait quand même partie des reptiles. Mais c'est pas le reptile que tu connais comme le lézard actuellement. D'ailleurs, les dinosaures sont plus proches des oiseaux qu'autre chose. Tu sais que tous les oiseaux sont issus des dinosaures à la base, enfin d'un groupe de dinosaures.
1: Qu'est-ce qui vous impressionne chez les dinosaures?
3: Parce que c'est tellement grand.
5: Hyper grand. Et aussi, je les aime bien parce qu'il y en a qui courent vite.

0: Il y en a qui sont très lents, il y en a qui peuvent vivre dans l'eau, il y en a qui volent. Ils sont très géniaux, je trouve. Il y en a qui sont carnivores. Ils sont un peu tous différents.
1: Apparemment, aussi, il y a un dinosaure. Ses dents, il tombe et il ressort. 17 ou 18 fois, c'est le plus grand.
2: Je t'avouerai que sur 17-18 fois, je sais pas. Mais je sais que les dents chez les dinosaures, enfin, déjà chez toi, ça repousse qu'une seule fois. Tes dents d'aller, des dents d'adultes. Chez les dinosaures, ça repousse tout le temps. Après, combien de fois? Ça, je saurais pas te dire. Il doit sûrement y avoir une limite, mais combien?
1: Nous, c'est bizarre parce que les dinosaures, ils s'entretuent pas. Nous, on s'entretue.
0: Si, les dinosaures s'entretuent un peu pour avoir de la nourriture, comment tu
1: veux. Mais nous, on s'entretue avec des guerres et des territoires. Bon, ça sert à rien.
2: Oui. C'est une bonne question. Je n'aurais pas te la répondre.
3: En effet, hein, bonne question.
4: Bonne question de Valentin et de Nicolas, effectivement. Ariane, en parallèle, le musée d'Angoulême expose aussi une partie, hein, je crois, de sa collection à Angoulême, justement.
3: Oui, absolument, avec un axe qui est plus fort sur les métiers de paléontologue, les métiers parce qu'il y en a plusieurs. Et puis, vous y verrez aussi certaines des dernières découvertes du site, comme le camarosaure dont on a parlé, qui ne fait pas partie de l'exposition parisienne, et une reconstitution d'un ornithomimosaure. Alors, le musée d'Angoulême, moi, j'y suis pas allée, je le connais pas. En revanche, pour celles et ceux qui n'y sont jamais allés, la grande galerie du Muséum d'Histoire Naturelle à Paris est vraiment magnifique. C'est l'occasion, elle était refaite il y a quelques années, et pour celles et ceux qui ne l'ont pas vue, c'est vraiment, selon moi, un des plus beaux endroits à visiter quand vous venez à la capitale, comme on dit.
4: À la capitale, comme on dit, alors, lorsqu'on est en France, comme vous, Ariane Hasler, merci beaucoup. On se demandait, Olivier May, qui est spécialiste des chiens, puisque vous signez les chiens suisses, histoire, race et complicité, là on est à 140 millions d'années, il n'y avait pas encore de chiens, hein, c'est juste, enfin, même des loups.
3: Alors, a priori, pas, en tout cas, ouais. En tout cas, il n'y en a pas de traces sur le site d'Anjac.
4: C'est ça, Olivier May, vous, ça vous dirait quelque chose?
5: Alors, à cette époque-là, on a des petits mammifères qui se cachent pour échapper aux dents des dinosaures. Ouais. Et le chien n'a pas encore pris une niche écologique. Pour ça, il faut attendre... 100 ouais. millions d'années.
4: 100... Ah oui, d'accord.
6: Ouais. Oui, 35 millions d'années, les premiers ouais. chiens, voilà. Les caninés ou canidés?
5: Oui, caninés d'abord. Oui.
4: C'est quoi la différence?
5: Oh, la différence, c'est qu'actuellement, parmi les canidés, il n'y a plus que des caninés. À l'époque, il y avait trois grandes familles.
4: Ok, voilà. D'accord, très bien. Bon voilà, comme ça on fait le lien entre ce qu'on se disait en tout début d'émission et vous. Merci beaucoup Ariane Hasler, on souhaite une belle suite de journée à Paris.
3: Et ben vous aussi.
4: C'est merci très beaucoup. Gentil, merci. Et merci à vous Olivier May d'être resté voilà, pendant toute cette émission. Demain entre 10h et 11h, on vous emmène en forêt, on vous le disait, pour prendre des nouvelles de nos arbres qui, comme la plupart d'entre nous, ont largement souffert de la sécheresse de cet été.
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4: Dans un instant, dans 3-4 minutes, tribu présentée par Julien Magnolet. Bonjour Julien.
8: Bonjour.
4: Vous évoquez l'urbicide aujourd'hui.
8: Oui, c'est un néologisme qui veut dire, dans le fond, le meurtre d'une ville, hein, qui est en lien avec génocide, par exemple. Et on voit, c'est le cas à Grosny, Sarajevo, plus récemment à Gaza. Pourquoi détruire à ce point-là les villes? On verra qu'il y a tout un travail symbolique qui est fait.
4: À suivre donc dans Tribu qui vous attend après les informations, puisqu'il est tout juste 11h sur RTS Première.
9: Sandra Viscardi.
10: 126 millions de bénéfices sur les 6 premiers mois de l'année. Résultat des CFF, 126 millions contre 48 seulement sur les 6 premiers mois de 2025. Alors ça s'explique par la hausse de 4% du nombre de voyageurs, par l'immobilier et le redressement du trafic marchandises. Et 94,1% des trains sont arrivés à l'heure sur les 6 premiers mois contre 94,5% un an auparavant. Un bénéfice net en forte hausse de près de 19% sur les 6 premier mois de l'année pour Raiffeisen et un afflux élevé d'argent nouveau, mais ça n'empêche pas la banque coopérative de vouloir gagner encore plus en réduisant ses coûts. 60 millions à économiser, elle va donc tailler dans ses effectifs l'année prochaine. 180 postes biffés, elle espère que ce sera pour plus de la moitié par des fluctuations naturelles. Le canton de Berne au secours de ses paysans malmenés par la canicule et par la sécheresse. Il va pas anticiper une partie des paiements directs pour améliorer la trésorerie des exploitations et celles qui sont en danger pourront demander un crédit relais sans intérêt. Une coulée de boue survenue ce matin au Népal a fait de nombreuses victimes et disparu de l'autre côté de la frontière, au Tibet. Selon l'agence officielle Chine Nouvelle, le président Xi Jinping a ordonné la mobilisation de tous les moyens afin de secourir les blessés et de minimiser les pertes humaines. 14 familles pakistanaises en deuil ce matin après la mort de 14 nourrissons dans l'incendie qui s'est déclaré au service de santé maternelle et infantile de l'hôpital public d'Islamabad, la capitale. Le feu aurait été provoqué par un problème électrique sur la climatisation, selon une chaîne de télévision locale. Une attaque de drone menée cette nuit a provoqué un important incendie dans un entrepôt du géant russe du commerce en ligne Wildberries dans la région de Tambov en Russie. Le dépôt de 100 000 mètres carrés est détruit. Une personne a été blessée. L'Ukraine poursuit donc sa campagne visant l'économie russe en ciblant les détaillants en ligne. En Suisse, la Mobilière prévoit d'investir jusqu'à 200 millions de francs dans la construction de logements d'utilité publique au cours des prochaines années. L'assureur coopératif bernois veut ériger pas moins de 1000 logements dans toute la Suisse, des appartements qui doivent être loués selon le principe du loyer basé sur les coûts. La police du Jura nous met en garde contre la dernière arnaque à la mode dans le canton. 4 cas déjà. Des personnes sont approchées pour conclure en leur nom des contrats de leasing pour des véhicules qui sont ensuite remis à des tiers. Alors attention, cette pratique qui cible avant tout les jeunes adultes peut entraîner de lourdes conséquences financières et pénales. Car le preneur de leasing reste contraint de payer même si le véhicule s'est envolé loin de Suisse. Et puis la voiture peut aussi être utilisée dans des activités criminelles. C'est une nouvelle qui va attrister beaucoup de fans. Le groupe bernois de musique populaire Hush die Dritten avec Melanie Hush. C'est bientôt fini. Après 3 décennies passées sur les scènes, le groupe de l'Oberland bernois a décidé que sa tournée, le Merci Tour 2027-2028, serait la dernière. Une tournée d'adieu aussi en Suisse romande, puisque les derniers concerts du groupe sont prévus en mai 2028 à l'Auditorium Stravinsky de Montreux, puis à Berne. Une tournée d'adieu qui va débuter d'ailleurs en février prochain à Yverdon, dans le canton de Vaud, puis à Basse-Cour, dans le Jura. Elle compte pour l'instant 25 dates. 28 degrés cet après-midi. Midi, sous un ciel bleu, parfois drapé dans des voiles nuageux, puis des cumulus inoffensifs sur les crêtes. 30 demain avec du fun dans les Alpes.
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8: Aujourd'hui, Gaza, hier Grozny, Sarajevo ou encore Varsovie, les villes payent souvent un très lourd tribut lors de conflits armés. Il y a bien sûr les morts, les blessés, les déplacés, mais certaines villes sont parfois quasiment anéanties, les bâtiments systématiquement détruits, quartier par quartier, immeuble par immeuble. Un mot est désormais utilisé dans ces cas, l'urbicide, littéralement le meurtre d'une ville. Alors pourquoi réduire une ville en ruine ? Est-ce une stratégie ou un dégât collatéral de la guerre ? Bonjour Mathieu Gilabert.
12: Bonjour.
8: Vous êtes professeur en histoire contemporaine à l'Université de Fribourg. Vous travaillez beaucoup sur la guerre froide et vous êtes aussi intéressé à cette notion d'urbicide, en particulier sur le cas de Varsovie durant la Deuxième Guerre mondiale, ville qui a, on en parlera, beaucoup souffert de ce conflit. Il vient d'où ce terme urbicide ? Parce que lorsqu'on le prononce autour de nous, il y a pas mal de gens qui disent « Quoi ? Qu'est-ce que tu m'as dit ? Ça vient d'où ?»
12: Alors, herbicide a d'abord été utilisé à la fin des années 60 dans un tout autre contexte que le contexte de guerre, aux États-Unis, dans le contexte de transformation urbaine, où on a transformé des villes comme Détroit, on a transformé le patrimoine industriel en patrimoine post-industriel. Et longtemps ensuite, ce terme a été un peu oublié et il a été remis au goût du jour lors des guerres de Yougoslavie, notamment par un architecte et ancien maire de Belgrade, Bogdan Bogdanovic, qui a utilisé ce terme d'herbicide pour parler des destructions qui ont eu lieu, notamment à Sarajevo ou à Mostar, dans le cadre des guerres de Yougoslavie.
8: Et on peut même remonter encore plus loin. Bon, parce que si on prend pour tous ceux qui ont fait et celles qui ont fait du latin, il y avait le fameux Carthago delenda est. Cette idée de vouloir anéantir une ville, elle est assez ancienne. Ce qui a changé, peut-être, c'est les moyens pour le faire aujourd'hui.
12: Oui, alors c'est vrai que depuis l'Antiquité, on a des évocations de ces destructions de villes, même si elles ont été assez rares. C'est toujours très difficile de détruire une ville, en tout cas jusqu'au 19e siècle et à partir de la fin du 19e siècle avec l'artillerie et ensuite avec l'aviation, il est beaucoup plus facile de détruire une ville. Le concept d'herbicide permet quand même d'apporter quelques informations, quelques précisions intéressantes sur ce type de violence politique à l'égard des villes. C'est de montrer que on a des destructions de villes qui ne sont pas de l'ordre de la stratégie militaire, donc des destructions de villes qui ne servent à rien du point de vue des opérations militaires, mais qui ne sont pas en même temps des dommages collatéraux. Il y a vraiment la volonté, dans certaines destructions de villes, de détruire à la fois le patrimoine culturel, le patrimoine bâti. C'est ce que nous dit donc Bogdanovic. Et il affirme en plus, dans les destructions de villes, il y a cette volonté de détruire le fait de vivre en ville, qu'on pourrait parler d'urbanité, qui est cette manière de vivre de manière cosmopolite, de vivre de manière socialement hétérogène, de détruire les réseaux sociaux, économiques qui se développent à l'intérieur des villes.
8: Parce que la ville, c'est aussi parfois la zone du pouvoir. Il y a des bâtiments du pouvoir, en tout cas dans certaines capitales qui sont là. C'est pas que ça, ce n'est pas que casser les symboles du pouvoir, mais aussi la vie de la ville elle-même.
12: Voilà, c'est ça. C'est détruire ces différents réseaux, ces différents lieux aussi symboliques de cette vie en commun. Et Bogdanovic prend l'exemple, par exemple, de la bibliothèque de Sarajevo, où étaient concentrés des ouvrages en différentes langues qui représentaient différentes cultures, bosniaques, croates, serbes, juives, etc. Et cette bibliothèque a été intentionnellement détruite par ce qu'elle représentait, c'est-à-dire par cette, en l'occurrence ici, cette hétérogénéité ethnique. Et là, il y a un élément important dans l'herbicide, c'est le caractère intentionnel, c'est-à-dire cette volonté de l'ennemi de détruire précisément cette manière de vivre ensemble.
8: Mais est-ce qu'il est toujours exprimé comme tel? Parce qu'il y a quand même, c'est peut-être moins accepté, notamment par l'opinion publique, de dire je vais détruire cette ville parce que je déteste ce qu'elle représente, plutôt que de dire bah, écoutez, on a besoin de détruire tel et tel quartier parce qu'on est dans une situation de guérilla urbaine, c'est très compliqué, on doit nettoyer la zone pour pouvoir intervenir. Est-ce qu'il y a vraiment des gouvernements ou des régimes qui disent on fait ça parce qu'on veut détruire, anéantir ce que cette ville représente?
12: Oui, alors on a des cas où on a des sources, des archives qui montrent très clairement cette intention. Dans le cas de Sarajevo, on a des extraits de discours de Radovan Karadzic qui appelle à détruire cette ville parce qu'elle est justement aussi multiculturelle. Et si on remonte au cas de Varsovie, on a là vraiment une intentionnalité de la destruction de Varsovie, non pas là de nouveau pour des raisons de stratégie militaire, mais pour ce que cette ville représente.
8: Qu'est-ce qu'elle représentait, cette Varsovie?
12: Alors, pour le régime nazi, elle représentait tout ce qu'il pouvait détester. La capitale d'un pays né de la Première Guerre mondiale et donc soutenue par le traité de Versailles, qui était détesté par les nazis. C'était une capitale juive, puisque c'était la plus grande ville juive d'Europe à ce moment-là. C'était une ville cosmopolite, multiculturelle. Et dans le programme du parti nazi, on peut y voir très clairement ce qu'on peut appeler une forme d'urbaphobie ou en tout cas une forme de détestation de la ville. Pour Varsovie, par exemple, au moment de l'invasion de la Pologne, les Allemands ont développé des plans pour reconstruire Varsovie sous la forme d'une petite bourgade bavaroise avec, de l'autre côté de la Vistule, un camp de prisonniers polonais qui devait servir les Allemands pour la période qui devait suivre la guerre. Donc il y a finalement, là aussi, encore une détestation de cette forme de vie multiculturelle que représentait Varsovie.
8: Les villes sont parfois décrites comme des lieux de perdition, des endroits sales. Il y a des gens qui ont voulu refaire toutes les villes sans forcément faire des urbicides. Je ne sais pas, on peut parler de Haussmann à Paris qui a clairement vraiment ratiboisé pas mal de quartiers médiévaux de Paris pour faire le Paris qu'on connaît un peu aujourd'hui. C'est différent selon vous ?
12: Alors, l'urbicide, effectivement, a pu être utilisé dans différents contextes. Comme je l'ai dit, à la fin des années 60, aux États-Unis, dans le cas de rénovation de villes ou de bouleversement de villes après l'ère industrielle fordienne. Néanmoins, je pense que quand on utilise le terme d'urbicide, c'est clairement dans le sens d'une violence politique, dans le cadre notamment des conflits qui ont pu déboucher sur le cas d'urbicide, que ce soit pendant la Deuxième Guerre mondiale, avec le cas de Varsovie, mais avec le cas d'autres villes qui ont été détruites aussi pour ce qu'elles représentaient de vivre ensemble. Et puis, à partir des guerres de Yougoslavie, on a encore des cas d'urbicide assez fréquents. Le cas des rénovations de villes, effectivement, on a une histoire de l'urbaphobie ou de la détestation des villes. Si on pense aussi à Rousseau, au mouvement romantique, par exemple, qui met en avant plutôt la campagne, la nature, mais on n'est pas dans des cas là typiquement d'urbicides qui sont, je le répète, quand même liés à une violence politique dans le cadre, en particulier dans le cadre des guerres.
8: Vous avez évoqué, Mathieu Gilabert, le cas de Varsovie qui a été détruit, je crois, trois fois. Alors, je ne sais pas comment on peut détruire trois fois ou peut-être en trois vagues, c'est ça? Varsovie a subi trois vagues de destruction pendant la Deuxième Guerre mondiale?
12: Oui, alors Varsovie est détruite trois fois. La première fois lors de l'invasion en 1939, où là, il y a des destructions très ciblées, notamment, par exemple, de la Bibliothèque nationale de Varsovie. Et ensuite, en 1943, on a l'insurrection du ghetto de Varsovie. Donc, entre 1939 et 1943, la ville de Varsovie va un peu paradoxalement croître. Le nombre d'habitants va croître à cause de la construction du ghetto, qui va réunir un grand nombre de juifs qui vont venir de la région de Varsovie, mais aussi de plus loin et même d'Allemagne. Et là, on peut dire que la construction du ghetto en plein centre de Varsovie est aussi une forme d'urbicide, puisqu'on casse les contacts interculturels, les contacts sociaux qui nourrissaient cette ville, même s'il y avait évidemment des tensions entre les différentes communautés avant la guerre. Mais le ghetto détruit cette manière de vivre la ville et détruit aussi évidemment la mobilité, puisqu'on ne peut plus traverser Varsovie comme avant. Donc c'est déjà là aussi une forme de destruction. Une deuxième vague a lieu en 1943, à la fin de l'insurrection du ghetto de Varsovie. L'insurrection est matée et une des conséquences, c'est de raser entièrement le ghetto. Et là, c'est pas juste détruire des maisons, mais c'est véritablement raser, faire un champ, un terrain vague de ruines que l'on peut encore percevoir aujourd'hui à Varsovie lorsqu'on se promène dans les lieux de l'ancien ghetto. Si vous voyez des petits talus ou des petits des toutes petites collines, ce sont des anciens gravats des anciennes maisons du ghetto. Et la troisième phase, c'est lors de l'insurrection de Varsovie de 1944, une année après l'insurrection de l'armée clandestine de Varsovie est de nouveau matée par les Allemands, et une des conséquences, c'est la destruction totale à plus de 80% de la ville de Varsovie.
8: Donc c'est aussi une forme de punition parfois. C'est intéressant parce que ça me fait penser à ce que vous dites aussi des fois au discours qu'on a entendu récemment de Donald Trump sur l'Iran, cette notion d'anéantissement de certains lieux, voire de certaines villes, voire d'une civilisation, je crois que le terme a été utilisé, c'est cette idée-là et ça se symbolise dans le fond dans des murs.
12: Oui, alors il y a clairement là une forme de punition par rapport à ces volontés d'insurrection, en particulier en 1943 et 1944. On a néanmoins aussi, comme avec la construction du ghetto, mais aussi la saturation de l'espace public de Varsovie avec la mise en place de haut-parleurs, par exemple, qui diffusent à longueur de journée des chants en allemand, des messages politique nazie, cette volonté quand même de non seulement d'occuper la ville, mais de la transformer en profondeur.
8: Alors on a beaucoup parlé de Varsovie, est-ce que du côté des alliés, on peut aussi parler d'urbicide durant la Deuxième Guerre mondiale? Il y a des villes entières qui ont été détruites, on peut penser à Dresde, il y en a d'autres, Hambourg dans le nord de l'Allemagne. Là c'est aussi le terme qu'on peut appliquer, urbicide?
12: En tout cas, je pense qu'on peut l'utiliser, effectivement. Alors, il y a évidemment une volonté de stratégie militaire dans la destruction de ces villes, puisqu'il y a cette volonté, mais qui, finalement, on le voit, ne marche jamais, de détruire les villes pour essayer de faire plier la population, pour essayer de la désolidariser du pouvoir en place. Mais ça n'a pas marché.
8: Briser le moral, c'est un terme qui est souvent utilisé.
12: Dans l'Allemagne nazie. Néanmoins, il y a ces destructions de villes dont on peut se poser la question du sens. Et finalement, ça a eu une implication, puisque au lendemain de la Deuxième Guerre mondiale, il y a la notion de génocide qui est apparu, hein, et le terme d'urbicide repose sur le terme de génocide. Et au départ, le terme de génocide, tel qu'il avait été un peu formulé par Raphaël Lemkin à partir de 1943, prenait en compte la destruction d'un groupe et à la fois de son environnement et aussi de son environnement bâti. Et au moment d'écrire la convention contre les génocides, les alliés ont décidé d'écarter les questions du bâti parce que justement ils auraient été aussi interrogés sur la pratique qu'ils ont eue pendant la guerre. Donc effectivement, c'est un terme qui peut être aussi utilisé. Évidemment, ce terme a aussi des limites dont on pourra parler plus tard, mais ça peut être utilisé aussi dans ce cadre-là.
8: Nous parlons d'urbicide ce matin dans Tribu, ce mot qui désigne donc la destruction volontaire d'une ville pour ce qu'elle représente et pas forcément pour les questions stratégiques. Avec vous, Mathieu Gilabert, on va voir que, et vous l'avez évoqué, mais les villes ne se laissent pas abattre comme ça. Il y a des villes qui ont été quasiment rasées de la carte et qui continuent à exister. On en parle juste après. Cholpsi contra Basia.
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1: Oh tak, c'était Chlopsy Kontrabasia, un groupe polonais formé à Cracovie. On vous retrouve Mathieu Gilabert. Vous avez tout compris, hein, parce que vous parlez le polonais, c'est juste?
2: Oui, je parle polonais, oui. Mmh,
1: ça parle de quoi alors? Non, je vous laisse tranquille sur cette question-là. On parle d'herbicide avec vous ce matin, cette manière de détruire intentionnellement des villes. On l'a dit, Grozny, Sarajevo, Varsovie hier, Gaza. On a vu beaucoup d'images ces dernières années, ces derniers mois. On peut parler d'herbicide dans ce cas-là?
2: Oui, je pense qu'on peut parler aussi là d'herbicide. C'est une action violente contre le bâti, mais aussi contre ce que représente Gaza en termes de vivre ensemble, destruction d'universités notamment. Et puis les plans pour l'après-Gaza, de par exemple construire des complexes hôteliers au bord de la Méditerranée, participent finalement d'une détestation de ce qu'est Gaza en tant que ville et en tant que lieu de vivre ensemble sous un mode urbain. Peut-être avec Gaza, ce qui est aussi impressionnant de voir, c'est que les gens ne sont pas partis. C'est que les personnes restent dans les ruines, dans des conditions atroces, extrêmement difficiles. Et cette forme de résilience des villes, ça, on le retrouve aussi dans bon nombre de villes qui ont été détruites, qui ont été urbicidées, si on peut dire ça comme ça. Et si je reviens, par exemple, à Varsovie, une ville de 1 300 000 habitants en 1942, donc juste avant que les nazis vident le ghetto, on passe à moins de 400 000 personnes en 1945. Et ces personnes vont rester dans les ruines. Certains historiens parlent de société des ruines. Et donc, on voit quand même au départ, une forme de résilience de la population, des habitants de la ville pour rester dans leur milieu social avant qu'ensuite, dans le cas de Varsovie, par exemple, qu'un régime politique se mette en place et utilise la reconstruction comme un levier, comme une forme de légitimation du nouveau pouvoir. Mais au début, ce sont quand même les habitants qui décident de vivre dans les ruines, de reconstruire avec les moyens du bord et des images que l'on a de Gaza me semblent aussi correspondre à cette réalité.
1: Avec cette particularité pour le cas de Gaza, qu'il n'y a pas forcément ailleurs où aller lorsqu'on ne peut pas sortir facilement de la bande de Gaza. Ouais. C'est encore plus compliqué. Varsovie, peut-être qu'on pouvait partir à la campagne. Comment vous expliquez cet attachement de manière plus générale? Vous avez donné le cas de Varsovie ou d'autres, à ces lieux, à ces ruines. Est-ce que c'est parce qu'on n'a pas le choix? Est-ce que c'est parce qu'on est attaché à son lieu de vie, à son mode de vie? Qu'est-ce qui fait que les gens restent et essayent de reconstruire?
2: Je pense qu'il y a vraiment cet attachement au quotidien, à la vie du quotidien, au tracé du quotidien entre la maison, le travail, l'école, etc. Donc il y a véritablement un attachement. Il y a aussi un attachement, je dirais, une forme d'identité, un sentiment identitaire d'appartenir à une ville.
1: C'est une résistance aussi parce que certains ont détruit des villes aussi pour que les gens partent. Des fois, ouais. Partez de ce territoire qu'on ne veut plus vous voir ici. Et de rester, c'est une forme de résistance parfois.
2: C'est une forme de résistance et dans le cas de Varsovie, c'est intéressant car au moment de la destruction, il y a eu plusieurs projets. Et un des projets qui était sur la table était de garder Varsovie en tant que ruine et que la capitale se déplace dans la ville de Łódź, qui est une grande ville à quelques dizaines de kilomètres de là, une centaine de kilomètres de Varsovie. Et donc de présenter Varsovie comme finalement un symbole de la barbarie nazie. Or, quand les habitants de Varsovie ont commencé à reconstruire la ville, les nouvelles autorités communistes et les autorités soviétiques à Moscou ont remarqué qu'il serait impossible de chasser les habitants entièrement de cette ville. Et donc, ils ont perçu l'idée que la reconstruction devenait finalement un enjeu politique. Mmh. Il fallait que le nouveau gouvernement communiste pour se légitimer, pour asseoir son autorité, qui était quand même un parcours assez compliqué, devait prendre en charge la reconstruction de la ville de Varsovie pour se renforcer. Et jusque dans les années 50, on a par exemple le mois de la reconstruction de Varsovie organisé dans tout le pays avec des jeunes de toute la Pologne qui venaient faire des concours de construction de murs dans la ville de Varsovie pour contribuer à la reconstruction.
1: Il y a la destruction violente de l'urbicide qu'on peut voir, ces images très marquantes, mais il y a ce que vous appelez aussi l'urbicide long de certaines villes. Qu'est-ce que ça veut dire ?
2: Oui, je pense que l'urbicide a aussi comme concept ses limites. L'urbicide en tant qu'action politique violente contre une ville, on a d'autres processus de destruction de ville. Alors, il y a ce qu'on appelle, ce que Dorota Golanska appelle l'urbicide lent, qu'on peut voir par exemple actuellement en Cisjordanie, hein, avec pas forcément des actions très violentes comme dans le cadre d'une guerre, mais progressivement un noyautage et un affaiblissement des villes palestiniennes. On a aussi le cas de villes, par exemple, dont le vivre ensemble a été complètement bouleversé sans qu'il y ait forcément de destruction du bâti. On pense par exemple à la ville de Vilnius pendant la guerre, qui avant était une ville extrêmement cosmopolite, avec une très grande communauté juive, une communauté polonaise, communauté lituanienne, biélorusse, etc. Et après la Deuxième Guerre mondiale, la communauté juive a été complètement anéantie. Les Polonais ont été renvoyés en Pologne et finalement la vie telle qu'elle était avant la guerre à Vilnius a complètement changé, alors que la ville de Vilnius n'a quasiment pas été détruite pendant le conflit.
1: Alors aujourd'hui, c'est complètement différent, mais parfois ce que vous me dites me fait penser à certaines villes qui ont été victimes du surtourisme. Alors on ne parle plus d'urbicide, mais quand même, est-ce qu'il n'y a pas des villes qui sont complètement transformées par un usage différent de ce qu'elles avaient à l'origine ?
2: Oui, ça c'est sûr qu'on a des transformations profondes, que ce soit par des bouleversements économiques, par le tourisme, c'est sûr. Mais là, je pense que le concept d'urbicide doit rester, pour qu'il soit encore compréhensible et utilisable, elle doit être utilisée justement dans le contexte de guerre ou de violence politique extrême.
1: Avec ce lien, vous l'avez dit Mathieu Gilabert, avec le génocide, donc effectivement c'est complètement différent. Merci beaucoup en tout cas Mathieu Gilabert d'être venu nous voir ce matin. Vous êtes professeur en histoire contemporaine à l'Université de Fribourg, spécialiste de la guerre froide et donc avec un travail et un focus notamment sur Varsovie que vous connaissez bien, cette ville qui a été victime d'urbicide détruite 3 fois pendant la Deuxième Guerre mondiale. Merci beaucoup à vous et bonne suite de journée.
2: Merci beaucoup, merci.
1: Et à la technique ce matin, il y avait Mathias Brönnimann. Demain, nous parlerons de toute autre chose. Nous intéresserons au deuil périnatal et de comment il est vécu par les pères. Un sujet assez peu étudié. Je recevrai une autrice qui a travaillé sur ce sujet-là. Dans quelques secondes, Marie Riley débarque avec ses décodeurs. Je vous souhaite à toutes et à tous une excellente suite de journée à l'écoute de RTS Première.
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0: Nous sommes le mercredi 26 août, vous écoutez les décodeurs sur RTS Première, bonjour. Depuis lundi, on s'intéresse à ce qu'il se passe au-dessus de nos têtes et surtout à un endroit qui vous permet d'y voir clair au milieu des étoiles, l'Observatoire d'Arba en Anzère fête ses 30 ans et il le fait sur deux jours festifs, les 18 et 19 septembre prochains. Vous trouvez le programme complet sur le site de la Société d'Astronomie du Valais-Roman à l'adresse savart.ch. Lundi, nous avons reçu l'un des... Merci Frédéric Gérard. Lundi, nous avons reçu l'un des membres fondateurs de l'Observatoire, l'astrophysicien Yves Reva. Hier, c'est Patrick Bourgeau qui nous rejoignait. Aujourd'hui, c'est au tour d'Annick Claire Béraud d'être l'invité des décodeurs. Bonjour Annick.
1: Bonjour Annick.
2: Bonjour.
0: Avec vous, trois décodeurs, une décodeuse, Format, bonjour.
3: Salut l'équipe.
0: Frédéric Gérard, bonjour.
1: Bonjour Sillon.
0: Thierry Romanence.
4: Bonjour, bonjour Marie, bonjour
0: Philippe
4: tout le monde.
0: Attalia.
1: Encore lui.
0: Alors Annick, vous êtes aussi animatrice bénévole pour le public de l'Observatoire. En 1989, vous obtenez votre diplôme en mathématiques à l'EPFL et puis vous avez été statisticienne, notamment à la Fondation Addiction Valais. Aujourd'hui, vous êtes membre de la commission d'éthique de la recherche sur l'être humain du canton de Vaud, membre de la commission sur l'expérimentation animale du canton de Vaud, présidente des associations Solidarité Femmes Valais et Agora.vs Valais, et puis coach de l'équipe de football vétérane de Grimisua.
1: Mais c'est trop bien. Bravo.
0: Vous aviez trop de temps libre, c'est ça?
5: J'aime trop le foot, je pense.
0: C'est vrai?
5: Oui.
0: Non, mais quand je fais la liste comme ça, vous avez encore un petit peu de temps pour vous?
5: Alors ça, faut demander à mon mari.
0: Oui? Non, il dit non, très clairement, de la main, votre mari. Coach de l'équipe de football vétérane de Grimisua, ça m'intéresse. Vous avez joué vous-même?
5: Alors malheureusement pas, j'ai pas eu l'occasion parce que j'étais trop jeune. Et puis, il y avait un club à Montet, vu que je suis chablaisienne, mais seulement il n'y avait pas les possibilités de me véhiculer à l'entraînement. Ah. Et puis
1: comment la desserte. Parce qu'il n'y a pas de route à Montet.
5: Ouais. Non, mais mes parents n'étaient pas disponibles pour le faire, c'était peu populaire. Et puis les transports publics ne fonctionnaient pas très bien à l'époque. Et du coup, malheureusement, j'ai fait du foot de talus. Mmh. Avec mes trois frères, avec mes camarades de classe, avec les copains des blocs et les copains du village. Et j'ai usé les souliers de foot que mon père m'avait offert quand j'avais, je pense, 7 ou 8 ans. Il était revenu pour mon anniversaire, il était revenu avec un petit sac en papier comme ça. Et puis il avait une paire de... Enfin, il m'a dit, tiens, c'est pour toi. Et j'ai ouvert et c'était une paire de chaussures de foot multi-crampons. À l'époque, il avait dû faire venir ça d'Italie par un collègue parce que ça n'existait pas, j'avais trop petits pieds. Et puis du coup, je les ai usés jusqu'à me blesser la corne des pieds.
0: Oh, j'adore.
4: Il est bien ce papa, il est bien ce papa.
5: Ouais, il était magnifique mon papa.
6: C'est une passion.
0: Magnifique, quelle belle histoire. Et puis donc, j'imagine que vous cherchez des vétéranes, il y a besoin de joueuses à Grimisua.
5: Alors en fait, elles se sont spontanément constituées en équipe. En fait, c'est des mamans qui ont des enfants, qui jouent au FC Grimisua. Et puis, elles se sont dit, ouais, mais ce serait assez marrant, plutôt que de rester au bord du terrain, à crier des insanités à l'arbitre.
0: On ne fait jamais ça, les mamans du foot.
5: Jamais ça.
0: Jamais.
5: Alors, elles se sont dit, on va essayer de mettre nos connaissances théoriques en pratique. Et puis, elles ont cherché quelqu'un pour s'occuper d'elles. Puis, j'ai une collègue qui fait partie de l'équipe. Et du coup, j'ai dit, si vous avez personne d'autre, je viens.
0: J'adore. Voilà pour le FC Grimisua. Donc, si vous voulez faire du foot, si vous êtes dans la catégorie vétérane, il y a un championnat pour les vétérans.
5: Alors, on va absolument. Ouais. On aura notre premier match. Et ça va être assez un challenge. Parce que c'est notre premier match début septembre. Contre le FC Naters, qui sont réputés. Voilà, exactement. Ouais. Le Haut Valais, le Valais Roman, c'est.
1: Ouais, puis je crois qu'il y a des Brésiliens dans l'équipe. Ouais.
0: Voilà, c'est pas pour ça qu'on vous a fait venir comme invité dans les décodeurs, mais on adore aussi parler de foot dans cette émission. J'imagine que vous allez regarder la Coupe du Monde l'année prochaine, voilà, parce qu'on a vu celle des hommes. Pas franchement réussi. On se réjouit de celle des femmes qui sera beaucoup mieux. Mais pour l'heure, on parle d'étoiles, on parle de l'Observatoire d'Arba Anzère. Pourquoi ils rigolent? Mais je vous propose qu'on fasse un premier jeu, puis on revient après sur votre bénévolat comme animatrice à l'Observatoire d'Arba Anzère. Cléopâtre, en Égypte, a écrit un livre. De quoi c'est parle quoi, cet quoi. Ouvrage Nos dicodeurs, nos dicodeuses, notre dicodeuse, on n'en a qu'une cette semaine, ont répondu pour vous, bien sûr. On commence avec vous, format.
2: Mm-hmm. Cléopâtre a épousé ses deux petits frères, Ptolémée XIII puis Ptolémée XIV. Le premier avait 10 ans au moment du mariage, le second 12 ans. Niveau ambiance familiale, elle a fini par se battre contre ses frères et sœurs pour le pouvoir et on la soupçonne même d'avoir fait empoisonner son deuxième frère mari. Son livre s'intitule donc « Comment bien réussir son mariage ?» Et on y trouve des conseils avisés dont voici quelques exemples si besoin parce que c'est aussi ça le service public. Alors conseil numéro 1, offrez une fourrure à votre conjoint puis invitez-le à se promener en forêt pendant la saison de la chasse. Conseil numéro 2, ouvrez la gazinière à fond dans la cuisine et laissez un paquet de clopes bien en évidence sur le plan de travail. Conseil numéro 3, si en plein été votre partenaire est déjà un peu âgé et que vous ne faites pas confiance à la canicule, n'hésitez pas à monter discrètement le chauffage.
0: On poursuit avec vous, Philippe Battaglia.
3: Cléopâtre, la dernière des pharaons, n'était pas la dernière des déconneuses. Elle s'est démarquée par pas mal de trucs assez surprenants, faut bien le dire, comme par exemple faire du cinéma dans une adaptation d'Astérix et Obélix. Mais elle a aussi écrit des livres, ce qui nous fait un point commun, elle et moi, qui l'eût cru.
0: Tiens.
3: Et ouais, j'ai toujours un peu de placement produit. Parmi ses livres, celui qui nous occupe aujourd'hui s'intitule « La gynécologie de Cléopâtre », ouvrage consacré à l'anatomie féminine et aux soins y relatifs. Alors évidemment, il y a des choses qui ne sont plus tout à fait à jour, comme par exemple les planches anatomiques qui sont toutes de profil. Mais il y a aussi des choses incroyablement en avance sur leur temps, comme ce passage que je vous livre ici en version originale. Scarabée, aigle, chèvre, épi de maïs, scarabée, aigle, aigle, marteau, buffle, épi de maïs, crocodile, maison, maison, sarcophage, scarabée, buffle.
6: C'est fou, non ? Oh, c'est magnifique. Elle avait du style.
3: Elle écrivait très très bien.
0: Thierry Romanence.
4: Oui, il y a son nez, bien sûr, qui l'a rendu célèbre. On se demande pourquoi. Il y a cette chanson d'Abba, surtout, qui le sanctifie. Money, money, money. Ouais.
0: Ah, donc... Oh là là.
4: Oh, il faut chercher très loin. C'est du haut niveau. C'est du haut niveau. Money, money, money. Donc, au-delà de sa particularité physique, elle fut surtout extrêmement cultivée, Cléopâtre. Elle parlait 9 langues, avait étudié la philosophie et les mathématiques. Vénérée comme une déesse, elle a écrit « La cuisine de maman ». Hein, voilà. Oui, ce qui prouve bien qu'on peut à la fois diriger un empire et aimer la bouffe. Et honnêtement, ça rassure.
0: Voilà. Oui, c'est vrai, merci ça. Thierry Romanence.
4: Je vous en prie.
0: Frédéric Gérard.
7: Oui, alors Cléopâtre a écrit un petit livre rouge. Hein, le petit livre rouge de Cléo. C'est un petit bouquin d'humour, plein de calembours et de farces, malheureusement intraduisibles. Enfin, je suis quand même parvenu à traduire une de ses blagues, voilà. La reine a écrit son bouquin dans un charmant troquet où elle allait incognito. Le nom du dit troquet était le glyphe, de sorte que la reine aimait à dire « Je suis allé boire un lait d'ânesse hier au glyphe ».
0: Waouh !
7: C'est les petits jeux de mots de Cléopâtre.
4: Très bien. Un petit tas. Tu fais des jeux de mots égyptiens.
7: Ouais, c'est des jeux de mots égyptiens. Ouais, ça, c'est ce dont les égyptologues sont férus. Cette tradition du calembour est encore à la mode en Égypte, mais oui. Si vous allez à Gizeh voir les pyramides, on vous demandera forcément « Avez-vous vu le plus épouvantable des Guy, le célèbre Hamid ?» Alors vous répondrez « Ben non ». Alors on vous dira, vous n'êtes pas allé à Gazeh si vous n'avez pas vu le pyramide.
0: Ah.
7: Voyez ?
0: Génial.
7: Ah mais...
0: Merci, mais c'est Frédéric du talent. Gérard.
7: Mais je vous appelle, mais je vous en...
0: Alors, de quoi parle le livre qu'a écrit Cléopâtre ? Nos dicodeurs nous ont dit, du côté de format, que c'est un livre pour réussir son mariage, ouais. En fait. Des conseils matrimoniaux. Philippe Battaglia, pour vous, c'est plutôt du côté de la gynécologie,
3: oui.
0: Que ça se passe.
3: Oui.
0: Thierry Romanon, c'est un livre de cuisine qu'aurait écrit Cléopâtre. Et pour Frédéric Gérard, un livre plutôt humoristique.
3: Oui.
0: Qu'a écrit Cléopâtre ? Vous répondez maintenant dans le public, bien sûr. Et puis vous, Annick, Claire, Béraud.
5: J'ai aucune idée.
0: Aucune idée. Oh, vraiment, vous avez un joker. Alors, il y a deux jokers pendant la semaine. Heureusement, j'ai oublié de le rappeler à nos deux précédents. Donc, il en reste deux.
3: Il faut griller les deux aujourd'hui.
0: Vous pouvez soit utiliser les deux. Alors, je vois M. Reva qui est revenu aujourd'hui, qui me regarde et qui m'en veut de ne pas lui avoir donné ses jokers. Mais non, vous pouvez utiliser un joker. Soit les deux, et puis il n'y en a plus d'autres pour les autres invités. Soit vous en utilisez un, par exemple.
5: Oh, je vais y aller. Je ne vais rien utiliser.
2: Ah, oh, c'est beau.
5: Je vais risquer.
0: Mais oui.
5: Je vais risquer Philippe.
3: Bravo. Bravo.
0: C'est bien risqué.
3: C'est parce que vous parlez couramment l'hiéroglyphe et vous avez reconnu le... Bien sûr. Exactement.
0: Nous devons à Cléopâtre un livre qui s'appelle « La gynécologie de Cléopâtre », un livre consacré à l'anatomie féminine et le soin de celle-ci, qui a eu une forte influence sur les écrits des siècles suivants. Malgré l'extravagance et l'insalubrité de certaines recettes, une grande proportion de celles-ci demeure accessible pour le commun des mortels, mêlant des ingrédients végétaux et de produits courants comme du vin, du miel ou de l'huile, ou préconisant des activités particulières telles que la masturbation thérapeutique.
3: Ah.
0: Voilà, si vous cherchez des cadeaux pour Noël...
7: J'aime bien ça, la masturbation thérapeutique.
0: Je pense qu'on peut trouver encore. Bah, c'est très à la mode.
7: C'est chouette,
0: hein.
7: Ouais. Oui. Ben avec un petit ventilateur là sur le.
0: Oh, mais c'est pas possible! N'écoutez pas l'émission d'hier si vous voulez savoir de quoi on parle, Frédéric Gérard. Très bien. Une bonne réponse pour notre invité. Bravo, Annick. Et là, on parlait du livre de Cléopâtre. Et c'est vrai, Philippe Battaglia, que vous aussi, vous écrivez des livres. Et puis en plus, quand vous les avez écrits, vous allez les dédicacer après, puisque vous êtes
3: une
0: star.
3: Oui, tu m'en offres l'occasion.
0: Voilà, vous serez au village du livre à Saint-Pierre-de-Clage. Ce sera le 28, 29 et 30 août pour signer votre livre que vous avez toujours avec vous. Au cas où, par exemple, quelqu'un aimerait que vous le signiez là tout de suite.
3: Moi,
0: c'est malin.
3: Oui, c'est futé. Hein.
0: Oui, c'est futé.
3: Eh oui. Voilà. Ouais,
0: Philippe Battaglia se trimballe toujours son ouvrage. Ça doit être lourd, parce que vous faites des gros bouquins hein, quand même.
3: Oui. Oui, non, celui-là, les autres, bon.
0: Ah, voilà, voilà. Très bien. Annick-Claire Béraud, vous êtes donc animatrice bénévole, tout comme notre invité d'hier, Patrick Borgeot. Vous recevez eh bien, les gens qui veulent venir à l'observatoire pour voir des étoiles. Ça veut dire que vous avez des connaissances quand même poussées en astronomie?
5: Non, pas forcément. Vous savez, quand on commence... c'est Alain Kohler dont Yves Reva a parlé lundi. J'ai commencé ma carrière avec Patrick Borgeot, qui était là hier. Et puis, en fait, moi, je m'intéressais un petit peu à l'astronomie, mais sans plus. Donc, voilà, un petit peu. Et puis, on est en fait bien introduit sur la bonne marche à suivre pour pas tenir trop de bêtises durant une visite. Puis après, on s'intéresse, puis on acquiert des connaissances par nous-mêmes. Et en fait, ce qui est un petit peu flippant, des fois, quand même, quand on fait une visite, c'est quand vous avez peut-être un jeune comme ça, qui a 12, 13 ans, et puis c'est lui, c'est un vrai passionné, qui a tout lu. Et puis quelque part, il vous challenge, il vous pose des questions, et vous n'avez aucune idée de quoi répondre. Donc c'est plutôt ça qui stresse. Autrement, non, les gens sont contents de venir. Et souvent, ils ne font pas la différence entre une planète et une étoile.
3: Ah.
5: comme personne ici.
0: Voilà. Surtout pas Philippe Battaglia.
5: Voilà. Donc, les gens sont très contents de venir, qu'on leur raconte un peu des histoires. Ils sont surtout contents de pouvoir mettre quand même l'œil à l'oculaire. Parce que même si maintenant, les Internet ou les sites spécialisés comme la NASA ou l'Agence européenne, vous avez des images absolument fantastiques du ciel. J'entends les gens qui mettent l'œil à l'oculaire pour voir un premier quartier de lune, pour voir les anneaux de Saturne en direct, ça provoque toujours une émotion et les gens sont vraiment super contents. Donc c'est surtout ça qu'on essaye de transmettre, c'est une émotion en fait.
0: C'est vrai qu'il y a comme une connexion qui se fait. Hein. On a beau les connaître, ces images, et puis c'est souvent peut-être même de meilleure qualité sur une photo professionnelle que ce qu'on voit dans l'oculaire. À quoi ça tient, d'après vous? Est-ce que les gens ont besoin de se reconnecter un peu au réel, là, c'est ce qui se passe exactement à ce moment-là.
5: Oui, je pense qu'il y a de ça. Je pense que il y a une espèce de questionnement réflexif, on va dire ça comme ça. Alors pas pour les plus petits, mais dès qu'on a pour les adultes, en tout cas, je pense qu'il y a ce questionnement. Qu'est-ce qu'on fait ici? Pourquoi on est là? comment ça se passe là-haut. On a déjà un peu de la peine à comprendre ce qui se passe sur Terre, mais on va essayer peut-être de comprendre ce qui se passe là-haut. Et puis, je pense que quand on leur dit ou quand on leur montre peut-être une galaxie d'Andromède qui se trouve à plus de 2 millions d'années-lumière, puis qu'on leur dit que ce qu'ils voient maintenant, la lumière qu'ils voient maintenant, elle est partie il y a 2 millions d'années, ça donne un peu le vertige, en fait. Et puis, je crois que les gens, ils aiment ça.
0: Vous vouliez dire quelque chose, Frédéric Gérard?
7: Non, je veux rien dire. Non, moi, ça donne le vertige complètement.
0: Oui,
7: là,
0: j'ai vu que vous avez le vertige.
7: Ce qu'on voit, c'est déjà mort depuis 2 millions d'années. C'est dur.
5: Vous voyez le soleil comme il est, comme il était il y a 8 minutes. Vous voyez jamais le soleil comme il est maintenant. Donc c'est ça qu'il faut comprendre et c'est ça qui est intéressant dans l'astronomie, c'est que c'est une forme d'archéologie puisqu'on regarde.
4: Je savais pas ça. Donc le soleil, comme on se le prend dans les, celui qui me crame la peau.
5: Il a fait ça
4: 8 minutes avant.
5: Il est parti à 8 minutes, exactement.
8: Ah, il a eu le temps de se tirer.
7: Ah, c'est un bel enfoiré.
5: C'est un lâche. Hein.
4: Je le retiens.
0: Je vous propose que vous ayez 3-4 minutes pour réfléchir à tout ça. Je sens que vous en avez besoin. Thierry Romanence, on va écouter un petit peu de musique. Une nouveauté que nous propose Willy des Élus. En 2025, Jeanne Chéral chante sa chanson intitulée Jean, une déclaration pour Jean Dujardin. Il finit par lui répondre en duo avec Second Degré Chic et Complice. Voici donc Jeanne Chéral et Jean Dujardin. Je pense à vous sur RTS Première. On se retrouve juste derrière pour la suite des Décodeurs.

0: Thierry, vous chantez en solo, vous avez choisi un titre que vous allez interpréter pour Annick Clairgaro.
1: Oui, un titre un peu comme emblématique de notre été, là, qu'on a tous vécu avec pas simplement une perception assez simple que tout le monde va reconnaître tout de suite. Voilà. Une chanson de Éric Chardin, elle date de pas mal de temps, hein, celle-là. Allez. Ah oui, la question à notre invité, pardon. Il y a un faux couplet, vous n'avez pas besoin de le reconnaître, de toute façon, ils sont assez nuls, les couplets de cette chanson, c'est une catastrophe, déjà à l'origine. Mais il faudra me dire combien de fois j'ai dit un mot dont je vous spécifierai à la fin. Mais allons-y maintenant. Ah, elle fait plaisir, hein, déjà. Je peux plus rester.

0: L'été sera chaud. Alors, Thierry Romanens.
1: La et puis... fameuse question à notre invité, oui.
0: Allez, j'allais dire Sandrine Viglino aussi, ah, qu'on peut applaudir parce qu'elle était là. Notre Sandrine Viglino.
2: La chorégraphie de Philippe était,
0: oui,
2: pas mal. Hein.
0: Surtout à la radio.
1: Oui. Donc, ça veut dire que dans les années
3: 70. Bon radio, ouais.
1: Dans les années 70, on le savait déjà que l'été sera chaud. Hein, donc voilà, la surprise est un peu modérée. Alors ma question est la suivante pour vous. Combien de fois j'ai dit Combien de fois alors,
2: essaye de... Tu le sais, toi, Thierry?
1: Essaye de réfléchir un peu.
4: Alors, j'hésite. Ça doit être entre 15 et 25.
1: Allez-y, soyez confiance.
4: 18.
1: Bravo!
0: Eh ben, bravo! Oui, bravo. Ah, mon Dieu, qu'est-ce qui s'est passé?
1: Ça,
0: il y avait une autre
1: matheux,
0: question,
1: matheux,
0: il y avait une autre
1: matheux
0: question pour notre public, mais notre public qui joue et qui continue de jouer pour remporter peut-être donc le grand prix de la semaine, c'est-à-dire une nuit tout entière à l'Observatoire d'Arba en Anzère ou une tasse d'Edicodeur. On saura ça vendredi. Bonne réponse pour vous, Annie-Claire Béraud. Vous aviez bien compté? Vous saviez que c'était ça la question? Vous êtes
5: attentif. J'ai compté sur les doigts.
0: Ouais, vous êtes du genre attentif, c'est très bien. Il nous reste un jeu pour cette première demi-heure. Pour le prochain jeu, Annie-Claire Béraud, deux décodeurs vont s'affronter sur une question. Alors, il y en a un qui va être entièrement d'accord avec ce que je vais affirmer et l'autre pas du tout. Vous devrez savoir qui a raison. D'accord ? Voici mon affirmation. Le cerveau du cachalot pèse moins de 1 kg. Le cerveau du cachalot pèse moins de 1 kg. Philippe Battaglia, vous êtes tout à fait d'accord avec moi et vous allez nous l'expliquer.
3: C'est vrai ?
0: Oui.
3: C'est vrai. C'est vrai, Marie, je suis entièrement d'accord avec vous. En préambule à ce petit jeu, somme toute sympathique, j'aimerais préciser que ce n'est pas la première fois qu'un duel m'oppose à Mademoiselle Forma, ici présente. Lors de nos joutes passées, je n'ai malheureusement pas pu m'empêcher de remarquer que Mademoiselle Forma affichait une puissante volonté de m'humilier. Et ceci pour le plus grand plaisir de notre auditoire et notre invité. Invité qui, par ailleurs, a systématiquement donné raison à la Mademoiselle Forma susmentionnée. Faut-il en déduire que pour remporter ce duel, il faut se montrer cruel? J'en ai bien peur et j'en prends acte. Revenons toutefois à la question qui nous occupe ici. La cervelle du cachalot pèse-t-elle plus ou moins d'un kilo? Eh bien oui, c'est vrai, la cervelle du cachalot pèse moins d'un kilo. Que faut-il retenir de cette information? Que les mathématiques, c'est un peu de l'arnaque. Je m'explique. Un cachalot adulte pèse environ entre 20 et 50 tonnes en fonction du sexe, féminin ou masculin. Au passage, la binarité de genre chez les cachalots laisse à penser que ces animaux sont de droite, mais passons. Prenons une moyenne à 35 tonnes. Un adulte moyen, quant à lui, pèse en moyenne 75 kilos, indépendamment du genre, ce qui montre que notre place dans la chaîne alimentaire n'est pas uniquement due à nos pouces opposables et à notre insatiable désir de tuer tout ce qui bouge. Une simple règle de 3, partant du principe que le cerveau du cachalot pèse moins d'un kilo, indiquerait que la cervelle humaine pèserait en moyenne 0,0017 grammes. Or, il est absolument impossible pour un être humain de vivre avec un cerveau de 0,0017 grammes, à de rares exceptions près.
0: Oh, wow. Il vise format du doigt.
5: Si méchant. Oh là là.
0: C'est tout, c'est terminé.
3: Mais
0: c'est
3: oui.
0: Horrible, Philippe Battaglia, bravo.
3: C'est tout, c'est déjà pas mal.
0: Alors, format, vous n'êtes pas du tout d'accord avec moi.
3: Eh ben, ça m'aurait étonné, tu vois.
6: Non, c'est faux, votre honneur, complètement faux. Le cerveau du cachalot pèse 8 kilos. Et voici une liste de choses qui pèsent 8 kilos pour qu'on se rende compte comment c'est lourd le cerveau d'un cachalot. Mon sac à main,

0: mon chat, qui selon le vétérinaire est en surpoids, bémémémémé, 8 berlingots de 1 litre, ou encore l'humour de Frédéric Gérard.
1: Oh. Oh.
0: Qui a un humour tout léger, pas lourd du tout, bravo pour cette finesse.
1: Merci.
0: Alors, comme batalière, j'ai aussi fait ma petite règle de 3, vu que ça impressionne les gens. Le cerveau du cachalot, c'est le cerveau le plus lourd du monde animal. Si le poisson rouge, avec son cerveau de 10 grammes, a une mémoire de 3 secondes, on peut en déduire, selon mes calculs très scientifiques, que le cerveau du cachalot, avec ses 8000 grammes, a une mémoire de 40 minutes. Sachant qu'il peut rester 2 heures sous l'eau, ça serait bien qu'il se souvienne quand même d'aller respirer de temps en temps. Ah oui, et d'ailleurs, je précise pour notre invité fan d'espace que ça pèse 8 kilos sur Terre. Hein. Oui, parce que sur Mars, ce même cerveau ne pèserait plus que 3 kilos. Ouais, parce que les choses, elles pèsent presque 3 fois moins lourd sur Mars. Bon, du coup, la prochaine fois qu'on vous fait des remarques sur votre poids, répondez simplement que vous n'êtes pas gros, vous n'êtes juste pas sur la bonne planète.
1: Joli.
2: Alors, je vous affirmais que le cerveau du cachalot pèse moins d'un kilo. Philippe Attalia est d'accord.
3: Moins d'un kilo, oui.
2: Vous nous l'avez prouvé avec une règle de 3. Et puis, Forman n'est pas du tout d'accord. Vous nous affirmez qu'il pèse plutôt 8 kilos. Ouais. Qui dit vrai, d'après vous, Annick Clerbero?
4: Je vais prendre la réponse la plus contre-intuitive. Puis, je vais dire Philippe.
3: Ah oui, c'est vraiment contre-intuitif. C'est la vraie.
2: Non, c'était faux. Le cerveau du cachalot pèse en réalité 8 kilos. Il détient le record de masse du monde animal actuel et même fossile. Son intelligence et ses capacités cérébrales sont très mal connues parce qu'il est très difficile de l'étudier vivant. Un cerveau humain pèse, lui, donc 1,5 kg.
5: Peu de dialogue avec le cachalot, hein,
2: oui.
5: Si on réfléchit. Oui.
2: C'est dommage.
6: Moi, j'aimerais juste ajouter une chose. Vous avez remarqué que Forman n'a pas été méchante avec moi.
2: Oui.
6: Et elle a perdu.
2: Oh, oh. Je pensais que la méchanceté paie.
6: Malheureusement, nous vivons dans le monde là, Marie, oui.
2: À mon avis, une fois de plus, les infos vont être d'accord avec vous. Tout de suite, Philippe Battaglia, on écoute ça ensemble. Vous revenez juste après pour la suite des décodeurs. Là, c'est les informations qui arrivent.

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0: Sandra Viscardi.
2: Des résultats en hausse pour les CFF. En conférence de presse ce matin, ils ont présenté leurs chiffres au premier semestre. 126 millions de francs de bénéfices contre 48 millions de francs seulement il y a un an. Et côté fréquentation, ce sont 4% de voyageurs en plus qui ont été enregistrés à bord des trains. Cette hausse ne concerne pas seulement les pendulaires, mais aussi les voyageurs qui empruntent le train pour leurs loisirs. Écoutez Franz Steiger, responsable finance au CFF.
3: On constate que la tendance des années précédentes se confirme. On assiste à un déplacement du trafic pendulaire vers le trafic de loisirs. Ça commence le vendredi, voire déjà le jeudi. Et là, on voit une augmentation. C'est un développement positif, car cela signifie que la demande ne se concentre plus aussi fortement sur les horaires dévolus au trafic pendulaire.
2: Et côté ponctualité, 94,1% des trains sont arrivés à l'heure, contre 94,5% un an auparavant. Les juges fédéraux Béatrice von de Graaf et Yves Donzala face à la commission judiciaire du Parlement à Berne ce matin, arrivés séparément, ils sont auditionnés et la commission tranchera en fin de journée. Leur relation amoureuse révélée en avril par la presse pourrait remettre en question leur réélection, puisque la loi prévoit que le tribunal fédéral ne peut pas compter parmi ses membres des juges qui font durablement ménage commun. Des militants d'Extinction Rébellion qui avaient bloqué des rues du centre-ville de Zurich en juin 2020 et octobre 2021 ont été condamnés pour contrainte. Le tribunal fédéral a rejeté leur recours parce que, selon lui, l'objectif était de perturber la circulation et la vie quotidienne dans une ampleur qui dépassait la simple conséquence secondaire inhérente à toute manifestation. Il s'agissait en fait d'une atteinte aux droits des usagers de la route. Dès le 2 octobre, les citoyens suisses pourront demander une carte d'identité biométrique. Comme le passeport biométrique suisse, cette carte biométrique sera munie d'une puce contenant une image du visage et deux empreintes digitales. Elle offrira ainsi une protection renforcée contre les abus. Elle ne coûtera pas plus cher que la carte actuelle, mais elle sera délivrée uniquement par les services cantonaux et les représentations suisses à l'étranger. Raiffeisen, le numéro 2 des banques suisses, a annoncé ce matin un plan d'économie de 60 millions de francs. 180 emplois du groupe sont menacés. Cette annonce, Elio Sotas, intervient alors que les bénéfices nets de la banque sont en forte hausse.
4: Oui, 660 millions de francs au premier semestre 2026, soit près de 20% de plus que l'an dernier sur la même période. Mais les coûts, eux aussi, ont enflé, a indiqué la banque, conséquence d'une augmentation d'effectifs à l'exercice précédent. Résultat, Raiffeisen a décidé de couper dans les emplois. Vous l'avez dit, jusqu'à 180 postes pourraient disparaître d'ici à 2027, sur les près de 11 000 équivalents temps plein que compte le groupe.
2: Et Elio, qui dit suppression de postes, dit aussi employés licenciés?
4: Alors pas forcément. La banque estime que la moitié des suppressions de postes pourraient être obtenues grâce aux fluctuations naturelles. Elle compte notamment sur les départs non remplacés, la diminution du recours à du personnel externe et au départ à la retraite anticipée. Malgré ce plan d'économie, la banque voit l'avenir avec confiance. Elle anticipe une nouvelle croissance de ses activités au second semestre.
2: Elio Sotas de notre rubrique économique. Le canton de Berne au secours de ses paysans malmenés par la canicule et la sécheresse. Il va anticiper une partie des paiements directs pour améliorer la trésorerie des exploitations et celles qui sont en danger pourront demander un crédit relais sans intérêt. Une coulée de boue survenu ce matin au Népal a fait de nombreuses victimes et disparu de l'autre côté de la frontière, au Tibet. Mais au Népal, ce sont des villages qui ont été emportés, des routes et des ponts endommagés. Et à cette heure, on parle déjà de 8 dépouilles retrouvées. Le Grand Conseil argovien interdit le port du voile à l'école pour les filles de moins de 16 ans. Décision prise hier contre l'avis de son gouvernement qui doit désormais élaborer un projet de loi. Stéphane Delery, c'est la majorité bourgeoise qui a fait la différence.
5: Oui, la motion qui demande l'interdiction du voile pour les élèves à l'école obligatoire émane d'un député PLR. Le Centre, l'UDC, l'UDF ont suivi. L'un des arguments principaux avancés lors du débat, aucun enfant ne porte le voile volontairement. L'opposition, elle est venue de la gauche qui pointe du doigt la symbolique et l'aspect discriminatoire du texte. Les Verts libéraux ont estimé qu'il était tourné uniquement contre l'islam, la kippa juive restant par exemple autorisée pour les garçons. Au final, les députés ont adopté cette motion par 78 voix contre 54. L'argument Argovie a Argovie devient le premier canton à voter l'interdiction du voile pour les filles à l'école. Le Conseil d'État ne voulait pas de cette motion pour des raisons juridiques. En 2015, dans une affaire saint-galloise, le tribunal fédéral avait jugé qu'une interdiction générale du voile pour les écolières allait à l'encontre de la liberté religieuse, liberté garantie par la Constitution fédérale.
2: Merci Stéphane Delery. La police du Jura nous met en garde contre la dernière arnaque à la mode dans le canton. 4 cas déjà. Des personnes sont approchées pour conclure en leur nom des contrats de leasing pour des véhicules qui sont ensuite remis à des tiers. Alors attention, cette pratique qui cible avant tout les jeunes adultes peut entraîner de lourdes conséquences financières et pénales. Le preneur de leasing reste contraint de payer même si le véhicule s'est envolé loin de la Suisse. Et les voitures peuvent aussi être utilisées dans des activités criminelles. Et puis c'est une nouvelle qui va attrister beaucoup de fans. Le groupe bernois de musique populaire Hoche Die Dritten avec Mélanie Hoche, c'est bientôt fini. Après 3 décennies passées sur les scènes, le groupe de l'Oberland bernois a décidé que sa tournée Merci Tour 2027-2028 serait sa dernière tournée. Une tournée d'adieu donc qui va débuter à Yverdon en février prochain. Beau et chaud, malgré des voiles de nuages et des cumulus inoffensifs sur les crêtes. 28 degrés cet après-midi, 30 demain avec un ciel assez similaire et avec en plus du feu dans les vallées alpines.
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0: Les décodeurs se font depuis Sion toute la semaine. En fait, les 30 ans de l'Observatoire d'Arbat-en-Zère au Collège des Creusets, là où une équipe d'élèves en a eu l'idée. Aujourd'hui, on reçoit l'une des animatrices bénévoles qui accueille le public à l'Observatoire, Annick Claire-Béraud. Vous jouez avec trois décodeurs et une décodeuse, Philippe Battaglia, Thierry Romanence, Frédéric Gérard et Format qui signe aujourd'hui votre portrait.
1: Oui, Annick, en fait, moi, j'ai tellement de questions sur l'espace que je me suis dit que j'allais vous les poser en chanson.

0: pas pété. Format qui est en spectacle. Hein, format, vous serez le 26 septembre à Bernay, puis le 3 octobre au théâtre La Courtelle. Et puis j'en profite aussi, puisqu'elle a été accompagnée par notre chère Sandrine Viglino, pour vous inviter à la toute dernière du spectacle Simply the Best. Ça, c'est le 19 septembre. Bon, il y en a peut-être certains d'entre vous qui seront ici pour les 30 ans de l'Observatoire, mais... si vous voulez aller faire un tour du côté de Haute-Ninda, eh bien c'est la dernière de Simply the Best. Vous trouvez les informations sur sandrineviglino.ch. Annick, je vais quand même vous demander si parfois à l'Observatoire vous avez des questions un peu surprenantes ou des gens qui vraiment sont à côté de la plaque. Ça vous est déjà arrivé d'être un peu coincé?
1: Ouais, faut balancer, oui. Annick, là, faut balancer.
2: Je balance. Non, enfin des questions un peu bizarres. J'ai eu une. Enfin, on a eu une remarque, un signe de mécontentement, en fait, une fois. On organise chaque année la Nuit des Étoiles, et puis la Nuit des Étoiles, donc à la période des Perséides, on fait toujours des soirées en deux parties, où il y a une partie où il y a une conférence, enfin une animation pour attendre la nuit, vu que la nuit attend, enfin, se fait attendre. Et puis, après, il y a plein d'instruments qui sont positionnés sur, autour de l'observatoire. Et puis voilà, c'est la ronde des gens qui sont là, qui passent d'un instrument à l'autre. Et puis, malheureusement, entre la fin de la conférence et le début des observations, le ciel s'est couvert. Ben voilà, ben on n'y peut pas grand-chose, c'est toujours un côté aléatoire comme ça. Et j'ai eu la remarque d'une dame qui est venue et qui m'a dit « Mais comment vos instruments, c'est pas possible de regarder à travers les nuages, moi je suis pas d'accord. » Enfin voilà, donc j'ai rien pu dire en fait. Donc c'était assez bizarre, je dis « Mais non, on n'est pas fait pour regarder à travers les nuages, ma foi, c'est comme ça quoi. »
0: Voilà, surprenant.
2: On est de très mauvaise volonté.
0: Quand on est regardé les étoiles.
3: Parce
0: voilà, mais bon, en même temps, ça arrive.
3: Je comprends cette dame. En fait.
0: Mais oui, vous, d'ailleurs, dites-nous que c'est vous qui avez posé cette question, Frédéric Gérard, oui, quand vous étiez déguisé à nouveau pour aller voir les étoiles.
1: Oui, oui.
0: Annick-Claire Béraud, vous avez obtenu, vous, une maturité scientifique au Collège de Saint-Maurice, c'était en 1984, et puis au départ, il y avait deux classes avec cinq filles pour 45 garçons.
3: Non,
0: voilà, pour la maturité scientifique. Mais bon, c'est pas possible, voilà. Ce genre de remarque. Maturité scientifique. On en est où aujourd'hui? Par exemple, dans le public qui vient voir les étoiles, il y a autant de filles que de garçons? Ou c'est quand même toujours les petits garçons qui sont plus intéressés à l'espace?
2: Non, je dirais que c'est assez partagé, parce qu'on a pas mal de familles, en fait, et les familles viennent bien. Donc, il y a pas mal de filles dans les familles. Donc, non, je trouve que c'est assez partagé.
0: Au niveau scientifique, vous avez senti une évolution depuis votre maturité scientifique?
2: Oui, oui, je pense qu'il y a une évolution. Le problème, je pense, c'est après. Je pense qu'au collège, enfin, Damien Golu, qui sera là vendredi, pourra peut-être en dire plus. Mais...
4: Sacré Damien.
2: Oui. La difficulté, c'est après d'aller à l'université, en fait, ou au poly. C'est là, je pense, où ça se joue, en fait, le choix des carrières scientifiques ou pas.

0: pour chacune, nouvelle question pour vous, Annick et Claire Béraud. Qu'est-ce qu'une analyse tomographique? Voilà notre question maintenant. Qu'est-ce qu'une analyse tomographique? C'est Philippe Battaglia qui répond le premier.
1: Oui. La tomographie est un système d'analyse né en Suisse le 17 juillet 1754. C'était un dimanche, il faisait beau. Gontran Schweitzmüller et son épouse, Poutre, faisaient une rente.
2: C'est une vraie histoire, ce que tu nous racontes.
1: Tout est vrai.
2: Tout est vrai, d'accord. Oui.
1: Son épouse, donc, Poutre, faisait une... Ça va être long. Faisait une randonnée en montagne quand ils arrivèrent à une buvette d'alpage. Ils prirent place à une table et commandèrent à boire. Gontran se désaltéra d'un fendant bien sec et Poutre avala un décis de ciment. Choix très questionnable lors d'une canicule en raison du très faible taux de liquide présent dans le godet. Ces détails sont certes cocasses, mais n'ont aucun lien avec l'affaire qui nous occupe. Pris d'une petite fringale, Gontran demanda à se régaler d'un assortiment de fromage. Et Poutre, elle n'avait pas faim. Quelle ne fut pas leur surprise lorsqu'on lui répondit que dans toute la cuisine, il n'y avait pas un seul bout de frometon à se caler sous la dent. Quel outrage! Quel scandale! Durant toute la descente, Gontran râla. C'était inadmissible. Poutre acquiesça. Il ne servait à rien dans ces moments-là de s'opposer à son mari. Cet événement tourna dans la tête de Gontran durant des jours, des semaines, et finalement il eut une idée révolutionnaire. Il déplia devant lui une carte de la Suisse, empoigna son téléphone, quand bien même celui-ci n'avait pas encore été inventé, c'est dire s'il était motivé. Enfin, il appela toutes les buvettes d'alpage du pays pour s'enquérir de la disponibilité de fromage dans ses établissements. C'est ainsi que naquit la tomographie, l'analyse de la disponibilité de tom dans les restaurants de montagne de notre belle Helvétie.
3: Oh, c'est beau.
1: C'est beau.
0: Format.
4: Alors, une analyse tomographique, en fait, c'est une technique qui permet d'analyser combien de temps un liquide résiste avant de tomber. Bon, c'est un truc très scientifique, moi je comprends jamais très bien, mais pour mieux comprendre, eh ben, j'ai besoin d'en parler avec ChatGPT, comme j'adore tellement le faire. Coucou ChatGPT, si je prends un verre d'eau dans mes mains et que je le retourne, qu'est-ce qui se passe ?
5: Alors, si tu prends un verre d'eau, tu le mets à l'envers, et tant que tu ne le bouges pas, la surface de l'eau reste en place grâce à la tension de surface. Mais si tu le secoues, ou si tu bouges le verre, l'eau va évidemment s'échapper. Donc, ça reste un petit équilibre fragile, mais tant que tu ne bouges pas, l'eau peut rester en place un petit moment.
4: Ah, la fameuse tension de surface, hein. Et est-ce que je dois me dépêcher de le mettre à l'envers, ou je peux vraiment prendre mon temps pour le retourner ?
5: Tu peux prendre ton temps, vraiment, parce que la tension de surface va maintenir l'eau en place pendant quelques secondes, voire plus, tant que tu ne fais pas de mouvement brusque. Et ensuite, quand tu vas bouger, là, oui, ça va se renverser.
4: Ah bah oui. Bon, après, j'ai appris récemment que, apparemment, ChatGPT s'adapte au niveau intellectuel de son interlocuteur.
0: Frédéric Gérard.
6: Oui, amis de la science, quelle chance vous avez de m'avoir, moi qui suis un véritable spécialiste qui en sait long sur l'analyse tomographique. Voilà, que dire de plus, si ce n'est que l'analyse tomographique est une technique qui permet d'observer l'intérieur d'un objet ou l'intérieur du corps humain en réalisant des coupes virtuelles. Il s'agit en fait, et c'est là qu'on sent le vrai spécialiste, de photographier sous différents angles l'organe, le corps ou l'objet dont on veut découvrir l'intérieur. Voilà. Toutes ces images ainsi produites seront reconstruites par ordinateur pour obtenir, mais c'est tellement beau, une représentation en deux ou trois dimensions. Utilisée en médecine avec le scanner, elle permet de visualiser des organes et leurs anomalies avec précision. Mais les géologues et les industriels l'utilisent aussi pour analyser la structure interne des matériaux. Voilà. Pour ceux que ça intéresse, et je sais qu'ils sont nombreux, il ne faut pas confondre l'analyse tomographique avec l'analyse de tomographique qui ne concerne que les humains d'un certain âge.
4: Oh, ouais.
6: Je ne me sens pas concerné.
0: On termine avec vous, Thierry Romano.
2: Mais oui, on termine, et quel plaisir. Alors, c'est l'étude de l'évolution du mode de consommation de la tome vaudoise sous forme de graphique, comme son nom l'indique. Ce n'est pas parce que je vous l'apprends et par conséquent que vous l'ignoriez qu'il faut prendre tout cela pour une grosse connerie. Un peu d'humilité et de tolérance face au foisonnement de mon imagination qui fait aussi le succès de cette émission depuis de nombreuses années. Je le rappelle, tu sais, quand tu sais pas quoi...
6: Oui, oui, mais je confirme tout ça.
2: La tombe vaudoise est née, tout ça est vrai maintenant, la tombe vaudoise est née dans la deuxième moitié du XVIIe siècle, dans le Jura vaudois, près du lac de Joux. Qui le savait, ça? Voilà. Vous n'étiez pas nés. Elle a gagné la plaine au tout début du XXe siècle, en 1900 et des brouettes. Et ce n'est que vers, tout est vrai, 1930, qu'elle conquiert le reste de la Suisse. Quelle merveilleuse conquête de la tombe vaudoise. Ça fait des pages et des pages d'analyse tomographique. Entendez, histoire de la consommation de la tombe vaudoise, que j'ai scrupuleusement étudié hier soir, et je peux donc... J'avais confiance en toi jusqu'à maintenant. Et je peux vous affirmer que la tombe vaudoise se porte bien, et ce malgré vos rires moqueurs. Voilà.
6: Bravo.
0: Alors, on cherche à savoir ce qu'est une analyse tomographique. Philippe Battaglia, pour vous, c'est savoir si des tomes sont disponibles en buvette.
3: En buvette d'alpage, oui.
0: Voilà. Format, vous nous parlez plutôt de l'analyse du temps que prend un liquide pour tomber. Frédéric Gérard, de l'intérieur d'un objet qu'on observe en faisant des coupes.
6: Ça, c'est intéressant.
0: Et puis Thierry Romanence, de l'étude de l'évolution de la consommation de la tombe vaudoise.
2: Et ça
6: c'est bien aussi.
2: Ça
6: bien
2: bouge
6: aussi.
2: Quelques tuyaux, ça,
6: oui,
2: quand même.
6: Oui, hein. Aussi. Aussi.
0: Annie-Claire Béraud, qui avait la bonne définition?
7: Frédéric.
6: Mais oui.
0: Bien sûr.
6: Le spécialiste.
0: Ouais. Une analyse tomographique est une technique d'imagerie qui permet d'observer l'intérieur d'un objet ou du corps humain en réalisant des coupes virtuelles, un peu comme si on tranchait en fines sections de salami sans l'endommager. J'ai rajouté salami. Elle repose généralement sur l'acquisition de nombreuses images prises sous différents angles qui sont ensuite reconstruites par ordinateur pour former une représentation en deux ou en trois dimensions, très utilisée en médecine avec le scanner, vous nous l'avez dit, Frédéric Gérard, ou en tomodensitométrie. Ça, c'est quand on va voir la densité des os. Hein. C'est juste pour savoir si on a, par exemple, quelle est cette maladie où les os deviennent poreux?
3: La sclérose.
0: Tout à fait. Je voulais vous savoir si vous étiez... Oui, pas du tout. Voilà, c'est une... ça pourrait être Annick, par exemple, notre invitée qui aurait un point puisqu'elle a bien répondu. Déjà, on peut l'applaudir. On va faire un pointage du côté du public. Qu'est-ce qui se passe? Ouh là là, Raph a chuté. Il a chuté, Raph, notre cher Raph, qui était en première position du vote du public. Il est en troisième position maintenant. C'est Hydrodome qui est en tête du vote du public. Et c'est votre mari, Annick. Annick-Claire Béraud, comme de par hasard.
6: Tiens.
7: Je l'ai tuyauté.
0: Voilà, on verra s'il y a peut-être plusieurs tasses à ramener dans la famille ou une nuit à passer ensemble à l'observatoire d'Arba.
3: Ou une nuit à passer dans une tasse, on ne sait pas.
0: Oui, c'est possible. Tout est possible dans les décodeurs. C'est maintenant à vous de poser une question. Annie-Claire Béraud, c'est l'heure du défi. Comme tous nos invités cette semaine, vous avez préparé une question pour nos décodeurs et notre décodeuse qui ont 2 minutes pour répondre. Après quoi, je sonne le gong. C'est à vous, Annick.
7: Alors, c'est un défi un peu long, mais enfin historique et un peu féministe. Alors, à la fin du 19e siècle, il y a le directeur de l'observatoire, pas d'Arba, mais d'Harvard, aux États-Unis.
3: Qui à côté.
7: C'est juste à côté.
3: C'est à côté, oui. On va sur Valorbe, on prend à droite.
7: qui a pris la décision, en fait, de vu l'essor des nouvelles techniques de photographie, qui a pris la décision de photographier le ciel pour accumuler des données et de l'information sur les objets du ciel afin de comprendre le ciel. Mais c'est avéré que les informations et les données à traiter pour classer et catégoriser les objets ont pris vraiment beaucoup, beaucoup, beaucoup d'ampleur, avec une quantité absolument phénoménale. Et il a eu l'idée d'engager des femmes pour faire ça. Parce qu'à l'époque, les femmes, c'était juste toléré dans les observatoires. En tout cas, c'était pas rémunéré. Elles pouvaient avoir juste des activités de basse fonction, on va dire ça comme ça. Donc il a engagé des femmes. Les tâches étaient répétitives, les femmes étaient méticuleuses et surtout elles étaient sous-payées. Mais en fait, la première femme qu'il a engagée s'appelait Williamina Fleming. Et la question est, quelle était l'activité de cette femme avant son engagement?
3: Faire de l'autre vie.
2: Ouais, on avait assez envie de dire ça, ouais, c'est bien. Ouais. Williamina, c'est bon ça.
7: Ouais, c'est bon, hein, pour une valise.
6: Elle était professeure de mathématiques?
7: Non.
2: Elle avait déjà une profession en lien avec l'activité qu'elle faisait là-bas, étudier ses clichés de photos, là? Non, pas du tout.
7: Non, aucunement.
2: Femme de ménage, elle était femme de ménage.
7: Et bravo.
6: Elle était femme de ménage.
4: Ah, wow.
8: Alors, on dit c'est ton côté féministe,
7: en fait, le directeur de l'observatoire s'appelait Edouard Pickering, et puis il était un peu fâché de la piètre qualité du travail de ses assistants, hommes. Mais forcément, parce que c'était une tâche qui était...
2: Chiante, on peut dire ça.
7: Un peu méprisable.
2: Ouais, voilà, vous aimiez pas le mot, mais je l'ai dit pour vous. Hein. Voilà.
7: Exactement. Et puis, l'histoire dit qu'il aurait dit, mais ma bonne écossaise ferait mieux que vous. Et du coup, il a engagé...
2: Il l'a pris au mot.
7: Exactement. Ah ouais. Et c'est devenu une astronome aguerrie, qui vraiment a catalogué plus de 10 000 étoiles, et qui a découvert près de 60 nébuleuses, et puis dont une célèbre qui s'appelle la tête de cheval, qui fait le bonheur de nos membres. Donc vraiment, donc c'est vraiment la force des femmes qui étaient entre guillemets sous-estimées à l'époque, mais très douées. Et puis ces femmes, en fait, qu'on a appelées après les calculatrices d'Harvard, ont permis de révolutionner l'astronomie. Voilà.
0: On adore ces défauts. Magnifique défi, merci. Vous l'avez manqué puisque nos décodeurs ont trouvé, mais c'est une bonne nouvelle parce qu'on a eu toute l'explication derrière. Oui, c'est super. On reprend notre fil rouge de la semaine, là où on l'a laissé hier. Depuis lundi, on se demande à quoi servait une fourquine au XVIe siècle. Lundi, Thierry Romanens, vous nous avez dit qu'une fourquine, eh bien, c'était un petit support sur lequel on mettait son fusil pour tirer avec plus de précision. Hier, Frédéric Gérard, vous nous avez dit que la fourquine, c'était une charrette pour transporter les animaux. Aujourd'hui, on écoute un nouveau sketch. C'est celui qui a écrit Format, et vous l'interprétez Format avec l'aide de Frédéric Gérard.
9: Salut Madame Carotte.
4: Salut Monsieur Patate. T'as la frite aujourd'hui.
9: Oh purée, qu'elle est bonne. Oui, enfin la blague, pas le... Oui.
4: Et t'as vu le nouveau légume qui pousse au fond du jardin? Les humains ont planté une fourquine.
9: Quoi? Raconte-moi pas de salade.
4: Mais je te jure, ça devient n'importe quoi, ces bobos avec leurs légumes anciens, là. Mais qu'elles n'avaient.
9: On a eu droit au retour du panais, du rutabaga, du topinambour, et maintenant de la fourquine. Mais personne ne les mange. Ils sont tous immondes, ces légumes anciens, alors que nous.
4: Ah, bah c'est clair, monsieur Patate. On est les meilleurs du jardin.
9: Ah, bah c'est clair. Regarde-toi, madame Carotte. On peut te faire en salade, en purée, à la vapeur. Et tu peux même devenir un cake.
4: Oh, mais merci. Et toi, monsieur Patate, mais c'est toi le roi du jardin. Toi, tu peux devenir des frites, des chips et même de la vodka.
9: Oh, merci, madame Carotte, tu me fais mûrir.
4: T'as un vrai cœur d'artichaut.
9: Hein. Et la cerise sur le gâteau, c'est que t'as de nombreuses propriétés très appréciées par les humains.
4: Ah oui, c'est vrai, hein. Je rends les gens aimables, j'améliore leur vue.
9: Et t'es aussi très utile quand ils ont la diarrhée.
4: Ah bah, celle-là, je ne savais pas.
9: Ah si, si, mais il faut faire attention à ne t'enfoncer qu'aux deux tiers.
0: Alors, je vous rappelle que c'est un sketch qui n'a pas été écrit par Frédéric Gérard, mais bien par Format.
4: Voilà,
0: mais
4: je viendrai dans le bureau avec lui.
0: Surpris chaque semaine.
2: Ça, c'est du cerveau de cachalot. Ça, c'est du cerveau de cachalot.
8: Mais du coup, est-ce qu'une mini-carotte est un suppositoire vegan?
4: Oui, je prends.
0: Très bien. Les enfants, si vous ne avez pas compris, vous demandez à vos parents.
2: Oh,
0: et je vous
2: pas.
0: Propose qu'on s'arrête ici pour aujourd'hui parce que bah voilà, c'est comme ça, c'est terminé, je suis un peu sous le choc. Les décodeurs vont revenir demain pour fêter les 30 ans de la création de l'Observatoire d'Arbat-en-Zer. On le fait depuis son berceau, le Collège des Creusets à Sion. Aujourd'hui, nous recevions la statisticienne Annick Claire Béraud qui vous accueille, vous aussi, lors de vos observations. Merci d'avoir été notre invitée, Annick Claire Béraud. Ouh. Si vous voulez la rencontrer à l'observatoire, eh bien vous trouvez toutes les infos sur le site de la Société d'astronomie du Valais-Romand à l'adresse savar.ch, savar.ch. Vous y trouvez également le programme des festivités du 30e anniversaire qui aura lieu donc les 18 et 19 septembre prochains. On se retrouve demain sur RTS Première. En attendant, passez une excellente suite de journée à l'écoute de nos programmes. À demain.
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0: Il est 12h30, le journal de la mi-journée vous est présenté par Pauline Rappa. Bonjour.
12: Bonjour. Plus de bénéfices et plus de voyageurs, ponctualité stable. Les CFF ont fait le bilan ce matin et annoncé aussi leurs priorités pour l'avenir. Les détails dans un instant. On les appelle les derniers secours, les soins pour accompagner les personnes en fin de vie. L'association Palliative Vaux organisait une action de sensibilisation ce matin au marché de Morges. On en parle avec la directrice. Le virus Ebola gagne du terrain en République démocratique du Congo et l'épidémie menace la capitale Kinshasa. Ce midi, on vous emmène au bord du fleuve Congo, point d'entrée de la ville, là où les équipes médicales multiplient les contrôles pour éviter de faire entrer des personnes infectés. Dans ce journal aussi, Raiffeisen Suisse annonce un plan d'économie. 180 postes sont menacés. Le Parlement argovien décide d'interdire le voile à l'école contre l'avis du gouvernement. Et puis on en sait plus sur la visite en Russie du patron de la CIA. Faire la peau, c'est le titre du nouveau livre de Louise Chenevière, un texte intime, courageux, rugueux et aussi lumineux. C'est l'histoire d'une femme qui attend en vain d'être aimée de sa mère, mais elle ne reçoit que haine, violence et humiliation. Elle décide alors, pour être libre, de rompre avec cette mère toxique. Louise Chenevière est notre invitée dans 20 minutes. La météo, du soleil parfois voilé, des cumulus en montagne et jusqu'à 28 degrés en plaine. On est ensemble pendant une demi-heure. Merci d'être avec nous. Les CFF ont donc le sourire. Résultat en hausse au premier trimestre et plus de voyageurs. Ce matin, devant la presse, ils ont annoncé 126 millions de francs de bénéfices. C'était 48 millions il y a un an. Et côté fréquentation, 4% de voyageurs en plus. Bonjour Céline Fontana.
13: Bonjour Pauline.
12: Cette hausse ne concerne pas seulement les pendulaires.
13: Eh bien non, écoutez, Franz Steiger, responsable finance au CFF.
14: On constate que la tendance des années précédentes se confirme. On assiste à un déplacement du trafic pendulaire vers le trafic de loisirs. Ça commence le vendredi, voire déjà le jeudi. Et là, on voit une augmentation. C'est un développement positif, car cela signifie que la demande ne se concentre plus aussi fortement sur les horaires dévolus au trafic pendulaire.
13: Côté ponctualité, les CFF font un tout petit peu moins bien que l'an dernier. 94,1% des trains sont arrivés à l'heure, contre 94,5% au premier semestre 2025.
12: Plus de passagers et plus de bénéfices. Et pourtant, le prix du demi-tarif et de l'abonnement général va augmenter en décembre. Comment on l'explique ?
13: Alors, c'est une décision de toute la branche des transports publics et non des CFF uniquement. C'est défendu Vincent Ducrot, directeur de la compagnie ferroviaire, qui rappelle que son groupe proposera désormais davantage de billets dégriffés à la clientèle. Mais au-delà de ces bons résultats, les défis restent nombreux. Les CFF sont endettés à hauteur de 11,5 milliards de francs et ils accusent aussi un important retard d'investissement dans l'entretien du réseau. Alors, pour redresser les finances, André Wyss, le nouveau président du conseil d'administration en poste depuis 3 mois, a fixé le cap ce matin, atteindre à moyen terme un bénéfice annuel d'un demi-milliard de francs et davantage encore à plus long terme. Pour y parvenir, le groupe mise notamment sur une meilleure productivité, mais aussi sur un transport marchandise davantage rentable qu'aujourd'hui.
12: Merci pour tous ces chiffres et toutes ces précisions, Céline Fontana, en direct de Berne. Et on reste dans les transports avec le conseil fédéral qui veut renforcer la sécurité dans les trains et dans les bus. Il souhaite équiper la police des transports de tasers et de caméras corporelles. Le gouvernement a mis en consultation ce matin des modifications d'ordonnances. Et par ailleurs, le Conseil fédéral veut permettre aux entreprises de transport d'activer une vidéosurveillance dans des cas bien précis et en informant les voyageurs. Fin de la consultation le 16 novembre. C'est le numéro 2 des banques suisses. Raiffeisen annonce ce matin un plan d'économie de 60 millions de francs. 180 postes sont menacés. Elios Sotas, cette annonce intervient alors que les bénéfices nets de la banque sont en forte hausse.
15: Oui, un 660 millions de francs au premier semestre 2026, soit près de 20% de plus que l'an dernier sur la même période. Mais les coûts, eux aussi, ont enflé, a indiqué la banque, conséquence d'une augmentation d'effectifs à l'exercice précédent. Résultat, Raiffeisen a décidé de couper dans les emplois. Vous l'avez dit, jusqu'à 180 postes pourraient disparaître d'ici à 2027 sur les près de 11 000 équivalents temps plein que compte le groupe.
12: Et quelles sont les régions concernées par ces disparitions de postes ?
15: Alors Raiffeisen n'a pas souhaité entrer dans le détail pour l'instant, pas de commentaires non plus sur les secteurs visés par ces coupes. Les discussions avec les représentants du personnel viennent de débuter.
12: Et Elio, qui dit suppression de postes, dit aussi employés licenciés ?
15: Alors pas forcément. La banque estime que la moitié des suppressions de postes pourraient être obtenues grâce aux fluctuations naturelles. Elle compte notamment sur les départs non remplacés, la diminution du recours à du personnel externe et au départ à la retraite anticipée. Pour l'autre moitié en revanche, le flou reste présent. Malgré ce plan d'économie, la banque voit l'avenir avec confiance. Elle anticipe une nouvelle croissance de ses activités au second semestre.
12: Elio Sotas de notre rubrique économique. C'est une première en Suisse, un canton qui vote l'interdiction du voile à l'école pour les filles de moins de 16 ans. Le Grand Conseil argovien l'a décidé hier soir. Une décision contre l'avis de son gouvernement qui doit désormais élaborer un projet de loi. Stéphane Delory, c'est la majorité bourgeoise qui a fait la différence.
16: Oui, la motion qui demande l'interdiction du voile pour les élèves à l'école obligatoire émane d'un député PLR. Le Centre, l'UDC, l'UDF ont suivi. L'un des arguments principaux avancés lors du débat est qu'aucune enfant ne porte le voile volontairement. L'opposition, elle, est venue de la gauche. Elle a pointé du doigt la symbolique et l'aspect discriminatoire du texte. Les Verts libéraux ont même estimé qu'il était tourné uniquement contre l'islam. La kippa juive restant, par exemple, autorisée pour les garçons. Finalement, les députés ont adopté cette motion par 78 voix contre 54. Argovie devient, vous l'avez dit, le premier canton à voter cette interdiction du voile pour les élèves à l'école. Le Conseil d'État doit maintenant créer une base légale avec pas mal de questions juridiques ouvertes.
12: Et pourquoi Stéphane ?
16: Eh bien, en 2015, le tribunal fédéral avait rendu un arrêt de principe. Il avait jugé qu'une interdiction générale du voile pour les écolières allait à l'encontre de la liberté religieuse garantie par la Constitution. L'affaire concernait alors la décision d'une autorité scolaire communale dans le canton de Saint-Gall. Et puis, il y a moins d'une année, le Conseil fédéral a aussi pris position. Il tient à ce que l'État et l'école adoptent une attitude neutre envers tous les élèves et du coup s'opposent à une interdiction générale du port du voile pour les enfants dans les écoles publiques. C'est avec ces arguments que le Conseil d'État argovien a tenté de s'opposer hier à cette motion. En vain.
12: Vos précisions, Stéphane Delory. Dans l'actualité à l'étranger, on en sait un peu plus sur la visite surprenante hier du patron de la CIA en Russie. John Ratcliffe a passé quelques heures à Moscou. Il est arrivé dans un avion militaire et sa visite éclair a suscité beaucoup de spéculations. Selon le Kremlin, il s'agissait de renforcer les contacts entre les services de renseignement. Correspondance à Moscou, Jean-Didier Revoin.
17: John Ratcliffe n'a donc pas rencontré Vladimir Poutine. Selon toute vraisemblance, il s'est entretenu avec Sergueï Narychkine, son homologue russe, patron du SVR, le renseignement extérieur. Les deux hommes s'étaient déjà parlé au téléphone, mais le fait que le patron de la CIA fasse le déplacement de Moscou dans un avion militaire de surcroît, eh bien cela a suscité nombre de spéculations. S'agissait-il de négocier un nouvel échange de prisonniers, ou alors d'apporter des réponses aux questions posées à Washington par Moscou sur l'ampleur de l'aide américaine fournie à Kiev pour ses frappes dans la profondeur du territoire russe, ou encore d'apporter des documents pour un nouveau round de négociations alors que la venue à Moscou d'émissaires américains a été reportée. Le Wall Street Journal évoque pour sa part, sur la base d'informations recueillies par les Américains, une mise en garde contre une nouvelle mobilisation qui pourrait avoir lieu en Russie cet automne. Rien de tout cela n'a été confirmé, mais cette visite reste la preuve que les canaux de communication entre Moscou et Washington sont toujours actifs. Jean-Didier Revoin pour RTS, Moscou.
12: Et maintenant, un témoignage rare en provenance d'Iran. En début de semaine, les États-Unis ont annoncé de nouvelles sanctions pour couper toutes les ressources économiques de Téhéran. En un mot, pour asphyxier économiquement le pays. Sur place, la situation est déjà très compliquée pour la population. Ali est cordonnier, il travaille dans le nord de Téhéran. Il le dit, la vie est de plus en plus dure, surtout pour les classes moyennes et pauvres.
18: Je suis cordonnier. Tout d'abord, le prix des produits que j'achète pour travailler a doublé en 2 mois. En 2 mois, pas en 2 ans. En ce qui concerne la vie de tous les jours, tout le monde est vraiment sous pression. Mon père a une retraite de 20 millions de tuman, soit 85 euros, mais il doit payer 18 millions pour ses médicaments tous les mois. Le gouvernement doit penser et aider la population. Les gens, en particulier ceux qui viennent des classes les plus démunies, sont écrasés par la situation.
12: Ali, cordonnier dans le nord de Téhéran, il était interrogé par notre correspondant en Iran, Siavosh Ghazi. C'est une question délicate et encore taboue qui concerne pourtant tout le monde. Comment accompagner au mieux une personne en fin de vie? Pour sensibiliser la population, l'association Palliative Vaud organisait ce matin à Morges une action un peu particulière. Et on en parle avec vous, Laure-Isabelle Augier. Bonjour.
19: Bonjour.
12: Vous êtes la directrice de Palliative Vaud. Toute la matinée, il y avait un lit médicalisé installé au milieu des stands du marché de Morges pour interpeller le public et parler de ce sujet délicat de la fin de vie. Comment ça s'est passé ce matin? Est-ce qu'il y avait beaucoup de gens? Beaucoup de gens se sont arrêtés?
19: Oui, alors beaucoup de succès ce matin, beaucoup de gens se sont arrêtés, très intrigués par ce lit médicalisé en pleine ville de Morges, de voir quelqu'un qui était dans le lit, à qui on faisait des soins de bouche. Donc voilà, pas mal de questions et on a eu beaucoup de succès, on a pu distribuer beaucoup d'informations, répondre à des questions. Et on voit que les personnes sont déjà concernées par le sujet, beaucoup de gens avaient déjà rempli leur directive anticipée. Et on distribuait aussi aujourd'hui cette carte de représentant thérapeutique par laquelle vous pouvez désigner quelqu'un qui parlera pour vous, qui prendra des décisions pour vous le jour où vous ne pouvez plus le faire pour tout ce qui touche aux questions médicales.
12: Et vous proposiez donc des échanges et des conseils ce matin pour ce que vous appelez les derniers secours. Quels sont justement les conseils essentiels, principaux peut-être pour accompagner au mieux une personne en fin de vie?
19: Eh bien déjà, on fait tous les premiers secours quand on fait le permis de conduire, mais personne ne nous forme au dernier secours. Et c'est vrai que dans nos sociétés, la mort est très médicalisée. Donc, c'est d'aider un peu les citoyens à se réapproprier juste des gestes simples, de comprendre que des fois, il n'y a pas grand-chose à faire, mais juste être là avec l'autre, l'accompagner dans ce qu'il traverse, que la mort fait partie de la vie. Et puis, dans des discussions, on peut aussi anticiper avec la personne, voir quelles décisions elle aimerait, comment elle aimerait être accompagnée dans ces moments difficiles de maladie, de fin de vie. Qu'est-ce qu'elle souhaite pour qu'on soulage ses souffrances? Et puis, comment on peut faire ses adieux? On donne aussi dans ce cours toutes sortes d'informations sur les réseaux de santé et puis tout ce qui se trouve dans le réseau comme aide pour les personnes qui ont des maladies graves ou qui sont en soins palliatifs.
12: Alors Isabelle Augier, vous le dites, c'est important de parler de ce sujet en famille, de connaître les volontés de ses proches, mais c'est quand même délicat comme sujet. Comment est-ce qu'on en parle? Comment est-ce qu'on aborde ça?
19: Eh bien, je pense que la manière la plus simple, on va tous mourir, ça c'est une évidence, c'est sûr. Donc, on peut partir de cette évidence. Sinon, en Palliativo, on propose aussi un jeu de dés qui permet de délier les langues autour de ces thématiques. C'est une partie un peu ludique pour aborder un sujet plus grave. Mais je pense que c'est très important de pouvoir en parler, surtout à ses proches. On va tous être proches aidants, ou de ses parents, ou de ses enfants, ou de ses amis, ou de ses voisins. Donc, de pouvoir avoir quelques connaissances sur le sujet, de comment accompagner ces gens ou les orienter éventuellement, c'est très important.
12: Et il y avait cette action ce matin au marché de Morges, mais le reste de l'année, on peut aussi prendre des cours pour se former au dernier secours, c'est ça?
19: Oui, tout à fait. Il y en aura un prochainement qui sera donné à Rolle. Et vous retrouvez toutes les informations sur le site internet de Palliativo, palliativo.ch.
12: Ben merci pour toutes ces précisions, ces explications sur la délicate question de la fin de vie et de comment accompagner au mieux les personnes en fin de vie. Laure-Isabelle Augier, directrice de l'association Palliative Vaud, merci d'être venue quelques minutes dans ce 12-30 et belle journée à vous.
19: Merci, au revoir.
12: Et si l'accompagnement en fin de vie, la situation économique en Iran ou une autre actualité vous interpelle, vous pouvez nous laisser un message sur le répondeur ou une note vocale sur WhatsApp. Le numéro, c'est le 076 250 1 234. Et on vous écoute tous les matins à 7h27 sur RTS Première. Ce sera l'événement sportif de l'hiver en Suisse, les championnats du monde de ski alpin à Crans-Montana. C'est dans 160 jours. Ce matin, les organisateurs présentaient dans les grandes lignes le chemin qu'il reste à parcourir. Bonjour Patrick Delétro.
20: Bonjour.
12: Vous êtes sur place à Crans-Montana. Alors, quels sont encore les obstacles ?
20: Bah écoutez, on a pu voir encore ce matin quelques engins travailler sur le bord des pistes parce que dès septembre, eh bien, il faudra commencer à construire les infrastructures provisoires d'accueil du public notamment. Puis fin novembre, si possible, débuter la préparation des pistes elles-mêmes en souhaitant évidemment que la neige, mais surtout que la neige soit présente et qu'il y ait des nuits suffisamment froides pour pouvoir faire fonctionner les indispensables canons à neige. Travaux aussi dans les bureaux en termes d'organisation, de répartition des tâches des bénévoles, hein, dont le nombre est plus que suffisant. Organisation de tout l'opérationnel, car le 2 février, aucun retard ne sera permis. Les championnats débuteront. Alors on sent des organisateurs non pas inquiets, mais conscients, vraiment conscients du gros travail qu'il reste à effectuer, même si les voyants sont quand même bien ouverts.
12: Encore du travail. Patrick, ce matin, les organisateurs ont aussi beaucoup parlé d'héritage.
20: Oui, inspiring the future, inspirer le futur, c'est un peu l'envie, c'est un slogan et c'est l'envie qu'il reste quelque chose sportivement de ces championnats, que Crans-Montana continue à accueillir des épreuves de Coupe du Monde et pourquoi pas les épreuves de ski alpin des Jeux de 2038 qui pourraient être attribuées à la Suisse. Inspirer aussi les jeunes skieurs et skieuses comme l'ont fait les héros de 1987, ces championnats du monde il y a 40 ans, héros dont Erika Hess qui était présente ici et qui précise si elle est contente qu'on se souvienne d'elle, elle ne veut pas être vraiment celle qu'on met en avant. Elle ne veut pas que tous ces héros soient mis en avant parce que ce sont les athlètes actuels, dit-elle, qui doivent maintenant inspirer les jeunes.
12: Inspirer les jeunes. Patrick Delétro en direct de Crans-Montana. Mieux accueillir les personnes en situation de handicap. C'est le souhait des transports publics neuchâtelois TransN. Ils proposent des ateliers de sensibilisation pour les conducteurs et conductrices en complément de la formation théorique. L'objectif, c'est que l'ensemble du personnel y participe dans les prochaines années. Un de ces ateliers avait lieu ce matin, animé par une personne en fauteuil et une personne malvoyante. Pour Bruno Dos Santos, responsable production bus chez TransN, cette mise en situation est importante.
21: Le conducteur de bus, il n'est pas le simple être humain qui est derrière son volant et qui roule son véhicule du point A au point B. Il est psychologue, il est voyant, il doit anticiper, mais il doit aussi avoir cette carte de visite qui le caractérise et surtout qui donne l'image de l'entreprise. C'est important. Et pour ça, le conducteur doit être armé d'outils et surtout de gestes et de savoir comment accueillir ce type de clientèle parce que au final, quand on se met à la place de ces personnes, c'est pas facile tous les jours. Et le conducteur n'a pas forcément cette vision. Et d'avoir les outils et surtout donner par des animatrices qui le vivent, ça permettra au conducteur de se mettre en situation et de se dire « Ok, j'arrive à l'arrêt, je vois une personne en mobilité réduite, déjà le comportement commence là. Le positionnement du véhicule, l'approche et surtout l'accueil à bord. » Et c'est très important de faire sentir à cette clientèle qu'elle peut monter à bord de nos véhicules en toute sécurité et surtout de manière confortable.
12: Bruno Dos Santos des Transports Publics Neuchâtelois, interrogé par Romain Bardet. Et à l'étranger, en Amérique centrale, le Panama et le Salvador décrètent l'état d'urgence pour faire face au phénomène climatique El Niño. Ça doit permettre de mieux surveiller les cultures et les ressources en eau et accélérer les procédures administratives. À cause de la sécheresse provoquée par El Niño, une partie de la population est menacée de famine. Le manque d'eau a déjà poussé le canal du Panama à réduire son trafic. Le virus Ebola continue de gagner du terrain en République démocratique du Congo. L'épidémie menace la capitale Kinshasa. Alors, les équipes médicales multiplient les contrôles pour protéger cette mégapole de plus de 17 millions d'habitants. Notre correspondante Sophie Douce s'est rendue à Maluku, sur les berges du fleuve Congo, le principal point d'entrée de la ville. Reportage.
22: Maladie Ebola. T-shirt Stop Ebola sur le dos et mégaphone à la main, Yves Matois s'adresse à des passagers d'une baleinière immobilisée dans l'eau. Trois bateaux sont arrivés dans la nuit de Kisangani, une grande ville de l'Est touchée par le virus Ebola.
23: Ils viennent des zones à risque où il y a la maladie et en arrivant ici, on doit faire le checking à partir d'ici. Et s'ils ne présentent aucun signe, on va les libérer.
22: Une mission difficile. Des centaines de familles et de commerçants arrivent chaque jour dans ce port après un long voyage sur des bateaux surchargés et insalubres. Sous une tente, Les équipes de dépistage contrôlent la température et tout symptôme inquiétant.
23: On demande si la personne a fait du rhume, si elle a fait la fièvre, la diarrhée, le saignement, le maux de tête.
22: L'objectif, repérer et isoler au plus vite les cas suspects. Ces dernières semaines, les alertes se multiplient. Il suffit d'un seul cas d'Ebola pour déclarer l'épidémie à Kinshasa. Masque sur le visage et bottes aux pieds, un médecin surveille le flot des voyageurs. Il ne cache pas son inquiétude.
1: Si vous prenez les 20 millions d'habitants et les différentes conditions dans lesquelles nous vivons, si et seulement si un seul cas arrive à Kinshasa, ça sera très catastrophique puisqu'il y aura des cas qui vont se multiplier, se surmultiplier.
22: Il faut inspecter, désinfecter chaque bateau. Cécile Kisangou est sur le pont depuis 10 jours. L'infirmière s'occupe des cas suspects.
3: Ça ne nous fait pas peur parce que c'est notre mission, c'est notre métier. On est là, on est des combattants et des combattantes. Il y a des gens qui ne croient pas à la maladie et ils pensent que c'est nous inventons ça.
22: Sur le terrain, les soignants doivent combattre la désinformation et la défiance d'une partie de la population. Georges Ballot attend des échantillons à tester dans son laboratoire. Le biologiste est de plus en plus inquiet pour sa famille qui vit dans l'Est.
5: À cet instant, mon père est à Kisangani, des cousins, des grands-pères et consorts. On ne fait que prier avec des mesures barrières et l'aide dédiée. Je pense que tout se passera dans les bons et dans les calmes.
22: Sur le fleuve Congo, aux portes de la capitale, les soignants retiennent leur souffle. Sur 26 provinces, 6 sont déjà touchées par l'épidémie d'Ebola. Sophie Douce, RTS, Kinshasa.
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12: Et de la littérature pour cette fin de journal avec un texte intime et courageux, rugueux et lumineux. Il s'appelle « Faire la peau » et vient de paraître aux éditions POL. C'est l'histoire d'une femme qui a pendant 30 ans attendu en vain d'être aimée de sa mère, alors qu'elle n'a reçu que haine, violence, humiliation et des simulacres de signes d'amour. Elle décide alors, pour être libre, de rompre avec cette mère toxique. Bonjour Louise Chenevière.
6: Bonjour.
12: Merci d'être avec nous. Vous êtes musicienne, chanteuse, autrice, née en 1993 à Paris. Vous publiez ici votre 4e livre après Pour Britney, paru il y a 2 ans. Dans vos textes, vous auscultez les violences faites aux femmes et l'impact de ces violences sur les corps. Dans ce texte-là, vous vous attaquez à la violence des mères. Est-ce que c'est encore la plus taboue des violences ?
6: Alors je pense qu'effectivement c'est une violence très très difficile à cerner, notamment parce que il y a, comme vous parlez, beaucoup de simulacres d'amour, mais aussi parce qu'il y a un véritable fantasme de l'amour maternel absolu qui en fait viendrait tout excuser. Et il y a aussi cette chose assez particulière qui est le chantage à la vie, qui est dès que donc les mères nous donnent la vie, qu'on leur doit tout. Et je pense que c'est particulièrement compliqué à regarder en tant que féministe aussi, parce que je sais très bien tout ce qu'on fait porter aux mères, la difficulté de la condition des mères aujourd'hui dans notre société, des mères célibataires, et donc on sait très bien qu'on avance sur un terrain glissant où parler de cette violence-là, ça peut aussi risquer, entre guillemets, de jouer contre notre camp. Mais plus j'en parle avec des femmes autour de moi depuis la sortie du livre, plus je me

0: quelque chose de très, très, très tabou, qui est que, en tant que petite fille, on peut se sentir complètement prisonnière de sa mère. Et ça, ça a été très difficile pour moi à accepter, très difficile à dire aussi parce que je pense que, bon, la violence des pères, on commence à la cerner, mais qu'une enfant ou qu'un enfant vienne à parler de la violence de sa mère, ça met toujours un peu les gens mal à l'aise. Et donc, voilà, c'est le grand, ça pour moi, c'est le grand secret que je révèle au début de ce livre, qui est celui-là, donc effectivement, mais qui est partagé, notamment avec des écrivaines que j'adore, comme Sylvia Plath, par exemple, on retrouve ça dans ses journaux. Donc, voilà.
1: Et ce titre, faire la peau, il a plusieurs sens. Il y a faire la peau à sa mère, la tuer symboliquement, rompre avec elle pour enfin commencer à vivre. Vous écrivez le jour où ma mère serait morte, je serai libre. Et puis il y a aussi le sens de se faire la peau à soi, se fabriquer une carapace, faire sa mue. Vers la fin du livre, vous écrivez toi qui m'avais appris une haine de moi, qui m'avait collé au corps pendant 30 ans. Est-ce que rompre avec sa mère, c'est se réapproprier son corps?
0: Complètement. Il y a aussi le sens de faire la peau qui est la mère. C'est littéralement ce qu'elle fait à l'enfant aussi. Au début, elle lui fait une peau. Elle lui fait une peau pour entrer dans le monde. Et quand cette peau est mal faite, quand la séparation est mal faite, on reste accroché comme ça toute sa vie. Et donc, je pense qu'il y a ces sens pluriels qui découlent dans ce livre. Et en même temps, comme vous l'avez dit, c'est vraiment faire la peau, c'est-à-dire tuer symboliquement. Parce que pour moi, c'est vraiment en tant que femme, aujourd'hui, ce qui nous manque, c'est-à-dire ce concept universellement partagé de voilà, il faut tuer le père. Qu'est-ce qu'on fait des mères, en fait? Et comment on devient soi-même un individu libre? Comment on se fait à soi-même sa propre peau et comment on existe? Je pense qu'il faut tuer, évidemment, symboliquement, la mère en nous.
1: Et on parle beaucoup des ruptures amoureuses, un peu moins des ruptures amicales et très très peu des ruptures familiales, surtout avec sa mère. Mm-hmm. Rompre avec sa mère, c'est encore un impensé.
0: Oui, je pense que c'est encore un impensé. Je pense que c'est très difficile à faire, justement, à cause de toutes ces injonctions, de ce fantasme de l'amour maternel et de toutes ces choses qui viennent comme ça toujours nous renvoyer à cet amour maternel. Et en fait, on ne nous dit pas que parfois il n'y a pas d'amour maternel. Et ce que je trouve assez terrible, c'est qu'on ne nous dit pas que peut-être il n'y en a pas, mais qu'en plus, c'est peut-être pas très grave et qu'on va pouvoir le trouver ailleurs. Et je pense que c'est vraiment ça qu'on a inventé, parce qu'à faire peser tout l'amour sur les familles et particulièrement sur les mères et sur les femmes, et ben en fait, non seulement on impose des conditions impossibles aux femmes quand elles ne se sentent pas, par exemple, forte ou avoir l'envie de donner cet amour, parce que ça arrive en fait. Et donc je pense qu'il faut vraiment en quelque sorte déculpabiliser cette chose-là aussi, de dire il n'y a pas forcément de l'amour entre une mère et sa fille. Parfois les mères n'aiment pas leurs filles, et dans ce cas-là, qu'est-ce qu'on fait en fait? Comment on agit? Et après, les réponses sont multiples. Enfin, parfois c'est la rupture, parfois ce sont d'autres manières de cohabiter, mais je pense que c'est vraiment important que les enfants puissent savoir et penser que parfois on n'a pas grandi avec une mère aimante.
1: Et quand on rompt avec quelqu'un, il y a parfois des retours en arrière, des rechutes, surtout quand il y a de l'emprise. Ce livre, c'est un peu comme un livre témoin pour garder des traces de la violence et se souvenir pour ne pas rechuter.
0: Oui, complètement. Je pense que j'essaie aussi de rendre compte justement du combat dans ce livre, parce que ça n'a rien d'évident, notamment quand on est une jeune femme, qu'on est traversée par les sentiments de culpabilité, d'amour quand même. Et puis, il ne faut pas oublier que les parents, la structure familiale et la mère aussi, vraiment, ont un pouvoir sur l'enfant, et pendant plus de 20-30 ans. Et donc, on conditionnait notre manière de voir le monde. Donc, s'extraire de ça, je veux dire, c'est vraiment la plus grande des emprises et la première. Et qui, pour moi, après, fait qu'on répète d'autres formes d'emprise dans des relations amoureuses, mais qui ne sont qu'une répétition. Et en fait, je pense qu'on a tellement dit que les femmes n'ont pas de pouvoir, ce qui est absolument vrai, c'est-à-dire que les femmes ont été dépossédées du pouvoir dans plein d'endroits, même parfois dans la famille, mais néanmoins, elles ont un pouvoir immense sur l'imaginaire de leurs enfants, sur la structuration affective, psychique de leurs enfants. La mère a ce pouvoir-là. Et c'est une relation, en premier lieu, une relation de pouvoir. Donc effectivement, je pense que ce livre voulait témoigner de ça, du combat, des retours en arrière, de la difficulté. Et puis surtout, c'est pas un livre qui prétend dire voilà, c'est la seule réponse. Et je dis tout le temps dans le livre que c'est expérimental, c'est-à-dire que j'essaye ça, qu'il faut que j'essaye ça parce que j'ai tout essayé et qu'il n'y a rien qui marche, et donc c'est une manière de justement sauver ma peau. Et donc ce livre, oui, c'est une tentative de déposer toutes ces questions et en espérant que ça permet de, oui, d'ouvrir la discussion.
1: On le comprend en vous entendant, Louise Chenevière, la narratrice vous ressemble beaucoup, autrice

0: des musiciennes blondes. Elle s'appelle Louise, elle a la petite trentaine, tout comme vous. Le texte se déploie comme un monologue intérieur. Vous dédicacez ce livre à Louise et vous écrivez ce texte. Je ne l'écris pas contre toi, maman, mais pour moi. C'est tout un apprentissage de faire les choses pour soi.
1: Oui, et particulièrement, je pense encore une fois, quand on est élevé comme une jeune femme, donc avec l'idée qu'il faut avoir de l'empathie, qu'il faut se soucier des autres. Et ce texte, c'est un peu une tentative de dire, mais on peut se réapproprier, nous aussi, la violence et la retourner. On peut décider d'être égoïste. Et c'est vraiment quelque chose qu'on n'a pas appris à faire et même qui semble un petit peu scandaleux, en fait, quand on, en tant que jeune femme, et qui est très difficile, en fait, de se dire à un moment donné, ben voilà, ce droit, je le prends pour moi. Mais aussi, évidemment, si on le prend pour soi, c'est aussi pour les autres, parce que je suis très convaincue que si on ne met pas un moment un terme à ce cycle de violence, et ben on ne peut que la répéter. Et donc évidemment, quand je dis voilà, c'est quelque chose que je fais pour moi, c'est aussi quelque chose que je fais pour les autres, pour pouvoir être dans le monde, pour pouvoir aider d'autres personnes et pour pouvoir sortir justement de cette position de la petite fille qui en permanence en demande et en attente de l'amour de sa mère. Et parfois il y en a qui sont comme ça jusqu'à leur mort. Et donc je pense que voilà, cette idée qu'on peut s'approprier pour soi-même ce droit de tuer qui en fait n'a jamais été le nôtre. Ce droit d'user de violence, encore une fois, évidemment symbolique, hein. Je le précise.
0: Louise Chenevière, on arrive au terme de cette émission. Votre nouveau livre, Faire la peau, vient de paraître aux éditions POL. Vous serez au Livre sur les quais à Morges la semaine prochaine, du 4 au 6 septembre. Merci d'avoir passé ce temps avec nous et belle journée.
1: Merci.
0: Du soleil avec parfois des voiles nuageux et des cumulus en montagne, surtout sur le Jura. Il fait jusqu'à 28 degrés en plaine, 0 degré vers 4300 mètres. Fin de cette émission, merci à mes collègues à la technique, Jean Berset et Frédéric Tsand, attachés de production Valérie Lepage. J'ai le bonheur de vous retrouver demain, même heure, même chaîne. Bel après-midi.
2: Quentin Fray.
3: Au moins 8 personnes ont perdu la vie dans des inondations massives dans le nord du Népal, près de la frontière chinoise. Les opérations de sauvetage se poursuivent et l'armée népalaise a déjà secouru 21 personnes. Ces inondations ont probablement été causées par une avalanche de glace dans la rivière Lend, dans le district de Razuwa. De nombreux bâtiments ont déjà été détruits et des coupures d'électricité sont attendues, alors que des experts craignent une possible seconde vague d'inondations. Et les perspectives d'un accord entre Israël et l'Iran s'éloignent. Benjamin Netanyahou a déclaré qu'aucun accord diplomatique n'est possible avec les dirigeants iraniens, qu'il a qualifié de sauvage. Et de fait, le premier ministre israélien soutient la nouvelle campagne de pression économique lancée par le président américain Donald Trump contre l'Iran. Et une arrestation presque digne du comte de Monte Cristo. La police espagnole a mis la main sur un fugitif surnommé le maître des évasions. Il était recherché en Italie après s'être échappé d'une prison de haute sécurité en décembre dernier. Sa quatrième évasion après des fuites spectaculaires en Italie et en Belgique. L'homme considéré comme dangereux a résisté à son interpellation et un de ses complices a blessé 2 policiers. Une nouvelle arnaque est en vogue dans le canton du Jura. La police annonce déjà 4 cas. Des personnes sont approchées dans le canton pour conclure des contrats de leasing automobile en leur nom. Des véhicules qui sont ensuite remis à des tiers. Une pratique qui cible avant tout les jeunes adultes et qui peut entraîner de lourdes conséquences financières et pénales. Car oui, le titulaire du leasing reste contraint de payer même si le véhicule n'est plus en Suisse. La voiture peut aussi être utilisée dans des activités criminelles. Une commission du National veut compliquer l'accès aux soins psy, celle de la santé qui veut restreindre l'accès au remboursement des psychothérapies. Elle propose de revenir au modèle d'avant 2022 où seul un psychiatre pouvait prescrire ses traitements. Selon le PLR, ce changement de pratique a fait exploser les coûts de 500 millions à plus de 900 millions de francs en 3 ans. Du côté de la Fédération Suisse des Psychologues, on rappelle que les suivis remboursés concernent des patients souffrant de troubles psychiatriques et non des thérapies de confort. Les spécialistes craignent une telle restriction entraîne des retards de prise en charge, des traitements plus lourds et un coût plus élevé pour la société. Le Conseil fédéral veut renforcer la sécurité dans les trains et dans les bus. Le gouvernement veut équiper la police des transports de taser et de caméras corporelles. Ces modifications d'ordonnances ont été mises en consultation ce matin. Et en plus de ça, le Conseil fédéral veut permettre aux entreprises de transport d'activer la vidéosurveillance dans des cas bien précis et en informant les voyageurs. Un premier semestre exceptionnel pour la Raiffeisen. La banque enregistre un bénéfice net en forte hausse de près de 19% sur les 6 premiers mois et un afflux élevé d'argent nouveau. Et pourtant, cela n'empêche pas la Raiffeisen de vouloir gagner encore plus en réduisant ses coûts. Elle veut économiser 60 millions de francs. En 2027, elle va donc sabrer ses effectifs. 180 postes. La Raiffeisen espère toutefois des fluctuations naturelles, départ à la retraite anticipé, diminution des externes ou suppression de postes non pourvus. En Amérique centrale, le Panama et le Salvador décrètent l'état d'urgence pour faire face au phénomène climatique El Niño. Les températures moyennes de l'eau ont en effet grimpé de 2,7 degrés au-dessus de la moyenne climatique, combinée au réchauffement d'origine humaine. 2027 pourrait être l'année la plus chaude jamais enregistrée. Et un temps bien ensoleillé aujourd'hui malgré quelques voiles nuageux et des cumulus qui pourraient apparaître en montagne, surtout dans le Jura. Mais il fera au maximum aujourd'hui 28 degrés au meilleur de la journée.
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4: J'arrive toujours à la même conclusion.
5: C'est laquelle ?
4: On n'a pas accès au foncier et puis qu'on est obligé de se débrouiller avec des particuliers, avec des gens qui croient en notre projet, avec ces aides-là qui nous soutiennent. Et puis on fait toujours de mettre des petites brindilles dans le feu pour essayer de le garder vivant.
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8: Être citadin et vouloir devenir paysan, c'est compliqué, voire impossible, parce que le système suisse favorise la reprise des exploitations au sein des familles. Si on est né en ville, il faut beaucoup d'abnégation et d'inventivité pour arriver à vivre des métiers de l'agriculture. Il faut soit avoir beaucoup d'argent, soit inventer des systèmes économiques sous forme par exemple de sociétés anonymes, ou s'organiser de manière collective, ou jouer avec la location des terres. Le système en décourage plus d'un, et environ 800 fermes sont obligées de cesser leur activité chaque année en Suisse, une tous les deux jours, faute de repreneurs. Dans cet épisode, nous allons rencontrer deux néo-ruraux qui ont quitté la ville pour mettre les mains dans la terre. Armel se rend tous les week-ends en Gruyère pour aider Gérald à développer son projet d'entretien de la diversité biologique à l'aide de ses chèvres et de ses brebis. Le berger prendra sa retraite dans quelques années et Armel espère pouvoir reprendre son activité. Camille Bochung, lui, a lancé un projet d'herbes bio, médicinales et aromatiques à Genève. Ça s'appelle Mille et une herbes. On peut le rencontrer le samedi au marché de Rive. Et le reste du temps, il est sur les terres où nous le rencontrons du côté de Soral. On est à la cool. Le tutoiement est de rigueur.
4: Comment est-ce qu'on reste là, Julie ? Quand on plante, en fait, on regarde toujours la terre. Ouais. Comment elle est, tu vois, si elle est trop mouillée ou si elle se draine. Ça, c'est intéressant de voir. Alors, toi, là, on a une bonne...
9: Ouais, c'est pas mal. Hein.
4: C'est pas mal. Ah, c'est intéressant. Mais ce que je vais faire, c'est que je vais de nouveau faire un petit passage juste à la surface, tu vois. Comme ça, en fait, je fais fin le terrain. Comme ça, après, on peut planter sans encombre.
9: Ok.
4: Donc là, il faut juste le temps que je change de machine, je brasse un coup, puis après on est prêt pour planter.
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5: On se trouve où, Camille, là ?
4: Alors là, on est au quart, on est sur une parcelle où j'ai pu monter un petit tunnel pour pouvoir abriter les machines. Et puis pouvoir stocker le matériel agricole. Ça, c'est la sarcleuse. Voilà. Je suis originaire de Versoix. J'ai grandi dans la cité. Et puis au cinquième étage, avec le frangin dans la même chambre, on a une jolie complicité. Lui, il est parti en électricité, puis moi, je suis parti à l'école d'horticulture. 4 ans d'études. Après, j'ai fait paysagiste. Et puis, ma grand-mère, qui était guérisseuse, qui m'a baigné dans le monde des plantes médicinales, et ben, elle m'a poussé un peu à réfléchir sur la possibilité de produire des plantes aromatiques pour ses préparations, puis pour sa médecine. Et j'y suis arrivé, elle est arrivée dans les cultures à nous aider à ramasser les fleurs, à ramasser les plantes. J'étais parti avec un petit terrain à Vuzy où il y avait 400 mètres carrés de culture. Et puis maintenant, ben, il y a presque 8 hectares avec les grandes cultures, avec la céréale aussi.
5: Ton entreprise, on la connaît sous le nom de Mille et une herbes. Cette parcelle, Camille, tu me la présentes juste, il y a quoi, on retrouve quoi sur cette parcelle?
4: Alors là, on a pu installer du romarin, on a vu que ça se portait super bien, du thym, on a du tournesol, de la nette, de la coriandre.
5: Elle fait quelle taille?
4: Pas très grande, c'est 2000 mètres.
5: Et tu l'as obtenu comment, cette parcelle?
4: Alors, c'est vraiment, en fait, c'est de la proximité avec le voisinage, puis cette bonne entente. Et puis c'est vrai que... grâce à cette famille, eh ben, j'ai pu avoir un centre d'exploitation. Donc en fait, j'avais monté ce tunnel-là, c'était pour la reconnaissance d'exploitation, parce que en fait, j'avais pas un endroit où je pouvais loger mes machines. Donc en fait, c'était ça un peu le travail à faire pour pouvoir être dans cette reconnaissance étatique. C'était justement de monter une infrastructure.
5: Dans une exploitation classique, Camille, en fait, là, ce serait la ferme, en gros, quoi.
4: Ouais, en gros, c'est ça, voilà, exactement. Et puis, ça n'a pas été simple, parce que je ne suis pas issu du milieu agricole. Donc, en fait, c'était des familles en place, de vignerons, et puis cet extraterrestre qui vient là au milieu, puis qui commence à planter ses herbettes. Et ben, voilà, c'était pas... j'étais pas le bienvenu par ici. Mais voilà, après, j'ai fait ma place, puis ça a pris 10 ans. Donc après, on montre qu'on travaille, qu'on est bosseur, qu'on n'est pas là pour décorer, et puis que finalement, ben, on obtient un peu le respect à travers les efforts.
5: T'en as combien de parcelles, Camille, toi?
4: Alors, je crois qu'au registre des parcelles, j'étais à 7 parcelles, sauf erreur. Mais après, comme on nous a résilié plusieurs terrains là, il y en a deux qui partent à la fin de l'année là, et puis on est dans cette instabilité constante. Bon, ça fait déjà un moment qu'on postule pour trouver vraiment des terrains ou pouvoir racheter une exploitation. Puis en fait, on se rend compte que ben les moyens qu'on a, ils sont déterminants, que ces exploitations souvent bon, elles sont assez grandes, et puis du coup, si on se met pas à plusieurs personnes pour reprendre un domaine avec des fonds propres, bon, on n'y arrive pas. Les exploitants qui veulent céder leur truc, ils pleurnichent parce que y en a, ils arrivent pas à trouver de repreneurs, mais ils imposent un modèle, et puis des fois, ben en fait, c'est pas le modèle auquel on aspire, où on se dit, ben voilà, nous, on veut changer de fonctionnement, un fonctionnement peut-être collectif pour être intéressant. Pour se partager les tasses, garder une diversité et puis s'entraider en fait. Dans ces vieilles mentalités-là, eh ben, il n'y a pas encore cette ouverture-là. Donc après, ça peut être des exploitations qui se disloquent où les gros poissons autour, eh ben, ils ont déjà des vues sur les terrains et ils se les partagent entre eux. Et puis après, hop, ça augmente les tailles d'exploitation des entreprises qui sont déjà très bien implantées. Et puis, en fait, on rejoint toujours cette optique de production industrielle où, en fait, on utilise des produits, on utilise toute une gamme d'intrants qui, finalement, ben, qui font pas préserver les sols, qui font pas ce qu'elles devraient faire, finalement. C'est un peu ça, la déception, quoi.
10: Comme des buffles. Ça fait la buée.
5: Bon, Camille, en fait, toi, t'es toujours dans ta voiture, t'es toujours en train d'aller à droite, à gauche, sur toutes tes parcelles, c'est un peu ton quotidien, ça.
10: Voilà, alors quand il fait beau, je prends le vélo aussi, suivant les tâches qu'il y a à réaliser, mais c'est vrai que, comme on a souvent du matériel, des plantes, à acheminer, ben, il n'y a pas vraiment d'autre solution, donc effectivement, on fait pas mal de kilomètres. Du coup, on arrive à Rougemont. Donc ici, on avait pu poursuivre la suite de l'activité tout début en 2014. On avait fait tout le système d'irrigation, là, comme tu vois. Hein. Mais c'est vrai que là, à la fin de l'année, comme on a reçu cette résiliation du terrain, il va falloir effectivement un peu déménager le commerce, arracher les plantes qu'il faut. Et puis après, bah, y a... tout le système aussi d'irrigation qui va pas être repris, donc je pense qu'on va entreprendre d'éterrer les tuyaux, enfin voilà, de tout sortir.
5: Donc ça, c'était un peu une de tes parcelles du début. Ça te fait quoi là de dire que ben, finalement tu vas devoir la rendre, tu vas pas pouvoir la garder?
10: Bah ouais, ça me fait mal au cœur parce que j'avais toujours mon carré ici des spécialités avec l'herbe à curry, avec la sarriette, le romarin, on avait l'absinthe, la verveine. Après, on avait la rue officinale, tu vois, elle est en train de fleurir, là, c'est joli. Avec, on avait mis la sauge sclavée aussi à l'époque, l'angélique, et après, il y a la monarde, il y a deux, trois trésors par là. Et c'est vrai que, ben, mon père aussi qui est décédé ici, donc il y a aussi cette histoire-là qui est inscrite, finalement, dans cet endroit, et puis c'est vrai que... Il y a toujours un petit frisson, tu sais, qui me traverse le corps quand ben, je me remémore, en fait, ces souvenirs.
5: Pourquoi tu dois la remettre, cette parcelle ?
10: Cette parcelle, elle appartenait à un vigneron. Et en fait, lui, il a cédé son entreprise à son fils et sa fille. Et ils ont pris la décision de résilier le terrain. Parce qu'apparemment, ils sont dans le besoin. C'est vrai qu'ils ont 30 hectares. C'est vrai que 5000 mètres, c'est justifié. En plus, dans un trou où il n'y a que des arbres autour, où l'ensoleillement est faible. Mais apparemment, il faut replanter de la vigne parce que ça manque.
5: On te sent très cynique. Hein.
10: Ouais.

0: Alors là, on va arriver dans la salle des séchoirs. On va aller contrôler les plantes qui sont en train de sécher. Donc là, on a une assez bonne température, pas trop chaud. Là, on est à 30 degrés dans la salle. Donc là, ce qui est intéressant de voir, c'est les tiges. Hein. Regarde si elles cassent, si elles sont cassantes, là c'est qu'on a bien séché. Puis après on regarde la coloration aussi. Hein, on a un vert qui est blindé de chlorophylle. Donc là, on a réussi.
1: C'est quoi comme herbe ça?
0: Alors là, on a récolté l'origan. Et puis ça fait 24 heures que ça sèche, c'est la récolte d'hier. Avant nous on était en abri PC sous le bâtiment de la mairie et puis il se trouvait que l'affectation de ce bâtiment de protection civile là, bah, il n'était pas destiné à une utilisation on va dire professionnelle et du coup ils ont résilié le bail.
1: Donc toi, t'es locataire ici pendant combien de temps? Alors, c'est pérenne?
0: Oui, bah justement, non. En fait, le propriétaire m'a proposé un bail de 10 ans. Donc là, ça fait déjà 2 ans qu'on est là. Et puis, il reste 8 ans. Et puis après, il va récupérer les locaux. Et puis, nous, on est gentiment en train de se demander comment est-ce qu'on va continuer après cette échéance. Alors on est en train d'étudier les possibilités et puis voilà, on est toujours à la recherche, on fait un projet collectif avec une équipe de jeunes aussi motivés, un collectif agriculturel, puis de s'entraider comme ça. J'arrive toujours à la même conclusion.
1: C'est laquelle?
0: Justement, c'est qu'on n'a pas accès au foncier et puis que... On est obligé de se débrouiller avec des particuliers, avec des gens qui croient en notre projet, avec ces aides-là qui nous soutiennent. Et puis on fait toujours de mettre des petites brindilles dans le feu pour essayer de le garder vivant. Puis tout ça pour pour que les gens ils puissent se nourrir sainement. En fait, moi c'est ça qui me pousse à me dire toute la cochonnerie qui arrive sur le marché, qui font que c'est un vrai sens de produire de la nourriture saine de qualité pour une population qui mérite.

0: yeux noirs, les babines noires aussi. Ceux-là, ils vont monter à l'alpage dans 2 semaines. Avec les moutons de plusieurs autres propriétaires. Après fleurie. Donc voilà l'endroit.
1: On se trouve où ici, Armelle?
0: Alors là, on est dans la grange des Golettes, en dessus du village de Montbeuvon.
1: Vous vous présentez, Armelle, en quelques mots?
0: Je suis ingénieure agronome de première formation. Et puis, j'ai passé pas mal d'années à traire des vaches, des chèvres. Et après mon école d'agronomie, j'ai été bosser dans des bureaux un moment. Et puis, je cherche une ferme depuis toutes ces années-là. Donc, 18 ans. Voilà. Ouais. Donc, voilà, ça, c'est un peu le lieu. C'est un peu le centre névralgique de l'activité agricole qu'on fait ici avec Gérald. On a des parcelles dans toute la vallée de l'Intiamon qui sont surtout des parcelles dont on nous a confié l'entretien. Du coup, on y met des chèvres et puis des moutons.
1: Et puis vous, Armelle, du coup, c'est quoi le but pour vous? C'est de reprendre cette exploitation? Comment ça va? C'est quoi un peu l'idée?
0: Oui, exactement. Enfin, on peut se tutoyer hein, si vous voulez.
1: Ça marche.
0: Ok. Il va arriver à la retraite d'ici 4-5 ans. Ce serait de reprendre son activité à ce moment-là. Mais on n'est pas forcément très pressé. Pour l'instant, je viens surtout beaucoup lui rendre visite et on essaye un peu de développer ensemble ce projet, en fait.
1: Tu viens d'une famille paysanne, toi?
0: Pas du tout, non. Je suis fille de pasteur. J'ai pas grandi sur une ferme non plus. On était sur la côte, donc non.
1: Et à quel moment tu t'es dit « je veux devenir paysanne » ?
0: Alors c'était un moment assez précis dans ma vie. J'avais 20 ans et je me préparais pour une école d'ergothérapie. Et donc j'avais les 6 mois d'attente entre les examens d'entrée et le début de l'école. Et puis j'ai décidé d'aller faire un alpage au Tessin pour améliorer mon italien. Donc voilà, je suis tombée amoureuse du Tessin et de la ferme là où j'ai travaillé. Et ouais, vraiment c'était un coup de cœur pour moi de passer une saison à l'alpage là-bas.
1: Pourquoi? Qu'est-ce qui t'a marqué?
0: Bon, déjà de passer mes journées dehors, c'était évident que ça me convenait. De vivre et de travailler au même endroit, donc ça voulait dire qu'on, je partageais vraiment la vie des paysans sur place. Je dormais chez eux, on prenait notre petit déjeuner ensemble avec les produits de la ferme. Il y avait vraiment une espèce de cohérence comme ça où on travaillait avec des animaux, avec du végétal, des grandes cultures. C'était très diversifié et tout d'un coup, ça m'a semblé vraiment être un peu ce rêve d'autonomie comme ça. C'était un exemple réel.
1: Et puis justement, toi qui es néo-paysanne, je crois que c'est un peu le terme qu'on utilise, des gens qui ne sont pas issus d'une famille de paysans, pourquoi ça rend les choses plus compliquées pour justement peut-être reprendre une ferme ou une exploitation agricole?
0: Alors, il y a beaucoup de raisons. Moi-même, j'ai eu l'occasion de répondre à une offre, une vraie offre de vente d'une ferme, chose qui arrive ou qui arrivait en tout cas très très rarement. Et puis j'ai dû monter un collectif en 2 en 1, trouver des fonds pour payer. C'était vraiment tout un parcours sur quelques mois seulement. Puis là, c'était le problème de pas avoir eu la confiance des cédants. Ils ont été peu convaincus par le fait que je sois une femme à porter le projet, mais pas seulement. Je pense que ça, c'était plutôt inconscient. C'était surtout le fait qu'ils ont eu peur du groupe, ils ont eu peur de leur réputation une fois qu'ils seraient partis, en fait. Mmh. Ouais. Qu'est-ce qu'on allait faire de ce lieu, qu'est-ce qui deviendrait ce bel endroit où ils avaient travaillé toute leur vie, quoi. Mmh.
1: Parce que finalement, ils faisaient de l'agriculture conventionnelle. Et ils voulaient remettre un collectif qui allait peut-être changer un peu les choses, quoi.
0: Oui, ouais, tout à fait. Mais c'était plus difficile pour eux d'imaginer que ça mette en péril la durabilité, la solidité du lieu, en fait. Le fait qu'on doive s'endetter, par exemple, c'était un gros problème pour eux. Parce que, évidemment, si on n'est pas issu de la famille qui vend, on doit payer la ferme à sa valeur vénale. Et puis, si on est dans la famille, on paye à la valeur de rendement. Et donc, la valeur vénale, c'est quand même toujours très conséquent, surtout qu'on ne s'apprête pas à générer des revenus mirobolant. Donc, ouais, ça c'est sûr que, effectivement, si j'avais eu quelques millions à dispo, j'aurais trouvé une ferme, ouais, peut-être. De protéger l'agriculture familiale, c'est l'intention de la Confédération. Ça ne correspond plus à la société dans laquelle on est, en Suisse, avec une population quand même très urbaine, et puis un souhait des futurs agriculteurs qui est différent, en fait, que celui des générations d'avant. Ça veut dire que, ouais, comme on n'est pas issu du monde agricole, on a quand même on a des idées différentes, quoi, qui viennent de l'extérieur. Ouais.
2: Mais ils vont bien, tous ces petits carrés.
3: Si t'arrives à choper la blanche, là, celle qui se secoue,
0: ouais.
3: Ça serait bien.
0: Ah, tu vas être, ouais, parce qu'elle a eu son cabri, mais il est mort. Ouais. Du coup, elle a des énormes mamelles. Bon, elle se laisse faire, là, elle, ça la soulage. Hein.
3: Bon, là, je suis content parce que l'autre jour, je suis venu par l'autre côté. Et puis il y en a une qui est passée sous le fil.
0: Ah ouais.
3: Comme une grande malhonnête. Et puis ça, après, c'est assez problématique. Et puis ça devient ingérable.
0: Mm-hmm.
3: Donc c'est vrai que je me suis rendu compte par rapport à ça, de passer les clôtures à 5 fils, on supprime ces problèmes. Mm-hmm. Alors après, c'est nous un gros investissement dans le sens que il faudra remettre peut-être 2/5 de

0: Puis bon, après, ça va être... Ça sera bien, là. Une fois qu'on aura fini fait dire et puis tout ça passé à 5 fils,
1: ouais, ouais,
0: ça sera structuré pour toi. Tu pourras te promener avec ton hamac.
2: Vous, Gérald, ça, vous êtes content de trouver, enfin, d'avoir trouvé quelqu'un qui va potentiellement reprendre votre activité?
0: C'est pas de l'ordre d'être content. C'est que ça change complètement le dynamisme et l'intérêt de ce qu'on fait. Plusieurs fois, j'ai pensé arrêter. Jusqu'au jour où j'ai croisé Armel, qui a donné une dimension supplémentaire à l'intérêt de peaufiner et d'aboutir à ce projet sur très long terme. C'est essentiel à la promotion de la diversité de pouvoir travailler sur du très, très long terme. C'est-à-dire, je pense, jusqu'à en dessous de 30 ans, il n'y a pas de vision. À partir de 30 ans, je pense qu'on aura fait quelque chose d'intéressant. Mais c'est vrai que par rapport à ça, il faut vraiment une sensibilité, je dirais, élevée. Dans le sens où Armel a un tas de qualités. Elle a une sensibilité qui est vraiment en adéquation avec ce que je fais. Et puis c'est ce qui a osmosé au fait qu'on se dise « Mais tu ne serais pas genre intéressé à reprendre cette structure. »
3: On peut juste regarder, écouter.
2: Gérald, le fait que voilà, Armel, elle soit pas issue d'une famille de paysans, d'une famille agricole, qu'elle vienne de la ville, dans la transmission, ça vous pose pas de problème?
0: Non, pas du tout. Parce qu'au fait,

0: Et puis après, on réalise des choses. Et puis si par chance, on peut aboutir momentanément à un certain idéal, qu'on soit lacus ou montagnard, il y a de la place pour tout le monde partout.
1: Bacarme.
0: Et l'important, c'est de se sentir bien dans le milieu dans lequel on veut vivre. Et puis l'important, je trouve aussi, c'est qu'on puisse le réaliser. Et puis j'espère pour elle qu'elle va trouver son compte et pouvoir s'épanouir dans cet environnement-là.
2: 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Quel regard portez-vous sur ces néo-ruraux qui luttent contre le système pour vivre de l'agriculture alors qu'ils n'ont pas hérité de terre? 058 134 134 0, c'est le numéro à composer pour nous le dire. Vous êtes agricultrice, agriculteur, de fraîche ou de longue date? Comment vivez-vous cette situation? 058 134 134 0.
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7: Prudence sur l'axe Fribourg-Vevey. On signale la présence d'objets sur la chaussée entre Bulle et Vauru en direction de Vevey.
2: 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Très bon après-midi.
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0: ces objets volés qui nous tourmentent.
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0: Effet de crise, découverte des faiblesses de sécurité, à pas du gain face à tout ce qui brille, les vols dans les musées se multiplient. Des joyaux de la couronne de France au Louvre, aux pièces d'or du musée romain de Vidy à Lausanne. Mais certains objets brûlent les doigts, et le vol se transforme en tout autre chose. L'objet volé se révèle au monde, sa disparition lui donne une valeur inédite et ne laisse que l'ardeur du désir pressant de son retour. Un événement qui laisse l'empreinte profonde de son absence. Épisode 3, 1945, le portrait d'un jeune homme de Raphaël.
2: Cette œuvre a été cachée dans leur résidence secondaire et elle a été traquée par les nazis. Ce tableau est véritablement le plus important disparu depuis la Seconde Guerre mondiale et donc il attise toutes les hypothèses que les historiens d'art pourraient avoir.
0: Quand un objet volé est retrouvé, c'est toujours une explosion de joie. Un trésor retrouvé, une énigme résolue, un mystère enfin dévoilé. En revanche, quand il disparaît sans laisser de traces, ça pique toujours un peu. Ça reste un mystère tenace. C'est le cas d'un tableau de la Renaissance disparu au cours de la Deuxième Guerre mondiale. Le portrait d'un jeune homme de Raphaël. Et c'est Emmanuelle Polak, historienne de l'art et spécialiste de la spoliation d'œuvres d'art par le régime nazi, qui nous en parle. Et on commence par rencontrer ce tableau dont on a perdu la trace depuis 1945.
2: Donc c'est un jeune homme qui est dans une posture intermédiaire puisqu'il est dans un trois quarts, vous voyez, pas tout à fait de profil, mais trois quarts face, ce sont de toute façon des postures qui avantagent. Véritablement, c'est un très beau jeune homme, vraiment représentatif de la Renaissance, j'ai envie de dire de la haute Renaissance, peint par Raphaël autour de 1513-1514, donc à la fin de la carrière de Raphaël. Ce jeune homme, il est déjà habillé avec une blouse blanche qui attire la couleur, qui attire l'œil. Et puis, il a jeté par-dessus son épaule, dans un geste assez négligé, mais néanmoins étudié, eh bien, un manteau en fourrure qui lui donne une allure très élégante, mais avec une élégance, j'ai envie de dire, retenue. La fourrure est peut-être de la zibeline et c'est véritablement très, très élégant. Il porte un béret noir sur une chevelure qui ondule et qui est brune également, et ses cheveux encadrent ce visage. Un visage très anguleux avec des yeux qui vont regarder le regardeur, et ça c'est très intéressant parce que ce tableau va aussi avoir ses propres mystères. On ne sait pas véritablement qui est ce jeune homme. D'aucuns ont vu un autoportrait de Raphaël en rapprochant cette œuvre, ce portrait de jeune homme, à la fresque qu'on connaît dans la chapelle Sixtine au musée du Vatican, la grande école d'Athènes, où là, Raphaël s'est lui-même peint et on trouve qu'il y a vraiment des rapprochements. Vous savez, en histoire de l'art, on aime beaucoup ces rapprochements, c'est ce qu'on fait. Hein. On compare les œuvres les unes aux autres pour avoir eh bien, un petit peu d'informations. Donc, ce jeune homme est tout en mystère. On ne sait pas encore véritablement. Il n'a pas livré tous ses mystères. Et puis, il y a cette petite fenêtre à droite, une petite fenêtre qui est ouverte sur un paysage italien idéalisé. On croit reconnaître au fond, en blanc, une église devant un lac, un peu de verdure. Et cette fenêtre ouverte sur l'extérieur, donne encore de la profondeur au tableau et garde là encore une part de secret.
0: Raphaël, le peintre de ce portrait de jeune homme, c'est une des grandes stars de la peinture italienne de la Renaissance. Connu notamment pour sa rivalité dévorante avec l'autre star qui lui dispute les faveurs de la haute société italienne, Michel-Ange. Né en 1483 et mort en 1520, il est aussi architecte et poète. Une grande partie de ses œuvres se trouve au Vatican. On lui doit de nombreuses peintures de scènes bibliques, mais pas seulement. Parmi ses œuvres, les plus connues et les plus vues encore aujourd'hui, On peut citer le Triomphe de Galatée, la Fornarina ou encore Saint-Georges et le Dragon. Vous l'aurez compris, le vol de ce tableau, c'est une catastrophe pour les spécialistes et un trésor perdu jusqu'à maintenant pour le marché de l'art, voire pour le patrimoine de l'humanité.
2: Moi, je vais connaître la traçabilité de l'œuvre à partir de 1800, lorsque le prince Adam Jerzy Czarskoryski l'achète pour sa mère, pour lui faire plaisir. C'est un prince polonais d'une très riche famille. Il fait un voyage en Italie et en Italie, il achète un Raphaël et il achète également un Léonard de Vinci, la Dame à l'Hermine. Il est très très fier de ses œuvres, il achète même aussi un Rembrandt. Et très fier de ses œuvres, il l'offre à sa maman. Et plus tard, les œuvres que je viens de vous citer vont venir rejoindre le musée familial à Cracovie, le célèbre musée que l'on connaît maintenant sous le nom de Czartoryski à Cracovie et véritablement célèbre pour ses œuvres. Celle-ci est en déshérence, celle-ci n'a pas été retrouvée. Et c'est là, véritablement, où les mystères s'épaississent parce qu'il a une destinée tout à fait particulière pendant la Seconde Guerre mondiale. Tous les historiens d'art font de la recherche de provenance. C'est devenu un terme très très à la mode, mais moi j'aime dire que je suis historienne de l'art et que la particularité de mon travail est de mettre le curseur sur l'appartenance d'une œuvre entre 1933 et 1945. Vous me voyez venir, 1933, 30 janvier 1933, l'avènement d'Hitler au pouvoir, 8 mai 1945, la fin de la Seconde Guerre mondiale. Ce qui m'intéresse vraiment, c'est de voir à quel moment les œuvres entre cette période ont pu changer de main. Et si elles ont changé de main, est-ce que c'est du fait de la persécution? Est-ce que c'est du fait de la violence? Est-ce que c'est un fait de guerre? Est-ce que c'est une spoliation qui interviendrait contre principalement une famille juive? Ou est-ce que c'est un butin de guerre qui interviendrait du fait de la guerre? C'est ce qui m'intéresse et je dois vous dire que pour ce tableau, les mystères s'accumulent. Ce que l'on sait, c'est que l'œuvre a été achetée par cette famille princière à partir de 1800 en Italie, qu'elle est venue compléter leur collection, que cette collection, lors de l'invasion de la Pologne en 1939, cette œuvre a été cachée dans leur résidence secondaire et elle a été traquée par les nazis. Parce que vous n'êtes pas sans ignorer que les nazis avaient un goût immodéré pour l'art. C'était véritablement un programme qui participait de l'idéologie du Troisième Reich. Hitler, par deux fois, ne va pas être accepté à l'école des Beaux-Arts de Vienne et il en a un sentiment très amer et il va vouloir dicter, à partir de 1935, dicter à son peuple les critères esthétiques du Troisième Reich. Ce qu'il cherche, ce sont des œuvres de l'école flamande, de l'école du Nord, des écoles hollandaises également, pour montrer la supériorité des écoles du Nord dans cet art, mais tout de suite après viennent les écoles italiennes. Et bien évidemment, ce tableau de Raphaël va être une prise pour les nazis et bien sûr, plus particulièrement pour Hans Frank, qui est le gouverneur général de la Pologne occupée. On l'appellera plus tard le bourreau de la Pologne. Et il va traquer cette œuvre, il va la débusquer et il va vouloir qu'elle orne son bureau à Varsovie avec la Dame à l'Hermine de Léonard de Vinci dont je vous parlais et d'une autre œuvre de Rembrandt. C'est vraiment une traque que les nazis vont opérer auprès des plus belles œuvres de toute l'Europe occupée. Vous savez à quel point la Pologne a pu souffrir de ces prédations et donc très très vite, c'est la recherche de butins de guerre. Moi, je veux parler d'un pillage. On n'est pas dans une spoliation, mais on est véritablement dans un pillage. C'est du fait de l'armée d'occupation et c'est en tant que gouverneur général de la Pologne occupée qu'il a la possibilité d'avoir ces œuvres qui vont venir orner son bureau.

0: Raoul Hilberg, dans son livre « La destruction des Juifs d'Europe », paru chez Gallimard en 2006, décrit Hans Frank. Le gouverneur général Hans Frank était de tempérament despotique, maussade et changeant. Sujet à des accès de sentimentalité qui alternaient avec des explosions de brutalité. Juriste, il possédait bien l'éloquence précise du métier. Il l'utilisait souvent, mais il était aussi homme du parti, capable de parler à la foule le langage de la rue. Retranché dans son château de Cracovie, il s'y comportait en autocrate cultivé, s'asseyant volontiers au piano pour jouer du Chopin à ses hôtes. Pourtant, dans sa salle de conférence, il devenait un des grands maîtres du processus de destruction en Pologne. Il était puissant, mais d'une puissance dominée par la vanité. Schwartz, trésorier du parti, le surnomma un jour « König Frank », le roi Frank, ou sa majesté Frank.
1: Lorsque Hans Frank est arrêté par les Alliés en mars 1945, il est soumis à un interrogatoire.
0: Emmanuel Polak.
1: Il a pu essayer de s'enfuir vers la Bavière et l'Autriche et il a été arrêté en Bavière en possession de l'œuvre de Léonard de Vinci, la Dame à l'Hermine, et d'une autre œuvre très importante de Rembrandt. Donc, on a pensé que le Raphaël, cette œuvre du portrait de jeune homme, avait eu la même destinée et qu'on aurait pu la retrouver avec ces deux œuvres majeures retrouvées en la possession de Hans Frank lorsqu'il est arrêté. Mais en réalité, l'œuvre n'a pas été retrouvée. Hans Frank est donc arrêté, interrogé. Il ne parlera pas, les bourreaux n'avoue jamais, et il faudra attendre le procès de Nuremberg pour qu'en 1946, il soit condamné à la pendaison. Il est pendu et il garde le secret. Aujourd'hui, on ne sait pas. Pour le moment, il y a ces pistes qui sont souvent relevées par soit des historiens d'art optimistes, soit des personnes qui aiment participer à la légende de ce tableau. Parce que ce tableau, on peut le dire, ce tableau est véritablement le plus important disparu depuis la Seconde Guerre mondiale. Et donc, il attise toutes les hypothèses que les historiens d'art pourraient avoir. Eh bien, peut-être qu'un jour, on retrouvera cette œuvre, on aura des informations un petit peu plus précises sur sa traçabilité. Vous savez, les choses évoluent et il y a des collections entières de fils de nazis qui vont ressurgir en 2012 et qui vont poser des questions à l'Allemagne et puis ensuite à la Suisse lorsque le trésor de Schwanbing, le trésor de Gurlitt sera transféré au musée de Berne. Ça, c'est ce qu'on a vu en 2012. Donc, vous voyez que voilà, on n'est pas à l'abri de nouvelles surprises et de sursauts de l'histoire de l'art. Mais pour le moment, cette œuvre, conserve tous ses secrets, tous ses mystères. Il faut encore attendre. Est-ce que je le verrai réapparaître? Peut-être pas, mais je suis certaine, absolument certaine, que la prochaine génération aura, si ce tableau est encore présent, s'il a encore une présence matérielle, mais la prochaine génération le verra ressurgir.
0: Cette collection d'œuvres spoliées et retrouvées, c'est Anya Léveillé qui vous le raconte en détail dans un autre podcast de la RTS. 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Cette affaire-là est en partie résolue, mais pour le portrait d'un jeune homme, le dossier reste ouvert et les hypothèses se bousculent.
1: Les hypothèses, elles sont multiples. Les hypothèses sont que cette œuvre aurait pu être conservée dans une collection privée ou le propriétaire pourrait connaître la valeur intrinsèque de l'œuvre et à ce titre, le garderait très précieusement dans un coffre. dans un port franc et ne souhaiterait pas faire remonter à la surface du marché de l'art cette œuvre parce qu'il connaît bien évidemment la destinée. N'oublions pas que les autorités polonaises veulent vraiment récupérer ce trésor national qui viendrait orner le musée polonais. Parce que la famille polonaise, Czartoryski, a donné la dame à l'hermine à l'État polonais. Et c'est l'État polonais maintenant qui revendique le Raphaël et qui souhaite le voir ressurgir sur le marché de l'art et à ce moment-là faire des démarches de revendication pour que l'œuvre vienne orner les cimaises des musées polonais. Ça, c'est une certitude. Autre hypothèse, cette œuvre aurait été cachée en Bavière, en Autriche. Et là encore, peut-être qu'elle aurait pu, au détour des chaos de la guerre, disparaître tout simplement. Et ça serait une grande, grande perte pour l'histoire de l'art. Mais il y a plusieurs hypothèses. Moi, j'aime travailler sur les preuves. J'aime travailler sur la traçabilité, retrouver des jalons de provenance. Et dans le cas présent, je dois vous dire que je me présente à vous assez démunie parce que je n'ai pas de jalons de provenance précis à vous présenter.
2: Qu'est-ce que ce serait un jalon ?
1: Un jalon de provenance, ça serait une archive qui vient tout d'un coup nous dire que en 1945, Hans Frank a confié l'œuvre à une autre personne pour le mettre à l'abri. Vous voyez, c'est un interrogatoire d'un voisin en Bavière ou qui, voilà, c'est sur lequel on travaille. Moi, je travaille beaucoup sur les archives des diplomatiques du ministère des Affaires étrangères, dans lequel les nazis, et notamment les nazis qui étaient très proches des affaires de pillage et de spoliation, étaient interrogés. Je suis allée également au Getty à Los Angeles pour étudier les archives de la collection Göring et de la collection d'Hitler. Et à ce titre, j'ai eu la possibilité de voir des filières et d'obtenir des interrogatoires de nazis qui sont vraiment à prendre avec beaucoup de pincettes, qui sont à prendre avec beaucoup de recul, mais pour autant qui vous donnent des pistes à creuser et qui vous donnent des informations et la possibilité de poursuivre ces investigations. Donc c'est ce que j'appelle des jalons de provenance, c'est vraiment des preuves matérielles. On travaille en histoire de l'art avec la confrontation des œuvres les unes les autres pour essayer de voir, mais dans le cas présent, on n'a pas de problème puisqu'on sait très bien que c'est un tableau qui est de la main de Raphaël, mais on travaille également avec une autre discipline qui est l'histoire et pour lequel on travaille sur les archives, on croise nos sources archivistiques et pour laquelle la traçabilité doit être véritablement vérifiée et elle ne peut l'être qu'à partir de l'étude des archives confirmées les unes aux autres.

0: Tout au long de cette Deuxième Guerre mondiale, on combat, on résiste, on collabore, on subit, on meurt en masse et on scrute tous les pillages des armées d'occupation. À la fin du conflit, les Monuments Men, côté états-unien, et les Brigades Trophées, côté soviétique, se glissent parmi les armées de libération pour documenter et surtout récupérer tous ces trésors de l'art accaparés méthodiquement par le Troisième Reich.
1: La Pologne est libérée par l'Armée rouge, qui a une idée de la restitution des œuvres tout à fait différente des alliés de l'Ouest. Dès 1943, Staline va organiser les brigades trophées. Les brigades trophées sont des historiens de l'art qui, lorsque les territoires occupés par les nazis, libérés par l'armée rouge, vont libérer des trésors et des œuvres d'art, à ce moment-là, les brigades trophées vont récupérer les œuvres d'art, les considèrent comme butins de guerre et vont les transférer en Russie, et notamment au musée Pouchkine, au musée de l'Ermitage. On le sait, depuis 80 ans, aucune œuvre n'a été restituée. Des archives ont été restituées, sont les archives Kandinsky, c'est ce qu'on appelle le fonds de Moscou, où de nombreux papiers sont revenus, qui avaient été volés par l'ERR, qui est l'état-major allemand dédié à la spoliation des œuvres d'art, et ces archives ont été trouvées sur le territoire libéré par l'armée rouge. Donc elles ont été envoyées à Moscou, là les archivistes ont fait un grand travail et ils ont accepté de restituer les fonds d'archives, le fonds de Moscou. Pour autant, les œuvres d'art sont considérées par la brigade trophée, par l'armée rouge, comme des butins de guerre et vont être une compensation au prix des pertes humaines. Donc de notre génération, je pense qu'on ne verra pas de restitution d'œuvres d'art d'ici là. Du côté des alliés de l'Ouest, c'est tout à fait différent. Puisque le territoire est libéré par les Britanniques, les Américains et également les Français. Et à ce titre, eh bien, il y a la volonté de restituer les œuvres lorsque cela est possible, lorsqu'elles sont identifiables. Eh bien, on doit les mettre dans un collecting point et à partir de ce collecting point, elles sont dispatchées vers les États d'où elles viennent. Généralement, il peut y avoir des erreurs. Les Monuments Men, ces fameux mis à l'honneur par un film assez moyen de George Clooney, il le reconnaît lui-même que ce n'est pas un film très, très réussi malheureusement, mais qui a mis l'éclairage sur la recherche de provenance et ça c'était assez fabuleux. Il faut dire que outre-Atlantique, ce sont des recherches qui passent

0: des investigations poussées et va pouvoir récupérer les œuvres. Les œuvres récupérées essentiellement en Bavière et en Autriche, zone d'occupation américaine, eh bien vont être rassemblés dans certains collecting points. Et là, Rose Vallant, qui travaille avec une autre Monuments Woman, Edith Standen, américaine, eh bien, elles vont trier les œuvres et on peut compter sur le zèle de Rose Vallant pour que la France ne soit pas lésée et pour qu'il y ait beaucoup, beaucoup de retours d'œuvres d'art en France. Je vais vous donner des chiffres hein, parce que c'est toujours très parlant. On peut dire que sur 100 000 objets culturels transférés de France vers l'Allemagne, 60 000 seraient revenus. Et grâce à l'action des alliés et de Rose Vallant, 45 000 auraient été restitués immédiatement lors de l'immédiate après-guerre. Et donc le différentiel qui est de 15 000 se décompose de la façon suivante. 13 000 œuvres d'origine spoliée, retrouvées en Allemagne, vont passer sur le marché de l'art entre 1950 et 1954, vendues par l'État français, vendu par les domaines. Ça rapporte 100 millions de francs. Or, ce sont des œuvres qui sont, pour la plupart d'entre elles, spoliées à des familles juives. Alors, les anciens propriétaires peuvent avoir été déportés, assassinés dans les camps nazis et les camps de la mort et partis en fumée et n'ont pas la possibilité de revendiquer. De plus, les familles qui vont revenir, il faut imaginer qu'elles ont la nécessité de retrouver leur appartement, qui la plupart du temps a été spolié, de se réatteler à la tâche pour essayer de retrouver une place dans l'économie nationale, faire le deuil, vous imaginez l'ampleur des traumas, et il y a un temps de décence, et je pense que ce n'est pas immédiatement l'heure de l'immédiate après-guerre qu'on va revendiquer les tableaux, et la charge est du côté des familles qui doivent apporter la charge de la propriété de leurs œuvres. Et voyez, quand on a eu un appartement spolié, quand tout est parti en fumée, que tout a été volé par les voisins, par l'occupation des autorités occupantes, c'est difficile de retrouver la photo de l'œuvre au salon, dans le salon. Donc, 13 000 œuvres qui sont reparties sur le marché de l'art entre les années 50 et 1954. Et puis, 2 000 œuvres sélectionnés par des conservateurs qu'on appelle des commissions de choix et qui vont venir être à la garde des musées nationaux pour que le travail se poursuive et pour qu'on travaille encore sur ces questions. Ces 2000 tableaux, ce sont ce qu'on appelle les MNR, les musées nationaux récupération. Au Louvre, nous en avons 1738 pour être exact et nous travaillons encore et j'ai beaucoup de bonheur à voir des étudiants de l'École du Louvre qui travaillent sur ces œuvres et qui, pour certains, certaines d'entre elles, eh bien, trouvent ce qu'on appelle des provenances et nous permettent de travailler à ce devoir de mémoire et qui permettent de poursuivre le travail initié par Rose Vallant.
1: Et d'ailleurs, ces travaux de traçabilité, de provenance, ils vous amènent encore aujourd'hui, on a encore espoir aujourd'hui de restituer certains biens culturels qui ont été spoliés à ce moment-là.
0: Ah oui, c'est un devoir. Avec la dernière énergie, je me consacrerai à cette tâche qui m'enchante chaque jour, que je partage avec les étudiants. Je suis arrivée à un âge canonique où maintenant je dois transmettre et je dois former les jeunes historiens de l'art à poursuivre ces recherches. Mais aujourd'hui encore, on travaille sur les archives de Rose Vallant. Il n'y a pas une journée où je n'ai pas à checker quelque chose dans les archives de Rose Vallant.
2: Dans le prochain épisode, le trésor de Priam. Merci à Christian Ingrao d'avoir fouillé dans sa bibliothèque.

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1: Quentin Frey.
2: Une gigantesque coulée de boue a fait au moins 19 morts dans le nord du Népal, près de la frontière chinoise. Les autorités parlent de plus de 384 touristes toujours portés disparus. Parmi eux, une grande majorité d'étrangers. De son côté, l'armée népalaise a déjà secouru 21 personnes. Ces inondations ont probablement été causées par une avalanche de glace dans la rivière Land, dans le district de Rasdawa. De nombreux bâtiments ont déjà été détruits et plusieurs zones sont actuellement privées d'électricité. Alors que des experts craignent de leur côté une possible seconde vague d'inondations. Puis en parallèle, les médias chinois annoncent eux aussi de nombreuses victimes de leur côté de la frontière, cette fois-ci côté tibétain. Et en Amérique centrale, le Panama et El Salvador décrètent l'état d'urgence pour faire face au phénomène climatique El Niño. Le but, mieux surveiller les cultures et les ressources en eau et aussi accélérer les procédures administratives. La sécheresse provoquée par El Niño menace de famine une partie de la population. Le manque d'eau a déjà poussé le canal de Panama à réduire son trafic et les températures moyennes de l'eau ont grimpé de 2,7 degrés au-dessus de la moyenne climatique. Combiné au réchauffement d'origine humaine, 2027 pourrait être l'année la plus chaude jamais enregistrée. En Suisse, le canton de Berne vole au secours de ses paysans. Ceux-ci ont été malmenés par la canicule et la sécheresse de cet été. Dans les faits, l'État va anticiper une partie des paiements directs afin d'améliorer la trésorerie des exploitations. Et celles qui sont en danger pourront demander un crédit relais sans intérêt. Une commission du national veut compliquer l'accès aux soins psy. La commission de la santé veut restreindre l'accès au remboursement des psychothérapies. Elle propose de revenir au modèle d'avant 2022 où seul un psychiatre pouvait prescrire ses traitements. Selon le PLR, ce changement de pratique a fait exploser les coûts de 500 millions à plus de 900 millions de francs en 3 ans. Du côté de la Fédération Suisse des psychologues, on rappelle que les suivis remboursés concernent des patients souffrant de troubles psychiatriques et non des thérapies de confort. Les spécialistes eux craignent qu'une telle restriction n'entraîne des retards de prise en charge, des traitements plus lourds et un coût plus élevé pour la société. Des militants d'Extinction Rebellion condamnés pour contrainte. Le verdict est tombé pour ceux qui avaient bloqué des rues du centre-ville de Zurich en juin 2020 et en octobre 2021. Le tribunal fédéral a rejeté leur recours parce que, selon lui, l'objectif était de perturber la circulation et la vie quotidienne dans une ampleur qui dépasse la simple conséquence secondaire inhérente à toute manifestation. Il s'agissait ici d'une atteinte aux droits des usagers de la route, selon le TF. Et le Conseil fédéral veut renforcer la sécurité dans les trains et dans les bus. Le gouvernement veut équiper la police des transports de tasers et de caméras corporelles. Ces modifications d'ordonnances ont été mises en consultation ce matin et jusqu'au 16 novembre. Et en plus de ça, le Conseil fédéral veut permettre aux entreprises de transport d'activer la vidéosurveillance dans des cas bien précis et en informant les voyageurs, et notamment lors de l'utilisation de tasers. Et c'est une nouvelle qui va attrister beaucoup de fans de Yodel. Hush Did Return, c'est bientôt fini. Après 3 décennies passées sur les scènes, le groupe de l'Oberland bernois a décidé que sa tournée Merci Tour 2027-2028 sera sa dernière. Il y aura quelques dates, notamment à l'Auditorium Stravinsky de Montreux en mai 2028. Et la tournée, elle, commencera à Yverdon, dans le canton de Vaud. Et un temps bien ensoleillé aujourd'hui malgré quelques voiles nuageux, des cumulus vont aussi se former en montagne dans la journée, surtout dans le Jura. Une météo changeante et des températures fluctuantes, mais un maximum autour des 28 degrés au meilleur de la journée.
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5: Bonjour, nous parlons skateboard toute cette semaine. Est-ce un moyen de transport ? Est-ce un sport ? Est-ce un jeu ? Est-ce une culture ? Et est-ce qu'on est obligé de se faire mal quand on fait du skateboard ? Ce sera notre thématique du jour avec Jérôme Heim, notre guide, notre expert, chercheur en sciences sociales, qui a aussi participé à cette expo qui est actuellement au musée d'ethnographie de Neuchâtel sur le skate, qui s'appelle Skate of Mind. Voilà toute l'heure, toute la semaine pour parler de cette planche à roulettes. Il y aura Céline Auclin dans une vingtaine de minutes, bien sûr, car elle se pose beaucoup trop de questions, y compris sur le skateboard et la culture du skateboard. Dans une quarantaine de minutes, parce qu'on n'aime pas faire des jaloux, eh bien, on vous présente un autre, la même chose que le skateboard. Est-ce un moyen de transport ? Est-ce un jeu ? Est-ce un art ? Est-ce de l'équilibrisme ? On vous en propose un dans 40 minutes. Vous allez voir, on essaye cette semaine d'être sur le toujours plus étrange. Et aujourd'hui, ce n'est pas tout à fait étrange, mais ça commence à être étrange. Hier, c'était les patins à roulettes. Par exemple, voilà. Et puis quoi d'autre ? Eh bien, en fin d'heure, on vous lira une jolie poésie, mais seulement si on a le temps. Et puis, c'est une émission du mercredi. Voilà, c'est pas parce que l'été est passé qu'on a perdu de vue que le mercredi est une journée spéciale. Le mercredi, c'est le milieu de la semaine. 3 jours sont passés, qu'on ne reverra plus jamais. Et 3 jours sont à venir que nous devons accepter. Alors pour certaines personnes, je le redis chaque semaine, mais c'est important, pour certaines personnes, le milieu de la semaine, ce n'est rien. C'est au pire, même pas un dodane, même pas un gendarme couché, même pas rien. Et pour d'autres personnes, prenons l'allégorie du skateboard, eh bien c'est ce petit caillou qui va bloquer les roues et la personne qui est dessus va sauter. Et donc chaque mercredi, nous proposons un amusant petit exercice de méditation en lien avec notre thématique. Comme ça, tous et tout ensemble, eh bien, nous acceptons ce mercredi et nous le passons. Alors, en lien, et en plus ça va être ludique parce qu'on va faire semblant d'être très fort en skateboard. Alors, fermez les yeux, sauf si vous êtes au volant, respirez doucement. Vous êtes très fort, très forte en skateboard et vous êtes sur une rampe. Oh là là, vous êtes fort ou forte. Et vous êtes tellement fort que vous dites que vous allez sortir de la rampe en faisant un ollie. Et voilà. Et là, on respire. Vous avez sauté hors de la rampe. Et vous prenez... Ce saut ne se termine jamais. Magnifique. Et dans ce moment où vous volez sur votre skateboard en train de fendre le vent, l'air, vous respirez paisiblement en ouvrant les chakras à 42 degrés. Voilà, vous êtes sur votre skateboard... en train de faire un saut magnifique. Comme si vous n'alliez jamais atterrir.
6: Je vois des

0: Le groupe Feu Chatterton avec le titre « Ce qu'on devient », ils seront en concert, si ça vous intéresse, si vous les aimez, le 8 décembre à l'Arena de Genève. Vous écoutez « Dis pourquoi ?», pourquoi le skateboard, pourquoi la planche à roulettes toute cette semaine, pourquoi il y a eu plusieurs modes, hein. Notre expert Jérôme Haim nous expliquait lundi que ça ne date pas d'hier, la popularité du skateboard, ça s'est fait par phase. Aujourd'hui, on va un peu réfléchir à la notion de douleur. Skateboard, douleur, est-ce que c'est forcément lié? Vous verrez ça plus en détail dans quelques secondes, oui. Et puis Jérôme Haim, on vous le présente mieux aussi dans quelques secondes. Mais avant de lui laisser toute place, eh bien nous vous rappelons qu'au 078 206 73 32, on vous pose une question par jour. Et puis alors la question de la semaine, c'est si vous faites du skateboard ou vous en avez fait, comment c'était? Racontez-nous des anecdotes, comment ça va? Vous voyez, ça c'est la question de la semaine. Et puis la question du jour, eh bien, s'impose un peu par vos messages. On a reçu des messages sur des chutes de trucs qui roulent, des chutes avec des trucs qui glissent. Donc aujourd'hui, c'est la porte ouverte aux anecdotes personnelles de chutes à cause de trucs qui roulent ou qui glissent. On en a déjà eu cette semaine, hein. On a eu une chute sur un tapis roulant, on a eu des chutes en skateboard tractées par une voiture, on en a déjà eu, on veut plus de chutes. Plus de chutes, des chutes joyeuses, des chutes tristes, des chutes au 078 206 73 32. Hier, nous avons exactement à un moment, exactement entendu ça.
1: Il n'y a nulle part un code du skate, mais ce sont toutes des règles informelles que tout le monde connaissait évidemment. Alors aussi véhiculées par les médias spécialisés, les magazines, les vidéos. Mais c'était quand même intéressant de voir que dans un milieu qui se veut justement très critique ou très contestataire, il y a des formes de conformisme assez importantes.
0: Et par contre hier, on n'a pas du tout entendu ça.
2: Pourquoi as-tu fait une chose pareille?
3: Aurais-tu préféré que je laisse la flèche te frapper, Castor?
2: J'aurais pu l'éviter sans ton aide.
4: Il semblerait que Zeus ait favorisé Pollux. Il lui a accordé l'immortalité.
5: L'immortalité.
0: Jérôme Haim, vous êtes chercheur en sciences sociales à la Haute École de Gestion ARC. Vous êtes aussi skateur, dans le fond?
1: Oui, tout à fait.
0: Encore aujourd'hui?
1: Oui, depuis 38 ans aujourd'hui. Oh.
0: Bah on va parler un peu de ça aujourd'hui, puisqu'on va être très spécifique sur un aspect du skate, qui est le rapport à la douleur. Et puis, vous serez aussi la bonne personne pour nous dire est-ce que c'est un sport qu'on peut encore faire, même si vous êtes encore bien sûr très jeune, à un certain âge. C'est vrai, déjà peut-être pour dire est-ce que c'est facile de faire du skate ou au contraire, est-ce qu'on a tendance à beaucoup tomber?
1: Ben, en fait, le skate, c'est difficile et ça peut être justement un peu une désillusion. Après, ça dépend ce qu'on veut faire, à quel niveau on veut arriver. Simplement de rouler sur un skate ou de pouvoir profiter des infrastructures comme des skateparks, à apprendre à rouler dedans, c'est une certaine chose. Ça peut être plus ou moins difficile. Ce qui vient vraiment difficile, c'est de réaliser des figures et ça demande quand même beaucoup de persévérance où il faut vraiment essayer longtemps, rater et puis jusqu'à qu'on puisse y arriver. Alors bien sûr qu'il y a des personnes qui ont énormément de facilité, et ce qui est toujours parfois un peu rageant pour les autres. Mais en tout cas, ce n'est pas le cas de tout le monde et ça s'accompagne souvent quand même de chutes, de douleurs, de skates qui arrivent dans les tibias. C'est quand même un grand classique. Et donc, il faut passer par-dessus. Et c'est vrai qu'il y a quand même pas mal de personnes qui renoncent à cette pratique, en ont marre d'avoir mal. Et puis, c'est peut-être aussi une des explications pourquoi la trottinette peut avoir autant de popularité, ou peut-être au détriment du skate, parce que quand même, on a un guidon dans les mains. Alors, je ne dis pas que c'est forcément facile compte tenu de certaines figures qui peuvent être assez compliquées. Mais le skate, c'est vrai qu'on a juste les pieds et son équilibre. Et comme je le disais le premier jour, le skate est une forme de jonglage avec les pieds, ce qui demande quand même pas mal de dextérité.
0: Bon, la trottinette, on peut aussi se faire très mal. Je connais quelques personnes qui pourraient témoigner, mais c'est vrai que le skate, donc juste peut-être avant d'aller sur cette thématique de la douleur, combien d'années de pratique assidue avant d'être à l'aise et d'avoir vraiment du plaisir?
1: Mais là, ça va vraiment dépendre des gens. Il y a des personnes qui vont mettre des années avant de réussir certaines figures. D'autres, en l'espace de quelques mois, arrivent les mêmes. Et là, ça va vraiment dépendre des personnes, de leur dextérité et aussi peut-être d'une certaine, d'un rapport à la peur. Je pense qu'il y a des liens quand même qu'on pourrait faire entre le skate et d'autres types de sports où il y a justement ces formes de vertige. Je pense à du vélo de descente, à du ski acrobatique. sympathiques, des gens qui vont être bons à la fois en skate, mais aussi au plongeon à la piscine, qui vont faire toutes sortes de figures. J'ai l'impression quand même qu'il y a des personnes qui ont moins cette peur et qui vont plus rapidement progresser, ce qui n'empêche pas les autres d'avoir aussi beaucoup de plaisir. Hein. C'est justement peut-être un des aspects très intéressants du skate et chouette, c'est-à-dire qu'il peut permettre d'être fait de différentes manières, à différents niveaux. Il n'y a pas besoin forcément d'être très fort pour avoir du plaisir. On peut faire des figures simples. D'ailleurs, justement, en vieillissant, on a tendance à refaire des figures plus simples, à utiliser des trottoirs plus bas qu'auparavant. On venait parfois glisser sur des murets assez hauts, on allait sauter des marches assez nombreuses. Et bien, en vieillissant, on commence à avoir mal aux genoux, on commence à avoir peur, hein, justement, peur de se faire mal. Et bien, il est quand même possible de faire évoluer sa pratique, d'avoir du plaisir. Et ça, c'est quand même quelque chose plutôt en faveur de la longévité.

0: 1983 pour ce titre de U2, Sunday, Bloody Sunday. Nous ne sommes pas le dimanche mais le mercredi et nous parlons skateboard toute cette semaine. Pourquoi le skate ? Dandy, pourquoi ? Pourquoi est-ce que le skateboard est associé à la douleur ? Est-ce forcément le cas ? C'est un peu notre thématique du jour. Avec notre expert Jérôme Heim, vos messages au 078 206 73 32, deux grandes familles de messages, car deux grandes familles de questions. Première question, est-ce que vous êtes vous-même skateboardeur, skateboardeuse, l'avez été ? Comment c'était, comment ça va ? Bien, nous avons reçu ce message. Étant né en 1968, j'ai connu l'arrivée du skate en Europe. À l'époque, pas de rampe, c'était descente, slalom et les skates n'avaient qu'un format. Dans les années 70 à 80, à la Chaux-de-Fonds, la commune fermait une rue les mercredis après-midi. Point d'exclamation, merci pour ce souvenir message. Et puis l'autre grande famille des messages, c'est vos anecdotes de chute à cause de trucs qui glissent ou de trucs à roulettes, comme des skates ou autre chose. Et cette question s'est imposée par des messages qui sont arrivés entre hier et aujourd'hui, comme par exemple celui-ci. Au mois de mai, je devais partir à un anniversaire quand je me suis aperçu que mon téléphone n'était pas assez chargé. Je me précipite dans mon bureau, une pièce très étroite, avec à droite une bibliothèque et en face le bureau avec l'ordinateur. Je me précipite côté bibliothèque où se trouve le chargeur sans voir que la chaise à 5 roulettes du bureau est sur mon chemin. On sent le drame. Je bute sur un des pieds de la chaise et tombe comme une masse sur le sol. Résultat, fracture de l'omoplate. Aïe. On dira jamais assez que les choses à roulettes peuvent être l'ennemi de l'homme. C'est très très juste. L'humain ne se méfie pas assez des choses à roulettes. On trouve dans Dit Pourquoi. Je regarde Bastien Meuclic à la technique, à la réalisation de l'émission. Est-ce qu'il se méfie des choses à roulettes ? Non, il se méfie pas des choses à roulettes. D'accord, mais en tout cas, moi je suis d'accord avec cette auditrice pour dire que les choses à roulettes, attention. Et puis on a d'autres anecdotes de chute, on a d'autres messages, on a aussi vos souvenirs de patins à roulettes avec des photos croustillantes. Mais on va garder tout ça parce qu'on a encore le temps, hein, c'est 14h23, on a encore le temps. Par contre, la politesse et la bonne marche de cette émission imposent que nous faisions toute place à Céline Auclin qui chaque jour se pose trop de questions, mais c'est pas grave, elle a aussi trop de réponses.
1: Parce que.
2: Pourquoi mon film de skate préféré n'est pas Paranoid Park de Gus Van Sant ? Parce que, et je suis sûre ne pas être la seule, je reste traumatisée par une scène. Oui, cette scène, fameuse scène de l'employé des chemins de fer ou de la sécurité, je continue, y compris pour celles et ceux qui la connaissent et qui n'ont pas envie de se la remémorer. Oui, je continue. Pourquoi ? Parce qu'il faut que j'explique à tous les autres. C'est donc les images d'un employé veilleur de nuit des trains de Portland coupés en deux et encore vivant, que je garde coincé dans mon cerveau de Paranoid Park et qui fait que c'est un film marquant pour moi, mais pas pour autant mon film de skate favori. Et c'est ballot, peut-être, mais c'est comme ça. D'autant que je pense qu'il y a bien d'autres choses à garder de cette œuvre, comme de toutes les œuvres que sont celles de Gus Van Sant, réalisateur, je le rappelle, de Elephant. Alors, pourquoi mon film de skate préféré n'est pas Paranoid Park de Gus Van Sant ? Parce qu'il date de 2007 et que depuis, il y en a eu d'autres. Et surtout parce qu'avant lui, il y en a eu d'autres aussi, comme What's Up Rockers de Larry Clark. What's Up pour What's Up Rockers. Et parce que What's Up Rockers est mon film de skate préféré. Pourquoi ? Parce qu'il suit une bande de jeunes skaters latino-américains dans la mythique Los Angeles, au crépuscule où dit les premières lueurs du jour, et que l'on attrape le virus à les regarder évoluer ensemble. Ils ne sont pas amis, ni frères, ils sont les mêmes. Et tous les sept ont l'asphalte collé aux planches, comme la misère colle à leur faciès et quartiers d'origine, parce que ces petits gars bruns, vêtus de jeans moulants, t-shirts et bonnets noirs, définitivement plus rock, punk que hip-hop, à la dégaine nonchalante, sont attachants. Ils traînent une mélancolie que de prime abord l'on attribuerait que peu à ce style de bougre-là. Et pourtant, libres et téméraires, ils partent faire du skate du côté des beaux quartiers, mélanger leur peau mate à celle laiteuse des blondes filles riches huppées de Beverly Hills. De ces protagonistes-là que le réalisateur a été chercher dans la rue, on en fait des potes, des amis de chambrée, des héros de films inoubliables, uniques, singuliers, que sont sans aucun doute les œuvres de Larry Clark, à ne pas montrer à n'importe qui, n'importe quand, n'importe comment. Il n'empêche, What's Up Rockers est pour moi le film de skate que je chéris. Et pourquoi ? Parce que peut-être aussi parce que je n'ai pas vu Les Seigneurs de Doctown de Catherine Hardwicke ou encore Skate Kitchen de Crystal Mosel qui met en scène des skateuses exclusivement ou le très documenté documentaire tourné sur 12 ans Minding the Gap de Bing Liu ou le récent Holly de Antoine Bess. Parce que pas vu, pas encore.

0: C'est une Suissesse, elle est originaire d'Argovie, Marlene, avec le titre Hard to Get.
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0: Prudence sur l'axe Lausanne-Genève, on signale la présence d'objets sur la chaussée entre Gland et Nyon en direction de Genève. Vous écoutez Dis Pourquoi, pourquoi le skateboard toute cette semaine sur RTS Première? Qu'est-ce que c'est que ce truc? Est-ce que c'est une sculpture? Est-ce que c'est un art de vivre? Est-ce que c'est une mode? Pourquoi j'ai dit sculpture? Mais il y a sûrement des sculptures de skate. Bien, mais c'est pas du tout ce que je voulais dire. Le skate et la douleur aujourd'hui. On va retrouver Jérôme Heim dans quelques secondes, chercheur en sciences sociales, lui-même skateur. Il a aussi participé à l'expo Skate of Mind, que vous pouvez aller voir là maintenant tout de suite au musée d'ethnographie de Neuchâtel. Mais vos messages, on en a un certain nombre non lus. Et quant à mon ordinateur avec les messages, c'est à ma gauche. Et quand à ma gauche, j'ai ces messages non lus, c'est comme une présence qui me culpabilise. Et ça me donne envie de lire des messages au 078 206 73 32. Donc hier, on a parlé de patins à roulettes. Et ça, chez un certain nombre d'auditeurs, auditrices, ça a réveillé des souvenirs. Comme cet auditeur qui nous dit « Un Suisse, moi, au State en 1955, en pantalon golf et béret, faut le faire. » Photo noir et blanc d'un garçonnet vu de profil avec un look très tintin au niveau du pantalon, effectivement, le petit béret avec des patins à roulettes. Voilà, merci pour cet envoi, merci pour ce souvenir. On vous a demandé aussi vos chutes et vos déboires. Ce message, anecdote trottinesque. La semaine passée, je descends en trottinette de mon village jusqu'à Sierre. Le pied en continu sur le frein à l'arrière. Après 4-5 minutes, j'arrive à un passage piéton et en posant le pied au sol, la semelle se décolle du frein en faisant des fils. Elle avait fondu. Le frein avait tellement frotté sur la roue qu'il était brûlant. Et bêtement, j'ai encore mis la main sur le frein pour voir comment c'était chaud. Et je me suis brûlé. Et voici quoi, une flamme. Oui, faites gaffe en trottinette. D'autres messages, mais je vais juste que je lirai. Celui-ci est assez court, donc je vais le lire. Donc, il y a une photo. Il y a une photo, c'est une posture de yoga où c'est une sorte de colonne droite, sauf que la tête, elle est pliée, si vous voulez. Donc, c'est une chandelle, sauf que la tête, elle est sur le sol, vous voyez. Et cet auditeur nous dit, ça, c'est la posture de Sarvangasana en yoga. Ce fut aussi le surnom à vie d'un ami qui, en chutant à skate, a glissé sur plusieurs mètres dans cette posture. 20 ans après, je rigole encore. L'émoticône rigole. C'est méchant de rire du malheur des autres. Sauf si c'était il y a longtemps et si c'était très rigolo. Voilà, merci pour vos envois, d'autres messages à lire. Mais là, à 14h32, nous retrouvons donc le chercheur en sciences sociales, Jérôme Heim. Nous parlons du rapport entre douleur et pratique du skateboard. Parce que, je lui demande confirmation, on se fait mal quand on fait du skate.
2: Inévitablement, il y a aussi même une imagerie autour de la douleur. Il y a des publicités de marques de skate qui mettent en avant cette douleur. Il y a des vidéos où on montre justement les pires chutes, ce genre de choses. Après, je ne sais pas à quel point certains vont mettre ça en avant ou pas. En tout cas, ce qui est sûr, c'est que c'est constitutif de cette pratique. Alors, c'est sûr que certains vont la mettre en avant, comme je viens de le dire. Ça a même été poussé un peu à l'extrême avec une série de vidéos qui s'appelait Jackass, justement, dans les années 2000, où on avait une bande de skateurs et autres qui, non seulement on se faisait mal en skate, mais inventaient des acrobaties un peu stupides dans le but de se faire mal, en tout cas de montrer qu'elles étaient capables de supporter la douleur. Après, je ne suis pas sûr que le skateur soit masochiste par essence.
0: Vous, ça va? Non, je dis par rapport au masochisme.
2: Non, en tout cas, j'ai jamais aimé me faire mal, mais j'ai toujours considéré que si je rentrais à la maison sans m'être fait une blessure, c'est-à-dire une entorse ou une jambe cassée ou quelque chose comme ça, ben au final, ce n'était pas grave. Je m'étais fait mal, évidemment, en tombant, en me tapant le tibia, ce genre de choses, mais ça fait partie du skate.
0: Voilà, ça fait partie du skate. Est-ce qu'il y a un autre sport comme ça où c'est si présent, les bobos, on a des croûtes aux genoux, au mieux. Et puis une fois de plus, il y a des jeux vidéo où quand on tombe, on voit carrément quel os on s'est cassé. Mmh. Il y a des séries YouTube où des stars du skate expliquent leurs pires blessures et c'est absolument horrible, ça donne absolument pas envie de faire du skate. Il y a quand même quelque chose de particulier. Il y aurait une autre pratique comme ça, je ne suis pas sûr.
2: Alors, je n'ai pas en tête une autre pratique où on aurait mis autant en avant ces blessures, mais peut-être justement parce que ça fait partie du skate, aussi parce que peut-être en lien avec cette identité un peu punk que j'ai évoquée surtout dans les années 80, il y a quelque chose d'assez particulier, un rapport au corps qui qui est mis en avant ici. Et le fait de faire du skate peut être aussi vu comme peut-être un rite de passage, sans aller dans les grands thèmes de l'anthropologie, mais où en fait le fait de montrer qu'on est courageux, qu'on peut supporter la douleur, peut en quelque sorte être vu comme un élément assez important dans la formation de l'identité du skateur.
0: Il y a une association entre supporter la douleur, enfin, ces genres de comportements qui sont assez genrés, qu'on attend des hommes, qu'ils se fassent mal sans broncher. Là, il y a quelque chose, on voit une piste anthropologique entre masculin, skate, douleur, pas broncher.
2: En tout cas, ce qui est sûr, c'est qu'il y a une dimension très masculine dans le skate. Pour ces raisons-là, hein, de douleur, de courage à démontrer, on est quand même assez dans ces espèces d'épreuves, en quelque sorte, de groupe de pairs, qui est fortement montré aussi dans les vidéos de skate, où on voit quelqu'un qui va réussir une figure et qui est congratulé par ses copains, ses pairs. Mais ce qu'il faut voir, c'est quand même que les filles ont toujours été présentes dans le skate, elles ont été invisibilisées, ça c'est clair. Il y a un livre qui vient de sortir de Nathalie Porter qui montre à quel point justement le skate a toujours été présent chez les filles, que énormément de filles faisaient du skate déjà à partir des années 60, 70, 80, etc. Elles ont développé en quelque sorte une identité de skateur qui englobait ça.
0: Enfin, c'est assez marrant, à part ça je dévie un petit peu, parce que je pense que déjà les femmes ont peut-être plus mal dans la vie. Enfin, il y a la grossesse, l'accouchement, il y a les règles, ça fait mal. Et puis on sait que beaucoup de garçons à 37,2 sont très très très très très très malades. Et pour revenir sur du plus concret, Jérôme Heim, lié au skate et puis aux blessures en fait, il y a toute l'idée du casque. C'est marrant parce qu'on sait que même si je suis pas en train de rouler, si je tombe dans la rue, je peux me faire très très très très, très mal. Là, on est en skate et pourtant. Le casque, c'est nul. C'est quoi cette histoire ?
2: Ben, c'est qu'une question de style. On a parlé avant de l'habillement, des chaussures, de certains habits. Le skateur cherche quand même à avoir un certain style. Après, c'est sûr que pour certaines pratiques, le fait de faire du skate dans la rue, bien, on se dit quand même qu'il y a un peu moins de risque de se taper la tête, même s'il peut y en avoir. Alors que quand on fait de la rampe, où on va s'envoler à plusieurs mètres de hauteur, il est quand même assez recommandé de porter un casque. Après, je pense qu'il y a quand même une question de style. Ça a longtemps été aussi une résistance dans le snowboard. C'est toujours le cas pour certains, alors que c'est quand même plutôt confortable d'avoir un casque. C'est vrai que quand on voit certaines personnes qui font du skate dans des rues très raides, je pense notamment à San Francisco, qui est quand même la ville où il y a le plus de morts en skate, simplement parce qu'ils descendent vraiment très rapidement avec des risques de collision avec des voitures ou pourquoi pas même des trottoirs. On se dit que des casques pourraient tout à fait prévenir ce genre de choses, mais voilà, pour des raisons certainement de style, peut-être de confort ou d'être à l'aise pour faire certaines figures, ben on met pas de casque.
0: On croirait entendre les arguments des motards dans les années 70.
2: Hein, tout à fait.
1: Pardonnez.

0: Christophe, en 1974, Señorita, un morceau composé par Jean-Michel Jarre. C'est assez rigolo cette petite info que nous glisse Stéphanie Ivanovitch à la programmation musicale. On l'a déjà dit, mais on le répète, Sébastien Meucli à la technique et à la réalisation de cette émission. Quelle émission dit pourquoi, sur quel thème, si vous nous rejoignez cette semaine, le skateboard, est-ce une culture, est-ce un sport, est-ce un jeu, est-ce que forcément on se fait mal, est-ce qu'on peut faire du skate passé 30 ans, les questions qu'on aborde aujourd'hui avec notre expert Jérôme Haim. Vos messages au 078 206 73 32, est-ce que vous avez fait du skate? Alors on a reçu quelques messages, puis aussi beaucoup de messages de gens qui ont fait des patins à roulettes, comme cette, je crois que c'est une auditrice, je n'ai absolument plus mes patins à roulettes des années 70, mais j'ai trouvé une photo sur internet, faut dire qu'on n'avait pas peur. Alors, photo de ces patins, vous savez, qu'on ajoutait aux chaussures. C'est une petite sanglette en cuir à l'arrière, il y a des petits lacets à l'avant, puis on rajoutait à sa chaussure un essieu avec quatre petites roues. Les voilà, et puis souvenir, nous balayons la pente et la place coudronnée pour avoir le moins de cailloux possible. L'émoticône content. C'est le genre de petite roue, c'est un petit caillou. La petite roue, elle fait quoi? Elle se bloque. Et la personne qui est sur le patin à roulettes, il fait quoi? Eh bien, il choie. Et ça fait mal. Souvenir, regardez. Quand j'avais 12 ans, avec un copain, on avait fabriqué deux skates avec des planches et les roulettes d'une paire de patins. On les avait peintes et décorées. Et à notre premier essai, sur une passerelle enjambant le Rhône, on s'est vautré et nos deux planches ont plongé dans la baille. On n'a pas réitéré nos exploits, c'était il y a plus de 50 ans. À part ça, c'est super construire un skate, c'est génial, mais pourquoi l'essayer sur une passerelle au-dessus du Rhône? Pourquoi pas au bord du creux du vent pendant que vous y êtes? Faut vous faire ça à plat avec des coussins. Enfin bon, merci en tout cas pour l'anecdote. Et puis un dernier message qui élève le niveau de l'émission. Il faudrait inventer un casque pour les fesses. C'est vrai, en même temps c'est vrai. Je sais pas si ça existe, un casque pour les fesses. Et comment ça s'appellerait? Voilà, on va continuer avec une chronique. Vous allez voir, elle va être puissante.
1: Écoutez bien ce qui va suivre, j'ai une excellente nouvelle pour vous.
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0: Toute cette semaine, puisque nous parlons skateboard... C'était un skateboard. Eh bien, Nicole Fontana, chaque jour, choisit un autre moyen de locomotion, lui aussi entre l'art, le jeu, le sport. Et on essaye chaque jour d'être un peu plus exotique. Hein. Hier, patin à roulettes. Aujourd'hui, on va parler de lui. Un monocycle. Oui, promis, c'est le bruit de quelqu'un qui fait du monocycle. Vous voyez, il fait des petits allers-retours comme ça, il avance, il recule. Le monocycle! Alors, on n'allait pas parler du vélo, hein, parce qu'on a déjà fait toute une semaine d'émissions sur le vélo. Voici donc le monocycle. Comme on parle des moyens de transport, on peut se faire mal. Cette semaine, on s'est dit, tiens, le monocycle, moyen de transport, on peut se faire mal? Si oui, il a sa place. Alors, c'est assez intéressant de constater que l'idée de créer un monocycle vient très rapidement après l'invention du bicycle. Et il y a plusieurs histoires qui expliquent et qui racontent l'invention du monocycle. Une de ces histoires, ce serait à la suite du grand bi. Vous voyez le grand bi, ce que c'est? Peut-être que vous n'avez pas le nom, mais vous avez déjà vu une image. C'est ces bicycles absurdes avec une énorme roue où le conducteur est tout en haut, puis derrière, il y a une toute petite roue. Vous voyez ces trucs? Eh bien, la toute petite roue, toute ridicule à l'arrière, était censée stabiliser l'engin. Et comme le plus souvent, cette petite roue déstabilisait l'engin, il y a des usagers qui, déjà au 19e siècle, utilisaient uniquement l'énorme roue. Alors, on ne sait pas très bien comment ils faisaient. Ça, c'est une hypothèse de la naissance du monocycle. Et l'autre hypothèse, ce serait un Italien, Alfredo Scuri, acrobate de cirque. Et ça, c'est une histoire un peu trop belle pour être vraie, mais en 1881, en pleine représentation de son bicycle acrobatique, il se serait cassé en deux. Et l'artiste aurait fini sur la moitié de vélo, inventant ainsi le monocycle ou le demi-bicycle. C'est la même chose. Cependant, cette histoire vraie ou fausse n'est pas l'invention du monocycle, puisqu'il y a des brevets déjà au 19e siècle, comme par exemple l'anglais William Jackson en 1870, et puis T.W. Ward en 1869. Donc très rapidement, il y a des monocycles. Quoi qu'il en soit, le monocycle n'avait pas tout de suite connu la popularité. Les patins à roulettes, on racontait très vite, il y a eu des immenses modes de patins à roulettes, même avant la Première Guerre mondiale, puis entre les deux guerres. Eh bien, le monocycle de cycle s'est longtemps réservé aux artistes de cirque, aux artistes de rue. Il faut attendre les années 60 pour qu'il y ait des modèles commercialisés pour le grand public. Et puis aujourd'hui, le monocycle, ça reste assez niche, mais ça existe encore, un moyen de transport, un jeu, un art de vivre pour un public averti. N'empêche, par exemple, Le Temps, le journal Le Temps, réservait un article en juillet 2025 sur un club genevois de monocycle qui s'appelle les Casse-Crayons, un club fondé dans les années 90. Et sur le site du club, c'est intéressant, les faire un tour, on découvre différentes pratiques actuelles de monocycle. Il y a le monocycle freestyle, on fait des figures sur le plat. Il y a le monobasket, parce que faire du basket, c'est déjà pas assez difficile. Faisons-le en monocycle, bonne idée. Il y a le trial, où on passe sur des obstacles. Puis encore, je ne sais pas si ça se prononce Muni ou Mooney, mais c'est le monocycle tout-terrain. C'est-à-dire là où vont des BMX et des mountain bikes. Hop, eux, ils sont en monocycle. Et puis, j'avais une chute vraiment affligeante. Je vous la lis, hein, à 14h46 sur RTS Première. Est-ce que pour faire du monocycle, il faut porter un monocle? Je ne sais pas, mais en tout cas, clairement, ça doit aider d'avoir un monosourcil.

0: Camille, qui sort un prochain album le 18 septembre, qui s'appellera The Sound of Milk. Et elle sera en concert le 21 novembre dans le cadre du festival Les Créatives. Et vous venez d'entendre ou d'écouter ou les deux si tu souris aux anges-adolescence. Vous écoutez Dis Pourquoi, nous parlons skateboard toute cette semaine. On va retrouver une dernière fois pour aujourd'hui notre guide de la semaine, Jérôme Heim, chercheur en sciences sociales à la Haute École de Gestion ARC-HESSO, qui a aussi participé à cette expo Skate of Mine au Musée d'Ethnographie de Neuchâtel. Mais avant cela, vos messages au 078 206 73 32. Vos histoires de chute. On a un petit message, histoire de chute. Bonjour. En 1972, 12 ans, je faisais en trottinette la descente dans la forêt de Sauvablin. Assise sur le repose-pied, les deux mains en l'air sur le guidon, arriva ce qui devait arriver, super chute. J'ai pris le manche du frein au coin de l'œil, j'ai failli me crever. Cicatrice toujours visible après plus de 50 ans, avec les deux genoux et les coudes en sang. Voilà, et il y a une photo pour prouver la cicatrice. Donc, photo de l'œil de cette auditrice et au coin de l'œil, une belle cicatrice de plusieurs centimètres. Faites attention avec les trottinettes. Faites attention avec tout ce qui roule, en fait. Voilà, merci. Deux petits messages qui viennent d'arriver, donc je vais les lire tranquille. Pendant que je vous laisse avec notre expert, Jérôme Heim, on parle douleur et skateboard. Alors, on peut se faire mal en pratiquant le skateboard, mais je vais faire remarquer qu'aussi sur le long terme, on peut faire une chute violente, je veux dire, mais aussi sur le long terme, le skate, ce serait par exemple pas très bon pour les articulations.
1: Alors le skate a, c'est vrai, cette tendance à faire mal aux genoux à force. Alors pour ma part, si j'avais pris l'habitude de faire des étirements un peu plus jeune, peut-être que j'aurais un peu moins mal aux genoux actuellement. C'est vrai que ça va dépendre aussi du type de pratique. C'est sûr que si on saute très régulièrement 10 marches, 15 marches, on risque d'avoir assez rapidement mal aux genoux. Mais en tout cas, dans le skate, comme je le disais aussi, c'est une activité qui permet une certaine évolution et au moment où on n'a plus envie, par peur ou simplement parce qu'on n'a plus envie de se faire mal, sauter des marches, il est toujours possible de faire un skate un peu plus tranquille et de voir là aussi l'environnement urbain d'une autre manière, une nouvelle fois. Et c'est là que c'est aussi intéressant. C'est alors qu'à un certain âge, on va chercher certains types de spots, c'est-à-dire voilà, certains murets, des rambardes d'escalier, c'est-à-dire des mains courantes. À partir d'un certain âge, on va plutôt chercher des trottoirs ou des façons de faire du skate beaucoup plus tranquille. Ce qui n'empêche pas une certaine complexité, parce qu'il y a toujours toutes sortes de figures possibles, comme je l'ai mentionné le premier jour, où il y a cette grande variété de figures et qui sont là aussi toujours possibles.
0: On l'a dit, le skate était à la mode dans les années 80, 90. Est-ce qu'aujourd'hui, vous voyez des gens qui avaient 15, entre 10 et 20 ans à ce moment-là? Et puis, c'est peut-être des figures, c'est sûrement des figures qu'on ne voyait pas dans les années 80, des quinquas et des cadras en train de faire du skate. Ça change aujourd'hui? Ça change aussi l'image de cette pratique? Ou alors tout le monde a arrêté sauf vous?
1: Ce qui est rigolo, c'est que le skate, quand on a fait du skate, j'ai ce sentiment-là, ça marque assez durablement les gens. D'une part parce que quand on fait du skate, on a un regard particulier vis-à-vis de l'environnement et on va gentiment séparer le monde en deux catégories, ce qui est skateable et ce qui ne l'est pas. Et du coup, c'est un regard vis-à-vis de l'environnement qui va rester, j'ai l'impression, indéfiniment pour les personnes qui ont pu pratiquer du skate. Et c'est vrai qu'il y a quand même un nombre important de skateurs qui en ont fait à une certaine époque de leur vie, adolescents notamment, et qui s'y remettent plus tard, notamment parce qu'ils ont leurs enfants qui s'y mettent parfois, ou qu'ils ont envie de le transmettre à leurs enfants. Et c'est vrai qu'à ce niveau-là, l'existence de skatepark va favoriser largement cette pratique de personnes plus âgées, notamment parce qu'on est dans un environnement qui est dédié à ça, où on n'aura pas forcément

Bobby Goldsboro avec ce titre tout sucré, sucré comme il faut. Ça s'appelait d'ailleurs Honey, le miel, sorti en 1968. Encore quelques petits messages, on a le temps, on parle skateboard cette semaine. Est-ce que vous avez fait du skateboard ou d'autres choses? Eh bien, cet auditeur a fait du skateboard. J'ai fait des années de skateboard. On allait dans les parkings de Lausanne, on descendait à fond et on prenait l'ascenseur pour remonter. Tel un télécabine, c'était fun, mais on ne tombait pas. Il m'a dit qu'on tirait la langue. Je ne crois pas cet auditeur, mais en tout cas, voilà, selon lui, il ne tombait pas. Et puis, vous avez été, je crois qu'on dit comme ça en français, nombreuses à faire du patin à roulettes, comme cet auditeur auditrice, pas de planche à roulettes, mais des patins à roulettes. Chouette cadeau de notre papa, parce qu'on avait bien travaillé dans les années 70. Tout était en pente chez nous. Rien de tel pour apprendre. Bonjour les gamelles.

0: Bonjour Mélanie Croubalion.
1: Bonjour Lucas Torrent.
0: Est-ce qu'on reçoit un skater aujourd'hui?
1: Ah, peut-être qu'il a fait du skate, c'est possible, il a fait beaucoup de choses. En tout cas, il a été maçon, il a été beaucoup travaillé sur les chantiers, aventurier, il a beaucoup voyagé. Aujourd'hui, il est écrivain et journaliste, il travaille notamment à Bon pour la tête. Puis il écrit des trucs comme ça, vous voyez, Damned.
0: Vous avez un petit livre dans la main,
1: ouais.
0: Damned.
1: Ce sont des pulps.
0: Voilà, j'allais dire, ça fait pulp.
1: Voilà, ce sont des livres qu'on lit comme ça en 45 minutes, vite fait.

0: fait et c'est bien écrit.
1: Magnifique, je sens que ça va être riche. Et en plus, ma curiosité est piquée, voilà, parce qu'il n'était pas encore dans la régie, donc je ne voyais pas à quoi ressemble votre invité. Je vois Simon Matédoré et l'invité, c'est magnifique.
0: Je peux vous dire son nom, il s'appelle Patrick Morier-Genoux.
1: Magnifique, ce sera dans Drôle d'époque et ce sera après les infos, puisque sur RTS Première, il est tout à fait 15h.
2: Quentin Frey.
3: Une gigantesque coulée de boue a fait au moins 19 morts dans le nord du Népal, près de la frontière chinoise. Les autorités parlent de plus de 384 touristes toujours portés disparus, parmi eux une grande majorité d'étrangers. L'armée népalaise, elle, dit avoir déjà secouru 21 personnes. Et de l'autre côté de la frontière, les médias chinois annoncent eux aussi de nombreuses victimes côté tibétain. Et ces inondations ont probablement été causées par une avalanche de glace dans la rivière Land, dans le district de Razuwa. De nombreux bâtiments sont détruits et plusieurs zones sont actuellement privées d'électricité. Et aux États-Unis, des dizaines de sénateurs démocrates demandent à Benjamin Netanyahou de contenir les violences des colons israéliens en Cisjordanie et aussi à limiter les arrestations massives de Palestiniens. Dans une lettre, ils dénoncent une recrudescence des violences meurtrières et appellent à des enquêtes sur la mort de 9 Américains tués depuis 2022. Les 45 élus demandent aussi l'arrêt de la construction de nouvelles colonies et le démantèlement des avant-postes illégaux. Depuis l'attaque du Hamas contre Israël le 7 octobre, les violences se multiplient en Cisjordanie avec des affrontements entre colons et palestiniens. Plus de 73 000 Palestiniens ont déjà été tués dans le conflit, selon les autorités de Gaza. Et puis c'est une arrestation digne du comte de Monte Cristo. La police espagnole a mis la main sur un fugitif surnommé le maître des évasions. Il était recherché en Italie après s'être échappé d'une prison de haute sécurité en décembre dernier. Sa quatrième évasion après des fuites spectaculaires, là aussi, en Italie et en Belgique. Et une nouvelle arnaque est en vogue dans le canton du Jura. La police annonce déjà 4 cas recensés. Des personnes sont approchées dans le canton pour conclure des contrats de leasing automobile en leur nom. Des véhicules qui sont ensuite remis à des tiers. Une pratique qui cible avant tout les jeunes adultes et qui peut entraîner de lourdes conséquences financières et pénales. Car oui, le titulaire du leasing reste contraint de payer même si le véhicule n'est plus en Suisse. Et la voiture peut aussi, dans le pire des cas, être utilisée dans des activités criminelles. Plus de 70 millions débloqués à la suite de la sécheresse et de la canicule. Dans le détail, le Conseil fédéral libère 17,5 millions de francs pour les forêts et leur adaptation au changement climatique. Une enveloppe de 54 millions servira, elle, à soutenir les exploitations agricoles. Cet été, la Suisse a enregistré des précipitations historiquement faibles jusqu'à mi-août. Le gouvernement a donc jugé urgent d'agir avec notamment et exceptionnellement cette année une aide aux paysans sous forme de prêts sans intérêt. Le Conseil fédéral prévoit aussi d'examiner d'autres mesures d'ici octobre. Et dans la même dynamique, le canton de Berne, cette fois-ci, aide aussi ses paysans. Dans les faits, l'État va anticiper une partie des paiements directs afin d'améliorer la trésorerie des exploitations. Celles qui sont en danger pourront demander un crédit relais sans intérêt. Et un premier semestre d'exception pour la Raiffeisen. La banque enregistre un bénéfice net en forte hausse de près de 19% sur les 6 premiers mois et un afflux élevé d'argent nouveau. Et pourtant, cela n'empêche pas la Raiffeisen de vouloir gagner encore plus en réduisant ses coûts. Elle va économiser 60 millions de francs. En 2027, elle va donc sabrer ses effectifs, 180 postes. La Raiffeisen qui espère toutefois des fluctuations naturelles avec des départs à la retraite anticipés, des diminutions d'externes ou encore la suppression de postes non pourvus. Un temps bien ensoleillé aujourd'hui, malgré quelques voiles nuageux. Des cumulus vont aussi se former en montagne dans la journée et surtout dans le Jura. Une météo changeante avec des températures qui le sont tout autant, avec un maximum autour des 28 degrés au meilleur de la journée.
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7: Le plaisir de vous retrouver dans cette drôle d'époque. Soyez les bienvenus. Bastien Meucli est aux manettes derrière la vitre à la réalisation de cette émission. Nous sommes évidemment en direct jusqu'à 17h. Mélanie, bonjour.
0: Bonjour Simon.
7: Vous avez amené un petit opuscule.
0: Oui, j'ai montré à Lucas Torrent tout à l'heure. Damned, c'est le titre.
7: Damned.
0: Ouais. Et puis derrière, on peut voir À moi de choisir ceux qui vont mourir. Le titre, il est marqué en quatrième de couverture. C'est marrant.
7: Ça donne l'idée,
0: c'est
7: ça donne le ton.
0: C'est Pierre Rampipal.
7: Ce qui est forcément un pseudo.
0: Oui, j'imagine.
7: On appelle ça comment? Un fou en italien,
0: un pulp
7: en anglais, c'est un pulp. On va en parler. Pulp Fiction d'ailleurs, le film, c'était tiré de ça. Notre invité, en effet, est un véritable touche-à-tout, mais attention, touche-à-tout au sens très noble du terme. C'est un homme qui édite ce genre d'ouvrage, on y reviendra, c'est un homme de médias, donc forcément curieux de la marche du monde, il se passionne pour l'écriture, le théâtre, la sexualité, ah oui, ça c'est une passion, beaucoup d'autres choses dans l'édition. 2 heures seront a priori un bon début pour tenter de cerner le personnage. Bonjour Patrick Morier-Genoux.
8: Bonjour.
7: Merci beaucoup d'être avec nous. C'est vous donc qui éditez ces Damned.
8: Oui, absolument. Aux nouvelles éditions Humus.
7: Oui, parce qu'il y avait les anciennes éditions Humus.
8: Il y avait les éditions Humus qui avaient été créées par Michel Froidevaux dans les années 90. Et quand Michel est mort, il s'est agi de se répartir ses différentes activités. Il y avait la librairie Humus.
7: Ah oui, ça c'est bien connu.
8: Les éditions Humus, qui était la seule librairie spécialisée dans l'érotisme. Il y avait la galerie Humus. Et puis, la veuve de Michel m'a demandé à l'époque si je voulais reprendre les éditions, ce que j'ai fait avec mon camarade Stéphane Bovon. Et nous avons créé les nouvelles éditions Humus, où nous avons une partie du fonds historique et où nous avons lancé d'autres collections.
0: Donc, cette fameuse série de Pulp qui s'intitule Damned.
8: Donc, la fameuse série Damned, exactement.
0: Et puis, il y a une petite actu, c'est que vous venez d'être sélectionné pour le prix du polar roman.
8: Pierre Rampipal a été sélectionné pour le prix du polar roman. Oui, heureux homme.
0: On peut faire un scoop alors, c'est vous, Pierre. En tout cas, je vois la page de la sélection, Ligne de fuite, c'est le dernier livre de Pierre Rampipal, avec votre photo à côté.
8: Oui, alors je suis obligé
7: Il faut faire un coming out.
8: Il faut faire un coming out. Je suis Pierre Rampipal et moi, ou je suis Pierre Rampipal, je ne sais pas dans quel sens ça va réellement, ça dépend des jours, je crois.
7: Là, vous êtes Morier-Genoux ou Rampipal aujourd'hui?
8: Vous avez invité Morier-Genoux, donc oui, Morier-Genoux va avoir la politesse.
7: Rampipal, c'est quoi? C'est un anagramme, un jeu de mots, ça vient d'où?
8: En italien, ça veut dire casse-couille. Rampipal.
7: Rampipal. Pardon, j'avais pas la référence. Très bien, nous allons cheminer ainsi avec vous, Patrick Morier-Genoux. C'est vrai que c'est quasiment impossible de vous désigner par une étiquette, et d'ailleurs, vous le faites exprès, vous détestez les étiquettes. Journaliste, ça c'est sûr, vous avez occupé beaucoup de fonctions dans le monde du journalisme, dans le monde de la presse, des fonctions dirigeantes aussi, quasi tous les titres de Suisse romande, des quotidiens, des magazines. Vous êtes épanoui dans plein d'autres domaines, mais quand même, le journalisme, la presse, l'écriture, ça c'est votre dada numéro un?
8: Est-ce que c'est mon dada? Je pense que c'est mon peut-être un de mes seuls talents, c'est-à-dire de réussir à écrire à peu près de manière à être lu, comme on apprenait à l'époque.
7: Écrire
8: pour être lu, qui était un fascicule de Monsieur Chuard.
7: Absolument, on l'a tous eu entre les mains.
8: Tous eu entre les mains. On s'en moquait beaucoup à l'époque, mais depuis j'ai révisé mon jugement. Beaucoup de journalistes n'écrivent pas pour être lus, et c'est en partie ce qui peut expliquer la faillite de la presse, à mon avis.
7: Ah, c'est très intéressant. Il ferait semblant d'être un peu hors sol pour qu'on vienne à eux.
0: Pourquoi alors, ils écrivent alors?
7: Ah oui, c'est ça, on pourrait se poser la question comme ça, mais ils feraient du style pour faire du style?
8: C'est plus compliqué que ça. Alors, je ne vais pas me faire d'amis auprès de mes confrères.
0: On ne va pas citer de nom.
8: Mais comme j'aimerais qu'ils parlent de mes livres un peu.
7: C'est un petit monde.
8: Non, les journalistes se sont pris très au sérieux tout à coup dans les années, à partir des années 70.
7: Ouais.
8: Et moi, une des personnes desquelles j'étais stagiaire, qui était Jean-Louis Bernier, qui était le chef de la rubrique lausannoise de 24 heures, mais c'était il y a fort longtemps, m'avait beaucoup, beaucoup engueulé une fois en me disant: Morier-Genoux, votre concierge doit pouvoir vous lire. Ah. Et j'avais trouvé ça totalement désagréable, d'abord très méprisant pour ma concierge, donc je ne pensais pas qu'elle était idiote, mais ce qu'il voulait me dire, c'est: écrivez simplement, dites ce que vous avez vu. Le métier de journaliste, c'est dire telle heure, tel endroit, voilà ce qui s'est passé, qui, que, quoi, ou quand, comment. Tout le reste, c'est pas toujours utile.
7: Tout le reste, c'est de la littérature?
8: On peut dire de la littérature. Moi, je pense que c'est de la propagande. Mais après, ça nous mène sur des terrains très glissants. Et je pense que d'abord, on a commencé à mêler beaucoup de commentaires dans le compte-rendu des faits, à dire ce qu'on en pensait. je pense que c'est pas bien, je pense que c'est bien, à mettre beaucoup de morale. Ouais. Et je pense que ça a éloigné les lecteurs de ce qu'on appelle l'information, c'est-à-dire du compte-rendu plus ou moins objectif des faits.
6: La méfiance envers les journalistes, alors y a le phénomène social, il y a le phénomène économique, le phénomène technologique et la digitalisation, mais la méfiance croissante envers les journalistes viendrait de ça aussi, qu'on ne serait plus assez factuel, qu'on aurait cassé le lien de confiance.
8: Je pense que la méfiance date de la création du journalisme, je pense que c'est une méfiance qui vient du 19e siècle. C'est comme les avocats, vous savez, chaque année on classe les professions dans lesquelles on a le plus confiance. En fin de classement, il y a toujours journaliste et avocat, qui sont deux professions réputées pour dire parfois des fariboles. Donc non, ça je pense c'est plus loin. Ce qui est plus grave que le manque de confiance, c'est la désaffection. Qu'on n'ait pas confiance en nous, mais qu'on nous lise, ok. Mais quand on ne nous lit même plus.
0: C'est l'indifférence qui est plus grave que la méfiance.
8: C'est comme en amour, c'est comme dans les couples. Le pire, c'est l'indifférence. Tant qu'on se bagarre, tant qu'on n'est pas d'accord, ça va. Là, j'ai l'impression qu'aujourd'hui, il y a vraiment une grande indifférence du public pour le travail des journalistes.
6: Vous avez la recette magique pour qu'on rebascule dans le bon sens, Patrick Morier-Genoux ?
8: Je fais beaucoup de micro-local. Je travaille pour l'Écho du Gros-de-Vaud, pour ne pas le citer.
6: Le micro-local, c'est plus que le local. C'est quoi ? C'est le village ? C'est le quartier ?
8: C'est presque le quartier, c'est presque la rue. C'est vraiment les tout petits événements. Mais c'est vraiment ça. Pour les journalistes du temps, ça semble totalement insignifiant. Mais ce micro-local a l'avantage, c'est que vous croisez les personnes dont vous parlez. Quand je vais parler du boucher des Chalands, je ne peux pas faire le malin, puisque dès le lendemain, je vais le croiser.
6: Et ça, une intelligence artificielle ne peut pas vous le piquer, le micro-local. Pas encore.
0: Ça vient doucement. Hein.
8: Ça se discute.
6: Elle ne va pas rencontrer le boucher des Chalands. Pas pour l'instant.
8: Pas pour l'instant.
0: Mais alors, ça voudrait dire qu'il faudrait faire revivre les petits journaux locaux au détriment des grands journaux nationaux ?
8: Alors, pas au détriment, parce que les grands journaux nationaux vont disparaître assez naturellement. Enfin, il y a un phénomène darwinien qui est en train de se passer avec les grands journaux régionaux ou nationaux. À l'époque où je travaillais à 24 heures, c'était marqué Grand quotidien suisse. Imaginez la prétention suisse. T'es vaudois quand même. Et oui, moi je crois aux journaux locaux qui ont été tués par 24 heures en début des années 2000, hein, quand 24 heures a décidé de tous les racheter pour les fermer.
6: Par l'éditeur,
8: oui. Dont je ne citerai pas le nom ici.
6: On s'en souvient.
8: On s'en souvient tous. Et oui, je pense que. En tout cas, je pense que des journaux avec des centres d'intérêt plus réduits, où on se parle les uns des autres, ont plus de chances, peut-être, de trouver un public. Moi, je crains que, de toute façon, tout ça soit déplacé sur ce qu'on appelle les réseaux sociaux, c'est-à-dire sur où les échanges de points de vue, qu'on les juge atroces ou intéressants, se font.
6: Vous avez été cofondateur, il y a une dizaine d'années, de Bon pour la tête, après la mort de l'Hebdo, ouais. Qui aurait eu vocation, intention de devenir quoi ? Une sorte de Mediapart à la Suisse ? C'était ça le projet de base ?
8: Aucunement. Le projet de base était simplement de dire, ok, l'éditeur a décidé de fermer l'Hebdo, qui perdait quand même 1 million par année depuis 10 ans.
6: Donc il n'y avait pas le choix. Hein.
8: Donc il n'y avait pas le choix, c'était pas très surprenant. Enfin, si on avait eu un peu de recul sur nous-mêmes, on serait rendu compte que ce n'était pas possible. L'Hebdo, je pense, vendait à peu près 1300 exemplaires par semaine en kiosque. Quelques abonnés, beaucoup de pertes. Et à la mort de... Quand l'Hebdo est fermé, on dit la mort, enfin, c'est jamais qu'un journal qui se termine. Jacques Pilet est venu, qui était le fondateur de l'Hebdo, est venu pour le dernier briefing. Et il nous a dit, je déteste les enterrements, donc dès demain, je vais lancer un site qui va s'appeler Bon pour la tête, qui était le slogan historique de l'Hebdo, qui avait servi pour faire la promotion de l'Hebdo.
6: Qui a un excellent slogan, faut bien le dire.
8: Qui a un assez bon slogan. Et
6: il y avait France Inter qui disait, pour ceux qui ont quelque chose entre les deux oreilles, ça je m'en souviens très bien.
0: C'était un bon slogan aussi.
6: C'était superbe, et Bon pour la tête.
8: Ouais, c'est pas mal. On pourrait rajouter, et demain j'enlève le bas. Bon pour la tête, et demain j'enlève le bas.
6: ça aussi.
0: C'est accrocheur, ouais.
8: Et donc, l'ambition, c'était simplement de dire, voilà, on est quelques-uns, on n'a pas envie de cesser de s'exprimer. Je crois que c'était assez aussi simple que ça. Jacques Pilet m'avait dit, est-ce que, si t'es d'accord, on va faire un samizdat. Alors, beaucoup de gens ne savent plus aujourd'hui ce qu'étaient les samizdat.
6: C'est plutôt les années 60 et 70.
8: C'est plutôt les années 60 et 70, quand en ex-URSS, on produisait des petites feuilles qu'on se donnait sur le manteau. Et moi, honnêtement, c'est ça qui m'a séduit dans le projet Bon pour la tête. C'est pas l'idée de faire Mediapart, c'est plutôt de dire, on va fabriquer entre nous un peu à l'ancienne, on va fabriquer une petite feuille, un petit truc, un petit média, puis on va le distribuer comme on peut. Moi, c'est cette aventure qui m'intéressait, ça me rappelait les souvenirs de mes aventures des années 70 dans les journaux. Et le trop grand succès du fundraising de Bon pour la tête, où on a gagné 270 000 francs de dons en quelques semaines, a fait que voilà que Bon pour la tête est devenu un site un peu plus sérieux, un peu plus conséquent.
6: Où est-ce qu'on en est maintenant ?
8: On en est d'abord il y a une fusion Bon pour la tête Antithèse et puis
6: qui produit du contenu vidéo aussi.
8: Ouais, qui produit de la vidéo. Il y a aujourd'hui 1500 abonnés. Et voilà, le projet est là toutes les semaines, tous les jours, on peut aller le voir.
0: On peut vous y lire encore.
8: On peut m'y lire de temps en temps, oui. J'ai notamment relancé une chronique qui s'appelle les Shinkan Pochon. C'est une famille très très suisse. Le père, votre socialiste, la mère, vert libéral.
6: Il y a du lard et du pochon.
8: Du lard, c'est exactement ça. Du lard et du pochon, qui me permet de me moquer avec beaucoup de plaisir, mais aussi de mauvais esprit, de nos travers à toutes et à tous.
6: Vous êtes un libertaire, Patrick Morigenou ?
8: J'aime bien cette définition parce que j'ai découvert le mouvement libertaire quand j'avais 16 ans. Et je crois que ça ne m'a pas quitté. Je crois que je suis plus Bakounine que Marx.
6: Ah oui ?
8: Et que ça reste très très fortement ancré en moi. C'est-à-dire ma liberté augmente la vôtre. Votre liberté augmente la mienne plutôt que de la limiter. C'est vraiment le... Quand j'ai lu ça à 16 ans chez Bakounine, je me suis dit... Ça résonne en moi. Mmh. Bakounine disait aussi, je ne peux pas être libre dans un monde où personne n'est libre. Mmh. Donc tant qu'on n'est pas tous libres, on peut pas se dire libre. Moi, ça avait résonné et ça m'a jamais quitté. Donc j'ai jamais changé d'avis sur cette question, changé d'opinion ni de bord.
6: Bakounine, dont l'écho résonne encore du côté de l'Arc Jurassien, Saint-Imier, la Chaux-de-Fonds.
8: Oui. Alors
6: il n'était pas très loin de nous, Bakounine, à la fin du XIXe siècle.
8: Exactement.
6: Il a fait partie de l'histoire de la Suisse.
8: Oui, et beaucoup d'anarchistes sont retrouvés dans le Jura, où un esprit libertaire est toujours très, très vivace.
0: Vous l'avez découvert à 16 ans, vous êtes tombé comment dessus ?
8: Ah, ça, c'est vraiment des bonnes... À 15 ans, je penchais plutôt du côté du maoïsme, je trouvais que...
6: Ça n'a rien à voir, alors, effectivement.
8: Je me disais, ah oui, vestiaire, j'avais envie de... Il faut bien comprendre que moi, j'ai grandi dans les années 70, et au début des années 70, on recevait beaucoup de tracts quand on allait à l'école. Les gauchistes étaient très actifs. C'était la guerre du Vietnam, c'était la chute d'Allende au Chili, et on était... Voilà, on recevait beaucoup de tracts. Moi, ça m'avait beaucoup plu. Je lisais ça avec beaucoup d'attention. Avec quelques camarades, on a essayé de fonder un mouvement au sein, j'étais au collège du Belvédère à l'époque, on s'est dit on va faire un mouvement pour lutter contre l'école, contre tout ça, en plus on avait un directeur du Parti libéral à l'époque, et on voulait vraiment lutter à la contre, et le maoïsme, ça nous semblait, pourquoi pas, c'était un peu révolutionnaire. Puis j'avais commencé à lire le Petit Livre Rouge, et j'avais pas du tout, j'étais tombé sur un truc sur les guerres justes et les guerres injustes, ça avait un peu heurté mon esprit plutôt pacifique, pacifiste même. Et puis, je ne sais pas, de lecture en lecture, je suis tombé sur « Ah tiens, il y a des anarchistes ». Ok, le mot avait résonné dans ma tête assez bien. Il y avait une chanson de Léo Ferré qui me plaisait beaucoup.
6: Ah bah oui, on l'a en tête. Hein.
8: Ouais, il n'y en a pas un sur 100 et pourtant ils existent. J'aimais bien ce côté un peu désespéré. Et je me suis dit, il y en a un qui s'appelle Bakounine, je vais lire Bakounine.
6: Et comment le libertaire que vous êtes, Patrick Morigenou, se porte dans cette très drôle d'époque ?
8: Il se porte très très, il se porte très très bien. Je suis très partisan de la maxime stoïcienne qui est amor fati, l'amour du destin. Moi, j'ai pas d'autre époque à vous proposer que celle-ci. Je n'ai pas d'autre dans ma poche pour l'instant. Peut-être que j'en vivrai d'autres dans une autre vie. J'en sais rien. J'ai pas de croyance arrêtée. Donc, comme c'est ma vie là maintenant, je la trouve plutôt belle. Objectivement, je la trouve même très belle. Dans le fond, si je m'examine égoïstement, j'ai une très belle vie jusqu'à présent. Je continue à vivre dans un environnement assez formidable. Et comme il n'y en a pas d'autres, j'ai jamais eu aucune nostalgie. J'aime pas la nostalgie. Je serais mélancolique, mais jamais nostalgique. Et puis en plus, pour faire un peu le malin, parce qu'on va quand même, je vais quand même faire un peu le malin pendant...
0: Vous êtes là pour ça,
8: parce que je suis là un peu là
7: pour deux
8: ça.
7: Heures.
8: Le sociologue Michel Maffezoli vous dirait qu'on n'est pas dans une époque, on est dans une période. Et la différence que fait Maffezoli, c'est que les époques, c'est ce qui nous réunit sous une culture commune. On a décidé de valeurs communes. Et entre les époques, il y a ce que Maffezoli appelle des périodes. C'est ce qu'il y a entre deux époques. Et lui considère, je pense qu'il a raison, qu'on est actuellement dans une période, on est entre deux époques.
7: On entend le mot transition là, hein. Période, c'est quelque chose de transitionnel entre deux époques.
8: Moi j'entends le mot destruction, parce que je reste attaché à la philosophie hindoue et donc à...
7: Détruire pour à mieux Shiva, reconstruire derrière.
8: Détruire pour reconstruire. Et je pense que cette période est très... Pour l'instant, on sait qu'on n'est plus dans l'ère moderne, c'est-à-dire que la philosophie des Lumières est morte. Il n'y a plus de droit international, par exemple. On a acté quand même le fait que ça n'existe plus. Donc, on est dans ce que Maffezoli, encore une fois, appelle une période, c'est-à-dire une zone un peu dangereuse et turbulente. Et puis, elle reviendra...
0: On rase tout, puis on va voir.
8: Ben, en tout cas, il va y avoir beaucoup de chaos. Maffezoli, avec son bel accent Sevenol, dit « il va y avoir du sang ». Et ensuite, on reconstruira une époque.
7: Est-ce qu'on peut aller bien soi-même quand tout s'écroule autour de nous, Patrick Maurice Genoux ?
8: Alors moi, rien ne s'écroule autour de moi. Pour l'instant, j'ai de la chance.
7: De vos proches, de votre vie, et tant mieux pour vous. Mais c'est vrai, quand on regarde l'état du monde, peut-être est-ce un biais journalistique, il ne me semble pas. Quand on regarde l'été qu'on vient de vivre, alors là, c'est purement factuel. Ça n'a jamais été aussi chaud que depuis qu'on mesure la température et le climat. Mm-hmm. Il y a ces choses-là qui sont en nous, qui sont devant nous, qui sont avec nous. Est-ce que ça vous touche, ça ? Ou est-ce que si ça vous touche, comment ?
8: Alors, grâce à Dieu, tout me touche. C'est-à-dire, dans le amor fati, il y a aussi l'idée de ne pas refuser la... Moi, je suis un petit peu éco-anxieux. Je pense qu'il est très raisonnable d'être éco-anxieux. Enfin, je ne vois pas comment on pourrait ne pas être un peu anxieux par rapport à ça. Je suis très, très, très bouleversé par ce qui se passe en Palestine, par exemple. C'est quelque chose qui me... C'est une émotion qui me traverse avant même la raison. Que je peux mettre ensuite d'analyse dessus. Donc, il y a de la tristesse, il y a de la joie, il y a du plaisir, mais amor fati, c'est ne refuser ni la tristesse, ni la joie. Être vivant, c'est aller aussi vers ce qui est désagréable, c'est vivre aussi ce qui est désagréable. Encore une fois, je n'ai pas d'autre vie à me proposer, donc celle-ci me va très très bien. Elle n'est pas parfaite, mais je crois que je n'ai jamais demandé la perfection de toute ma vie.
0: Vous êtes très Rumi, en fait. Vous connaissez le poète Rumi, j'imagine, qui a écrit un poème qui s'intitule « Détruire pour construire », et puis un autre qui s'appelle « La maison d'hôte », où il dit « Il faut laisser tout nous traverser et ça nous prépare pour la suite ».
8: Je pense qu'il faut aller dans les choses. Quand il y a de la tristesse, allons dans la tristesse. Quand il y a du désespoir... Allons-y, vivons ça et laissons-nous traverser. Ouais.
7: Alors allons-y avec vous, Patrick Marie Genoux. Jusqu'à 17h, on a plaisir à vous recevoir dans cette drôle d'époque. Dans quelques instants, ce sera l'heure de votre portrait. À vous, oui, il faudra s'accrocher. Et juste avant, on part au fond des criques. Mm-hmm.
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0: 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Alain Bachung, Patrick-Maurice Genoux, on a l'impression à vous entendre, et d'après ce que vous nous avez communiqué aussi pour préparer cette émission, que la musique fait partie intégrante de votre vie depuis longtemps.
1: Depuis l'enfance, puisque pour mes parents, la musique était très importante. Mon père chantait tout le temps.
0: Et alors vous nous avez donné plein de tuyaux musicaux, Bachung, Bob Dylan, on écoutera, etc. Ah. Mais en précisant quand même à la fin que votre chanteur préféré, c'était votre papa.
1: Oui, c'est les plus grandes émotions que j'ai jamais ressenties de ma vie en entendant quelqu'un chanter, c'était lui. Parce que petit, il me chantait des belles chansons que j'adorais.
2: Il chantait sur scène aussi. Hein.
1: Il chantait sur scène. Il avait fait un duo avec un de ses frères, Mickey Mac, où il faisait de la chanson de cabaret, je ne sais pas comment on dit ça. Il chantait quand Sidonie est venu au monde au matin. Elle disait le petit Parisien.
2: Ça parlait déjà de journalisme.
1: Et puis ensuite, j'ai des mauvais, très très mauvais souvenirs de l'église. Mes parents étaient protestants pratiquants, mais mon père chantait dans le chœur. Et j'étais, moi, vraiment dans cette église. Mais c'était plus que de l'ennui.
0: Il vous y traînait tous les dimanches?
1: Il nous y traînait tous les dimanches, ouais. Enfin, on y allait. Ça se discutait pas. Et le plaisir, c'était d'entendre la voix de mon père sur la galerie au-dessus. Je reconnaissais sa voix. Enfin, entre toutes les voix du chœur, il y avait celle de mon père qui... Et là, je comprenais, votre père est aux cieux. Et je vous disais, oui, mon père y est, mais c'était vraiment mon vrai père. Et encore aujourd'hui, c'est beaucoup d'émotions de repenser à ça.
0: Et vous-même, est-ce que vous êtes musicien?
1: Alors moi, j'ai fait un refus d'obstacle total, contrairement à mes frères, qui les deux sont chanteurs avec talent. Moi, depuis l'école, on m'a toujours... demander de me taire quand on chantait, quand toute la classe chantait, on disait « Patrick, est-ce que tu veux bien te taire ?» Parce qu'il y a un bourdon comme ça quand tu chantes.
0: C'est honnête au moins.
1: C'est honnête. Je pense que c'est très méchant. J'ai fait l'interview d'un chef de chœur à Fribourg il y a quelques années qui m'a dit « Personne ne chante faux. » Donc si j'avais été votre prof à l'époque, je vous aurais montré comment je dis juste. Mais non, j'ai pas réussi à apprendre la guitare. Je rêvais d'apprendre la guitare quand j'étais jeune, adolescent. Ma mère m'a dit, j'avais 10 ans, préadolescent, ma mère m'a dit, faut d'abord faire des cours de solfège. Donc j'ai refusé. Je comprenais pas pourquoi il fallait apprendre le solfège. Moi, je voulais être, jouer de la guitare devant des filles.
2: Et puis que,
1: je connaissais pas encore Bob Dylan à l'époque, mais je voulais être ce garçon que toutes les filles regardaient.
2: En même temps, vous écrivez de la littérature, c'est un peu faire de la musique aussi. Pour avoir le sens du rythme.
1: Céline disait que l'écriture était une petite musique. Je ne sais pas si on a encore le droit de citer Céline, mais...
0: C'est le livre en tout cas.
1: Oui.
0: Un mot sur Bachung, puisque quand même vous nous l'avez mis dans votre liste.
1: Oui, j'écoute Bachung depuis très très longtemps, évidemment. Ça fait partie de ma jeunesse. Cette chanson, pour moi la musique est très liée aux émotions. C'est vraiment quelque chose qui... Et cette chanson-là, je me souviens très bien, je l'ai écoutée en boucle. J'écoute toujours en boucle. J'écoute 100 fois les morceaux jusqu'à épuiser le.
0: Donc vous l'écoutez, vous le remettez, puis vous le remettez,
1: Je le remets. Demandez à mes enfants, ils ont vécu ça petit, et des chansons qu'ils ne peuvent plus entendre, tellement ils les ont entendues. Et celle-ci, particulièrement cet album qui est sorti, c'était une période très très compliquée, amoureusement pour moi.
0: On est dans les années 90.
1: On est dans les années 90, exactement. Et à la fin des années 90. Et je ressens encore, là maintenant, en réécoutant cette chanson, je ressens cette sorte de désespoir amoureux qui était le mien à l'époque.
0: Mélancolique, vous l'avez dit tout à l'heure, Patrick-Maurice Genoux. Bon, je crois qu'il est grand temps d'écouter votre portrait à 15h31. Je regarde Bastien Meucli, il est prêt, il sourit. On peut y aller, Mélanie.
3: L'automne est déjà bien avancé, les feuilles mortes craquent sous les semelles de Patrick. Il resserre son écharpe autour de son cou, remonte le col de sa veste et sourit, comme le photographe le lui indique. Ses yeux se plissent, il est debout derrière le banc où sont assis Florence et Richard. Il sent le moelleux des plumes de la doudoune de Corinne, qui se tient debout à sa gauche. Il perçoit même un peu de son parfum sur le col en fausse fourrure, un mélange floral et un peu trop acide à son goût. L'appareil du photographe cliquette encore et encore, on ne bouge pas, on sourit, il insiste, et l'esprit de Patrick vagabonde. Il sent le citron de Sicile. Il rêve d'ambre, de santal et de musc. Une tape de franche camaraderie le ramène dans la forêt de son village. Il quitte en une seconde le songe voluptueux où il était plongé. La séance photo est terminée.
2: Ses camarades du comité déchalant autrement le regardent, perplexes. Ils lâchent tous un soupir de soulagement à l'idée que l'épreuve de devoir poser devant l'objectif soit terminée. Patrick reprend ses esprits, les remercie, leur dit que l'affiche sera formidable, il plus soit, oh que oui et quelle chance avec le temps, heureusement le soleil était de la partie. Soupir aussi de Patrick, il a besoin de prendre un peu l'air. Il décline gentiment le plat du jour au restaurant, salue chaleureusement ses camarades politiciens et prend le chemin de la gare. Soudain, ses narines frémissent. Il distingue clairement une odeur de chocolat fondu et de croissant chaud. Et en levant la tête, il aperçoit sur le mur une plaque métallique qui lui arrache un sourire. Il se tient précisément sur la place Émile Garda, là où autrefois se dressait la confiserie familiale de celui qui deviendrait une figure de la radio romande, comme on l'appelait à l'époque.
4: Ici, nous aimons les simplifications à Échallens. Quand René Dazen, fils du vétérinaire d'Échallens, écrivait ses premiers articles et portait à la feuille d'avis. Les gens l'appelaient La Presse. C'était René La Presse. Mon père était, non pas vétérinaire, mais confiseur. Il se prénommait encore François. Et le curé d'Échallens se prénommait François. Alors il y avait François Desmes et François Détresse. Ça rimait avec presse, enfin. Nous sommes des gens simples, oui.
2: Patrick poursuit sa route, il rit tout seul en repensant à ses deux surnoms, se dit que ça rime aussi avec autre chose. Ça lui donne une idée pour son prochain roman érotique. Le voilà à la gare, le train a attaqué, il saute dedans.
0: Il se marre, hein.
2: Oui, s'assied et sort son carnet de sa poche. Stylo en main, sourcils froncés, il desserre son écharpe, ouvre sa veste et commence à écrire. Le leb démarre, son stylo fait une embardée, un dessin est né. Il pense à cet homme, dessinateur chevronné, qui l'a fait entrer en écriture et en journalisme. Lui, qui à l'époque était maçon et aventurier.
5: Moi, j'ai pas envie de rester seul dans mon coin, à être sur une planche à dessin toute la journée. J'ai besoin de valoriser les autres, j'ai besoin de les faire connaître, j'ai besoin de partager quelque chose avec eux, j'ai besoin de les admirer, j'ai besoin de... L'édition, c'est un métier vraiment magnifique.
2: Dans le leb, les arrêts se succèdent. Patrick lève la tête de temps en temps, il contemple les arbres parés de couleurs chaudes, puis se replonge dans l'écriture. Il soupèse longuement l'usage du mot « couille ». Il hésite avec « testicule ». Ce serait peut-être plus cossu. Son stylo reste en l'air, son regard se perd à l'extérieur alors que le train quitte la gare de Cheuseaux. Il se revoit à 18 ans, fébrile, les cheveux longs et le jean troué, son premier article à la main, dans les locaux de la Guerre sociale, le tout premier journal à l'avoir publié. Il regarde son pantalon sans trou, passe la main sur ses cheveux gris et se dit que le temps passe vite, sauf sur ce trajet du leb. Le train arrive enfin au Flon. Son estomac gargouille. Il achète un mauvais sandwich au kiosque voisin, pain mou, fine couche de margarine, moutarde insipide et tranches de jambon épaisses comme le papier des cigarettes qu'il se roule parfois. En croquant à contre-cœur dans ce repas fonctionnel, Patrick se transporte en pensée dans la cuisine d'un tout grand chef. Le voilà accoudé au comptoir en métal, yeux pétillants et haut à la bouche, fasciné par les gestes précis de Carlo devant l'évier.
6: Plutôt que de le peler, ce céleri, on va le brosser. Donc bien nettoyer cette peau qui est, ma foi, bien entachée de terre. C'est comme si on nettoyait un tableau, en fin de compte. On fait apparaître la couleur. C'est ça qui est magique. On peut le faire sans le voir, sans l'observer. Bon, si on le fait en l'observant, tout d'un coup, on prend du plaisir à le faire.
2: Patrick jette le dernier tiers de son sandwich avec son papier dans la poubelle du coin, avale une rasade d'eau plate et prend l'ascenseur pour Saint-François. Dans sa tête, quelques notes d'un autre ascenseur pour l'échafaud, celui-là, et la trompette de Miles Davis. Il fredonne, dépasse le Lausanne Palace, puis le Café Roman, résiste à l'envie d'aller s'y attabler car aujourd'hui, il a une mission. Il a décidé de retourner aux sources, et les sources pour lui, c'est une forêt. C'est le nom de l'arrêt où le bus 8 le dépose quelques minutes plus tard. Il déplie ses longues jambes, se retrouve sur le trottoir, aux côtés d'une maman chargée d'un gros sac et de deux petits garçons qui se chamaillent. L'émotion le gagne. Il les regarde s'engouffrer dans le magasin au coin et ressortir une minute plus tard muni de glace aux couleurs intenses. Patrick se sent rapetissé. Il lève la tête vers l'immeuble au volet turquoise qui se dresse derrière l'épicerie, et sur sa langue, un goût sucré et acidulé le surprend. Il a 6 ans, il revient de la COP, sa maman lui a donné une pièce pour se payer quelques bonbons, il entend la voix de son frère qui le suit de près, ils courent tous les deux en haut du talus herbeux.
3: qui mène à la pelouse devant leur maison. Le petit Patrick s'arrête, le souffle coupé. Juste là, il y a trois filles. Elles portent des sockets et sont coiffées de couettes. Elles sautent à la corde et il sent une étrange chaleur l'envahir. Pas le temps de s'attarder. Son frère l'appelle, il court vers le groupe de garçons qui jouent au foot un peu plus loin. Tous ensemble, ils filent vers la forêt de Sauvablin qui se dresse, sombre et imposante à quelques mètres de là. Les mollets en feu, le petit Patrick court, court, la pente est raide, il est essoufflé et enfin on ralentit, le chemin s'aplanit, il passe en rigolant avec les autres gamins devant l'enclos des cochons laineux, puis crie de joie en voyant apparaître le but de leur chevauchée fantastique, le lac.
7: À Sauvablin, il y a toujours eu de très gentils clients, et surtout les enfants et les personnes âgées. Et celui qui n'aime pas les animaux ne doit pas venir travailler à Sauvablin non plus.
8: Vous les aimez ?
7: Énormément, oui.
8: On m'a dit que vous connaissiez chaque animal, chaque oiseau de Sauvablin par son nom.
7: Oui, il y avait dans le temps un cygne qui s'appelait Joseph. Et j'étais, pour ainsi dire, un des seuls à le caresser. Il venait vers moi pour se faire caresser. Et on avait un chat persan ici au restaurant qui s'appelait Bambi. Et souvent, je faisais le tour du lac avec le chat d'un côté et le cygne dans l'eau.
3: Patrick, 6 ans, a les joues rouges et les cheveux en bataille. Il est avec les autres gamins sur un bateau. Il joue aux pirates. On entend des cris, des rires, de l'eau qui éclabousse. Patrick a les pieds mouillés. Son regard se baisse sur son mocassin taille 44. Il sursaute, tombe presque de sa chaise en métal. Il est assis à la pinte de Sauvablin, au bord du lac où plus aucun bateau ne circule. Et le verre d'eau qui accompagne son espresso s'est renversé sur ses chaussures et sur un exemplaire des pieds nickelés, posé là par le plus grand des mystères. Il le saisit, le feuillette. Il est soudain projeté dans sa chambre d'enfant. Et dans le salon, il entend son papa adoré qui répète un nouveau sketch avec son oncle.

0: Ben voilà, vous les avez réécoutés, Patrick Maurice Genoux. C'est Mick et Mac, c'est ça?
1: Mick et Mac.
0: Mick et Mac. Ouais. Qui était Mick et qui était Mac?
1: Mon père était Mick et je crois que mon oncle était Mac. En tout cas, c'est ce que j'ai en tête là maintenant quand je vous parle, mais l'émotion est oui, très forte et je ben perds oui, un peu mes modestes moyens intellectuels.
0: Ben voilà, c'était votre portrait narré par Mélanie. Alors sur le plan géographique, pour celles et ceux qui ne connaissent pas forcément la région Sauvablin, c'est ce lac artificiel au nord de Lausanne, au milieu d'une forêt, qui est au-dessus du quartier de votre enfance, qui est le quartier de Bellevaux.
1: Oui, exactement. Et on allait, bon, passer beaucoup de temps dans cette forêt, sur ce lac, à jouer aux pirates, effectivement, parce que je sais pas comment ça se fait, mais on nous laissait louer un bateau, je crois que c'était 20 centimes, on disait 4 sous à l'époque, qu'on se partageait entre chacun mettait un sou si on était 4. Et à partir de là, on était les rois de la mer. Enfin,
0: À Sauvablin.
1: À Sauvablin, ouais. C'était vraiment...
2: C'est un lac où il n'y a pas si longtemps encore, on pouvait louer des bateaux, et puis il n'est pas très profond, donc j'imagine que les enfants pouvaient aussi y aller sans...
1: En tout cas, on pouvait le faire, et je pense que c'est là qu'est née ma rencontre avec l'imaginaire, avec l'idée que je peux être un pirate des Caraïbes. Alors, on ne parlait pas encore de celui-ci à l'époque, mais plutôt de l'île au trésor de Stevenson. Je peux être un héros de Stevenson sur ce lac, et je l'étais vraiment.
0: À côté des tours embêtantes dans lesquelles vous habitiez.
1: Ouais.
0: La lecture des Pieds Nickelés, vous nous avez confié que ce fut un moment fondateur pour vous. C'était à quel âge?
1: Je sais pas, 7 ans, 8 ans. Enfin, je pense à mon premier souvenir de lecture, c'est Oui, Oui. De la Bibliothèque Rose, je crois. Et j'adorais Oui, Oui. Je le trouvais très drôle. Il avait un petit bonnet avec des clochettes. C'était un peu gentillet et je découvre les Pieds Nickelés. Je fréquentais toujours les plus grands que moi. Faut dire que j'ai toujours eu cette habitude de fréquenter les plus grands du quartier. Et sans doute comme ça que le premier fascicule des Pieds Nickelés, dessiné par Forton à l'époque, m'est tombé entre les mains et j'ai découvert ces trois Pieds Nickelés. Et j'ai découvert l'irrévérence, la foutraquerie, qui est un mot qui n'existe pas. Et je me suis dit, mais c'est ça que je veux faire quand je serai grand, je veux être un Pieds Nickelés, c'est-à-dire je veux pas être parfait, je veux que personne me dirige, et je veux passer ma vie entre de la filouterie d'auberge et des cellules de prison.
0: Donc on passe des Pieds Nickelés à Bakounine un peu plus tard.
1: Pour moi, je vois vraiment alors un lien très très très net entre les Pieds Nickelés et Bakounine.
0: Filouterie d'auberge et prison, vous avez vécu ça, vous?
1: J'ai modestement été parfois incarcéré par la police dans le cadre de manifestations.
0: Oui.
1: Voilà.
0: C'était pas des braquages de banque et des choses
1: c'était
0: comme
1: pas,
0: ça.
1: C'était pas des. Si, non, j'ai jamais non. été
2: c'était
1: en prison.
2: C'était plus du jet de pavé.
1: Jamais été en prison
2: ça
1: pour ça. Si à l'époque on faisait des manifestations, on se faisait arrêter pendant les manifestations. Enfin, c'était le.
0: Oui, mais de quelle manifestation parle-t-on? Là, on est au milieu des années 70. C'est le pré-Lausanne Bouge ou le post 68 à Lausanne. On parle de quoi?
1: C'est un peu des deux. C'est le post CAC, Comité Action Cinéma, 70, début des années 70. Des Lausannois protestent contre l'augmentation du prix du billet de cinéma dans les cinémas de Georges Vuille, qui voulaient passer le prix du billet à 4,50 €, ce qui semblait beaucoup trop. Ça manifeste, et moi, ma première manifestation, je m'en souviens parfaitement, c'était en 1973, c'était contre la présence du Portugal au comptoir suisse.
2: Vous aviez 15 ans ?
1: J'avais 15 ans. Et je découvre là, le Portugal était à l'époque une dictature, et surtout était un empire colonial, il y avait encore le Mozambique et l'Angola. Et l'idée, c'était de protester contre la venue d'un état colonial au comptoir suisse, où il était célébré. Et donc on avait manifesté, et j'ai découvert là cette sorte d'élan, d'être dans une foule, et de crier tous ensemble, je sais plus quels étaient les slogans de l'époque, et puis un petit affrontement avec la police, et ça m'a semblé tout à fait plein d'énergie.
0: Vous aviez un poster de Che Guevara dans votre chambre d'adolescent.
1: J'avais un poster
0: qui avait remplacé un tableau avec un ange gardien. Tiens, je lis ma fiche là.
1: Et ce qui est important, alors c'est assez banal hein, le portrait de Che Guevara, c'est pas le truc dont je. Mais il avait remplacé l'ange gardien, et pour moi ça symbolise assez parfaitement le passage. Encore une fois, je venais d'une famille très croyante. Mon père et ma mère étaient très croyants. Mon père, comme le charbonnier, il n'y avait jamais pensé. Ma mère, qui s'était convertie véritablement vers 12 ans, avait vraiment une foi très très profonde, et donc on lisait la Bible, on l'analysait, on allait à l'église.
2: Et qui avait mis cet ange gardien dans votre
1: chambre?
2: C'est
1: ma mère qui avait mis cet ange gardien. On avait tous un ange gardien, Et c'était donc un ange au milieu d'une forêt sombre avec un pont mousseux. C'était plein de dangers. Et l'ange gardien était très beau. C'était une femme, évidemment. C'était une ange gardienne. Et c'était une des premières émotions érotiques aussi, j'imagine.
0: Ouais, ça, on y viendra.
1: Et Che Guevara a remplacé cet élan religieux, si vous voulez. C'est vraiment un. OK.
0: Moi, je le vois comme une figure quasi christique, Che Guevara. Il en a le visage, d'ailleurs.
1: Voilà, vous exprimiez mieux que moi ce que je voulais dire.
0: Ah non, pas du tout.
1: C'est qu'effectivement, c'était une figure christique.
0: Ouais,
1: et ça a remplacé une foi. J'ai trouvé un nouveau Christ qui me convenait mieux que celui officiel qu'on présentait dans l'Église réformée vaudoise.
0: Parmi les moments dont vous avez souhaité nous parler aussi, vous avez mis, très brièvement comme ça, l'école. Qu'est-ce qui s'est passé durant l'école, au point que vous souhaitiez nous en parler là maintenant ?
1: Il s'est passé la fin de la belle vie. Ah. L'école a été pour moi...
0: Là, pour le coup...
2: C'est un moment clé, mais plutôt négatif.
0: On est mélancolique, là.
1: C'est plus que ça. Je continue à être enragé contre l'école. Si vous voulez, ça m'a pas passé depuis ce moment-là. Depuis que j'ai découvert que des gens prétendaient m'enseigner des choses qu'ils prétendaient savoir mieux que moi, et qu'il fallait absolument que j'acquiesce, c'est-à-dire que j'avais pas le choix, je pouvais pas discuter ce qu'on me disait. J'ai trouvé ça insupportable, et ça m'a éloigné de, j'imagine, hein, je rêvasse un peu de mes 5 premières années entre ma mère aimante, mon père aimant, mes frères. Il me semble que tout devait être formidable, je m'en souviens plus. Et l'école a été une confrontation avec la réalité du formatage qu'on a cessé ensuite de vouloir appliquer sur moi.
0: Et à 68 ans, vous êtes toujours en colère.
1: Et à 68 ans, je suis toujours en colère. Ma colère a été ravivée quand mes enfants eux-mêmes sont allés à l'école. J'ai vu que rien n'avait changé. Que des gens continuaient à prétendre leur apprendre ce qu'était la vérité et à les formater dans un sens qui continue à me sembler absurde. Non, c'est un vrai traumatisme. Vous pouvez me regarder comme ça. C'est effectivement un vrai traumatisme. J'en ai parlé à quelques psys, mais personne n'a trouvé moyen de m'en guérir.
2: Vous en êtes où du formatage, vous, Patrick Moyer-Genoux, maintenant ?
1: Je suis fidèlement ce concept sartrien de l'important n'est pas de savoir ce qu'on a fait de toi, mais ce que tu vas faire de ce qu'on a fait de toi. Donc j'en suis à me dire, ok, bah voilà, ce qu'on a le formatage, bah je l'ai reçu, mais qu'est-ce que je fais de ça ? C'est plus ça qui me préoccupe aujourd'hui.
0: Bah, ça a donné un bon journaliste, un bon écrivain,
1: merci.
0: Un type curieux de tout, un libertaire, un anarchiste, un type plein d'enthousiasme à 68 ans. C'est peut-être pas mal, c'est un cadeau au fond que vous a fait l'école.
1: Alors, je pense que c'est très protestant, cette façon de penser. C'est-à-dire que...
0: J'avoue. J'avoue.
1: Que ce qui nous fait du mal nous fait finalement du bien. Moi, je rêve de... Par exemple, je comprends pas du tout cette idée de sortir de sa zone de confort. Moi, j'aimerais plus...
0: C'est une expression managériale à la con.
1: J'aimerais plus de zone de confort.
0: Pardon, mais ça veut rien dire.
1: Moi, je pense qu'on apprend rien par le désagrément.
0: Non,
1: mais
0: c'est une horreur.
1: On apprend que par le plaisir.
0: C'est une forme d'expression esclavagiste.
1: On est d'accord.
0: D'une entreprise qui veut...
2: C'est du développement personnel, version 21e siècle.
0: Oui, c'est ça.
1: Ouais,
0: quelle horreur. Quelle horrible expression. Pardon,
1: je
0: sors de ma zone de confort.
1: Je suis bien d'accord avec vous.
0: Oui, on en perd notre latin. Cela dit, par quoi faudrait-il remplacer l'école, Patrick Moyer-Genoux ? Ou comment la changer ?
1: Alors, je crains qu'on ne puisse pas la changer. Après, il y a des tentatives comme Montessori, il y a des tentatives comme l'école Steiner. Moi, je n'ai pas fréquenté aucune de ces écoles. J'y ai pas mis mes enfants non plus. On dit bien mettre ses enfants à l'école. On dit pas leur faire bénéficier de l'école. Oui. C'est les mettre à l'école.
0: Les mettre en prison.
1: Les amener là-dedans. Moi, je crois, j'ai beaucoup plus appris de mon père, par exemple, que de mes instituteurs. Et mon père, tout ce qui, d'abord, ne m'a rien appris en me disant c'est obligatoire, ce que je fais est juste. Il m'a dit si tu veux planter un clou, voilà comment tu peux faire. Voilà comment moi je fais. Si tu veux aimer une femme, voilà comment moi j'aime ta mère. Et c'est à peu près la seule éducation en laquelle je crois, c'est celle...
2: Par l'exemple ?
1: Par le collectif, en fait. L'exemple, mais par le collectif. Éprouver ça. En voyant mon père aimer ma mère, je crois que ça m'a appris beaucoup plus de choses que tout ce que les professeurs ont pu m'apprendre.
0: Qu'est-ce que c'est beau ! En 1973, vous aviez 15 ans, oui. Patrick Moyer-Genoux.

0: Bob Dylan, 1973, Knocking on Heaven's Door. Oui, vous écoutez aussi beaucoup Bob Dylan, mm-hmm. Patrick Morey-Genoux, tout comme Cohen et tant d'autres. Bachung, on l'a entendu tout à l'heure. Dylan, c'est autre chose. Il a reçu d'ailleurs, lui aussi, c'est un punk, hein, le prix Nobel de littérature il y a quelques oui. années. Il n'est pas allé, enfin, il est allé un peu plus tard.
1: Ouais. Comment vous voyez ? Il n'aime pas trop les carcans non plus.
0: Il n'aime pas trop les carcans non plus, Dylan.
2: Non. Non, je pense qu'il les aime pas, et je pense que ça c'est la chanson que je voulais à mon enterrement. J'avais dit à mes enfants, mettez cette chanson. C'est un peu tôt, mais après je dis, en fait, vous mettrez ce que vous voulez.
1: Dans c'est dans les archives, en tout cas, au cas où.
2: Si jamais.
0: Voilà. Ah oui, on a archivé, oui.
2: Et, ce que j'ai beaucoup aimé chez Dylan, c'est ce moment où il passe à l'électrique. C'est-à-dire le moment où il renonce à être un chanteur folk.
0: Ce qu'on lui a beaucoup reproché.
2: Ce qu'on lui a beaucoup reproché, et j'ai trouvé ça, c'est un très très beau concert, là, qu'on connaît tous. Et il se fait insulter par les gens, parce que première partie du concert est toujours avec sa guitare sèche, son harmonica, deuxième partie, il prend sa guitare électrique, et en sens, le dernier biopic sur Dylan, je l'ai beaucoup aimé, j'aime pas les biopics, beaucoup, mais alors celui-là, je l'ai vu deux fois.
0: J'en suis avec vous, à vos côtés, j'étais très sceptique avant d'aller le voir, et c'est un petit chef-d'œuvre.
2: Ouais. Ouais. Surtout, on voit ce refus oui. de Dylan d'entrer dans le moule dans lequel on veut le...
0: Timothée Chalamet.
1: Ça vous a fait penser à quelqu'un ?
2: je suis très égocentrique, mais pas à ce point-là. Et j'étais très amoureux de John Baez et très amoureux de l'actrice qui joue John Baez dans ouais. le film.
0: Comment ne pas être amoureux de John Baez? En parlant d'école, alors vous nous avez dit ce que vous en pensiez avant d'écouter Dylan. Vous faites pas la voie des hautes études supérieures, trois doctorats, c'est pas un lit de rose, vous faites un vrai métier, parce que d'aucuns disent encore que le journalisme n'est pas un vrai métier, vous devenez maçon, vous faites un vrai métier manuel pendant assez longtemps, jusqu'à il y a 40 ans, vous pratiquiez ça avant d'abandonner l'isolation de conduite pour devenir secrétaire de rédaction. Ça s'est passé comme ça pour vous, Patrick Morey-Genoux ?
2: Oui, ça s'est passé comme ça. Je suis devenu maçon parce qu'il fallait absolument que je quitte l'école. J'étais en cinquième année à l'époque et vraiment ça n'allait pas du tout. Et pour quitter l'école, il fallait avoir 16 ans révolus, avoir fait 9 ans d'école obligatoire et avoir un contrat d'apprentissage. Donc j'avais 16 ans révolus, j'avais fait mes 9 ans d'école obligatoire, il me restait plus qu'un contrat d'apprentissage. J'ai hésité entre imprimeur

0: Oui, bah c'était vraiment avoir 16 ans sur un chantier, c'était vraiment très, très, très, très, très dur. Et voilà. Mais j'ai fait un refus d'obstacle aux examens, donc j'ai refusé de passer les examens pratiques. Donc je n'ai pas vraiment un vrai métier puisque j'ai pas de CFC
1: De
0: de
1: maçon.
0: maçon.
1: Ouais. Mais vous continuez quand même jusqu'en 87 le travail manuel.
0: Ouais, bah je sais pas quoi faire d'autre. C'est aussi toute ma famille là, du côté de mon père, du côté de ma mère aussi, est dans le bâtiment. Donc pour moi, c'est une voie naturelle. Le travail égale travailler sur les chantiers. J'adore le chantier. D'ailleurs, j'adore ce qui se passe sur un chantier. J'adore cette solidarité ou pas cette solidarité. Mais enfin, l'esprit de chantier me plaît beaucoup. C'est comme dans les rédactions, tout le monde tutoie tout le monde. Je trouve qu'il y a un côté très. Moi, ça m'a beaucoup,
1: Ouais,
0: beaucoup
1: construire
0: plu.
1: un journal, c'est un chantier aussi.
0: C'est ce qui a fait le début de ma carrière. C'est comme j'avais cet esprit de chantier, travail collectif. J'ai assez vite progressé dans l'édition des journaux.
2: Moins pénible en hiver.
0: C'était beaucoup mieux payé et beaucoup moins pénible que le chantier, donc c'est ce qui m'a fait choisir le métier de journaliste.
1: On a entendu dans le portrait de Mélanie la voix d'un certain Frédéric Pajac, qu'on connaît bien, dessinateur évidemment. Il n'est pas pour rien dans votre engagement dans le métier de journaliste.
0: Non, vraiment pas. Non, ça me touche beaucoup d'entendre la voix de Frédéric. C'est vrai qu'il compte beaucoup dans ma vie. Et une grande amitié, comme toutes les amitiés, a passé par des épreuves, par des étapes. On ne s'est plus parlé pendant 20 ans.
1: Ah oui, c'est pas une,
2: c'était une grosse étape.
1: Pas une petite pause.
0: C'était une grosse étape. On s'est retrouvés il y a quelques années. Mais c'est lui qui. Je l'ai rencontré quand j'avais 17 ans. Il me pose la question sur le pont Bessières. On passe entre l'évêché et le.
2: Là, on est au cœur de Lausanne.
0: Et le jour et nuit, on est au cœur de Lausanne. C'est deux bistrots fréquentés par ce qu'on appelle les marginaux de l'époque. Et Pajac me dit, je fais un journal qui s'appelle Nous n'avons rien à perdre, la guerre sociale. Est-ce que tu as déjà écrit un article? Je mens. Je lui dis oui. Sentant que qu'il se passait quelque chose, et j'écris mon premier article qui s'appelait Le dernier tango des partenaires sociaux.
1: Vous aviez 18 ans.
0: Quand il a paru, j'avais 18 ans. C'était l'année de mes 18 ans, si vous voulez.
2: Vous l'avez écrit après coup?
0: Non, je lui ai dit oui, et donc il m'a dit, écris un article sur. J'étais à l'époque au syndicat du bois du bâtiment, dont je me plaignais amèrement. C'était un syndicat réformiste, et je trouvais que ça ne m'allait pas. Et donc, il m'a dit, écris là-dessus. Écris sur l'aspect réformiste. C'est pour ça que c'était le dernier tango des partenaires sociaux. Ça partait du fait qu'en 1937, les syndicats signent la paix du travail et renoncent à la grève, qui est quand même l'arme principale des ouvriers pour acquérir des droits. Et j'ai écrit cet article. Et ce compagnonnage a continué, parce qu'ensuite, on a fait d'autres journaux ensemble. Il y a eu Station Gaieté, il y a eu La Nuit, il y a eu, je sais pas encore quoi d'autre, comme L'Éternité. Enfin, ça a continué. Un jour, Frédéric est devenu rédacteur en chef du magazine culturel Voir, qui n'existe plus, Voir un spectacle. Et moi, j'avais une petite entreprise d'isolation de conduite, j'étais calorifugeur. Et il me dit, mais arrête de faire ça. Il m'a toujours.
2: Vous faisiez les deux en parallèle?
0: Non, j'ai arrêté l'isolation de conduite pour aller travailler au magazine Voir. Et quand Voir a été racheté et qu'on a tous été virés, j'ai décidé de m'inscrire au chômage comme journaliste, ce qui était possible, parce que c'est pas une profession reconnue par le SECO. J'ai mis, je suis journaliste. Et donc, ça m'a obligé à chercher du travail comme journaliste. Et là, je suis entré à 24 heures.
1: Je crois que vous écrivez tous les jours. En tout cas, c'est ce que vous avez dit. J'ai constaté qu'écrire m'apaisait, c'est un besoin névrotique. Je dois écrire tous les jours.
0: Oui, ouais.
1: Ça n'a pas changé.
0: Ça n'a pas changé.
2: Vous écrivez quoi tous les jours?
0: J'écris beaucoup d'articles, quand même, pour l'écho du Gros de Vaud, notamment, de temps en temps pour Bon pour la Tête. J'écris le prochain Rompipal, qui dure. Et puis.
2: Prochain roman, et puis.
0: Prochain roman. Une pièce de théâtre dont on a commencé les répétitions maintenant à Chezeau.
1: Et on a compris ce que voulait dire Rompipal. Hein.
2: Vous avez appris un mot en italien, Simon.
1: Pour... Hein. Oui,
2: à utiliser peut-être éventuellement.
1: Ah, écoutez, je connaissais Orchidoclaste aussi. C'est un texte de Tiefen, mais qui veut dire à peu près la même chose. Patrick Morier-Genoux, on aura grand plaisir à vous retrouver en deuxième heure de cette drôle d'époque. Et là, on va écouter les nouvelles du monde qui nous concernent toutes et tous. Il est 16h pile sur RTS Première.
3: Quentin Frais. Et au moins 19 morts dans la gigantesque coulée de boue qui s'est produite dans le nord du Népal, près de la frontière chinoise. Et de nombreux disparus, selon les autorités. L'armée népalaise a déjà secouru 21 personnes, mais au moins 384 touristes, dont une grande majorité d'étrangers, sont toujours portés disparus. De l'autre côté de la frontière, les médias chinois annoncent aussi de nombreuses victimes, côté tibétain cette fois-ci. De nombreux bâtiments ont déjà été détruits.

0: détruit et plusieurs zones sont actuellement privées d'électricité. Et en Amérique centrale, le Panama et le Salvador décrètent l'état d'urgence pour faire face au phénomène climatique El Niño. Le but ici est de mieux surveiller les cultures et les ressources en eau et aussi accélérer les procédures administratives. Les températures moyennes de l'eau ont grimpé de 2,7 degrés au-dessus de la moyenne climatique. Et combiné au réchauffement d'origine humaine, 2027 pourrait être l'année la plus chaude jamais enregistrée. Et Fribourg fait un pas pour mieux gérer les risques climatiques. Justement, le Conseil d'État a adopté 23 mesures à mettre en place dès l'an prochain et jusqu'en 2032 au moins. Ce plan climat deuxième génération s'accompagne d'une demande de crédit de 31 millions de francs au Grand Conseil. Puis en France, une assemblée citoyenne s'est constituée, 150 personnes tirées au sort pour réfléchir aux choix majeurs liés au réchauffement climatique. Là encore, cette initiative vient de l'expert en transition climatique Jean-Marc Jancovici. Baptisée Un commun accord, elle se veut non partisane et soutenue par des personnalités comme Thierry Lhermitte ou encore le prix Nobel Alain Aspect. En Suisse, plus de 70 millions débloqués à la suite de la sécheresse et de la canicule. Dans le détail, le Conseil fédéral libère 17,5 millions de francs pour les forêts et leur adaptation au changement climatique. Une enveloppe de 54 millions servira à soutenir les exploitations agricoles. Cet été, la Suisse a enregistré des précipitations historiquement faibles jusqu'à mi-août. Et puis, le gouvernement a donc jugé urgent d'agir avec notamment et exceptionnellement cette année une aide aux paysans sous forme de prêts sans intérêt. Et une commission du national veut compliquer l'accès aux soins psy, la commission de la santé qui veut restreindre l'accès au remboursement des psychothérapies. Elle propose de revenir au modèle d'avant 2022 où seul un psychiatre pouvait prescrire ses traitements. Mais du côté de la Fédération Suisse des Psychologues, on rappelle que les suivis remboursés concernent des patients souffrant de troubles psychiatriques et non des thérapies de confort, alors que les spécialistes craignent qu'une telle restriction n'entraîne des retards de prise en charge des traitements plus lourds et un coût plus élevé pour la société. Et c'est un retour au bercail qui fait couler beaucoup d'encre au Royaume-Uni. Le prince Harry et son épouse Meghan sont arrivés aujourd'hui en Angleterre et ils comptent bien y rester. Le couple avait quitté le Royaume-Uni en 2020 pour s'installer en Californie. Mais selon les médias britanniques, leurs enfants sont inscrits dans une école pour la rentrée de septembre. Et pour beaucoup, ce retour est une surprise tant le couple s'est montré critique envers la famille royale ces derniers temps. Le roi Charles III a toutefois exprimé sa joie à l'idée de les voir davantage tout en confirmant leur statut de simple particulier. Un temps bien ensoleillé aujourd'hui, malgré quelques voiles nuageux, des cumulus vont aussi se former en montagne dans la journée et surtout dans le Jura. Une météo changeante et des températures fluctuantes amènent un maximum qui se situe autour des 28 degrés au meilleur de la journée.
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5: Oui, c'est une drôle d'époque, mais a priori, on n'en a pas d'autre à vivre et à proposer. C'est ce que nous disait notre invité du jour, Patrick Morier-Genoux, il y a exactement une heure. Bah voilà, faut s'en contenter de cette époque-là. D'ailleurs, il nous précisait qu'il ne s'agissait pas forcément d'une époque, mais d'une période. Une période de transition, de destruction pour peut-être créer autre chose. Voilà, je repose le décor et le contexte dans lequel on a plaisir à vous recevoir, Patrick Morier-Genoux. Vous êtes et vous faites beaucoup de choses, journaliste, éditeur, écrivain. Un homme libre, on l'a compris, on le goûte avec vous, cette liberté. Vous ne refusez pas, ne réfutez pas le qualificatif de libertaire. J'ai même vu, en reprenant une interview que vous aviez donnée, que vos quatre grandes détestations étaient dans l'ordre. Vous les connaissez peut-être par cœur. La petite bourgeoisie, la social-démocratie, le capitalisme et toutes les religions. Mazet,
6: c'est clair.
5: Mazet, il y a du boulot, hein.
7: Bon, comme c'est juste des détestations, ça m'occupe, ça me préoccupe pas trop. Mais c'est vrai qu'à l'époque, en tout cas de l'article dans 24 heures, c'était très présent dans mon esprit. Maintenant, je mettrais la petite bourgeoisie et la social-démocratie dans la même case. En fait, c'est les mêmes. Donc il n'y a pas à distinguer. Si
5: ça fait plus que trois.
7: Ça fait plus que trois.
6: Non, peut-être qu'il y en a d'autres qui se sont ajoutés.
7: Il faut que je réfléchisse, mais je vais trouver.
6: Vous allez trouver.
5: Social-démocratie, on voit plus. Social-socialiste, la gauche, etc. Il y en a beaucoup des socialistes en Suisse romande. Il y en a encore quelques-uns en France, trois ou quatre. Mais c'est pas forcément des bourgeois. Ou s'ils se sont complètement embourgeoisés, le PS, le socialisme n'existe plus tel qu'il l'était.
7: Moi, je pense que la social-démocratie a toujours été une affaire de bourgeois. Dans l'histoire, mon premier souvenir de la social-démocratie, c'est la commune de Berlin, les Spartakistes en 1919, qui sont trahis par les sociaux-démocrates. C'est-à-dire, c'est la République de Weimar qui envoie l'armée pour fusiller Liebknecht et Rosa Luxembourg. C'est personne d'autre que la social-démocratie, dans le but de préserver l'ordre bourgeois. Et moi, j'ai toujours vu, jusqu'à pour l'instant, en observant ce qu'est la social-démocratie, en passant par exemple par François Mitterrand.
5: Ben, j'allais vous dire, alors vous lisez dans mes pensées, j'allais vous dire Mitterrand. Mitterrand, 81, ouais. qui avait fait une OPA sur le PS français au début des années 70, puis ouais. qui l'a mené au pouvoir, enfin au port du pouvoir en 74, et finalement ça marchait en 81. Ouais. Il est socialiste 2 ans, et en 83, il se convertit à l'économie de marché.
7: Alors moi je pense qu'il n'a jamais été socialiste, il ne faut jamais oublier que c'est un maurassien, François Mitterrand, donc sa famille politique c'est plutôt l'extrême droite, il reçoit la Francisque sous Pétain, disons il est quand même décoré par, c'est pas vraiment la gauche qui le décore, il s'invente à mon avis un passé de résistant, il n'y a pas de témoin de son réseau, le réseau Morlaix, on ne trouve pas de véritable témoin qui peut dire ça.
6: Veut dire quoi socialiste pour vous Patrick Moyet-Genoux?
7: Alors, au sens premier, ça se rapproche de l'idée, pour moi, c'est le socialisme libertaire. C'est l'idée, on va renverser la société bourgeoise.
5: On n'est pas loin de l'anarchisme, là.
7: Alors, vous savez qu'à des nuances, comme moi, qu'à gauche, il y a beaucoup plus de nuances.
6: Vous parliez de liberté, c'est la liberté de l'autre augmente la mienne?
7: Alors ça c'est un des principes, mais le socialisme c'est surtout la mise en commun des moyens de production. En fait, pour faire rapide, socialisme c'est il n'y a pas de propriété privée, donc on évite toute l'accumulation de richesses qui à mon avis nous rend tous un peu fous et folles. C'est à moi, je veux pas te le prêter. Et socialiser, je pense que je vois pas ce qu'il y a de plus intelligent, de plus agréable, de plus joyeux à faire aujourd'hui que de socialiser.
6: Mais quelle différence avec le communisme alors?
7: Alors, ça c'est vraiment c'est des différences. Vous m'embêtez un peu.
5: Bienvenue dans notre cours de sciences politiques.
7: La différence c'est que un courant du socialisme, ça se dit communiste. Qui est vraiment, c'est ça la mise en commun des moyens de production, c'est le communisme. On met tout en commun. Mais par exemple, pendant la Révolution russe, les sociaux-libertaires luttent contre les bolcheviks, qui à mon avis sont très peu communistes, mais sont surtout très très bolcheviks. Et là, je m'en veux de faire mon malin comme ça. Mais ça se rapproche beaucoup. La Première Internationale socialiste. Et celle duquel sort le manifeste du Parti communiste. Donc c'est vraiment très étroit.
5: Est-ce que vous votez, Patrick Moyet-Genoux?
7: Pendant très longtemps, je ne votais pas, parce que l'élection piège à con, j'ai grandi avec cette idée-là.
5: La formule date de 68 ou d'avant?
7: À mon avis, elle date de 68.
5: Oui, il me semblait aussi.
7: En tout cas, je m'en souviens de l'avoir lu à partir de ça. Je continue à penser que la Suisse n'est pas une démocratie, c'est-à-dire que la démocratie délégative est une forme bourgeoise de la démocratie.
5: On nous aurait menti?
7: Peut-être. Ça mériterait une enquête journalistique.
6: On l'attend.
7: Mais je me suis remis à voter il y a quelques années. Je me suis remis à voter quand il faut quand même que je l'avoue. J'ai fait la campagne de Joseph Ziadis en 2005 quand il se présente au Conseil d'État.
5: Alors ça, c'est un POP, Parti Ouvrier Populaire.
7: Parti Ouvrier Populaire. Joseph, voilà, que je connais depuis qu'on est adolescent. Je le trouvais trop POP à l'époque. Hein. Moi, j'étais... Mais enfin, une amitié nous lie. Et quand il se représente au Conseil d'État, il me dit « Est-ce que tu veux pas m'aider à faire ma campagne ?»
6: L'amour de la bonne cuisine vous lie aussi. Hein.
7: Et l'amour de la bonne chair, de manière générale, nous lie. Et on passe un engagement avec le PS et avec les Verts. Sur un deuxième tour, on va tous voter les uns pour les autres. On fait liste commune avec Pierre-Yves Maillat. Non, Pierre-Yves avait déjà été élu au premier tour, donc il reste au deuxième tour Marthe Allaire et Anne-Catherine Lyon, je crois. Et on se dit, on va voter les uns pour les autres, c'est comme ça, et donc on en débat. Et je me suis dit, je peux pas avoir participé à cette tractation politique et ensuite ne pas voter pour ces gens. C'est la seule fois où j'ai voté plus à droite que le POP. Ah,
5: mon Dieu. Oui, c'est une forme de droite.
6: Et puis, vous avez continué de voter par la suite.
7: Et après, par la suite, j'ai eu un peu ce réflexe de me dire, bon, ben, arrête, vous savez, ce vieux truc, tu peux pas te plaindre des skinnignignins, les gens votent, si t'as pas voté toi-même, gnagnagnin. Donc, j'ai pris cette habitude de...
6: Et vous avez même fait de la politique, après.
7: Et j'ai même fait de la politique.
5: C'est, oui. Bah, il y a des pays dans lesquels, la Belgique, tiens, quand on vote pas, on est amendé. C'est obligatoire de voter. Alors, en Suisse, pas. Il y en a qui disent qu'il faudrait. On vit bien, quand même, en Suisse. Enfin, une grande partie. Malheureusement, la paupérisation croît et il faut absolument pas la nier. Mais c'est un pays où on vit encore, si ce n'est très bien, en tout cas dans une relative sécurité.
7: Oui, si on a pour horizon le bien-être matériel, c'est-à-dire si vivre bien, ça veut dire posséder beaucoup.
5: La sécurité, c'est presque aussi une sécurité géopolitique et on n'est pas attaqué, on est un pays neutre, on va devoir voter là-dessus le 27 septembre prochain. Il faut le reconnaître ça quand même, non ?
7: Ah mais moi je reconnais qu'il vaut mieux vivre ici en Suisse qu'à Gaza, par exemple, aujourd'hui. Ce qui nous donne la responsabilité de d'autant plus être en désaccord avec cet ordre bourgeois et capitaliste. Et là, j'ai de nouveau me faire beaucoup d'ennemis.
5: Ou beaucoup d'amis.
7: Parce que ce qu'on vit ici, le confort qui est le nôtre ici en Suisse, et là je vais avoir un petit air de curé de gauche.
5: Il y en a tout vu. Pépone,
7: mais ce confort,
5: gauche,
7: ce confort est au prix du malheur de beaucoup de pays. C'est-à-dire notre confort matériel est assuré par le malheur dans beaucoup d'autres pays.
5: Et là, faut pas s'auto-flageller, mais faut agir dans le bon sens.
7: Pour autant qu'on le souhaite. Il y a pour autant qu'on se dise de gauche, par exemple. Moi, c'est le seul problème que j'ai avec les gens qui se disent de gauche et qui vivent comme des gens de droite. J'ai rien contre... On peut être bourgeois, mais j'ai pas de jugement moral. Mais quand on... Il faut qu'on dise... Il faut qu'on ait la lucidité de dire ce qu'on est.
5: Oui, et vous l'avez. Je vous présente Anouk Merz qui vous écoute avec un très beau t-shirt de David Bowie, d'ailleurs.
8: Bah oui.
5: Il faut ce qu'il faut.
8: Il est toujours là, David Bowie.
5: Dans quelques instants, après un titre, on va écouter la voix de la jeunesse qu'on retrouve lors
8: de
5: cette rentrée.
8: Ça fait plaisir à notre invité de retourner sur les bancs d'école. Donc j'ai compris que c'est là qu'on se forgeait une opinion et qu'on apprenait beaucoup de choses. Donc, je suis allée à Genève. On va interroger des jeunes de 8, 10, 11 ans comme ça, savoir ce qu'ils pensent, notamment un peu de ce qui nous occupe aujourd'hui, une partie de votre profession, le journalisme, le journal, les médias, qu'est-ce qu'on en fait tout ça quand on est jeune et jeune pousse ?
5: Sacré suspense de découvrir le lien qu'auraient les jeunes avec le monde de la presse
6: avec
5: et des médias.
6: Journaux en papier.
5: En existe-t-il encore un ? On verra tout ça tout à l'heure, oui, on peut trembler. 16h14, ça c'est pour vous, c'est votre choix, incontesté et incontestable, Patrick Morier-Genoux. Franco Battiato, voglio vederti danzare.
6: Ah bah oui, il y a trois mots italiens de plus.
5: Bah oui, l'histoire de danse.

0: Voglio vederti danzare, Franco Battiato, qui est comme vous, Patrick Morigenou, un génial touche-à-tout. Il a fait de la musique électronique expérimentale, il a fait de la musique symphonique, des opéras, de la pop. Il a eu un succès absolument fou à la fin des années 70, au début des années 80, surtout en Italie, il est un peu moins connu ici. Et cette chanson, vous la chantiez par cœur quasiment.
1: Mmh, ouais, je crois que c'est une des chansons en langue étrangère que je connais par cœur. Il y a aussi O Sister de Dylan que j'arrive à chanter par cœur. J'aime beaucoup cette chanson. Me fait penser à mes parents, évidemment, qui étaient des grands danseurs. Et ça me fait penser au Shiva dansant, qui est la création, destruction, enfin qui est vraiment cette. Et j'entends ça quand j'écoute cette chanson. J'entends l'élan vital de Spinoza. Enfin, j'entends vraiment toute cette. Voilà, c'est ça la vie, c'est ça l'époque. Mmh. Dansons sur cette époque.
0: Et autour de la table, on l'écoutait, on parlait aussi de la fragilité de sa voix. Tout en haut, quasiment en train de se casser, mais qui ne se casse pas, finalement.
1: Oui, ce qui est très fort sur le plan... Moi, je pense que la musique, c'est des ondes qui vibrent en nous. C'est pas moi qui l'ai inventé, hein. Je crois que c'est un chercheur russe qui montre comment dans notre colonne vertébrale, il y a des résonances avec la musique. Et cette voix-là, c'est un déséquilibre. Il n'y a rien de plus beau que ce qui est déséquilibré.
0: Très bien. Et là, il y a trois secondes de silence. 16h18, Anouk Mertz, on se retourne vers vous. Dans quelle classe vous êtes-vous rendu?
2: À Genève, dans le quartier des Paquis. Je suis allée voir des plus petits, des plus grands. On a panaché un peu tout ça avec Fred Bernard qui a fait le montage. Et puis, je leur ai simplement demandé, puisque voilà, on a dans ses nombreuses activités un journaliste, ce que devient le journal pour ces braves petites jeunes pousses. Est-ce que ça t'arrive, toi, d'avoir un journal dans les mains?
3: Non, je lis jamais le journal.
4: Oui, moi ça m'arrive de lire des fois des journaux parce qu'il y a des trucs intéressants dedans des fois.
5: Non, ça m'arrive pas de lire le journal.
6: Non, jamais.
7: Pourquoi?
6: Parce que déjà il y a trop de textes, enfin je sais pas, ça me donne pas envie de lire. Et enfin je sais pas, j'ai jamais essayé mais ça m'a jamais donné envie.
7: Parfois?
8: Non.
9: Oui?
10: Non, jamais. J'en ai pas.
11: Non, ça m'arrive pas de lire le journal. Parce que j'aime pas ça.
12: Non. Les journaux ne m'intéressent pas vraiment.
7: Ça t'arrive de lire le journal?
13: Non, parce que j'aime pas trop et je trouve que c'est pour les vieux.
14: Ça m'arrive de lire le journal, mais c'est très rare parce que souvent il y a des trucs que j'aime pas trop. Mais quand ça parle par exemple de stars que j'aime bien, de mode, de drames qui s'est passé, qui sont très intéressants, je lis le journal.
15: Je lis pas souvent le journal?
16: Non, c'est très rarement.
17: Oui, ça m'arrive des fois de lire un journal parce qu'il y a mon ami qui ramène beaucoup de journaux. Parce que vu que son père il travaille là-bas, il ramène beaucoup de journaux et on le lit ensemble. Ça parle souvent de foot ou de sport.
18: Non, et je lis pas de journal.
7: Ça t'arrive de lire le journal?
19: Parfois il y a des BD dessus, alors je lis.
20: Pour moi, le journal c'est ennuyeux. Moi, je préfère lire des BD.
21: Des fois, il y a les choses par exemple, de président et tout ça, et de la guerre et tout ça. J'aime bien, c'est trop intéressant. Ça m'arrive de lire le journal.
22: Fake news.
7: Tu lis quoi?
23: 20 minutes.
24: Moi, dans le journal, je regarde un peu tout.
25: Je lis 20 minutes. Je lis surtout le sport pour les matchs de foot.
26: Oui, je lis les 20 minutes et je regarde plutôt la météo.
27: Oui, souvent.
7: Tu lis quoi comme journal?
27: Vigous.
7: Du coup, vous vous informez où pour savoir ce qui se passe dans le monde?
28: Parfois sur mon ordinateur, mais la plupart du temps, je ne m'informe pas.
29: Je m'informe sur Internet, Wikipédia.
7: Et toi, tu t'informes où?
29: Sur TikTok.
30: Moi, je m'informe parce que mes parents, ils me disent. Et des fois, je l'apprends parce qu'à l'école, on en parle.
7: Et toi, tu t'informes où?
31: Moi, je m'informe sur l'Internet.
7: Sur quel site?
31: Partout. Je consulte l'Internet quand je veux, sur le tel de mon père.
32: C'est par exemple avec les réseaux sociaux. Après, il ne faut pas se fier à ça toujours, parce que parfois c'est faux. Mais après, si je vois plusieurs fois des gens qui parlent de la même chose, je me dis que c'est sûrement vrai.
33: Des fois, je rentre dans Google et je regarde les informations qui ils apparaissent devant moi.
34: Je regarde au téléphone ou la télé. En vrai, mes grands-parents, ils mettent la télé, ils voient les nouvelles. Et puis moi, quand je vais au salon, je regarde aussi un peu les nouvelles.
7: C'est quoi un journal?
35: C'est un peu des actions qui se passent dans des pays.
36: C'est comme un livre qui raconte
17: plusieurs choses qui s'est passé hier ou aujourd'hui.
33: Je sais pas.
34: Pour moi, c'est un livre avec plein d'informations. C'est un truc pour lire et ça t'informe des trucs qui s'est passé ou des trucs ça va passer.
0: C'est des feuilles avec des informations dessus de ce qui va se passer ou ce qu'il y aura plus tard.
1: Un journal, c'est comme un livre, mais plus fragile, qui met ce qui se passe dans le monde.
7: C'est quoi un journal ?
34: Bah, c'est comme un grand livre, mais il n'a pas de couvercle. Et il a des photos, mais c'est plutôt écrit.
33: C'est des feuilles avec des informations dessus, et après, ils les vendent.
0: Je sais pas.
34: Un journal, c'est du papier. Il y a des trucs qui sont écrits et il y a aussi des photos.
2: Mon père aussi regarde à la télé et moi, des fois, je regarde le journal quand il y a de la nourriture.
34: Moi, des fois, mon père, il lit le journal sur son tel.
7: Tu connais des journaux où on peut s'informer ?
34: Le Monde.
2: Je connais juste lui avec le canard.
7: Vos parents, ils lisent les journaux ?
34: Mon cousin, il lit tous les jours.
3: Moi, mes parents, ils lisent pas les journaux, mais ils lisent le journal à la télévision.
28: Chez moi, il n'y a pas de journaux.
3: Moi, je lis le journal j'écoute la radio.
4: Ah ben, on termine sur une bonne note.
5: Ah, ça, c'est bien, ça.
4: Rappelez-nous leur âge, Anouk.
7: Entre 8 et 11 ans.
4: Entre 8 et 11 ans. Bon,
7: c'est un livre sans couvercle, un peu plus fragile avec des trucs.
4: Absolument. Patrick Maurice Genoux, êtes-vous surpris par ce qu'on vient d'entendre ?
6: Je suis émerveillé, comme d'habitude, quand j'entends des enfants. Je pense que la raison nous vient. Je pense qu'on a beaucoup à apprendre des enfants. Donc, je pense que leur lucidité sur ce qu'a. Enfin, moi, j'adore le couvercle sur,
4: c'est
6: sur
4: beau, le ça. Livre. C'est une pépite, ça. Le couvercle sur le livre.
6: C'est la question qu'on devrait se poser en tant que journaliste, c'est quel genre de couvercle mettons-nous sur l'information et sur le monde ? C'est-à-dire, qu'est-ce qu'on cache ? Qu'est-ce qu'on montre ? Et qu'est-ce qu'on choisit de montrer ? Qu'est-ce qu'on cache ? On a tous sans doute fait cette expérience. Il doit y avoir à peu près 2200 dépêches qui nous arrivent tous les jours dans les flux de dépêches. On en choisit, je sais pas, 20, 30, 40, peut-être 100 au maximum quand on travaille dans un quotidien où il y a des brèves. Et qu'est-ce qui fait qu'on choisit, qu'il y en a 1980 qu'on laisse de côté? Et c'est là où se pose aujourd'hui, à mon avis, une des grandes questions que les journalistes doivent se poser, c'est pourquoi ça et pourquoi pas le reste? C'est-à-dire, qu'est-ce qui nous pousse? Quel pistacisme, dirait Michel Mefezoli aussi, c'est-à-dire quelle imitation est à l'œuvre quand on choisit tous les mêmes dépêches. Mmh. Je suis toujours frappé quand je vois les journaux du matin, c'est qu'ils ont tous les mêmes nouvelles. En gros, Trump a dit ci, Trump a dit ça, il se passe ci, il se passe ça. Alors qu'encore une fois, je sais qu'il y a 2000 dépêches qui sont là et qui tournent et qu'on n'a pas choisi de publier.
4: On serait en train de mourir notre belle mort parce qu'on n'a plus assez d'inventivité, on est grégaire, tout ça se stérilise.
6: Alors, je pense, il faut pas non plus battre trop. Trop ça coupe. Je pense qu'on est, et quand je dis on, c'est nous journalistes, je pense qu'on est dans un entre-soi. On n'est pas les seuls, hein. Les dentistes sont dans un entre-soi, les plâtriers peintres sont dans un entre-soi. Nous, on a notre entre-soi. En général, je sais pas vous, mais quand on est journaliste, on fréquente d'autres journalistes. On invite d'autres journalistes à la maison. On couche parfois avec d'autres, journalistes.
4: C'est impossible.
6: Je veux pas me lancer.
7: On veut des noms, Simon.
4: Pourquoi vous regardez ? Attendez. Non, je plaide non coupable.
6: Ok. Et donc, on est entre nous, comme dans un aquarium, et on se répète à peu près les mêmes choses. Et c'est peut-être ça qui personne va mourir, enfin rassurons-nous, c'est juste, ça a déjà commencé, ça repart par ailleurs. Et encore une fois, ces enfants, moi je les trouve formidables, parce qu'ils ont une grande lucidité sur ce qu'ils aiment, sur ce dont ils ont besoin, ce dont ils n'ont pas besoin.
7: Bah, la différence des dentistes, nous on est censé s'adresser quand même à tout le monde. Vous le disiez au début de cette émission. Écrit alors, pour ta concierge.
6: Oui, alors on est censé, maintenant on est tous au courant des taux d'audience et du nombre de lecteurs qu'on a.
4: Oui, sauf que nous, si on dit une bêtise, bon, on peut se faire reprendre, etc. Tandis que si un dentiste, un médecin ou un chirurgien fait une bêtise, il peut
7: c'est
4: y avoir...
7: C'est plus grave.
4: Oui, c'est plus grave, il peut y avoir mort d'homme. Oui, mais alors on assiste aussi à cette tendance-là dans le monde de la presse et de l'audiovisuel, c'est d'aller rencontrer ou même questionner les goûts du public et donner au public ce qu'il a envie d'entendre.
6: Oui.
4: Est-ce qu'il faut faire comme ça ou est-ce qu'il faut garder notre propre subjectivité, notre propre filouterie et se dire, bon, bah, on a cette grande responsabilité qui est de raconter des histoires, au fond, comme un écrivain, comme un cinéaste, et puis bah, on espère que le public nous captera. Dans quel sens il faut faire les choses maintenant ?
6: Alors, il faut, je sais pas, moi j'ai pas de... Vous avez compris que je suis pas un directif, donc je sais pas ce qu'il faut. Si je vous fais la liste de tous les journaux auxquels j'ai participé et qui sont morts, après 3 ou 4 numéros, vous allez avoir la réponse à votre question. Moi je crois que les journaux, c'est des aventures qui fonctionnent. Qui
4: donc il faut prendre des risques.
6: Ben, en tout cas, il faut faire ce en quoi on croit. C'est le seul conseil que je pourrais donner si quelqu'un aujourd'hui me dit j'aimerais faire du journalisme, qu'est-ce qu'il faut faire ? Je dis, ben, fais ce en quoi tu crois, va chercher ce que tu veux chercher, et tu verras bien. Tu
5: c'est verras précisément bien si ce que vous pas. Disiez, c'est que maintenant on est en train d'appliquer une recette qui est de dire tous les jours, ben, on va prendre la dépêche où Trump parle, la dépêche où il y a un accident, et tout le monde fait pareil.
6: Ça commence dans les années 30 en France, hein, quand on décide de faire des gros titres par exemple. Avant ça, les journaux, les quotidiens, on empile les dépêches. Et puis on fait juste un petit titre en gras, on met rien en avant. Et puis, on va croire que j'insiste avec les bourgeois, mais c'est plutôt la bourgeoisie qui lit les journaux, parce que simplement parce qu'elle sait lire et écrire, contrairement aux classes populaires. Et tout à coup, l'école fait, on va quand même dire du bien de l'école, enfin, est-ce que c'est du bien, que même les pauvres commencent à apprendre à lire et lisent des journaux. Et on leur vend, en France, et comme, enfin, en tout cas pour dans le monde francophone, on leur vend des gros titres. Accident de train au Havre, 37 morts. Puis on se dit, mais pour que ça ait plus d'impact, il faut mettre une photo d'abord, de la locomotive qui est sortie de ces voies de chemin de fer. Et puis il faut mettre 34 morts en gros. Et à partir de là, on voit que ça fonctionne très très bien. C'est-à-dire qu'on vend beaucoup, beaucoup de journaux à 20 centimes. On en vend beaucoup parce qu'on est tous comme ça. Je dis, un accident, on va s'arrêter pour voir un accident parce que ça réveille en nous quelque chose. Et c'est là où on commence à se dire, ben voilà, le goût du public, c'est ça.
4: Oui. Mais est-ce qu'il faut le suivre, ce goût du public, ou est-ce qu'il faut faire précisément, pour reprendre vos termes, croire en ce qu'on est, croire en notre propre subjectivité, exploiter cette subjectivité-là, et ensuite le public suit ou pas, mais aller dans le sens du public, est-ce que ça n'est pas funeste ?
6: Alors moi je pense que c'est totalement funeste, et aller dans le sens des annonceurs encore plus.
4: Ah oui, ça c'est encore un autre débat, oui.
5: Parce que ça questionne aussi le but. Quel est le but d'un journal ? Vous avez parlé de vendre, on a entendu un des enfants qui disait, bah, ils font des trucs puis ils les vendent. Mm-hmm. Donc il y a la question financière et puis il y a la question du contenu.
6: C'est là où effectivement on vit dans un beau pays, c'est-à-dire on est confortable, mais ce confort se fait au prix de... On a envie de notre salaire à la fin du mois, c'est-à-dire on a envie d'aller à la mangeoire, c'est normal, parce qu'on a envie de vivre une vie confortablement, d'habiter un appartement pas trop minuscule, et puis de manger correctement, si possible bio, ça coûte plus cher que ça, et puis...
4: Pique ou pas ?
6: Non, moi je mange bio tout le temps, parce que voilà, ça fait partie de mes croyances, hein. Moi je pense qu'il vaut mieux manger bio que pas bio, et pour obtenir tout ça, il nous faut travailler, il nous faut gagner de l'argent, et c'est là où on est dans une forme d'aliénation, et de, je sais pas comment on appelle ça, de dissonance cognitive peut-être.
4: Si on revient au monde de la presse, est-ce que c'est encore un débat que de penser digital versus papier ? Ou est-ce que le débat est tranché d'avance ? Vous croyez en quoi, vous, Patrick Pariegenou ? Est-ce que, bah, en posant la question autrement, dans 10 ou 15 ans, il y aura encore des journaux papier ?
6: Si j'étais capable de répondre à cette question, je gagnerais la loterie à numéros, ce que je fais pas. Je serais capable de deviner ce qui va se passer dans le futur. Moi, je crois à la sensualité du papier. C'est la seule réponse honnête que je peux vous donner, c'est que pour moi, feuilleter un journal, il y a quelque chose de sensuel. C'est comme un livre, je veux dire, c'est une rencontre avec une matière. Cette sensualité, je l'ai pas derrière un écran. C'est vraiment pas la même chose. Est-ce que suffisamment de gens seront attirés par cette sensualité-là ou pas, j'en sais rien. Je n'oublie pas quand même, parce que ça fait longtemps que je fais ce métier, que j'ai travaillé pour des journaux de presse écrite payants qui étaient vraiment nuls, dans lesquels on mettait des nouvelles de merde et qui ne servaient qu'à faire plaisir aux annonceurs.
5: Et qu'à dépenser du papier.
4: Et emballer le poisson peut-être.
5: Mais dans le cas du livre, ça s'est vérifié, l'attrait des gens pour le papier n'est pas mort avec l'arrivée des liseuses.
6: Exactement.
8: Mais encore faut-il qu'on rencontre du papier, parce que moi j'ai posé la question, on a dû faire un montage, donc il n'y a pas tout le brut que vous avez entendu, mais je leur posais la question, mais est-ce que ça t'arrive de voir un journal, juste d'en rencontrer un? Et puis, ben, à part ceux qui prennent peut-être les transports publics et qui voient ben, les gratuits, ils n'ont aucune idée même de la tronche que ça a un journal, parce que simplement, ils ne le voient pas.
6: Exactement.
8: C'est en train de disparaître de notre quotidien.
6: Bah, comme un animal, comme un cochon. On voit des tranches de jambon, mais ces enfants-là ne voient pas non plus le cochon.
5: Sauf si on va au lac de Sauvablin, il y a des cochons.
6: Et sur cette question, est vraiment, elle est passionnante, en tout cas sur les contradictions qui sont les nôtres, parce que moi, j'ai plutôt l'idée qu'il faut arrêter de couper des arbres, qu'on en a juste besoin, un besoin vital pour survivre. Et honnêtement, je préférerais qu'il n'y ait plus de journaux papier, mais plus d'arbres, que l'inverse. C'est-à-dire, plutôt que de couper des arbres pour dire aux gens « il faudrait qu'il y ait des arbres », eh ben, laissons les arbres et puis réfléchissons différemment.
4: Ah, j'avais pas vu ça comme ça. Vous plaidez pour le digital, donc, mais ça, c'est des puces puces en silicium,
8: aussi,
4: c'est des
8: terres rares.
4: C'est pas terrible non plus l'informatique. Hein.
6: Ben, c'est une autre dissonance cognitive qui est la nôtre. C'est que je pense que la moindre recherche Google est sans doute plus ennuyeuse pour le climat qu'une voiture diesel. Ce qui ne nous empêche pas, enfin vous je sais pas, mais moi ça ne m'empêche pas tous les jours de faire un nombre de recherches Google absolument dément, en me disant j'ai fait ça pour le bien de la pensée, donc c'est
5: pour mon article.
6: C'est pour mon article, et là on est vraiment prisonnier, j'ai pas de solution à ça, hein. Je peux juste dire, voilà, lucidement je dois bien constater que je suis en contradiction totale entre mes actes de tous les jours et ma pensée.
4: Mais c'est ça être humain, non?
6: Alors, je pense que c'est ça, être humain.
5: Vous parliez du déséquilibre de la voix de Franco Battiato.
4: Oui.
6: Ouais. Non, mais c'est vraiment. Et je pense que c'est sur ce déséquilibre-là qu'on construit une existence.
4: 16h34 sur. J'en bafouille sur RTS première.
5: Déséquilibré.
4: J'étais déséquilibré. 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
1: Mila et son bruit du temps. Mila qui fut autrefois, enfin c'est pas si vieux, il y a 2-3 ans, notre invité dans cette drôle d'époque. 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Patrick Morijoux, on n'a pas encore parlé à 16h36 d'une des autres grandes affaires de votre vie. On a parlé de l'amour des mots, du journalisme, de la presse, de la littérature. C'est la sexualité. La découverte de la sexualité fut un moment très important dans votre vie. Alors je ne sais pas si ça s'est fait tout de suite sous cette forme-là. Vous nous avez parlé aussi de votre premier chagrin d'amour. En tout cas, vous avez écrit des nouvelles pornographiques. Vous avez lancé il y a 15 ans un blog qui s'appelait, pour reprendre Gottlieb, non pas Rubrique à Braque, mais Lubrique à Braque.
2: Avec un super sous-titre.
1: Avec un super sous-titre.
2: Du sexe, mais aussi du cul.
1: Voilà, magnifique. Et comment tout cela a-t-il commencé?
3: Est-ce que ça commence avec les bas de ma mère qui sèchent dans la salle de bain? C'est possible. En tout cas, c'est une des images chargées de sexualité les plus anciennes que j'ai en tête. C'est dans la salle de bain, il y avait l'étendage et les bas de maman. À l'époque, les femmes portaient des bas qu'elles accrochaient avec des sortes de jarretières. Donc, c'était vraiment un bas qui montait jusqu'aux cuisses. Et je les vois pendre comme ça. Et je me dis, il y a un truc là.
2: Et puis, il y avait l'ange sur le mur de votre chambre.
3: Alors, il y avait l'ange, mais il était très sage. Donc
1: ils n'ont pas de sexe, les anges, non?
2: Bah là, vous nous avez dit tout à l'heure que c'était une ange.
1: Une. C'était une ange, oui.
3: Ouais. Et je n'ai pas vu ce qu'il y avait sous la robe de l'ange. Par contre, les bas de ma mère, je les voyais bien. Et je crois les premiers... Ce qui m'est venu en premier, c'est des sortes de sensations. De sensations liées. Je me dis, tiens, il y a un truc avec la sexualité. Il y a un truc avec... D'abord, il y a un truc avec mon zizi. Ça me semble assez évident. Il se passe quelque chose de différent quand je le touche, quand je touche mon nez, par exemple.
2: pour tout le monde. Hein.
3: Et pourtant, j'ai un nez assez proéminent. OK, il y a ça, il y a les bas de maman, il y a les filles qui jouent à la corde à sauter, donc la jupette s'envole. Je sais pas, il y a un truc là-dedans, il y a un truc qui m'attire, je sais pas pourquoi, je sais pas comment. La légende raconte, quand je dis la légende, c'est ma mère racontait que un de mes voisins avait des revues licencieuses, comme on disait délicieusement au XXe siècle, c'est-à-dire des revues cochonnes, et que j'étais arrivé une fois dans l'appartement de maman en disant « Regarde, tes femmes toutes nues !» Et le seul truc que je peux dire, c'est que j'ai en tête depuis très très petit l'envie et le besoin de voir des femmes nues. Dit comme ça, ça a l'air totalement psychanalytique et totalement effrayant, j'imagine, pour les femmes. Rassurez-vous, hein, je vous demande... Ça m'obsède. C'est un truc qui m'obsède. Quand je suis petit, ça m'obsède. Jusqu'au jour où je trouve enfin le moyen, non pas de regarder sous les jupes des filles, parce que je suis pas un voyou, mais de m'acheter ma première revue Polisson, qui était lui.
1: Ah, c'était léger.
3: C'était léger, mais je vous jure que j'avais pris la loupe qu'on avait à l'école pour les sciences naturelles et que j'essayais de regarder partout qu'est-ce que c'était que ça.
1: Un peu entomologiste quand même.
2: C'est une enquête.
3: C'était déjà une enquête.
2: Vous étiez curieux.
3: J'étais attiré par ça. Donc,
2: quelque chose que vous ne connaissiez pas.
3: Que je ne connaissais pas. Je me souviens qu'on en discutait à l'école, j'avais un voisin de table qui s'appelait Christian. Et on se disait, mais c'est pas... Combien de fois il faut le faire pour faire des enfants, par exemple? J'avais posé la question à ma grand-mère, c'était la seule personne de ma famille avec laquelle je pouvais parler de ça, parce qu'elle était assez libérée sur la parole. Et elle dit, il faut le faire combien de fois pour avoir un enfant? Elle m'a répondu, une seule fois suffit.
1: Vous étiez déçu, là.
3: Ça a été une grande déception pour moi. Je me suis dit, ah bon, il n'y a qu'une... Ok, bon, c'est un truc qu'on fait qu'une fois, ou deux, ou trois, ou quatre, en fonction des enfants. Donc ça m'avait troublé, je me suis dit, ça ne ressemble pas à l'idée que je m'en fais.
2: Parce que le but, c'était d'avoir des enfants, en fait.
3: Pour ma grand-mère, comme la question qu'on se posait avec Christian, c'était combien de fois il faut le faire pour faire des enfants. Après, grâce à ma grand-mère, j'avais d'autres informations sur les hommes qui allaient voir des prostituées, parce que si, parce que... Donc tout ce monde était...
2: Votre grand-mère vous racontait ça?
3: Ma grand-mère me racontait ça, oui. Ma grand-mère me racontait, quand on est enceinte, il est bon d'envoyer les hommes voir des prostituées, pour qu'ils nous laissent tranquilles.
1: On a changé d'époque, hein, en parlant d'époque.
3: On a changé d'époque, mais je pense qu'on est toujours dans cette... là, vous me lancez sur un terrain que j'adore.
1: Bah oui, c'était bien le but. Vous voyez, j'ai mis ça sur ma feuille.
3: Il y a un biopic qui a été fait sur Master et Johnson.
1: Ah, il faut nous rappeler de quoi il s'agit.
3: Master et Johnson, c'est deux chercheurs, donc c'est surtout un chercheur qui est un sexologue, qui invente un petit peu la sexologie aux États-Unis dans les années 50. C'est-à-dire, il passe son temps à aller observer les prostituées, puis il essaye de noter comment elles atteignent l'orgasme. Son obsession, c'est une obsession très masculine, ça, d'essayer de maîtriser l'orgasme féminin.
1: Bah, c'est une forme de domination, quand même.
3: C'est une forme de domination, puis c'est le genre du truc. Ah, si je trouve le truc, après je l'ai...
1: Il y a le côté mécanique.
2: Je vais être le roi des...
3: Et donc, il s'enferme dans l'armoire, et il note, oui, alors cette fois, tu es arrivé au plateau, ce qu'il appelle le plateau, c'est-à-dire le haut de l'orgasme, attends. Puis, ses recherches avancent peu, et il tombe sur une assistante, qui est, je crois que c'est Johnson, l'assistante, lui, c'est Master, qui lui plaît d'abord beaucoup, puis qui lui semble intéressé aussi par ça, et il lui pose cette question. Il dit, mais je comprends pas cette... Là, elle a joui quand même beaucoup plus vite. Qu'est-ce qui fait que parfois, les femmes atteignent plus facilement l'orgasme? Et Johnson lui dit, c'est juste pour que ça se termine plus vite. Et j'en ai parlé avec beaucoup de femmes. Je vais pas demander à celles qui sont présentes de s'exprimer sur la question. Mais il me semble qu'il y a une constante dans les relations hétérosexuelles génito-pénétratives.
1: Vous me regardez avec un regard très intense.
3: Hein. Oui, parce que pour moi, c'était une grande découverte.
2: On est tous et toutes concernés. Hein.
3: Que de dire, ah oui, mais tiens, c'est vrai que ça peut être une... Ça peut être une gêne, et peut-être qu'on a envie que ça se termine quand on est une femme, c'est-à-dire quand on reçoit, il y a aussi cette grande différence, on reçoit plutôt que d'être reçu, il y a peut-être...
2: Mais ça, c'est à présumer que ça doit se terminer par un orgasme.
1: Oui.
3: Alors ça nous amène sur cette discussion. D'abord que ça doit passer par une pénétration.
1: Oui, alors c'est ce que j'allais dire. On est sorti, je ne sais pas si c'est la bonne expression, mais du sexe uniquement pénétratif aujourd'hui. On est en train de sortir ça, de découvrir qu'il y a autre chose. Ah, vous n'êtes pas d'accord?
3: Ben non, majoritairement. Regardez ce qui se passe au cinéma, regardez ce qui se passe dans les romans, regardez ce qui se passe autour de vous, autour de nous. La pénétration reste massivement... le geste qu'on associe à la sexualité. En tout cas, dans l'imaginaire, alors je ne vous parle pas de la pratique, parce que je ne suis pas le master, donc je ne vais pas dans les armoires de mes amis avec le carnet, j'aimerais bien, ça me passionnerait. Mais donc, je pense que la pénétration reste une obsession masculine majeure.
1: Mais est-ce qu'il faut sortir de la pénétration, du tout pénétrant?
3: Mais encore une fois, ce qu'il faut ou ne faut pas...
1: Ouais, je vous pose souvent la question, il faut, c'est vrai, je devrais arrêter. C'est un tic de langage. Mais oui, bah lui aussi, mais enfin bon. Est-ce qu'on devrait... En tout cas, on voit qu'un autre monde est possible quand on... Il y a des films qui nous le montrent,
3: oui,
1: des études,
3: oui.
1: On peut lire des bouquins là-dessus, depuis 10 ou 15 ans, grâce aux femmes, qui nous montrent qu'une autre voie est possible.
3: Oui, il serait bon qu'on l'emprunte. Il serait bon, par exemple, qu'on lève ce grand malentendu sur ce qu'on appelle les préliminaires. Moi, j'ai appris très jeune.
1: Sacré débat.
3: Ok, bah, d'abord, tu fais des préliminaires. C'était un progrès à l'époque. Puis j'ai dit, mais préliminaires à quoi? Préliminaires, ça veut dire qu'il faut arriver, qu'on va quand même y arriver à entrer.
2: Bah, ça sous-entend qu'il y a un début, un milieu, une fin.
3: Pourquoi ça serait un préliminaire? Pourquoi est-ce que ça ne suffirait? Pourquoi ce ne serait pas ça?
1: Donc au fond, il faut dire que ça fait partie de l'histoire. Faux. J'ai de nouveau dit, il faut.
3: Oui, il faut. Mais
4: ce serait intéressant de savoir quel vocabulaire on utilise dans l'éducation sexuelle des enfants, par exemple. Oui. Est-ce qu'on utilise encore ce terme préliminaire ou bien est-ce que ça fait partie de jeux sexuels ou de l'acte sexuel,
2: peut être l'acte
4: etc.
2: Même
4: voilà.
3: Je crois qu'il y a peu... J'ai donné une fois un cours aux dames qui font l'éducation... Je dis les dames, aux femmes qui font l'éducation sexuelle, qui m'avaient invité pour parler de mon blog. Me disant, on ne parle que de prévention, nous, on parle de prévention, c'est essentiellement ça, l'éducation sexuelle, c'est comment leur apprendre à utiliser des préservatifs et la pilule, en gros, c'est un peu ça, et on n'aborde jamais le plaisir. Et ce qui est intéressant dans votre blog, c'est que vous abordez plutôt l'inverse, donc comment est-ce qu'on pourrait parler de ça, alors, je ne sais pas où ça en est aujourd'hui, si on apprend aux petits garçons, aux petites filles, que la sexualité passe parfois par une brise, par un regard, par un clin d'œil, par... le son d'une voix.
2: C'est pas forcément tout nu dans un lit, quoi.
3: C'est pas forcément tout nu dans un lit.
1: Oui, tout nu sur une table.
2: Oh, oui, alors ça peut être ailleurs.
3: C'est pas forcément dans un lit, c'est vrai.
2: Je ne veux pas en savoir plus.
3: Dans un studio de l'RTS, par exemple.
1: Écoutez, pas pendant les heures de travail.
3: Mais après,
1: écoutez, on verra. On verra si on est...
2: On va vous laisser.
1: Votre blog a été d'abord hébergé par un journal en tout bien tout honneur, puis après vous vous êtes fait un peu, vous êtes fait un peu dégager.
3: Oui, c'est formidable. C'était l'hebdo. Hein. Maintenant, il est mort. On peut en parler. L'hebdo décide de lancer des blogs, comme c'est le numérique. On va faire des blogs. Et puis, toi, Patrick, qui es obsédé par la sexualité, ce serait bien que tu fasses un blog sur la sexualité.
2: C'était le début des blogs. Il n'y avait pas beaucoup.
3: C'est le début des blogs de l'hebdo, en tout cas. Et donc, je crée Lubricabrac. Et là, ça, un gros taux d'audience. ça marche mieux que les blogs politiques au grand désespoir de la rédaction en chef de l'Hebdo. Ils disent, enfin, quand même, nous, on parle de l'Europe. Et on est moins lu que Maurice Genoux qui raconte des histoires débiles sur la sexualité. Donc là, ils me disent, ben, on va maintenant l'augmenter. Puis surtout, nouvelle formule, tu vas faire une rubrique papier. Toutes les semaines, j'avais appelé ça « Tout est sexuel », qui est un de mes mantras, c'est que tout passe par la sexualité. Et je crois au bout de la troisième, le rédacteur en chef m'appelle, j'étais en train de faire le livre sur Carlo Crisci, sa biographie, donc j'étais dans le sud de l'Italie, et je reçois un téléphone du rédacteur en chef qui me dit « On arrête tout, on reçoit trop de désabonnements ». Et il me lit notamment la lettre d'un notaire valaisan. J'ai rien contre les valaisans.
1: Mais ni contre les notaires, j'espère.
3: J'ai pas une grande affection pour les notaires, par principe. Hein, mais
2: on n'est pas étonné, non?
3: Je sais pas. Enfin, je connais peu. J'ai eu connu quelques notaires, mais enfin.
2: On parlait de petite bourgeoisie, social-démocratie, tout ça. Voilà. Le système, pas votre truc.
3: Et donc, cette rubrique s'arrête parce qu'elle est trop inconvenante. Ce qui m'a évidemment ravi, enfin, ce qui m'a rassuré sur moi-même. Je dis, ah ouf, je ne suis pas récupéré par l'Hebdo.
1: Et aujourd'hui, je suis allé consulter ce blog. J'ai dû quand même prouver que j'avais plus de 18 ans, ce qui est le cas. Et on tombe quand même sur des images.
2: C'est comme disaient les enfants pour les journaux. Il y a des textes et il y a des photos.
1: Il y a des photos.
3: Oui, oui.
1: Mais il est toujours, ouais. Il est toujours là. Le blog, on peut toujours le consulter.
3: Le blog est toujours là parce qu'il y a du temps que je paye Infomaniac pour qu'il l'héberge. Ils vont continuer à l'héberger. Il est plus alimenté.
1: Vous l'alimentez plus.
3: Parce que j'ai plus le temps, parce que je suis peut-être arrivé au bout de... J'écrivais 3 billets par semaine sur l'actu Q, sur les mots érogènes, sur 1000 trucs. J'avais invité Catherine D à me rejoindre, on avait fait des...
1: Vous le connaissez bien, je crois.
3: Je connais bien Catherine, oui, je la connais bien. Je mange avec elle vendredi à midi, si vous voulez tout savoir.
2: Elle était dans cette émission il n'y a pas longtemps.
1: Oui, c'est votre petit frère.
3: C'est mon petit frère adoré. Et donc on a fait des capsules ensemble, on s'est beaucoup amusé à faire ça. Puis voilà, à un moment donné, il faut passer à autre chose. Et peut-être que je ne mène jamais les choses au bout. Ça fait peut-être partie de ce qu'on peut dire de moi, c'est que...
2: Mais c'est quoi le bout?
3: Bah, c'est ça la question.
2: Non, mais parce qu'on parlait du début, milieu et fin de l'acte sexuel.
3: Bah, c'est un peu ça. Peut-être que je suis plus un homme de préliminaire que de construction orgasmique.
1: On en est question sexualité en 2026. Moi, j'allais dire, on peut écouter les émissions du vendredi soir sur RTS Première, mm-hmm. Question Q, Question Genre, etc. On en parle depuis quelques années. Ouais. C'est très bien. Et sinon, est-ce que ces questions sont plus faciles à aborder qu'avant? Quand pensez-vous?
3: Ça redevient difficile. C'est-à-dire, ce qui nous montre que cette idée qu'on est dans un progrès est une idée absurde, une idée occidentale, qu'on avancerait comme ça vers un ciel bleu. Non, c'est cyclique. Et donc là, on est en train de revenir à une forme de censure et déjà d'autocensure. On ne va pas parler de ça parce qu'on ne sait plus. L'idée de beaucoup d'hommes, notamment, c'est qu'on ne peut plus rien dire. Comment on peut parler de ça avec les femmes sans les choquer? Donc, c'est en train de se refermer, c'est en train de se resserrer.
2: Mais il y a un côté positif dans tout ça. C'est vrai qu'il y a eu des excès dans l'autre sens, il y a quelques années, quelques dizaines d'années.
3: Oui, oui, je suis peut-être un homme excessif. Donc, les excès ne m'ont pas trop...
2: Et surtout, vous êtes un homme et pas une femme.
3: Alors, ça, vraiment, c'est le... Si ma fille nous écoute, elle va dire, Mélanie Croubagnon a raison de rappeler...
1: Oui, puis on parle, on a cette expression qui désigne une réalité malheureusement parfaitement tangible, qui est la culture du viol. Ça, on a appris à la découvrir aussi ces dernières années.
3: Alors, mais là, il faut avoir quand même bien conscience qu'on est dans une sexualité, que la sexualité hétérosexuelle.
1: Oui.
3: Ce faisant, on oublie qu'il y a une sexualité homosexuelle, qu'il y a une pansexualité, comme on dit aujourd'hui, c'est une sexualité qui se diffuse, et que oui, dans la sexualité hétérosexuelle, on est très clairement dans le patriarcat et dans le pouvoir et la domination des hommes sur les femmes. Ça n'a pas changé. Et je ne vois pas, malheureusement, que ça change. Je dis malheureusement, ce n'est pas parce que je suis condescendant et que, pauvre femme, je vais vous aider, mais parce que ça nous bloque les hommes totalement dans leur... est-ce qu'épanouissement est le bon mot, mais enfin, ça réduit notre sexualité à pas grand-chose.
1: C'est peut-être même pire qu'avant, vous disiez, il y a peut-être un backlash, quoi. On revient peut-être même en arrière.
3: Bah, le masculinisme, qui est quand même une des choses inquiétantes, si on veut parler de l'époque ou de la période, il y a quand même ça qui est en train de revenir beaucoup. Mais c'est pas gay, c'est pas joyeux.
1: C'est pas très, non. C'est même dangereux, je dirais.
3: Alors, c'est dangereux, on va se retrouver... Ben, alors, on a déjà vécu ça quand on est vieux, comme moi. C'est pas que c'est un avantage, mais on se souvient qu'on a déjà vécu ça. Les années 60 sont pas hyper, hyper gays, hyper joyeux, c'est pas hyper cool. La culture du viol, elle est vraiment très, très forte. Moi, j'étais bercé par les récits de ma grand-mère. Ma grand-mère, je vais faire courte, hein, qui a grandi dans un orphelinat de bonne sœur à Martigny, qui a été bonne ensuite, bonniche... notamment dans la famille d'Enerea, dont on a entendu la voix de Michel tout à l'heure dans un extrait qui interview, je ne sais plus qui.
1: Et qui il était à Sauvablin, Michel d'Enerea.
2: Avec voilà, Neville Dupont, c'était
3: à Sauvablin.
2: Le monsieur qui s'occupait.
3: Imaginez ma grand-mère, une jeune femme de 15 ans qui est bonne dans la bourgeoisie. Ben elle a subi tout ce qu'une femme de 15 ans doit subir, c'est-à-dire un assujettissement aux hommes, et ça a continué pendant toute sa vie, parce que c'était la société était organisée ainsi. Ma mère a pu voter à l'âge de 40 ans. C'est pas vieux, c'est ma maman à moi.
1: 1971.
3: Et jusque-là, elle n'avait même pas le droit d'avoir un compte en banque.
1: Oui, il fallait l'autorisation.
3: Oui. Donc voilà, on revient avec à peu près à cette période.
1: 16h52, ce sont les dernières minutes de l'émission, mais ça suffit pour écouter Cat Power. Ça aussi, c'est un de vos choix, Patrick-Marie Genoux.

0: vous nous disiez, c'est pas son meilleur.
1: J'ai trouvé, mais c'est toujours... Enfin, vu de l'extérieur, oui, c'est facile de dire ça, mais je pense qu'elle a pas, je pense qu'elle a voulu trop imiter le concert de Dylan.
0: Vous continuez d'écrire, vous continuez d'éditer. On a ce pulp, donc Damned. On le rappelle, c'est en
2: Ligne
0: lice pour
2: fuite
0: le prix.
2: Est d'ailleurs en lice pour le prix du Polar.
0: Voilà, Roman. Prix du Polar Roman. Donc ça sera.
2: Signé Pierron Pépal, alias, on l'a compris, vous.
0: Mm-hmm. Ça sera jugé quand ça
1: Résultat le 25 septembre.
0: Vous êtes stressé?
1: Ah non, pas du tout. Je suis tellement reconnaissant déjà d'être... Non, je trouve ça formidable. Parce que quand on écrit, c'est formidable d'avoir des gens qui vous lisent et qui en plus vous disent que ça leur a plu.
0: C'est ce que vous allez continuer de faire le plus, ça, c'est d'éditer des polars, des pulps. Vous allez encore faire d'autres choses, Patrick-Marie Genoux.
1: Je vais continuer. La carrière de Ron Pipal va continuer, puisqu'il semble plaire un peu, trouver un public. Jusqu'au moment où j'aurai épuisé le plaisir, j'ai d'autres pseudos, donc j'écris sous d'autres pseudonymes.
2: Ah, quand il vous cassera les couilles, vous arrêterez.
1: Quand il me cassera les couilles, j'arrêterai. J'ai une série sur l'érotisme au Mésolithique, signée Morgane Glendish, je vous dis tout aujourd'hui.
0: Au Mésolithique.
1: Ouais, c'est pas le Mésolithique, c'est ce moment mystérieux où on passe de la préhistoire au néolithique, c'est-à-dire où on arrête d'être chasseur-cueilleur pour devenir agriculteur, qui est pour moi le plus grand malheur qui nous soit arrivé.
0: Et on a des témoignages de l'époque, alors.
1: Grâce à moi, grâce à Morgane Glendish, on a des témoignages de l'époque. Oui, écrire est ce qui me continue à me passionner.
0: Merci infiniment d'avoir été des nôtres. Vous racontez pas mal en radio aussi. Vous en avez fait de la radio?
1: Comme invité, je crois que j'ai eu une chronique à une époque sur Radio Lac, il me semble.
0: Ah oui, ça c'était au Mésolithique.
1: C'était pas à gentil, Genève, ça. Surtout.
0: C'était à Genève. Merci infiniment, on a eu beaucoup de plaisir à passer ces 2 heures avec vous.
1: Merci à vous.
0: On se retrouve demain, Mélanie.
2: Oui, demain on va parler volcan. C'est cohérent,
0: c'est éruptif
2: tout ça,
0: aussi, oui, c'était oui. Après, oui.
2: Avec
0: oui.
2: Shana Burns, c'est son vrai nom. Et elle est volcanologue, spécialiste en prévention.
0: Oui, ça s'appelait Burns, c'est parler de volcan en éruption, c'est vrai que c'est très cohérent. Ouais. On se réjouit de la voir demain dans notre émission à 15h. Bastien Meucli était en régie. On part sur la route.
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0: Vous signalez des retards de 15 à 20 minutes dans les montagnes de Châteloise, entre le Cré du Locle et la douane du Col des Roches, en direction de Morteau. Sur l'axe Lausanne-Pontarlier, entre les Clés et la douane de Valorbe, en direction de Pontarlier. Sur le contournement de Genève, entre Mérin et Bardonnay, en direction de la France. Pour consulter l'inforoute en tout temps et en temps réel, le site rts.ch/trafic est à votre disposition.
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0: Dans quelques instants, les infos, puis juste derrière.
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0: Mais alors, si je sais pas qu'il y a des virgules, comment je fais, moi?
2: Ah, ben c'est Crésus,
5: dans les dents,
2: c'est
5: un peu là. Hein.
0: Dans les dents, la virgule. Je regarderai plus attentivement. Bonjour, Anne Lorganac.
6: Bonjour à
0: c'est
6: vous.
0: C'est Vertigo avec vous, juste après les infos.
6: Tout à fait, en compagnie de Jean Bellorini, metteur en scène, auteur qui reprendra bientôt, comme vous le savez sans doute, la succession de Jean Lhermier à Carouge. Ça, ce sera en 2027. En attendant, on peut voir son histoire d'un CID au théâtre du Jora ces prochains jours. On va en parler avec lui.
0: Eh bien, on vous écoutera, comme Merci. Tous les jours. Bonne émission.
6: Merci.
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0: L'heure des infos, il est 17h, pile excellente fin d'après-midi.
7: Quentin Frey.
8: Un arrangement d'ampleur a été noué par Meta et plusieurs États américains. La maison mère de Facebook et Instagram a conclu un accord à l'amiable via lequel elle accepte de verser plus de 16 milliards de dollars. Meta était accusé d'avoir favorisé l'addiction des mineurs à ces plateformes et menti sur leurs effets. L'accord prévoit aussi des changements importants comme un mode nuit par défaut. Celui-ci bloque automatiquement l'accès aux réseaux sociaux entre minuit et 6 heures du matin pour les jeunes utilisateurs. Et le bilan s'alourdit au Népal. Ce sont maintenant au moins 95 personnes qui ont perdu la vie dans l'immense coulée de boue qui a frappé le nord du pays, près de la frontière avec la Chine. Et toujours plus de 400 touristes portés disparus, dont une majorité d'étrangers. Une trentaine de policiers impliqués dans les recherches également. Et puis de l'autre côté de la frontière, en Chine, les autorités parlent pour l'heure d'au moins 3 morts et d'environ 265 blessés. Et 9 morts dans une frappe ukrainienne sur un bus dans la région de Lugansk, une région occupée par la Russie. Le bus transportait 15 passagers, une femme de 20 ans est décédée à l'hôpital et 2 autres passagères ont été blessés. Alors que les frappes ukrainiennes se multiplient, les

0: Les efforts diplomatiques pour mettre fin au conflit restent dans la passe. Et pendant ce temps, le Kremlin maintient ses exigences territoriales. Un incident s'est produit aujourd'hui lors de l'ouverture des fêtes de San Miguel en Espagne. Une explosion de feux d'artifice a fait au moins 50 blessés à Noaine, en Navarre. Trois hommes souffrant de brûlures ont été hospitalisés, tandis que 47 autres personnes ont été soignées pour des douleurs aux oreilles et des brûlures légères. Les étincelles d'une fusée ont déclenché une réaction en chaîne sur d'autres feux d'artifice, les faisant exploser dans la foulée, rassemblée devant la mairie. Et les barbecues en extérieur à nouveau autorisés dans le canton de Vaud. Grâce aux récentes précipitations et à la baisse des températures, le Conseil d'État autorise à nouveau les feux en plein air, l'utilisation des grilles et la vente d'engins pyrotechniques. Le canton précise que le danger d'incendie reste marqué dans les zones boisées. Les feux de forêt ou à moins de 10 mètres des lisières restent interdits, sauf dans les places de feu officielles. Et le canton de Berne vole au secours de ses paysans. Ceux-ci ont été malmenés par la canicule et la sécheresse de cet été. Dans les faits, l'État va anticiper une partie des paiements directs afin d'améliorer la trésorerie d'exploitation. Celles qui sont en danger pourront demander un crédit relais sans intérêt. Et une commission du National veut compliquer l'accès aux soins psy. La commission de la santé veut restreindre l'accès au remboursement des psychothérapies. Elle propose de revenir au modèle d'avant 2022 où seul un psychiatre pouvait prescrire ses traitements. Selon le PLR, ce changement de pratique a fait exploser les coûts de 500 millions à plus de 900 millions de francs en 3 ans. Du côté de la Fédération Suisse des psychologues, on rappelle que les suivis remboursés concernent des patients souffrant de troubles psychiatriques et non des simples thérapies de confort. Les spécialistes craignent qu'une telle restriction entraîne des retards de prise en charge, des traitements plus lourds et un coût plus élevé pour la société. Un temps bien ensoleillé aujourd'hui, malgré quelques voiles nuageux, des cumulus qui vont aussi se former en montagne dans la journée, principalement dans le Jura. La météo, elle, sera changeante avec des températures allant de 16 à 28 degrés au meilleur de la journée.
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3: Bonjour à toutes et à tous. Vertigo, ça se passe avec Jérôme Nussbaum aujourd'hui en régie et en studio avec moi, Raphaël Wolf. Bonjour Raphaël.
4: Bonjour.
3: Non, on vous entend pas, mais ça va venir.
4: Ah,
3: ça y est, vous êtes là, vous êtes parmi nous.
4: C'est tout rouge, c'est parfait.
3: Premier débat cinéma de la rentrée, aujourd'hui.
4: Exactement, avec, comme d'habitude, on ne change pas les formules qui gagnent. 3 films, 3 sorties de ce mercredi. On va commencer avec The Dog Stars, qui est le nouveau film de Ridley Scott, qui continue à tourner à 88 ans, quand même, à peu près tous les ans. Alors là, c'est un film post-apocalyptique, je vous en parlerai évidemment tout à l'heure, en compagnie de Vincent Haddad. On va aussi parler de L'Inconnu d'Arthur Harari, avec Léa Seydoux et Nils Schneider qui échangent leur corps. Et ça va encore plus loin, mais le film est très étrange et très bizarre. Et on va aussi parler de Late Fame, un film indépendant new-yorkais de Ken Jeons avec Willem Dafoe dans la peau d'un ancien grand écrivain, poète, redécouvert tout d'un coup sans que personne ne lui ait rien demandé par un groupe de jeunes qui se mettent en tête de le réhabiliter. Et puis nos conseils évidemment du jour, je vais revenir avec mon petit hommage
3: à Dolly
4: Parton qui a aussi été comédienne dans quelques films et notamment dans Comment se débarrasser de son patron, son premier long métrage sorti en 1980 avec entre autres Jane Fonda et Lily Tomlin. C'est une petite perle de comédie avant-gardiste et féministe.
3: Que n'a-t-elle pas fait Dolly Parton? On va l'évoquer d'ailleurs dans l'actualité culturelle en milieu d'émission. Avant le débat, avant le journal d'actu culturel, on va parler théâtre. Si je vous dis, Raphaël, au rage, au désespoir, au vieillesse, ennemi, que n'ai-je donc tant vécu que pour cette infamie? J'ai failli m'accrocher, ça vous reconnaissez?
4: Vos corneilles,
3: oui.
4: Voilà.
3: Voilà, le Cid. Ah bah voilà. Dans Diègue.
4: Oui.
3: De Sublime Vert, une histoire cornélienne à souhait où il faut à deux jeunes amoureux choisir entre leur amour et leur loyauté envers leurs parents. Tout ça est éternel, mais avec un bon petit coup de modernité, c'est encore mieux. Et c'est ce que propose notre invité Jean Bellorini. Bonjour.
5: Bonjour.
3: Merci d'être avec nous en duplex de Genève. Metteur en scène, acteur trinational, vous prendrez la tête du Théâtre de Carouge en 2027. Et en attendant, vous présentez donc au Théâtre du Jora à Mézières les 28 et 29 août, Histoire d'un Cid, variation très musicale de l'œuvre de Corneille. On en parle illico. Le temps de rappeler aussi que cette émission sera traversée des choix de notre programmateur musical Bastien Arnold. Comme dit Chimène, mon cœur outré d'ennui n'ose rien espérer. Sinon de lancer illico, vertigo. Soyez les bienvenus. Jean Bellorini, donc avec nous en duplex de Genève. Vous êtes metteur en scène, vous êtes amoureux des grands textes dramatiques. Vous avez le goût aussi de lier théâtre et musique dans un théâtre populaire et poétique aussi. Pour preuve, donc, vous présenter Histoire d'un Cid, non pas tout à fait une adaptation, mais une variation autour de Corneille. On y trouve un château gonflable, de la musique, du jeu, une troupe qui s'empare d'un monument comme ça, du répertoire. Peut-être avant tout nous rappeler l'histoire du Cid, Jean Bellorini.
5: C'est une histoire d'amour impossible, et c'est en ça que c'est absolument contemporain, en tout cas actuel. Le spectacle raconte l'engueulade entre deux pères qui se termine mal avec un soufflet, avec une gifle en réalité, et tout d'un coup la fille de l'un ne pourra plus assumer l'amour du fils de l'autre. Et il se re-raconte cette histoire simplissime. On va pas aller dans le détail ni dans la dimension historique, mais on va citer la poésie, la force, la beauté de ces vers que l'on connaît. J'ai l'habitude de dire qu'il y a presque un tube par scène. Oui. En tout cas, effectivement, on l'a prouvé au démarrage de cette émission, tout le monde, absolument tout le monde est pétri et fait de cette écriture.
3: Derrière cette histoire d'amour donc, entre Rodrigue et Chimène, cette question brutale, hein, qu'est-ce qu'on fait quand ce qu'on doit à sa famille contredit ce que l'on désire? C'est ça hein, qui rend le Cid aussi tout à fait éternel.
5: Oui, et puis ce dilemme cornélien, vous le disiez, est-ce qu'il faut aimer, s'écouter, s'entendre, ou est-ce qu'il faut faire hommage à l'honneur et s'interdire. Je crois qu'aujourd'hui, ce qui est contemporain... Alors, il y a ce personnage de l'infante, qui est la fille du roi, qui, elle, est amoureuse de Rodrigue, qui l'aime éperdument, profondément, et au point de se taire et de renoncer, tout en déclarant un amour éternel, intime. Et ça, pour moi, il y a quelque chose là, dans cette démarche d'aujourd'hui, très actuelle, plus moderne. Il ne s'agit pas de monter le Cid, pour moi, de manière classique. Tous les personnages ne sont pas présents. L'histoire n'est pas... Enfin, tout le texte n'est pas là.
3: Il n'y a que Rodrigue, Chimène, l'infante et Don Diègue, dans votre histoire d'un Cid.
5: Exactement, presque. Et on cite certains autres personnages, mais il se re-raconte l'histoire. C'est des adolescents qui seraient dans un lit, qui seraient dans une cabane, qui serait un peu comme Fanny Alexandre de Bergman, en train de se re-raconter cette histoire de théâtre. Et la puissance, la force du récit va faire que l'on s'oublie et qu'ils deviennent ce qu'ils sont en train de dire et de dénoncer. Et ils vont retomber amoureux, ils vont se redéfinir toute la situation, et à force de conviction, ils vont tout d'un coup se redéchirer et se remémorer. J'aime que la frontière entre le souvenir et la réalité se fonde, au même titre que quand on lit un livre, on imagine, on rêve, et en fait à un moment, on oublie qu'on est en train de lire. Cette bascule du spectateur, je pense qu'elle est aidée par la dénonciation du théâtre. C'est pour ça que tout est musical, il y a un petit orchestre sur scène, tout est avoué, tout est raconté, et tout est même dit à voix haute, tout est même lu ensemble, on va citer ensemble certains vers, et ça va nous plonger immédiatement, pour beaucoup d'entre nous, dans des souvenirs mauvais d'école, orage, désespoir, vieillesse et ennemis, et quand même, dans une force et dans une beauté de la langue qui va nous faire redécouvrir Corneille, je crois, comme on n'a pas tout à fait l'idée, on n'en a plus l'idée.
3: Donc ça s'appelle L'histoire d'un Cid. C'est à découvrir les 28 et 29 août au Théâtre du Jura à Mézières, après une tournée longue. Hein, ça fait quelques années que vous avez créé ce succès. Je vous propose qu'on écoute l'ambiance.
6: 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Ce jeune cavalier, cet amant que je donne, je l'aime.
7: Qui n'a pu l'obtenir ne le méritait pas.
8: Et mon père lui a donné un soufflet.
7: Pas. Viens mon fils, viens mon sang, viens réparer ma honte, viens me venger.
9: Rodrigue s'est retrouvé tout seul face à un dilemme qu'on appelle cornélien. Il a tergiversé.
7: Eh, basta! L'amour n'est qu'un plaisir, l'honneur est un devoir.
6: Les vagues se déchaînent,
10: je demande justice.
9: Ton malheureux amant aura bien moins de peine à mourir par ta main qu'à vivre avec ta haine.
10: Va, je ne te hais point.
7: Ton père s'appelle Don Diego, pas Mick Jagger.
9: Sauve ta renommée en me faisant mourir.
10: Elle éclate bien mieux en te laissant la vie.
9: Il vaut mieux courir au trépas.
11: Tu as tout entendu?
9: 5/5, chérie.
11: Ce sera notre secret.
3: Un peu de votre histoire d'un Cid, Jean Bellorini. Ce qui frappe dans votre Cid, c'est que la gravité, elle ne disparaît pas. On l'entend, je pense, ici dans cet extrait. Mais elle passe par le jeu, par le décalage, une fantaisie aussi. D'ailleurs, pourquoi avoir placé les personnages sur un château gonflable, à la fois enfantin et un peu absurde comme ça?
5: Ce château gonflable, finalement, ça pourrait être un immense lit, c'est un grand matelas, c'est la mer qui enfle, c'est la tempête, ils se perdent à l'intérieur de cet immense château. Et ça reste du jeu. Je disais, ce sont comme des adolescents qui se racontent l'histoire. Je parlais d'une cabane, je parlais de la nuit quand on est avec sa petite lampe de poche en train de lire un livre. C'est cet esprit-là. Et le jeu n'est jamais loin. C'est une grande rêverie, c'est une fantaisie joyeuse. Je crois qu'on a besoin aujourd'hui aussi. Bien sûr, le théâtre est là pour dénoncer, pour contrarier, pour en tout cas nous mettre face au chaos qui est notre monde de 2026. Mais il peut être aussi là, comme l'est la musique des fois, comme l'est certains arts. Enfin, quand on va écouter un concert, il peut être fédérateur. Il peut nous rassembler. Ce spectacle, au fond, c'est assez simple. Hein, on raconte l'histoire et puis on écoute tout ça. Mais il nous fait écho et il nous rassemble et il nous rappelle que nous avons quelque chose en commun, tous, qui est ce qu'on apprend à l'école, qui est l'histoire, la littérature et puis l'amour. L'amour qui est éternel, intemporel et universel, qui se passe partout dans le monde où... Voilà, qui est la guerre, qui n'est pas la guerre, qui est l'atrocité de ce qui est la folie, la dimension ahurie d'aujourd'hui, ou pas, les sentiments amoureux sont les mêmes.
3: Mmh. Et le rire aussi est là, universel, ce rire. Il est parfois là dans votre spectacle, Histoire d'un Cid, là où on s'attendrait vraiment à de la gravité. On peut rire de Rodrigue et de Chimène sans diminuer la violence, disons, de ce qu'ils traversent?
5: Mais en tout cas, je pense que ces vers, peut-être c'est écrit avec une certaine emphase tout de même. C'est un peu trop, et en même temps, on les aime. Mais on n'est jamais loin de l'écho poétique et l'écho de l'humour. Donc oui, ça peut nous faire rire. Oui, ça peut nous sembler un petit peu trop. Et oui, au même titre qu'une chanson d'amour est démesurée, cette histoire et ces dialogues le sont. Et je pense qu'en avouant peut-être cette dimension un petit peu trop, on devient complice du lecteur et du spectateur d'aujourd'hui qui voit ça avec son regard de 2026. Mmh. Et on tombe comme ça, ça fait écho hein, à des images, à de la poésie. Il y a d'ailleurs d'autres textes qui viennent révéler l'œuvre. Je pense à une lettre de Duras à la fin qui est oui. prononcée par l'infante. Je pense à une déclaration d'amour qui est peut-être le plus beau poème de Lamartine, un poème d'amour magnifique. Voilà, c'est tout d'un coup, qu'est-ce qui fait écho à ce qu'on aurait appris, ce qui fait partie de notre humanité, ou l'histoire de la littérature, et aussi l'histoire de la chanson. Il y a une dimension pop dans le spectacle, parce que cette dimension pop, c'est l'art populaire, peut-être par essence. Et le théâtre doit aussi peut aussi, contrairement à ce que beaucoup essayent de dire, peut aussi être profondément populaire.
3: Et c'est ainsi que, dans Histoire d'un Cid, on entend, par exemple,

0: Daniel Balavoine avec ce SOS d'intérieur en détresse, évidemment Michel Berger, Luc Plamondon à l'origine de ce morceau. Pourquoi Starmania s'invite ainsi dans votre histoire d'un site, Jean Bellorini? Comment vous avez fait vos choix musicaux?
1: Je ne sais pas très bien comment répondre à cette question. Disons que c'est du jeu, c'est des propositions des acteurs, c'est tout ce qui fait écho à cette histoire. Quand les acteurs cherchent et improvisent autour du texte, autour de cette situation, il est perdu en pleine mer, au milieu, il lance un ultime appel au secours et une ultime déclaration d'amour, c'est ce Rodrigue-là. Et François de Bloch, en répétition, a inventé ça. Et c'est ma manière de faire du théâtre, d'être à l'écoute des propositions des acteurs et de voir si d'un jour à l'autre, au cours des répétitions, bah, ça reste. Est-ce que ça devient ridicule ou est-ce que cette audace, qui paraît folle, de mettre chez Corneille Starmania, finalement, chaque jour, en répétition, François amenait ce Rodrigue-là, qui était une espèce de Pierrot, une espèce de poète lunaire, comme ça, mais qui avait tout d'un coup se mettait à chanter cette chanson-là. Et au fond, c'est le même principe. On fait écho à ces vers qu'on connaît quand on dit du Corneille, et on fait aussi écho à cette chanson. Quand on entend cette chanson-là, ça nous plonge immédiatement dans des souvenirs. C'est la dimension proustienne du théâtre. Le théâtre peut nous rendre plus vivants quand il nous traverse. Mm-hmm. C'est ça qu'on cherche. On cherche, quand on va voir un spectacle, on cherche à se reconnaître, on cherche à se sentir un peu plus vivant. Et souvent, c'est vrai que dans mes spectacles, j'aime faire écho à cette chanson populaire parce que ça nous connecte immédiatement à une histoire, à un souvenir, à une période de notre vie. Et le théâtre est là pour ça, je crois.
0: Mm-hmm. Et puis, comme l'a dit Raphaël Wolff, je suis obligée de la dire, celle-là, Raphaël Wolff, en antenne.
2: Je me censure et hop, voilà, on peut plus rien dire.
0: C'était de la pop Corneille, voilà.
1: Parfait,
0: je pense qu'il fallait absolument rendre ce jeu de mots public.
1: C'est formidable.
0: Voilà. Mais vous pensez, sans trêve de plaisanterie, Jean Bellorini, que le public d'aujourd'hui ne peut plus entendre du Corneille simplement, directement, comme ça, qu'il faut quand même le divertir?
1: Je ne peux pas dire que c'est plus possible. Ce n'était pas notre projet, ce n'était pas notre envie. Il se trouve que j'ai monté ce spectacle. Je suis encore quelques mois directeur du Théâtre National Populaire, comme l'a été Jean Villard en 1951, quand il a créé le Festival d'Avignon en 1948. Ils ont fait le CID. En 1951, ils l'ont joué à Paris, au TNP, à Chaillot. Et c'était cet immense CID, ce spectacle, avec Gérard Philippe, avec Maria Cazares, avec tous ces immenses acteurs et actrices. Et quand j'ai eu l'idée, l'envie d'oser mettre en scène le CID, je ne peux pas me prendre trop au sérieux. Je ne pouvais pas faire fi de cet épisode de l'histoire du TNP. Et il fallait quand même un peu de dérision. Il fallait un peu d'humour. Donc, dans un autre contexte, avec une autre, dans une autre création, enfin dans un autre moment de mon histoire, peut-être que c'est tout à fait possible d'entendre. Aujourd'hui, j'avais pas envie, dans ce cadre-là, j'avais pas envie d'être dans cette fidélité-là, ni à Corneille ni à l'histoire. Je sais, effectivement, ça semble être un peu long, ça semble être un peu trop, ça semble. Et j'avais envie d'être dans l'extrait, dans l'essence de cette langue. Et puis, il y a toute la fin. Ou la résolution, où tout d'un coup on a besoin à ce moment-là du théâtre de montrer que le théâtre permet de résoudre et de rendre cohérent ce qui ne peut pas l'être. Et je pense aujourd'hui, pour le coup, que cette chose-là, cette façon de rendre propre ce qui est sale ou de rendre rangé ce qui ne l'est pas, est un peu difficile à admettre. Je pense qu'aujourd'hui, on est face à un tel chaos et une telle incompréhension depuis quelques centaines d'années maintenant, mais aujourd'hui spécifiquement, que ça me paraît artificiel et un peu arbitraire quand tout d'un coup un auteur veut tout résoudre en un acte. Mmh. Et donc cet acte-là, par principe, la fin, je l'avais enlevé. Et on a commencé comme un souvenir, comme un rêve, comme un cauchemar, avec cette scène d'amour immense et d'impossibilité, d'incapacité à s'aimer et d'envie de se tuer. Enfin, Rodrigue qui vient dire à Chimène, tue-moi. Voilà, j'ai fait ça, j'ai l'épée plein de sang, du sang de ton père. Et on revit toute l'histoire du CID et toute la pièce comme plusieurs flashbacks qui viennent s'entrecroiser et s'intercaler de manière on n'est pas dans le temps et dans l'écriture de la pièce. Et c'est vrai qu'il y a quelque chose peut-être à cet endroit-là de plus acceptable aujourd'hui plutôt qu'une pièce qui se déroulerait comme elle l'a écrite en 1600 et quelques.
0: Mmh. Ça s'appelle Histoire d'un Cid, cette variation libre, joyeuse, musicale d'après Corneille qui sera jouée au Théâtre du Jura à Mézières les 28 et 29 août. 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Jean Bellorini, j'aimerais bien encore quelques minutes parler de vous un peu plus. Vous avez été nommé en 2025 à l'unanimité par la Fondation du Théâtre de Carouge pour succéder à Jean Liermier. Vous êtes donc actuellement à la tête du TNP Villeurbanne. Vous prendrez vos fonctions début 2027. Ça paraît loin, mais pas tant que ça. Vous en êtes où dans la préparation de votre venue à Carouge ?
1: Je suis très heureux parce que c'est un théâtre que je connais bien maintenant. J'y ai joué 7 spectacles différents, dont le dernier en janvier dernier, qui était une adaptation d'Antigone qui s'appelait Les Messagères avec 9 jeunes Afghanes extraordinaires avec qui j'ai une vraie histoire à Villeurbanne depuis qu'elles ont fui le pays en août 21 quand Kaboul a été pris par les talibans. Et j'étais très heureux de me représenter en janvier dernier aux spectateurs et au public de Carouge avec ce spectacle-là. Parce qu'il décrit à peu près exactement ce que je cherche et qui est présent aussi dans l'histoire d'un site d'ailleurs, mais d'une fidélité à une écriture, à un auteur, et en même temps être le trait d'union entre ces pièces du passé, qui pour certaines ont plusieurs centaines, voire milliers d'années, et l'écho qu'elles ont aujourd'hui. Il ne s'agit pas d'être dans une commémoration ou un musée et une reconstitution historique d'une pièce telle qu'elle a été pensée quand elle a été écrite. Au contraire, il s'agit, si le théâtre est grand, il est intemporel parce qu'il a des échos. Et il ne s'agit pas pour moi arbitrairement ou artificiellement de contraindre, de tordre les pièces, mais les faire quand même résonner dans une dimension actuelle. Et donc, finalement, il y a une suite, hein, logique à ce qu'a fait pendant plusieurs années Jean Liermier. C'est tout à fait naturel, je crois, que je prenne sa suite. En tout cas, il n'y a pas d'envie de révolution, de quoi que ce soit. L'outil est merveilleux, le théâtre est composé et fait habité par une équipe que j'adore. Je vais petit à petit m'y installer et essayer de l'habiter le mieux possible et de rencontrer tous les autres acteurs locaux et actrices locaux et toutes les spectateurs, les spectatrices que j'apprends à découvrir. Mais évidemment, c'est important pour moi d'être à la tête d'un théâtre parce qu'on construit une histoire dans le temps. J'aime l'idée que les spectateurs puissent me parler des spectacles, des mes anciens spectacles et qu'ils suivent une trajectoire de metteur ou de metteuse en scène.
0: Bon, on se réjouit de découvrir votre saison. Ce sera la saison 27-28. Elle est déjà entamée, j'imagine. Vous avez quelques idées.
1: On a quelques rêves.
0: On découvrira ça. Vous viendrez nous en parler de nouveau, s'il vous plaît, Jean Bellorini.
1: Avec joie.
0: Histoire d'un Cid, en attendant, c'est à voir donc, au Théâtre du Jura à Mézières, les 28 et 29 août. Merci beaucoup d'avoir passé ce temps avec nous. À suivre dans Vertigo, le débat sur les sorties cinéma de la semaine. Ce sera après l'actu culturelle. Et d'abord, la chanson française, comme vous l'aimez, Jean Bellorini. Voici Sheila. Vous appréciez Sheila ?
1: Oui.
0: Bon, alors sachez qu'elle se produira ce soir au Francomania de Bulle. C'est pour ça qu'elle est d'ores et déjà dans Vertigo. À bientôt,
1: merci
0: Jean Bellorini.
1: Beaucoup, merci. À bientôt.

0: À 81 ans, Annie Chancel, connue depuis ses 17 ans sous le nom de Sheila, n'en finit pas de tourner. Elle est à découvrir ce soir sur la scène des Francomania de Bulle, parmi d'autres artistes français et suisses, de ce festival qui se tient jusqu'à dimanche. Là, on entendait Sheila qui chantait « Chaman ». Quoi de neuf dans la culture dans le reste du monde ? On va voir ça tout de suite.
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0: Elle prévoyait de repartir en tournée dans quelques semaines à Las Vegas et tout le monde y croyait parce que Dolly Parton, elle faisait partie de ces artistes qu'on a toujours vus, toujours entendus et qu'on pensait naturellement éternels. Et pourtant, hier, à 80 ans, la reine blonde de la musique country est décédée des suites d'un cancer et d'un chagrin qu'elle n'arrivait pas à apaiser depuis la mort de son mari Carl Dean il y a quelques mois. De Jolene à Baby I'm Burning, Dolly Parton, c'était bien sûr une chanteuse, une autrice de textes, audacieuse, libre, née quatrième dans une famille pauvre de 12 enfants, arrivée au sommet de la gloire en quelques années. C'était 3000 chansons, 100 millions d'albums vendus, mais c'était aussi une femme d'affaires redoutable, un parc d'attractions d'Hollywood, un parfum, une marque de gâteau, une ligne d'accessoires pour chiens, mais aussi une actrice, une productrice de documentaires, de comédies ou de la série télé Buffy contre les vampires. C'était une philanthrope également, avec son programme Library Imagination, distribuant des livres aux jeunes enfants dans tous les États-Unis, le financement d'hôpitaux durant le Covid, un don $1 million pour la recherche sur le vaccin, bref, sous ses airs de pin-up rose bonbon, Dolly Parton, c'était tout un univers, un mythe américain qui a d'ailleurs toujours refusé de s'engager en politique en répétant ne vouloir chanter que pour tout le monde. Voilà, sa vie est d'ailleurs adaptée dans une comédie musicale jouée en continu à Broadway. L'artiste chinois Gao Zhen a été condamné hier à 3 ans de prison pour atteinte à l'honneur des héros nationaux. Son frère Gao Qiang et lui se sont fait connaître au début des années 2000 avec des œuvres traitant de la révolution culturelle, des manifestations de la place Tiananmen ou encore de Mao, comme cette sculpture intitulée « La culpabilité de Mao » qui représente le fondateur de la République populaire de Chine à genoux. Émigré aux États-Unis, Gao Zhen avait été arrêté à Pékin il y a 2 ans lors d'une visite en Chine pour Amnesty International, je cite, lui infliger la peine maximale de 3 ans de prison au titre de cette infraction illustre la volonté des autorités chinoises de dissuader toute expression artistique indépendante. Le tsar en personne. Derrière ce titre, un livre sur Vladimir Poutine. Il vient d'être récompensé par un nouveau prix littéraire, le prix Strasbourg. Le livre qui sortira le 17 septembre aux éditions Les Arènes est le résultat de plus de 20 ans d'enquête menée sur le président russe par 2 membres de Project, qui est un site indépendant spécialisé dans le journalisme d'investigation, aujourd'hui exilé aux États-Unis. Ensemble, ils ont interrogé plusieurs centaines de témoins qui ont parfois disparu ensuite dans des circonstances tragiques. 800 pages qui, selon les membres du jury, se lisent comme un roman d'espionnage. Et quant à ce prix Strasbourg, remis conjointement par le groupe de médias régionaux Hébra et sa maison mère, le Crédit Mutuel, il se veut ouvert au monde, pas parisien, et il se distingue par une dotation conséquente, 20 000 euros pour le grand prix.
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0: Et dans l'actu culturelle, aujourd'hui, forcément, il y a les sorties cinéma.
3: J'aime bien discuter des films, vous voyez, et échanger des critiques.
4: C'est très intéressant.
3: Vous avez envie de voir un film avec moi ?
0: Débat cinéma avec Raphaël Wolf qui est là et Vincent Haddad qui nous a rejoint. Bonjour Vincent Haddad.
5: Bonjour.
0: Tout va bien ?
5: Je crois, oui.
0: Oui, ouais, ravi de reprendre ce débat cinéma. Vous avez vu plein de films pendant l'été ?
5: Quelques-uns à Locarno, oui.
0: Ouais. Bon, on en parlera forcément au fur et à mesure de l'année. Raphaël Wolf aussi, on a vu pas mal à Locarno et ailleurs. Parlons des 3 sorties majeures hein, du jour. On va commencer directement par un petit Ridley Scott, quand même, le monsieur qui a 88 ans, auquel on doit Alien, Blade Runner, Gladiator, Thelma et Louise. propose désormais The Dog Stars avec Jacob Elordi, Margaret Qualley notamment, Josh Brolin. On est dans un futur proche et une mystérieuse pandémie a décimé la société américaine. Higg est un jeune pilote, il survit sur une base aérienne abandonnée du Colorado avec son chien et un ex-soldat. Lorsqu'une transmission aléatoire passe par la radio de son avion, Higg reprend espoir en une vie meilleure et une terre accueillante.
4: Il y a quelqu'un ?
6: Qu'est-ce que tu faisais avant la fin du monde ?
4: J'embrassais ma femme. Je jouais avec mon chien. J'ai passé mon temps à me demander pourquoi j'avais autant de chance.
7: Le monde qu'on a connu n'existe plus. Il n'y a plus que nous. Il faut arrêter de s'accrocher au passé. Aujourd'hui, c'est tuer ou être tué.
8: Buvez-moi ça.
7: Tu t'attends à trouver quoi ?
4: Un monde meilleur.
6: Le rêve.
9: C'est dans le toit !
0: Ça s'appelle The Dog Stars. C'est adapté en fait du roman d'anticipation La Constellation du Chien de Peter Heller, c'est Ridley Scott qui est aux manettes. Est-ce que ça vaut le coup tout simplement, Raphaël Wolf?
10: Oui, c'est pas mauvais pour être très honnête, mais c'est vrai que voilà, quand on commence à parler de monde post-apocalyptique dépeuplé, des survivants disséminés qui luttent contre des intrus et puis des villes en ruine grignotées par la végétation, ben voilà, on songe évidemment à The Last of Us, 28 ans plus tard, Je suis une légende sans un bruit. Et le problème, assez rapidement quand même, c'est que il y a à peu près aucun moment où Ridley Scott va se départir en fait de ses références. Donc on attend qu'il y ait quelque chose d'un peu singulier, original, qui aboutisse à un film un peu mémorable. Bah pas vraiment. Après, de nouveau, il y a quand même des éléments que j'ai trouvé pas inintéressants, notamment déjà une tonalité, moi je m'en fiche un peu des chiens pour être très honnête, je préfère les chats, mais la tonalité globale est quand même assez calme, presque un peu contemplative, ce qui pour les productions récentes de Ridley Scott est assez surprenant, hein, parce qu'il était plutôt dans l'hystérie de mise en scène avec des 8 caméras partout. Là, c'est plutôt assez agréable de se laisser plonger comme ça dans un film où on attend un peu que quelque chose se passe. Et puis, comme vous l'avez dit, justement, une fois qu'il y a cet appel qui arrive, on va voir ce héros qui va être confronté quelque part à trois modèles de futur possible qui résonnent, c'est vrai, quand même assez fortement avec l'Amérique contemporaine. On a la menace, on nous parle d'intrus qui viennent évidemment du Mexique ou du Texas et qui viennent envahir potentiellement les enclaves comme ça de survivants. Et effectivement, il y a des moments où on voit débarquer comme ça une horde de barbares tatoués. On a l'impression que c'est des gangs de cartels mexicains avec matinée comme ça, un petit peu de néo-indien. Enfin, on ne sait pas très bien à quoi ça ressemble, mais on sent qu'il y a une sorte de résurgence un peu de la conquête de l'Ouest, mais inversée. On va se retrouver un moment dans une scène que j'ai trouvée assez géniale, dans un microcosme complètement dégénéré, pour le coup 100% blanc, avec des Américains qui sont encore à fantasmer l'Amérique des années 50 ou 60, et qui sont vraiment, mais totalement entre eux, et qui montrent un futur qui est impossible. Et de l'autre côté, une communauté mennonite, donc des chrétiens très fondamentalistes, qui, bah, comme leur nom l'indique, sont complètement à l'encontre de la modernité, mais qui proposent effectivement un modèle de paix. Et à ce niveau-là, bah, Ridley Scott va brasser un peu tout ça avec son héros, sans qu'on sache trop bien ce qui va être choisi. C'est pas inintéressant, même si le final laisse un petit peu dubitatif, parce qu'on se dit quand même, oui mais bon, est-ce qu'on n'aurait pas pu aller plus loin dans le trouble du film et pas avoir une conclusion qui, sans spoiler, est quand même assez facile, me semble-t-il. Donc voilà, j'ai pas trouvé ça mauvais, mais c'est vite oublié.
5: Qui n'est pas celle du roman, hein, d'ailleurs.
0: Oui.
10: Je n'ai pas lu, donc.
5: Dans le sens où dans le roman, ça se termine différemment, de façon plus, je dirais, sur un huis clos avec les protagonistes, et non pas sur cet accueil qu'on connaît à la fin du film. Brasser, c'est le terme, je le trouve assez exact. Il brasse beaucoup, il brasse un peu de tout et son contraire, on va dire. En termes idéologiques, c'est pas très très courageux. On ne sait pas vraiment où il s'aventure.
0: Il y a
5: une dénonciation de l'empathie. Par exemple, si on veut survivre, faut pas être empathique. C'est un des grands discours de Trump, hein, c'est-à-dire l'empathie, c'est ce qui tue en fait l'Amérique. Et puis de l'autre côté, il y a cette idée, effectivement, que si on aime les gens, si on est bienveillant avec eux, on peut arriver peut-être à mieux s'entendre. Et puis alors, il y a cet aspect, moi, qui m'a passablement gêné, c'est effectivement un western, un post-western apocalyptique. Et il y a des attaquants, des étrangers, hein, comme vous l'avez dit, qui sont décrits sans aucune nuance, comme une espèce de masse purement agressive. Moi, ça m'a rappelé vraiment les westerns bien racistes qui étaient filmés dans les années après-guerre, hein, 40-50.
0: Mais il y a un propos derrière ça.
10: Mais moi, je pense quand même que c'est...
5: Je pense qu'il
10: s'intéresse à la psyché, en fait. C'est vrai que ces scènes, moi, m'ont moins choqué, parce que j'ai l'impression que c'était une sorte d'illustration de cette espèce de fantasme idéologique complètement de droite, voire d'extrême droite, et qu'on contrastait ça, justement, avec le résultat de ce que peut donner une communauté complètement repliée, conservatrice, repliée sur elle-même. Mais c'est vrai qu'après, on ne sait pas très bien quand même ce que Ridley Scott a envie de dire. De nouveau, il faut peut-être rappeler que Ridley Scott, en fait, c'est pas un grand cinéaste. Il est un peu dépendant de ses scénarios. Quand il tombe sur un bon matériel, il est capable de le sublimer. Mais enfin, il tourne à peu près un film par an. Là, on sent que c'est un peu filmé par...
0: C'est difficile de vous entendre dire que c'est pas un grand cinéaste quand on pense aux énormes films qu'il a fait.
10: Oui,
0: quand
10: mais
0: même.
10: Il a réalisé
0: Blade
10: 40
0: Runner,
10: films.
0: Et... Gladiator, enfin on est...
10: Oui, d'accord, mais alors excusez-moi, mais Napoléon et Gladiator 2, c'est quand même pas fameux. Je peux vous citer quand même pas mal de Lames de fond dans les années 80. Enfin, il a fait toute une quantité de films largement oubliables à côté de ses chefs-d'œuvre. C'est là où je dis que c'est pas un...
0: Oui, parce qu'il en fait beaucoup, disons.
10: Voilà, c'est ça.
5: Il y a un aspect qui est intéressant. Le film a été entièrement tourné en Italie. Mmh. Et donc, les superbes paysages qu'on voit sont italiens, comme la séquence qui est assez intéressante en termes plastiques, un peu, entre guillemets, fellinienne de l'aéroport, a été tournée à Cinecittà. Donc, il y a, un aspect assez intéressant de voir ce Colorado reconstitué de façon absolument majestueuse dans des paysages qui ne sont pas ceux du Colorado, mais de la bonne et vieille Italie.
10: Ce qu'on ne sent pas du tout en voyant le film, évidemment. C'est ça qui est curieux.
0: Voilà ce qu'on pouvait dire donc, de The Dog Stars de Ridley Scott, c'est à voir évidemment à partir d'aujourd'hui en salle. Passons à un film français. Voici L'Inconnu d'Arthur Harari avec Léa Seydoux et Neil Snyder. David Zimmerman a bientôt 40 ans, il est photographe mais personne ne le sait alors qu'il ne sort presque jamais de chez lui. Des amis le traînent dans une fête insensée. Il y repère une femme dans la foule. Il ne peut en détacher le regard, il la suit, il fait l'amour avec elle et puis quelques heures plus tard, David se réveille, il est dans le corps de l'inconnu.
9: Peut-être que vous vous souvenez pas. J'ai vécu la même chose. Qu'est-ce qui se passe? Dis-moi, il lui est arrivé quelque chose?
11: C'est moi.
9: Vous êtes qui?
11: Tu m'en connais. Tu m'en connais, hein?
9: Moi aussi, j'ai peur.
0: L'Inconnu d'Arthur Harari, c'est adapté de la BD Le cas David Zimmerman, signé Lucas Harari et son frère, donc Arthur Harari. Ce film, L'Inconnu, était présenté en compétition au dernier festival de Cannes. Qu'en aviez-vous pensé à l'époque, si vous l'aviez vu là-bas, Vincent Adams?
5: Je n'étais pas à Cannes, donc je l'ai découvert très
0: tout récemment.
5: Oui. Et comme j'avais pas, je dirais, le reflux cannois, je dois dire que j'étais complètement fasciné par ce film. C'est un film qui m'a complètement pris. Je trouvais que il y avait une analyse, en fait, par exemple, du jeu du comédien, du travail, je dirais, de mise en abîme de la personne absolument extraordinaire avec ce dysfonctionnement. Il y a clairement, je dirais, une espèce de travail symbolique à la Kafka, d'une métamorphose dont on comprend pas les tenants et les aboutissants. Et pour ça, le film est hyper courageux parce que il entre jamais dans une espèce de description cartésienne de ce phénomène. Et donc, ça va très très loin. C'est assez complexe à raconter, puisqu'il y a double, quelque part, dédoublement, on va le dire, pour pas dire plus. Et mais je trouve franchement qu'on se laisse complètement porter. Puis alors, il y a un travail de comédien, moi, que j'ai trouvé assez extraordinaire. Là, c'est doux, prend un risque avec son image quand même assez fort. Il y a aussi ce travail sur le travail photographique que j'ai trouvé extrêmement émouvant sur ce qui reste, ce qui reste pas, ce qui reste de nous quand on vieillit ou on change de corps. Et puis alors un final qui nous prouve que Valérie Dreyville est une comédienne absolument formidable, où effectivement
10: la
5: mère du héros, elle est face à son incarnation féminine et elle elle a beaucoup de peine, je dirais, elle est regardée, je dirais, par quand même son fils à l'intérieur de son incarnation corporelle. C'est assez difficile à décrire, ouais. Mais là, il y a un truc incroyable qui se joue. Moi, j'ai été transporté.
0: Sacré jeu pour les comédiennes et les comédiens, effectivement. Vous, Raphaël Wolf, vous l'aviez vu à Cannes?
10: Oui, j'ai vu deux fois. Et
0: vous
10: c'est vrai
0: pas
10: que
0: aimé?
10: Non, je dois vous avouer que je pense que quelqu'un était dans mon corps,
0: ah,
10: justement.
0: C'est ça, vous êtes dédoublé, vous aussi.
10: Et c'est vrai qu'au dernier festival de Cannes, j'étais complètement passé à côté. Je trouve ça totalement raté, conceptuel, désincarné. Enfin, vraiment, j'étais resté totalement hermétique à ce monde-là. Et puis je l'ai revu parce que quand même c'est bien de revoir des films, des fois aussi de se dire, bon bah voilà, le film étant assez fragile aussi, hein, il faut le dire, la bande-annonce qu'on a écoutée est complètement mensongère parce qu'il joue la carte du thriller fantastique, plein de suspense, alors que le film est complètement mais intimiste, contemplatif et beaucoup plus retors que ça. Et je trouve qu'il faut avertir aussi les gens pour dire que bah voilà, c'est qui tout double. Hein. Soit on se laisse pénétrer vraiment comme les personnages du film par le film, soit on reste totalement à l'extérieur. Et ça, c'est vraiment qui tout double. Et la deuxième fois, bah justement, je me suis laissé abandonner au film et effectivement, j'ai ressenti une sorte de fascination qui était beaucoup plus concrète, beaucoup plus incarnée. C'est vrai qu'il y a ce jeu sur les acteurs, les comédiens, mais il y a aussi un moment où il faut peut-être préciser qu'une fois que, en gros, Nils Schneider se retrouve dans le corps de Léa Seydoux se retrouve dans le corps de Nils Schneider, on a donc Léa Seydoux, habitée par Nils Schneider, qui va retrouver son corps et qui découvre que ce corps a été désinvesti par Léa Seydoux et elle-même était de nouveau investie par une jeune adolescente de 18 ans qui ne sait pas très bien ce qu'elle fait là. Et en fait, on comprend, si on regarde bien le film, que c'est une sorte d'entité, on ne sait pas d'où elle vient, pourquoi, qui à chaque fois qu'elle fait l'amour avec un corps humain, bah, va le déposséder de lui-même. Et cette dépossession-là, elle est bouleversante. En fait, quand on regarde le film, elle crée des scènes extrêmement troublantes où on voit Léa Seydoux, donc de nouveau investi par Nils Schneider, qui prend sa douche. Faut imaginer un homme dans le corps d'une femme qui commence à appréhender ses formes, qui va se retrouver même pénétré par lui-même dans une scène absolument incroyable, qui va même devenir enceinte de lui-même. Enfin, je sais pas si vous imaginez
0: non,
10: à quel point...
0: Non, j'ai du mal,
10: c'est...
0: je vous avoue, en voir.
10: Il y a quelque chose d'assez vertigineux et c'est même, ça touche à quelque chose d'assez émouvant quand effectivement on voit que dans cette dépossession, on n'est même plus capable de rentrer en contact avec les gens qu'on aime, une mère, un père, et qu'on ne peut plus, en fait, être en contact avec le monde. Et cette dépossession, cette disparition, presque, elle rejoint justement cette thématique des photographies sur lesquelles travaille le héros. On voit comme ça des rues, des immeubles du Paris d'il y a un siècle qui disparaissent avec le temps et je trouve que cette disparition-là, qui est le thème fondamental du film, est rendue avec une mélancolie que j'ai trouvée absolument envoûtante et bouleversante. Donc voilà, à la revoyure, j'ai trouvé ça absolument extraordinaire.
0: Bon, voilà tous les deux dithyrambiques sur ce film signé Arthur Harari.
10: Mais c'est... voilà.
0: Voilà, hein? titré L'Inconnu, que parfois il faut voir deux fois, voire trois, avec le corps de quelqu'un d'autre.
10: Donc, exactement.
0: Et les yeux ses yeux à soi. Donc Arthur Harari, je précise, était l'invité de Vertigo vendredi dernier pour parler de ce film notamment. Late Fame, c'est signé Kent Jones, c'est avec William Defoe et Greta Lee. Ed Saxberger à la soixantaine, il est facteur à New York depuis presque 40 ans. Célibataire, il passe la plupart de ses soirées dans un bar du quartier fréquenté par une poignée de vieux habitués. Mais voici qu'en rentrant chez lui, Ed aperçoit de l'autre côté de la rue un jeune homme qui le dévisage intensément. Il s'agit de Meyers, fan de son œuvre tombée dans l'oubli. Ce Meyers se met en tête de réhabiliter Ed avec l'aide d'un groupe de jeunes aspirants artistes.
12: You're Ed Saxberger, the Ed Saxberger, right? The poet?
13: That was a long time ago.
12: You're brilliant. You wrote a masterpiece. We're an artistic community of poets and artists, intellectuals.
14: Unlike those posers over there.
15: They're addicts.
13: Heroin?
15: No, the phone.
12: We reject technology as much as we can.
16: It's an honor to meet you, Mr. Saxberg.
13: Thank you.
16: Of course, this is exactly how you would look.
12: I spoke to my family friend about you. He's an agent. He'd like to meet you.
13: Me? Meet me?
12: Yes, sir.
17: I think you're some kind of intellectual because you wrote some poems 50 years ago.
13: You have no idea.
0: Willem Dafoe, donc... Dans ce film, c'est le nouveau long métrage de Kent Jones, ancien critique de cinéma, documentariste, et c'est sa seconde fiction. Raphaël Wolf, ce late fame vous a-t-il emporté?
10: Gentiment, il faut aussi préciser que c'est adapté d'une nouvelle d'Arthur Schnitzler qui était située à l'époque à Vienne et ça se retrouve à New York. Là, c'est plutôt pas mal parce qu'il y a quelque chose de toujours un peu désuet. On a l'impression qu'on est maintenant alors qu'on pourrait être un petit peu en 1979. Le film est à cheval, comme son personnage, entre un passé qui, quelque part pour lui, ne compte plus vraiment, et qui est ressuscité par ce petit groupe, on va dire, de jeunes bobos prétentieux, extrêmement nantis, qui se mettent en tête que ce type est un génie. On ne sait plus très bien, en fait, s'ils font ça pour lui ou pour eux, pour se mettre un petit peu en valeur, alors qu'ils sont incapables d'écrire une ligne. Il y a quelque chose d'assez rigolo au début, évidemment. On voit cet homme de lettres, qui n'écrit plus depuis à peu près 50 ans, qui les trie, en fait. Ces lettres, il est vraiment au service courrier. C'est une idée quand même assez rigolote. Et puis, il y a Willem Dafoe, qui est un acteur que j'adore et qui, au premier rôle comme ça, occupe avec une présence très, toujours très discrète le film et qui lui donne une valeur. Le reste, j'ai trouvé ça un peu anecdotique, un peu superficiel. Ça joue un peu justement sur les questions de génération et de classe sociale sans en faire grand-chose. Je suis sorti du film légèrement déçu en me disant « bon, quand même, quoi, c'est pas grand-chose ». Mais il y a Willem Dafoe.
0: Et vous, Vincent Haddad?
5: Ouais, je dirais petit film, assez grand plaisir quand même. C'est pas du cinéma de haute volée. Je dirais que c'est mis en scène de façon honnête. Scorsese en est le producteur exécutif, je crois d'ailleurs, du film. Et ça raconte une histoire assez touchante, je trouve. Il y a un travail de comédien magnifique, Greta Lee, qui interprète le rôle de Gloria, qui est une actrice comme ça, dont on va découvrir, je dirais, la véritable situation peu à peu dans le film. Est assez étonnante, assez extraordinaire. Au début, elle est vraiment très énervante, très agaçante, mais c'est à dessein, bien évidemment. Puis peu à peu, elle va se découvrir. Et puis, il y a quand même, moi, je trouve assez intéressant cette espèce de petit complot, assez bas, parce que la principale victime, même s'il n'en est jamais dupe, hein, c'est quand même Sax Berger, l'écrivain. Ce qui fait que c'est un petit plaisir de cinéma, on va dire. Je trouve quand même assez intéressant, parce que tout était dit déjà dans le recueil de poèmes. Hein, c'est Le chemin est passé, c'est le titre français, enfin traduction un petit peu littérale. Donc on comprend bien, il se fait aucune illusion, il se laisse quand même bercer. Moi j'aime bien cette idée que quoi qu'il se passe, la gloire tardive, quelque part, on la ressent et on en a quand même peut-être un peu envie. C'est un film assez touchant, j'ai trouvé.
0: Ça s'appelle Late Fame de Kent Jones. On va passer à présent à vos conseils. Votre conseil, Raphaël Wolf, comment se débarrasser de son patron, un film du 1980 de Colin Higgins avec Dolly Parton notamment. En hommage, bien sûr, trois employés d'une importante société vont réaliser leur rêve de se venger de leur patron sexiste, égoïste, menteur, hypocrite. On écoute un peu de la bande-annonce.
15: Bingo! I'm no fool. I killed the boss. You think they're not going to fire me for a thing like that?
0: C'était le premier rôle au cinéma de Dolly Parton.
10: Exactement.
0: Raphaël Wolf. Et c'était un beau rôle.
10: Ah, c'est magnifique. Non, mais le trio, hein, c'est vraiment un film de sororité. Il faut imaginer.
0: Jane Fonda.
10: C'est Jane Fonda, à la base, qui a initié le projet. Elle était non seulement une grande star dans les années 70, mais aussi une productrice. C'est elle qui a initié effectivement le scénario, qui à la base devait être un film très très noir. Et elle l'a travaillé pour que ça devienne une comédie. Alors la comédie, elle est quand même encore bien loufoque. Il faut imaginer ces trois employés qui séquestrent donc leur patron, qui va être harnaché comme un chien enragé, et reprennent les rênes en fait de l'entreprise pour justement la rendre plus égalitaire, nier les différences de salaire, mettre des crèches en place. Enfin, il y a quelque chose de... En 1980, ça n'existait pas, hein, des films grand public qui montraient l'envers du décor de façon aussi radicale, aussi féministe et aussi quelque part progressiste. Et rien que ça, c'est déjà génial. Et dans ce trio d'actrices, il y a aussi Lily Tomlin, donc, qui était à l'époque une humoriste de scène, Dolly Parton, qui joue un peu la fausse cruche et qui s'avère beaucoup plus intelligente et percutante, et Jane Fonda évidemment. Ah ben, il y a une alchimie qui se crée en fait avec cette sororité qui est absolument délicieuse à regarder encore aujourd'hui. Et puis voilà, le film est pour moi encore aujourd'hui d'une modernité qui justifie simplement de le revoir et de le revoir encore. Évidemment, à l'époque, c'était un très gros succès aux États-Unis. Je ne sais pas si le film est assez connu encore en Europe, mais il mérite de l'être, et vous pouvez le voir donc notamment sur Play RTS. Il est disponible en ce moment pendant 7 jours. N'hésitez pas, c'est vraiment un petit régale.
0: Comment se débarrasser de son patron, donc de Colin Higgins avec, entre autres, Dolly Parton. Vous, votre choix, Vincent Haddad, c'est cette rétrospective Jodie Foster, 17 films de ou avec l'actrice réalisatrice. C'est à voir à la Cinémathèque suisse dès le 27 août jusqu'au 30 octobre.
5: Alors Jodie Foster, c'est un personnage complètement atypique hein, aux États-Unis. C'est une des rares enfants stars qui a échappé à ce que j'appellerais le cycle de déchéance. Mmh. Elle a arrêté de faire du cinéma à l'âge de 17-18 ans. Elle a passé un doctorat en littérature. Puis ensuite, elle est revenue à la scène, au cinéma, dans des films marquants. Et puis surtout, c'est une réalisatrice. Et en tant que réalisatrice, elle est extrêmement intéressante. Je ne dirais pas que c'est une cinéaste formelle absolument géniale, mais par contre, elle a un ton qui est assez unique, un ton désenchanté, une espèce de critique quand même souvent assez forte des États-Unis. Et j'ai choisi un film, moi, que j'adore, hein, qui est Le Complexe du Castor, en français, joué par Mel Gibson. Il joue le rôle d'un gérant de magasin de jouets qui est atteint de dépression absolument profonde. Sa femme le fiche dehors. Et surtout, à l'hôtel, il tente de se suicider. C'est le début du film. Et là, il découvre une marionnette de castor. Et le castor va peu à peu prendre... En fait, le pouvoir, on n'est pas dans l'inconnu de Hariri, mais il y a quand même un schéma un petit peu similaire. C'est vraiment quasiment, on atteint quasiment le stade de la schizophrénie. Mais il va se guérir comme ça et il va faire une sorte de thérapie. C'est ce qu'il raconte d'ailleurs. Mmh. Cette marionnette, c'est une thérapie, etc., etc. Alors il y a des scènes qui sont extrêmement osées. Moi, j'en ai une en mémoire. C'est celle où, enfin, après s'être rabiboché, donc Jodie Foster et Mel Gibson font l'amour. Et au moment où clé de l'orgasme, le castor ressent aussi l'orgasme. C'est assez formidable. Et puis alors, il y a cette idée d'avoir offert ce rôle à Mel Gibson qui était en complète dépression, attaqué de partout hein, suite à sa croisade chrétienne. Et là, je trouve assez intéressant, il y a une espèce d'identification au rôle qui rend le film assez extraordinaire.
10: Non, parce que ouais. Jodie Foster est très, très, très amie avec Mel Gibson depuis beaucoup d'années. Elle est très fidèle et cet acte de loyauté est quand même assez touchant, je trouve.
0: Le Complexe du Castor, un film de 2011 et avec Jodie Foster que je conseille également. Merci beaucoup à tous les deux, Vincent Haddad, Raphaël Wolf, pour ce débat cinéma et ses conseils qu'on peut évidemment retrouver sur l'application Play RTS. On va passer au coup de cœur maintenant de notre programmateur musical, Bastien Arnold. Il opte pour Ego Ella May, étoile montante de la néo-soul londonienne qui mêle le jazz, le R&B et des textes sensibles nourris de son héritage nigérian. Voici Sister.

0: Ego et la May, c'était Sister.
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0: Il n'y a pas de problème spécifique à mentionner sur les routes de Suisse romande. L'infotrafic, sinon vous la retrouvez sur rts.ch/trafic.
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0: Il est 18h, tout de suite c'est Forum. Très bonne suite de soirée à l'écoute d'RTS Première.
4: Bonsoir, sa parole était attendue après un été politique dominé par les thèmes de la canicule et du climat. Albert Rushdie s'exprime et annonce des mesures visant principalement les agriculteurs victimes de la sécheresse. Vous l'entendrez dans un instant.
5: Un accord à 16 milliards de dollars, c'est ce que devra payer le géant de la tech Meta. Des États américains l'accusaient de rendre les mineurs addicts aux réseaux sociaux. L'accès à ces produits sera limité, une décision majeure, nous dira un avocat spécialiste des nouvelles technologies.
4: Elle était la personnalité préférée des Américains, la chanteuse de country Dolly Parton s'est éteinte à l'âge de 80 ans et on assiste outre-Atlantique à un moment de communion nationale comme on en voit peu. On décryptera le phénomène avec notre invité Boris Vezlovski.
5: L'Ultra Trail du Mont Blanc vivra sa course au Rennes vendredi, un événement devenu gigantesque au business opaque. Une journaliste de Mediapart a mené l'enquête, vous l'entendrez en fin d'émission.
4: Dans ce forum également, la droite qui repart au combat contre la prise en charge des psychothérapies par l'assurance maladie obligatoire et le prix du blé qui s'envole en raison de la crise dans la mer Noire.
5: On est ensemble jusqu'à 19h sur RTS Première et votre appli Play RTS. Bienvenue.
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4: Le Conseil fédéral délie les cordons de la bourse après un été caniculaire.
5: Le conseiller fédéral Albert Rushdie a annoncé cet après-midi une série de mesures, lui qui avait été critiqué par la gauche pour sa passivité face à la crise climatique. Il alloue 17,5 millions de francs aux forêts et prévoit des prêts de 54 millions pour aider les exploitations agricoles victimes de la sécheresse. Pourquoi avoir ciblé ces domaines-là précisément? Écoutez la réponse d'Albert Rushdie.
6: Oui, d'abord, j'aimerais quand même mentionner que le Conseil fédéral s'occupe aussi beaucoup des vulnérables, des dangers pour les vulnérables de cette chaleur, sécheresse. Mais ce sont plutôt les cantons qui ont le devoir d'installer des climatisations, des instruments de climatisation dans les

0: institutions comme les hôpitaux, par exemple. Mais tandis que le Conseil fédéral doit s'occuper des forêts et de l'agriculture, qui est beaucoup touchée, à part les vulnérables personnes, qui est beaucoup touchée par cette sécheresse, aussi par la longueur de cette sécheresse, c'est d'une part les forêts qui souffrent vraiment. On risque d'avoir des dégâts encore plus grand si on ne réagit pas tout de suite. Par exemple, en combattant des bostriches, assurer la sécurité dans les forêts. Il faut assurer qu'il n'y a pas des branches qui tombent sur ceux qui se promènent dans les forêts. Ce sont vraiment des mesures d'urgence. C'est la raison pour laquelle on a augmenté ces budgets. D'autre part, c'est l'agriculture qui est beaucoup touchée avec une diminution des recettes d'un côté et une augmentation des coûts pour acheter des fourrages, par exemple.
1: Alors, les agriculteurs auront droit à des prêts, non pas à des subventions, des aides directes. C'est le risque de voir des paysans s'endetter?
0: Oui, vous avez raison, ce sont que des prêts. Alors, ça augmente la liquidité pour les agriculteurs le plus concernés. Mais ils doivent rembourser ses dettes. Mais d'autre part, l'OFAG, l'Office fédéral de l'agriculture, a aussi assuré que les paiements directs, par exemple pour l'estivage, restent les mêmes que les autres années, même que si le bétail a dû rendre à la maison plus tôt que les années dernières.
2: Mais la situation ne va pas s'améliorer. Les épisodes de canicule vont se multiplier. Que fera-t-on si les agriculteurs n'arrivent pas à rembourser les prêts pour cette raison-là?
0: Oui, on peut peut-être pas éviter qu'il y ait une part des agriculteurs qui vont peut-être pas survivre par des raisons économiques. On a malheureusement une perte de nombre des agriculteurs, le nombre des exploitations chaque année indépendant des canicules. D'autre part, ils sont quand même des entreprises qui doivent aussi pouvoir porter certains risques. Il y a des années avec plus de recettes, il y a des autres années comme celle-ci. C'est à la fin le marché qui va décider ce qui se passe.
1: Albert Rochetier, vous avez évoqué les personnes vulnérables. Il y a des domaines qui ont été effectivement massivement aussi touchés par la canicule. On pense aux EMS, on pense aux hôpitaux qui ont dû acheter à la hâte des climatisations pour les patients. Est-ce que vous veillez à ce que les villes et les cantons que vous évoquiez appliquent vraiment des mesures et que des choses concrètes se passent dans ce domaine?
0: Oui, c'est vraiment des affaires des cantons et des communes, mais on a quand même des mesures de l'État pour soutenir. Par exemple, on a la possibilité de subventionner l'amélioration des bâtiments, par exemple, contre la sécheresse. Et le programme bâtiment aide aussi, pas seulement en hiver, mais aussi en été, si on fait une nouvelle maison. Et d'autre part, on a des mesures de soutien par la loi CO2 pour soutenir des mesures d'adaptation, par exemple de planter des arbres sur une place de béton. C'est une des mesures qu'on peut soutenir. On a un programme Adapt Plus selon l'adaptation qui est nécessaire maintenant. Et là, on travaille étroitement avec les cantons et aussi les communes.
2: Vous évoquez, Albert Rochetier, la climatisation. Vous savez qu'il y a un débat autour du recours à la climatisation. Certains disent qu'il faut s'inspirer des États-Unis, recourir systématiquement à la climatisation. Qu'est-ce que vous en pensez?
0: Je pense que c'est après une décision aussi des privés qui doivent le faire eux-mêmes. Mais moi, je pense qu'il faut définir les conditions cadres pour construire des logements ou des maisons où une climatisation est absolument possible. On a toujours des cantons qui interdisent d'installer une climatisation. Ça peut plus être actuel. On l'a fait à cause de l'énergie qu'on a besoin. Mais maintenant, ces nouveaux appareils sont beaucoup plus efficients. Je pense qu'on doit le faire. On doit protéger surtout les vulnérables. On doit le faire dans des institutions, des EMS, des hôpitaux. Là, c'est l'État, les cantons, les communes qui sont responsables. Et pour les privés, il faut mettre les conditions cadres pour pouvoir construire, pouvoir installer ça.
2: Mais certains disent qu'on ne règle en rien le problème du réchauffement en ayant recours systématiquement à la climatisation, qu'on ne prend pas le problème à la racine. Qu'est-ce que vous répondez à cela ?
0: Oui, il faut prendre les deux mesures. Ça signifie de combattre la vraie raison pour le réchauffement, c'est la décarbonisation. Et là, on a mis en œuvre beaucoup de mesures. La loi CO2 jusqu'en 2030, où on a des mesures concrètes pour réduire le besoin de CO2, de réduire les fossiles dans les bâtiments, le transport et aussi l'industrie. On a des mesures concrètes pour réduire les énergies fossiles. On est en train de ficeler une nouvelle loi entre 2030 et 2040 pour aussi combattre ce réchauffement. On a créé une loi qui prend pour promouvoir les renouvelables, beaucoup, là on a beaucoup de ressources quand même pour le faire, aussi pour pouvoir faire plus produire plus d'énergie renouvelable et de sortir des énergies fossiles. Alors on a beaucoup de mesures, mais
1: est-ce qu'il n'est pas temps d'accélérer, sachant que vous avez vous-même reconnu que les objectifs en matière d'émissions de CO2 pour 2030 ne seront pas atteints par la Suisse?
0: Oui, on fait des réflexions comme on veut remplir ce trou entre 2030 et 2040. Ça signifie qu'il faut plus de moyens. On a déjà ficelé. On est en train de ficeler une loi où on a plus de moyens pour faire pour prendre en main les mesures nécessaires. À la fin, ça doit être décidé par le Parlement et peut-être aussi par la population.
1: Vous disiez récemment dans une interview au journal Tamedia que vous ne vous attendiez pas à des épisodes de chaleur d'une telle intensité cet été. Comment est-ce encore possible que vous soyez étonné, Albert Rushdie ?
0: Oh, je n'étais pas étonné, on a mal compris ou voulu me comprendre mal. Moi, je n'étais pas étonné qu'il ait chaud, qu'on a une chaleur. On savait que ça c'est le cas. Mais je pense que personne dans notre pays pensait que c'est déjà maintenant qu'on a une chaleur de telle durée. C'est surtout la durée, plutôt pas la chaleur, qui m'a impressionné. Mais si j'aurais dit, oui, j'attendais ça, déjà en printemps, personne ne m'aurait cru.
2: Les Verts ont la dent dure contre vous. Albert Rushdie, il y a quelques jours, Lisa Mazzone, la présidente du parti, demandait de vous retirer le département de l'environnement. Vous vous sentez sous pression aujourd'hui ?
0: Non, parce que je sais que ce sont des... c'est la vie d'un politicien qu'il est des fois aussi critiqué. On a les élections dans une année. Parce que je suis très tranquille, parce que je sais qu'on a travaillé beaucoup cet été. Mon office de l'environnement a toujours fait le monitoring. On est en train d'établir plus de mesures d'adaptation. On est en train d'établir une stratégie pour le management en eau. C'est pas encore fini, mais c'est déjà en cours. C'était déjà en cours avant cette chaleur. Alors, c'est la raison pour laquelle je sais qu'on prend les mesures en main, qu'on prend au sérieux, moi aussi personnel, la situation. C'était toujours en contact en été. Je restais à la maison avec mes services. Et on a eu aujourd'hui une séance du Conseil fédéral. On a aussi pu constater que tous les services travaillent très bien, travaillent beaucoup. Nous avons aussi, dans le Conseil fédéral, nous avons beaucoup travaillé pour améliorer la situation, pour protéger les gens. C'est là où c'est la raison pour laquelle je ne me sens pas sous pression.
2: Le conseiller fédéral Albert Rushdie, interrogé un peu plus tôt dans l'après-midi. Et bonsoir Mathieu Anderson.
3: Bonsoir.
2: Vous êtes l'un de nos correspondants au Palais fédéral. On l'a dit, hein, ce conseiller fédéral a été beaucoup critiqué cet été pour son inaction présumée. Est-ce que les mesures présentées aujourd'hui ont de quoi calmer les critiques ?
3: Eh bien non, pas toutes en tout cas. Les Verts libéraux et le PS n'ont pas tardé à réagir cet après-midi. Les trois partis déplorent un manque de stratégie à long terme. Albert Rejti, on l'a entendu il y a quelques minutes, hein, lui reste droit dans ses bottes. Non, je ne me sens pas sous pression, dit-il. Il évoque le jeu de la politique et cela à un an des élections fédérales. Difficile toutefois de ne pas voir en ses annonces aujourd'hui une réponse aux attaques qui ont visé le ministre tout au long de l'été. D'autant plus que les critiques émanent aussi de son propre camp. L'UDC Ernst von Flou, par exemple, président de la Société Suisse d'économie alpestre. Le Bernois a appelé le gouvernement à agir face aux impacts de la canicule, tout comme les milieux agricoles, d'ailleurs, historiquement proches de l'UDC.
2: Alors justement, du côté des paysans, comment réagit-on ?
3: Alors on salue hein, les 54 millions de francs prévus pour soutenir le secteur. Les agriculteurs ont des problèmes de liquidité actuellement et doivent disposer de cash en urgence pour acheter du fourrage notamment. Là, Albert Rejti semble avoir visé juste. Reste que pour ses détracteurs, ce qui a été présenté aujourd'hui ressemble plus à un effet d'annonce qu'à de vraies solutions durables face à un phénomène qui va se répéter, voire s'intensifier à l'avenir et qui va, c'est certain, continuer d'occuper les débats politiques ces prochaines années.
2: Merci Mathieu Anderson. Il est 18h13 dans Forum. On l'a appris cet après-midi, un accord historique vient d'être conclu aux États-Unis.
1: Oui, le groupe technologique Meta s'est entendu avec des dizaines d'États américains pour mettre un terme au procès dans lequel il est accusé d'avoir favorisé l'addiction des mineurs à ses réseaux sociaux. Mais Katia Scher, il en coûtera près de 17 milliards de dollars à Meta pour mettre un point final à cette affaire.
4: Oui, 17 milliards de dollars, mais ce n'est pas grand-chose par rapport aux 200 milliards de dollars initialement réclamés par les plaignants. Alors, pour rappel, la Californie, le Colorado, le Kentucky et le New Jersey représentaient un consortium de plus large hein, d'États qui reprochaient essentiellement à Meta, la maison mère de Facebook et d'Instagram, de sciemment concevoir ces applications de manière à créer une dépendance chez les jeunes et les enfants. S'il était jugé coupable, les indemnités à verser auraient mis à mal les réserves de Meta, bien sûr, mais surtout, ça aurait contraint la société à revoir fondamentalement son modèle d'affaires.
1: Donc on peut dire qu'au fond, Meta s'en sort bien ?
4: On peut dire qu'il limite les dégâts et assure sa survie, mais le groupe a senti, si vous me passez l'expression, le vent du boulet. Plus tôt cette année, il était sanctionné dans des affaires semblables, ce qui était de mauvais augure pour ce procès historique. Alors Meta ne se contentera pas seulement de verser 17 milliards, il fera aussi des changements pour très schématiquement rendre ses plateformes plus sûres en limitant le temps d'accès aux mineurs et leur notification pendant les heures de cours notamment.
1: Alors, affaire classée, Meta peut tourner la page ?
4: Et pas si vite. Hein. C'est un gros soupir de soulagement, mais un soupir temporaire, parce que cet accord, qui doit encore être approuvé par un juge, ne règle pas les nombreuses autres plaintes dont le groupe fait toujours l'objet, pour des raisons semblables. Et puis, Meta en appelle à ses rivaux TikTok et YouTube à eux aussi mettre en place des mesures de sécurité, un appel que certains verront comme une volonté de montrer patte blanche et transformer l'ensemble de l'industrie et d'autres peut-être comme une façon de ne pas se faire dépasser par la concurrence.
1: Merci pour votre analyse, Katia Scher.
2: Et pour réagir à cet accord, on accueille un avocat spécialisé dans les nouvelles technologies. Bonsoir Michel Jacquard.
5: Bonsoir.
2: Meta s'en sort bien. Est-ce que c'est ce que vous retenez vous aussi ce soir ?
5: Meta s'en sort bien. D'ailleurs, les investisseurs l'ont tout de suite compris, puisque je crois que la première réaction à l'annonce de la condamnation à 17 milliards de dollars, c'était un cours de bourse qui montait. Donc, la réaction du marché démontre que Meta a passé l'épaule. Maintenant, si on regarde au-delà de l'aspect financier qui est primordial, est-ce que Meta s'en sort bien ? Ils ont quand même été acculés. Donc, s'ils ont accepté aujourd'hui de signer cet accord avec les différents États qui ont lancé un procès, c'est qu'ils n'avaient pas le choix. Et ils n'avaient pas le choix parce qu'il y a quand même un certain nombre de conjonctions d'éléments qui ne pouvaient plus cacher, dissimuler sous le tapis.
2: On avait dit que ce procès allait peut-être être un tournant dans l'histoire de la régulation de l'accès aux réseaux sociaux. Au final, est-ce que ce sera le cas ?
5: Je l'espère. En tout cas, il n'est plus possible pour des sociétés, même avec la puissance de frappe de Meta, d'ignorer totalement la pression qui est mise, non pas par les politiciens, hein, non pas par les lois, mais par des activistes, que ce soit des individuels ou ici, ce sont les États américains qui ont intenté un procès. Et quand vous êtes dans un procès, alors il y a des conséquences financières, bien entendu, mais il y a aussi des conséquences réputationnelles. C'est très visuel parce que vous êtes amené à témoigner. Donc, à partir du moment où ça n'est plus votre société qui doit payer des milliards, mais c'est vous qui devez, en regardant les victimes dans les yeux, en entrant dans la salle du tribunal, vraiment devoir expliquer ce que vous avez fait pour empêcher ou on vous reproche d'avoir dissimulé des informations par rapport au public, là, ça devient très personnel. Et si vous arrivez à mettre dans la salle du tribunal les dirigeants tout en haut de l'entreprise, c'est peut-être ça le point d'inflexion. Et c'est une stratégie intéressante parce qu'on en est très, très loin en Europe.
1: L'accès des mineurs américains aux réseaux sociaux sera limité, mais sur le plan technologique, est-ce qu'il sera possible que ce ne soit pas finalement contourné?
5: Oui, alors, s'il y a un tournant par rapport à cette condamnation, c'est pas tellement au niveau financier, parce qu'en plus, ils ont 10 ans pour payer ces 17 milliards, etc. C'est parce que on a aussi imposé à Meta un changement de règles effectives. Donc, c'est pas un changement de conditions générales, c'est pas plus d'explications. Ce sont des mesures de blocage d'accès, de limite de temps d'accès sur les téléphones des jeunes, des adolescents qui vont se connecter sur ces plateformes.
1: Mais c'est possible de le vérifier, ça, les faux comptes, le compte de quelqu'un d'autre dans la famille?
5: Alors, on verra concrètement comment ça se met en place, hein, parce que c'est tout neuf cet accord. Mais techniquement, oui, puisque ici, c'est vraiment celui, le propriétaire de la plateforme qui peut décider du temps d'accès. Cela dit, si on regarde un petit peu l'accord ou les premières dépêches qui sont sorties sur cet accord, il semblerait que ce soit un blocage par défaut et que les parents peuvent à nouveau, quelque part, réouvrir la porte. Donc, vous aurez des adolescents qui vont aller vers leurs parents en disant « Certes, Meta a été condamné, mais s'il vous plaît, chers parents, j'ai besoin pour survivre de plus que l'heure que la condamnation imposée à Meta. »
2: Pour vous, il y aura une vraie prise de conscience du côté des parents, prise de conscience de la nocivité, de la dangerosité des réseaux sociaux?
5: Je l'espère. Et en tout cas, les parents auront aujourd'hui les moyens techniques de mettre en place un système et un cadre qui n'était pas forcément possible parce qu'aujourd'hui, par la pression judiciaire, Meta doit donner suite à des demandes qui étaient légitimes depuis des années.
1: Demande venue d'État américain, quid de la Suisse, Michel Jacquard? Est-ce que ce type de régulation va aussi s'appliquer en Suisse ou pourrait s'appliquer également chez nous?
5: Automatiquement, non, parce que l'accord vraiment est limité aux États-Unis. Et d'ailleurs, il n'y a pas tous les États qui ont passé cet accord avec Meta. Par contre, on espère qu'il y a un effet boule de neige. C'est-à-dire qu'il faudrait effectivement saisir la balle au bon en Suisse pour se dire, mais aujourd'hui, en Suisse, qu'est-ce qu'on peut faire pour s'aligner par rapport à ce qui deviendra peut-être un standard du marché? C'est l'espoir de Meta, parce que Meta a tout de suite effectivement cherché à s'adresser à ses concurrents. Disons, il faut qu'on applique tous les mêmes règles, sinon ça ne servira à rien.
2: Mais d'où viendra l'impulsion en Suisse? De la justice? De la Confédération?
5: Je ne pense pas que l'impulsion viendra du pouvoir exécutif, ne viendra pas du Parlement, puisque le Parlement a eu l'occasion de se prononcer et puis on a des projets de loi mais qui n'aboutissent pas. Les tribunaux, on n'a pas le même type de procédure en Suisse qui permettrait véritablement à des tribunaux de forcer ces entreprises avec des condamnations qui sont importantes.
2: Mais alors pourquoi ça changerait?
5: Ça changera parce que les utilisateurs eux-mêmes, c'est-à-dire que les adolescents vont, et peut-être que les parents vont commencer une discussion dans le cercle familial avec ces adolescents en disant « Je constate que la nocivité de ces instruments ou de ces outils a été démontrée. Est-ce que véritablement on veut suivre le nouveau standard qui est de limiter le temps par jour ou est-ce qu'on va simplement se limiter à ce qui est légal ou illégal ? Mais ça, j'espère que ce sera l'objet d'une discussion au sein des foyers suisses entre adolescents et leurs parents.
2: C'est attendre beaucoup quand même des individus, des familles.
5: Oui. J'en suis parfaitement conscient, mais on pourra au moins s'appuyer sur cette décision qui fixe des règles claires sans qu'on puisse nous prétendre aujourd'hui que ces règles ne peuvent plus être mises en place, qu'il est impossible de les mettre en place et que la santé financière de ces entreprises est mise à mal. On n'a plus ce prétexte-là à disposition.
2: Votre réaction, Michel Jacquard, avocat spécialiste des nouvelles technologies, à cet accord conclu du côté des États-Unis. Excellente soirée à vous.
5: Merci.
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2: À suivre dans Forum, le bilan dramatique des inondations au Népal. De nombreux touristes étrangers figurent parmi les disparus. On vous expliquera aussi l'incroyable attachement des Américains à la figure de Dolly Parton, disparue à l'âge de 80 ans. Mais tout de suite, retour sous la coupole fédérale avec la droite qui plaide pour un nouveau tour de vis pour les psychothérapies remboursées par l'assurance maladie obligatoire.
1: Oui, c'est ce que propose la Commission de la Santé du Conseil national. À l'avenir, il faudrait qu'un psychiatre ait posé un diagnostic avant que la LAMAL puisse prendre en charge une psychothérapie. Depuis 2022, les psychologues peuvent en effet être remboursés par l'assurance de base sur prescription médicale sans devoir passer au préalable par un psychiatre. On en parle tout de suite avec deux élus, Brigitte Crotta, conseillère nationale PS socialiste, et Philippe Nantermo, conseiller national PLR. Bonsoir à vous.
6: Bonsoir.
7: Bonsoir.
1: Brigitte Crotta, les coûts de la psychothérapie ont fortement augmenté depuis l'entrée en vigueur de ce nouveau système, de 528 à 922 millions de francs en 3 ans. Ça plaide pour un encadrement plus strict, un durcissement?
6: Alors clairement, la nouvelle loi qui est entrée en vigueur en 2021, comme vous venez de le dire, avait pour but d'améliorer l'accès à la psychothérapie pour les gens qui avaient jusqu'à ce jour des difficultés, soit à pouvoir la payer eux-mêmes, ou qui n'avaient pas d'assurance complémentaire, parce que souvent, il y avait besoin effectivement de faire appel à ce genre de paiement. Maintenant, cette nouvelle réglementation voulait que tout le monde qui a besoin d'une psychothérapie puisse y avoir accès, et forcément, ça augmente un petit peu les coûts. Mais il faut aussi dire que les coûts, ils sont liés au fait que le tarif a été modifié aussi au moment de la mise en œuvre de cette nouvelle règle, et que la santé psychique se détériore de façon générale en Suisse et pas seulement, dans le monde entier. Peut-être que ce sujet que vous venez d'aborder avant l'explique en partie. Et donc ce tarif, l'augmentation du nombre de maladies psychiques, et puis le fait que beaucoup de gens payaient de leur poche et que maintenant c'est l'assurance maladie de base qui doit le payer, explique cette augmentation, et ce n'est pas une raison pour y renoncer.
2: Ça augmente un petit peu les coûts, dites-vous, Brigitte Crotta. Bon, c'est un peu un euphémisme, hein. 528 millions et 922 millions aujourd'hui, ça fait quand même une sacrée différence.
6: Alors, ça fait une différence, c'est clair, mais il ne faut pas oublier que si tous ces gens ont besoin d'une psychothérapie, que peut-être ils se la payaient de leur poche, ceux qui pouvaient, on sait que maintenant, ceux qui avaient des moyens modestes ne pouvaient pas se le payer et y ont accès. Ça peut véritablement diminuer les coûts de la santé à distance, puisque ça évite l'aggravation de maladies psychiques dont on sait qu'elles sont maintenant une cause très importante d'assurance invalidité ou d'arrêt de travail, aussi de prescription de médicaments psychotropes. Et l'étude a bien démontré que 90% des diagnostics qui étaient posés pour ces psychothérapies étaient jugés conformes par les psychiatres et les psychologues, et que ces thérapies étaient donc justifiées.
2: On n'a pas d'autre choix que d'encadrer plus strictement les coûts de la psychothérapie, Philippe Nantermo.
7: Alors, en 2022, nous étions déjà opposés à ce nouveau régime parce que nous craignions à l'époque, et ça s'est avéré, qu'il entraîne une explosion des coûts de la santé. Quand vous parlez de 922 millions de francs aujourd'hui de dépenses pour les psychothérapies, ce n'est pas tout à fait vrai parce que ce sont les chiffres de 2024. Nous sommes en 2026, on est probablement pour l'année 2026 autour du 1,1 milliard de francs. Donc, on a une explosion de l'ordre de 10 à 15% des coûts des psychothérapies en Suisse chaque année. Et la question qu'on doit se poser aujourd'hui, c'est est-ce que l'on estime que l'assurance maladie obligatoire, qui est portée par tout un chacun, peut s'offrir encore ce genre de dépenses, sachant que les citoyens, au mois de septembre, voient systématiquement, régulièrement, la facture augmenter. Et notre point de vue, c'est qu'il est temps de faire une cure de minceur du côté de la LAMAL et de revenir à des dépenses qui sont raisonnables pour justement que les payeurs de primes puissent s'en sortir.
1: Mais
7: à la fin du mois.
1: Est-ce que cette hausse, justement, c'est pas la preuve que la population a besoin de ces soins-là?
7: Bon, vous savez, on vit dans un monde où les besoins sont illimités, mais les moyens, eux, sont quand même assez restreints. Poser la question à ceux qui payent leur prime maladie et poser leur, quand on leur annonce les augmentations de primes, s'ils estiment qu'elles sont raisonnables et qu'elles correspondent à leurs moyens, je pense que les réponses fusent rapidement.
1: Il y a aussi certains de ces payeurs de primes qui ont des problèmes de santé mentale.
7: Oui, tout à fait, mais on ne parle pas de supprimer la couverture des psychothérapies. Il s'agit d'avoir un encadrement un peu plus strict, celui que nous connaissions jusqu'en 2022. Seulement, il y a dans la santé mentale, dans les psychothérapies aussi, des psychothérapies qui sont plus sociales. Aujourd'hui, on rembourse des psychothérapies, par exemple, lorsqu'une personne vit une rupture, vit un deuil. Ce sont des situations très difficiles, mais je ne crois pas que ça corresponde à une maladie, et ce n'est pas à l'assurance maladie de le payer. Et puis, on peut se poser la question, est-ce qu'une psychothérapie qui coûte 2 000 ou 2 500 francs doit faire appel à la solidarité solidarité nationale pour être remboursée. Madame Crotta soulignait à juste titre qu'à l'époque, les gens payaient davantage de leur poche leur psychothérapie. Moi, je pense que ça entre encore dans le champ des dépenses qui doivent être prises en charge par les citoyens avant d'être prises en charge par la collectivité. Mais si on estime que tout doit être pris en charge par la collectivité, alors il ne faudra pas se plaindre que dans quelques années, la prime maladie moyenne s'élève à 1000 francs.
2: Certaines formes de psychothérapie ne nécessitent pas d'être prises en charge par la collectivité. Qu'est-ce que vous répondez à cela, Brigitte Crotta ?
6: Alors ça, c'est une analyse très personnelle de la droite qui estime qu'il y a des thérapies de confort. En règle générale, pour être remboursé par l'assurance de base, il faut qu'un diagnostic médical soit posé. Monsieur Dontermo parle de deuil ou de rupture et que ce ne serait pas des causes qui justifient une psychothérapie. Il a tout à fait raison, sauf dans le cas où c'est... aléas de la vie conduisent à des états dépressifs, à des troubles de l'adaptation qui vont conduire certaines personnes à ne plus avoir à réussir à s'intégrer dans la société, à devoir avoir des arrêts de travail qui se prolongent. Et ce qui est très problématique dans ce que demande la droite maintenant, c'est de retourner à un diagnostic posé par un psychiatre au début de l'affaire, puisque là, il y a une pénurie de psychiatres, et c'était d'ailleurs pour ça aussi que cette réforme a été mise en place. Il y a une pénurie de psychiatres, si on doit attendre le diagnostic d'un psychiatre pour prescrire une psychothérapie, eh bien on a un goulet d'étranglement qui fait qu'un grand nombre de personnes n'auront pas accès et qu'on va se retrouver avec des complications à long terme de ces maladies psychiques.
2: Vous admettez ce risque, Philippe Nantermo ?
7: Écoutez, quand on a des coûts de la santé qui sont totalement hors de contrôle, on ne peut pas se permettre de se contenter d'une ordonnance d'un médecin généraliste pour prescrire une psychothérapie. Le médecin généraliste est souvent le médecin de référence, le médecin conseil, une personne de confiance qui renacle à ne pas donner ce type d'ordonnance. Et moi, je le vois du point de vue du système de santé. On doit faire en sorte de rembourser ce qui doit vraiment l'être. Je crois que le citoyen, soit il passe par un psychiatre qui doit poser le diagnostic d'une dépression qui justifie une psychothérapie remboursée par la LAMAL, ou alors la personne renonce à ce diagnostic, va voir un psychothérapeute et paye sa psychothérapie. Je répète, on parle d'une dizaine ou une quinzaine de séances à 150 francs, quand je sais qu'en Suisse, en moyenne, les Suisses dépensent 4000 francs pour leurs vacances d'été, je ne suis pas choqué à l'idée qu'on participe un peu à ces coûts de la santé individuelle, qu'il s'agisse de dépenses médicales indispensables ou de dépenses de confort. C'est un débat qui a finalement assez peu d'importance du point de vue du système de santé. Moi, ce qui compte, c'est que les familles en Suisse arrêtent d'avoir des augmentations de primes chaque année. Et notre but, à droite, aujourd'hui, en effet, c'est de limiter le catalogue de prestations pour qu'on puisse enfin réduire la hausse des coûts.
1: Brigitte Crotta, si vous suivez une psychothérapie pour un problème de couple, par exemple, est-ce qu'il faut vraiment qu'elle soit remboursée par la LAMAL ?
6: S'il y a un diagnostic posé par un médecin, oui, selon un code DSIM qui est utilisé par tous les médecins et pas seulement les psychiatres, mais les médecins de premier cours sont tout à fait habilités à poser ce genre de diagnostic. Et s'il n'était pas correct, il doit figurer sur la facture qui est envoyée à l'assurance. S'il n'est pas correct, ça va nuire à son remboursement, ça va ne pas être remboursé. Donc il faut effectivement, il y a un dénigrement assez important des médecins généralistes dans les propos de M. Nantermo qui me choque. Et puis d'autre part, il y a aussi cette volonté de vouloir réduire les coûts de la santé, mais c'est merveilleux. Mais pourquoi tout d'un coup faire des cadeaux aux entreprises pharmaceutiques en refusant les rabais de quantité qui auraient rapporté 350 millions à l'assurance maladie de base ?
2: Alors ça, c'est un autre débat. On vous accuse de dénigrer les généralistes, Philippe Nantermo.
7: Non, mais je dénigre pas les généralistes, mais je crois qu'on doit pas non plus voir le généraliste comme un dieu vivant. J'ai des généralistes qui m'ont d'ailleurs écrit et qui m'ont dit qu'ils n'avaient pas les outils pour prescrire des psychothérapies et qu'ils étaient dans cette situation où leur patient qu'ils suivent depuis des années, quand on leur demande des choses, ils le suivent. On l'a vu d'ailleurs que c'était une situation qui est connue pour un certain nombre de cas pour les certificats médicaux qu'on n'ose pas ne pas donner lorsqu'on le demande. Oui, de complaisance. Mais aujourd'hui, avec la médecine, notamment la télémédecine, vous pouvez obtenir une ordonnance pour une psychothérapie par télémédecine. C'est quand même des situations invraisemblables. Non. Et ensuite, c'est le payeur de primes qui paye. Et je crois que c'est des situations inacceptables. Mais c'est tout à fait vrai. Il suffit d'une ordonnance d'un médecin généraliste. Je crois qu'il est juste aujourd'hui. Oui, mais une ordonnance peut être donnée à distance. Et je crois qu'il est juste aujourd'hui qu'un diagnostic de dépression soit donné par un psychiatre pour lutter contre la hausse des coûts. Et pour revenir sur le dernier point que soulève Mme Crotta, je la suis en ce qui concerne les rabais des médicaments. Je pense aussi que ces rabais doivent finir dans la poche des assurés et pas dans la poche des médecins ou des hôpitaux, parce qu'il y a un scandale autour de cela aussi. Mais ce n'est pas parce qu'on lutte pour lutter contre la hausse des coûts dans un domaine de la santé qu'on doit fermer les yeux dans les autres.
2: Alors, il y a quelque chose qui vous a fait, un point qui vous a fait réagir, Brigitte Crottin.
6: Ou plusieurs, non, mais je...
2: Principalement celui qui concerne la délivrance d'ordonnance.
6: Écoutez, la délivrance d'ordonnance, encore une fois, une psychothérapie ne peut être remboursée par l'assurance de base que si figure un diagnostic clair et net sur la prescription. Elle peut être faite à distance si le médecin connaît déjà le patient depuis 10 ans et puis lui fait une ordonnance de télémédecine dans une situation bien particulière. Mais en général, le médecin, il ne va pas envoyer chez le psychothérapeute à la première inquiétude, il va d'abord essayer de gérer le problème et si véritablement il voit que la situation se détériore, qu'il y a des risques d'évolution vers une pathologie plus grave, c'est là qu'il va l'envoyer chez un psychologue. Et de vouloir absolument faire venir un psychiatre dans l'histoire, j'ai absolument rien contre les psychiatres et il y a certaines situations très graves qui nécessiteront d'emblée un psychiatre et ça les médecins généralistes savent aussi le reconnaître et s'il y a besoin d'une consultation urgente d'un psychiatre, ils réussiront à l'obtenir. Mais autrement, essayer d'obtenir une consultation non urgente chez un psychiatre, vous en avez pour minimum 6 mois d'attente et ça, c'est véritablement problématique. On va se retrouver avec des cas psychologiques qui se détériorent, avec des demandes d'AI. On le voit chez les jeunes, maintenant de plus en plus de jeunes qui vont à l'AI. Donc c'est véritablement une inquiétude comme ça.
2: Philippe Nanterre, est-ce qu'on ne va pas créer justement des coûts indirects encore plus importants en termes d'autres types de prestations sociales si on ne soigne pas rapidement les personnes qui en ont besoin?
7: Alors vous voyez, ça c'était la grande promesse de 2022. On nous disait, si on dépense plus, ça coûtera moins cher. C'est ce qu'on dit toujours dans la santé. On nous disait, si on rembourse mieux les psychothérapies, les gens feront moins appel à d'autres soins psychiques. Eh bien, ça ne s'est pas vérifié. Au contraire, les rapports démontrent au contraire que les soins psychiques ont continué d'augmenter, les dépenses en soins psychiques ont continué d'augmenter, en parallèle que les psychothérapies ont explosé, augmentent de l'ordre de 10 à 15% par année. Et on le vérifie systématiquement. Lorsqu'on rembourse davantage dans la LAMAL, en réalité, ce sont des dépenses supplémentaires sèches et il n'y a aucun fournisseur de prestations qui diminue ses factures en face. Donc je crois que cet argument ne tient jamais, il tient encore moins dans ce domaine.
2: Vous diriez, Brigitte Crottin, que c'est encore un peu tôt pour faire le bilan de ce changement qui est intervenu en 2021.
6: C'est trop tôt et c'est le principe de toutes les mesures qu'on dirait de prévention. C'est-à-dire quand on essaye d'éviter un problème, d'éviter une aggravation des problèmes, il faut attendre un certain temps pour faire un calcul avant, après, de ce que ça a entraîné comme bénéfice et comme réduction de coûts. Et une des premières pistes qu'on voit déjà, c'est qu'il y a une réduction de plus de 10% de prescription des médicaments psychotropes. À savoir que ces patients, dans un état quand même inquiétant sur le plan psychologique, peuvent être suivis par un psychologue et ne plus avoir recours à des médicaments psychotropes, qui diminuera aussi d'une certaine partie les coûts de la santé. Malheureusement, on ne s'est pas du tout mis en comparaison avec l'augmentation des psychothérapies. Mais je pense que, comme toute mesure préventive, il faut du temps pour voir de l'efficacité.
2: Philippe Nanterre, le débat avec cette décision de commission est donc relancé en vue d'un éventuel durcissement. Est-ce que vous en resteriez là ou est-ce qu'à vos yeux, il faudrait aller encore plus loin dans la limitation du remboursement des psychothérapies ?
7: Vous savez que j'ai fait une proposition qui va plus loin. Je veux dire que ça peut être un bon compromis de revenir au modèle que nous connaissions en 2022. Moi, je ne suis pas d'accord de dire qu'il faut attendre que les primes explosent encore davantage pour constater que la mesure est un échec sous l'angle des coûts de la santé. Je crois qu'aujourd'hui, la vraie priorité dans le domaine de la santé, c'est le coût des primes maladie. Ce n'est plus d'élargir encore le catalogue de soins. Et je crois qu'il ne faut surtout pas attendre encore des années que le système se fige, parce qu'une fois que vous avez remboursé pendant des décennies certains fournisseurs de prestations et que vous les avez habitués à être des fournisseurs de prestations à charge de la LAMAL, il est beaucoup plus difficile de revenir en arrière sur le système. Donc, si on peut revenir à la raison, au système que nous connaissions jusqu'en 2022, qui c'était pas non plus le Moyen-Âge, eh bien, je crois que nous avons là nous avons pris une mesure raisonnable en faveur des primes maladie.
2: Bien, retour en arrière ou retour à la situation de 2022 sera au Parlement d'en décider dans les prochains mois. Merci en tout cas d'être venu en débat, Brigitte Crottin, conseillère nationale PS, et à vous également, Philippe Nanterre, conseiller national PLR. Belle soirée.
6: Merci.
7: Merci, bonne soirée.
2: Dans l'actualité à l'étranger, des crues soudaines ont frappé aujourd'hui le Népal et la Chine.
8: Les autorités dénombrent déjà 98 morts, des centaines de touristes étrangers manquent à l'appel, mais le bilan devrait s'alourdir à mesure que les équipes de sauvetage accèdent aux vallées reculées au cœur de l'Himalaya. Jordan Davis, vous êtes en direct de Shanghai. Les images de la catastrophe sont impressionnantes.
9: Oui, Renaud, les caméras de sécurité à la frontière du Giron au Tibet ont filmé des dizaines de personnes qui courent paniquées devant un mur de boue et de débris qui, quelques secondes plus tard, vient littéralement engloutir le poste frontière chinois et son bâtiment de plusieurs étages. Même dévastation dans les vallées montagneuses côté népalais. Ces torrents boueux ont emporté maisons, routes, ponts et installations électriques. Selon les témoignages, des villages dans les Himalayas, des villages entiers ont disparu sous les flots.
8: Jordan, les autorités craignent le pire.
9: Oui, les secouristes peinent à accéder à ces régions touchées. Les routes sont simplement inaccessibles. Signe sans doute de la gravité de cette situation, le président chinois Xi Jinping a personnellement exhorté les équipes à tout faire pour retrouver les survivants. La Chine vient d'ailleurs d'émettre un bilan provisoire. Côté tibétain, 3 morts, 265 disparus. À cette saison, cette partie du Népal et du Tibet attire des pèlerins religieux ainsi que des adeptes du trekking en montagne. Des centaines de touristes étrangers sont recherchés côté népalais. Selon le DFAE, il n'y a pas de ressortissants suisses concernés à ce stade.
8: Qu'est-ce qui a déclenché ces crues, Jordan ?
9: Selon des experts qui se penchent sur les images satellites, il y a un morceau de glacier qui se serait effondré et cet amas de neige et de pierres a fini dans une rivière à une vingtaine de kilomètres de la frontière sino-népalaise, déclenché peut-être par un tremblement de terre. Des scientifiques allemands ont décelé une secousse de 4,4 juste avant et les zones sinistrées ne sont toujours pas hors de danger à ce stade parce que de l'eau massée derrière les barrages de débris créés par cet éboulement constitue un nouveau risque d'inondation.
8: Jordan Davis, notre correspondant à Shanghai. Dans l'actualité internationale, toujours la disparition d'une des personnalités favorites des Américains. Working.

0: La chanteuse de country Dolly Parton, décédée à l'âge de 80 ans. Donald Trump a ordonné que les drapeaux soient mis en berne sur tous les bâtiments publics des États-Unis, et ce pendant une semaine. On va tenter de prendre la mesure de la popularité du personnage avec vous, Boris Wejdowski. Bonsoir.
1: Bonsoir.
0: Une semaine de deuil national pour une chanteuse de country. Ça vous étonne, Boris Wejdowski ?
1: C'est un clair signe politique. On enterre Dolly Parton et en même temps, on met en avant une personnalité qui unifie la nation. On a vu que tout le monde a réagi très positivement à travers le spectre politique américain, que ce soit Donald Trump, le président, ou Obama, le président. Bien que Parton est une personnalité qui réunit à travers la nation.
0: On rappelle, Boris Wejdowski, que vous êtes professeur de civilisation américaine à l'Université de Lausanne. Au printemps dernier, un sondage publié par l'Université du Massachusetts désignait Dolly Parton comme la personnalité publique préférée des Américains. Comment ça s'explique ?
1: Alors ça s'explique d'abord par l'incarnation du rêve américain qu'elle était, c'est-à-dire c'est une femme qui se fait toute seule, qui refuse les clivages politiques, qui refuse d'être achetée par les démocrates ou les républicains, chez nous on dirait la gauche ou la droite, qui garde le contrôle de sa carrière. Elle refuse de vendre une de ses chansons, sa chanson fétiche « I will always love you » au King, elle refuse de la vendre à Presley. Et donc elle devient millionnaire dans les Appalaches et donc elle est cette incarnation-là. Par ailleurs, elle s'exprime à travers cet art populaire qu'est la musique, et les pays d'Amérique ont le génie de la culture populaire, ils ont le génie de ces arts qui réunissent les gens, que ce soit le film, que ce soit la musique ou que ce soit le sport.
2: Vous voulez dire que la culture populaire unit moins, par exemple, de ce côté-ci de l'Atlantique ?
1: Oui, certainement. Le XXe siècle, qui était le XXe siècle américain, a été façonné par la culture populaire. En Europe, on a vu une claire division entre la culture populaire et la haute culture qui se concentre dans les universités, dans les musées, dans les hauts lieux culturels. Aux États-Unis, la culture, c'est le film, c'est la comédie musicale, c'est le sport, et c'est ça qui réunit les gens et qui donne cet esprit que l'on pourrait dire américain, cette culture américaine. La véritable invention de la culture américaine, c'est la culture populaire, quelque chose que l'Europe a entamé beaucoup plus tard, beaucoup dans la traînée, en suivant le courant américain avec la musique et le film en particulier.
2: La country, c'est vraiment une musique qui rassemble tous les Américains, y compris les Afro-Américains ou les Latinos ?
1: Alors, c'est une musique qui est surtout blanche au départ. Mais c'est une musique, on le voit, puisque c'est une musique qui franchit les clivages, qui sort de son carcan de musique blanche, de musique de milieu populaire blanc, pour investir différents styles musicaux, que ce soit le bluegrass, que ce soit la pop, que ce soit la folk. Donc, c'est une musique qui monte, bien que son premier bastion, si l'on peut dire, c'est la culture de classe moyenne américaine que l'on entend dès que l'on quitte les côtes américaines, que ce soit la côte est ou la côte ouest, 4500 kilomètres, si vous mettez la radio, eh bien vous allez entendre de la country.
2: Pourtant, beaucoup de ces stars qui remplissent les stades aux États-Unis ne sont pas forcément connues du public européen. Comment est-ce que vous l'expliquez, Boris Wejdowski ?
1: Alors, c'est une culture qui est profondément ancrée aux États-Unis et qui s'est exportée à travers des variations sur la country. Alors, si on s'y intéresse de ce côté de l'Atlantique, on verra qu'il y a des festivals de musique country, qu'il y a des artistes, etc., qui chantent de la country. Mais il faut surtout se rappeler que des stars internationales comme Bob Dylan, comme d'autres, ont été fortement influencés par la country. On voit tous les festivals folk, qu'on appelait autrefois les festivals folk, qui sont devenus simplement nos festivals de musique de ce côté de l'Atlantique, dérivent directement de la country. Donc, on écoute plus de country qu'on le croit, en fait, et même des groupes qu'on ne connaît pas pour le country. Je pense aux Rolling Stones, je pense aux Beatles, utilisent des accords country, des mélodies country. Et donc, cette musique est quelque chose qui s'infiltre dans beaucoup de courants musicaux.
2: Vous-même, vous avez cédé à cette passion pour la country, Boris Wejdowski?
1: Alors, si on s'intéresse à l'Amérique, on ne peut pas ne pas s'intéresser à la country. Moi, j'ai grandi avec Johnny Cash, avec Hank Williams, parce que ils expriment une espèce d'image d'Épinal de l'Amérique. Tout ce que l'on connaît de clichés que l'on n'aura pas le temps d'évoquer ici, mais enfin, on les voit bien, l'homme solitaire, la loi, les grands espaces, enfin, toutes ces choses-là, ces chanteurs-là semblent toucher cette corde-là. Et naturellement, si on s'intéresse à l'Amérique, on écoute forcément cette musique-là et on s'y intéresse. Et c'est une musique qui, si on analyse les textes eux-mêmes, on trouvera cela un peu simple, un petit peu simplet même. Mais parce qu'il y a la musique, parce qu'il y a l'accord avec le public, parce qu'il y a cette cohésion culturelle, eh bien, ce sont des musiques et des styles qui ont énormément d'influence.
2: Il faut aller au-delà de l'image un peu caricaturale qu'on a de cette musique. Au fond, c'est ce qu'il faut retenir de vos paroles, Boris Wejdowski.
1: Il faut aller toujours aux États-Unis au-delà de l'image caricaturale que l'on a de la culture populaire. C'est là que s'exprime la culture américaine, parfois de façon maladroite, mais toujours de façon importante. Les chansons de Dolly Parton, comme celle de Johnny Cash, parlent de ces gens qui, dit-on, ont voté pour Donald Trump, qui ont, dit-on, été oubliés par la haute culture. Et par conséquent, en écoutant ces chansons-là, on voit quelles sont les revendications des gens, on les entend, on peut trouver cela simple, mais une fois de plus, tout le monde fredonne des chansons comme Jolene, tout le monde fredonne des chansons de Johnny Cash, même sans savoir qu'elles sont de lui. Et donc, la musique et cette rythmique sont des véhicules extrêmement puissants pour cette culture de classe moyenne américaine.
0: Et c'est ce qu'on appelle entrer dans la culture populaire. Merci beaucoup, Boris Wejdowski, d'être venu décrypter cette mort et l'icône que représentait Dolly Parton. On rappelle que vous êtes professeur de civilisation américaine à l'Université de Lausanne. Très belle soirée à vous.
1: Merci pour votre invitation.
0: Dans l'actualité économique maintenant, le prix du blé qui s'envole de nouveau en raison de la guerre en Ukraine.
2: Les attaques russes contre les ports et navires marchands ont drastiquement limité les exportations céréalières de l'Ukraine via la mer Noire, au point de menacer la sécurité alimentaire mondiale. On va en parler avec vous, Thierry Pouche, chef économiste aux Chambres d'agriculture France. Bonsoir.
3: Bonsoir.
2: Est-ce qu'on arrive à estimer la quantité de céréales retirées du marché à cause du conflit?
3: Alors, il y a des chiffres qui ont été annoncés par le ministère de l'Agriculture ukrainien. Et sur le mois d'août, il y a une chute assez importante des exportations ukrainiennes de céréales, puisqu'on est à peu près à 500 000 tonnes. C'est à peine 20% du potentiel. En général, sur le blé, par exemple, l'Ukraine peut exporter 2,5, 3 millions, parfois un peu plus. Et là, on est arrivé finalement à peine 500 000 tonnes. Donc voilà. Et du côté russe aussi, puisque l'Ukraine intervient militairement aussi sur les navires russes. On est en moyenne sur des exportations de 5 millions de tonnes de blé. Là, au mois d'août, la Russie n'a pu exporter qu'à peine 2 millions. Donc on voit bien qu'il y a une chute assez drastique des exportations de ces deux géants agricoles et en particulier de ces deux géants céréaliers.
2: La situation est vraiment critique aujourd'hui.
3: Alors, la situation est critique, surtout pour l'Ukraine, évidemment, puisqu'elle retire des recettes financières de ses exportations. Elle l'est moins pour la Russie, puisque la marge d'exportation est quand même encore assez importante. On sait que la Russie exporte de plus en plus de blé vers la Chine, donc elle emprunte d'autres voies que celles de la mer Noire. En revanche, l'augmentation des prix que l'on constate, alors on est encore loin du pic qu'on avait atteint sur la tonne de blé au printemps 2022, c'est-à-dire quelques semaines après le déclenchement de la guerre. On est remonté là de 190 en début d'année euros la tonne à aujourd'hui 220-225, et il y a probablement une marge de progression de 15% pour les jours qui viennent, étant donné la situation. Donc là, il y a à la fois un préjudice pour les importateurs de blé que sont par exemple l'Égypte, qui importe pratiquement 84% de son blé en provenance de ces deux origines. Mais en plus, s'il y a une contraction des disponibilités, des volumes, ça risque de provoquer effectivement quelques tensions intérieures dans ces pays importateurs. Même la Turquie, hein, qui est un gros importateur et qui en plus transforme le blé en farine, est un petit peu aujourd'hui gênée du fait de cette contraction des exportations de ces deux pays.
0: Thierry Pouche, quelle est l'importance de la mer Noire particulièrement pour les exportations de céréales ukrainiennes?
3: Alors, c'est céréales ukrainiennes, mais aussi d'une certaine façon céréales russes, hein, puisque la mer Noire, en partant des ports ukrainiens et des ports russes, si vous descendez vers le sud, géographiquement, vous arrivez très vite au détroit des Dardanelles qui vous ouvre sur la Méditerranée. Or, la Méditerranée est composée de pays qui sont crucialement dépendant du blé russe et du blé ukrainien en particulier. Alors il y a d'autres approvisionnements possibles, hein. L'Europe peut aussi approvisionner ces pays-là, mais on voit bien que la mer Noire géographiquement est un point névralgique pour l'approvisionnement des pays de la Méditerranée et de l'Afrique du Nord, donc, qui sont des grands importateurs mondiaux. Je parlais de l'Égypte, mais on peut aussi évoquer évidemment la Libye, la Tunisie, l'Algérie et le Maroc.
2: On imagine que la guerre au Moyen-Orient, le blocage du détroit d'Ormuz complique encore la situation.
3: Alors, on est dans un cas de figure particulier en ce moment, puisque à la guerre militaire se surajoute maintenant une guerre économique. La Russie cherche vraiment à affaiblir économiquement, et en particulier sur le secteur, un des secteurs principaux. L'agriculture, c'est quand même 45% des exportations totales de l'Ukraine, donc c'est quand même beaucoup. Donc la Russie cherche à affaiblir économiquement son adversaire. Donc on est là dans une espèce d'articulation, de combinaison guerre militaire, guerre économique, une guerre hybride en quelque sorte. Et d'une certaine façon, on peut considérer que autant Hormuz, c'est l'insécurité énergétique, autant la mer Noire peut constituer une insécurité alimentaire. Donc là, on est dans une configuration extrêmement préoccupante, d'autant plus qu'avec ces attaques russes sur les infrastructures portuaires de l'Ukraine et sur les navires civils, donc de marchandises, bien les armateurs et les compagnies d'assurance se retirent, étant donné que ça devient beaucoup trop dangereux. Alors, il y a des voies alternatives, hein, mais par exemple le Danube, hein, on peut passer par des voies fluviales, outre le fait que ce sont des coûts supplémentaires, mais en plus, l'Europe a été touchée par une énorme sécheresse, une grande canicule, et les eaux du Danube ne permettent plus aujourd'hui de faire circuler les bateaux.
2: Votre analyste Thierry Pouche, chef économiste aux Chambres d'Agriculture France, merci, bonne soirée à vous.
3: Merci.
2: On va se quitter en parlant de la course de trail la plus prestigieuse au monde.
0: L'Ultra Trail du Mont Blanc qui rassemble chaque année à Chamonix l'élite du trail, des milliers d'amateurs et des dizaines de milliers de spectateurs. La 23e édition se déroule cette semaine et jusqu'à dimanche, mais l'événement suscite des critiques, y compris de la part du maire de Chamonix qui appelle à réduire la taille de l'événement. Écoutez la journaliste Hélène Constanti, elle vient de publier sur le site Mediapart une enquête consacrée aux dérives de l'Ultra Trail du Mont Blanc.
4: Ben c'est tout simplement en raison de son engouement, en fait. Elle a connu un essor considérable depuis sa première édition il y a plus de 20 ans, c'était en 2003. Il y a de plus en plus de coureurs à Chamonix. Il y a de plus en plus de spectateurs également qui viennent les encourager sur le parcours. Et donc dans une vallée qui est très contrainte, hein, une vallée étroite dans laquelle il y a déjà beaucoup de monde l'été, des problèmes de circulation. Vraiment, les habitants, beaucoup d'habitants m'ont dit, nous, pendant cette semaine-là, on quitte Chamonix, c'est plus vivable.
2: Qu'est-ce qui explique le succès incroyable de cette course et de l'ultra-trail aussi, hein, plus généralement ?
4: Il y a déjà évidemment le Mont Blanc lui-même. Il y a cette fascination pour le Mont Blanc qui existe depuis longtemps, mais qui a été ravivée par les jeunes générations, par les réseaux sociaux. Donc il y a vraiment cette fascination pour le Mont Blanc dans le monde entier, avec des images spectaculaires. C'est un parcours qui est quand même extraordinaire, hein, qui se trail, il prend le tracé du Tour du Mont Blanc. Au travers des trois pays, sur 174 km tout autour du Mont Blanc. Et ce tour du Mont Blanc que fréquentent les randonneurs est lui-même aussi un itinéraire de plus en plus fréquenté, ce qui pose aussi des problèmes de saturation des sentiers, des refuges. Voilà, on est vraiment dans un lieu totalement emblématique et qui attire de plus en plus de monde.
2: En même temps, c'est une vitrine incroyable pour Chamonix, une source de revenus aussi pour la commune. Il y a quelque chose d'un petit peu étonnant dans le fait de voir le maire de Chamonix prendre position contre la course.
4: C'est ça que moi j'ai découvert lors de mon enquête. En fait, c'est pas tant que ça une source de revenus pour les communes. C'est pour la plupart d'entre elles, pour Chamonix et puis pour les autres courses organisées par le même organisateur UTMB, qui le décline dans une soixantaine d'autres villes ou lieux, c'est un coût. Il y a des subventions publiques, il y a la mise à disposition d'espaces publics, on occupe les rues, on occupe les places. Donc, il y a les communes aussi assurent la sécurité de l'événement, mobilisent la police municipale, nettoient les déchets. Donc c'est une charge. Il y a des retombées économiques pour les commerçants notamment, mais pas tant que ça finalement. Ce que me disent les maires de Chamonix ou de Saint-Gervais, les principales étapes côté français. C'est beaucoup le festival des marques. Les marques, il y a une sorte de marché des équipements de trail avec les marques qui viennent, qui ont leur propre stand. Et voilà, on a l'impression que ça profite moins à la population. Et en tout cas, il y a vraiment des impacts très, très négatifs sur les habitants, même si certains opérateurs économiques en profitent. Donc, pour la collectivité, on va dire au sens large, les gens commencent à réaliser qu'il y a plus d'impacts négatifs que positifs.
2: L'association créatrice de la course s'est métamorphosée en une puissante entreprise commerciale. C'est ce qu'on lit dans votre enquête, Hélène Constanti. Qu'est-ce qui a changé au fil des années ?
4: Alors, c'est vraiment devenu au départ, c'était une famille chamoniarde, hein, qui a fait ça vraiment comme beaucoup de trails associatifs, avec une poignée de bénévoles, voilà, un bel événement sportif. Et petit à petit, devant l'engouement, ça s'est professionnalisé. Il y a un directeur général qui a été recruté. Là, actuellement, l'UTMB Group, son directeur général m'a dit avoir réalisé un chiffre d'affaires de 32 millions d'euros, et notamment par l'extension du nombre de courses, parce qu'il n'y a pas que Chamonix, il y a aussi toutes les courses organisées sous sa marque dans d'autres villes. Et donc là, c'est les recettes bien sûr des dossards, c'est les subventions publiques, hein, donc les collectivités, et puis c'est les recettes des sponsors de l'événement, des entreprises qui financent l'UTMB.
2: Le financement des courses, la manière dont les revenus sont utilisés, c'est un petit peu une boîte noire aujourd'hui.
4: Alors oui, moi j'ai découvert ça, j'ai eu envie justement dans cet article de comprendre l'économie de ce trail emblématique. Et donc les recettes proviennent pour moitié de la vente des dossards, pour un quart des subventions publiques et pour un autre quart des sponsors privés.
2: Alors vous évoquez aussi dans votre enquête l'impact environnemental d'une course comme celle-ci. Comment est-ce que ça se traduit ?
4: Alors là, dans le parcours donc de ce Tour du Mont Blanc, emprunte les sentiers balisés qui passent notamment dans deux réserves naturelles nationales. Donc c'est le plus haut niveau de protection.

0: logique de l'événement.
1: Oui, ça fait quelques années que, ben, devant les critiques justement sur l'empreinte écologique, les organisateurs ont fait des efforts pour inciter les participants à emprunter les transports en commun plutôt que de venir en voiture. Ils ont fait des efforts sur le ramassage des déchets. Là, ils ont, mais ça n'a pas été simple de leur faire accepter, mais ils ont demandé aux coureurs d'avoir des lampes frontales avec une lumière rouge justement lorsqu'ils passent la nuit dans les réserves, au lieu d'une lumière blanche qui peut effrayer la faune sauvage. Mais tout ça est obtenu quand même de haute lutte, hein, par un bras de fer entre les protecteurs de la nature et les organisateurs.
0: Quel avenir est-ce que vous voyez pour ce genre de courses? Est-ce que vous pensez qu'il est possible de les redimensionner, de réduire leur taille?
1: Je pense que là, oui, on est arrivé vraiment à un paroxysme. Et si l'UTMB veut sauver sa course reine là, de Chamonix, je pense que là, il va falloir qu'ils écoutent en effet les populations et les maires, hein, notamment le nouveau maire élu à Chamonix, et qu'ils soient plus, voilà, qu'ils réduisent leurs ambitions en termes de nombre de coureurs, nombre de spectateurs et aussi nombre de marques, hein, tout le côté. Foire commerciale, c'est aller un petit peu trop loin avec des événements parallèles, des courses parallèles organisées par des marchands de basket ou autres, avec des DJ dans la montagne. Voilà, le côté grande fête commerciale, là, c'est vraiment le ras-le-bol dans la vallée de Chamonix.
0: La journaliste Hélène Constanti, auteure d'une enquête sur l'Ultra Trail du Mont Blanc. Tout de suite, la météo. Avec une journée bien ensoleillée demain et des températures qui grimperont jusqu'à 30 degrés. Forum, c'est terminé pour aujourd'hui. Il est bientôt 19h. Dans un instant, vous avez rendez-vous avec les infos, puis avec le grand soir. Excellente soirée à tous et à toutes.
2: Philippe Nanzer.
3: Le département fédéral des affaires étrangères se dit profondément bouleversé, ce sont ces termes, par les inondations au Népal. En collaboration avec les organisations humanitaires des Nations Unies, la Suisse met dès ce jour à disposition une aide d'urgence de 500 000 francs. Le DFAE ajoute que pour l'instant, aucune information ne fait état de victimes suisses. Les ressortissants helvétiques présents sur place sont invités à suivre les consignes des autorités locales. De plus, la représentation suisse à Katmandou est en contact permanent avec les autorités compétentes sur place. Pour l'instant, cette crue dévastatrice qui a déferlé dans le nord du Népal, dans la région frontière avec le Tibet, a fait officiellement 95 morts, mais les autorités admettent que pour l'instant, 403 personnes sont toujours portées disparues. 403 personnes parmi lesquelles on dénombre 241 étrangers. Volodymyr Zelensky annonce la nomination de deux officiers considérés comme chevronnés à la tête de deux nouvelles unités sur le front de Donetsk. Selon le président ukrainien, il s'agit de renforcer la défense de cette région de l'est de l'Ukraine qui est constamment sous la menace des assauts des forces russes. Accord entre plusieurs États américains et Meta, un accord destiné à clore un procès sur l'addiction des jeunes à ces plateformes. Meta Platform accepte d'apporter des modifications majeures à Facebook et à Instagram et l'entreprise versera près de 18 milliards de dollars pour clore définitivement ses poursuites judiciaires. En Valais, pose de la première pierre de la rénovation et de l'agrandissement du lycée-collège de Saint-Maurice aujourd'hui. Le projet prévoit également la construction de deux salles de sport supplémentaires sur le site. Coût total des travaux, 85 millions de francs. Et une fois les travaux terminés, c'est-à-dire en 2032, l'établissement pourra accueillir 1250 étudiants contre 1100 actuellement. Du cyclisme avec le Tour d'Espagne, et c'est Matthew Brennan qui a remporté cet après-midi la cinquième étape de l'épreuve. L'Anglais victorieux pour la deuxième fois sur cette Vuelta. Il s'est imposé au sprint à Roquetes au terme de 171 km de parcours. Aucun changement au niveau du classement général. Tadej Pogačar reste solidement en tête avec 3 minutes et 21 secondes d'avance sur son compatriote slovène Primož Roglič. Tennis, Stan Wawrinka a finalement reçu une invitation pour disputer l'US Open qui démarre dimanche. Le vétéran vaudois a bénéficié du retrait sur blessure de l'Américain Patrick Kipson. À 41 ans, Stan Wawrinka pourra donc participer à ce qui sera son dernier tournoi du Grand Chelem. Le Suisse avait d'ailleurs remporté ce tournoi, voici 10 ans, c'était en 2016. Wawrinka l'a déjà dit, il rangera sa raquette au terme de la saison. Et puis,

0: quatre invités à l'US Open, Vénus et Serena Williams, qui ont reçu une invitation pour disputer le double dames. Les organisateurs du dernier tournoi du Grand Chelem de la saison l'ont annoncé cet après-midi. Au programme météo de demain, un temps bien ensoleillé comme aujourd'hui, malgré quelques voiles nuageux, des cumulus qui vont aussi se former en montagne dans la journée et surtout dans le Jura, une météo changeante et des températures fluctuantes, mais un maximum autour des 28 degrés au meilleur de la journée.
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0: Éric Grosjean.
1: Eh bien, bienvenue dans ce grand soir où nous nous intéresserons autant à Dolly Parton qu'à Louise Barrault, deux femmes séparées par quelques générations, un océan aussi, mais réunies par une certaine vision de la justice notamment. On développera tout à l'heure la Belge Louise Barrault à découvrir ce soir, tout comme Jean Felzin. Certains le suivent peut-être depuis l'aventure rock de son groupe Mustang, c'était il y a une vingtaine d'années, il revient dans quelques jours avec l'album Cinéma permanent. Il est déjà dans le grand soir qui débute par ce morceau d'une Saint-Galloise dont le nom vous sera bientôt familier, Joya Marlene, My Little Secret.

De Saint-Gall avec Joya Marlene, on monte directement sur Namur en Belgique à la rencontre de Louise Barreau, beaucoup entendue en radio chez elle avec cette chanson « La chasse aux garçons ».

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0: Louise Barrault, bonsoir.
1: Bonsoir.
0: J'ai cru déceler dans le showcase que vous avez fait tout à l'heure une reprise de Daft Punk que j'ai rêvé ou...
1: Vous n'avez pas rêvé, c'est une reprise de la chanson Instant Crush, une réinterprétation.
0: C'est donc ça. Vous êtes donc bien dans une sorte de grand écart entre la chanson et l'électro. Donc il y a un pied dans Daft Punk et dans la chanson, s'il fallait trouver quelques références comme ça, évidentes.
1: Dans la chanson française ? Ouh, je sais pas, il y en a beaucoup, hein, franchement. On parlait de Zao Tsagazan tout à l'heure. J'aime beaucoup aussi Pomme. J'aime beaucoup, beaucoup de choses, en fait, de chansons à texte. Mais c'est sûr qu'on est vraiment un pied dans la chanson à texte et l'autre dans Daft Punk. C'est assez cool comme description, j'aime bien.
0: C'est votre génération qui peut se le permettre finalement, parce qu'avant il y avait un peu un public pour l'électro et un public pour la chanson, et puis là depuis quelques années il a tendance à se mélanger et donc à rajeunir. C'est pratique.
1: Oui, c'est pratique, c'est chouette, on peut vraiment s'amuser du coup dans tout ce qui se passe. J'adore. Ouais.
0: Vous avez aussi un passé de clubeuse?
1: Pas vraiment. Pas tellement, hein. Je suis sortie quand j'étais ado, un peu vraiment beaucoup trop jeune d'ailleurs. Je pense que ça m'a très vite calmée et je suis pas tellement une clubeuse.
0: Professionnellement, vous avez tout commencé très jeune, hein. Vous êtes formé longuement avant de proposer ce premier EP Apocalypse paru il y a quelques mois en Belgique.
1: Oui, j'ai vraiment toujours fait de la musique. J'ai une formation classique, solfège. Puis très vite, quand j'étais ado, j'ai intégré une école de rock qui s'appelait la Rock School à Namur, en Wallonie, et où en fait j'ai vraiment appris à jouer sur scène, en groupe, à partager la musique, et j'ai vraiment appris à m'amuser sur scène dans cette école-là. Mais après, j'ai pas eu de formation professionnelle, comme on dit. J'ai fait beaucoup de... Enfin, professionnel, qu'est-ce que c'est, hein? Mais je veux dire, j'ai pas de diplôme de conservatoire, par exemple. Mais j'ai fait beaucoup de... J'ai beaucoup joué dans les bars quand j'étais adolescente. J'ai fait vraiment beaucoup, beaucoup de musique toute ma vie. C'était un peu mon job étudiant. Et maintenant, je l'exporte un peu plus. En tout cas, je l'espère.

0: La Chambre Noire, Louise Barrault, beaucoup entendu sur scène donc, avant d'aller en studio. C'est presque un peu à l'ancienne finalement, d'abord on fait ses preuves devant un public et puis ensuite on va enregistrer, alors qu'aujourd'hui on voit arriver des artistes donc, dont on s'occupe déjà de A à Z en les habillant de pied en cap, en leur écrivant presque le storytelling de leur existence quoi. C'est parfois assez troublant et vouloir être authentique comme vous semblez vouloir l'être à l'heure des filtres Instagram et de l'autotune, voilà, c'est un peu un challenge.
1: Je pense effectivement que c'est un très gros challenge et je vais pas mentir en disant que c'est facile pour moi, etc. à ce niveau-là. Par contre, vu que ça fait très longtemps que je suis dans la musique, je sais que quoi qu'il en soit, la musique fait partie de moi. J'ai des bonnes chaussures. Ça fait longtemps que je suis dans le truc, donc je pense que mon boulot, c'est aussi de m'adapter à ce qui se passe pour l'instant. Mais quoi qu'il arrive, en fait, j'ai besoin de la musique, j'ai besoin de chanter, j'ai besoin d'écrire. Donc, je veux rester authentique et je pense que le fait d'avancer petit à petit, c'est très bien aussi parce que ça fait en sorte qu'on n'est pas complètement submergé par les choses qui nous arrivent.
0: Vous avez besoin de bons musiciens, vous en avez visiblement trouvé.
1: Tout à fait. Je travaille avec David Picard, en formation en duo ici, donc celle que vous avez vue. Mais je travaille aussi avec des musiciennes et je suis très contente de travailler avec une équipe qui est aussi de plus en plus féminine. Et j'aime. La scène, c'est génial et pour moi, ça se partage. Donc au plus on peut jouer à plein sur scène, mieux c'est.
0: Et plus c'est mixte, voilà, au sens large, mieux c'est aussi. On sait que la notion de sororité vous intéresse, pas seulement pour la jolie sonorité du nom, mais que ça compte.
1: Oui, tout à fait, parce que je pense que c'est important aussi, pour moi c'est primordial de travailler avec des femmes, en tout cas avec des personnes sexisées, donc des personnes qui subissent des problèmes liés au sexisme, mais aussi parce que voilà, c'est un milieu, même s'il y a beaucoup de chanteuses qui crèvent un peu l'écran pour l'instant sur le devant de la scène, c'est quand même un milieu qui reste très masculin dans les coulisses en fait, et toutes les équipes, etc. Enfin, c'est quand même toujours compliqué en fait de bosser dans la musique en étant une femme, et donc pour moi c'est hyper important de m'entourer de personnes féminines, sans dire que je veux que ce soit complètement non-mixité choisie, pas du tout, mais pour moi c'est hyper important. Déjà parce qu'elles font du super boulot et en plus parce que c'est chouette, puis on rigole quand même un peu mieux avec les filles qu'avec les garçons. Je rigole.
0: En Suisse, on a par exemple depuis longtemps un festival qui s'appelle Les Créatifs, qui porte bien son nom, essentiellement féminin, avec des artistes sur scène. En Belgique aussi, ça existe, j'imagine.
1: Oui, il y a notamment un super festival qui s'appelle Les Volumineuses, qui a été mis en place par un collectif, et c'est toujours un collectif, je pense, d'artistes. Et donc, de base, ici, leur guideline, c'est qu'ils programment des artistes donc sexisés, donc victimes de sexisme. Et oui, l'idée, c'est de mettre en valeur des artistes qui sont un peu moins visibilisés dans les autres secteurs. Et il y a aussi Francophone, un festival bruxellois, qui met vraiment en valeur des artistes, pas uniquement sexisés, mais du coup, là, des artistes qui propose quelque chose d'un peu alternatif ou différent et qui sont pas forcément les personnes qu'on retrouve sur chaque festival de chaque pays. Voilà, donc un peu mettre en lumière des projets qui ont un peu moins de place, à qui on donne un peu moins de place dans la sphère musicale belge.

0: Ça va être toute évidence un certain plaisir à interpréter sur scène une chanson titrée La chasse aux garçons.
1: Tout à fait. Single de mon EP Apocalypse, j'adore cette chanson, elle est super.
0: Non, mais... Vous inversez un peu les codes, c'est ça, c'est rigolo. Ouais.
1: Oui, en fait, c'est une chanson qui est un peu rigolote et tout, mais où quand même le propos c'est la misogynie et le partir de la chasse aux garçons. Je trouve que ben, c'est vraiment quelque chose qui n'est pas du tout acquis pour l'instant, d'être une femme et de vivre paisiblement. Et donc, après avoir encore vécu une énième emmerde sexiste, comme je pense tous les jours de ma vie, j'ai écrit cette chanson-là, qui est un peu rigolote, hi-haha, mais qui au fond est quand même quelque chose qui dénonce et qui... Ouais, c'est chouette de s'approprier en fait des codes de choses qui sont compliquées pour en faire des chansons un peu dansantes et agréables à chanter.
0: Dans la génération précédant la vôtre, on avait l'impression que les femmes avaient repris un peu les manettes du jeu de la drague et se permettaient elles-mêmes de choisir qui allait les importuner plus ou moins longuement ou pas, et certainement pas devenir le père de leurs enfants. Et est-ce qu'on a perdu des choses en route? Est-ce que c'est moins simple pour votre génération? Est-ce que vous avez parfois l'impression que on était plus libre avant quand on était une femme et peut-être moins importunée?
1: Je pense pas qu'on était plus ou moins... Enfin, je pense que les choses ont quand même vraiment évolué. Après, quand je pense à avant, je me dis toujours, oui, mais c'était mieux. OK, mais pour qui? Alors oui, c'était bien quand on était une femme, quand on était une femme blanche, quand on était une femme blanche hétéro, quand on était une femme blanche... Enfin, un peu, la liste est longue. Je pense qu'aujourd'hui, on visibilise plus d'identités et de personnes. Par contre, on voit quand même monter des mouvements hyper violents, genre les masculinistes. Et il y a quand même un truc avec... Bon, les extrêmes qui montent dans tous les côtés, et ça se voit aussi beaucoup dans les violences faites aux femmes, faites aux communautés queer, etc. Je veux dire, donc je sais pas si on était plus libre avant, attention, j'étais pas née, mais je pense que ça dépend qui, et qu'aujourd'hui, peut-être, voilà, on voit peut-être plus les gens, en tout cas il y a des espaces qui sont créés, je pense plus, pour les personnes minorisées. Après, est-ce que c'est mieux maintenant? Franchement, je pense qu'il y a 5 ans, je vous aurais dit « ouais, c'est vraiment beaucoup mieux maintenant ». Je pense qu'aujourd'hui, je ne suis pas en mesure de le dire.
0: Ce qui devient très compliqué, c'est malgré le fait que vous soyez de plus en plus à être talentueuse, vous êtes, c'est logique, de plus en plus nombreuse. C'eût été plus facile peut-être de se faire sa place au soleil plus tôt, parce que finalement c'est bien, les outils de production se sont démocratisés, d'autres comme vous ont bien travaillé avant en faisant des écoles, en travaillant leur voix, leur présence scénique, et puis on se retrouve avec beaucoup plus d'artistes super que de place sur les médias en fait, donc il faut, je pense, batailler deux fois plus fort.
1: Je pense qu'il faut batailler, mais qu'il faut se donner de la force, parce que ce qui est cool aussi, c'est que justement, quand on se met en équipe, etc., c'est génial de voir tout ce qu'on peut proposer quand on travaille ensemble. Je suis très team, on travaille à plein et on fait des choses avec plusieurs cerveaux. Je trouve qu'il y a toujours tellement de choses qui... Ça fait du bien de se sentir entouré aussi, parce qu'on peut sentir qu'on vit les mêmes choses, qu'on traverse les mêmes épreuves en tant qu'artiste. Et je pense qu'effectivement, c'est compliqué, parce qu'il y a beaucoup, beaucoup de projets très chouettes et très peu de place dans les médias, et en tout cas, et sur les scènes, surtout lors de toutes les coupes budgétaires. Mais par contre, je pense qu'il y a vraiment... On a vraiment intérêt et beaucoup de... Ouais, il y a beaucoup de choses à faire dans le fait de se rassembler et justement de proposer des choses différentes via le collectif, parce qu'en soi, c'est comme ça. Donc autant en profiter et faire quelque chose de beau, quoi.
0: Les rappeurs ont admirablement bien géré cette problématique-là en faisant plein de featuring dans tous les sens. Et peut-être que ce sera aussi une solution dans votre génération d'artistes de s'inviter les unes des autres pour qu'il y ait toujours un peu une attention sur un duo.
1: Oui, c'est sûr, et je trouve que c'est toujours chouette en fait de co-créer. Sur mon EP, il y a une chanson comme ça qu'on a faite avec l'artiste Joshua qui s'appelle À demain, et en fait c'est toujours chouette de juste partager, puis ça ouvre aussi vers un autre public, ça permet d'inviter les gens sur scène, et en fait quand on est plusieurs, c'est quand même tellement tellement mieux, vraiment.
0: Eh ben, merci beaucoup,
1: vraiment.

Apocalypse, la chanson qui donne son titre à ce premier EP de l'artiste belge Louise Barrault. Tout à l'heure, on parlera de Dolly Parton, une sorte de marraine pour toutes les chanteuses intrépides. Mais dans l'immédiat, on va joindre une sorte de cow-boy, de pistolero de la chanson française, Jean Felsine, ex-Mustang. Je trouve pas le bruitage du cheval, tant pis. Jean Felsine, dont l'album Cinéma Permanent arrive à la rentrée. Il y a déjà quelques titres à se mettre sous la dent, comme cette Areski.

0: Bonsoir Jean Felzine.
1: Bonsoir.
0: Ravi de vous entendre dans ce grand soir où on vous diffuse assez souvent depuis maintenant pas mal de temps sur les ondes de la RTS en général d'ailleurs. Je suis allé regarder dans la base sonore tout à l'heure et puis j'ai dénombré quelques dizaines de morceaux de Jean Felzine et de Mustang depuis le premier album à 71. Ça fait un bout de temps quand même cette aventure musicale.
1: Ça fait, moi je considère que ça fait 20 ans, quoi. Si je date, le commencement par la première fois qu'on a enregistré avec Mustang, alors c'était un album de démo dont on se servait surtout pour trouver des concerts, mais c'était en 2006, donc ça fait 20 ans. Voilà.
0: Jean Felzine, bientôt de retour avec un nouvel album titré Cinéma Permanent, qui sera disponible le 18 septembre. Vous reviendrez nous en parler plus longuement. Il y a déjà pas mal de singles qui sont sortis, notamment un morceau titré Dirty Talk. Vous osez un peu tout depuis longtemps, des morceaux comme Je tire à blanc, la chanson française, tout ça. Et vous continuez dans cette veine, Jean Felzine, pas trop de barrières. Pourquoi en mettre finalement ?
1: Moi, c'est quasiment une déontologie, si vous voulez. C'est-à-dire que si une chanson me vient avec certains mots, j'essaie de pas la retenir et de la mettre en forme pour en faire quelque chose qui, selon moi, ressemble à une chanson. Mais c'est pas non plus une obligation. C'est-à-dire que je me force pas à écrire des chansons où il y a des mots qui peuvent choquer. Par contre, s'ils viennent comme ça, je les retiens pas.
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0: Comme un certain Coutin, Patrice Coutin, dont vous aimiez bien « J'aime regarder les filles », par exemple, que vous aviez repris d'ailleurs.
1: C'est vrai.
0: J'aurais pu vous comparer à Serge Gainsbourg, mais bon, je crois qu'on vous le fait un petit peu tout le temps. Vous aviez repris Gainsbourg aussi chez les Yéyés d'ailleurs.
1: Oui, c'est vrai, mais Gainsbourg était plus formaliste que moi. Hein. C'est-à-dire qu'il y avait un travail, on va dire, poétique sur la rime. J'aurais envie de dire peut-être même une certaine prétention poétique. Et parfois, d'ailleurs, il était justifié, parce que parfois, il atteignait le niveau des poètes qu'il aimait, mais moi, c'est pas du tout un axe qui m'intéresse. Donc, c'est en ce sens-là que je le trouve peu. Je ne me verrais pas me comparer à Gainsbourg.
0: La poésie, de la sensibilité, des bons mots bien placés, dans un ordre qui sonne bien, ben, y en a beaucoup quand même dans ce disque, des morceaux comme Areski, Requin, Marteau, tout ça, voilà, c'est du bel ouvrage quand même.
1: Oui, bah merci de le noter. C'est vrai que, mais disons que je me place pas sur un plan poétique. Pour moi, c'est une discipline qui est différente, la chanson. Et ce sont pas des textes qui sont faits pour être lus, si vous voulez, qui sont pas faits pour avoir une qualité littéraire sur papier. C'est des textes qui sont faits pour être chantés. Et là, c'est vrai que parfois il faut soigner les rimes pour donner de l'impact à une fin de couplet, c'est pas tout à fait la même discipline, selon moi.
0: Jean Felzine, vous aimez bien les biopics sur la musique, notamment, est-ce que vous êtes du genre à lire beaucoup de bouquins sur la musique en général, vous y intéressez aussi sous cette forme-là ?
1: Alors, c'est pas que j'aime les biopics, c'est que je les déteste pas, parce que j'aime beaucoup le cinéma, et il y a une, chez les esthètes du cinéma, un certain mépris pour les biopics que j'ai pas, parce que je trouve que c'est pas des films qui sont désagréables. C'est rarement des grands films, mais c'est pas des films désagréables. Et pour les bouquins, j'en ai lu beaucoup jeune, des livres sur la musique, mais avec le temps, je préfère lire des trucs qui n'ont rien à voir avec mon métier, parce que on a envie de sortir un peu de temps en temps de ce qu'on vit, quoi.
0: Ça permet de se détendre, évidemment. Quand vous écoutez de la musique, je pense qu'épisodiquement, vous remettez un petit peu de Roy Orbison, qui reste une de vos idoles.
1: Oui, c'est vrai.
0: Du coup, je me suis dit, si on faisait un peu une interview Roy Orbison, une sorte d'hommage post-mortem à Thierry Ardisson et ses interviews genre. Mmh. Allons-y, Roy Orbison, surnommé le Big O. Et vous, quel surnom vous donne-t-on, Jean Felzine ?
1: Ah, alors il y en a qui osent m'appeler Jeannot. Moi, je n'aime pas beaucoup qu'on m'appelle Jeannot, mais ça arrive quand même assez souvent. J'essaie d'imposer des initiales. Maintenant, je signe mes emails comme ça, JFZ, parce que c'est pratique et que ça a quand même un peu de gueule. Donc, c'est ce que je signe. Par exemple, quand les gens me demandent une dédicace sur un disque, maintenant, je signe JFZ, voilà.
0: D'accord, j'allais vous proposer Fels Orbison, mais non.
1: Ah oui.
0: Qu'est-ce que cela vous aurait fait d'avoir Elvis Presley ou Johnny Cash comme compagnon de label sur Sun Records ?
1: Ça aurait mis la barre très haut.
0: C'est ça, ouais.
1: C'est sûr qu'il y a une concentration de talents à cet endroit-là, alors qui n'est pas pour rien. C'est-à-dire que les talents essayaient de signer sur ce label-là parce qu'ils voyaient que ça fonctionnait. Mais c'est vrai que c'est assez fascinant, quoi. Se dire sur le même label, il y a Jerry Lee Lewis, il y a Roy Orbison, Elvis, Carl Perkins. C'est dingue, quoi.
0: Ça met la barre haut. Hein. Et vous, en France, qui vous oblige un peu à vous surpasser, Paul Naref, Catherine, Brigitte Fontaine?
1: Alors oui, on va dire chez des plus anciens, Paul Naref, en tout cas une certaine période de Paul Naref que je trouve vraiment fabuleuse. Catherine, quand même, j'aime pas tout de Catherine, mais je trouve que quand il en met une dedans, c'est vraiment panier, quoi. Et il a quelques chansons, pour moi, qui prouvent que c'est vraiment un des plus grands de la chanson française de tous les temps, hein, de toujours, depuis toujours. Et Fontaine, bien sûr, mais c'est une autre génération.
0: Quelle chanson de Catherine on met en extrait?
1: Moi, je trouve que Moment Parfait, c'est vraiment une chanson qui est digne de Trenet, quoi. C'est-à-dire de ce qu'on a fait peut-être de plus gracieux en chanson française, quoi. Donc, Moment Parfait, peut-être.
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0: Ne l'oubliez jamais. 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
1: Moment parfait de Catherine, choisi par Jean Felzine, notre invité pour cette interview. Et si vous étiez Roy Orbison, si David Lynch vous avait demandé un titre comme Roy Orbison pour Blue Velvet, la chanson In Dreams, lequel morceau de Mustang ou de vous-même vous auriez suggéré?
2: Ah, c'est difficile parce que mes textes sont beaucoup plus concrets que les chansons de Roy Orbison, qui sont des petits mélodrames, mais dans lesquels il y a peu de détails, il y a peu de... C'est très beau, c'est une façon d'écrire qui est très belle aussi, et qui est plus facile à intégrer dans des films, parce qu'elle est un petit peu plus ouverte. C'est difficile avec mes chansons à moi. C'est difficile de mettre Pôle emploi, Gueule de bois dans un film, parce que ou dans une pub, parce que le texte est trop précis, si vous voulez, ou trop détaillé. Donc c'est pas évident sur une chanson de Mustang, faudrait choisir une où il y a très peu de choses, très peu de texte, peut-être quelque chose comme La plus belle chanson du monde.
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0: La plus belle chanson du monde, Jean Felsine à l'époque de son groupe Mustang. Mais reprenons notre interview à la Roy Orbison. Jean Felsine, si vous étiez retrouvé avec les Traveling Wilburys sur scène, vous auriez été plus impressionné par Dylan, George Harrison ou les autres?
1: Ah bah Dylan, c'est Dylan, bon, c'est quand même...
0: Dylan is Dylan, oui.
1: On peut le prendre dans tous les sens, c'est le plus grand quoi. Donc Dylan.
0: Si vous deviez, comme Roy Orbison, décéder à l'âge de 52 ans, c'est pas ce qu'on vous souhaite, qu'est-ce que vous aimeriez faire absolument que vous n'avez pas encore fait?
1: Peut-être aller aux États-Unis, j'y suis jamais allé. À chaque fois que j'ai mis du blé de côté pour y aller, j'ai eu un coup dur ou un truc qui m'a fait griller mes maigres économies. Donc peut-être aller aux États-Unis, oui.
0: Du côté de ces villes où sévissaient tous ces artistes dont on parlait?
1: Bah oui, notamment le Sud, c'est sûr. Ça m'intéresse plus que New York, par exemple, d'aller à la Nouvelle-Orléans, d'aller à Memphis, ou au Texas, ou à Nashville, ou des endroits qui ont été des berceaux de musique que j'ai beaucoup écouté.
0: On continue ce bref interview à la façon Roy Orbison, Jean Felsine. En 2008, un petit coléoptère indien était baptisé Orectolus Orbisonum.
1: J'ai su ça.
0: Un animal que vous aimeriez voir porter le nom de Animalus Felsinum.
1: un animal, peut-être certains requins, mais pas des gros, hein, des petits requins, parce que on rigole pas mal dans la famille avec ma sœur, parce qu'on a les yeux assez écartés. J'ai écrit une chanson sur l'album qui s'appelle Requin Marteau.
0: Ben oui, justement, ouais, c'est marrant d'ailleurs. Ouais.
1: J'ai écrit parce que ma sœur a eu un fils et j'avais envie d'écrire une chanson pour les enfants, ce que j'avais jamais fait. Et il se trouve qu'il a cet air de famille avec ses yeux écartés. Donc ça m'a fait rire. Peut-être une sorte de requin marteau, oui.
0: Si, comme Roy Orbison, vous aviez reçu un Grammy Award, ça risque pas forcément d'arriver pour requin marteau. Qu'est-ce que vous auriez dit à la cérémonie, à plus forte raison, s'il y avait quelques Français dans la salle?
1: Qu'est-ce que j'aurais dit? Je sais pas. C'est pas trop tôt.
0: Ouais, c'est ça. Effectivement, après 20 ans de carrière quand même, carrière qui se poursuit à partir du 18 septembre, la sortie de cet album Cinéma Permanent, je propose qu'on se rappelle plus longuement, voire qu'on essaye même de se voir pour faire une émission entière lors de la sortie. Ça vous va toujours?
1: Oui, avec grand plaisir.
0: Alors, on se donne rendez-vous. Merci beaucoup, Jean Felsine.
1: Merci.

0: Adieu par Jean Felsine. L'album Cinéma Permanent arrive, je crois, le 18 septembre. Ce serait peut-être pas mal qu'on fasse une émission entière pour parler un peu, notamment, de musique américaine, hein, de ces dadas. On apprenait hier, justement, la disparition d'une géante de la musique états-unienne, Dolly Parton, et son histoire imbriquée dans les luttes féminines et laborieuses du XXe siècle. Une songwriter, une self-made woman, qui nous donnerait presque envie d'aligner comme ça les anglicismes. Tout ça avant que la country ne se féminise. Il y a eu un long chemin quand même, hein, Clovis Gou, auteur du livre « Au cœur de la country, phénomène et légende ».
1: Ah oui, mais la place des femmes, elles ont gagné leur place hein, quand même, parce que c'est quand même un monde très masculin, très macho, mais les chanteuses, par leur talent et par aussi leur audace et leur volonté de s'immiscer dans ce monde-là. Et puis, il y avait aussi des duos, mais la première, c'était Kitty Wells, en fait, qui ont développé un discours féministe conservateur, si ça veut dire quelque chose. Mm-hmm. C'est-à-dire que elles veulent rester à leur place, c'est-à-dire rester comme des femmes d'intérieur, mais elles veulent qu'on respecte leur travail. C'est une position un peu à la fois réactionnaire et à la fois elles veulent faire avancer les choses dans un monde machiste, mais tout en conservant un cadre un peu rigide.
0: Ouais,
1: je suis très explicite.
0: Si, on imagine bien que c'était un peu de la négociation en vue de persuader les récalcitrants, voilà. Fallait chercher ce public masculin, quoi, ouais.
1: Oui, mais surtout, elles parlent aux autres femmes et elles sont adorées par les autres femmes. Hein. Des chanteuses comme Loretta Lynn, elles sont adulées. Et puis, elles ont des vies très singulières parce que Loretta Lynn, elle a eu je sais pas combien d'enfants et avec un mari qui faisait sa promotion, qui voulait qu'elle réussisse. Et elle a mené, en fait, les deux de front, sa carrière musicale et son travail de femme au foyer. Enfin, les femmes de la comté ne remettent pas en cause le foyer, mais elles prennent en compte les avancées sociétales. La pilule, ça devient un sujet, le féminisme aussi, le divorce aussi. En fait, ce qu'elles exigent, les femmes de la comté, c'est d'être respectées. Voilà, c'est tout ce qu'elles veulent de leur mari, et c'est d'être respectées, mais elles ne remettent pas en cause le cadre familial et la cellule, cette cellule-là, en fait.

Loretta Lynn, première star féminine avant que n'arrive Dolly Rebecca Parton, née le 19 janvier 1946 à Silverville dans le Tennessee, dans une fratrie de 12 enfants. On passe rapidos sur les 11 premières années de sa vie. À 11 ans, son oncle, qui travaille dans une radio, lui fait interpréter en direct sa première chanson qui s'intitulait « Puppy Love ». Quelques années plus tard, à 18 ans, elle fait le grand saut direction Nashville, où elle rencontre l'animateur et chanteur Porter Wagoner, qui la lance dans le circuit, devient une voix connue de la radio et enregistre à ses côtés ses premiers succès discographiques. Mais Dolly Parton, une femme aussi ambitieuse qu'indépendante, elle ne veut rien devoir à un homme, alors elle se construit quelque part. Toute seule, elle construit un personnage à la hauteur de ses ambitions, ses perruques blondes peroxydées, ses talons de plus en plus hauts, sa garde-robe spectaculaire confectionnée sur mesure, tout ce qu'a fait le style Dolly Parton. Et puis, musicalement parlant, à partir de 1971, tout cela lui permet de devenir une star avec sa chanson signature, comme on le dirait aujourd'hui, Coat of Many Colors. Michael.

Dolly Parton, au début des années 70, Dolly Parton qui va régner sur la décennie qui s'ouvre alors. Décennie au cœur de laquelle sort l'incroyable album Jolene, c'est en 1974, avec sur celui-ci la chanson titre devenue un classique, et puis I Will Always Love You, chanson riche en anecdotes de tout style. Elvis Presley lui-même est sur les rangs pour donner sa propre interprétation, mais le colonel Parker met le holà pour de sinistres histoires de droit. Et il faudra attendre quelques années de plus pour que Whitney Houston en fasse à son tour un tube énorme qui servira lui aussi finalement à la carrière de Dolly Parton.

Dolly Parton, 100 millions de disques vendus, une artiste qui fait l'unanimité, c'est rien que de le dire, une figure vraiment ultra populaire, qui dépasse de loin le cercle des fanatiques de la country. Elle est aimée par les républicains, les démocrates, les féministes, les rednecks, les ménagères, les drag queens. Qui n'aime pas Dolly Parton, surtout un jour comme aujourd'hui?

Dolly Parton qui devient au fil du temps une institution, une véritable icône culturelle. Lorsque le premier clone de mammifère est mis au monde en 1996, les chercheurs baptisent d'ailleurs la brebis Dolly, car dupliquée à partir d'une cellule mammaire. Ah, évidemment, les seins de Dolly Parton, ça fait partie du personnage. Un hommage vibrant à notre plantureuse héroïne qui déclare alors « J'ai été la première femme à brûler mon soutien-gorge. Il a fallu 4 jours aux pompiers pour l'éteindre. » Voilà, c'était tout Dolly Parton.

0: 9 to 5, Dolly Parton, personnellement aujourd'hui c'était plutôt 9 to, jusqu'à maintenant. Donc bienvenue à la relève, Stéphane Thiébaud avec vous. Juste mesure de l'autre côté des infos.
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0: 20h.
1: Philippe Nanzer.
2: L'aide internationale s'organise, une aide qui a commencé à être envoyée aujourd'hui au Népal. Je vous rappelle que ce pays a été touché par une crue dévastatrice dans une région frontalière avec le Tibet. Selon des travailleurs humanitaires, des localités entières ont été rayées de la carte. En collaboration avec les organisations humanitaires des Nations Unies, la Suisse, elle, a mis à disposition une aide d'urgence de 500 000 francs. Le DFAE ajoute que pour l'instant, aucune information ne fait état de victimes suisses. Les ressortissants suisses présents sur place sont invités à suivre les consignes des autorités locales. Et de plus, la représentation suisse à Katmandou est en contact permanent avec les autorités compétentes qui sont sur place. Pour l'instant, cette crue dévastatrice qui a déferlé dans le nord du Népal a fait officiellement 95 morts, mais les autorités l'admettent. Pour l'instant, 403 personnes sont toujours portées disparues, 403 personnes parmi lesquelles on dénombre 341 étrangers. En Suisse, la commission judiciaire a reporté à la session d'hiver la réélection des juges du tribunal fédéral. Après avoir auditionné deux juges fédéraux au sujet de leur relation amoureuse, la commission judiciaire déclare souhaiter se donner plus de temps pour procéder à des clarifications, dit-elle. Selon la loi, je vous rappelle que le tribunal fédéral ne peut pas compter parmi ses membres des juges qui font, je cite, « durablement ménage commun ». L'Agence américaine du médicament annonce ce soir l'approbation d'un traitement prometteur contre le cancer du pancréas. Un traitement qui ouvre une nouvelle ère dans la prise en charge d'un des cancers les plus mortels. Durant la période des essais cliniques, ce traitement nommé Razonke a doublé la durée de survie des patients. Et un résultat qui, à l'air de rien, constitue la première avancée notable contre ce cancer depuis plusieurs décennies. Athlétisme, Angelika Moser a pris la deuxième place du concours de saut à la perche du Weltklasse ce soir dans le hall de la gare de Zurich. La championne d'Europe a franchi la barre à 4,85 m, une hauteur qui constitue un nouveau record de Suisse en salle, mais Angelika Moser a voulu tenter de passer à 4,90 m, une volonté qui s'est traduite par 3 tentatives, mais aucun succès. Et comme vendredi à Athletissima, la victoire est revenue à l'américaine Anna Moll, qui justement a franchi 4,90 m. Au programme météo de demain, eh bien, nous aurons un temps bien ensoleillé, comme aujourd'hui, avec quand même de nombreux voiles nuageux. En cours de journée, des cumulus vont se former en montagne, surtout au niveau du Jura. Et au niveau des températures en plaine, le mercure pourra grimper jusqu'à 30 degrés au meilleur de la journée. Attention, en montagne, la visibilité sera probablement peu à peu réduite, et ceci en raison de l'arrivée de poussière de sable en provenance du Sahara. Voilà un peu d'exotisme.
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1: Bien le bonsoir, très heureux de vous retrouver ce soir pour cette émission Juste Mesure. Bien évidemment, petit problème de son avec mon micro, mais on va régler ça d'ici quelques instants. Enfin, ça y est, je crois que c'est tout bon. Troisième soir hein, seulement depuis notre retour, alors on pourrait déjà commencer à prendre nos petites habitudes. Eh bien justement, non, parce que si cette émission doit avoir une habitude, j'aimerais que ça soit de vous surprendre, comme j'ai été surpris à l'instant avec mon micro, de vous faire voyager d'une époque à une autre, de retrouver une chanson que vous n'avez peut-être pas entendu depuis des années, puis juste après, découvrir une voix, une histoire que vous ne connaissiez pas encore. Alors des histoires, justement, il doit y en avoir ce soir, hein. Et puis entre 20h30 et 20h40, on ouvrira ensemble la page du 26 août, hein, dans notre éphéméride musicale. On remontera le temps à travers quelques événements, quelques anniversaires, des destins célèbres, ou peut-être parfois oubliés, et comme toujours, la musique finira par avoir le dernier mot. Pour le reste, je ne peux pas trop en dire, hein, parce que, après tout, une émission de radio, c'est aussi le plaisir de ne pas savoir exactement ce qui nous attend dans les 5 prochaines minutes. Hein. Une chanson peut réveiller un souvenir ou nous ramener à un endroit très précis, à quelqu'un, à une époque, et parfois 3 notes suffisent. Hein. C'est aussi pour ça qu'on est là, à laisser les chansons arriver sans forcément les annoncer longtemps à l'avance. Alors installez-vous, montez un peu le son hein, si vous le pouvez, on va simplement passer ces 2 prochaines heures ensemble, tranquillement, sans demander aux chansons de se dépêcher. Juste Mesure commence maintenant en direct sur RTS Première.

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Nous sommes en 2009, hein, lorsque Maxime Nucci, qui a 30 ans, sort cette chanson. Il possède déjà un parcours assez fourni, hein, pour quelqu'un que le grand public va avoir l'impression de découvrir bientôt. Il a composé et produit pour d'autres, hein, notamment pour Jennifer. Il a travaillé pour le cinéma avec le film Alive, dans lequel il joue d'ailleurs. Et il a publié 3 ans plus tôt un premier album sous son véritable nom, mais comme chanteur, ben, le succès n'est pas vraiment venu. Alors il décide de pratiquement tout recommencer. Nouveau nom, nouvel univers, nouveau personnage. Maxime Nucci devient Yodelis, sorte de clown un peu mélancolique, voyageur imaginaire, venu d'un monde baptisé Spookland, avec son chapeau et surtout cette larme, hein, dessinée sous l'œil, qui devient immédiatement sa signature. Sunday with the Flu, Yodelis.

Paris Combo, Living Room, là nous étions à la toute fin du siècle dernier, en 1999, Paris Combo existe déjà depuis 4 ans et possède, c'est vrai, cette particularité assez réjouissante, c'est un groupe français et finalement beaucoup moins français qu'il n'en a l'air. Alors au chant, il y a Belle Duberry, de son vrai nom, Bénédicte Grimaud, française, née près de Bourges, mais autour d'elle, il y a des horizons qui se mélangent. Il y a David Lewis qui est pianiste et trompettiste, il est australien, Mano Razanajato à la contrebasse, il est malgache, et Pozzi qui apporte cette guitare nourrie de jazz manouche mais de Django Reinhardt. Alors le résultat, il est aussi difficile à classer que les musiciens, chansons françaises, jazz, swing, cabaret, rythme latin, influence orientale. Paris Combo ne choisit pas véritablement son camp et ça lui est réussi plutôt bien. Ils vont obtenir un premier disque d'or avec cette chanson qui va donner son nom justement à ce disque, Living Room Paris Combo.

On n'est pas stupide. Il y a des rencontres qui paraissent presque évidentes une fois qu'elles ont eu lieu. Hein. D'un côté, on a Dino Brandao, un Suisse, aux racines angolaises. Hein. Un musicien qui chante, qui joue de la guitare, du ukulélé, des percussions, de la batterie, des synthés. Et de l'autre, il y a deux Bernois qui ont réussi un exploit assez remarquable. Hein, faire du dialecte alémanique une langue pop, hein, capable de remplir des salles dans toute la Suisse. L'eau et le duc, que sont donc Lorenzi Eberly et Luc Augier, deux amis qui jouent ensemble. Hein. Dans le milieu des depuis le milieu des années 2000 et dont le succès a largement dépassé les frontières de Berne.

Nous sommes bel et bien hein, au début des années 80 hein, et on y retourne assez rapidement lorsqu'on écoute cette chanson. Cool and the Gang vient de vivre la période la plus spectaculaire hein, de son histoire. Le groupe, il existe depuis presque 20 ans déjà, hein, en 1980-81. Il est passé du jazz au funk, a changé plusieurs fois de formule, et depuis l'arrivée du nouveau chanteur James G.T. Taylor en 1978, il est vraiment devenu une machine à tube, hein, Ladies Night, Cherish et surtout Celebration, numéro 1 aux États-Unis, hein, en quelques années. Cool and the Gang est passé du statut d'un grand groupe funk à celui de phénomène planétaire, populaire. Mais il faut réussir l'après Celebration, et le nouvel album s'appelle Something Special, et pour l'un des morceaux, l'inspiration va venir d'un endroit assez inattendu. Un ami hein, des musiciens conseille d'écouter davantage de reggae, et notamment Bob Marley. Alors Robert Cool Bell racontera des années plus tard que cette découverte va influencer le groove et surtout la ligne de basse de ce nouveau morceau. Mais pour que cette chanson fonctionne, il faut aussi quelque chose d'autre, hein, un refrain qui donne littéralement un ordre à celui qui écoute. Si vous êtes assis, il va falloir vous lever. Get down on it avec Cool and the Gang.

Alors, il y a encore quelques mois, son nom ne vous disait peut-être pas grand-chose. Il y a de fortes chances que c'est changé depuis. Elle s'appelle Oriana, de son prénom. Elle vient de Lutréy, dans le canton de Vaud. Elle a grandi entre les vignes et le Léman, avec un papa vigneron, mais également batteur et un frère bassiste. Mais pas de conservatoire pour elle. Elle apprend essentiellement seule, écrit, chante, elle compose et passe déjà par un groupe de rock à l'adolescence. Quelques années plus tard, Ledio, celle que l'on appelle Ledio aujourd'hui, remporte également le tremplin 2025 à Servion, mais personne ne peut encore vraiment imaginer ce qui va lui arriver un an plus tard, parce qu'en 2026, des millions de téléspectateurs français vont découvrir cette jeune vaudoise et sa voix. Le 30 mai 2026, Ledio va jusqu'au bout lors de la finale. Il interprète notamment l'une de ses propres compositions, Little Me, et remporte la 15e saison de The Voice. Elle est la première Suissesse à gagner l'émission française.

Le plus grand succès de cette artiste canadienne qui s'appelle Faced, c'était sur son troisième album solo, parce qu'avant ça, elle avait joué dans un groupe punk, hein. Oui, on a du mal à imaginer, enfin Faced a un petit peu modifié son horizon, et elle reprend cette chanson, parce que c'est pas une chanson d'elle au départ. À l'origine, elle vient surtout d'une auteure, compositrice australienne qui s'appelle Sally Seltman, mais cette chanson, lorsque Faced va la reprendre, notamment d'abord sur scène à Paris, en décembre 2005, où elle change un peu les paroles, et bien cette chanson va servir en tout cas une publicité pour cette nouvelle génération de baladeurs, de Walkman, comme on disait à l'époque, hein, on appelait les nanos, on va pas donner la marque, mais enfin, c'est aussi grâce à cette publicité qu'elle va remporter effectivement un énorme succès avec ce titre 1, 2, 3, 4.

Hey Who, avec Abba et l'Arcalypso, Ali Medeiros, hein, dans juste mesure sur RTS Première. Et derrière cette chanson d'apparence légère, hein, dansante, presque un peu insouciante, eh ben, se cache en réalité une jolie histoire de famille, parce que Calypso, elle existe vraiment, c'est la fille d'Ali Medeiros et du regretté Jacques Noe. Elle est née en 1982 et Abba et l'Arcalypso a été écrite et composée pour elle, par Ali Medeiros et son nouveau compagnon de l'époque, hein, le musicien Ramucho Mata. Calypso a d'ailleurs un parrain qu'on connaît très bien, hein, puisqu'il s'agit d'Étienne Dao, et Dao était même présent sur le disque puisqu'il participe au chœur, hein. La chanson avait été interprétée pour la première fois en octobre 1986 entièrement en espagnol à l'Olympia, où Ali Medeiros assurait justement les premières parties d'Étienne Dao, et à l'instar de Feist, hein, qu'on écoutait tout à l'heure, eh bien Ali Medeiros, 10 ans plus tôt, elle était la chanteuse d'un groupe qui s'appelle les Stinky Toys, et c'était un des groupes pionniers du punk français.

En 1991, Alain Bashung, il a 43 ans, derrière lui déjà une carrière longue, hein, et pour le moins accidentée, il a attendu la trentaine, hein, passée pour connaître enfin son premier succès avec Gabi au Gabi, et puis Vertige de l'amour au début des années 80, et puis ensuite, hein, plutôt que de reproduire la même formule, il a continué à prendre des risques, parfois au prix, hein, de succès commerciaux, et 10 ans après son véritable dernier tube, hein, il décide de réaliser un vieux rêve, aller enregistrer aux États-Unis, au pays du blues, hein, du rock, de la country, un rêve, hein, qui nourrit depuis l'adolescence, à direction Memphis, au studio Ardent. Et il choisit pas n'importe qui, hein, pour l'accompagner à la guitare slide. Il y a Sonny Landreth, l'un des grands spécialistes, hein, américains de cet instrument. Et puis à la guitare et la mandoline, il y a Bernie Leadon, qui était un ancien membre parmi la toute première formation du groupe Eagles au début des années 80. Les années 70, pardon, pour le groupe Eagles. Osez, Joséphine. 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

Nous sommes aujourd'hui le 26 août. Que s'est-il passé dans l'univers de la musique un 26 août? Eh bien, le 26 août 1970, Electric Lady Studio ouvre officiellement ses portes à New York. Imaginé et financé par Jimi Hendrix, ce studio deviendra l'un des plus célèbres au monde. Après Hendrix, des artistes comme John Lennon, David Bowie, Stevie Wonder, AC/DC ou encore Guns N' Roses vont enregistrer quelques-uns de leurs plus grands albums. Le 26 août 1970 également débute la troisième édition du Festival de l'île de Wight en Angleterre. Près de 600 000 spectateurs assistent à des concerts des Who, des Doors, de Joni Mitchell, de Miles Davis, de Free ou encore de Jimi Hendrix, qui donnera sa toute dernière prestation sur le sol britannique, moins de trois semaines avant sa disparition. Le 2007, les Rolling Stones donnent à Londres le dernier concert de leur tournée à Bigger Band, avec plus de 2 ans de route et plus de 560 millions de dollars de recettes, et deviendra alors la tournée rock la plus lucrative de l'histoire. Le 26 août 46 naît Valérie Simpson, moitié du mythique duo Ashford et Simpson, avec son mari Nick Ashford, et signe quelques-uns des plus grandes chansons de la Motown, dont Ain't No Motown High Enough, Reach Out and Be There, parmi d'autres, notamment pour Marvin Gaye. Et le 26 août 1968, les Beatles publient aux États-Unis leur tout premier 45 tours de leur nouveau label Apple Records. Sur la face A figure Hey Jude, tandis que Revolution occupe la face B, écrite par Paul McCartney et Jude, pour réconforter Julian, le fils de John Lennon. Après séparation de ses parents, Hey Jude devient le plus grand succès commercial du groupe.

Ah oui, ça c'est la version du 45 tours, hein, formaté, sorti justement un 26 août 1968 aux États-Unis, car il existe une version beaucoup plus longue de cette chanson, ça sera peut-être l'objet prochainement dans cette émission Juste Mesure et dans la séquence qui s'appelle Hors Format, de revenir plus en détail sur ce titre, Hey Jude, dans l'éphéméride, aujourd'hui.

Nous sommes en 1982 et Jean-Jacques Goldman sort déjà son deuxième album, un album qu'on appellera par la suite minoritaire. Il a pu l'imposer. Au départ, la maison de disques n'en voulait pas, et en 1982, Jean-Jacques Goldman n'avait pas encore la carrière qui lui permettrait par la suite de faire ce qu'il veut, comme il veut et quand il veut. Sur cet album, il y a des classiques, hein, évidemment. Quand la musique est bonne, Au bout de mes rêves, Veillez tard, Je ne vous parlerai pas d'elle. Et puis il y a cette chanson totalement différente. L'idée lui vient en feuilletant un album de famille de sa maman, qui est née en Allemagne. Il découvre la photographie d'une petite fille, une enfant juive disparue pendant la Shoah. Elle s'appelle peut-être pas Sarah d'ailleurs, mais enfin, Goldman choisira ce prénom pour raconter son histoire. Et ce qu'il bouleverse, c'est justement la banalité de cette photographie, cet enfant qui aurait pu avoir les mêmes jeux, les mêmes rêves, la même vie que n'importe quelle autre petite fille, mais elle était née au mauvais endroit et au mauvais moment. Jean-Jacques Goldman, comme toi.

Oshi, son nom de scène signifie étoile hein, en japonais. Elle est de retour avec un nouvel album qui est sorti en mars dernier. Elle est en train d'ouvrir un nouveau chapitre avec cet album qui s'appelle Bonjour Docteur. Et puis là, elle propose un deuxième single. Et cette fois, elle chante vraiment une idée qui paraît un peu contradictoire. Hein, continuer à bouger lorsque les larmes arrivent, transformer quelque chose de douloureux en mouvement. Et pourquoi pas pleurer en dansant. Oshi.

Ah, ça restera son plus grand succès hein, en 1971, ce Mr. Big Stuff avec Jean Knight, une chanteuse qui nous a quittés hein, à l'âge de 80 ans. C'était le 22 novembre 2023 déjà.

0: L'actualité musicale québécoise, on l'avait reconnu avec cet accent qu'il garde. Armin Lépine, en espérant que tu reviennes, juste mesure, reviens. Après les informations.
1: Philippe Nanzer.
2: Le bilan officiel s'aggrave au Népal. Je veux parler de la crue dévastatrice accompagnée d'un glissement de terrain dans le nord du pays, non loin de la frontière avec le Tibet. Selon les derniers chiffres communiqués par les autorités népalaises, on compte au moins 160 morts ce soir. Les autorités admettent que pour l'instant, 403 personnes sont toujours portées disparues, 403 personnes parmi lesquelles on dénombre 341 étrangers. Le DFAE, de son côté, indique que pour l'instant, aucune information ne fait état de victimes suisses. Les ressortissants suisses présents sur place sont invités à suivre les consignes des autorités locales. De plus, la représentation suisse à Katmandou est en contact avec les autorités compétentes qui sont sur place. Le DFAE qui ajoute qu'en collaboration avec les organisations humanitaires des Nations Unies, la Suisse a mis à disposition une aide d'urgence de 500 000 francs. La terre a encore tremblé en Colombie. Un séisme de magnitude de 5,1 sur l'échelle de Richter a frappé aujourd'hui Bogota et d'autres villes du pays. Pour l'instant, les autorités n'ont recensé aucune victime, mais cette secousse a permis aux Colombiens de se souvenir de cette secousse traumatisante d'il y a 15 jours et qui avait fait plus de 330 morts. Accord conclu entre plusieurs États américains et Meta, destiné à clore un procès sur l'addiction des jeunes à ces plateformes. Meta Platform accepte tout d'abord d'apporter des modifications majeures, tant à Facebook qu'à Instagram. Et puis l'entreprise accepte de verser près de 18 milliards de dollars pour clore définitivement ses poursuites judiciaires. Tim Curry n'est plus. Cet acteur anglais s'était rendu célèbre en interprétant le rôle du docteur Frankenfurter dans le film culte The Rocky Horror Picture Show. Tim Curry avait 80 ans. Football, avec l'équipe féminine du Servette chinois qui garde toutes ses chances de jouer la phase de Ligue de la Ligue des Champions d'âme. Ce soir, en play-off aller, les championnes de Suisse ont perdu 3-2 à Prague contre le Sparta. Le match retour aura lieu mercredi prochain, c'est-à-dire le 2 septembre. Les Genevoises auraient pu se mettre en meilleure position en faisant preuve de davantage d'efficacité devant le but tchèque, dit-on du côté des spécialistes. Du cyclisme avec le Tour d'Espagne, c'est Matthew Brennan qui a remporté cet après-midi la cinquième étape de l'épreuve. L'Anglais est victorieux pour la deuxième fois sur cette Vuelta. Il s'est imposé au sprint à Recuetes en termes de 171 km de parcours. Aucun changement par contre au niveau du classement général. Tadej Pogačar reste solidement en tête avec 3 minutes et 21 secondes d'avance sur son compatriote. Je veux parler du Slovène Primož Roglič. Au programme météo de demain, un temps bien ensoleillé comme aujourd'hui, avec quand même de nombreux voiles nuageux. En cours de journée, les cumulus vont se former en montagne, surtout au niveau du Jura. Et au niveau des températures en plaine, le mercure va pouvoir grimper jusqu'à 30 degrés au meilleur de la journée.
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1: 21h et quelques 4 minutes, hein, deuxième partie de Juste Mesure. Et si vous nous rejoignez seulement maintenant, hein, rassurez-vous, ici il n'est jamais trop tard pour entrer dans la musique. Il nous reste encore une heure ensemble et deux rendez-vous assez différents qui racontent finalement deux façons de vivre avec une chanson. Tout à l'heure, notre découverte nous emmènera entre

Beyrouth et Paris avec Bachar Markhalifeh, un musicien qui a d'abord rencontré Christophe, l'homme, avant de véritablement découvrir Christophe, l'artiste. Ils ont joué ensemble, partagé la scène. Et puis, vers 21h40, changement complet d'histoire avec rien qu'un tube. Le principe est finalement assez simple, peut-être aussi un peu cruel, hein, s'intéresser à un artiste qui a connu ce dont rêvent des milliers de chanteurs et de musiciens, un immense succès, une chanson que tout le monde reconnaît en quelques secondes, qui traverse les années, mais qui finit peut-être parfois à résumer à elle seule toute une carrière. Alors, est-ce une chance extraordinaire d'avoir dans sa vie une chanson que personne n'oublie, ou une drôle de malédiction de rester éternellement enfermé dedans? Entre ces deux rendez-vous, évidemment, beaucoup de musique, des époques, des générations qui vont continuer à se croiser. Bienvenue à vous si vous nous rejoignez, merci à ceux qui sont restés juste mesure en direct sur RTS Première jusqu'à 22h.

Chic Planet, Hubert Mounier. Ce qui est intéressant avec cette version 2007 de cette chanson, c'est qu'elle transforme presque une chanson de groupe en une chanson de mémoire. 20 ans plus tôt, Chic Planet était le morceau d'un jeune trio qui venait de surgir avec ses couleurs, son humour, ses pseudonymes et cet imaginaire un peu de bande dessinée. La chanson originale avait été enregistrée en 87. C'était l'affaire Louis Trio avec Hubert au chant, son frère Vincent à la guitare, François Le Bleu au clavier. Elle devient le deuxième single du premier album et va se classer de nombreuses semaines dans le fameux top 50. Mais en 2007, quelque chose a changé. L'affaire Trio n'existe plus. Hubert Mounier vient de traverser des années beaucoup moins légères que ses chansons. Fin douloureuse du groupe, séparation sentimentale, problème d'alcool et retrait en Ardèche. Et lorsqu'il publie Affaire Classée, cet album, il assume complètement cette rupture. Sur la pochette, il tient par le col la dépouille de son ancien personnage Clit Boris, comme s'il pouvait enfin regarder son passé sans devoir redevenir celui qu'il était. Il nous a malheureusement quitté, Hubert Mounier, qui avait vraiment beaucoup de talent. Chic Planet.

Avant que le grand public connaisse son nom, elle passe notamment par la comédie musicale Les Dix Commandements, puis arrive 2007 avec cette chanson que pratiquement toute la planète va entendre et qui s'appelle New Soul. Yael Naïm, hein, c'est un titre qui a été utilisé par une célèbre marque de téléphone et d'ordinateur qui va devenir un phénomène international. L'album va se vendre à plus de 800 000 exemplaires, et tandis que le single New Soul atteint les 2 millions de ventes, elle va décrocher Yael Naïm aussi une victoire de la musique en 2008. Et là, c'est le premier single du second album qui sort en 2010, Go to the River.

0: C'est l'heure de la découverte et ce soir, une rencontre entre deux univers qui finalement avaient peut-être beaucoup plus de choses en commun qu'on pouvait l'imaginer. Bachar Mar Khalife est né à Beyrouth en 1983. Il arrive en France à l'âge de 6 ans avec sa famille qui fuit la guerre au Liban. La musique est déjà partout autour de lui. Son père, Marcel Khalife, est l'un des grands chanteurs et joueurs de oud, qui peut ressembler un peu au luth, du monde arabe, le oud. Bachar, lui, a notamment le piano et suit une formation classique au Conservatoire de Paris. Il travaillera avec l'Orchestre National de France avant de faire voler en éclats toutes ses frontières, classique, jazz, électro, musique orientale, chanson. Et parmi les artistes qu'il rencontre sur son chemin, il y a Christophe. Les deux hommes travaillent ensemble en 2018 et puis donnent un concert à la maison de la radio. Et Bachar raconte... une chose assez jolie, il a véritablement connu Christophe avant de connaître son œuvre. Dans sa famille, on écoutait davantage Brassens, Brel, Ferré, Barbara. Et de Christophe, il ne connaissait surtout les mots bleus. 5 ans après la disparition du chanteur, Bachar Mar Khalife décide de plonger dans ses chansons, un hommage sur scène qui va devenir un disque. Bachar Mar Khalife joue Christophe, attendu le 18 septembre prochain. 7 chansons dépouillées, réinventées au piano, à la voix, avec basse et percussions. Il n'a pas choisi uniquement des tubes, il est allé chercher cette chanson beaucoup moins connue du jeune Christophe qui date des années yéyé, Les amoureux qui passent.
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Les amoureux qui passent, une chanson plutôt méconnue hein, du répertoire de Christophe, revisitée par Bachar Markhalifé. Et ce qui rend cet hommage particulièrement touchant, c'est que c'est pas celui d'un admirateur hein, qui aurait grandi avec des disques de Christophe, c'est celui d'un musicien qui a d'abord rencontré l'homme, partagé de la musique avec lui, puis découvert plus profondément ses chansons. L'album Bachar Markhalifé joue Christophe sortira le 18 septembre avec notamment Les Mots Bleus, La Dolce Vita et Paradis Perdu, et puis cette chanson, Les Amoureux qui passent.

Will of the Sun, les fameux, le Velvet Underground, c'est l'un des groupes dont l'influence est devenue infiniment plus grande que son succès commercial de l'époque. Le groupe se forme à New York au milieu des années 60, principalement autour de deux personnalités au départ, l'américain Lou Reed et le gallois John Cale, qui seront rejoints par Sterling Morrison et Maureen Tricker. Et leur route, elle va très vite croiser celle d'Andy Warhol, qui va les intégrer à l'univers de sa factory. En deux mots, c'est son atelier new-yorkais devenu le quartier général de la contre-culture des années 60, et les associe à la chanteuse allemande Nico. Leur premier album sort en 67, celui de la fameuse banane, dessiné par Warhol, et va devenir l'un des disques les plus influents de l'histoire du rock.

Father John Misty, un artiste américain qui est né dans le Maryland il y a 45 ans, en 1981. Et derrière ce nom se cache un certain Joshua Tillman. Mais Father John Misty, c'est pas exactement un pseudonyme hein, classique. C'est presque un personnage qu'il s'est construit. Après avoir vécu une première vie musicale pendant des années, il enregistre en effet sous le nom de G. Tillman. Et surtout de 2008 à 2012, il est le batteur des Fleet Foxes, l'un des groupes folk américains les plus importants de cette période. Mais lorsque il quitte Fleet Foxes, Joshua Tillman change complètement de peau. Il devient Father John Misty. Il développe progressivement un personnage plutôt élégant, sarcastique, romantique et parfois franchement désabusé avec des chansons qui peuvent ressembler à des petites nouvelles. Chloé, à l'instant.

Alain Souchon a vécu ces dernières années une aventure assez particulière. Il est remonté sur scène avec ses deux fils, hein, Pierre et Charles Souchon, alias Ours. Hein. L'histoire a commencé presque par accident avec quelques concerts à trois avant de devenir une véritable tournée intitulée Alain Souchon accompagné par Ours et Pierre Souchon. Et la famille ne s'est pas contentée de revisiter le répertoire du père. Tous les trois ont également enregistré ensemble un album studio Saint-Germain paru en 2025. Alors à plus de 80 ans, hein, celui qui imaginait en 1988, alors qu'il avait 44 ans, le jour où il serait KO, a donc trouvé une manière assez élégante, hein, de poursuivre l'histoire, partager désormais ses chansons avec ses enfants.

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0: Nous sommes en 2012 hein, sur le parcours d'Alain Chamfort et il décide à ce moment-là de regarder son répertoire, son propre répertoire un peu autrement. Hein. L'album s'appelle Elle et lui et le principe est simple, on l'a très vite compris. Hein. Chamfort reprend plusieurs de ses chansons en compagnie de voix féminines. On y retrouve notamment Vanessa Paradis, Camélia Jordana, Claire Keim, Keren Anne et également cette artiste franco-suédoise qui s'appelle Frédérica Stahl. Ensemble, hein, ils reprennent l'un des grands succès hein, de Chamfort qu'il avait enregistré une première fois en 1986 sur l'album Tendre Fièvre, Trace de toi.
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Love, L-O-V-E, 4 lettres. Hein, et derrière cette chanson qui semble presque avoir toujours existé, il y a d'abord un morceau qui est instrumental. Une mélodie écrite par Bert Kampfert, chef d'orchestre et compositeur allemand, que l'on retrouve aussi notamment derrière Stranger in the Night, c'est pas n'importe qui. Et le parolier et producteur américain Milt Gabler, hein, qui imagine ensuite cette idée formidable, simple, hein, épeler le mot Love et donner une signification à chacune des 4 lettres. Alors Nat King Cole enregistre cette version anglaise le 3 juin 64 à Hollywood. Et il ne va pas en rester là, hein, parce que quelques mois plus tard, pas longtemps après, le 18 août, il va enregistrer à Las Vegas des versions en français, en espagnol, en italien, en allemand et en japonais. Et dans les versions françaises, la chanson prend d'ailleurs un autre titre, hein, Je ne repartirai pas. On est le titre, mais Love, c'est l'origine, la base de cette chanson.

0: C'est l'un des titres un peu ovni hein, de cette année 2026. Édouard Biel, qui fait partie de cette nouvelle génération française, hein, qui semble avoir beaucoup écouté les années 70 et les années 80, mais qui refuse hein, d'en faire simplement une simple copie nostalgique. Hein. Il est parisien, auteur, compositeur, interprète, et vraiment son univers qui mélange la pop, la chanson française, le disco, une certaine volonté également de retrouver un son un peu rétro. Lui-même présente son monde hein, comme quelque part entre l'esthétique très léchée des années 70 et un regard beaucoup plus caustique hein, sur notre vie quotidienne aujourd'hui.
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0: Pour cette chronique ce soir, je vous le disais en introduction tout à l'heure, rien qu'un tube. Il y a des chansons qui deviennent des succès parce qu'elles sont belles, d'autres parce qu'elles sont entraînantes, et puis il y a celles qui intriguent, celles qui fonctionnent parce qu'on n'a jamais entendu ça auparavant. Au début des années 80, un musicien français imagine un texte construit comme un jeu de rebond permanent. Chaque phrase semble attraper la précédente pour la relancer. Une idée simple en apparence, mais redoutablement efficace. Plutôt étonnant encore, l'homme qui l'écrit est persuadé que ça marchera jamais. Lui se considère avant tout comme un compositeur. Les paroles, c'est pas son domaine de prédilection. Pourtant, dès les premières diffusions radio, quelque chose se passe. Le public est accroché par cette mécanique inhabituelle, presque hypnotique. Les spécialistes lui donneront un nom. Hein. L'anadiplose, une figure de style qui consiste à reprendre un mot, une expression, pour enchaîner immédiatement sur la phrase suivante. Jean Schultes va en faire la colonne vertébrale de toute sa chanson, résultat un texte qui avance sans cesse comme une conversation qui rebondit sur elle-même et qu'on ne peut pas tellement arrêter. Mais ce qui frappe aussi, c'est le personnage de la chanson hein, qui est mis en scène. On n'est pas face à un amoureux romantique, au contraire, un narrateur vaniteux, égocentrique, parfois même franchement désagréable. Certaines associations féministes critiquent le texte à sa sortie, tandis que d'autres observateurs saluent justement l'audace hein, de présenter un personnage aussi peu sympathique dans une chanson populaire. Et contre toute attente, le morceau devient le plus grand succès de toute sa carrière. Numéro 1 des hit-parades, énorme diffusion à la radio, reprise multiple, présence dans des publicités, dans des films et même dans des émissions de télévision. Plusieurs décennies plus tard, Jean Schultes avec ce titre, bien sûr, Confidence pour Confidence.

Ce qui est assez fascinant avec Confidence pour Confidence, hein, c'est qu'elle continue aujourd'hui à fonctionner sur plusieurs niveaux. Hein. On peut simplement entendre un tube des années 80, plutôt accrocheur, mais on peut aussi apprécier l'habilité hein, de son écriture, cette fameuse anadiplose qui donne au texte hein, son mouvement perpétuel façon trois petits chats, chats, chats, chapeau de paille, paille, paille, paillasson. Confidence pour Confidence, grand succès et seul succès dans la carrière de Jean Schultes pour rien qu'un tube.

On appelle ça un gold en termes radiophoniques. Ouais, c'est une chanson incontournable, mythique, éternelle. Et évidemment, c'est le cas avec ce tube de Barbara Streisand, ou Barbara Streisand, Woman in Love, à la fin des années 70. C'est déjà une énorme star, mais au début des années 80, elle va décider de travailler avec l'homme qui sort de plusieurs années de domination mondiale. Hein, c'est évidemment Barry Gibb des Bee Gees. Il va participer à l'écriture de tout l'album, hein, Guilty. Il va même chanter sur certains titres avec elle et co-signe avec son frère Robin la chanson qui va devenir le premier single qui sera l'un des plus grands succès de toute la carrière de Barbara Streisand.

noir sur blanc. Ouais, mettre les choses noir sur blanc, c'est vouloir supprimer cette zone grise hein, dans laquelle beaucoup de relations s'installent. On aimerait parfois savoir ce que l'autre pense, hein, surtout ce qu'il ressent, ce qu'il veut. Ouais, mais curieusement, plus une conversation est importante, plus nous avons, nous pouvons avoir du mal à la provoquer, hein, parce qu'une réponse claire possède un défaut, elle ferme toutes les autres possibilités. Et tant qu'une question n'est pas posée, on peut encore imaginer la réponse qui nous arrange. Noir sur blanc avec Françoise Hardy.

0: À la programmation de cette émission, Nadia Mythique, que je salue. Everybody Wants to Rule the World, la version de Patti Smith de ce grand classique des Tears for Fears que vous avez forcément chanté, Émilie Gasque.
1: Je chante tout, moi.
0: Vous chantez tout ?
1: Tout le temps.
0: Sérieux ? Alors, soit vous êtes sur des roller skates, soit

0: les près de 18 milliards de dollars que le géant de la tech va devoir verser. Dans ces 50 États, les comptes des 13-17 ans vont, par défaut, être bloqués de minuit à 6 heures. Les notifications seront coupées de 22 heures à 7 heures du matin et pendant les heures de classe. Et les adolescents seront limités à 2 heures par jour sur Instagram et sur Facebook cumulés. Le bilan officiel s'aggrave, vous n'êtes pas le jeu. Je vous parle de la crue dévastatrice accompagnée d'un glissement de terrain dans le nord du pays, non loin de la frontière avec le Tibet. Selon les derniers chiffres communiqués ce soir par les autorités népalaises, on compte au moins 160 morts. Les autorités admettent également que pour l'instant, 403 personnes sont toujours portées disparues, parmi lesquelles on dénombre 341 étrangers. Le DFAE, de son côté, indique que pour l'instant, aucune information ne fait état de victimes suisses au Népal. Les ressortissants suisses présents sur place sont d'ailleurs invités à suivre les consignes des autorités locales et la représentation suisse à Katmandou se dit en contact avec les autorités compétentes qui sont sur place. A noter également que le DFAE, qui en collaboration avec les organisations humanitaires des Nations Unies, communique que la Suisse a mis à disposition une aide d'urgence de 500 000 francs. Du tennis avec Stan Wawrinka qui a finalement reçu une invitation pour disputer l'US Open qui démarre dimanche. Il faut dire que le vétéran vaudois a bénéficié du retrait sur blessure de l'Américain Patrick Kimson. À 41 ans, Stan Wawrinka pourra donc participer à ce qui sera son dernier tournoi du Grand Chelem. En effet, le Suisse l'a déjà dit, il rangera sa raquette au terme de la saison, mais Wawrinka quand même avait remporté ce tournoi il y a 10 ans, c'était en 2016. Autre invité à l'US Open, Venus et Serena Williams, qui ont reçu une invitation également pour disputer le double dames cette fois-ci. Les organisateurs du dernier tournoi du Grand Chelem de la saison l'ont annoncé cet après-midi. Angelika Moser, on parle athlétisme, a pris la deuxième place du concours de saut à la perche du Weltklasse ce soir dans le hall de la gare de Zurich. La championne d'Europe a franchi une barre à 4,85 m, une hauteur qui constitue d'ailleurs un nouveau record de Suisse en salle. Mais Angelika Moser a voulu tenter de passer à 4,90 m et là, une volonté qui s'est traduite par 3 tentatives, mais aucun succès. Comme vendredi dernier à Athleticima, la victoire est revenue à l'américaine Anna Moll qui, elle, a bel et bien franchi les 4,90 m. Au programme météo de demain, le temps sera bien ensoleillé comme aujourd'hui, avec quand même de nombreux voiles de nuages. Et en cours de journée, des cumulus vont se former en montagne, surtout au niveau du Jura. Il ne fera pas plus de 30 degrés au meilleur de la journée.
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0: La ligne de cœur, Émilie Gasque.
1: Bonsoir.
2: C'est votre émission, c'est vous qui la faites, grâce à vos appels, tous vos appels. Et vous êtes toutes et tous bienvenus, qui que vous soyez, où que vous soyez. 0800 80 70 70, 0800 80 70 70. Allez, venez, venez, venez.
1: Comment va votre cœur ?
3: Bah, un peu mélancolique à cause du dernier concert quand même.
1: Oh, c'est vrai à ce point ?
3: Ouais, je pense que ça a réveillé un peu des trucs, le concert de Oni, et puis ouais, j'ai ressenti pas mal de mélancolie.
1: Bah, c'est d'autres sont encore en train de péter. Ouais, eux, ça allait. Qu'est-ce qu'il y avait de mélancolique chez OVNI ?
3: Bah, ça touche à des sujets intimes, au fait de trouver sa place, de ne pas rentrer dans les cases. Donc, je pense un peu à tous ces sujets-là. Ouais.
1: On m'a un câlin.
3: Câlin.

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1: Wow, l'unica che può cambiare l'atmosfera, c'est un titre suisse, un groupe qui s'appelle Cachemire. Et ça envoie. J'ai beaucoup aimé cette introduction musicale. 0800 80 70 70 ou 0800 80 70 70. Je vous attends. Récemment, Lily nous a téléphoné, espérant qu'on puisse la recontacter, en tout cas que des messieurs la recontactent. Elle a donné une tranche d'âge, elle a bien précisé ce qu'elle attendait. Et je crois que Marcel, qui nous appelle, a déjà eu des échanges. Bonsoir Marcel.
2: Bonsoir, bonsoir. Comment ça va là-bas?
1: Bon, ça va bien. Et vous, ça va comment dans le Jura?
2: Oh, dans le Jura, c'est... Ouais. Heureusement que la canicule a tiré le rideau, quoi.
1: Moi, je trouve drôle. On a entendu aux infos, à la toute fin des infos. Et demain, il ne fera pas plus de 30 degrés toute la journée. J'adore cette nouvelle manière de présenter la météo. Avant, c'était un événement quand même, 30 degrés toute la journée. Là, c'est tout va bien.
2: Oui, 30 degrés, oui. C'est invivable, ça, quoi.
1: Ça dure. Moi, je trouve qu'il fait encore très chaud et très lourd. C'est très pesant, encore. Oui. Ouais. On a
2: après,
1: besoin.
2: Après, ça donne des pieds gonflés et puis on ne sait pas comment faire. Hein.
1: Ah, mais il faut faire un petit peu de sport, hein, Marcel. Je plaisante. Hein.
2: Bien, je prends des bains froids, puis ça arrange à peu près la chose. Quoi.
1: Je me trompe si j'évoque ainsi une correspondance déjà de votre part avec Lily, qui nous appelait hier.
2: Eh oui, parce que moi, je l'ai reconnue. Parce que à l'époque, je l'avais rappelée. On avait parlé de les cartes de couleurs.
1: Il y avait cette histoire. On ne donne pas son vrai prénom, hein. Pas de trahison, hein. D'accord, on respecte le secret.
2: Ouais,
1: Lily
2: ouais.
1: Veut se faire appeler Lily à l'antenne, voilà.
2: Oui, c'est bien. Et puis alors, c'était agréable d'un petit peu parler. Et puis comme elle disait l'autre soir, disons, moi ça fait 13 ans que je suis tout seul ici. J'aimerais bien aussi un petit peu régler ce problème de solitude. C'est pas marrant.
1: Non, c'est pas drôle. Aujourd'hui, il y avait un très grand article dans Libération qui parle d'une nouvelle façon d'être en relation, qui est celle de l'amitié avant tout, et d'officialiser des liens d'amitié. Qu'on soit 2, 3, 4, 5 amis, de dire voilà, on s'engage à rester ensemble pour la vie, à fonctionner ensemble, et à mettre de côté justement l'amour et la relation romantique pour privilégier avant tout l'amitié.
2: Oui, c'est toujours... Ce qui serait intéressant, c'est de pouvoir, partager les passions, et puis bon, une personne, elle est calée dans ce domaine, et puis l'autre dans un autre domaine, et puis ça peut être intéressant.
1: Et puis on peut s'entraider aussi. C'est plus simple d'avoir des personnes sur lesquelles s'appuyer quand on doit, je ne sais pas, mais faire des trous dans un mur, fixer une tringle pour les rideaux, ce genre de trucs, quoi.
2: Bon, moi, je suis assez fort, disons, de la musique. Moi, la musique, c'est ma passion, quoi. Des restaurations musicales de vieux disques et puis pour que ça soit agréable à l'oreille, quoi.
1: Il vous faudrait ça, il vous faudrait une passionnée de musique tout aussi geek que vous, hein, qui aimerait passer du temps avec vous, à voir comment vous réparer, comment vous réhabiliter ces morceaux qui peuvent ensuite bien s'écouter. C'est ça qu'il vous faudrait, quelqu'un tout aussi captivé.
2: Oui, parce que ces corrections musicales, c'est du super minutieux. Il faut avoir les oreilles pointues, comme on dit en bon français.
1: Elles vont bien, vos oreilles, Marcel?
2: Ah oui, mes oreilles, elles vont. Moi, ouais, bon, j'en ai une qui a un peu du tinnitus là derrière, mais enfin, bon, c'est pas tellement envahissant. Ça dépend de beaucoup de critères. Si, par exemple, j'ai écouté de la musique un peu fort, ça a tendance à mettre en marche un peu le tinnitus.
1: Est-ce que vous dites l'avenir avec vos cartes de couleur ou pas du tout?
2: Oui, ben disons, c'est toujours une passion. Enfin, moi, souvent, quand je veux connaître une personne, en général, je fais tirer les cartes.
1: C'est juste ça, c'est pour les connaître. Il n'y a pas de prévision, il n'y a pas de médiumnité. Non, sinon, je vous aurais demandé de nous dire un peu l'avenir global, où est-ce qu'on va dans les mois à venir, mais il n'y a rien qui se lit dans vos cartes.
2: Justement,
1: à vous.
2: ça c'est pas y a pas à comparer ça avec des, comment dire en français, des diseuses de Bonaventure. C'est une photo psychologique d'une personne à un moment donné. Hein, donc c'est pas la même chose, hein, j'entends.
1: Non, c'est pas la même chose du tout. Vous hein, êtes.
2: Et plus, disons dans ces couleurs, il y a plus de vérité. C'est pas quelque chose qu'on raconte comme ça pour brasser de l'air, comme on dit. C'est quand même l'expérience que j'en ai faite sur 40 ans. En 10 minutes, je sais plus sur une personne qu'en parlant en disant 2 ou 3 heures.
1: Mais c'est vraiment sur un instantané. Vous en savez plus à cet instant-là sur la personne. La personne, elle peut bouger à tout moment. On change tout le temps.
2: Ouais, disons que c'est une photo, c'est une image psychologique d'une personne à un moment donné. Mmh. Voilà.
1: Et vous faites votre propre tirage ?
2: Ouais, ben depuis, j'ai acheté le bouquin en 1972.
1: Donc ça fait bientôt 50 ans que vous faites ça. Ah, mais ouais, ça fait plus de 50 ans, je ne sais plus compter, moi. Ça fait 54 ans que vous faites ça.
2: Ouais, on peut dire à peu près, ouais. Mm-hmm. J'ai essayé de voir mon père, ce qu'il ne voulait pas montrer. Et puis c'est pour ça que quand je suis tombé sur ce livre à la librairie, je me suis dit, eh ben ici... Parce que le titre, c'était « Votre personnalité révélée par les couleurs ». Puis je me suis dit, ben, ça vaut la peine d'essayer. Puis ça a été une bonne expérience.
1: Bon. Eh ben, moi, je vous avais suggéré, vous rappeler, d'aller promener les chiens de la SPA pour rencontrer des gens. Ça n'a pas marché non plus.
2: Ben, pas trop bien, non. Pas trop bien non plus.
1: Bon, ben, encore de la patience, bon. Hein. Ouais.
2: Ben ouais, il faut acheter un peu de patience, voilà.
1: Ouais. Courage.
2: Ok. Alors, tout bon, hein.
1: Mais à vous aussi, puis à bientôt, Marcel. Redonnez-nous des nouvelles du Jura de temps en temps. À bientôt.
2: D'accord. C'est très bien. Merci beaucoup, hein. Bonne fin de soirée.
1: Au revoir. Au revoir.
2: Au revoir.
1: 0880 70 70 0880 70 70. Qu'est-ce qui se passe de votre côté à 22h15 en ce mercredi 26 août ? Comment ça va ? Dites-moi. Dites-nous. Allez, venez.

0: Sowing the Seeds of Love, chante Tears for Fears, semons des graines de l'amour. Ben oui, c'est ce que Marcel essaye de faire depuis 13 ans, c'est ce que Lily a tenté de faire hier en nous appelant. Peut-être que vous aussi, vous êtes en pleine plantation. Est-ce que ça prend de votre côté? Est-ce qu'il y a des récoltes amoureuses qui sont fructueuses? Ou est-ce que vous galérez? Comment ça se passe peut-être dans vos couples également? Parce qu'on est là à envier tous ceux qui sont ensemble, mais peut-être que c'est pas si facile. Ou peut-être que c'est merveilleux. Venez nous raconter 0800 80 70 70 0800 80 70 70. Fayot Sherif est avec nous. Bonsoir Fayot Sherif.
1: Bonsoir, comment allez-vous?
0: Moi je vais bien et vous comment ça va? Je posais la question de l'amour. Vous êtes amoureux en ce moment Fayot?
1: Non, car c'est difficile à rencontrer quelqu'un et tomber amoureux, c'est pas à mon âge. Mais je pense que pour les jeunes, ça va. Et pas... Moi, je suis un adulte.
0: Mais vous avez quel âge, Fayot?
1: Moi, j'ai 36 ans.
0: Bah, 36 ans, c'est très jeune. Hein?
1: Oui, mais pas comme les jeunes de 20 ans, 25 ans, pas là. Là.
0: Je ne sais pas si c'est plus facile en ce moment de se rencontrer quand on est jeune. D'ailleurs, si des jeunes nous écoutent, venez nous dire comment ça se passe. Les jeunes que j'interviewe pour mon rendez-vous hebdomadaire le samedi, c'est pas simple, hein, la rencontre. Il y a quelque chose d'un peu crispé. C'est moins fluide qu'avant. En tout cas, c'est ce qu'ils ressentent. Il y a comme un embarras à se voir en vrai. C'est plus facile à distance, par les réseaux, etc., etc.
1: Je ne sais pas, mais comme j'ai, pour moi, c'est difficile d'aller parler, oser avec quelqu'un et après, et de proposer, mais après, c'est quelque chose qui, ça besoin beaucoup de courage.
0: Absolument.
1: Après, on ne sait pas la personne est comment, il faut comprendre la personne, est-ce qu'elle est seule, pas seule, mariée, pas mariée. Est-ce qu'il a intérêt à quel jour de la personne? C'est difficile.
0: Oui, mais si on ne tente pas, on ne saura jamais.
1: Oui, mais... Parce que surtout, et là, après, ça vient d'image d'une identité. Par exemple, moi, comme je suis d'une autre origine, quand je fréquente des gens, après, bien sûr, certains... Peut-être qu'elle pense, pourquoi je parle avec eux. Après, moi, je garde mon respect, espace privé. Comme ça, c'est mon sécurité mentale.
0: Vous faites bien attention, vous gardez la bonne distance.
1: Oui, comme ça, c'est bien. Je pense que c'est bien pour la société. Comme ça, c'est bien pour tout le monde.
0: Moi, j'ai une question à vous poser, Fayot Sherif, par rapport à votre famille en Afghanistan. Donc, on a déjà discuté ensemble. Je vous ai déjà dit à quel point j'étais impressionnée par la qualité de votre français et par tous les efforts que vous faites pour absolument trouver du lien avec les autres, etc. etc. J'ai entendu que la famine grandissait en Afghanistan, qu'il y avait des grandes inquiétudes de famine, justement, que la problématique de la faim était très forte par les différentes ONG qui ont pu aller sur place. Comment va votre famille là-bas?
1: Elles vont bien pour un sort, heureusement. Pour ça que je me sens bien. Mais en général, les gens ils sont en difficulté à trouver un travail ou gagner sa vie. Et puis, cette inquiétude. Les gens ont envie de sortir du pays, aller trouver un refuge ailleurs. À mon observation, il y a toujours des mafias qui essayent toujours de prendre le pouvoir. Comme ça, ils peuvent faire ce qu'ils veulent.
0: Oui.
1: Mais si ce gouvernement, ils disent vraiment que On aimerait doubler l'Afghanistan. On va voir dans leur comportement et dans leur avoir à l'avenir. Et qu'est-ce que ça donne? Et puis, c'est. Et j'espère que l'Afghanistan se trouve dans la paix et dans le développement. Comme ça, toutes les populations se trouvent en sécurité mentale et physique.
0: Ah, je
1: Et
0: leur souhaite, évidemment, je leur souhaite.
1: qu'ils puissent avoir accès à l'éducation, à la santé, à avoir un travail, une vie normale.
0: Mais donc, votre famille, elle a accès aux choses essentielles pour le moment. Je pense à la nourriture. Et elle a de l'argent suffisamment pour pouvoir se nourrir comme il faut.
1: Oui, ma famille, mais par exemple, les hommes, ils sont au chômage. Et les femmes, toujours, elles sont à la maison, elles travaillent, comme toutes les femmes. Et c'est-à-dire, comme elles ont des tâches à faire à la maison. Et puis, elles restent toujours à la maison pour pas faire quelque chose ailleurs. Et le nouveau gouvernement, il donne du travail pour les gens qui sont déjà étudiants dans le réseau ou qu'ils ont de connaissances. Ouais.
0: Comme souvent, hein. Après des situations très chaotiques, la corruption est toujours très grande.
1: Oui, ça, c'est une réalité qui existe. Par exemple, même, il y a des gens qui travaillent avec eux. Et, sauf qu'elles ont laissé les bars, mais leur comportement, c'est la même voleur. Je peux dire, désolé, hein, c'est bon. Et elles volent, elles vendent elles vendent le travail pour leur intérêt personnel, pas pour le développement de l'avenir d'Afghanistan. Malheureusement.
0: Et vous ici, comment ça va votre vie? Vous êtes à Genève, hein, c'est ça, Fayad?
1: Non, moi j'habite au canton de Vaud.
0: Ah, d'accord, je ne sais pas pourquoi je croyais que vous étiez. Je vous imaginais à Genève dans les dernières conversations qu'on avait eues.
1: Non.
0: Et comment ça va pour
1: Ah
0: vous?
1: oui, ça. Moi j'ai. Ça va bien. Et aujourd'hui, c'est bien passé ma journée et je me sens bien. Car j'ai étudié à la maison, je voulais apprendre quelque chose et j'étais ce soir au cours de français, je rentrais, encore je voulais travailler. Tout à coup, j'ai compris qu'il y a 10 heures, je me suis dit pourquoi pas que je vous appelle.
0: Mais oui, parce que comme ça, vous pratiquez la langue. C'est un exercice absolument formidable que de parler à la radio pour améliorer son français. Et c'est très courageux.
1: Merci beaucoup. Et j'ai envie de partager mon ressentiment. Et comme on a Internet, on a la radio, on a la télé, on a même l'ordinateur chez tout le monde. Et après, moi, des fois, on a envie rien à faire. On n'a pas quelque chose de couper à faire quelque chose. Aujourd'hui, je me suis dit, il faut que j'apprenne certains chiffres dans une autre langue. Par exemple, pour améliorer encore ma langue pachto, car j'aimerais faire ce que quelqu'un a besoin ici, comme ça je peux traduire. Et je voulais comprendre certains chiffres. Et en travaillant sur un mode AI Google, j'ai beaucoup échangé jusqu'à maintenant. Je pose des questions. Pourquoi il y a beaucoup de langues qui existent, par exemple 7000 langues. Dans 7000 langues, dans 200 ans prochains, il y aura 2000 langues qui seront vivantes. Les restes, elles vont mourir. Et après, avec toutes les colonisations de la langue, et puis ça m'a enrichi beaucoup. Et puis j'ai compris il y a une unique langue par exemple le Corée Nord et Corée Sud à l'époque en 2015 c'est un roi qui l'a fait et il a créé la langue et l'a fait avec le et l'a appelé alphabétique au même Et c'est une langue qui n'a pas de racine avec des autres langues.
0: Le
1: Les
0: coréen?
1: autres langues, par exemple, le français, oui. Les, par exemple, la langue française, la racine, c'est avec la langue yunnan, on peut dire, grec.
0: Et
1: Et puis,
0: latin.
1: latin, oui, latin. Et puis, langue italienne, espagnole, portugais, je crois aussi, c'est la langue latine. Et puis, anglais, allemand, suédois, et là, encore d'autres langues, c'est la langue germanophone. C'est la racine.
0: Donc
1: Et
0: là,
1: puis, les langues arabes.
0: aujourd'hui, c'était ça votre moment pour ne plus vous ennuyer parce que vous ne saviez pas quoi faire. C'était cet apprentissage-là. Vous vous penchez sur les langues, leurs origines et sur les chiffres de la langue pachtoune qui est votre langue d'origine. C'est ça?
1: Oui, après j'ai découvert encore en général et j'ai posé même plus de questions pourquoi il a par exemple la langue française c'est une langue difficile et pourquoi l'Académie française ne veut pas essayer de amener une facilité ou elle veut pas comme ça reste un grand tranche entre les sociétés. Une société riche, une société pauvre. Les gens qui parlent pas français, pas bien écrire, peuvent pas lire bien, ils peuvent pas écrire bien, ils peuvent pas accéder à l'autre échelle, ils restent toujours en bas, ils seront travailleurs.
0: Oui, mais
1: Et
0: peut-être qu'on peut les aider.
1: on
0: Peut-être que plutôt que de diminuer la difficulté de la langue, on peut faire en sorte que l'éducation soit meilleure pour tout le monde et que chacun ait accès à la langue de la façon la plus savante possible.
1: Oui. Mais dans mon échange avec Maud Haï, ils m'ont dit ils veulent pas. Comme ça, les femmes riches, car elles ont beaucoup de possibilités, elles donnent une bonne éducation pour leurs enfants, elles prendront toujours le pouvoir et les restes, elles seront en bas. Mais moi, j'ai eu cette conversation avec Maud Haï, et j'ai lu encore pourquoi, comment ça change l'avenir, mais c'était intéressant.
0: Mais oui, c'est très
1: C'était
0: intéressant.
1: un bel journée pour moi. Ah, oui, j'ai pas compris.
0: Oui, c'est très intéressant. Et c'est un véritable pouvoir que de maîtriser la langue. Toujours, toujours. C'est pour ça que je suis impressionnée de comment vous parlez bien français. Bravo, Fayot Sharif. Vous savez qu'il est passé 22h30 et que c'est à vous de choisir un titre de musique, puisque c'est vous qui appelez à ce moment-là. Qu'est-ce que vous aimeriez écouter?
1: Oui, moi, je souhaite écouter une musique je vais voir maintenant. Elle est dans moi.
0: Vous pouvez regarder dans votre téléphone.
1: Oui.
0: C'est plus simple.
1: La rose et l'amour.
0: La rose et l'amour.
1: Oui.
0: La rose de l'amour.
1: Oui, la rose, après c'est écrit et l'amour. Antoine Illy. Je crois c'est que ça.
0: Antoine Illy? Bon, je vais
1: Oui.
0: regarder, je vais regarder, je vais regarder, je vais regarder. Alors, vous dites, j'adore ces moments où chacun pioche dans ce qu'il a envie d'écouter et on est souvent dans des recherches à faire ensemble. Comment vous l'écrivez, le Antoine Illy? Antoine, Antoine et Illy, vous l'écrivez comment?
1: Ili O L I O. I comme éléphant.
0: Oui, Antoine Ellie. La rose et l'armure. C'est ça.
1: Oui.
0: Je l'ai, la rose et l'armure. Très bien. Pourquoi cette chanson?
1: Je pense que c'est les. C'est une jolie mélodie, c'est bien. Mais ça me fait bien quand je l'écoute.
0: Et ben voilà, alors
1: Des fois.
0: on va écouter la rose et l'armure d'Antoine Ellie. C'est une chanson qu'aura choisie Fayot Sharif. Merci Fayot pour cette conversation. Je vous souhaite une bonne nuit.
1: Je vous souhaite une excellente soirée et je souhaite tout beau et la joie, la santé pour toutes les gens qui écoutent la radio.
0: Merci bonne beaucoup. Soirée. Bonsoir.
1: Bonsoir.
0: Bonsoir. La rose et l'armure.

0: Ah, l'amour, l'amour, l'amour et l'armure et la rose et les blessures et tout ça encore. Antoine Elie, La rose et l'armure, un choix de Fayod Sharif. Merci pour ce titre, Fayod. Et alors qu'il est 22h37, nous basculons vraiment de l'autre côté du monde. Nous partons en Australie au 0880 70 70. Vous pouvez nous joindre. Et Gabriel, lui, nous rejoint justement alors que c'est le petit matin. Bonsoir Gabriel, enfin bonjour.
1: Oui, bonjour, bonsoir chez vous. Comment ça va?
0: Mais c'est drôle, c'est trop mignon.
1: Il fait chaud chez vous?
0: En ce moment, il fait très chaud, oui. Et chez vous, c'est comment? D'abord, quelle heure est-il?
1: Ça va. C'est 7h25 à peu près. Mm-hmm. Et puis, il fait 13 degrés. Donc, il fait pas trop froid, parce qu'il a eu fait 8 et 7.
0: Ah oui.
1: Mais hier, il a fait 20, parce que c'était nuageux. Et puis aujourd'hui, il fait 14 à peu près.
0: D'accord, c'est fou, on est vraiment dans des contrastes.
1: Il y a le soleil qui se lève. Hmm. Oui, il y a le soleil qui se lève, c'est vraiment chouette, mais je suis à l'intérieur.
0: Vous êtes à quel endroit en Australie?
1: J'habite à Brisbane, et puis ici c'est subtropical, ce qui veut dire qu'on a des étés très chauds et très humides, comme un petit peu vous avez eu maintenant.
0: Absolument.
1: Et puis les hivers plutôt froids. Les maisons, ou ma maison en tout cas, n'est pas chauffée, ce qui fait que ce qui fait dehors est à peu près ce qui fait dedans. Donc, en hiver, on met des pulls et puis en été, on essaie de se refroidir. Il y a une brise, en général, l'après-midi qui souffle, qui donne un petit peu de l'air frais. Mais des fois, il fait très chaud dehors quand même.
0: Mais l'hiver, ça veut dire que vous pouvez descendre jusqu'à quelle température?
1: Ici, 8 degrés. Ça, c'est au plus froid.
0: Bon, quand même, 8 degrés à l'intérieur, c'est froid. Hein. Faut tenir.
1: Ouais, bon, à l'intérieur, ça descend à 14, disons. Hein. Mm. C'est pas exactement la même température. Mais la journée, alors par contre, les journées sont magnifiques, ça monte à 20 degrés. Mm. Donc il faut mettre des couches qu'on puisse enlever pendant la journée.
0: En tout cas, cette fraîcheur nous fait rêver. Hein. On cherche la fraîcheur depuis longtemps ici dans les villes des plaines en Suisse. On a eu un été caniculaire. Vous avez vécu longtemps en Suisse, Gabriel?
1: Ouais. Moi, j'ai fait toute ma jeunesse en Suisse. Je suis venu ici à 40 ans. Donc, en Suisse et puis dans le monde, parce que j'ai beaucoup voyagé comme ingénieur. Mais, ouais, j'ai grandi à Lausanne, à Crissier. Et puis, je suis venu ici en Australie après avoir fait un tour du monde. Et puis, qu'on a décidé avec ma femme de venir nous établir en Australie.
0: Mais pourquoi? Pourquoi aussi loin?
1: Oh, la distance, ça c'est malheureusement, c'est comme ça. Hein. C'était l'art de vivre, pour ainsi dire, le climat, la culture. On est près de la mer, on est près de la barrière de corail, etc. Et puis la place qu'il y a, parce qu'on sentait déjà en Suisse en 1980. On est venu en 90, ça se populait, etc. Donc ici, on avait l'impression d'avoir de la place.
0: C'est drôle. Alors aujourd'hui, vous avez une impression de place absolument surpeuplée si vous débarquez dans nos villes en Suisse, parce que ça s'est tellement construit, urbanisé, densifié.
1: Ouais. Je suis revenu plusieurs fois pour mes parents. Mm-hmm. Ma mère est décédée en 14, donc il y a 12 ans. Et puis, mon papa, il a vécu jusqu'à 100 ans. Donc, je venais trois fois par année en Suisse. Et puis, évidemment, j'ai aussi vu l'évolution en Suisse, de commencer. Mais ce qui est sympa aussi, c'est que j'ai fait des réunions avec mes anciens collègues de travail, des ingénieurs. Mm. Et puis, eux, ils sont tous à la retraite maintenant. Et moi, je continue à travailler parce que le travail que j'ai ici est sans énorme responsabilité et il me plaît beaucoup.
0: Ça aussi, ça fait une sacrée différence, hein, de continuer à travailler, de choisir comme ça une destination à travers le monde, de prendre ces décisions très fortes, en fait, de chemin de vie.
1: Oui, j'ai la chance que je me suis pas fait vider à 65 ans. Mmh. Je travaille en télévision dans une université. Et puis là, ils peuvent pas nous faire partir, parce que sinon, ça serait de la discrimination. Donc c'est clair que si je ne pouvais pas faire mon travail, ils trouvaient des raisons de me déplacer, ou peut-être, je sais pas exactement. Enfin bon, j'ai continué.
0: Vous pouvez.
1: Et puis
0: ouais,
1: je suis content.
0: C'est ça.
1: Ouais. Oui.
0: Ça vous va.
1: Important.
0: Ouais, ça vous va. Votre épouse et vous, donc vous êtes tous les deux Suisses au départ, et vous êtes installés à Brisbane. Oui, dites-moi.
1: Oui. Mon épouse, qui malheureusement j'ai divorcé il y a 12 ans, est belge. Donc on était francophones, on est francophones les deux. Et nos enfants, les trois enfants qui ont entre 27 et 33 ans maintenant, aussi parlent le français parce qu'on parlait le français à la maison. Et même que quand ils commençaient à aller à l'école, ils parlaient plutôt en anglais. Ils comprennent très bien le français aussi, donc c'était un foyer francophone.
0: Et quels sont les chocs culturels qu'il vous a fallu dépasser pour vous installer dans cette vie australienne ?
1: Ben, c'est quand même différent parce que c'est de culture anglaise, mais australienne, par exemple, qui est encore différente. Et malgré qu'il y a des bons côtés, il y a aussi des moins bons côtés. Et ça, j'avais remarqué quand j'étais en voilier aux Philippines, entre les Philippines et Sumatra. J'avais un capitaine australien et on avait des passagers qui venaient d'Angleterre, d'Allemagne, de France, etc. Et je m'entendais beaucoup mieux par la pensée avec les Européens qu'avec l'Australien. Et c'est encore et toujours, les priorités des Australiens sont quand même un peu différentes. Et je dois dire que je suis content que nos trois enfants qui sont Australiens, évidemment, ont aussi une culture suisse qui dans le fond. Et c'est marrant parce que mon premier fils et ma fille, les deux ont été à l'école en Suisse aussi un petit moment. Ils ont habité chez ma sœur à Levaux et ils sont allés à l'école primaire là-bas en septième. Oh, ils ont fait le début de l'école secondaire là-bas en Suisse. Et puis ma fille, quand elle avait, donc ils avaient 12 ans, ma fille, quand elle est revenue en Australie, elle m'a dit « Ah, c'est quand même différent. Les gens en Suisse sont différents. Ils ont du cœur, il y a de la profondeur. » Et puis, voilà, ça c'était une remarque intéressante d'un enfant de 12 ans.
0: Absolument. Absolument, c'est même très touchant. Qu'est-ce qui fait la spécificité australienne ? Vous dites « Je me suis mieux entendue, il y a quelque chose », mais c'est quoi ce petit supplément australien ?
1: Dans quel sens, vous voulez dire ?
0: Mais qu'est-ce qu'il y a de si particulier à cette culture australienne que vous notiez, que vous pouviez différencier et apprécier autrement ?
1: Ben, il y a le pour et le contre. Par exemple, j'étais venu à l'Expo 2002 et comme tout le monde, je faisais la queue. Ça prenait une demi-heure, trois quarts d'heure ou une heure. Et puis, bon, les Australiens sont toujours à causer, ils sont ouverts, ils parlent. Alors, bon, ben, je parle avec la personne de devant, qui est d'accord de se retourner, je pose une question ou quelque chose, et puis elle répond, puis c'est terminé, elle se retourne dans l'autre sens. Je parle avec la personne derrière, mais aussi, la conversation s'est pas engagée. Et puis, je dis, bon, ben, d'accord, alors, je reste pour moi tout seul, quoi. Et ça, c'était, peut-être que ça a changé ces derniers temps, puis peut-être qu'on n'a pas de chance autour, mais ici, les gens sont très, très ouverts, je dirais, et puis ils causent facilement. Mais après, ça s'arrête au moment où tous les collègues qui ont arrêté au travail disent « Oh, oui, je te reverrai », mais on les reverra jamais. C'est fini, quoi. Alors, ça dépend peut-être un petit peu la tranche d'âge et ce qu'on a vécu, parce qu'avec mes collègues de Suisse, où on était ingénieurs tous ensemble, eh ben maintenant, 40 ans plus tard, on se revoit et on continue les mêmes histoires qu'avant et tout. Mais évidemment, la petite différence, c'est peut-être que dans le temps, on était plus jeunes, on n'était peut-être pas encore mariés, notre travail était particulièrement intéressant et c'est difficile à comparer. La vie est une longue ligne qui va d'année en année, et puis les perspectives sont différentes. Une fois qu'on a une famille, une fois qu'on a des enfants, etc., on se replie un petit peu plus sur soi-même, peut-être.
0: Ouais,
1: mais
0: peut-être.
1: D'autre part, ça ouvre des perspectives parce qu'on rencontre d'autres parents à l'école. Donc, nous, au début, on était assez seuls ici, puisque les grands-parents étaient en Suisse. On a fait, ou surtout ma femme a fait des connaissances à l'école, d'autres parents. Donc, ça a ouvert certaines voies là-bas.
0: Daniel, qui est canadienne, hein, dit c'est un peu comme l'esprit nord-américain. C'est à fond sur le moment.
1: Oui.
0: Et puis, c'est le grand vide.
1: Oui, oui. Oui, c'est vraiment semblable. On peut vraiment comparer à ça, malheureusement. Mais ce qui est bonheur, c'est le contact immédiat qu'on a avec les gens. C'est facile, c'est relax, il n'y a pas de préjugés. C'est facile, oui.
0: Et au niveau du changement climatique, l'Australie est touchée également. Vous le vivez de quelle manière? Je sais pas.
1: On a des feux de forêt. On a des feux de forêt et on a des inondations. Mais on a toujours eu ça. Les feux de forêt, c'est normal. Ça fait partie de la nature ici. Les forêts brûlent. Et pour éviter les grands feux, on fait des brûlis à l'avance quand il ne fait pas encore trop chaud, quand il ne fait pas sec et quand il n'y a pas de vent. Alors on est prévenu qu'ils vont faire des feux contrôlés, volontairement allumés, pour brûler ce qui est dessous. Mais ici, évidemment, on n'a pas l'hiver, donc on n'a pas les feuilles qui moisissent en automne et après la neige dessus, etc. Donc c'est différent, chez nous ça sèche. Et ensuite, ça repousse. Mais quand on n'a pas eu le temps ou que ça ne s'est pas présenté de faire les brûlis, eh ben, il peut y avoir des grands feux. Et puis, on ne peut pas faire toutes les forêts. C'est surtout les forêts près des villes qu'on essaye de préparer. Maintenant, pour les inondations, c'est la même chose. On a des grandes inondations. Il y a quelques années, on a eu une inondation ici à Brisbane. Il y a eu plusieurs centaines de maisons qui étaient sous l'eau. Mais ça, c'était dû à autre chose, c'était dû au fait qu'on avait la sécheresse. Il n'avait pas plu pendant 9 mois, on économisait l'eau, on prenait des petites douches, etc. Et dans les barrages, le barrage qui protège Brisbane, qui de l'inondation et qui en plus sert d'eau potable, on gardait l'eau, on gardait, jusqu'à ce qu'il pleuve trop fort, et puis ensuite ça débordait, et puis ensuite ça inondait. Donc c'était un peu une erreur de procédure, si on veut, parce que on savait qu'il fallait garder de l'eau, quoi. Et tout. Mais vous avez un petit peu, bon, des fois de temps en temps, le lac de Bienne, etc. En Suisse aussi, il est très très haut, jusqu'à déborder, ou Berne, etc. Donc c'est un peu de.
0: Bon, nous c'est l'été de tous les dangers, hein. Les glaciers s'effondrent. On ne sait plus vous donner de la tête sur les canicules qui se répètent.
1: Oui, cette année, c'est vraiment particulier, malheureusement. J'ai encore reçu une photo hier de ma sœur qui m'a montré le Kitlis. Elle déplore le glacier qui fond, quoi. Hein, moins de glace. Et puis, bon, je me souviens, le glacier du Rhône, je l'ai encore vu, pour ainsi dire, déborder. On le voyait depuis la vallée quand j'étais petit en haut, et puis maintenant il est bien bien reculé aussi. Oui, c'est dommage. Moi, ce qui m'inquiète le plus, c'est un petit peu d'où est-ce qu'on prendra l'eau un jour quand les glaciers ont fondu, l'eau potable pour l'agriculture, pour boire, etc. Je me suis renseigné et on m'a dit, non, on a déjà fait des recherches, donc ça c'était à Engelberg, en Suisse allemande, où ma sœur habite, et ils ont assez de sources. Donc c'est vrai qu'il y a, s'il pleut assez, eh ben, l'eau elle va quand même dans les profondeurs et elle crée des sources. Mm-hmm. Donc si l'eau des sources est suffisante pour boire, ben, tant mieux, quoi. Mais après, il faut voir les villes comme Zurich ou comme ça, qui ont en ce moment un lac qui est quand même plus de 15 cm plus bas que d'habitude.
0: C'est très étrange ce qu'on est en train de vivre. C'est une drôle d'époque, comme dirait une autre émission sur cette antenne. Il y a quelque chose de bizarre, de vraiment bizarre. Vos enfants sont devenus australiens, complètement australiens, et vous aussi ?
1: Ils sont. Oui, automatiquement. Oui. Eux, ils le sont automatiquement par la naissance ici. Et puis moi, j'ai, juste avant que mon fils devienne Australien, j'ai dit, bah, écoute, je vais devenir Australien aussi. Et ma femme belge, elle pouvait pas avoir deux nationalités, donc une deuxième à part la Belgique, mais 10-15 ans plus tard, c'était possible et aussi devenir Australienne. Ça, c'est normal, on habite là, on devient aussi Australien. Mm-hmm. Mais les enfants sont aussi Suisses. Donc, je suis bien content pour ça, parce que ça redonne un background, un fond. Et puis, ils se sentent attachés. Leurs parrains, marraines sont tous en Suisse et en Belgique. Donc, automatiquement et volontairement, il y a une attache en Europe. Et chaque fois qu'ils ont l'occasion de voyager en Europe, ils vont leur rendre visite. Et ils les aiment bien, donc c'est très important. Ils aimaient aussi bien mes parents et les parents de ma femme. Donc, automatiquement, ils ont une grande attache avec l'Europe.
0: Mais c'est tellement loin, l'Europe, par rapport à l'Australie. C'est 24 heures, 27 heures, 28 heures de voyage.
1: Oui, d'accord, mais c'est le pilote qui fait le travail. On s'assied dans l'avion et puis le travail est fait, quoi. On dort, on mange, on lit quelque chose et puis on éventuellement regarde l'écran de télévision.
0: Ouais, ça c'est
1: mais
0: sûr.
1: C'est pas difficile, hein. C'est l'aller-retour. Les voyages sont quand même assez serrés, mais ça se fait tout seul, quoi. Il y a 12 heures plus 8 heures de vol ou bien 14 et, mm-hmm. et 6 de vol. Ça dépend si on passe par Singapour, Dubaï.
0: Bon, c'est un budget aussi,
1: Abu Dhabi,
0: hein.
1: Ou Oman. Aussi, oui, mais à vrai dire, les voyages, les prix n'ont pas vraiment beaucoup augmenté ces 30 dernières années. Mm. C'est toujours à peu près le même ordre de grandeur, malgré le fait qu'aujourd'hui, l'argent a plus de valeur. Moi, je me souviens, j'avais payé en dollars australiens 1800 il y a quasiment 40 ans, et puis maintenant, c'est 2200 dollars australiens, 2300. Et puis, on peut en plus maintenant en vol avec China Air, South mm-hmm. China ou quelque chose comme ça. Et ça, c'est de nouveau encore un peu moins cher. Donc, non, c'est le budget n'est pas une limite. Hein.
0: J'ai vu qu'il y avait même une tentative de ligne en une nuit. Il y a eu ça s'est opéré cet été justement avec une destination sans escale, ouais, avec un voyage direct.
1: Oui.
0: 24 heures de vol pour la première fois.
1: Pas nécessairement. Ouais. Oui, ça c'est une achievement, c'est une quelque chose qui a été atteint par Airbus. Mm-hmm. C'était Melbourne, Londres, je crois.
0: Oui, exactement, Melbourne,
1: et
0: Londres.
1: Sinon, il y a Perth.
0: C'était du lever du soleil au coucher du soleil.
1: Ouais. C'est pas nécessairement dans l'avantage du passager parce que c'est long à rester assis, quoi. En général, je prends un siège à l'arrière et du côté de la fenêtre. Et je me lève pas pendant le voyage qui dure à peu près 14 heures. Les gens qui doivent se lever, ils se mettent plutôt le long de l'allée. Comme ça, ils peuvent faire des allers-retours. Mais c'est ce que deux personnes se lèvent pour que moi, je puisse me lever. C'est plus rare. Donc, en général, je me tiens tranquille pendant 14 heures.
0: Donc, ce serait
1: mais
0: trop 24 heures.
1: Mais il faut faire attention aux thromboses.
0: Ouais. Absolument. Mais
1: c'est beaucoup, ouais.
0: C'est drôle de penser que là, il va être 7 heures chez vous, c'est ça?
1: Oui, c'est 7 heures moins 6, là, maintenant, oui.
0: Et vous partez au travail?
1: Pourquoi? Parce que vous allez dormir, vous allez...
0: Non, mais c'est marrant de dire que vous... Non, mais c'est chouette de dire, vous commencez la journée, vous partez au travail, il fait un petit peu frais.
1: Ouais.
0: Le soleil est déjà levé.
1: Oui, il s'est levé, il fait magnifique. Et on a les jours d'hiver sont magnifiques. Les plus beaux mois en qualité, en compromis de température, sont en général mai et octobre. Mm. C'est au milieu du printemps, au milieu de l'automne. Mais maintenant, aujourd'hui, c'est un jour d'hiver et puis les oiseaux sont dehors sur le balcon. Je leur ai déjà donné à manger et puis le possum a passé hier soir. J'ai des perroquets qui viennent. J'ai des...
0: C'est tellement drôle, les opossums.
1: Il est assez timide. il est un peu timide. J'ai eu plusieurs générations d'opossums qui sont venus. Et même avec une mère avec son bébé derrière, où je pouvais caresser le bébé alors qu'il était sur la maman, etc. Tout ça nature, quoi. La nature, mm-hmm. la nature est belle ici en Australie.
0: Oui, elle est impressionnante.
1: On disait au début, il y a de la distance, il y a de la place, ouais. Ça, c'est...
0: Mais une nature aussi assez...
1: On a un bon contact avec la nature.
0: Foisonnante et extraordinaire, avec évidemment des animaux qui sont fascinants pour nous autres Européens.
1: Oui. C'est différent, quand je viens en Suisse, j'entends les oiseaux, ils font couic, couic, couic, couic, et puis ici, c'est couic, couic, couic. On a des oiseaux beaucoup plus grands.
0: J'ai souvenir de petites perruches toutes vertes en même temps aussi, qui sont toutes petites.
1: Oui.
0: Et puis d'énormes chauves-souris.
1: Des rainbow lorikeets. Oui. On les entend juste avec les ailes. Hein. Flap, flap, flap, flap, elles passent. Ouais. Les chauves-souris. Parce qu'elles sont assez grandes. Hein.
0: Ouais.
1: Elles ne font pas assez. Elles viennent chercher elles viennent grignoter des bananes. J'ai des bananiers au jardin. Et puis elles viennent goûter un peu là. Ce qui est pas plus mal.
0: C'est si rigolo votre vie. De penser que là, vous vous levez, que vous avez des bananiers dans le jardin. Un opossum qui traverse tranquillement, nonchalamment, comme une espèce de chat, mais qui vivrait dans les arbres. C'est trop mignon.
1: Mais c'est vrai, mm-hmm. c'est vrai. Et je suis seulement à 15 minutes ou 18 minutes du centre-ville. Donc je suis vraiment à l'oreille de la ville de Brisbane. On a deux collines ici, le Mount Kuta et Mount Glorious, qui sont des montagnes, mais qui font 180 mètres de haut, l'une.
0: Bon, c'est déjà ça.
1: Ouais, ouais, c'est déjà ça. Quand on monte, le dimanche matin à 6h30, je rencontre un groupe de gens, puis on va marcher. Et puis, quand on attaque la montée à la directe, c'est ouf, et c'est raide, quoi. On pense que c'est plutôt plat, mais c'est pas si plat que ça. D'ailleurs, pour aller en ville aussi, je suis en train de m'acheter un vélo électrique. J'ai une moto pour aller travailler tous les jours. Mm-hmm. Mais je suis en train de m'acheter un vélo électrique et ça longe la crique. Mais il y a des sacrées montées et descentes. Ça longe pas tout le long de la crique. Hein.
0: Il va être l'heure pour vous de partir au travail et pour nous de lancer les infos de 23h. Je vous souhaite donc une très belle journée à Brisbane. Une bonne suite en Australie. Et puis on se redonne des nouvelles de temps en temps. C'est chouette d'avoir un petit clin d'œil comme ça depuis l'autre bout de la Terre. N'hésitez pas, Gabriel. Ça m'a fait plaisir de vous écouter.
1: Avec plaisir. Et puis, je me réjouis que vous ayez moins chaud chez vous. Hein.
0: Oui, c'est gentil. On attend ça, on attend le frais. Merci beaucoup. Tout de bon à vous.
1: Oui. OK. Au revoir, Émilie.
0: Au revoir, Gabriel. Ouais. Au revoir.
1: Au revoir, au revoir. Bonne nuit. Oh, bonne journée.
0: Mais ouais, bonne nuit. C'est pour vous la journée. Justement, j'allais dire, c'est drôle de ne pas dire bonne nuit à quelqu'un à cette heure.
1: Quelle chenille.
0: Bonne journée. Au revoir.
1: Au revoir.
0: C'est trop mignon. Parce qu'effectivement, pour nous, là, il est pile 23h. Voici les informations.
2: Philippe Nanzer.
3: Le bilan officiel s'aggrave au Népal au niveau de la crue dévastatrice accompagnée d'un glissement de terrain. Ça s'est passé dans le nord du pays, non loin de la frontière avec le Tibet. Selon les derniers chiffres communiqués ce soir par

0: ont été libérés aujourd'hui après le paiement d'une rançon, selon une source onusienne. La violence de ces gangs et des djihadistes s'est intensifiée dans l'état du Niger, où des groupes armés ont installé des camps dans des forêts et dans des réserves de chasse. Du motocyclisme avec le japonais Ai Ogura qui s'est déclaré forfait aujourd'hui pour le Grand Prix d'Aragon qui doit avoir lieu ce week-end. L'actuel troisième du championnat du monde de MotoGP dit s'être blessé à sa main gauche durant un entraînement au Japon et une intervention chirurgicale est hautement nécessaire, voire primordiale. Du football avec l'équipe féminine de Servette Chénois qui garde toutes ses chances de jouer la phase de ligue de la Ligue des Champions d'âme. Ce soir, en play-off aller, les championnes de Suisse ont perdu 3-2 à Prague contre le Sparta. Alors c'est une défaite, mais le match retour aura lieu mercredi prochain 2 septembre et les Genevoises estiment qu'elles auraient pu se mettre en meilleure position en faisant preuve de davantage d'efficacité devant le but tchèque. Du cyclisme avec le Tour d'Espagne et Matthew Brennan qui a remporté cet après-midi la cinquième étape de l'épreuve. L'Anglais est donc victorieux pour la deuxième fois sur cette Vuelta. Il s'est imposé au sprint à Roquetes au terme de 171 km du parcours. Aucun changement au niveau du classement général. Autrement dit, Tadej Pogacar reste solidement en tête avec 3 minutes et 21 secondes d'avance sur son compatriote, le deuxième, à savoir le Slovène Primoz Roglic. Au programme météo de demain, nous aurons un temps bien ensoleillé comme aujourd'hui avec quand même de nombreux voiles nuageux. En cours de journée, des cumulus vont se former en montagne, surtout au niveau du Jura. Et côté température, le thermomètre va grimper jusqu'à 30 degrés au meilleur de la journée.
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0: La ligne de cœur, Émilie Gasque.
1: Une ligne qui peut aller très très loin, vous l'avez entendu, jusqu'en Australie, c'est plutôt chouette, mais qui peut aller très très près aussi. Est-ce que vous êtes là, dans le quartier, du côté des Cublans, est-ce que vous promenez votre chien? On a eu un appel comme ça une fois, j'espère que vous allez bien madame, ça fait longtemps que vous ne nous avez pas appelé. Allez, venez toutes et tous, venez, où que vous soyez, venez.
2: Comment va votre cœur? Ah, j'ai dit, elle est simple mais profonde.
3: Ah non, c'est très très dur.
2: Chamboulé.
4: Oh, qu'est-ce qui vous arrive?
2: Non, je sais pas.
4: Un chamboulé cool.
2: Oui.
4: Ah, ça va bien en fait.
3: Non mais en fait, on s'est retrouvés il y a genre 3 jours. Et depuis, on est un peu fébrile.
4: En émoi.
3: Oui.
4: Oh, c'est trop mignon. Oh, mais tout bon alors.
2: Merci.

0: Kyo chante Dido. Merci, moi aussi je peux vous le dire. Merci, merci d'appeler, merci d'être là, merci d'être si intéressante et intéressant, merci de vous confier, merci de nous faire rire, merci pour tout ce que vous partagez. 0880 70 70, 0880 70 70. Fanette, la Fanette, dite Stéphanie, est avec nous. Bonsoir Stéphanie.
1: Et bonsoir Émilie.
0: Ça va?
1: Mais oui, ça va bien.
0: Ça va bien. Pas trop le trac, c'est ok?
1: Non, ça va, ça va.
0: Super, eh ben, tant mieux.
1: J'ai une grosse journée, j'ai une journée très chargée, donc du coup, voilà, c'est un peu le speed, mais ça me fait plaisir de t'entendre avec toi.
0: Qu'est-ce qui s'est passé aujourd'hui? Pourquoi c'était si chargé?
1: Eh ben, je suis en grosse préparation pour des portes ouvertes que je ferme à ma pépinière. Donc, je suis fleuriste productrice de verdure et branchage. Et donc, j'ai une pépinière 3 hectares au pied du Jura, du côté du Huit-Boeuf-Ponet.
0: En dessous de Bulet, c'est ça? Au-dessus d'Yverdon,
1: en gros. Ouais, exactement, au-dessus d'Yverdon, ouais, c'est ça. Et du coup, j'ouvre mes portes pour faire découvrir aux gens de la région, mes clients, les gens qui passent devant la route et qui disent « mais qu'est-ce qui se passe ici ?» Du coup, j'ouvre les lieux. Et puis du coup, j'ai organisé un peu des animations, de la musique, enfin, ouais, il y aura plein d'animations pour accueillir les gens et faire un moment festif. Je fête mes 10 ans en fait, c'est les 10 ans d'entreprise.
0: Et mais bravo, une entreprise qui dure 10 ans, c'est déjà un vrai succès, hein, on dit ouf déjà.
1: Ouais, c'est ça. Alors c'est vrai qu'en tant que productrice, c'est un challenge, en tout cas ça l'était. C'était pas si facile, mais du coup, ouais, c'est vrai que je regarde un peu en arrière le chemin qui a été parcouru. Mm-hmm. Et puis oui, c'est de la gratitude en tout cas pour tout ce chemin et d'être arrivée là en tout cas.
0: Il y a quelque chose qui a été dit, fleuriste, branchage et verdure.
1: C'est ça. Donc, je suis fleuriste de métier. J'ai fait mon école à Lille en tant que fleuriste à Genève. Et après, il y a 10 ans, j'ai eu l'occasion de reprendre une production de feuillage et de branchage. Donc, je suis vraiment spécialisée dans la production de feuillage, branchage, baies et conifères qui sont destinés aux fleuristes. Donc, je fournis directement les fleuristes ou alors la bourse aux fleurs à Zurich et à Wangen, et à Kertsers, pardon. Mm-hmm. Et donc, voilà. Et donc, c'est ce qui agrémente les bouquets. On met du feuillage, du branchage pour agrémenter avec les fleurs. Et du coup, voilà.
0: Donc, c'est beaucoup de travail.
1: Oui, clairement, c'est beaucoup de travail. Ouais, c'est ça.
0: Qu'est-ce que ça représente, une journée de travail, juste comme ça, pour illustrer?
1: Ben, ça représente des récoltes. Donc moi, je fais des grosses livraisons une fois par semaine. Donc ça veut dire que tout le reste de la semaine, chaque jour, je récolte dans ma pépinière. Après, il y a de la préparation en atelier, donc du nettoyage et des feuillages qu'on effeuille, des branchages qu'on effeuille, pardon. Des feuillages, on enlève tout ce qui est abîmé et après, on les met en botte. Voilà. Et puis, je fais ça un peu toute la semaine. Et une fois par semaine, après, je livre chez mes clients ou directement chez les fleuristes en Suisse romande, en Suisse allemande. Et à la bourse.
0: Et puis, vous avez parlé de la récolte, mais ça veut dire qu'il faut aussi tout entretenir.
1: Ouais, aussi, c'est vrai. C'est vrai. Quand j'ai repris, ça faisait 10 ans que ça n'avait pas été entretenu, donc il y avait du boulot. Puis, faut se dire que la nature, chaque année, elle pousse, elle t'attend pas, quoi. Donc, chaque année, chaque jour même, à part en hiver où elle est un peu au repos, mais sinon, ça pousse pas mal. Et puis, c'est un lieu, c'est pas une pépinière conventionnelle parce que donc, je ne vends pas des arbres en mode, je vends vraiment que des branches. Donc, il y a beaucoup de grands arbres, des bouleaux, des châtaigniers, des chênes, des buissons, et de la petite fleur. Donc, voilà, c'est vraiment très dense et vivant, quoi. Donc, il y a du jeu plus qu'il en faut, quoi.
0: Et vous êtes toute seule?
1: Mais du coup, l'avant.
0: Non.
1: Ouais, principalement toute seule, ouais. Après, j'ai souvent un ou deux collègues à l'atelier. Mais sinon, ouais, je fais ça principalement seule. Et puis après, j'ai toujours des petits coups de main, des fois d'amis à gauche, à droite, mais ça reste des coups de main, quoi.
0: Ouais, et puis ça veut dire qu'en attendant, ouais. C'est vous qui êtes les mains à la pâte, quoi. Faut y aller, quoi. Faut entretenir tout le temps, j'imagine. C'est quelque chose qui demande un suivi régulier.
1: Voilà, ouais, c'est ça. Et puis, je suis au four et au moulin, comme on dit, quoi. Et après, ce qui est beau dans cette pépinière, c'est que du coup, C'est hyper vivant, donc c'est des haies hyper denses. Mais du coup, avec les années, ça vient un écosystème hyper riche. Et du coup, il y a des animaux qui sont installés. Pour l'anecdote, des fois, l'année passée, des fois, il y a des chasseurs qui s'y approchent, hein, mais normalement, ils n'ont pas le droit de venir dans la pépinière, parce que c'est un peu protégé, c'est un peu comme un lieu de, un havre de paix pour les animaux. Et on m'a dit, ah, mais tiens, moi, j'ai suivi un sanglier depuis le bled d'à côté, et en fait, je pense qu'il savait que, en fait, il pouvait venir à la pépinière et être protégé, et il est venu se réfugier à la pépinière. Et donc, il y a des chevreuils, des renards, des blaireaux, plein d'oiseaux différents, des insectes. D'ailleurs, je fais une expo d'insectes ce week-end. J'apprécie des fois prendre le temps de photographier ces insectes que je rencontre. Des fois que je ne connais pas, je les découvre. Ils ont des couleurs, des formes incroyables. Et du coup, je les prends en photo. C'est souvent mon petit moment
2: de détente et de bonheur.
1: Ouais, de détente.
2: Un peu de loisir.
1: Ouais, c'est ça. Ouais, c'est ça. Et puis du coup, là, je me suis dit, bah, c'est l'occasion de les faire partager. Donc voilà, je les ai imprimés, on va les dispatcher dans la pépinière, et puis les gens pourront découvrir ça, voilà, ce week-end.
0: Parce que c'est ça, c'est la possibilité de vraiment se promener dans la pépinière.
1: Ouais, c'est ça, ouais, exactement. Il y aura un moyen de... Alors je vais faire une visite normalement le samedi matin.
0: Ouais.
1: On verra. Alors, si le monde qu'il y a, peut-être on en fera une autre. Mais visiter l'atelier, la pépinière. Alors, on ne va pas emmener dans tous les recoins parce qu'il y a quand même 3 hectares. Donc, donc on s'y perd vite. Mais en gros, comme ça, les gens ils peuvent un peu découvrir comment ça fonctionne et les plantations. Et puis, je vais leur présenter aussi mon activité. Après, il faut savoir que je suis productrice, mais je suis aussi fleuriste. Donc, j'essaie aussi de remettre tout. En question mon métier de base où il y a beaucoup d'importations de fleurs et de verdure des quatre coins du monde, et du coup moi j'ai décidé d'arrêter ça, de me dire mais comment on peut faire autrement, la nature elle nous offre plein de végétaux magnifiques ici, donc essayer de s'adapter à elle et puis faire que avec du local et de saison. Et puis en plus je me suis fait labelliser bio, donc maintenant je propose des bouquets vraiment bio. Mais du coup c'est un peu le challenge de dire ben voilà, on m'a appris ça comme ça, mais comment je peux faire autrement pour que ce soit en adéquation avec mes valeurs et mon éthique, quoi.
2: Et les insectes et les sangliers.
1: Voilà, c'est aussi de
2: avec tout le monde.
1: Ouais, exactement. Mais ouais, mais c'est disons que avec tout ça, c'est disons que je peux aussi protéger ou préserver un écosystème qui est riche. Faut dire que dans notre agriculture, on a beaucoup de haies qui ont été arrachées, qui ont disparu, donc beaucoup moins de refuges et d'habitats pour tous ces animaux. Là, par exemple, à côté de mon jardin, j'ai une super haie avec des petits rongeurs qui s'appellent des muscardins. Et ces rongeurs, ils sont menacés. Parce que leurs habitats disparaissent, en fait. Donc là, j'ai de la chance de pouvoir préserver ce genre d'habitat. Puis, je trouve que c'est hyper important de nos jours de préserver notre nature. Elle est hyper riche et puis et importante, quoi.
2: Non, plus que jamais, je crois que là, on est toutes... Enfin, j'espère qu'il y a une grande conscience générale autour du besoin d'en prendre soin. Danielle pose une question, elle m'envoie ce message, elle demande « Mais vos fleurs, Stéphanie, est-ce qu'elles sont moins chères que celles venues du bout du monde ?»
1: Alors, je pense qu'elles ont des tarifs à peu près équivalents. Il n'y a pas vraiment de grosse différence. Alors moi, je ne produis pas tellement de fleurs, du coup, à part au printemps, il y en a quelques petites, mais... ça ne fait pas des masses. Et je pense que l'intérêt aussi, au-delà du prix, c'est de contribuer à l'économie locale. C'est vrai que moi, j'ai repris une entreprise qui est une des rares, je ne sais plus vraiment rare, voire la seule, en fait, à vraiment être spécialisée dans cette culture. Et du coup, ben, en reprenant cette entreprise qui existait déjà, mon prédécesseur qui a lancé ces cultures, cette pépinière, et ben, du coup, j'ai préservé un savoir-faire, un métier, et puis de la culture suisse. Il faut savoir qu'avec toute cette importation, on n'a pas tellement de quotas d'importation qui existent en Suisse avec la fleur coupée. Ils existaient, je crois, à l'époque, mais ils ont été... s'est arrêté, et du coup il y a beaucoup d'importations et beaucoup de fleuriculteurs ont dû fermer, en fait, dû à la concurrence étrangère. Donc donc c'est aussi un truc, préserver les métiers, les savoir-faire, la production suisse, je pense que c'est important. Quand on a vu pendant le Covid tout d'un coup les frontières se sont fermées et on manquait de marchandises, parce que c'est des trucs qu'on produisait plus, donc c'est là où on se pose la question et se dire tiens, en fait, ouais, il y a quelque chose à réfléchir là-dedans, et je pense que c'est vraiment hyper précieux de préserver tout ça, quoi.
2: Et vous dites...
1: Donc, il y a des fois des différences de prix, mais pas tellement, quoi.
2: Mmh. Et puis, vous dites... Bon, déjà, on a eu plein d'informations sur toutes les fleurs qui viennent, qui sont chargées de produits chimiques et très allergisantes, finalement, et qui posent problème de bout en bout. Il y a beaucoup de problématiques qui y sont liées. Mais vous dites, je ne fais pas tellement de fleurs, ou alors des petites au printemps, parce que vous faites du branchage, c'est ça?
1: C'est ça, ouais, ouais, c'est juste branchage-feuillage. Mais après, finalement, bah, du coup, avec mon métier de fleuriste, où je remets en question, je me dis, mais en fait... Au début, je vais aller chercher des fleurs chez une productrice de la région. Puis après, je me suis dit, mais finalement, on a des baies, on a des feuillages, des couleurs, des textures, des formes différentes. Est-ce qu'avec ça, on peut pas faire des belles choses? Est-ce qu'il y a vraiment besoin de roses voilà, surtraitées qui viennent d'Équateur ou des fleurs exotiques qui viennent de Colombie? Et en fait, je me suis dit, allez, j'y vais. En fait, j'essaye de faire des bouquets avec ce que j'ai sous la main. Et finalement, on peut faire des choses magnifiques. Et puis, je me suis dit, c'est un peu gonflé, mais j'essaye et je me rends compte que les gens, ils apprécient. En fait, ils ont souvent un peu l'effet de surprise et ils apprécient. Donc, des fois, c'est juste un peu se laisser aller, changer mentalité, faire confiance. Moi, c'est ce que je dis aussi des fois aux clients qui viennent et qui n'ont pas l'habitude. Je dis, ben, il faut faire confiance. Et puis après, ils sont heureux, en fait, de découvrir leur bouquet et les décos que je leur propose, quoi.
2: C'est assez vaste parce qu'il y a finalement ce sont des compositions qu'on a à découvrir, loin des clichés, loin des images figées des bouquets de fleurs en fait, ça ouvre.
1: Ouais, clairement. Ouais, ouais. Alors là par exemple dernièrement, je fournis des abonnements et un monsieur qui travaille dans le végétal, enfin dans une ville quoi, dans un espace vert, du coup qui est assez ouvert, du coup je lui ai fait un magnifique bouquet avec des branchages, des châtaignes, quelques baies, et surtout que là en plus j'ai le défi de, ben j'ai chopé la grêle en mi-juin, donc beaucoup de feuillages sont abîmés, les baies il y en a beaucoup qui sont tombées au sol, donc ma matière première a été vraiment restreinte, donc ça me challenge encore plus de devoir trouver des trucs voilà, ça défie un peu la créativité, quoi. Il faut,
2: il faut inventer. Il faut oser.
1: Quoi. Mmh. Ah ouais, c'est ça. Oui, ouais, exactement.
2: Bah, d'ailleurs, j'ai fait un. Mmh. Allez-y. Ouais. Pardon.
1: Non, j'ai eu quelques deuils la semaine passée. Et là aussi, ben normalement, dans les deuils, on a l'habitude d'avoir des gerbes, des trucs, des décorations avec des fleurs hyper épanouies qu'on trouve chez les fleuristes. Et puis là, ben du coup, j'ai fait. Bah ouais justement, il fallait que je me challenge et puis trouver d'autres choses que ce qu'on a l'habitude. Donc ça fait un moment, en plus j'ai essayé de travailler sans oasis dans un mood slow flower comme on dit. Un mouvement qui essaie de voilà, essayer de travailler avec le local, sans pesticides. Et puis ben voilà, ça me demande vraiment d'aller creuser, trouver des idées, des solutions et finalement au début je me dis ah mais comment je vais faire? Et après, j'arrive à faire quelque chose de joli, les clients sont heureux, donc voilà, c'est vraiment chouette.
2: C'est très stimulant de vous écouter. Et par ailleurs, vous passez votre temps dehors, beaucoup, beaucoup quand même. Il y a l'atelier, mais vous êtes beaucoup dehors. Ça, c'est une chance folle. Alors,
1: surtout dehors. Ouais, exact, c'est vrai. Et puis finalement, voilà, qu'il fasse beau, qu'il neige, qu'il vente, voilà, je dois récolter mes trucs, je récolte. Hein. Donc, je sors, je m'équipe. Et puis quand on est bien équipé, finalement, on peut faire face à toutes les météos. Quoique la canicule, c'est vrai que là c'est le challenge. Il fait beau, on n'est pas mouillé, mais je préfère quand il neige ou quand il pleut. C'est vrai que quand il fait trop chaud, ben déjà les végétaux ils souffrent beaucoup. Mm-hmm. Là j'ai beaucoup de tous mes bouleaux qui sont en train de griller, donc c'est pas comme on dit, c'est un temps d'automne là, les végétaux ils crament quoi. Donc j'ai des choses qui, ben, j'ai des centaines de bouleaux là qui sont en train de sécher sur pied. Et puis ben quand il fait trop chaud, on peut pas récolter, donc il faut récolter ou très tôt le matin ou très tard le soir. Et puis la végétation souffre, donc ça c'est vraiment un point assez inquiétant en cette période quoi. Ça remet en question à se dire mais si on a plusieurs étés comme ça, les arbres vont mourir. Si c'est pas déjà le cas, et puis comment on va faire pour continuer notre métier par la suite quoi. Trouver des espèces qui s'adaptent. C'est complexe.
2: Vous parliez des bouleaux, Stéphanie. D'autres arbres ont mieux traversé l'été?
1: Oui, il y a des, il y a un petit, quand même. Après, ils ont tous souffert, hein. Mais d'autres ont plus souffert que certains, ouais. Donc on va voir l'été prochain, ouais, ce que ça va donner. Mais c'est clair que là, il y a, ben les bouleaux, ils aiment bien l'eau. On a tous les saules aussi qui boivent beaucoup.
2: Mais comment vous avez fait? Vous avez arrosé vous,
1: Alors, il y a des choses, il n'y a pas vraiment de gros arrosages partout. Donc, il y a des choses que, ma foi, je ne peux rien faire. Hein. Les bouleaux, c'est des centaines de mètres. Je peux juste les regarder mourir. Hein. Mmh. Et puis, il y a des petites choses. J'ai des petits coins avec des petites fleurs où là, je peux faire un petit arrosage, mais c'est vraiment léger. Et puis, bon, j'avoue qu'il y a un endroit où j'ai un petit peu arrosé des fleurs. J'ai planté l'année passée et tout. Et finalement, j'ai des sangliers qui sont venus me gratter sur l'endroit où je pense qu'il y avait un peu d'humidité. Et du coup, on se dit, ouais, puis finalement, c'est vraiment les défis sont de tous les côtés, quoi, parce que on essaye de faire quelque chose, attention à quelque chose, puis finalement, bah voilà, on a un autre imprévu, quoi, qui arrive.
2: Bah, tout le monde était
1: voilà,
2: dans la dèche, hein. Tout le monde avait besoin d'eau, quoi.
1: Exactement. Non, mais c'est ça, c'est quand, voilà, c'est quand il y a des oiseaux qui mangent. Enfin, voilà, moi, j'essaie toujours de me dire, il y a une partie que je récolte, puis une autre partie qu'il faut laisser pour les animaux. Ça fait partie du. Enfin, c'est un peu l'esprit permaculture, on partage, quoi. Ils ont besoin aussi de nourrir, d'espace pour s'abreuver, pour survivre. Donc voilà, la nature n'est pas qu'à nous, on doit partager, quoi. On doit penser aux autres.
2: Ouais, c'est bien.
1: Petit comme grand, quoi.
2: Mais c'est fort d'en avoir conscience, parce que vous pourriez.
1: Ouais, ben c'est important. Mais on fait partie d'un écosystème, on n'est pas seul sur cette terre et pour pouvoir vivre, on a besoin de pollinisateurs, d'insectes, d'abeilles, plein d'autres, voilà, pour vivre. Et eux, ils font partie d'une chaîne et nous, on est là au milieu d'un vaste monde, quoi. Donc, on doit penser aux autres, et puis, ouais, si on veut, pour se nourrir, on a besoin de tout ça, en fait. Enfin voilà, pour avoir de l'eau, il y a vraiment, on est petit en fait face au monde et ce qui nous entoure. Et si on pense pas à tout le reste, et d'ailleurs on nous avertit de ça depuis des années. Il faut qu'on fasse attention parce qu'il y a des changements, il y a des catastrophes qui nous pendent au nez. Et ben on n'a qu'à voir. Hein. Plus les années passent, plus ça s'empire. Les politiques n'agissent pas, mais on voit que là qu'aujourd'hui, hein, il y a des grosses crues, il y a des glaciers qui arrivent au bout de vie, on a des sécheresses, des nappes qui arrivent. Je pense que il y a tous les signaux d'alarme qui nous montrent. Enfin là, c'est
2: ça clignote fort.
1: La planète qui nous montre qu'elle est en état de crise. Et du coup, je pense que si on n'en tient pas compte et si on met pas en place des mesures. Enfin, moi, je suis pas très optimiste à savoir.
2: Moi, je le suis. Je vais venir dans votre pépinière me réfugier comme les sangliers. J'ai compris.
1: Ouais, c'est ça. Bienvenue. Ouais.
2: Je sais où il y a de l'eau. Je sais où il y a des arbres. Ouais. Je sais où il y a d'autres animaux.
1: Ouais. C'est vrai qu'on est bien à Londres ici. En été, ben, on sent qu'il y a de la fraîcheur. La végétation est dense, donc on capte un peu plus d'humidité et tout ça. Mais bon, après, on n'est pas un...
2: Mais oui.
1: Enfin, voilà, les nappes, quand elles sont à sec, elles sont à sec. Hein.
2: Mais attendez, justement, je pense à ça. On revient sur les nappes qui seraient à sec, etc. Mais comme j'ai dû aller à Armotier, j'ai voulu aller voir Armotier, j'attends toujours quelqu'un d'Armotier pour discuter, hein, parce que je ne m'en remets pas de ce déplacement et de cette promenade. Donc, je suis passée par là. Je suis passée par votre chemin, je suis montée, etc. Et j'ai vu que c'était plus vert qu'ailleurs. Je l'ai même dit dans la voiture, j'ai dit, mais c'est encore vraiment vert ici. Voilà, ça m'a épatée.
1: Ouais. Ouais,
2: ça se voit.
1: C'est vrai, mais bon, ça souffre quand même, quoi. Et puis voilà, comme je dis, quand les nappes seront sèches et puis les glaciers en plus glace, l'eau, je sais pas d'où elle va venir. Enfin, du coup, c'est quand même, on peut préserver un minimum, mais après, on fait pas de miracle. Donc, je pense que c'est un exemple quand même au niveau écosystème, biodiversité. Enfin, alors d'autres diront parce que c'est très sauvage. Donc voilà, c'est pas l'exemple du bon jardin suisse carré, tout taillé et tout. Mais n'empêche qu'il y a de la vie, quoi. Je pense que c'est celle-là qu'il faut qu'on préserve, ouais.
2: Vous dites que vous ouvrez les portes en grand pour fêter vos 10 ans ce week-end. Vous prévoyez une petite fête, c'est-à-dire vous avez des activités qui vont avoir lieu, vous invitez des copains, les gens du village, qu'est-ce qui se passe ?
1: Exact. Alors, il y a toute personne qui a envie de découvrir ce lieu, qui sont curieux, qui sont bienvenus. En effet, il y aura des activités. Donc, j'ai une amie. Donc, j'ai invité surtout des amis, des gens que je connais et que j'aime pour fêter ces 10 ans. Donc, j'ai une amie qui vient faire la sérigraphie sur tissu. Elle va imprimer des végétaux. Donc, là, il faut apporter les t-shirts ou les pulls pour ceux qui ont envie. J'ai des amis lanceurs de haches, donc je fais partie d'un club de lanceurs de haches qui vont venir faire initiation. Donc
2: vous faites partie d'un club de lanceurs de haches ?
1: Exact, voilà, dans la région on a ça à Orge, les lanceurs du Nord. Donc moi je fais de la hache double, lancer de hache double, c'est un sport assez rustique qui me plaît bien.
2: Mais du coup, comme les Vikings un... là qu'on voit de deux côtés du manche.
1: Ouais.
2: Mais
1: ça,
2: non.
1: Voilà. Exact.
2: Genre vous n'en avez pas assez de couper vos branches, de couper tout, ouais. couper, après vous lancez des haches doubles.
1: Bah, ouais, c'est ça, mais des fois il faut un peu sortir, avoir une activité
2: qui
1: pour trahir l'esprit. Ouais, c'est ça. Mettre l'attention ailleurs, donc ça fait du bien. Donc là, il y aura moyen de lancer des haches simples.
2: Ah, je trouve trop génial.
1: Donc voilà, faut venir pour ça. L'équipe est sympa. Et puis après, j'ai un ami qui fait de la land art, Sylvain Meyer. Donc là, il va faire au milieu du terrain. Donc ça, voilà, il va faire un peu un dessin. Avec, on aura la surprise, faut venir voir pour découvrir. Quoi. Mm-hmm. Donc il fait de la land art. On a Wendy qui vient en direct depuis Paris pour faire des animations musicales avec son ukulélé. Et ensuite, voilà, le samedi, on a la compagnie du Coquelicot qui a un spectacle qui s'appelle « Ça sent le sapin ». Donc là, c'est de la danse tout-terrain. Donc eux, ils ont un spectacle. Donc ça va être très sympa. Ils sont venus répéter plusieurs fois, donc ça va être hyper sympa.
2: Mais il y a beaucoup de choses, hein, en fait.
1: Ouais, il y a pas mal de trucs. Après, j'ai encore un ami qui vient faire la chanson approximative qui s'appelait Y. Il est avec son accordéon. Il va nous faire un petit concert aussi en lien avec les saisons. Ça va être bien. Et dimanche, il y a Felugram qui fait du folk indé. Donc, c'est des violonistes, des amis violonistes qui vont faire ça. Ça va être super. Et à la fin, on a Ibrahim Diarra. Dit Petit Piment, qui est un ami aussi qui habite le village. C'est un grand artiste qui fait de la musique africaine. Il me fait vraiment le plaisir d'être là pour animer la fin du week-end.
2: Bon, gros
1: donc,
2: programme.
1: Donc voilà. Ouais, gros programme. Et puis il y a un marché d'artisans aussi. Donc il y a des artisans qui vont être là aussi. Je fais un méga grenier. Donc voilà. Le tout, l'enjeu, c'est de venir en train ou à vélo. Ou à moto, dans le sens que les parkings à Poney, il n'y en a pas beaucoup.
2: Mais il y a des trains pour Poney-le-Jura, là ?
1: Ouais, exactement. Donc, c'est Poney-Vite-Boeuf, c'est pas Poney-le-Jura.
2: Pardon, Poney-Vite-Boeuf ? Non, excusez-moi.
1: Poney-Vite-Boeuf, donc au pied du Jura, à côté d'Yverdon. Au pied du Jura, pardon. Et puis, oui, il y a un train qui s'arrête, qui part depuis Yverdon, qui fait Yverdon-Sainte-Croix, et du coup, qui s'arrête à Vite-Boeuf, c'est à 10 minutes à pied de la pépinière. Donc c'est le meilleur moyen pour arriver et pas s'embêter quoi.
2: Bon bah super, donc voilà, de partout on peut venir en train. Ouais. Allez, hop, voilà.
1: Exactement, c'est de 9h à 18h, la fête va être belle, en plus ils annoncent du sec, donc on va passer un super moment, il y aura de quoi boire et manger sur place, et passer un moment convivial et festif, voilà, dans un cadre magnifique et vert.
2: Et bio.
1: Et voilà.
2: Et on bio, peut lancer ouais, des haches si ouais. jamais on est en colère ou juste on a trop d'humour ouais. ou je ne sais quoi. En tout cas, si l'enthousiasme ouais. vous prend, on peut lancer des haches. Moi, je retiens ça. Lancer des haches au milieu de petits oiseaux et d'insectes colorés, je trouve ça assez inattendu. Stéphanie, il est 23h30. Vous avez le choix d'une proposition musicale. C'est vous qui pouvez faire une dédicace.
1: Ah, trop bien.
2: Mais oui.
1: Alors, je choisis The Brutes, des amis de Lausanne.
2: Bon, alors attendez, je vais ressortir toutes les machines. Comment
1: ou
2: ça
1: alors,
2: s'écrit
1: faut choisir un autre truc.
2: Ah non, c'est super, il faut juste que je trouve.
1: The voilà. Brutes, B-R-O-O-T-S.
2: Hop, je lance juste, ça prend un tout petit instant de connexion et c'est parti. On y va, The Brutes, j'espère qu'ils sont sur les plateformes.
1: Oui, carrément.
2: Ok, je ne
1: ils
2: connais
1: sont sur
2: pas.
1: Les plateformes.
2: Mais c'est super, grâce à vous, je vais découvrir. Alors.
1: Ouais, c'est The une équipe Brutes de Lausannois.
2: Ouais.
1: Exactement, c'est ça. Ouais.
2: Et j'ai
1: bouge bien.
2: No Kidding, Tell Me the Story,
1: ouais.
2: Sinosense, Look at Me, Strange Reggae. Qu'est-ce que vous voulez?
1: Ouais, Look at Me. Ouais, je crois que, mais ils sont tous bien, quoi. Ça bouge un peu.
2: Ok.
1: Voilà.
2: Bon, bah alors, est-ce que je peux
1: de
2: le prendre?
1: De pas dormir et puis d'avoir un bon rythme dans la tête.
2: Bon, ben bah, voilà, bah, c'est super. Moi, je ne connaissais pas ces Lausannois. Grâce à vous, je les découvre. Je ne savais pas qu'on pouvait faire une expo d'insectes colorés qu'on découvre aussi dans sa petite pépinière du côté de Penet-Vite-Boeuf. Il y a trop de choses mignonnes,
1: ouais,
2: que vous avez racontées. Mais oui, c'est trop... Je vous promets de faire le déplacement. Je vais venir. Je vais venir voir tout ça. Je vais lancer ma hache. J'ai trop envie.
1: Ouais, c'est ça, c'est ça.
2: Merci pour cet appel, Stéphanie. Merci beaucoup. Bonne fin de journée. Bon repos. Bon repos surtout.
1: Bonne nuit tout le monde.
2: Oui. Et ouais, courage pour les préparatifs.
1: Ouais. Je vais vous préparer une belle fête. Allez,
2: merci.
1: À bientôt. Merci.
2: Au revoir.
1: Bonne nuit tout le monde. Au revoir.
2: Bonne nuit. Et donc, j'envoie la musique The Brutes. C'est Look at Me, choisie par Stéphanie.

0: 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Et vous, qu'est-ce qui vous fait téléphoner, appeler au 0800 80 70 70 0800 80 70 70 tous les jours entre 22h et minuit? J'espère que c'est aussi un peu d'amour. 0800 80 70 70, il nous reste 25 minutes à peu près. Et Chantal est avec nous. Bonsoir Chantal.
1: Bonsoir Marie.
0: Émilie. Ah, mais je me rappelle de vous. À chaque fois, vous vous trompez dans mon prénom. Vous m'avez déjà appelé Julie,
1: ouais, mais bon,
0: Sophie.
1: Julie, tout ça, j'en ai marre de dire, quoi. Comment je vous appelle Julie, voilà.
0: Alors, dites donc, comment ça va? Qu'est-ce qui se passe? Je vous sens loin, loin, loin dans votre voix. Comment ça va ce soir, Chantal?
1: J'ai un peu de dépression, mais je monte un peu. Parce que j'ai déménagé mon appartement pour cause des va-et-vient, de la boue, tout ça.
0: On a du mal à vous comprendre, Chantal. On a du mal à vous comprendre parce que c'est comme si votre bouche ne parvenait pas à articuler. Et donc, ça fait...
1: Attendez, déjà, je me lève.
0: Voilà. Essayez.
1: Ça va aller mieux. Et je se promène là, comme avec mon papa. Moi, j'ai pas de barbe, mais pas de ma barbe. Alors, j'ai plus les dents. Je vais essayer d'articuler, d'accord?
0: Bravo. Si vous articulez, je pense qu'on vous comprend très bien. Essayez et ça sera plus simple. Merci beaucoup.
1: Ok.
0: Alors, vous disiez que vous n'aviez pas trop le moral.
1: Non, mon ex-mari, il a été à Malévo. Et moi, j'ai le moral pour la même cause. J'ai pas de moral. Parce que j'ai dû quitter les trous. Je connais personne. Père Alain, mon ex-mari, mais tous les matins, on boit le café. Et puis, on s'entend vraiment très bien, mais tout en étant amis, je peux pas, mais. Ouais. Et puis, maintenant, je me suis retrouvée seule.
0: Parce qu'il est parti à Malévo.
1: Hein?
0: Vous vous retrouvez seule parce qu'il est parti
1: chambre,
0: à Malévo?
1: Enfin, dans l'appartement. Mmh. Il n'est pas venu me voir parce qu'il n'y a pas pour le corps de se perdre. Il est venu avec l'infirmière, en psychiatrie. Et il est venu avec elle, et après il n'ose plus venir parce qu'il n'a pas super de relation. Il vient demain, sauf erreur, et je vais aller chercher à la Rédibus. Vraiment, il vient pas. Non, à la gare, carrément à la gare, mais il ne se rend pas pour aller à la Rédibus.
0: Bon, mais c'est,
1: non, mais
0: c'est temporaire, ça, tout cela. Ça va aller mieux, non?
1: Oui, ça va aller, je pense. Ça va déjà mieux. J'ai un ami qui ne m'a pas lâché. J'ai Jess, ma meilleure amie, ma petite soeur, qui nous voit aujourd'hui. Ça me fait du bien, tout ça. Puis il faut que c'est moi aussi apprendre avec mes amis. Mais ma famille, pas, parce que ma famille, c'est moi qui prends le téléphone. Maintenant, quand je sors, si j'ai mal. Si j'ai mal, maman téléphone souvent. Quoi.
0: Je me concentre hein, pour vous suivre, parce qu'il y a des petits moments où vous relâchez.
1: Je disais que maman, elle prend mes nouvelles souvent quand ça va mal.
0: Bon, donc vous n'êtes pas toute seule.
1: Non.
0: Ouf.
1: Mais depuis 3-4 jours, je ne sors plus de la maison.
0: Ah. Vous êtes trop angoissée?
1: Ouais.
0: Bon, bah peut-être que c'est par ça qu'il faut recommencer à reprendre le dessus, peut-être en essayant un peu. Aller juste à la boîte aux lettres, par exemple.
1: Ouais, demain, j'ai à 1h30 le psychiatre. Il faut que j'aille. Là.
0: Bah
1: alors,
0: oui.
1: Pas le choix.
0: Non, pas le choix.
1: Bah, c'est un bon feeling,
0: une bonne excuse, lancée. Là. Ouais, vous êtes obligé d'y aller.
1: Une bonne lancée. Voilà.
0: Bon, bah, ça, c'est bien.
1: Je voulais dire aussi que Émilie, jolie, elle a une belle voix, mais pas la même voix que Daniel.
0: Ah bah non, on n'est pas les mêmes, hein, Daniel et moi. Il y a Daniel qui est au standard et puis il y a moi. On est deux personnes différentes.
1: Ouais, c'est vrai.
0: On ne peut pas avoir la même voix. On ne peut pas avoir la même voix. Mais vous, personne n'a la même voix que vous. Mais je
1: Maman,
0: sais que
1: ma
0: vous
1: voix,
0: me...
1: elle est bizarre parce que, au fait, j'ai une discopathie des cordes vocales. C'est le tissu qui était un peu touché. Il a pu enlever. Et j'ai des dents de rinquer, j'ai des fumeurs. Alors, je peux enlever l'œdème, mais il ne faut plus que je fume.
0: Ah,
1: S'ils
0: puis vous
1: font
0: fumez
1: plus,
0: encore?
1: Je fume encore.
0: Bon, alors, qu'est-ce qu'on fait? On arrête de fumer. Allez, j'adore, je donne des ordres ce soir. Alors, on va dehors.
1: D'accord.
0: On arrête de fumer.
1: Merci, ça, c'est radical.
0: Voilà, maintenant, je donne des ordres à tout le monde. Il est 23h41, bientôt 42. À 42, tous ceux qui m'appellent recevront un ordre. Donc, on arrête de fumer, on va dehors. On y croit, on garde confiance, on garde le moral.
1: D'accord. Ça me touche vraiment. Non, mais tu as raison. Ça me touche vraiment ce que tu me dis. Ça me parle.
0: Bah, c'est difficile, mais il faut se pousser un max,
1: facile,
0: quoi, des fois.
1: Hein.
0: Non, non, c'est pas facile.
1: Ah, c'est pas facile.
0: Non. Non, non. Mais on est obligé.
1: Enfin, merci infiniment. Je sais pas si vous voulez prendre quelqu'un d'autre après.
0: Oui, il y a des gens
1: moi.
0: Qui appellent, mais moi, je suis d'accord que vous restiez encore un petit peu si vous avez besoin, hein, Chantal.
1: Ah, bah, écoutez, je suis déçue parce que quand j'étais à moi, j'étais sur ce lit court terme, il y avait les salons à Sion, ils l'ont tout fait. C'est comme des studios parce qu'il n'y a pas, à manger à la cuisine. Et là, ils disaient, les éducateurs, j'aimerais bien te revoir. Et moi aussi, je disais, j'aimerais bien te revoir. Et là, j'ai vu, puis il m'a dit, il m'a appelé la semaine suivante, il ne m'a pas appelé. Ils ont beaucoup de travail. Je trouve que c'est dégueulasse parce qu'ils savaient que c'était moi qui avais téléphoné. Il ne m'a pas répondu. Mais je comprends. Enfin,
0: bon, ça arrive, ça arrive. On ne sait pas ce que les gens vivent, on ne sait pas ce qui se passe.
1: Ils m'ont beaucoup aidé, vraiment. Et après, j'allais bien, je sortais de là tout bien, donc ça pouvait être en bas. Et pas été à l'hôpital, hein, cette fois. Avec les médicaments, augmenter les antidépresseurs, baisser les antidépresseurs, c'est de la merde. Calculer combien je vais avoir de valfaxine dans des dépressions dans le sang. Bien. Qu'est-ce que je fais, moi?
0: Bon, moi, je vais avoir du mal à vous suivre là sur ce sujet, mais j'entends que vous avez encore plein d'énergie. Donc,
1: oui, mais ça va bien. Enfin, plein d'énergie à 23, 24 ans, c'est con, hein. Comment dire?
0: Tenez le coup.
1: Mais ça va, écoute. Je vais prendre un médicament, puis je vais dormir.
0: Alors, une bonne nuit, et puis...
1: Alors, bonne nuit.
0: Courage demain pour sortir, parce qu'on en était là. Il faut que demain,
1: oui,
0: il faudra sortir.
1: J'ai oublié demain, ouais. Merci beaucoup. Pensez à ça.
0: À bientôt.
1: Demain, sortir.
0: Demain, vous y pensez fort. Vous dites, j'en ai parlé à la ligne de cœur, il y a tous les auditeurs qui savent que je dois sortir, ils sont avec moi, allez, je sors. Hop, voilà. Courage pour demain.
1: Merci.
0: Au revoir, Chantal.
1: Merci beaucoup, Émilie et Daniel, bien sûr. Et le monsieur qui est avec toi.
0: Là, il n'y a pas de monsieur.
1: Et c'est que là. C'est Émilie.
0: Oui, je suis toute seule maintenant. Il n'y a pas de...
1: Avec Daniel, non. Ah, bah, les gens, bravo.
0: Ouais, on n'a pas de technicien.
1: C'est sympa. Mais moi, une nuit, c'est trop tard. Des fois, je dors.
0: Bah oui, bah c'est bien. On a le droit de dormir.
1: Oh, mais merci, ça me touche aussi. Et alors, au revoir, parce que c'est bientôt minuit, je pense.
0: Dans un petit quart d'heure. Donc, bonne nuit. Vous pouvez vous préparer. Bonne nuit, Chantal.
1: Bonne nuit à l'équipe.
0: Au revoir. Alors, je dis qu'il n'y a pas de technicien, mais on a Stéphane Studer qui... Peut-être que c'était l'homme dont voulait parler Chantal, au cas où. Stéphane ne sera pas là cette semaine. Je le salue bien et je l'embrasse. Il est en vacances. Donc voilà, Stéphane est tranquille en vacances cette semaine et aussi la semaine prochaine. 0880 70 70. Il nous reste un quart d'heure. Je vous attends.

0: très, ça reste bien dans la tête.
1: Oui, vraiment. 1, 2, 3, 4, 5, 6, thème, thème, thème. Ça reste vraiment dans la tête, ce système de Christophe Willem. Il est 23h48 et Marie-Jo est de retour avec nous ce soir. Bonsoir
2: et
1: Marie-Jo.
2: Oui,
1: bah, c'est bien.
2: Bonsoir Émilie.
1: Hein. Comment ça va?
2: Voilà, moi je suis toujours en phase de soirée, mais c'est très bien.
1: Monsieur
2: très bien
1: Chou,
2: comme ça.
1: Hier on s'est quitté, vous alliez dormir avec les chats, il y avait toujours un petit chaton à adopter. Ce soir, que se passe-t-il?
2: Voilà. Et hier au soir, j'avais déposé un chaton dans la fameuse cage à lapins, on ferme. Mm-hmm. Ce matin, j'arrive en bas à 7h, 8h, je croise mon pote qui a de la classe, on était à l'école ensemble. Ah, ben écoute, il n'y a plus de chat. Je dis, mais comment ça, il n'y a plus de chat? On l'a mis dans la cage hier au soir avec ta femme et ton fiston. Ben, le chat a réussi à s'échapper, donc on ne savait pas où il était. Je dis, bon, ben je ne me suis pas déplacé pour rien. Il y avait déjà deux vaches qui avaient vélé. Je dis, ben, file-moi un biberon, je donne au veau. J'ai filé le biberon au veau, à un premier veau. Lui, il a donné le bidon au deuxième. Ben, après, ben, il dit, oh, ben, tu vas me donner un coup de main. Il m'a dit, je les détache, et puis tu pars derrière pour me les envoyer au parc. Je dis, ouais, pas de problème. Refermer la porte de l'écurie si le chat était dedans. Et puis bon, j'étais un petit bout, puis après, ben, les vaches, elles suivent, elles connaissent le chemin. Bon, ciao Frédéric, à plus tard. Et puis il y avait aussi une génisse. Alors une génisse, elles l'ont désalpée, elle était à l'alpage, elles l'ont désalpée parce qu'elle a passé le terme. Mm-hmm. Et puis l'histoire, ben, c'est qu'elle allait faire son premier mot. Et puis elle avait déjà passé le terme, mais bon, ben, on ne sait pas à quoi, comment. Après, je ne sais plus quand dans la journée, j'arrive en bas, ben, avec un deuxième chat. J'ai chopé un chat, donc j'amène le deuxième chat, super. Je me mets dans la cage, il commence à tourner en rond comme un poisson rouge musical, il me fout. Et puis le grillage, j'ai pas vu, il y avait un carré qui était ouvert, trop dû voir aller le truc. Le chat, tout d'un coup, le carré, il l'a vu, en 5 minutes, il a eu dehors de la cage. Je dis, oh, mais juste, mais quelle merde, pas vu ce carré. Bon, bah écoute, j'ai un buffet qui a déglingué de ma cuisine, je l'apporte en bas, je vais le mettre sur la cage pour boucher les trous. Je dis, bon, maintenant, il est dans l'écurie, il peut pas ressortir, on est salé. Je reviens en bas ce soir, des rires, je reviens en bas ce soir, j'ouvre la porte de l'écurie, je vois la génisse avec l'enveloppe du veau, tout, je dis, c'est bon, elle a vélé. Alors voilà, nouvelle naissance, la génisse, ben ouais. Voilà, ben féliciter la mamie parce que voilà, et puis elle a fait son premier veau, nickel, une petite femelle. Alors maintenant, ben, il y a 3 veaux puis 4 vaches, parce qu'ils ont dû descendre une autre qui a mal au pied. Alors toute contente, nouvelle naissance. Et puis ben voilà, alors le premier chat qui a réussi à sortir de la caisse, ce matin je bossais pas dehors chez moi, d'un coup j'entends miaou, miaou, il a retrouvé la maison en 3 mois.
1: Incroyable, c'est chou
2: ça,
1: c'est fort.
2: Il a tout arrivé en haut, miaou, je dis mais tu fais quoi, je t'habite plus ici mon gars. Ah ben non, il a retrouvé la maison, il dit bon ben on leur accepte. Et puis l'autre s'est redescendu ce soir, mais je ne l'ai pas vu. Comme ils ont amené des bottes de paille, il y a des labyrinthes, il peut se cacher dessous, on essaie de boucher des trous, mais on ne sait pas. Alors pour le moment, je ne l'ai pas vu remonter, mais je pense qu'il est dans la ferme. Mmh. Alors vous comprenez qu'à la maison, il y a des chats, puis à moi, ben ok, habitué, puis petit. Mais là-bas, il y a le bruit, ben il y a déjà des vaches, il y a des veaux, il y a le bruit de la machine à traire. Il y a des nouvelles voix qu'ils ne connaissent pas, donc qu'est-ce qu'ils font? Ben, ils se planquent, c'est normal. Mmh. Alors, s'ils sont 2-3, ben, ok, nickel, mais s'il est tout seul, ben, ils se planquent. Puis quand il n'y aura plus aucun bruit, il va oser sortir, venir boire, manger, machin, truc. Mais quand il y a du bruit, il se planque. Et puis là, ben, il est un peu seul au monde, parce qu'il n'y a même plus le matou babysitter de 7 ans qui en va avec. Enfin, tous ceux que je m'en bats, ils trouvent leur porte de sortie, puis ils retrouvent la maison. J'ai dit, bon, mais ce n'est pas des chats de ferme. Mais on va trouver des solutions, quoi. Alors,
1: mais
2: on va
1: trouver
2: un placard pour boucher les trous. Je suis prêt à aller emprunter une caisse à chien de transport. Mais cela, je peux vous dire que j'ai tapé une fois dans la voiture. Avec ma voiture, j'ai tapé une fois dans la caisse. Mais la voiture, elle a été déglinguée, mais la caisse, elle n'a pas bougé. Donc, si au cas, ben, je fais amener une caisse de transport de chien, là, puis on met un casier dans la caisse. Non, non, moi, sûr qu'ils sortent pas, je peux vous dire.
1: Vous êtes drôle.
2: Alors, puis j'en ai 4 à amener, puis non, il faut que je me dépêche parce que j'ai reçu du courrier aujourd'hui. J'ai le service vétérinaire qui va se repointer le 20 septembre. Si j'ai pas fait le ménage de mes chats, ben, ils me ramassent tout. Donc, je leur explique que c'est une chat sauvage qui me fait les chats chez moi. Je dis, moi, j'ai fait des courants d'air à ma baraque, quelqu'un qui a eu le canicule, ma foi. Moi, je ne fous personne dehors à ma baraque. Tout le monde est accepté, il n'y a rien que vous que vous emmerdez le monde. J'ai dit, de toute façon, les 4 chats, j'ai trouvé le preneur, ils veulent savoir où je les mets. J'ai dit, ben, je ne vous dirai pas, vous ne saurez pas. Alors, les 4 chats, ce sera en bas à la ferme. La minette sauvage, ben, elle repartira dehors. J'ai une voisine qui a une résidence secondaire, elle nourrit les chats, alors j'ai pas peur pour mes chats. Mais tout le monde sera dehors de la maison au 20 septembre.
1: Mais que d'aventures pour vous, hein, tout le temps.
2: Ah là là là là. Je vais partir en résidence secondaire parce que j'ai des amis qui vont partir 4-5 mois avec deux chiens, dans un mobilhome voyager, j'en sais rien à où. Ils me laissent leur appart, alors je dois encore nourrir un chat à eux, je dois vider la boîte aux lettres, et puis mes chats à moi, je les apporte un chez eux.
1: Non, mais c'est pas mal. Elle est bien, votre vie itinérante, à vous aussi, comme ça. Hein.
2: Ça bouge beaucoup, oui.
1: Mais c'est chouette de passer du temps comme ça ailleurs, chez quelqu'un d'autre.
2: Ouais, mais c'est trop génial. Et puis alors moi, j'ai pas besoin de beaucoup. Moi, je sors du Valais, je suis pas bien. Après, j'ai d'autres amis qui partent tous les hivers parce qu'ils ont un kiosque en bordure de route. Donc, l'été, ils bossent à fond la caisse. Après, ils partent en hiver. Un jour, ils vont au Brésil. Un jour, ils vont à droite, à gauche. Je m'installe chez eux à Lille. De nouveau, j'ai un chat à nourrir. J'ai le courrier à ramasser. Et puis, ils me prêtent un appartement. C'est trop cool. Moi, c'est mes vacances.
1: Ouais, je trouve ça super aussi.
2: Les autres, mais ouais. Pas très loin de la maison, vous voyez. Mais c'est excellent.
1: Mais c'est déjà tellement des paysans
2: qui... J'ai jamais pris l'avion, mais jamais je prendrai l'avion. Alors à cheval, en âne, en bateau, tout ce que vous voulez, mais pas l'avion, quoi.
1: Parce que ça vous fait peur ou parce que...
2: Ah ben, parce qu'il y a des terroristes. Moi, si je suis en Europe, je sais que je vais crever, ben je ne veux pas être bien. Hein. Si ma chaise crache... Ah non, c'est pas fait pour moi, ça.
1: Mais vous disiez...
2: Tout ce que vous voulez, mais pas l'avion.
1: Vous disiez, Marie-Jo...
2: Ouais.
1: Juste... Ah.
2: J'ai adoré.
1: Ah bah voilà, donc quand même l'hélicoptère. Oui, mais vous disiez juste à l'instant que de toute façon, quitter le Valais, c'était pas possible pour vous, c'est trop loin.
2: Parce que j'ai des emmerdes, je suis du Valais, j'ai des flics au cul parce que je me promène à pieds nus, ils n'ont pas l'habitude de ça. Je me dis, mais putain, j'ai pas l'air d'être chez eux.
1: Ah mais on n'a pas le droit de se promener pieds nus? C'est une vraie question que je vous pose, parce que moi je suis remontée du lac aujourd'hui pieds nus jusqu'assez loin.
2: À Genève, on m'emmerdait en plein hiver, j'étais pieds nus. Ouais, c'est bon, je me cache, je prends le train du Valais, les sécluses, ils ont bien regardé que je reprenais le train, mais j'étais pieds nus. J'ai dit, écoutez, moi je suis parti de Martinique, les chaussures sont restées dans la voiture.
1: Mais je vais vérifier ça, parce que peut-être qu'on peut pas entrer pieds nus dans des magasins, dans des cafés, je sais qu'il y a des
2: règles. Ici, mais partout, moi il y a personne qui me dit. Magasin d'alimentation, je vais au cul des vaches dans la merde, je vais en fromagerie. Moi, il n'y a personne qui m'interdit rien. Parce qu'ils ont l'habitude. Alors, le jour que j'ai déboulé à Genève, j'ai pris le train parce que j'ai un copain qui allait prendre un billet pour l'Inde. Puis pour en finir, j'ai décidé de l'accompagner. Je suis parti un peu vite de ma voiture. Puis voilà. Mais comment tu veux expliquer ça, les sécurités à ce genou? Un jour, je pars en bas, je vais me promener, je suis un projecteur. Je croyais que j'étais dans le carton de Fribourg, j'étais dans le carton de Berne, je tombe encore à 5h du mat sur un chameau sur la route. Qu'est-ce que je trouve de mieux? Je le ramasse dans ma voiture, je dis, ben, je vais le promener un peu celui-là. Puis après, je me pointe aux flics. Et puis chez les flics, moi je croyais que c'était le carton de Fribourg, et puis c'était dans le carton de Berne. Alors c'est vrai que j'ai une dégaine, pieds nus, puis un peignoir blanc d'hôpital, tu vois ce que je veux dire. Alors ils ont cru que je m'étais échappé d'un hôpital. C'était plus chouette de s'occuper du chat, après la PEA, protection de l'enfance et de l'adulte, comme quoi je risquais d'avoir des problèmes, il fallait s'occuper de moi. Non mais là où la berloise de flic là-bas. Chaque fois que je sors, j'ai des histoires. Alors, pour vivre heureux, restons cachés, mais dans mon Valais, il n'y a personne qui me fait chier parce que tout le monde est habitué que je marche à pied.
1: Tout le monde connaît Marie-Jo. Alors, je viens de vérifier les règles actuelles et on n'a pas de contraintes. Il n'y a rien qui nous impose le port de chaussures à part. Donc, vraiment, le règlement de police n'interdit pas l'absence de chaussures.
2: Je tombe sur la police, j'ai tapé nu au volant de ma voiture.
1: Ah, ça par contre, c'est interdit.
2: Non, ils m'ont dit mieux vaut être à pied nu que d'avoir des schlaps et puis qu'ils glissent sur les pédales. Voilà ce qu'ils m'ont répondu.
1: Ah, mais par contre, ça oui, je crois qu'il faut mettre des chaussures fermées, c'est obligatoire.
2: Et attention, la personne qui me voit, combien de fois je compte
1: sauf si on est arrêté par la police.
2: Mais la police m'a même dit, il m'a dit c'est mieux, la peau adhère mieux sur les pédales que des schlaps qui glissent et puis qui
1: confondent. D'accord. Alors il me semble que l'obligation, c'est chaussures fermées qui tiennent aux pieds. Mais attendez, je finis donc ce que je disais. Par contre, les établissements privés, restaurants, magasins, etc. peuvent imposer le port des chaussures.
2: Ouais, donc, voilà. Eux, ils peuvent imposer, mais par contre, partout où je me pointe, il n'y a jamais personne qui m'a viré parce que je suis à pied nu. Mais pourquoi? Parce que les gens sont habitués. J'ai habité 16 ans en Martinique, ils m'ont toujours vu les fontaines, les bistrots, les machins, les trucs. En réalité, bah, j'ai plus personne qui me vient.
1: Ah, le Valais, terre de liberté. Donc ce soir, on a entendu parler de Penet Vide-Bœuf. Et d'ailleurs, il faut qu'on précise que c'est chez Décor Végétal, cette pépinière dont nous a parlé Stéphanie Lafanette. Parce qu'elle a...
2: Elle était où la pépinière? Ah, mais Jura. Ouais.
1: Elle est en bas du Jura, elle n'est pas dans le Jura, elle est au-dessus d'Yverdon, entre Yverdon et Bulleh.
2: Ouais, okay.
1: Mais elle a oublié de dire le nom de sa pépinière, ça s'appelle Décor Végétal, décor avec un K. Ouais. Et donc c'est ce samedi dès 9h, l'ouverture de la pépinière. Ça a l'air trop mignon, hein. Vraiment.
2: Mais je n'aurai pas le temps d'aller parce que je vais en festivité sur Orsay. Il y a la fête au home de où c'est qu'il est mon oncle. Et après, il y a la fête droit sous mes fenêtres, la fête du pain pour tout le week-end, samedi soir, dimanche. Donc je vais être à un week-end de festivité. Mais voilà, je suis obligé. Je vais marquer le coup pour mon tonton en bas parce qu'ils ouvrent le home une fois par année. Puis ils payent à bouffer pour la famille, pas tout ça. Ça commence par la messe, apéro, manger. Et après le soir, ben, je suis sur Chandonne. Le dimanche, toute la journée sur Chandonne. De nouveau, la messe.
1: Non, mais vous faites la fête tout le temps, de toute façon. Puis vous avez 1000 chats. Et puis même les chats de ceux qui partent en vacances qu'il faut gérer. Et maintenant, un petit Vauquenet. Voilà. Non, il y a trop de travail.
2: Et après, en Bachara, il y a le hérisson sous gazon. C'est un festival pour les enfants du super conseiller. Bastien Becker, machin. De nouveau, tout le week-end. Le samedi, le dimanche, ben, je ne peux pas y aller. Il y a de nouveau une journée en Wallapeul ou ceux qui font des concerts purés, il faudrait me couper en 3-4 pour faire tout. Quoi.
1: Mais voilà. Vous imaginez 3-4 Marie-Jo ? Moi, j'aurais plus personne d'autre à l'antenne après. Il faut qu'on raccroche Marie-Jo, je dois lancer les infos. Je dois lancer les infos. Comment on lance une hache ?
2: Pensée pour Marie qui est en bas Malévo. Parce que l'hôpital de Malévo, je connais comme ma poche.
1: Ah bah c'était le mari de Chantal, mais je ne connais pas son nom. Et là, je dois vraiment envoyer les infos, hein, parce que Philippe Lanzer, il doit me gronder. Bisous, bonne nuit, à bientôt, au revoir. Au revoir, et bonne nuit à tout le monde, il est minuit. Philippe Lanzer.
3: Au moins 160 morts et 403 disparus. C'est le dernier bilan publié ce mercredi soir par les autorités népalaises à propos de la crue dévastatrice accompagnée d'un glissement de terrain qui a déferlé dans le nord du Népal, non loin de la frontière avec le Tibet. Parmi les 403 personnes portées disparues, les autorités népalaises parlent de 341 étrangers. Rien que pour les touristes européens, on compte des Britanniques, des Néerlandais, des Portugais, des Italiens, des Français, mais pas de Suisses. Car selon le département fédéral des affaires étrangères, en tout cas pour l'instant, rien ne permet de dire que des ressortissants helvétiques figurent parmi les victimes. Le DFA invite toutefois les ressortissants suisses présents au Népal à suivre les consignes des autorités locales. La représentation suisse à Katmandou dit rester en contact avec celle-ci. La Suisse dit que profondément touchée par cette catastrophe, elle a immédiatement attribué une aide d'urgence de 500 000 francs pour venir en aide aux survivants. Meta a conclu ce mercredi un accord avec 51 États et territoires américains.

0: en salle, mais Angelika Moser a voulu tenter de passer à 4,90 m, une volonté qui s'est traduite par 3 tentatives, mais aucun essai. Et comme vendredi soir, à Atletissima, la victoire est revenue à l'américaine Anna Moll, qui, elle, a vraiment franchi les 4,90 m. Football, l'équipe féminine du Servette chinois garde toutes ses chances de jouer la phase de ligue de la Ligue des champions dames. Ce mercredi soir, en play-off aller, les championnes de Suisse ont perdu 3-2 à Prague contre le Sparta. Alors c'est une défaite certes, mais le match retour aura lieu mercredi prochain, 2 septembre, et elles ont encore toutes leurs chances. Les Genevoises auraient pu, selon les spécialistes, se mettre en meilleure position en faisant preuve de davantage d'efficacité devant le but tchèque. Au programme météo de ce jeudi, eh bien, nous aurons un temps bien ensoleillé, comme celui de ce mercredi, avec quand même de nombreux voiles nuageux. Et en cours de journée, des cumulus vont même se former en montagne, surtout au niveau du Jura. Pour ce qui est des températures en pleine, le mercure pourra grimper jusqu'à 30 degrés au meilleur de la journée.
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2: J'arrive toujours à la même conclusion.
3: C'est laquelle ?
2: On n'a pas accès au foncier et puis qu'on est obligé de se débrouiller avec des particuliers, avec des gens qui croient en notre projet, avec ces aides-là qui nous soutiennent. Et puis on fait toujours de mettre des petites brindilles dans le feu pour essayer de le garder vivant.
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5: Être citadin et vouloir devenir paysan, c'est compliqué, voire impossible, parce que le système suisse favorise la reprise des exploitations au sein des familles. Si on est né en ville, il faut beaucoup d'abnégation et d'inventivité pour arriver à vivre des métiers de l'agriculture. Il faut soit avoir beaucoup d'argent, soit inventer des systèmes économiques sous forme par exemple de sociétés anonymes, ou s'organiser de manière collective ou jouer avec la location des terres. Le système en décourage plus d'un et environ 800 fermes sont obligées de cesser leur activité chaque année en Suisse, une tous les 2 jours, faute de repreneurs. Dans cet épisode, nous allons rencontrer 2 néo-ruraux qui ont quitté la ville pour mettre les mains dans la terre. Armel se rend tous les week-ends en Gruyère pour aider Gérald à développer son projet d'entretien de la diversité biologique à l'aide de ses chèvres et de ses brebis. Le berger prendra sa retraite dans quelques années et Armel espère pouvoir reprendre son activité. Camille Bochung, lui, a lancé un projet d'herbes bio, médicinales et aromatiques à Genève. Ça s'appelle Mille et une herbes. On peut le rencontrer le samedi au marché de Rives. Et le reste du temps, il est sur les terres où nous le rencontrons, du côté de Soral. On est à la cool, le tutoiement est de rigueur.
6: Comment est-ce qu'on va se la jouer ?
7: Quand on plante, en fait, on regarde toujours la terre. Ouais. Comment elle est, tu vois, si elle est trop mouillée ou si elle se draine. Ça, c'est intéressant de voir. Alors toi, là, on a une bonne...
8: Ouais, c'est pas mal. Hein.
7: C'est pas mal. Là, c'est intéressant. Mais ce que je vais faire, c'est que je vais de nouveau faire un petit passage juste à la surface, tu vois. Comme ça, en fait, je fais fin le terrain. Comme ça, après, on peut planter sans encombre.
8: Ok.
7: Donc là, il faut juste le temps que je change de machine, je brasse un coup, puis après on est prêt pour planter.
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3: On se trouve où, Camille, là ?
7: Alors là, on est au quart. On est sur une parcelle où j'ai pu monter un petit tunnel pour pouvoir abriter les machines et puis pouvoir stocker le matériel agricole. Ça, c'est la sarcleuse. Voilà.

0: Je suis originaire de Versoix. J'ai grandi dans la cité. Et puis au cinquième étage, avec le frangin dans la même chambre, on a une jolie complicité. Lui, il est parti en électricité, puis moi, je suis parti à l'école d'horticulture. 4 ans d'études. Après, j'ai fait paysagiste. Et puis, ma grand-mère, qui était guérisseuse, qui m'a baigné dans le monde des plantes médicinales, et ben, m'a poussé un peu à réfléchir sur la possibilité de produire des plantes aromatiques pour ses préparations, puis pour sa médecine. Et j'y suis arrivé, elle est arrivée dans les cultures à nous aider à ramasser les fleurs, à ramasser les plantes. J'étais parti avec un petit terrain à Vuzy où il y avait 400 mètres carrés de culture. Et puis maintenant, ben, il y a presque 8 hectares avec les grandes cultures, avec la céréale aussi.
1: Ton entreprise, hein, on la connaît sous le nom de Mille et Une Herbes. Cette parcelle, Camille, tu me la présentes juste, il y a quoi, on retrouve quoi sur cette parcelle?
0: Alors là, on a pu installer du romarin, on a vu que ça se portait super bien, du thym, on a du tournesol, de la nette, de la coriandre.
1: Elle fait quelle taille?
0: Pas très grande, c'est 2000 mètres.
1: Et tu l'as obtenue comment, cette parcelle?
0: Alors, c'est vraiment, en fait, c'est de la proximité avec le voisinage, puis cette bonne entente. Et puis c'est vrai que... grâce à cette famille, eh ben, j'ai pu avoir un centre d'exploitation. Donc en fait, j'avais monté ce tunnel-là, c'était pour la reconnaissance d'exploitation, parce que en fait, j'avais pas un endroit où je pouvais loger mes machines. Donc en fait, c'était ça un peu le travail à faire pour pouvoir être dans cette reconnaissance étatique. C'était justement de monter une infrastructure.
1: Dans une exploitation classique, Camille, en fait, là, ce serait la ferme, en gros, quoi.
0: Ouais, en gros, c'est ça, voilà, exactement. Et puis, ça n'a pas été simple, parce que je suis pas issu du milieu agricole. Donc, en fait, c'était des familles en place, de vignerons, et puis cet extraterrestre qui vient là au milieu, puis qui commence à planter ses herbettes. Et ben, voilà, c'était pas... j'étais pas le bienvenu par ici. Mais voilà, après, j'ai fait ma place, puis ça a pris 10 ans. Donc après, on montre qu'on travaille, qu'on est bosseur, qu'on n'est pas là pour décorer, et puis que finalement, ben, on obtient un peu le respect à travers les efforts.
1: T'en as combien de parcelles, Camille, toi?
0: Alors, je crois qu'au registre des parcelles, j'étais à 7 parcelles, sauf erreur. Mais après, comme on nous a résilié plusieurs terrains là, il y en a il y en a deux qui partent à la fin de l'année là, et puis on est dans cette instabilité constante. Bon, ça fait déjà un moment qu'on postule pour trouver vraiment des terrains ou pouvoir racheter une exploitation. Puis en fait, on se rend compte que ben les moyens qu'on a, ils sont déterminants, que ces exploitations souvent bon, elles sont assez grandes, et puis du coup, si on se met pas à plusieurs personnes pour reprendre un domaine avec des fonds propres, bon, on n'y arrive pas. Les exploitants qui veulent céder leur truc, ils pleurnichent parce que il y en a, ils n'arrivent pas à trouver de repreneurs, mais ils imposent un modèle, et puis des fois, eh ben en fait, c'est pas le modèle auquel on aspire, où on se dit, ben voilà, nous, on veut changer de fonctionnement, un fonctionnement peut-être collectif pour être intéressant. Pour se partager les tasses, garder une diversité et puis s'entraider, en fait. Dans ces vieilles mentalités-là, eh ben, il y a pas encore cette ouverture-là. Donc après, ça peut être des exploitations qui se disloquent où les gros poissons autour, eh ben, ils ont déjà des vues sur les terrains et ils se les partagent entre eux. Puis après, hop, ça augmente les tailles d'exploitation des entreprises qui sont déjà très bien implantées. Et puis, en fait, on rejoint toujours cette optique de production industrielle où, en fait, on utilise des produits, on utilise toute une gamme d'intrants qui, finalement, ben, qui font pas préserver les sols, qui font pas ce qu'elles devraient faire, finalement. C'est un peu ça, un peu la déception, quoi.
2: Comme des buffles, ça fait la buée.
1: Oh, Camille, en fait, toi, t'es toujours dans ta voiture, t'es toujours en train d'aller à droite, à gauche, sur toutes tes parcelles, c'est un peu ton quotidien, ça.
0: Voilà, alors quand il fait beau, je prends le vélo aussi, suivant les tâches qu'il y a à réaliser, mais c'est vrai que comme on a souvent du matériel, des plantes, à acheminer, ben, y a pas vraiment d'autre solution. Donc effectivement, on fait pas mal de kilomètres. Et du coup, on arrive à Rougemont. Donc ici, on avait pu poursuivre la suite de l'activité tout début en 2014. On avait fait tout le système d'irrigation, là, comme tu vois. Hein. Mais c'est vrai que là, à la fin de l'année, comme on a reçu cette résiliation du terrain, il va falloir effectivement un peu déménager le commerce, arracher les plantes qu'il faut. Et puis après, bah, il y a... le système aussi d'irrigation qui va pas être repris, donc je pense qu'on va entreprendre d'éterrer les tuyaux, enfin voilà, de tout sortir.
1: Ça, c'était un peu une de tes parcelles du début. Ça te fait quoi là de dire que ben, finalement tu vas devoir la rendre, tu vas pas pouvoir la garder?
0: Bah ouais, ça me fait mal au cœur parce que j'avais toujours mon carré ici des spécialités avec l'herbe à curry, avec la sarriette, le romarin, on avait l'absinthe, la verveine. Après, on avait la rue officinale, tu vois, elle est en train de fleurir, là, c'est joli. Avec, on avait mis la sauge clarée aussi à l'époque, l'angélique. Et après, il y a la monarde, il y a deux, trois trésors par là. Et c'est vrai que ben, mon père aussi qui est décédé ici. Donc, il y a aussi cette histoire-là qui est inscrite, finalement, dans cet endroit. Et puis, c'est vrai que... Il y a toujours un petit frisson, tu sais, qui me traverse le corps quand ben, je me remémore en fait ces souvenirs.
1: Pourquoi tu dois la remettre cette parcelle ?
0: Cette parcelle, elle appartenait à un vigneron et en fait lui, il a cédé son entreprise à son fils et sa fille et ils ont pris la décision de résilier le terrain. Parce qu'apparemment, ils sont dans le besoin. C'est vrai qu'ils ont 30 hectares. C'est vrai que 5000 mètres, c'est justifié. En plus, dans un trou où il n'y a que des arbres autour, où l'ensoleillement est faible. Mais apparemment, il faut replanter de la vigne parce que ça manque.
1: On te sent très cynique. Hein.
0: Ouais.

0: Alors là, on va arriver dans la salle des séchoirs. On va aller contrôler les plantes qui sont en train de sécher. Donc là, on a une assez bonne température, pas trop chaud. Là, on est à 30 degrés dans la salle. Donc là, ce qui est intéressant de voir, c'est les tiges. Hein. Regarde si elles cassent, si elles sont cassantes, là c'est qu'on a bien séché. Puis après on regarde la coloration aussi. Hein, on a un vert qui est blindé de chlorophylle. Donc là, on a réussi.
1: C'est quoi comme herbe ça?
0: Alors là, on a récolté l'origan. Et puis ça fait 24 heures que ça sèche, c'est la récolte d'hier. Avant nous on était en abri PC sous le bâtiment de la mairie et puis il se trouvait que l'affectation de ce bâtiment de protection civile là, bah, il n'était pas destiné à une utilisation on va dire professionnelle et du coup ils ont résilié le bail.
1: Donc toi, t'es locataire ici pendant combien de temps?
0: Alors,
1: c'est pérenne?
0: Oui, bah justement, non. En fait, le propriétaire m'a proposé un bail de 10 ans. Donc là, ça fait déjà 2 ans qu'on est là. Et puis, il reste 8 ans. Et puis après, il va récupérer les locaux. Et puis, nous, on est gentiment en train de se demander comment est-ce qu'on va continuer après cette échéance. Alors on est en train d'étudier les possibilités et puis on est toujours à la recherche, on fait un projet collectif avec une équipe de jeunes aussi motivés, un collectif agriculturel, puis de s'entraider comme ça. J'arrive toujours à la même conclusion.
1: C'est laquelle?
0: Justement, c'est qu'on n'a pas accès au foncier et puis que... On est obligé de se débrouiller avec des particuliers, avec des gens qui croient en notre projet, avec ces aides-là qui nous soutiennent. Et puis on fait toujours de mettre des petites brindilles dans le feu pour essayer de le garder vivant. Puis tout ça pour pour que les gens ils puissent se nourrir sainement. En fait, moi c'est ça qui me pousse à me dire toute la cochonnerie qui arrive sur le marché, qui font que on se dit c'est un vrai sens de produire de la nourriture saine, de qualité pour une population qui mérite.

0: Les noirs, les babines noires aussi. Ceux-là, ils vont monter à l'alpage dans 2 semaines. Avec les moutons de plusieurs autres propriétaires. Après fleurie. Donc voilà l'endroit.
1: On se trouve où ici, Armelle ?
0: Alors là, on est dans la grange des Golettes, en dessus du village de Montbeuvon.
1: Vous vous présentez, Armelle, en quelques mots ?
0: Je suis ingénieure agronome de première formation. Et puis, j'ai passé pas mal d'années à traire des vaches, des chèvres. Et après mon école d'agronomie, j'étais bossée dans des bureaux un moment. Et puis, je cherche une ferme depuis toutes ces années-là. Donc, 18 ans. Voilà. Ouais. Donc, voilà, ça, c'est un peu le lieu. C'est un peu le centre névralgique de l'activité agricole qu'on fait ici avec Gérald. On a des parcelles dans toute la vallée de l'Intiamon qui sont surtout des parcelles dont on nous a confié l'entretien. Du coup, on y met des chèvres et puis des moutons.
1: Et puis vous, Armelle, du coup, c'est quoi le but pour vous ? C'est de reprendre cette exploitation ? Comment ça va ? C'est quoi un peu l'idée ?
0: Oui, exactement. Enfin, on peut se tutoyer hein, si vous voulez.
1: Ça marche.
0: Ok. Il va arriver à la retraite d'ici 4-5 ans. Ce serait de reprendre son activité à ce moment-là. Mais on n'est pas forcément très pressé. Pour l'instant, je viens surtout beaucoup lui rendre visite et on essaye un peu de développer ensemble ce projet, en fait.
1: Tu viens d'une famille paysanne, toi ?
0: Pas du tout, non. Je suis fille de pasteur. J'ai pas grandi sur une ferme non plus. On était sur la côte, donc non.
1: Et à quel moment tu t'es dit « je veux devenir paysanne » ?
0: Alors c'était un moment assez précis dans ma vie. J'avais 20 ans et je me préparais pour une école d'ergothérapie. Et donc j'avais les 6 mois d'attente entre les examens d'entrée et le début de l'école. Et puis j'ai décidé d'aller faire un alpage au Tessin pour améliorer mon italien. Donc voilà, je suis tombée amoureuse du Tessin et de la ferme là où j'ai travaillé. Et ouais, vraiment c'était un coup de cœur pour moi de passer une saison à l'alpage là-bas.
1: Pourquoi ? Qu'est-ce qui t'a marqué ?
0: Bon, déjà de passer mes journées dehors, c'était évident que ça me convenait. De vivre et de travailler au même endroit, donc ça voulait dire qu'on, je partageais vraiment la vie des paysans sur place. Je dormais chez eux, on prenait notre petit déjeuner ensemble avec les produits de la ferme. Il y avait vraiment une espèce de cohérence comme ça où on travaillait avec des animaux, avec du végétal, des grandes cultures. C'était très diversifié et tout d'un coup, ça m'a semblé vraiment être un peu ce rêve d'autonomie comme ça. C'était un exemple réel.
1: Et puis justement, toi qui es néo-paysanne, je crois que c'est un peu le terme qu'on utilise, des gens qui ne sont pas issus d'une famille de paysans, pourquoi ça rend les choses plus compliquées pour justement peut-être reprendre une ferme ou une exploitation agricole ?
0: Alors, il y a beaucoup de raisons. Moi-même, j'ai eu l'occasion de répondre à une offre, une vraie offre de vente d'une ferme, chose qui arrive ou qui arrivait en tout cas très très rarement. Et puis j'ai dû monter un collectif en 2 en 1, trouver des fonds pour payer. C'était vraiment tout un parcours sur quelques mois seulement. Puis là, c'était le problème de ne pas avoir eu la confiance des cédants. Ils ont été peu convaincus par le fait que je sois une femme à porter le projet, mais pas seulement. Je pense que c'était plutôt inconscient. C'était surtout le fait qu'ils ont eu peur du groupe, ils ont eu peur de leur réputation une fois qu'ils seraient partis, en fait. Mmh. Ouais. De qu'est-ce qu'on allait faire de ce lieu, qu'est-ce qui deviendrait ce bel endroit où ils avaient travaillé toute leur vie, quoi. Mmh.
1: Parce que finalement, ils faisaient de l'agriculture conventionnelle. Et ils voulaient remettre un collectif qui allait peut-être changer un peu les choses, quoi.
0: Oui, ouais, tout à fait. Mais c'était plus difficile pour eux d'imaginer que ça mette en péril la durabilité, la solidité du lieu, en fait. Le fait qu'on doive s'endetter, par exemple, c'était un gros problème pour eux. Parce que, évidemment, si on n'est pas issu de la famille qui vend, on doit payer la ferme à sa valeur vénale. Et puis, si on est dans la famille, on paye à la valeur de rendement. Et donc, la valeur vénale, c'est quand même toujours très conséquent, surtout qu'on ne s'apprête pas à générer des revenus mirobolant. Donc, ouais, ça c'est sûr que, effectivement, si j'avais eu quelques millions à dispo, j'aurais trouvé une ferme, ouais, peut-être. De protéger l'agriculture familiale, c'est l'intention de la Confédération. Ça ne correspond plus à la société dans laquelle on est, en Suisse, avec une population quand même très urbaine et puis un souhait des futurs agriculteurs qui est différent, en fait, que celui des générations d'avant. Ça veut dire que, ouais, comme on n'est pas issu du monde agricole, on a quand même on a des idées différentes, quoi, qui viennent de l'extérieur. Ouais.
2: Mais ils vont bien, tous ces petits carrés.
3: Si t'arrives à choper la blanche, là, celle qui se secoue,
0: ouais.
3: Ça serait bien.
0: Ah, tu vas être, ouais, parce qu'elle a eu son cabri, mais
3: celle-là,
0: il est mort. Ouais. Du coup, elle a des énormes mamelles. Bon, elle se laisse faire, là, ça la soulage. Hein.
3: Bon, là, je suis content parce que l'autre jour, je suis venu par l'autre côté, et puis il y en a une qui est passée sous le fil.
0: Ah ouais.
3: Comme une grande malhonnête. Et puis ça, après, c'est assez problématique. Et puis ça devient ingérable.
0: Mm-hmm.
3: Donc c'est vrai, je me suis rendu compte par rapport à ça, de passer les clôtures à 5 fils, on supprime ces problèmes. Mm-hmm. Alors après, c'est nous un gros investissement dans le sens que il faudra remettre peut-être 2/5 de piquets en plus,
0: ouais.
3: Tout déplacer. Il y en a quand même, je pense, pour quelques semaines de travail. On aura de quoi faire pour cette année. Puis bon, après, ça sera bien, là. Une fois qu'on aura fini Fédir et puis tout ça passé à 5 fils,
0: ouais,
3: ça sera structuré pour toi. Tu pourras te promener avec ton hamac.
0: Parfait.
1: Vous, Gérald, vous êtes content d'avoir trouvé quelqu'un qui va potentiellement reprendre votre activité ?
3: C'est pas de l'ordre d'être content. C'est que ça change complètement le dynamisme et l'intérêt de ce qu'on fait. Plusieurs fois, j'ai pensé arrêter. Jusqu'au jour où j'ai croisé Armel, qui a donné une dimension supplémentaire à l'intérêt de peaufiner et d'aboutir à ce projet sur très long terme. C'est essentiel à la promotion de la diversité de pouvoir travailler sur du très, très long terme. C'est-à-dire, je pense, jusqu'à en dessous de 30 ans, il n'y a pas de vision. À partir de 30 ans, je pense qu'on aura fait quelque chose d'intéressant. Mais c'est vrai que par rapport à ça, il faut vraiment une sensibilité, je dirais, élevée. Dans le sens où Armel a un tas de qualités. Elle a une sensibilité qui est vraiment en adéquation avec ce que je fais. Et puis c'est ce qui a osmosé au fait qu'on se dise « mais je ne serais pas besoin intéressé à reprendre cette structure. »
0: On peut juste regarder, écouter.
1: Gérald, le fait que voilà, Armel, elle soit pas issue d'une famille de paysans, d'une famille agricole, qu'elle vienne de la ville, dans la transmission, ça vous pose pas de problème ?
3: Non, pas du tout.

0: Et puis après, on réalise des choses. Et puis si par chance, on peut aboutir momentanément à un certain idéal, qu'on soit lacus ou montagnard, il y a de la place pour tout le monde partout.
1: Bacarme.
0: Et l'important, c'est de se sentir bien dans le milieu dans lequel on veut vivre. Et puis l'important, je trouve aussi, c'est qu'on puisse le réaliser. Et puis j'espère pour elle qu'elle va trouver son compte et pouvoir s'épanouir dans cet environnement-là.
2: Recherche Terre désespérément, c'était un reportage de Quentin Bollone. Quel regard portez-vous sur ces néo-ruraux qui luttent contre le système pour vivre de l'agriculture alors qu'ils n'ont pas hérité de terre? 058 134 134 0, c'est le numéro à composer pour nous le dire. Vous êtes agricultrice, agriculteur, de fraîche ou de longue date? Comment vivez-vous cette situation? 058 134 134 0.
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1: Aujourd'hui, Gaza, hier Grozny, Sarajevo ou encore Varsovie, les villes payent souvent un très lourd tribut lors de conflits armés. Il y a bien sûr les morts, les blessés, les déplacés, mais certaines villes sont parfois quasiment anéanties, les bâtiments systématiquement détruits, quartier par quartier, immeuble par immeuble. Un mot est désormais utilisé dans ces cas, l'urbicide, littéralement le meurtre d'une ville. Alors pourquoi réduire une ville en ruine? Est-ce une stratégie ou un dégât collatéral de la guerre? Bonjour Mathieu Gilabert.
2: Bonjour.
1: Vous êtes professeur en histoire contemporaine à l'Université de Fribourg. Vous travaillez beaucoup sur la guerre froide et vous êtes aussi intéressé à cette notion d'urbicide, en particulier sur le cas de Varsovie durant la Deuxième Guerre mondiale, ville qui a, on en parlera, beaucoup souffert de ce conflit. Il vient d'où ce terme urbicide? Parce que lorsqu'on le prononce autour de nous, il y a pas mal de gens qui disent « Quoi? Qu'est-ce que tu m'as dit ?» Ça vient d'où?
2: Alors, urbicide a d'abord été utilisé à la fin des années 60 dans un tout autre contexte que le contexte de guerre, aux États-Unis, dans le contexte de transformation urbaine, où on a transformé des villes comme Détroit, on a transformé le patrimoine industriel en patrimoine post-industriel. Et longtemps ensuite, ce terme a été un peu oublié et il a été remis au goût du jour lors des guerres de Yougoslavie, notamment par un architecte et ancien maire de Belgrade, Bogdan Bogdanovic, qui a utilisé ce terme d'urbicide pour parler des destructions qui ont eu lieu, notamment à Sarajevo ou à Mostar, dans le cadre des guerres de Yougoslavie.
1: Et on peut même remonter encore plus loin. Bon, parce que si on prend pour tous ceux qui ont fait et celles qui ont fait du latin, il y avait le fameux Carthago delenda est. Cette idée de vouloir anéantir une ville, elle est assez ancienne. Ce qui a changé, peut-être, c'est les moyens pour le faire aujourd'hui.
2: Oui, alors c'est vrai que depuis l'Antiquité, on a des évocations de ces destructions de villes, même si elles ont été assez rares. C'est toujours très difficile de détruire une ville, en tout cas jusqu'au 19e siècle et à partir de la fin du 19e siècle avec l'artillerie et ensuite avec l'aviation, il est beaucoup plus facile de détruire une ville. Le concept d'urbicide permet quand même d'apporter quelques informations, quelques précisions intéressantes sur ce type de violence politique à l'égard des villes. C'est de montrer que on a des destructions de villes qui ne sont pas de l'ordre de la stratégie militaire, donc des destructions de villes qui ne servent à rien du point de vue des opérations militaires, mais qui ne sont pas en même temps des dommages collatéraux. Il y a vraiment la volonté, dans certaines destructions de villes, de détruire à la fois le patrimoine culturel, le patrimoine bâti. C'est ce que nous dit donc Bogdanovic. Et il affirme en plus, dans les destructions de villes, il y a cette volonté de détruire le fait de vivre en ville, qu'on pourrait parler d'urbanité, qui est cette manière de vivre de manière cosmopolite, de vivre de manière socialement hétérogène, de détruire les réseaux sociaux, économiques qui se développent à l'intérieur des villes.
1: Parce que la ville, c'est aussi parfois la zone du pouvoir. Il y a des bâtiments du pouvoir, en tout cas dans certaines capitales qui sont là. C'est pas que ça, ce n'est pas que casser les symboles du pouvoir, mais aussi la vie de la ville elle-même.
2: Voilà, c'est ça. C'est détruire ces différents réseaux, ces différents lieux aussi symboliques de cette vie en commun. Et Bogdanovic prend l'exemple, par exemple, de la bibliothèque de Sarajevo, où étaient concentrés des ouvrages en différentes langues qui représentaient différentes cultures, bosniaques, croates, serbes, juives, etc. Et cette bibliothèque a été intentionnellement détruite par ce qu'elle représentait, c'est-à-dire par cette, en l'occurrence ici, cette hétérogénéité ethnique. Et là, il y a un élément important dans l'urbicide, c'est le caractère intentionnel, c'est-à-dire cette volonté de l'ennemi de détruire précisément cette manière de vivre ensemble.
1: Mais est-ce qu'il est toujours exprimé comme tel? Parce qu'il y a quand même, ça, c'est peut-être moins accepté, notamment par l'opinion publique, de dire je vais détruire cette ville parce que je déteste ce qu'elle représente, plutôt que de dire bah, écoutez, on a besoin de détruire tel et tel quartier parce qu'on est dans une situation de guérilla urbaine, c'est très compliqué, on doit nettoyer la zone pour pouvoir intervenir. Est-ce qu'il y a vraiment des gouvernements ou des régimes qui disent on fait ça parce qu'on veut détruire, anéantir ce que cette ville représente?
2: Oui, alors on a des cas où on a des sources, des archives qui montrent très clairement cette intention. Dans le cas de Sarajevo, on a des extraits de discours de Radovan Karadzic qui appelle à détruire cette ville parce qu'elle est justement aussi multiculturelle. Et si on remonte au cas de Varsovie, on a là vraiment une intentionnalité de la destruction de Varsovie, non pas là de nouveau pour des raisons de stratégie militaire, mais pour ce que cette ville représente.
1: Qu'est-ce qu'elle représentait, cette Varsovie?
2: Alors, pour le régime nazi, elle représentait tout ce qu'il pouvait détester. La capitale d'un pays né de la Première Guerre mondiale et donc soutenue par le traité de Versailles, qui était détesté par les nazis. C'était une capitale juive, puisque c'était la plus grande ville juive d'Europe à ce moment-là. C'était une ville cosmopolite, multiculturelle. Et dans le programme du parti nazi, on peut y voir très clairement ce qu'on peut appeler une forme d'urbaphobie ou en tout cas une forme de détestation de la ville. Pour Varsovie, par exemple, au moment de l'invasion de la Pologne, les Allemands ont développé des plans pour reconstruire Varsovie sous la forme d'une petite bourgade bavaroise avec, de l'autre côté de la Vistule, un camp de prisonniers polonais qui devait servir les Allemands pour la période qui devait suivre la guerre. Donc il y a finalement, là aussi, encore une détestation de cette forme de vie multiculturelle que représentait Varsovie.
1: Les villes sont parfois décrites comme des lieux de perdition, des endroits sales. Il y a des gens qui ont voulu refaire toutes les villes sans forcément faire des urbicides. Je ne sais pas, on peut parler de Haussmann à Paris qui a clairement vraiment ratiboisé pas mal de quartiers médiévaux de Paris pour faire le Paris qu'on connaît un peu aujourd'hui. C'est différent selon vous?
2: Alors, l'herbicide, effectivement, a pu être utilisé dans différents contextes. Comme je l'ai dit, à la fin des années 60, aux États-Unis, dans le cas de rénovation de villes ou de bouleversement de ville après l'ère industrielle fordienne. Néanmoins, je pense que quand on utilise le terme d'herbicide, c'est clairement dans le sens d'une violence politique, dans le cadre notamment des conflits qui ont pu déboucher sur le cas d'herbicide, que ce soit pendant la Deuxième Guerre mondiale, avec le cas de Varsovie, mais avec le cas d'autres villes qui ont été détruites aussi pour ce qu'elles représentaient de vivre ensemble. Et puis, à partir des guerres de Yougoslavie, on a encore des cas d'herbicides assez fréquents. Le cas des rénovations de villes, effectivement, on a une histoire de l'urbaphobie ou de la détestation des villes. Si on pense aussi à Rousseau, au mouvement romantique, par exemple, qui met en avant plutôt la campagne, la nature, mais on n'est pas dans des cas là typiquement d'herbicides qui sont, je le répète, quand même liés à une violence politique dans le cadre, en particulier dans le cadre des guerres.
1: Vous avez évoqué, Mathieu Gilabert, le cas de Varsovie qui a été détruit, je crois, trois fois. Alors, je ne sais pas comment on peut détruire trois fois ou peut-être en trois vagues, c'est ça? Varsovie a subi trois vagues de destruction pendant la Deuxième Guerre mondiale?
2: Oui, alors Varsovie est détruite trois fois. La première fois lors de l'invasion en 1939, où là, il y a des destructions très ciblées, notamment, par exemple, de la Bibliothèque nationale de Varsovie. Et ensuite, en 1943, on a l'insurrection du ghetto de Varsovie. Donc, entre 1939 et 1943, la ville de Varsovie va un peu paradoxalement croître. Le nombre d'habitants va croître à cause de la construction du ghetto, qui va réunir un grand nombre de juifs qui vont venir de la région de Varsovie, mais aussi de plus loin et même d'Allemagne. Et là, on peut dire que la construction du ghetto en plein centre de Varsovie est aussi une forme d'urbicide, puisqu'on casse les contacts interculturels, les contacts sociaux qui nourrissaient cette ville, même s'il y avait évidemment des tensions hein, entre les différentes communautés avant la guerre. Mais le ghetto détruit cette manière de vivre la ville et détruit aussi évidemment la mobilité, puisqu'on ne peut plus traverser Varsovie comme avant. Donc c'est déjà là aussi une forme de destruction. Une deuxième vague a lieu en 1943, à la fin de l'insurrection du ghetto de Varsovie. L'insurrection est matée et une des conséquences, c'est de raser entièrement le ghetto. Et là, ce n'est pas juste détruire des maisons, mais c'est véritablement raser, faire un champ, un terrain vague de ruines que l'on peut encore percevoir aujourd'hui à Varsovie lorsqu'on se promène dans les lieux de l'ancien ghetto. Si vous voyez des petits talus ou des petits... des toutes petites collines, ce sont des anciens gravats des anciennes maisons du ghetto. Et la troisième phase, c'est lors de l'insurrection de Varsovie de 1944, une année après l'insurrection de l'armée clandestine de Varsovie est de nouveau matée par les Allemands. Et une des conséquences, c'est la destruction totale à plus de 80% de la ville de Varsovie.
1: Donc c'est aussi une forme de punition parfois. C'est intéressant parce que ça me fait penser ce que vous dites aussi des fois au discours qu'on a entendu récemment de Donald Trump sur l'Iran. Cette notion d'anéantissement de certains lieux, voire de certaines villes, voire d'une civilisation, je crois que le terme a été utilisé, c'est cette idée-là et ça se symbolise dans le fond dans des murs.
2: Oui, alors il y a clairement là une forme de punition par rapport à ces volontés d'insurrection, en particulier en 1943 et 1944. On a néanmoins aussi, comme avec la construction du ghetto, mais aussi la saturation de l'espace public de Varsovie, avec la mise en place de haut-parleurs, par exemple, qui diffusent à longueur de journée des chants en allemand, des messages politique nazie, cette volonté quand même de non seulement d'occuper la ville, mais de la transformer en profondeur.
1: Alors on a beaucoup parlé de Varsovie, est-ce que du côté des Alliés, on peut aussi parler d'urbicide durant la Deuxième Guerre mondiale? Il y a des villes entières qui ont été détruites, on peut penser à Dresde, il y en a d'autres, Hambourg dans le nord de l'Allemagne. Là c'est aussi le terme qu'on peut appliquer, urbicide?
2: En tout cas, je pense qu'on peut l'utiliser, effectivement. Alors, il y a évidemment une volonté de stratégie militaire dans la destruction de ces villes, puisqu'il y a cette volonté, mais qui, finalement, on le voit, ne marche jamais, de détruire les villes pour essayer de faire plier la population, pour essayer de la désolidariser du pouvoir en place. Mais ça n'a pas marché.
1: Briser le moral, c'est un terme qui est souvent utilisé.
2: Dans l'Allemagne nazie. Néanmoins, il y a ces destructions de villes dont on peut se poser la question du sens. Et finalement, ça a eu une implication, puisque au lendemain de la Deuxième Guerre mondiale, il y a la notion de génocide qui est apparu, hein, et le terme d'urbicide repose sur le terme de génocide. Et au départ, le terme de génocide, tel qu'il avait été un peu formulé par Raphaël Lemkin à partir de 1943, prenait en compte la destruction d'un groupe et à la fois de son environnement et aussi de son environnement bâti. Et au moment d'écrire la convention contre les génocides, les Alliés ont décidé d'écarter les questions du bâti parce que justement ils auraient été aussi interrogés sur la pratique qu'ils ont eue pendant la guerre. Donc effectivement, c'est un terme qui peut être aussi utilisé. Évidemment, ce terme a aussi des limites dont on pourra parler plus tard, mais ça peut être utilisé aussi dans ce cadre-là.
1: Nous parlons d'urbicide ce matin dans Tribu, ce mot qui désigne donc la destruction volontaire d'une ville pour ce qu'elle représente et pas forcément pour les questions stratégiques. Avec vous, Mathieu Gilabert, on va voir que, et vous l'avez évoqué, mais les villes ne se laissent pas abattre comme ça. Il y a des villes qui ont été quasiment rasées de la carte et qui continuent à exister. On en parle juste après. Chłopcy kontra Basia.
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0: Okay.
1: Otak, c'était Schlopsy Kontrabasia, un groupe polonais formé à Cracovie. On vous retrouve, Mathieu Gilabert. Vous avez tout compris, hein, parce que vous parlez le polonais, c'est juste?
2: Oui, je parle polonais, oui.
1: Ça parle de quoi, alors? Non, je vous laisse tranquille sur cette question-là. On parle d'herbicide avec vous ce matin, cette manière de détruire intentionnellement des villes. On l'a dit, Grozny, Sarajevo, Varsovie hier. Gaza, on a vu beaucoup d'images ces dernières années, ces derniers mois. On peut parler d'herbicide dans ce cas-là?
2: Oui, je pense qu'on peut parler aussi là d'herbicide. C'est une action violente contre le bâti, mais aussi contre ce que représente Gaza en termes de vivre ensemble, destruction d'universités notamment. Et puis les plans pour l'après-Gaza, de par exemple construire des complexes hôteliers au bord de la Méditerranée, participent finalement d'une détestation de ce qu'est Gaza en tant que ville et en tant que lieu de vivre ensemble sous un mode urbain. Peut-être avec Gaza, ce qui est aussi impressionnant de voir, c'est que les gens ne sont pas partis. C'est que les personnes restent dans les ruines, dans des conditions atroces, extrêmement difficiles. Et cette forme de résilience des villes, ça, on le retrouve aussi dans bon nombre de villes qui ont été détruites, qui ont été urbicidées, si on peut dire ça comme ça. Et si je reviens, par exemple, à Varsovie, une ville de 1,3 million habitants en 1942, donc juste avant que les nazis vident le ghetto, on passe à moins de 400 000 personnes en 1945. Et ces personnes vont rester dans les ruines. Certains historiens parlent de société des ruines. Et donc, on voit quand même au départ, une forme de résilience de la population, des habitants de la ville pour rester dans leur milieu social avant qu'ensuite, dans le cas de Varsovie, par exemple, qu'un régime politique se mette en place et utilise la reconstruction comme un levier, comme une forme de légitimation du nouveau pouvoir. Mais au début, ce sont quand même les habitants qui décident de vivre dans les ruines, de reconstruire avec les moyens du bord. Et des images que l'on a de Gaza me semblent aussi correspondre à cette réalité.
1: Avec cette particularité pour le cas de Gaza, qu'il n'y a pas forcément ailleurs où aller lorsqu'on ne peut pas sortir facilement de la bande de Gaza. Ouais. C'est encore plus compliqué. Varsovie, peut-être qu'on pouvait partir à la campagne. Comment vous expliquez cet attachement de manière plus générale? Vous avez donné le cas de Varsovie ou d'autres, à ces lieux, à ces ruines. Est-ce que c'est parce qu'on n'a pas le choix? Est-ce que c'est parce qu'on est attaché à son lieu de vie, à son mode de vie? Qu'est-ce qui fait que des gens restent et essayent de reconstruire?
2: Je pense qu'il y a vraiment cet attachement au quotidien, à la vie du quotidien, au tracé du quotidien entre la maison, le travail, l'école, etc. Donc il y a véritablement un attachement. Il y a aussi un attachement, je dirais, une forme d'identité, un sentiment identitaire d'appartenir à une ville.
1: C'est une résistance aussi parce que certains ont détruit des villes aussi pour que les gens partent des fois. Ouais. Partez de ce territoire qu'on ne veut plus vous voir ici. Et de rester, c'est une forme de résistance parfois.
2: C'est une forme de résistance et dans le cas de Varsovie, c'est intéressant car au moment de la destruction, il y a eu plusieurs projets. Et un des projets qui était sur la table était de garder Varsovie en tant que ruine et que la capitale se déplace dans la ville de Łódź, qui est une grande ville à quelques dizaines de kilomètres de là, une centaine de kilomètres de Varsovie. Et donc de présenter Varsovie comme finalement un symbole de la barbarie nazie. Or, quand les habitants de Varsovie ont commencé à reconstruire la ville, les nouvelles autorités communistes et les autorités soviétiques à Moscou ont remarqué qu'il serait impossible de chasser les habitants entièrement de cette ville. Et donc, ils ont perçu l'idée que la reconstruction devenait finalement un enjeu politique. Il fallait que le nouveau gouvernement communiste pour se légitimer, pour asseoir son autorité, qui était quand même un parcours assez compliqué, devait prendre en charge la reconstruction de la ville de Varsovie pour se renforcer. Et jusque dans les années 50, on a par exemple le mois de la reconstruction de Varsovie, organisé dans tout le pays avec des jeunes de toute la Pologne qui venaient faire des concours de construction de murs dans la ville de Varsovie pour contribuer à la reconstruction.
1: Il y a la destruction violente de l'urbicide qu'on peut voir, ces images très marquantes, mais il y a ce que vous appelez aussi l'urbicide long de certaines villes. Qu'est-ce que ça veut dire ?
2: Oui, je pense que l'urbicide a aussi comme concept ses limites. L'urbicide en tant qu'action politique violente contre une ville, on a d'autres processus de destruction de ville. Alors il y a ce qu'on appelle, ce que Dorota Golanska appelle l'urbicide lent, qu'on peut voir par exemple actuellement en Cisjordanie, hein, avec pas forcément des actions très violente, comme dans le cadre d'une guerre, mais progressivement un noyautage et un affaiblissement des villes palestiniennes. On a aussi le cas de villes, par exemple, dont le vivre ensemble a été complètement bouleversé sans qu'il y ait forcément de destruction du bâti. On pense par exemple à la ville de Vilnius pendant la guerre, qui avant était une ville extrêmement cosmopolite, avec une très grande communauté juive, une communauté polonaise, communauté lituanienne, biélorusse, etc. Et après la Deuxième Guerre mondiale, la communauté juive a été complètement anéantie. Les Polonais ont été renvoyés en Pologne et finalement la vie telle qu'elle était avant la guerre à Vilnius a complètement changé, alors que la ville de Vilnius n'a quasiment pas été détruite pendant le conflit.
1: Alors aujourd'hui, c'est complètement différent, mais parfois ce que vous me dites me fait penser à certaines villes qui ont été victimes du surtourisme. Alors on ne parle plus d'urbicide, mais quand même, est-ce qu'il n'y a pas des villes qui sont complètement transformées par un usage différent de ce qu'elles avaient à l'origine ?
2: Oui, ça c'est sûr qu'on a des transformations profondes, que ce soit par des bouleversements économiques, par le tourisme, c'est sûr. Mais là, je pense que le concept d'urbicide doit rester pour qu'il soit encore compréhensible et utilisable. Elle doit être utilisée justement dans le contexte de guerre ou de violence politique extrême.
1: Avec ce lien, vous l'avez dit, Mathieu Gilabert, avec le génocide. Donc effectivement, c'est complètement différent. Merci beaucoup, en tout cas, Mathieu Gilabert, d'être venu nous voir ce matin. Vous êtes professeur en histoire contemporaine à l'Université de Fribourg, spécialiste de la guerre froide et donc avec un travail et un focus notamment sur Varsovie, que vous connaissez bien, cette ville qui a été victime du urbicide détruite 3 fois pendant la Deuxième Guerre mondiale. Merci beaucoup à vous et bonne suite de journée.
2: Merci beaucoup, merci.
1: Et à la technique ce matin, il y avait Mathias Brönnimann. Demain, nous parlerons de toute autre chose. Nous intéresserons au deuil périnatal et de comment il est vécu par les pères. Un sujet assez peu étudié. Je recevrai une autrice qui a travaillé sur ce sujet. Je vous souhaite à toutes et à tous une excellente suite de journée à l'écoute de RTS Première.
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1: Un mort et une dizaine de blessés hier soir à Caen, en Normandie. Une voiture a foncé dans un groupe de personnes. Les faits se sont déroulés place de la gare et survient après une bagarre, selon une source policière. Le suspect, en fuite, a été interpellé à Ouistreham, à une vingtaine de kilomètres du drame. Donald Trump déclare l'état d'urgence national sur le réseau électrique américain. Le décret invoque, entre autres, la croissance des centres de données de l'intelligence artificielle. Afin de protéger le réseau, selon Donald Trump, il interdit donc l'achat et l'installation d'équipements venus des pays sous embargo américain sur les armes. La Chine n'est pas visée, mais il se fait que c'est le seul pays qui réponde à ces critères. Aux États-Unis, toujours, Meta a cédé. Le groupe a accepté de verser près de 18 milliards de dollars pour clore des poursuites judiciaires engagées par plusieurs États américains. Il est accusé notamment d'avoir conçu des plateformes de manière à créer une dépendance chez les enfants. Conséquence, aux États-Unis, Meta va mettre en pause Facebook et Instagram la nuit pour les adolescents et en limiter l'utilisation à 2 heures par jour. On connaissait le passeport. Dès le 2 octobre, les citoyens suisses pourront demander une carte d'identité biométrique. Le Conseil fédéral a adapté l'ordonnance d'application. Comme le passeport, la nouvelle carte d'identité biométrique sera munie d'une puce contenant une image du visage et de 2 empreintes digitales. Vous pouvez toujours choisir une carte d'identité non biométrique, mais sachez qu'au prochain renouvellement, elle ne sera plus recevable dans l'Union européenne. 1 450 000 passagers par jour, bilan très positif des CFF publié hier. C'est une hausse de 4% sur un an. Un bénéfice de 126 millions de francs au premier trimestre contre 48 millions un an plus tôt. La hausse de la fréquentation, l'immobilier et le redressement aussi du trafic marchandises ont contribué à cette performance. Mais les CFF tempèrent, des investissements massifs sont nécessaires dans le réseau, les trains et les gares. La cavale aura duré 5 jours. Le détenu qui s'était évadé de la prison de Bois-Mermet le 11 août dernier.

0: catégorique, ou encore des événements comme une silent party sur la place de l'Hôtel de Ville, la silent du syndic, et également un blind test. Ce sera un temps bien ensoleillé malgré de nombreux voiles nuageux ce jeudi. Visibilité possiblement réduite en montagne en raison de l'arrivée de poussière du Sahara. Tendance au feu aussi dans les vallées alpines. Il fait entre 17 et 30 degrés aujourd'hui.
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4: Le plaisir de vous retrouver dans cette drôle d'époque. Soyez les bienvenus. Bastien Meucli est aux manettes derrière la vitre à la réalisation de cette émission. Nous sommes évidemment en direct jusqu'à 17h. Mélanie, bonjour.
3: Bonjour Simon.
4: Vous avez amené un petit opuscule.
3: Oui, j'ai montré à Lucas Torrent tout à l'heure. Damned, c'est le titre.
4: Damned.
3: Ouais. Et puis derrière, on peut voir « À moi de choisir ceux qui vont mourir ». Le titre, il est marqué en quatrième de couverture. C'est marrant.
4: Ça donne l'idée,
3: c'est
4: ça donne le ton.
3: C'est signé Pierre Rampipal.
4: Ce qui est forcément un pseudo.
3: Oui, j'imagine.
4: On appelle ça comment, un fou métal en italien,
3: un pulp
4: en anglais, c'est un pulp. On va en parler. Pulp Fiction d'ailleurs, le film, c'était tiré de ça. Notre invité, en effet, est un véritable touche-à-tout, mais attention, touche-à-tout au sens très noble du terme. C'est un homme qui édite ce genre d'ouvrage, on y reviendra, c'est un homme de médias, donc forcément curieux de la marche du monde, il se passionne pour l'écriture, le théâtre, la sexualité, ah oui, ça c'est une passion, beaucoup d'autres choses dans l'édition. 2 heures seront a priori un bon début pour tenter de cerner le personnage. Bonjour Patrick Morier-Genoux.
5: Bonjour.
4: Merci beaucoup d'être avec nous. C'est vous donc qui éditez ces Damned.
5: Oui, absolument. Aux nouvelles éditions Humus.
4: Oui, parce qu'il y avait les anciennes éditions Humus.
5: Il y avait les éditions Humus qui avaient été créées par Michel Froidevaux dans les années 90. Et quand Michel est mort, il s'est agi de se répartir ses différentes activités. Il y avait la librairie Humus.
4: Ah oui, ça c'est bien connu.
5: Les éditions Humus, qui était la seule librairie spécialisée dans l'érotisme. Il y avait la galerie Humus. Et puis, la veuve de Michel m'a demandé à l'époque si je voulais reprendre les éditions, ce que j'ai fait avec mon camarade Stéphane Bovon. Et nous avons créé les nouvelles éditions Humus, où nous avons une partie du fonds historique et où nous avons lancé d'autres collections.
3: Donc cette fameuse série de Pulp qui s'intitule Damned.
5: Donc la fameuse série Damned, exactement.
3: Et puis, il y a une petite actu, c'est que vous venez d'être sélectionné pour le prix du polar roman.
5: Pierre Rampipal a été sélectionné pour le prix du polar roman. Oui, heureux homme.
3: On peut faire un scoop alors, c'est vous, Pierre. Parce, en tout cas, je vois sur la page de la sélection, Ligne de fuite, c'est le dernier livre de Pierre Rampipal, avec votre photo à côté.
5: Oui, alors je suis obligé de l'avouer.
4: Il faut faire un coming out.
5: Pierre Rampipal et moi, ou je suis Pierre Rampipal, je ne sais pas dans quel sens ça va réellement, ça dépend des jours, je crois.
4: Là, vous êtes Morier-Genoux ou Rampipal aujourd'hui?
5: Vous avez invité Morier-Genoux, donc oui, Morier-Genoux va avoir la police.
4: Rampipal, c'est quoi? C'est un anagramme, un jeu de mots, ça vient d'où?
5: En italien, ça veut dire casse-couille. Rampipal.
4: Rampipal. Pardon, j'avais pas la référence. Très bien. Nous allons cheminer ainsi avec vous, Patrick Morier-Genoux. C'est vrai que c'est quasiment impossible de vous désigner par une étiquette. Et d'ailleurs, vous le faites exprès. Vous détestez les étiquettes. Journaliste, ça c'est sûr. Vous avez occupé beaucoup de fonctions dans le monde du journalisme, dans le monde de la presse, des fonctions dirigeantes aussi. Quasi tous les titres de Suisse romande, des quotidiens, des magazines. Vous êtes épanoui dans plein d'autres domaines, mais quand même, le journalisme, la presse, l'écriture, ça c'est votre dada numéro un?
5: Est-ce que c'est mon dada? Je pense que c'est mon peut-être un de mes seuls talents, c'est-à-dire de réussir à écrire à peu près de manière à être lu comme on apprenait à l'époque.
4: Écrire pour être.

0: Écrire pour être lu, qui était un fascicule de M. Chuard.
1: Absolument, on l'a tous eu entre les mains.
0: Tous eu entre les mains. On s'en moquait beaucoup à l'époque, mais depuis, j'ai révisé mon jugement. Beaucoup de journalistes n'écrivent pas pour être lus, et c'est en partie ce qui peut expliquer la faillite de la presse, à mon avis.
1: Ah, c'est très intéressant. Il ferait semblant d'être un peu hors sol pour qu'on vienne à eux.
2: Pourquoi alors, ils écrivent alors?
1: Ah oui, c'est ça, on pourrait se poser la question comme ça, mais ils feraient du style pour faire du style?
0: C'est plus compliqué que ça. Ils font. Alors, je ne vais pas me faire d'amis auprès de mes.
2: On va pas citer de nom.
0: Confrères, on va pas citer de nom, mais comme j'aimerais qu'ils parlent de mes livres un peu.
1: C'est un petit monde.
0: Non, les journalistes se sont pris très au sérieux tout à coup dans les années, à partir des années 70.
1: Ouais.
0: Et moi, une des personnes desquelles j'étais stagiaire, qui était Jean-Louis Bernier, qui était le chef de la rubrique lausannoise de 24 heures, mais c'était il y a fort longtemps. M'avait beaucoup engueulé une fois en me disant « Bon, allez, genoux, votre concierge doit pouvoir vous lire. Ah. » Et j'avais trouvé ça totalement désagréable. D'abord, très méprisant pour ma concierge, dont je ne pensais pas qu'elle était idiote. Mais ce qu'il voulait me dire, c'est « Écrivez simplement. Dites ce que vous avez vu. » Le métier de journaliste, c'est dire « Telle heure, tel endroit, voilà ce qui s'est passé. Qui, que, quoi, ou quand, comment. » Tout le reste, c'est pas toujours utile.
1: Tout le reste, c'est de la littérature.
0: On peut dire de la littérature. Moi, je pense que c'est de la propagande. Mais après, ça nous mène sur des terrains très glissants. Et je pense que d'abord, on a commencé à mêler beaucoup de commentaires dans le compte-rendu des faits, à dire ce qu'on en pensait. Je pense que c'est pas bien, je pense que c'est bien. À mettre beaucoup de morale.
1: Ouais.
0: Et je pense que ça a éloigné les lecteurs de ce qu'on appelle l'information, c'est-à-dire du compte-rendu plus ou moins objectif des faits.
1: La méfiance envers les journalistes, alors il y a le phénomène social, il y a le phénomène économique, le phénomène technologique et la digitalisation, mais la méfiance croissante envers les journalistes viendrait de ça aussi, qu'on ne serait plus assez factuel, qu'on aurait cassé le lien de confiance.
0: Je pense que la méfiance date de la création du journalisme, je pense que c'est une méfiance qui vient du 19e siècle. C'est comme les avocats, vous savez, chaque année on classe les professions dans lesquelles on a le plus confiance. En fin de classement, il y a toujours journaliste et avocat, qui sont deux professions réputées pour dire parfois des fariboles. Donc non, ça je pense c'est plus loin. Ce qui est plus grave que le manque de confiance, c'est la désaffection. Qu'on n'ait pas confiance en nous, mais qu'on nous lise, ok. Mais quand on ne nous lit même plus...
2: C'est l'indifférence qui est plus grave que la méfiance.
0: C'est comme en amour, c'est comme dans les couples, le pire c'est l'indifférence. Tant qu'on se bagarre, tant qu'on n'est pas d'accord, ça va. Là j'ai l'impression qu'aujourd'hui il y a vraiment une grande indifférence du public pour le travail des journalistes.
1: Vous avez la recette magique pour qu'on rebascule dans le bon sens, Patrick Morier-Genoux?
0: Je fais beaucoup de micro-local. Je travaille pour l'Écho du Gros-de-Vaud, pour ne pas le citer.
1: Le micro-local, c'est plus que le local. C'est quoi? C'est le village? C'est le quartier?
0: C'est presque le quartier, c'est presque la rue. C'est vraiment les tout petits événements. Mais c'est vraiment ça. Pour les journalistes du temps, ça semble totalement insignifiant. Mais ce micro-local a l'avantage, c'est que vous croisez les personnes dont vous parlez. Quand je vais parler du boucher des Chalands, je ne peux pas faire le malin, parce que dès le lendemain, je vais le croiser.
1: Et ça, une intelligence artificielle ne peut pas vous le piquer, le micro-local. Pas encore.
0: Ça
2: vient doucement. Hein.
0: Ça se discute.
1: Elle ne va pas rencontrer le boucher des Chalands. Pas pour l'instant.
0: Pas pour l'instant.
2: Mais alors, ça voudrait dire qu'il faudrait faire revivre les petits journaux locaux au détriment des grands journaux nationaux?
0: Alors, pas au détriment, parce que les grands journaux nationaux vont disparaître assez naturellement. Enfin, il y a un phénomène darwinien qui est en train de se passer avec les grands journaux régionaux ou nationaux. À l'époque où je travaillais à 24 heures, c'était marqué Grand quotidien suisse. Imaginez la prétention suisse. T'es vaudois quand même. Et oui, moi je crois aux journaux locaux qui ont été tués par 24 heures en début des années 2000, hein, quand 24 heures a décidé de tous les racheter pour les fermer.
1: Par l'éditeur.
0: Par l'éditeur, oui. Dont je ne citerai pas le nom ici.
1: On s'en souvient.
0: On s'en souvient tous. Et oui, je pense que, en tout cas, je pense que des journaux avec des centres d'intérêt plus réduits, où on se parle les uns des autres, ont plus de chances, peut-être, de trouver un public. Moi, je crains que, de toute façon, tout ça soit déplacé sur ce qu'on appelle les réseaux sociaux, c'est-à-dire sur où les échanges de points de vue, qu'on les juge atroces ou intéressants, se font.
1: Vous avez été cofondateur, il y a une dizaine d'années, de Bon pour la tête, après la mort de l'Hebdo,
0: ouais.
1: Qui aurait eu vocation, intention de devenir quoi? Une sorte de Mediapart à la Suisse? C'était ça le projet de base?
0: Aucunement. Le projet de base était simplement de dire, OK, l'éditeur a décidé de fermer l'hebdo, qui perdait quand même 1 million par année depuis 10 ans.
1: Donc il n'y avait pas le choix. Hein.
0: Donc il n'y avait pas le choix, ce n'était pas très surprenant. Enfin, si on avait eu un peu de recul sur nous-mêmes, on serait rendu compte que ce n'était pas possible. L'hebdo, je pense, vendait à peu près 1300 exemplaires par semaine en kiosque. Quelques abonnés, beaucoup de pertes. Et à la mort de... Quand l'hebdo est fermé, on dit la mort, enfin c'est jamais qu'un journal qui se termine. Jacques Pilet est venu, qui était le fondateur de l'hebdo, est venu pour le dernier briefing et nous a dit « Je déteste les enterrements, donc dès demain je vais lancer un site qui va s'appeler Bon pour la tête », qui était le slogan historique de l'hebdo, qui a servi pour faire la promotion de l'hebdo.
1: Qui a un excellent slogan, il faut bien le dire.
0: Mm-hmm. Qui a un assez bon slogan.
1: Et il y avait France Inter qui disait « Pour ceux qui ont quelque chose entre les deux oreilles », ça je m'en souviens très bien.
2: C'était un bon slogan
1: c'était,
2: aussi.
1: C'était superbe et bon pour la tête.
0: Ouais, c'est pas mal. On pourrait rajouter « Et demain j'enlève le bas ». Bon pour la tête,
1: oui.
0: Et demain j'enlève le bas.
1: ça aussi.
2: C'est accrocheur. Hein.
0: Et donc l'ambition, c'était simplement de dire « Voilà, on est quelques-uns, on a pas envie de cesser de s'exprimer ». Je crois que c'était assez aussi simple que ça. Jacques Pilet m'a dit « Est-ce que, si t'es d'accord, on va faire un samizdat ?» Alors, beaucoup de gens ne savent plus aujourd'hui ce qu'étaient les samizdat.
1: C'est plutôt les années 60 et 70.
0: C'est plutôt les années 60 et 70, quand en ex-URSS, on produisait des petites feuilles qu'on se donnait sur le manteau. Et moi, honnêtement, c'est ça qui m'a séduit dans le projet Bon pour la tête. C'est pas l'idée de faire Mediapart, c'est plutôt de dire on va fabriquer entre nous, un peu à l'ancienne, on va fabriquer une petite feuille, un petit truc, un petit média, puis on va le distribuer comme on peut. Moi, c'est cette aventure qui m'intéressait. Ça me rappelait les souvenirs de mes aventures des années 70 dans les journaux. Et le trop grand succès du fundraising de Bon pour la tête, où on a gagné 270 000 francs de dons en quelques semaines, a fait que Bon pour la tête est devenu un site un peu plus sérieux, un peu plus conséquent.
1: Où est-ce qu'on en est maintenant ?
0: On en est... D'abord, il y a une fusion, Bon pour la tête, Antithèse, et puis...
1: Qui produit du contenu vidéo aussi.
0: Oui, qui produit de la vidéo. Il y a aujourd'hui 1500 abonnés. Et voilà, le projet est là, toutes les semaines, tous les jours, on peut aller le voir.
2: Vous y lire encore.
0: On peut m'y lire de temps en temps, oui. J'ai notamment relancé une chronique qui s'appelle les Shinkon Pochon. C'est une famille très très suisse. Le père, votre socialiste, la mère, vert libéral.
1: Il y a du lard et du pochon.
0: Du lard, c'est exactement ça. Du lard et du pochon, qui me permet de me moquer avec beaucoup de plaisir, mais aussi de mauvais esprit, de nos travers à toutes et à tous.
1: Vous êtes un libertaire, Patrick Morigenou ?
0: J'aime bien cette définition parce que j'ai découvert le mouvement libertaire quand j'avais 16 ans. Et je crois que ça ne m'a pas quitté. Je crois que je suis plus Bakounine que Marx.
1: Ah oui ?
0: Et que ça reste très très fortement ancré en moi. C'est-à-dire ma liberté augmente la vôtre. Votre liberté augmente la mienne plutôt que de la limiter. C'est vraiment le... Quand j'ai lu ça à 16 ans chez Bakounine, je me suis dit... Ça résonne en moi. Mmh. Bakounine disait aussi, je ne peux pas être libre dans un monde où personne n'est libre. Mmh. Donc tant qu'on n'est pas tous libres, on peut pas se dire libre. Moi, ça avait résonné et ça m'a jamais quitté. Donc j'ai jamais changé d'avis sur cette question, changé d'opinion ni de bord.
1: Bakounine, dont l'écho résonne encore du côté de l'arc jurassien, Saint-Imier, la Chaux-de-Fonds.
0: Oui. Alors
1: il n'était pas très loin de nous, Bakounine, à la fin du 19e siècle.
0: Exact.
1: Il a fait partie de l'histoire de la Suisse.
0: Oui, et beaucoup d'anarchistes sont retrouvés dans le Jura, où un esprit libertaire est toujours très, très vivace.
2: Vous l'avez découvert à 16 ans, vous êtes tombé comment dessus ?
0: Ah, ça, c'est vraiment des bonnes... À 15 ans, je penchais plutôt du côté du maoïsme, je trouvais que...
1: Ça n'a rien à voir, alors, effectivement.
0: Je me disais, c'est-à-dire, j'avais envie de... Il faut bien comprendre que moi, j'ai grandi dans les années 70, et au début des années 70, on recevait beaucoup de tracts quand on allait à l'école. Les gauchistes étaient très actifs. C'était la guerre du Vietnam, c'était la chute d'Allende au Chili, et on recevait beaucoup de tracts. Moi, ça m'avait beaucoup plu. Je lisais ça avec beaucoup d'attention. Avec quelques camarades, on a essayé de fonder un mouvement au sein, j'étais au collège du Belvédère à l'époque, on s'est dit on va faire un mouvement pour lutter contre l'école, contre tout ça, en plus on avait un directeur du Parti libéral à l'époque, et on voulait vraiment lutter à la contre, et ok, le maoïsme, ça nous semblait, pourquoi pas, c'était un peu révolutionnaire. Puis j'avais commencé à lire le petit livre rouge, et j'avais pas du tout, j'étais tombé sur un truc sur les guerres justes et les guerres injustes, ça avait un peu heurté mon esprit plutôt pacifique, pacifiste même. Et puis, je sais pas, de lecture en lecture, je suis tombé sur « Ah tiens, il y a des anarchistes ». Ok, le mot avait résonné dans ma tête assez bien. Il y avait une chanson de Léo Ferré qui me plaisait beaucoup.
1: Ah bah oui, on l'a en tête. Hein.
0: Ouais, il n'y en a pas un sur 100 et pourtant ils existent. J'aimais bien ce côté un peu désespéré. Et je me suis dit, ok, il y en a un qui s'appelle Bakounine, je vais lire Bakounine.
1: Et comment le libertaire que vous êtes, Patrick Morier-Genoux, se porte dans cette très drôle d'époque?
0: Il se porte très très bien. Je suis très partisan de la maxime stoïcienne qui est amor fati, l'amour du destin. Moi, j'ai pas d'autre époque à vous proposer que celle-ci. Je n'ai pas d'autre dans ma poche pour l'instant. Peut-être en viendra, peut-être que j'en vivrai d'autres dans une autre vie. J'en sais rien. J'ai pas de croyance arrêtée. Donc, comme c'est ma vie là maintenant, je la trouve plutôt belle. Objectivement, je la trouve même très belle. Dans le fond, si je m'examine égoïstement, j'ai une très belle vie jusqu'à présent. Je continue à vivre dans un environnement assez formidable. Et comme il n'y en a pas d'autres, moi, jamais eu aucune nostalgie. J'aime pas la nostalgie. Je serais mélancolique, mais jamais nostalgique. Et puis en plus, pour faire un peu le malin, parce qu'on va quand même, je vais quand même faire un peu le malin pendant...
2: Vous êtes là pour ça,
0: parce que je suis là, un peu là pour ça.
1: Deux heures.
0: Le sociologue Michel Maffezoli vous dirait qu'on n'est pas dans une époque, on est dans une période. Et la différence que fait Maffezoli, c'est que les époques, c'est ce qui nous réunit sous une culture commune. On a décidé de valeurs communes. Et entre les époques, il y a ce que Maffezoli appelle des périodes. C'est ce qu'il y a entre deux époques. Et lui considère, je pense qu'il a raison, qu'on est actuellement dans une période, on est entre deux époques.
1: On entend le mot transition là, hein. Période, c'est quelque chose de transitionnel entre deux époques.
0: Moi j'entends le mot destruction, parce que je reste attaché à la philosophie hindoue et donc à...
1: Détruire pour mieux reconstruire derrière.
0: Détruire pour reconstruire. Et je pense que cette période est très... Pour l'instant, on sait qu'on n'est plus dans l'ère moderne, c'est-à-dire que la philosophie des Lumières est morte, il n'y a plus de droit international, par exemple, on a acté quand même le fait que ça n'existe plus. Donc on est dans ce que Maffezoli, encore une fois, appelle une période, c'est-à-dire une zone un peu dangereuse et turbulente, et puis elle reviendra...
2: On rase tout, puis on va voir.
0: En tout cas, il va y avoir beaucoup de chaos. Maffezoli, avec son bel accent Sevenol, dit « il va y avoir du sang ». Et ensuite, on reconstruira une époque.
1: Est-ce qu'on peut aller bien soi-même quand tout s'écroule autour de nous, Patrick Morier-Genoux ?
0: Alors moi, rien ne s'écroule autour de moi. Pour l'instant, j'ai de la chance.
1: De vos proches, de votre vie, et tant mieux pour vous. Mais c'est vrai, quand on regarde l'état du monde, peut-être est-ce un biais journalistique, il ne me semble pas. Quand on regarde l'été qu'on vient de vivre, alors là, c'est purement factuel. Ça n'a jamais été aussi chaud que depuis qu'on mesure la température et le climat. Il y a ces choses-là qui sont en nous, qui sont devant nous, qui sont avec nous. Est-ce que ça vous touche, ça ? Ou est-ce que si ça vous touche, comment ?
0: Alors, grâce à Dieu, tout me touche. C'est-à-dire, dans le amor fati, il y a aussi l'idée de ne pas refuser la... Moi, je suis un petit peu éco-anxieux. Je pense qu'il est très raisonnable d'être éco-anxieux. Enfin, je ne vois pas comment on pourrait ne pas être un peu anxieux par rapport à ça. Je suis très, très, très bouleversé par ce qui se passe en Palestine, par exemple. C'est quelque chose qui me... C'est une émotion qui me traverse avant même la raison que je peux mettre ensuite d'analyse dessus. Donc, il y a de la tristesse, il y a de la joie, il y a du plaisir, mais amor fati, c'est ne refuser ni la tristesse, ni la joie. Être vivant, c'est aller aussi vers ce qui est désagréable, c'est vivre aussi ce qui est désagréable. Encore une fois, j'ai pas d'autre vie à me proposer, donc celle-ci, celle-ci me va très très bien. Elle n'est pas parfaite, mais je crois que je n'ai jamais demandé la perfection de toute ma vie.
2: Vous êtes très Rumi, en fait. Vous connaissez le poète Rumi, j'imagine, qui a écrit un poème qui s'intitule « Détruire pour construire », et puis un autre qui s'appelle « La maison d'hôte », où il dit « Il faut laisser tout nous traverser et ça nous prépare pour la suite ».
0: Je pense qu'il faut aller dans les choses. Quand il y a de la tristesse, allons dans la tristesse. Quand il y a du désespoir, Allons-y, vivons ça, laissons-nous traverser. Ouais.
1: Alors allons-y avec vous, Patrick-Marie Genoux. Jusqu'à 17h, on a plaisir à vous recevoir dans cette drôle d'époque. Dans quelques instants, ce sera l'heure de votre portrait. À vous, oui, oui, il faudra s'accrocher. Et juste avant, on part au fond des criques. Mm-hmm.
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0: La nuit, je mens Alain Bashung, Patrick Maurice Genoux. On a l'impression à vous entendre, et d'après ce que vous nous avez communiqué aussi pour préparer cette émission, que la musique fait partie intégrante de votre vie depuis longtemps.
1: Depuis l'enfance, puisque pour mes parents, la musique était très importante. Mon père chantait tout le temps.
0: Et alors vous nous avez donné plein de tuyaux musicaux, Bashung, Bob Dylan, on écoutera, etc. Ah. Mais en précisant quand même à la fin que votre chanteur préféré, c'était votre papa.
1: Oui, bah les plus grandes émotions que j'ai jamais ressenties de ma vie en entendant quelqu'un chanter, c'était lui. Parce que petit, il me chantait des belles chansons que j'adorais.
2: Il chantait sur scène aussi. Hein.
1: Il chantait sur scène. Il a fait un duo avec un de ses frères, Mickey Mac, où il faisait de la chanson de cabaret, je ne sais pas comment on dit ça. Il chantait quand Sidonie est venue au Monde au matin. Elle lisait Le Petit Parisien.
2: Ça parlait déjà de journalisme.
1: Et puis ensuite, j'ai des mauvais, très très mauvais souvenirs de l'église. Mes parents étaient protestants pratiquants, mais mon père chantait dans le chœur. Et j'étais moi vraiment dans cette église, mais c'était plus que de l'ennui.
0: Il vous y traînait tous les dimanches ?
1: Il nous y traînait tous les dimanches, ouais. Enfin, on y allait. Ça se discutait pas. Et le plaisir, c'était d'entendre la voix de mon père sur la galerie au-dessus. Je reconnaissais sa voix, entre toutes les voix du chœur, il y avait celle de mon père qui... Et là, je comprenais, votre père est aux cieux, et je vous disais, oui, mon père y est, mais c'était vraiment mon vrai père. Et encore aujourd'hui, c'est beaucoup d'émotion de repenser à ça.
0: Et vous-même, est-ce que vous êtes musicien?
1: Alors moi, j'ai fait un refus d'obstacle total, contrairement à mes frères, qui les deux sont chanteurs avec talent. Moi, depuis l'école, on m'a toujours demandé de me taire quand on chantait, quand toute la classe chantait, on disait Patrick, est-ce que tu veux bien te taire? Parce qu'il y a un bourdon comme ça quand tu chantes.
0: C'est honnête au moins.
1: C'est honnête. Je pense que c'est très méchant. J'ai fait l'interview d'un chef de chœur à Fribourg il y a quelques années qui m'a dit personne ne chante faux. Donc si j'avais été votre prof à l'époque, je vous aurais montré comment je dis juste. Mais non, j'ai pas réussi à apprendre la guitare. Je rêvais d'apprendre la guitare quand j'étais jeune, adolescent. Ma mère m'a dit, j'avais 10 ans, préadolescent, ma mère m'a dit, il faut d'abord faire des cours de solfège. Donc j'ai refusé. Je comprenais pas pourquoi il fallait apprendre le solfège. Moi, je voulais être, jouer de la guitare devant des filles.
2: Et puis
1: je connaissais pas encore Bob Dylan à l'époque, mais je voulais être ce garçon que toutes les filles regardaient.
2: En même temps, vous écrivez de la littérature, c'est un peu faire de la musique aussi. Pour avoir le sens du rythme.
1: Céline disait que l'écriture était une petite musique. Je ne sais pas si on a encore le droit de citer Céline, mais...
0: C'est le livre en tout cas.
1: Oui.
0: Oui. Un mot sur Bashung, puisque quand même vous nous l'avez mis dans votre liste.
1: Oui, j'écoute Bashung depuis très très longtemps, évidemment. Ça fait partie de ma jeunesse. Cette chanson, pour moi la musique est très liée aux émotions. C'est vraiment quelque chose qui... Et cette chanson-là, je me souviens très bien, je l'ai écoutée en boucle. J'écoute toujours en boucle. J'écoute 100 fois les morceaux jusqu'à épuiser le.
0: Donc vous l'écoutez, vous le remettez, puis vous le remettez.
1: Je le remets. Demandez à mes enfants, ils ont vécu ça petit, et des chansons qu'ils peuvent plus entendre, tellement ils les ont entendues. Et celle-ci, particulièrement cet album qui est sorti, c'était une période très très compliquée, amoureusement pour moi.
0: On est dans les années 90.
1: On est dans les années 90, exactement. Et à la fin des années 90. Et je ressens encore, là maintenant, en réécoutant cette chanson, je ressens cette sorte de désespoir amoureux qui était le mien à l'époque.
0: Mélancolique, vous l'avez dit tout à l'heure, Patrick Maurice Genoux. Bon, je crois qu'il est grand temps d'écouter votre portrait à 15h31. Je regarde Bastien Meucli, il est prêt, il sourit. On peut y aller, Mélanie.
2: L'automne est déjà bien avancé, les feuilles mortes craquent sous les semelles de Patrick. Il resserre son écharpe autour de son cou, remonte le col de sa veste et sourit, comme le photographe le lui indique. Ses yeux se plissent. Il est debout derrière le banc où sont assis Florence et Richard. Il sent le moelleux des plumes de la doudoune de Corinne, qui se tient debout à sa gauche. Il perçoit même un peu de son parfum sur le col en fausse fourrure, un mélange floral et un peu trop acide à son goût. L'appareil du photographe cliquette encore et encore, on ne bouge pas, on sourit, il insiste, et l'esprit de Patrick vagabonde. Il sent le citron de Sicile. Il rêve d'ambre, de santal et de musc. Une tape de franche camaraderie le ramène dans la forêt de son village. Il quitte en une seconde le songe voluptueux où il était plongé. La séance photo est terminée. Ses camarades du comité d'échalant autrement le regardent, perplexes. Ils lâchent tous un soupir de soulagement à l'idée que l'épreuve de devoir poser devant l'objectif soit terminée. Patrick reprend ses esprits, les remercie, leur dit que l'affiche sera formidable, il plus soit, oh que oui et quelle chance avec le temps, heureusement le soleil était de la partie. Soupir aussi de Patrick, il a besoin de prendre un peu l'air. Il décline gentiment le plat du jour au restaurant, salue chaleureusement ses camarades politiciens et prend le chemin de la gare. Soudain, ses narines frémissent. Il distingue clairement une odeur de chocolat fondu et de croissant chaud. Et en levant la tête, il aperçoit sur le mur une plaque métallique qui lui arrache un sourire. Il se tient précisément sur la place Émile Garda, là où autrefois se dressait la confiserie familiale de celui qui deviendrait une figure de la radio romande, comme on l'appelait à l'époque.
3: Ici, nous aimons les simplifications à Échallens. Quand René Dazen, fils du vétérinaire d'Échallens, écrivait ses premiers articles et portait à la feuille d'avis, les gens l'appelaient La Presse. C'était René La Presse. Mon père était, non pas vétérinaire, mais confiseur. Il se prénommait encore François. Et le curé d'Échallens se prénommait François. Alors il y avait François Desmesses et François Détresse. Ça rimait avec presse, enfin. Nous sommes des gens simples, oui.
2: Patrick poursuit sa route. Il rit tout seul en repensant à ses deux surnoms, se dit que ça rime aussi avec autre chose. Ça lui donne une idée pour son prochain roman érotique. Le voilà à la gare, le train a attaqué, il saute dedans.
0: Il se marre, hein.
2: Oui, s'assied et sort son carnet de sa poche. Stylo en main, sourcils froncés. Il desserre son écharpe, ouvre sa veste et commence à écrire. Le leb démarre, son stylo fait une embardée, un dessin est né. Il pense à cet homme, dessinateur chevronné, qui l'a fait entrer en écriture et en journalisme. Lui, qui à l'époque était maçon et aventurier.
4: Moi, j'ai pas envie de rester seul dans mon coin, à être sur une planche à dessin toute la journée. J'ai besoin de valoriser les autres, j'ai besoin de les faire connaître, j'ai besoin de partager quelque chose avec eux, j'ai besoin de les admirer, j'ai besoin de... L'édition, c'est un métier vraiment magnifique.
2: Dans le leb, les arrêts se succèdent. Patrick lève la tête de temps en temps, il contemple les arbres parés de couleurs chaudes, puis se replonge dans l'écriture. Il soupèse longuement l'usage du mot « couille », il hésite avec « testicule ». Ce serait peut-être plus cossu. Son stylo reste en l'air, son regard se perd à l'extérieur alors que le train quitte la gare de Cheuseau. Il se revoit à 18 ans, fébrile, les cheveux longs et le jean troué, son premier article à la main, dans les locaux de la Guerre sociale, le tout premier journal à l'avoir publié. Il regarde son pantalon sans trou, passe la main sur ses cheveux gris et se dit que le temps passe vite, sauf sur ce trajet du leb. Le train arrive enfin au flon. Son estomac gargouille. Il achète un mauvais sandwich au kiosque voisin, pain mou, fine couche de margarine, moutarde insipide et tranches de jambon épaisses comme le papier des cigarettes qu'il se roule parfois. En croquant à contre-cœur dans ce repas fonctionnel, Patrick se transporte en pensée dans la cuisine d'un tout grand chef. Le voilà accoudé au comptoir en métal, yeux pétillants et haut à la bouche, fasciné par les gestes précis de Carlo devant l'évier.
5: Plutôt que de le peler, ce céleri, on va le brosser. Donc bien nettoyer cette peau qui est ma foi bien entachée de terre. C'est comme si on nettoyait un tableau, en fin de compte, on fait apparaître la couleur. C'est ça qui est magique, on peut le faire sans le voir, sans l'observer. Bon, si on le fait en l'observant, tout d'un coup on prend du plaisir à le faire.
2: Patrick jette le dernier tiers de son sandwich avec son papier dans la poubelle du coin, avale une rasade d'eau plate et prend l'ascenseur pour Saint-François. Dans sa tête, quelques notes d'un autre ascenseur pour l'échafaud, celui-là, et la trompette de Miles Davis. Il fredonne, dépasse le Lausanne Palace, puis le Café Roman, résiste à l'envie d'aller s'y attabler car aujourd'hui, il a une mission. Il a décidé de retourner aux sources. Et les sources, pour lui, c'est une forêt. C'est le nom de l'arrêt où le bus 8 le dépose quelques minutes plus tard. Il déplie ses longues jambes, se retrouve sur le trottoir, aux côtés d'une maman chargée d'un gros sac et de deux petits garçons qui se chamaillent. L'émotion le gagne. Il les regarde s'engouffrer dans le magasin au coin et ressortir une minute plus tard muni de glace aux couleurs intenses. Patrick se sent rapetissé. Il lève la tête vers l'immeuble au volet turquoise qui se dresse derrière l'épicerie. Et sur sa langue, un goût sucré et acidulé le surprend. Il a 6 ans, il revient de la COP. Sa maman lui a donné une pièce pour se payer quelques bonbons. Il entend la voix de son frère qui le suit de près. Ils courent tous les deux en haut du talus herbeux. qui mène à la pelouse devant leur maison. Le petit Patrick s'arrête, le souffle coupé. Juste là, il y a trois filles. Elles portent des sockets et sont coiffées de couettes. Elles sautent à la corde et il sent une étrange chaleur l'envahir. Pas le temps de s'attarder. Son frère l'appelle, il court vers le groupe de garçons qui jouent au foot un peu plus loin. Tous ensemble, ils filent vers la forêt de Sauvablin qui se dresse, sombre et imposante à quelques mètres de là. Les mollets en feu, le petit Patrick court, court, la pente est raide, il est essoufflé et enfin on ralentit, le chemin s'aplanit. Il passe en rigolant avec les autres gamins devant l'enclos des cochons laineux, puis crie de joie en voyant apparaître le but de leur chevauchée fantastique, le lac.
6: À Sauvablin, il y a toujours eu de très gentils clients, et surtout les enfants et les personnes âgées. Et celui qui n'aime pas les animaux ne doit pas venir travailler à Sauvablin non plus.
7: Vous les aimez ?
6: Énormément, oui.
7: On m'a dit que vous connaissiez chaque animal, chaque oiseau de Sauvablin par son nom.
6: Oui, il y avait dans le temps un cygne qui s'appelait Joseph. Et j'étais, pour ainsi dire, un des seuls à le caresser. Il venait vers moi pour se faire caresser. Et on avait un chat persan ici au restaurant qui s'appelait Bambi. Et souvent, je faisais le tour du lac avec le chat d'un côté et le cygne dans l'eau.
2: Patrick, 6 ans, a les joues rouges et les cheveux en bataille. Il est avec les autres gamins sur un bateau. Il joue aux pirates. On entend des cris, des rires, de l'eau qui éclabousse. Patrick a les pieds mouillés. Son regard se baisse sur son mocassin taille 44. Il sursaute, tombe presque de sa chaise en métal. Il est assis à la pinte de Sauvablin, au bord du lac où plus aucun bateau ne circule. Et le verre d'eau qui accompagne son espresso s'est renversé sur ses chaussures et sur un exemplaire des pieds nickelés, posé là par le plus grand des mystères. Il le saisit, le feuillette, il est soudain projeté dans sa chambre d'enfant. Et dans le salon, il entend son papa adoré qui répète un nouveau sketch avec son oncle.

0: Ben voilà, vous les avez réécoutés, Patrick Morigenou. C'est Mick et Mac, c'est ça?
1: Mick et Mac.
0: Mick et Mac. Ouais. Qui était Mick et qui était Mac?
1: Mon père était Mick et je crois que mon oncle était Mac. En tout cas, c'est ce que j'ai en tête là maintenant quand je vous parle, mais l'émotion est oui. très forte et je ben perds oui. un peu mes modestes moyens intellectuels.
0: Ben voilà, c'était votre portrait narré par Mélanie. Alors sur le plan géographique, pour celles et ceux qui ne connaissent pas forcément la région Sauvablin, c'est ce lac artificiel oui. au nord de Lausanne, au milieu d'une forêt, qui est au-dessus du quartier de votre enfance, qui est le quartier de Bellevaux.
1: Oui, exactement. Et on allait on passait beaucoup de temps dans cette forêt, sur ce lac, à jouer aux pirates, effectivement. Parce que je ne sais pas comment ça se fait, mais on nous laissait louer un bateau. Je crois que c'était 20 centimes, on disait 4 sous à l'époque. Qu'on se partageait entre chacun mettait un sou si on était 4. Et à partir de là, on était les rois de la mer. Enfin,
0: À Sauvablin,
1: ouais. C'était vraiment...
2: C'est un lac où il n'y a pas si longtemps encore, on pouvait louer des bateaux, et puis il n'est pas très profond, donc j'imagine que les enfants pouvaient aussi y aller sans...
1: En tout cas, on pouvait le faire, et je pense que c'est là qu'est née ma rencontre avec l'imaginaire, avec l'idée que je peux être un pirate des Caraïbes. Alors, on ne parlait pas encore de celui-ci à l'époque, mais plutôt de l'île au trésor de Stevenson. Je peux être un héros de Stevenson sur ce lac, et je l'étais vraiment.
0: À côté des tours embêtantes dans lesquelles vous habitiez.
1: Ouais.
0: La lecture des Pieds Nickelés, vous nous avez confié que ce fut un moment fondateur pour vous. C'était à quel âge?
1: Je sais pas, 7 ans, 8 ans. Enfin, je pense à mes premiers souvenirs. Mon premier souvenir de lecture, c'est Oui-Oui. C'était la Bibliothèque Rose, je crois. Et j'adorais Oui-Oui. Je le trouvais très drôle. Il avait un petit bonnet avec des clochettes. C'était un peu gentillet et je découvre les Pieds Nickelés. Je fréquentais toujours les plus grands que moi. Il faut dire que j'ai toujours eu cette habitude de fréquenter les plus grands du quartier. Et c'est sans doute comme ça que le premier fascicule des Pieds Nickelés, dessiné par Forton à l'époque, m'est tombé entre les mains et j'ai découvert ces trois Pieds Nickelés. Et j'ai découvert l'irrévérence, la foutraquerie, qui est un mot qui n'existe pas. Et je dis, mais c'est ça que je veux faire quand je serai grand, je veux être un Pied Nickelé, c'est-à-dire
2: Je veux pas être parfait,
1: je veux que personne me dirige, et je veux passer ma vie entre de la filouterie d'auberge et des cellules de prison.
0: Donc on passe des Pieds Nickelés à Bakounine un peu plus tard.
1: Pour moi, je vois vraiment alors un lien très très très net entre les Pieds Nickelés et Bakounine.
0: Filouterie d'auberge et prison, vous avez vécu ça, vous?
1: J'ai modestement été parfois incarcéré par la police dans le cadre de manifestations.
0: Oui.
1: Voilà.
0: C'était pas des braquages de banque et des choses
1: c'était
0: comme
1: pas,
0: ça.
1: C'était d'accord. pas des. Si, non, j'ai jamais non. été
2: c'est
1: en prison.
2: C'est plus du jet de pavé.
1: J'ai jamais été
2: des
1: en prison pour ça. Mais si à l'époque on faisait des manifestations, on se faisait arrêter pendant les manifestations. Enfin, c'était le.
0: Oui, mais de quelle manifestation parle-t-on? Là, on est au milieu des années 70. C'est le pré-Lausanne Bouge ou le post 68 à Lausanne. On parle de quoi?
1: C'est un peu des deux. C'est le post CAC, Comité Action Cinéma, 70, début des années 70. Des Lausannois protestent contre l'augmentation du prix du billet de cinéma dans les cinémas de Georges Vuille, qui voulaient passer le prix du billet à 4,50 €, ce qui semblait beaucoup trop. Ça manifeste, et moi, ma première manifestation, je m'en souviens parfaitement, c'était en 1973, c'était contre la présence du Portugal au comptoir suisse.
2: Mais vous aviez 15 ans ?
1: J'avais 15 ans. Et je découvre là, le Portugal était à l'époque une dictature et surtout était un empire colonial, il y avait encore le Mozambique et l'Angola. Et l'idée c'était de protester contre la venue d'un état colonial au comptoir suisse où il était célébré. Et donc on avait manifesté et j'ai découvert là cette sorte d'élan, d'être dans une foule. Et de crier tous ensemble, je sais plus quels étaient les slogans de l'époque, et puis un petit affrontement avec la police, et ça m'a semblé tout à fait plein d'énergie.
0: Vous aviez un poster de Che Guevara dans votre chambre d'adolescent.
1: J'avais un poster
0: qui avait remplacé un tableau avec un ange gardien. Tiens, je lis ma fiche là.
1: Et ce qui est important, alors c'est assez banal hein, le portrait de Che Guevara, c'est pas le truc dont je. Mais il avait remplacé l'ange gardien, et pour moi ça symbolise assez parfaitement le passage. Encore une fois, je venais d'une famille très croyante. Mon père et ma mère étaient très croyants. Mon père, comme le charbonnier, il n'y avait jamais pensé. Ma mère, qui s'était convertie véritablement vers 12 ans, avait vraiment une foi très très profonde. Et donc, on lisait la Bible, on l'analysait, on allait à l'église.
2: Et qui avait mis cet ange gardien dans votre
1: chambre ?
2: C'est
1: ma mère qui avait mis cet ange gardien. On avait tous un ange gardien. Et c'était donc un ange au milieu d'une forêt sombre avec un pont mousseux. C'était plein de dangers. Et l'ange gardien était très beau. C'était une femme, évidemment. C'était une ange gardienne. Et c'était une des premières émotions érotiques aussi, j'imagine.
0: Ouais, ça, on y viendra.
1: Et Che Guevara a remplacé cet élan religieux, si vous voulez. C'est vraiment un. OK.
0: Moi, je le vois comme une figure quasi christique, Che Guevara. Il en a le visage, d'ailleurs.
1: Voilà, vous exprimiez mieux que moi ce que je voulais dire.
0: Ah non,
1: c'est
0: pas du tout.
1: C'est qu'effectivement, c'était une figure christique.
0: Ouais,
1: et ça a remplacé une foi. J'ai trouvé un nouveau Christ qui me convenait mieux que celui officiel qu'on présentait dans l'Église réformée vaudoise.
0: Parmi les moments dont vous avez souhaité nous parler aussi, vous avez mis, très brièvement comme ça, l'école. Qu'est-ce qui s'est passé durant l'école, au point que vous souhaitiez nous en parler là maintenant ?
1: Il s'est passé la fin de la belle vie.
0: Ah.
1: L'école a été pour moi...
0: Là, pour le coup...
2: C'est un moment clé, mais plutôt négatif.
0: On est mélancolique, là.
1: C'est plus que ça. Je continue à être enragé contre l'école. Si vous voulez, ça m'a pas passé depuis ce moment-là. Depuis que j'ai découvert que des gens prétendaient m'enseigner des choses qu'ils prétendaient savoir mieux que moi, et qu'il fallait absolument que j'acquiesce, c'est-à-dire que j'avais pas le choix, je pouvais pas discuter ce qu'on me disait, j'ai trouvé ça insupportable, et ça m'a éloigné de, j'imagine, hein, je rêvasse un peu de mes 5 premières années entre ma mère aimante, mon père aimant, mes frères, il me semble que tout devait être formidable, je m'en souviens plus. Et l'école a été une confrontation avec la réalité du formatage qu'on a cessé ensuite de vouloir appliquer sur moi.
0: Et à 68 ans, vous êtes toujours en colère.
1: Et à 68 ans, je suis toujours en colère. Ma colère a été ravivée quand mes enfants eux-mêmes sont allés à l'école. J'ai vu que rien n'avait changé. Que des gens continuaient à prétendre leur apprendre ce qu'était la vérité et à les formater dans un sens qui continue à me sembler absurde. Non, c'est un vrai traumatisme. Vous pouvez me regarder comme ça. C'est effectivement un vrai traumatisme. J'en ai parlé à quelques psys, mais personne n'a trouvé moyen de m'en guérir.
2: Vous en êtes où du formatage, vous, Patrick Moyer-Genoux, maintenant ?
1: Je suis fidèlement ce concept sartrien de l'important n'est pas de savoir ce qu'on a fait de toi, mais ce que tu vas faire de ce qu'on a fait de toi. Donc j'en suis à me dire, ok, bah voilà, ce qu'on a le formatage, bah je l'ai reçu, mais qu'est-ce que je fais de ça ? C'est plus ça qui me préoccupe aujourd'hui.
0: Bah, ça a donné un bon journaliste, un bon écrivain,
1: merci.
0: Un type curieux de tout, un libertaire, un anarchiste, un type plein d'enthousiasme à 68 ans. C'est peut-être pas mal, c'est un cadeau au fond que vous a fait l'école.
1: Alors, je pense que c'est très protestant, cette façon de penser. C'est-à-dire que...
0: J'avoue. J'avoue.
1: Que ce qui nous fait du mal nous fait finalement du bien. Moi, je rêve de... Par exemple, je comprends pas du tout cette idée de sortir de sa zone de confort. Moi, j'aimerais plus...
0: C'est une expression managériale, à la con.
1: Plus de zone de confort.
0: Pardon, mais ça veut rien dire.
1: Moi, je pense qu'on apprend rien par le désagrément.
0: Non,
1: mais
0: c'est une horreur.
1: On apprend que par le plaisir.
0: C'est une forme d'expression esclavagiste.
1: On est d'accord.
0: D'une entreprise qui veut...
2: C'est du développement personnel, version 21e siècle.
0: Oui, c'est ça.
1: Ouais,
0: quelle horreur. Quelle horrible expression, pardon.
1: On est d'accord.
0: Je sors ma zone de confort.
1: Je suis bien d'accord avec vous.
0: Oui, on en perd notre latin. Cela dit, par quoi faudrait-il remplacer l'école, Patrick Moyer-Genoux ? Ou comment la changer ?
1: Alors, je crains qu'on ne puisse pas la changer. Après, il y a des tentatives comme Montessori, il y a des tentatives comme l'école Steiner. Moi, je n'ai pas fréquenté aucune de ces écoles. J'y ai pas mis mes enfants non plus. On dit bien mettre ses enfants à l'école. On dit pas leur faire bénéficier de l'école. Oui. C'est les mettre à l'école.
0: Les mettre en prison.
1: Les amener là-dedans. Moi, je crois, j'ai beaucoup plus appris de mon père, par exemple, que de mes instituteurs. Et mon père, d'abord, ne m'a rien appris en me disant c'est obligatoire, ce que je fais est juste. Il m'a dit si tu veux planter un clou, voilà comment tu peux faire. Voilà comment moi je fais. Si tu veux aimer une femme, voilà comment moi j'aime ta mère. Et c'est à peu près la seule éducation en laquelle je crois, c'est celle...
2: Par l'exemple ?
1: Par le collectif, en fait. L'exemple, mais par le collectif. Éprouver ça. En voyant mon père aimer ma mère, je crois que ça m'a appris beaucoup plus de choses que tout ce que les professeurs ont pu m'apprendre.
0: Qu'est-ce que c'est beau ! En 1973, vous aviez 15 ans, oui. Patrick Moyer-Genoux.

0: Bob Dylan, 1973, Knocking on Heaven's Door. Oui, vous écoutez aussi beaucoup Bob Dylan, mm-hmm. Patrick Morigenou, tout comme Cohen et tant d'autres. Bachung, on l'a entendu tout à l'heure. Dylan, c'est autre chose. Il a reçu d'ailleurs, lui aussi, c'est un punk, hein, un peu le prix Nobel de littérature il y a quelques années. Il n'est pas allé, enfin, il est allé un peu plus tard.
1: Ouais. Comment vous voyez ? Il n'aime pas trop les carcans non plus.
0: Il n'aime pas trop les carcans non plus, Dylan.
2: Non, je pense qu'il les aime pas, et je pense que la... ça c'est la chanson que je voulais à mon enterrement. J'avais dit à mes enfants, mettez cette chanson.
0: C'est un peu tôt.
2: C'est un peu tôt, mais après je dis, en fait, vous mettrez ce que vous voulez.
1: Non, c'est dans les archives, en tout cas.
2: C'est dans les, si jamais.
0: Voilà. Ah oui, on a archivé. Oui.
2: Et, ce que j'ai beaucoup aimé chez Dylan, c'est ce moment où il passe à l'électrique. C'est-à-dire le moment où il renonce à être un chanteur folk.
0: Ce qu'on lui a beaucoup reproché.
2: Ce qu'on lui a beaucoup reproché, et j'ai trouvé ça, c'est un très très beau concert, là, qu'on connaît tous. Et il se fait insulter par les gens, parce que la première partie du concert est toujours avec sa guitare sèche, son harmonica. Deuxième partie, il prend sa guitare électrique. Et en ce sens, le dernier biopic sur Dylan, je l'ai beaucoup aimé. J'aime pas les biopics, beaucoup. Mais alors celui-là, je l'ai vu deux fois.
0: J'en suis avec vous, à vos côtés. J'étais très sceptique avant d'aller le voir. Et c'est un petit chef-d'œuvre.
2: Ouais. Ouais. Ben, surtout, on voit ce refus de Dylan d'entrer dans le moule dans lequel on veut le...
0: Timothée Chalamet.
1: Ça vous a fait penser à quelqu'un ?
2: je suis très égocentrique, mais pas à ce point-là. Et j'étais très amoureux de John Baez et très amoureux de l'actrice qui joue John Baez dans le film.
0: Comment ne pas être amoureux de John Baez? En parlant d'école, alors vous nous avez dit ce que vous en pensiez avant d'écouter Dylan. Vous faites pas la voie des hautes études supérieures, 3 doctorats, c'est pas un lit de rose, vous faites un vrai métier, parce que d'aucuns disent encore que le journalisme n'est pas un vrai métier, vous devenez maçon, vous faites un vrai métier manuel pendant assez longtemps, jusqu'à il y a 40 ans, vous pratiquiez ça avant d'abandonner l'isolation de conduite pour devenir secrétaire de rédaction. Ça s'est passé comme ça pour vous, Patrick Morigenou ?
2: Oui, ça s'est passé comme ça. Je suis devenu maçon parce qu'il fallait absolument que je quitte l'école. J'étais en cinquième année à l'époque, et vraiment ça n'allait pas du tout. Et pour quitter l'école, il fallait avoir 16 ans révolus, avoir fait 9 ans d'école obligatoire et avoir un contrat d'apprentissage. Donc j'avais 16 ans révolus, j'avais fait mes 9 ans d'école obligatoire, il me restait plus qu'un contrat d'apprentissage. J'ai hésité entre imprimeur et maçon. Je vais faire un stage dans une imprimerie, comme quoi j'avais déjà cette envie-là. Dans cette imprimerie, c'était sympa, mais il fallait pointer. Je me suis retrouvé, c'était l'été, sur un chantier avec des Italiens, des Espagnols. Il faisait beau, on buvait de la bière et puis on sifflait les filles qui passaient. Je me suis dit, je vais plutôt faire maçon qu'imprimeur. J'ai beaucoup regretté dès le premier hiver arrivé, j'ai beaucoup regretté de me retrouver sur un chantier.
1: Mais vous pouviez plus changer.
2: Je savais pas, j'aurais pas su quoi faire d'autre à l'époque, honnêtement. Et on avait cette idée que quand on commençait quelque chose, mon père qui nous a expliqué ça, quand on commence quelque chose, on le termine. Enfin, il y a vraiment cette idée, va au bout. J'avais un bon petit esprit de soldat protestant aussi. C'était, affronte cette épreuve. Ouais. Ok, ça te plaît pas. C'est horrible. Parce que c'était vraiment, avoir 16 ans sur un chantier, c'était vraiment très, très, très, très, très dur. Et voilà. Mais j'ai fait un refus d'obstacle aux examens, donc j'ai refusé de passer les examens pratiques. Donc je n'ai pas vraiment un vrai métier, puisque j'ai pas de CFC de maçon.
0: Ouais. Mais vous continuez quand même jusqu'en 87 le travail manuel.
2: Ouais. Bah je sais pas quoi faire d'autre. C'est aussi toute ma famille du côté de mon père et du côté de ma mère aussi est dans le bâtiment. Donc pour moi c'est une voie naturelle. Le travail égale travail sur les chantiers. J'adore le chantier. D'ailleurs, j'adore ce qui se passe sur un chantier, j'adore cette solidarité, ou pas cette solidarité, mais enfin, l'esprit de chantier me plaît beaucoup. C'est comme dans les rédactions, tout le monde tutoie tout le monde. Je trouve qu'il y a un côté très... Moi, ça m'a beaucoup...
0: Ouais,
2: beaucoup
0: construire plu. Un journal, c'est un chantier aussi.
2: C'est ce qui a fait le début de ma carrière, c'est que comme j'avais cet esprit de chantier et travail collectif, j'ai assez vite progressé dans l'édition des journaux.
1: Moins pénible en hiver.
2: C'était beaucoup mieux payé et beaucoup moins pénible que le chantier, donc c'est ce qui m'a fait choisir le métier de journaliste.
0: On a entendu dans le portrait de Mélanie la voix d'un certain Frédéric Pajac, qu'on connaît bien, dessinateur évidemment. Il n'est pas pour rien dans votre engagement dans le métier de journaliste ?
2: Non, vraiment pas. Non, ça me touche beaucoup d'entendre la voix de Frédéric, parce que c'est vrai qu'il compte beaucoup dans ma vie. une grande amitié, comme toutes les amitiés, a passé par des épreuves, par des étapes. On ne s'est plus parlé pendant 20 ans.
0: Ah, oui, c'est pas une,
1: c'était une grosse étape.
0: C'est pas une petite pause.
2: C'était une grosse étape. On s'est retrouvés il y a quelques années. Mais c'est lui qui... Je l'ai rencontré quand j'avais 17 ans. Et il me pose la question sur le pont Bessières. On passe entre l'évêché et le...
1: Là, on est au cœur de Lausanne.
2: Et le jour et nuit, on est au cœur de Lausanne. C'est deux bistrots fréquentés par ce qu'on appelle les marginaux de l'époque. Et Pajac me dit, je fais un journal qui s'appelle « Nous n'avons rien à perdre, la guerre sociale ». Est-ce que tu as déjà écrit un article ? Je mens, je lui dis oui. Sentant que qu'il se passait quelque chose, et j'écris mon premier article, qui s'appelait « Le dernier tango des partenaires sociaux ».
0: Vous aviez 18 ans.
2: Quand il a paru, j'avais 18 ans. C'était l'année de mes 18 ans, si vous voulez.
1: Vous l'avez écrit après coup ?
2: Non, je lui ai dit oui, et donc il m'a dit « écris un article sur... » À l'époque, j'étais au syndicat du bois du bâtiment, dont je me plaignais amèrement. C'était un syndicat réformiste, et je trouvais que ça ne m'allait pas. Et donc, il m'a dit, écris là-dessus. Écris sur l'aspect réformiste. C'est pour ça que c'était le dernier tango des partenaires sociaux. Ça partait du fait qu'en 1937, les syndicats signent la paix du travail et renoncent à la grève, qui est quand même l'arme principale des ouvriers pour acquérir des droits. Et j'ai écrit cet article. Et ce compagnonnage a continué, parce qu'ensuite, on a fait d'autres journaux ensemble. Il y a eu Station Gaieté, il y a eu La Nuit, il y a eu, je sais pas encore quoi d'autre, comme L'Éternité. Enfin, ça a continué. Un jour, Frédéric est devenu rédacteur en chef du magazine culturel Voir, qui n'existe plus, Voir, un spectacle. Et moi, j'avais une petite entreprise d'isolation de conduite. J'étais calorifugeur. Et il me dit, mais arrête de faire ça. Il m'a toujours...
1: Vous faisiez les deux en parallèle?
2: Non, j'ai arrêté l'isolation de conduite pour aller travailler au magazine Voir. Et quand Voir a été racheté et qu'on a tous été virés, j'ai décidé de m'inscrire au chômage comme journaliste, ce qui était possible, parce que c'est pas une profession reconnue par le SECO. J'ai mis « je suis journaliste ». Et donc, ça m'a obligé à chercher du travail comme journaliste. Et là, je suis entré à 24 heures.
0: Je crois que vous écrivez tous les jours. En tout cas, c'est ce que vous avez dit. J'ai constaté qu'écrire m'apaisait, c'est un besoin névrotique. Je dois écrire tous les jours.
2: Oui, ouais.
0: Ça n'a pas changé.
2: Ça n'a pas changé.
1: Vous écrivez quoi tous les jours ?
2: J'écris beaucoup d'articles, quand même, pour l'écho du Gros de Vaud, notamment, de temps en temps pour Bon pour la Tête. J'écris le prochain Rompipal, qui dure. Et puis.
1: Prochain roman, et puis.
2: Prochain roman. Une pièce de théâtre dont on a commencé les répétitions maintenant à Chezeau.
0: Et on a compris ce que voulait dire Rompipal. Hein.
1: J'avais appris un mot en italien, Simon.
0: Pour... Hein. Oui,
1: à utiliser peut-être, éventuellement.
0: Ah, écoutez, je connaissais Orchidoclaste aussi. C'est un texte de Tiefen, mais qui veut dire à peu près la même chose. Patrick Morier-Genoux, on aura grand plaisir à vous retrouver en deuxième heure de cette drôle d'époque.

0: 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Laurent Blanchard.
1: Le département fédéral des affaires étrangères met à disposition 500 000 francs d'aide d'urgence suite à la crue dévastatrice qui s'est abattue à la frontière entre le Népal et le Tibet hier. Il y a 160 morts au moins et 400 disparus. Les trois quarts seraient des touristes étrangers. Selon le DFAE, aucune information ne fait état de victimes suisses pour l'instant. En Algérie, le bilan est désormais de 12 morts après des incendies de forêt dans le nord du pays. Un nouveau bilan publié hier soir, de nombreuses familles ont dû être évacuées de leurs habitations. C'est une première en Suisse. Le Parlement argovien adopte une motion pour interdire le port du voile islamique à l'école pour les élèves de moins de 16 ans. Le texte est soutenu par la droite et une partie du centre. Le gouvernement s'y était opposé, tout comme le PS, en raison des obstacles juridiques. Les Verts libéraux estiment que cette interdiction est dirigée uniquement contre l'islam, puisque la kippa juive reste autorisée. Le Conseil fédéral débloque plus de 70 millions de francs pour soutenir les secteurs touchés par la sécheresse. Albert Rochety reconnaît hier que cette sécheresse est un défi pour le vivant et l'économie. Plus de 17 millions de francs iront en faveur de l'adaptation des forêts, 54 millions pour l'aide aux exploitations paysannes. Un mort et une dizaine de blessés hier soir à Caen, en Normandie. Les faits sont déroulés place de la gare après une bagarre. Le suspect a été interpellé à une vingtaine de kilomètres du lieu. La Belgique va renforcer son dispositif policier à Bruxelles. Décision après la recrudescence de fusillades liées au trafic de drogue. Une situation d'urgence nationale, estime le ministre belge de l'Intérieur. Harry et Meghan, de retour en Angleterre. Le fils cadet du roi Charles III, Meghan et leurs deux enfants ont atterri à Birmingham à bord d'un jet privé en provenance de Californie, selon la BBC. Ils pourraient s'installer dans le Cotswolds, qui en vieil anglais signifie la petite maison sur une colline boisée. Et ça décrit en tout cas parfaitement cette région pittoresque, très prisée des célébrités au nord-ouest de Londres. Il n'est pas prévu qu'Harry et Meghan reprennent des fonctions officielles. Aux États-Unis, un homme a été arrêté en possession d'une guillotine. Elle était placée à l'arrière de son pick-up, lui-même parqué près du siège du Congrès et de la Cour suprême. Bon, les deux institutions sont en vacances en ce moment. L'homme a traversé en tout cas le pays depuis la Californie avec sa machine littéralement d'exécution capitale. On en ignore encore les raisons, peut-être une désapprobation envers les deux partis américains selon son frère. Et puis ce sera la dernière après 30 ans de scène. Le groupe de yodel Hush D. Dritten annonce une tournée d'adieu l'an prochain. Le groupe de l'Oberland bernois a largement contribué à populariser le yodel auprès du public roman notamment. La tournée s'appellera le Merci Tour, puisqu'on le comprend évidemment.